0: Évidemment, ce n'est pas par le dollar, ce n'est pas par des francs congolais, par des euros, des yens, par des pesos argentins que nous avons été rachetés de la vaine manière de vivre de nos parents, mais par le sang précieux de Jésus-Christ. Vous voyez, le prix que Dieu a payé pour votre rachat, pour mon rachat, c'est le sang de Jésus-Christ. Alors nous ne sommes pas n'importe qui. Oh oui, peut-être qu'aujourd'hui je n'ai pas ma propre entreprise. Peut-être qu'aujourd'hui, je n'ai pas encore fait de grandes études. Peut-être qu'aujourd'hui, je n'ai pas encore un grand ministère. Peut-être qu'aujourd'hui, je ne suis pas encore marié, je n'ai pas encore d'enfant. Aux yeux du monde, je suis n'importe qui. Je n'ai aucune espèce de valeur. On pourrait me tuer, des gens comme moi par centaines. Le monde ne va pas s'en préoccuper. Ça, c'est le monde. Mais Dieu vous dit que vous avez une grande valeur à ses yeux. Voilà pourquoi il vous dit, ne vous inquiétez de rien. De rien. Rien englobe que rien dans le ciel, sur la terre et sous la terre puisse vous tracasser, puisse vous troubler, puisse vous inquiéter, puisse vous préoccuper. Préoccuper, ça veut dire que l'ensemble de vos pensées, c'est ce sujet-là. Joseph, par exemple, s'il se préoccupait de son avenir, de sa liberté, ça veut dire qu'il aurait tout fait, qu'il aurait passé sa vie, ses journées, ses nuits, à fomenter des plans pour se rendre libre. Non, Joseph ne s'est pas préoccupé de ça. Joseph s'est préoccupé d'abord d'une chose, c'est de servir son Dieu. Et écoutez ce que Dieu dit de Joseph. L'Éternel fut avec lui et la prospérité l'accompagna. En Jésus-Christ, Dieu est avec nous. En Jésus-Christ, l'Éternel, le Dieu des armées, est avec nous. La Bible ne dit-elle pas, celui qui est en nous est plus fort, est plus grand, est plus puissant. A plus d'autorité et plus riche que celui qui est dans le monde. Alors, qu'est-ce qui doit vous inquiéter? Qu'est-ce qui doit vous inquiéter? Le monde? Ou qu'est-ce qui doit vous inquiéter? C'est de demeurer dans la présence de Dieu. Continuons d'être dans sa présence. Ne nous décourageons pas, quoique le monde nous ait rejeté. Nous avons vu le cas de David, rejeté par sa famille. Mais Dieu ne l'a pas oublié. Dieu est venu le chercher. Joseph est rejeté par sa famille. Joseph est vendu par ses frères. Mais Joseph n'a pas trahi l'alliance qu'il a faite avec Dieu. Il ne s'est pas inquiété. Et j'aime ce qu'on dit. Dieu était avec lui et la prospérité était avec lui. Mon frère, ma sœur, vous êtes prédicateur de l'Évangile. Votre pasteur titulaire ne vous connaît pas. Ça ne sert à rien de vous tracasser, ça ne sert à rien de vous faire des coudes, des coups bas, des insultes pour arriver au niveau du pasteur. Non! C'est le cas de Joseph. Joseph était le préféré de son père. Ses frères étaient jaloux. C'est vrai que Joseph ne se comportait pas correctement envers ses frères. D'accord, il n'y a pas de problème. Mais ce n'était pas une raison pour vendre leur frère. D'ailleurs, vendre Joseph était le second plan. Parce que le but était de tuer Joseph. Il voulait tuer Joseph, mais Dieu a épargné sa vie. C'est comme pour nous dire, Dieu est au contrôle de toutes choses. Nous ne devons pas nous inquiéter. Les hommes ne feront jamais au-delà de ce que Dieu permet. Non, ne vous inquiétez pas, mon frère. Ne vous inquiétez pas, ma sœur. Vos parents ne font pas attention à vous. Ils font plus attention à X ou à Y. Ça n'a pas d'espèce d'importance. Ne vous inquiétez pas. Dieu, lui, il vous connaît. Dieu, lui, a les regards sur vous. Ne brisez pas l'alliance. Joseph aurait pu dire, ben écoutez, je suis loin de mon pays, loin de ma famille, je vais me débrouiller. Le Dieu d'Abraham, d'Isaac et de Jacob, il m'a abandonné. Où est-ce qu'il était lorsqu'on me jettait dans le trou? Où est-ce qu'il était lorsqu'on faisait des transactions financières pour me vendre à ces Ismaélites? Où est-ce qu'il était? Où est-ce qu'il était? Joseph n'a pas abandonné son Dieu. Et écoutez cela. Verset 7 du chapitre 39 de Genèse. Après ces choses, il arriva que la femme de son maître porta les yeux sur Joseph et dit, « Couche avec moi. » Il refusa et dit à la femme de son maître, « Voici mon maître ne prend avec moi connaissance de rien dans la maison. Il a remis entre mes mains tout ce qui lui appartient. » Il n'est pas plus grand que moi dans cette maison. Il m'a rien interdit, excepté toi, parce que tu es sa femme. Comment ferais-je un aussi grand mal et pécherais-je contre Dieu? Vous voyez? Joseph aurait pu dire, voilà une occasion pour moi de me libérer. Je deviens l'amant de ma maîtresse. Peut-être qu'elle va commencer à négocier ma liberté. Peut-être qu'elle va commencer, peut-être même il aurait pu se dire, s'il était vraiment méchant, comme je sors avec la maîtresse de maison, qu'elle est amoureuse de moi, que je suis capable de la satisfaire, je la rends heureuse, tuons Potiphar, comme ça elle m'épouse et puis je deviens maître de tout. Joseph aurait pu penser à ça. Peut-être même que ses collègues esclaves comme lui l'ont peut-être incité, l'ont peut-être encouragé à faire ce genre de choses. Mais Joseph a dit non. Verset 10. Quoi qu'elle parlât tous les jours à Joseph, il refusa de coucher auprès d'elle, d'être avec elle. Tous les jours. Combien de temps ça a pris? La Bible ne nous dit pas. Mais tous les jours, à chaque fois qu'elle avait l'occasion de proposer à Joseph, Joseph disait toujours non. Est-ce que vous vous rendez compte? Joseph disait non à la personne qui pouvait le rendre libre. Joseph disait non à la personne qui pouvait lui donner une plus grande promotion. Joseph disait non à la personne qui pouvait lui donner de l'argent, des fortunes, de la nourriture, les plus exquises. Peut-être même, il aurait pu s'imaginer, bon, je sors avec toi, mais tu me donnes la nièce de Potiphar, comme ça, de telle sorte que je puisse entrer dans la famille et puis avoir la liberté. Des calculs, des calculs, des calculs. Joseph disait non. Pourquoi il disait non? Relisons un peu Ésaïe 51. Nous l'avons lu dans l'émission précédente, dans une des émissions passées, mais j'aimerais quand même que nous le lisions encore. Ésaïe 51, verset 12. Ésaïe 51, verset 12. Vous y êtes? J'y suis presque. C'est moi qui vous console. Qui es-tu pour avoir peur de l'homme mortel et du fils de l'homme pareil à l'herbe? Et tu oublierais l'Éternel qui t'a créé, qu'il t'a fait, qui a étendu les cieux et fondé la terre. Et tu tremblerais incessamment tous les jours devant la colère de l'oppresseur, parce qu'il cherche à te détruire. Où est donc la colère de l'oppresseur? Joseph, je suis tenté de vous dire, vous qui m'écoutez en ce moment, vous êtes des Joseph. Et Dieu vous dit, ne craignez rien. Pourquoi? Parce que c'est lui qui a créé les cieux et la terre. L'univers visible et invisible. C'est lui qui a créé la femme de Potiphar. C'est lui qui a créé Potiphar. C'est lui qui a créé le Pharaon. C'est lui qui a créé les rois de la terre. C'est lui qui a créé les présidents de la République. C'est lui qui a créé les premiers ministres. C'est lui qui a créé votre patron. C'est lui qui a créé votre pasteur. Si l'on vous demande d'enfreindre la parole de Dieu pour jouir de certaines bénédictions temporelles, eh bien dites non! Parce que Dieu pose la question, pourquoi est-ce que tu as peur? Qu'est-ce qu'est l'homme pour te faire peur? Joseph, on aurait pu dire à Joseph, mais Joseph, réfléchis mon ami, réfléchis. Hein? C'est une opportunité qui se présente de voir qu'il ne se représentera pas deux fois. Joseph, réfléchis mon ami, Joseph, réfléchis. Peut-être que demain viendra un autre esclave qui sera beaucoup plus beau que toi, beaucoup plus intelligent que toi, beaucoup plus spirituel que toi. Et je suis sûr qu'il y a même des gens qui ont menti à Joseph. Peut-être que même viendra un autre esclave qui sera plus spirituel, que Dieu va utiliser puissamment plus que toi, et que la femme de Potiphar va t'oublier, va s'intéresser à cette personne. Joseph profite de cette occasion. Mon frère, ma sœur, Joseph a dit non. Non, je ne pécherai pas contre Dieu. C'est ça l'attitude d'un bon serviteur de Dieu. C'est ça la réaction d'un bon enfant de Dieu. Il ne s'inquiète de rien du tout. Il n'a pas peur pour son avenir. Son problème, c'est de servir Dieu. Pourquoi? Parce qu'il sait que Dieu a sa vie entre ses mains. Je connais le projet de bonheur, je connais les projets de bonheur que j'ai formés sur vous. Projet d'espérance, de réussite, de succès. Ce n'est pas les hommes qui ont un projet de bonheur pour ma vie, c'est Dieu. Alors il me demande de ne pas briser son alliance. Il vous demande de ne pas briser son alliance. Certains brisent l'alliance parce que justement ils sont en train de s'inquiéter. Combien de jeunes filles voit-on dans nos villes se prostituer parce qu'elles pensent que si elles ont de l'argent, elles vont satisfaire tous les besoins de leur vie. Combien d'hommes et de femmes, combien d'hommes sont prêts à mentir, à tuer, à voler dans leurs entreprises pour pouvoir satisfaire les besoins de leur famille? Ils n'ont plus confiance en Dieu. Ils n'ont plus confiance en Dieu. Ils ont confiance maintenant en l'argent. Dieu pose la question. Dieu pose la question. Tu oublierais l'Éternel qui t'a fait, qui a étendu les cieux et fondé la terre, et tu tremblerais incessamment tous les jours devant la colère de l'oppresseur. Parce que ta patronne te dit, si tu ne couches pas avec moi, je te mets à la porte. Tu réfléchis, ah, j'ai une femme, j'ai des enfants, j'ai des factures à payer, j'ai des traites à rembourser, j'ai des obligations à respecter. Si on me met à la porte, c'est terminé. Ma femme va me quitter parce que je n'aurai plus d'argent. On a peur. Eh bien, dites non. Moi, je suis convaincu qu'au plus profond de mon cœur, un homme ou une femme qui marche avec Dieu, qui passe par le feu, Dieu ne l'abandonnera jamais. Que je passe par le feu parce que je marche avec Dieu. Je passe par les rivières, par les tempêtes, par les difficultés, à cause du nom de l'Éternel, à cause du nom de Jésus-Christ. Et Jésus-Christ va m'abandonner. Alors c'est que la Bible est fausse. C'est que la Bible est fausse, pardon. C'est que les promesses de Dieu ne sont pas vraies. Non, mon frère, non, ma sœur. Et puis même si on me tuait, même si on tuait mon corps, on ne tuera pas mon âme, on ne tuera pas mon esprit. J'appartiens à Jésus-Christ pour l'éternité. Si je renonce à Christ, je perds mon salut. Mais tant que je persévère dans mon salut, tant que je persévère dans la marche chrétienne avec Jésus, les hommes peuvent me tirer une balle en pleine poitrine. C'est le corps qui va être détruit, mais pas la vie qui en est à l'intérieur. Joseph a dit non, je préfère continuer à rester un esclave. Je préfère tout perdre, tous les avantages que mon maître m'a donnés, plutôt que de régner le Dieu d'Abraham, d'Isaac et de Jacob. C'est l'équivalent de dire pour nous dans le Nouveau Testament aujourd'hui, je préfère tout perdre que régner mon alliance avec Jésus-Christ. Ô mon frère, ô ma sœur, Dieu vous dit, ne vous inquiétez de rien. Ne vous inquiétez de rien. Rien ne doit vous empêcher de servir Christ dans votre vie. Rien du tout. Psaume 34, je suis en train de me rendre compte que je parle beaucoup. Psaume 34, verset 8. Psaume 34, verset 8. Vous y êtes? Je suis presque. Le psaume 34, verset 8. L'ange de l'Éternel campe autour de ceux qui le craignent et il les arrache au danger. Continuons verset 9. Sentez et combien l'Éternel est bon. Heureux l'homme qui cherche en lui son refuge. L'ange de l'Éternel campe, reste, statue, est présent auprès de ceux qui le craignent, vous voyez, de ceux qui continuent à marcher avec lui, que ceux qui sont prêts à tout sacrifier pour Jésus-Christ. L'ange de l'Éternel est là pour les protéger, pour les garder, pour veiller à ce qu'aucun mal ne leur soit fait. Et non seulement il est là pour s'assurer, mais lorsque le danger est déjà entré dans le camp des enfants de Dieu, il est dit que l'ange de l'Éternel les protège et les arrache. Arracher, ça veut dire quoi? Ça veut dire que l'ennemi m'avait tenu entre ses mains. Lui, il vient, il me retire de force. Il exerce toute sa puissance pour que le diable arrête ses oppressions sur moi. Alors le psalmiste commence à chanter. Enfin, il continue sa chanson, mais maintenant c'est quelque chose de comme un remerciement. Sentez et voyez combien Dieu est bon. Heureux l'homme. Il y a d'autres versions qui disent « Béni soit l'homme qui cherche en l'Éternel une protection. » Mon frère, ma sœur, ne vous inquiétez de rien. Si Dieu est votre protection, si Dieu est votre bouclier, si Dieu est votre refuge, si Dieu est votre appui, vous verrez toujours la bonté de Dieu. Vous sentirez toujours la bonté de Dieu dans votre vie. Ne vous inquiétez de rien. Pour le cas, par exemple, de David, David ne s'est pas inquiété et Dieu a envoyé Samuel le retirer de l'anonymat. Joseph a refusé le compromis avec la femme de Potiphar. Oh, nous verrons dans la suite qu'il lui est arrivé pire encore. Mais Joseph ne s'est jamais découragé. Joseph n'a jamais abandonné le combat de la foi. Joseph n'a jamais abandonné la marche par la foi. Vous savez, la marche par la foi, c'est comment? Ça veut dire que j'ai les yeux fermés. Je marche seulement en fonction de tout ce que Dieu est en train de me dire. Dieu me dit, prends à gauche. Je ne vois rien de ce qui est à gauche. Mais parce qu'il a dit, prends à gauche, je prends à gauche. Parce qu'il dit, prends à droite, je prends à droite. Parce qu'il dit, monte ces escaliers, je monte ces escaliers. Parce qu'il me dit, traverse ce feu, je suis avec toi, il ne va rien t'arriver. Quoique le feu fasse du mal aux autres, mais parce que Dieu dit qu'il est avec moi, qu'il est en train de me protéger, je traverse. Mon frère, ma sœur, l'ange de l'Éternel est autour de ceux qui craignent le nom de Jésus-Christ. Il fait un mur de protection, devant, derrière, à gauche, à droite, au-dessus, en dessous. Personne ne peut vous atteindre si seulement Dieu le permet. Personne ne peut détruire votre vie si seulement Dieu le permet. C'est le cas de Joseph. Regardez, cet homme aurait pu coucher avec la femme de Potiphar et trouver une solution rapide à son problème et retourner auprès de son père pour se venger et dire « Mes frères sont méchants ». Non. Il a préféré attendre la solution de Dieu. Et la solution de Dieu est passée par l'esclavagisme, est passée par la prison, est passée par la honte, il est passé par le rabaissement de toutes sortes, des crachats. Mais j'aime ce que Dieu dit. Dieu était avec lui et la prospérité était avec lui. Ne croyez pas que dès qu'il est arrivé, la semaine qui a suivi, c'est fini, tout marchait bien dans la vie de Potiphar. Non, ça a pris des années certainement. Mais Potiphar, regardons Joseph, se dit ce gars est différent. Non seulement il est honnête, il est intègre, mais il ne renie pas son Dieu. Mon frère, ma sœur, ne vous inquiétez de rien. Dieu est avec vous si vous marchez dans votre vie de tous les jours avec Jésus-Christ. En Jésus-Christ, Dieu est avec nous. En Jésus-Christ, la prospérité est avec nous. En Jésus-Christ, le succès est avec nous. En Jésus-Christ, la bénédiction est avec nous. La Bible dit, nous sommes bénis de toutes sortes de bénédictions dans les lieux célestes en Jésus-Christ. Nous sommes des ambassadeurs de Christ. Nous sommes des fils de Dieu. Nous sommes des odeurs agréables dans la présence de Dieu à cause de Jésus-Christ. Ne dites pas que vous êtes en train de passer par des moments difficiles, que Dieu vous a abandonné. Non, Dieu ne vous a pas abandonné. Pleurez, appelez-moi, appelez-nous sur nos numéros, nous allons pleurer ensemble, mais persévérez dans la marche chrétienne. Parce que Dieu n'abandonne jamais ses enfants. Si vous n'êtes pas un enfant de Dieu, ce message n'est pas pour vous. Mais vous avez l'opportunité de travailler de manière à ce que ce message devienne pour vous. Comment travailler? En ouvrant la porte de votre cœur à Jésus-Christ. Parce qu'il est aussi mort pour vous. Ce message, il vous le donne par ricochet. Ça veut dire que si vous saisissez ce message, alors vous n'aurez plus besoin de vous inquiéter de quoi que ce soit et Dieu va vous défendre dans toutes les situations qui sont légales, logiques, correctes. Il sera avec vous dans le feu pour vous protéger. Et pour l'accepter dans votre vie, c'est très simple. Baissez la tête dans la prière et répétez ces simples mots après moi. Dites, Père éternel, au nom de ton Fils Jésus-Christ, je viens devant toi. J'ai entendu ton message, j'ai entendu ton appel. Moi aussi, maintenant, je veux devenir ton enfant. Moi aussi, et maintenant, je veux accepter Jésus-Christ comme Seigneur et Sauveur personnel. Je prends l'engagement, aujourd'hui et jusqu'à la fin de ma vie, à suivre Jésus-Christ tous les jours de ma vie et dans tous les domaines de ma vie. Merci d'avoir accepté ma prière. Merci de m'avoir accepté en Jésus-Christ. Au nom de ton Fils Jésus-Christ, j'ai ainsi prié. Amen. Si vous avez fait cette prière, croyez que par la foi, Dieu vous a entendu. Je suis Raphaël Mambou. Le nom de cette émission est Venez à Jésus. Nous nous retrouvons la fois prochaine, toujours sur le même thème. Que Jésus continue de vous bénir, que Jésus continue de vous garder. À la fois prochaine. Amen.
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2: Bonjour à tous, je suis Raphaël Mambou, que Jésus vous bénisse, qui que vous soyez, où que vous soyez. Le nom de cette émission est Venez à Jésus. C'est une grâce, c'est un honneur, c'est un privilège de pouvoir vous retrouver encore aujourd'hui autour de la parole de Dieu pour partager quelques versets bibliques sur Ne crains pas. C'est notre 8e émission et je bénis grandement le Seigneur pour cela. Avant d'aller plus loin, comme toujours, je voudrais vous inviter à baisser la tête dans la prière, à dédier le reste des 30 minutes entre les mains du Seigneur afin qu'il nous parle, qu'il nous instruise, qu'il nous guide, qu'il nous fasse du bien. Prions. Père éternel, au nom de ton Fils Jésus-Christ, nous venons devant toi. Nous venons pour te dire merci. Merci pour ton amour, ta grâce, ton pardon, ton salut en Jésus-Christ. Merci pour ta patience. Merci pour ta miséricorde. Merci pour ta bonté. Merci pour le souffle de vie. Merci pour ces hommes et ces femmes qui sont réunis autour de la parole de Dieu avec nous dans le monde entier, que ce soit sur Internet, à la radio, sur un support informatique en train d'écouter ce message. Seigneur, nous voulons te dire merci. Seigneur, parle-nous, guide-nous, dirige-nous, fais-nous du bien. Au nom de ton Fils Jésus-Christ, nous avons ainsi prié. Amen. Ne crains pas. Comme je le disais, c'est notre 8e émission et je vous invite à lire dans 2 Pierre 3, verset 9. 2 Pierre 3, verset 9. Il nous est dit ceci. Le Seigneur ne tarde pas dans l'accomplissement de la promesse. Comme quelques-uns le croient. Mais il use de patience envers vous, ne voulant qu'aucun périsse, mais voulant que tous arrivent à la repentance. La partie qui nous intéresse, le Seigneur ne tarde pas dans l'accomplissement de la promesse. Le Seigneur Jésus ne tarde pas d'accomplir ce qu'il a promis. C'est pour cela que le Seigneur vous dit ce matin, que le Seigneur me dit ce matin, ne crains pas. Ne craignez pas devant les difficultés que vous êtes en train de rencontrer. Ne craignez pas les tempêtes. Ne craignez pas le désert. Ne craignez pas la vallée de Baca. Ne craignez pas la vallée de l'ombre de la mort. Ne craignez pas les fleuves, les océans, les tempêtes. Ne craignez pas les crashs boursiers. Ne craignez pas la maladie. Le médecin vous dit que vous avez une maladie incurable et que vous ne vous en sortirez pas. Bien sûr, selon ses compétences à lui. Parce que, permettez-moi encore de vous rappeler ceci, aujourd'hui la médecine soigne des maladies qu'il y a 50 ans, elle était incapable de soigner. Demain, dans 50 ans, certainement, la médecine soignera des maladies qu'elle ne pouvait pas soigner aujourd'hui. Donc, les médecins font les choses en fonction de leurs compétences. Mais ce n'est pas ce que nous dit la Bible. La Bible nous dit que Dieu est le Dieu tout-puissant. Tout-puissant, ça veut dire qu'il n'a besoin de personne pour accomplir, pour réaliser quelque chose. Et ce Dieu-là vous dit aujourd'hui qu'il ne tardera pas dans l'accomplissement de sa promesse. Il ne tardera pas à réaliser ce qu'il vous a promis, ce que vous avez reçu en prophétie ou ce que vous avez lu dans la parole de Dieu. La parole de Dieu marche de manière à ce qu'elle s'accomplisse dans votre vie. C'est pour cela que le Seigneur vous dit « Ne craignez pas ». Ne tremblez pas. Ne tremblez pas parce qu'il est vivant. Hébreux 13, verset 8 nous dit. Hébreux 13, verset 8. Le Seigneur nous dit ceci. Jésus est le même hier, aujourd'hui et éternellement. En d'autres termes, Jésus-Christ est Dieu et il ne change pas. Un homme de Dieu a écrit dans son livre. Si vous voulez voir comment Dieu se serait comporté face à une situation, regardez Jésus-Christ au travers des Écritures. Comment est-ce que Jésus-Christ se comportait face à la maladie? Comment est-ce que Jésus-Christ se comportait face à l'oppression? Comment est-ce que Jésus-Christ se comportait face à la haine? Comment est-ce que Jésus-Christ se comportait face aux démunis, face aux pauvres, face aux nécessités, aux rejetés? Jésus-Christ avait le comportement de Dieu, puisqu'il était Dieu, puisqu'il est Dieu. Alors, mon frère, ma sœur, si le médecin vous a déclaré incurable, moi j'ai une bonne nouvelle pour vous. Jésus-Christ a porté vos maladies sur lui à la croix il y a 2000 ans. Il y a 2000 ans de cela. Il ne tardera pas dans l'accomplissement de sa promesse. Il ne tardera pas. Voilà pourquoi il vous dit, ne crains pas. Ne crains pas. Parce qu'il ne tarde jamais. Il ne vient jamais trop tard. Les promesses de Dieu ne viennent jamais trop tard. Lisons dans Ésaïe 49. Ésaïe 49, verset 15. Ésaïe 49, verset 15. Vous y êtes? J'y suis. Une femme oublie-t-elle l'enfant qu'elle a allaité? N'a-t-elle pas pitié du fruit de ses entrailles? Quand elle oublierait, moi je ne t'oublierai pas. Dieu nous dit, est-ce qu'une femme peut oublier son enfant? Est-ce qu'elle peut rejeter son enfant? Est-ce qu'elle peut abandonner son enfant? Lui-même aussi il répond, il dit, il y en a qui le font. Il dit, d'accord. S'il y a des femmes qui sont capables d'oublier leurs enfants, capables de prendre, sont incapables de tenir leur responsabilité, d'assumer leur rôle de mère, de prendre soin de leurs enfants, de les nourrir, de les vêtir, de les protéger. Voyez l'image d'une poule avec ses poussins. C'est une très belle image. Dieu dit, si elles sont capables d'oublier leurs enfants, moi, je n'oublierai jamais. Mon frère, ma sœur, vous allez peut-être me dire, mais Dieu m'a promis des choses il y a de cela 5 ans, il y a de cela 10 ans, il y a de cela 15 ans, il y a de cela 20 ans, il y a de cela 30 ans, 45 ans, 50 ans. Oui, mais Dieu ne tarde pas dans l'accomplissement de la promesse. Dieu a promis que dans sa maison, il n'y aurait ni stérile, ni celle qui avorte. Dans la maison de Dieu, Dieu a promis que les maladies pour lesquelles il a frappé l'Égypte ne s'abattront pas sur ceux et celles qui le suivent lui. Mais vous regardez votre corps, vous êtes malade. Et peut-être que la maladie que vous avez, elle n'est même pas de votre faute si vous avez attrapé cette maladie. J'ai une bonne nouvelle pour vous. Tournez les regards vers Jésus-Christ. Rappelez-vous de ce que Jésus-Christ a dit. La Bible nous dit, Dieu ne tarde pas dans l'accomplissement de la promesse. Dieu ne ment pas en d'autres termes. Il est le même hier, aujourd'hui et éternellement. Si une femme peut avoir pitié de ses enfants, pourquoi est-ce que Dieu qui a créé la femme, qui a donné à la femme la possibilité de tomber enceinte, la possibilité d'accoucher, la possibilité de concevoir, serait dans l'incapacité d'avoir aussi pitié de sa créature? Vous voyez la différence entre le Dieu de la Bible et le Dieu de la religion. Le Dieu de la religion ne s'intéresse pas aux problèmes des hommes. Mais le Dieu de la Bible a quitté les cieux, est venu, a pris une chair humaine et il a vécu au milieu des hommes. Et c'est Jésus-Christ. Jésus-Christ ne vous abandonnera jamais. Voilà pourquoi il dit plus de 365 fois dans la Bible, ne crains pas. Dieu vous dit, ne craignez rien, ne paniquez pas, ne tremblez pas. Vous n'avez plus d'argent ou vous avez très peu d'argent et vous ne savez pas comment vous allez faire face à la semaine qui suit, au mois qui suit, au trimestre, au semestre, à l'année qui suit. Vous ne savez pas, vous dites, Seigneur, je suis démuni, Seigneur, je n'ai plus rien. Dieu ne vous abandonnera pas. Ce n'est pas pour rien qu'il a dit, au jour de la détresse, invoque-moi, je te délivrerai. Mon frère, ma sœur, Dieu est aussi prêt que nous. Oh, il est bien plus prêt que nous le pensons. Voilà pourquoi je ne prêcherai jamais la religion. Voilà pourquoi je ne parlerai jamais de la religion. Parce que la religion nous présente un Dieu qui ne s'intéresse pas à nos problèmes. Nous présente un Dieu qui a beaucoup changé. Qui nous présente un Dieu qui s'est beaucoup adapté à notre situation de vivre. Qui s'est adapté à notre monde. Qui s'est adapté à notre réalité. Non, le Dieu de la Bible, Jésus-Christ ne change pas, il ne varie pas. il est le même hier, aujourd'hui et éternellement. S'il dit une chose, il veille à ce que aujourd'hui et éternellement. S'il dit une chose, il veille à ce que cette chose s'accomplisse.

me recueillera. Mon frère et ma sœur, le monde peut vous abandonner. Vos amis peuvent vous abandonner, ça arrive. Ce sont des êtres humains, on ne peut pas les en vouloir. Vous passez par un moment difficile et vous pensez que ceux qui étaient vos amis, au fait, ne se révèlent pas vos amis. Ou alors, vous apprenez en cachette qui vous critique. Vous apprenez en cachette qui se réjouissent du malheur qui vous est arrivé. Ce sont des êtres humains. Vous ne pouvez pas les en vouloir. Vous ne pouvez pas les détester. Parce que ce sont des hommes. La Bible dit « Maudit soit l'homme qui se confie en l'homme ». On ne doit pas se confier dans l'homme. On ne doit pas faire confiance en l'homme. Il n'y a qu'une seule personne digne de confiance, c'est Jésus-Christ. Il n'y a qu'une seule personne digne de confiance, c'est Dieu. David le chante. « Mon père et ma mère m'abandonnent, mais l'Éternel va me recueillir. L'Éternel ne va pas me rejeter. » Dieu a dit « Est-ce qu'une femme peut-elle oublier son enfant ? Est-ce qu'une femme ne peut pas avoir pitié ? Est-ce qu'une mère ne peut pas avoir pitié de ses entrailles ?» Et lui-même, il répond, il dit « Il peut arriver qu'une mère abandonne ses enfants, abandonne ses, le fruit de ses entrailles. Mais moi, l'Éternel, je ne t'abandonnerai pas. » L'Éternel n'abandonnera jamais les hommes qui viennent à lui. Mon frère, ma sœur, vous qui ne connaissez pas Jésus-Christ, vous qui ne marchez pas avec Jésus-Christ, je vous parle d'un homme merveilleux. Je vous parle d'un Dieu merveilleux, qu'il vous aime, qui vous aime et qu'il dit pour vous, alors que vous n'avez peut-être jamais entendu sa voix. Il vous dit, ne craignez pas, venez à Jésus-Christ, lui seul prendra soin de vous. Quelle que soit votre origine, quel que soit votre style de vie, c'est lui qui change les hommes. Ce ne sont pas les religions. Ce ne sont pas les bonnes décisions, les prises de conscience. Non. Les choses que font certaines personnes chaque nouvelle année, ils disent « Cette année, je ne vais plus voler, je ne vais plus mentir, je ne vais plus tromper ma femme, je ne vais plus commettre l'adultère, je ne vais plus commettre la fornication, je ne veux plus faire ces choses de péché. » Vous n'y arriverez pas. Il n'y a qu'un seul qui puisse vous changer et il s'appelle Jésus-Christ. Peut-être que vous allez me dire « Oui, mais j'ai appris que lorsqu'on vient à Jésus-Christ, les choses deviennent difficiles, il faut tout le temps se débrouiller, Dieu ne répond pas. » C'est faux. Lisez la Bible. Nous avons lu dans 2 Pierre 3, verset 9, « Le Seigneur ne tarde pas dans l'accomplissement de la promesse. Ce que Dieu promet, il le réalise. Ce que Dieu fait, il le réalise. Mon père, ma mère peuvent me promettre des choses et ne pas le réaliser. » En tant qu'être humain, nous l'avons vécu. Nous l'avons vécu. Combien de parents ont abandonné leurs enfants? À cause de la guerre peut-être, à cause des difficultés, à cause d'un mauvais cœur, d'une raison ou d'une autre. Nous avons vu ça. Nous avons eu des parents qui nous ont promis des choses. Mais arrivé le jour où il faut réaliser leurs promesses, ils se rendent compte qu'ils ne sont pas dans la capacité de faire ce qu'ils avaient promis. Manque d'argent, oubli. Ça peut arriver, ce sont des êtres humains. Mais Dieu, lui, il n'oublie jamais. Dieu, lui, il ne ment jamais. Dieu, lui, il ne tarde jamais. Voilà pourquoi il dit, ne crains pas. Ne craignez pas de marcher avec Christ. Ne craignez pas de venir à Jésus-Christ. Ne craignez pas de donner votre vie à Jésus-Christ parce qu'il promet toujours et il réalise toujours ce qu'il a promis. Dans Jérémie 1, verset 12, Dieu dit ceci. C'est vraiment quelque chose de merveilleux. Dieu dit ceci. Jérémie 1, verset 12. L'Éternel me dit, c'est une conversation entre Dieu et Jérémie. L'Éternel dit à Jérémie, tu as bien vu, car je veille sur ma parole pour l'exécuter, pour l'accomplir, pour le réaliser, pour matérialiser ce que j'ai dit. En d'autres termes, lorsque Dieu dit, que par les meurtrissures de Christ, vous êtes guéri. C'est une parole. Alors lui maintenant, il veille à ce qu'il a dit là devienne réalité dans votre corps. Voilà pourquoi nous ne devons pas confesser n'importe quoi. Nous ne devons pas répéter n'importe quoi. Nous ne devons pas confesser n'importe quoi. Il est préférable de répéter et de confesser ce que l'Éternel Dieu nous a dit. Confessez la parole de Dieu. Confessez les promesses de Dieu dans votre vie. Si Dieu dit que par les meurtrissures de Christ, vous êtes guéri. Commencez à dire que par les meurtrissures de Christ, je suis guéri. Comment vous allez? Par les meurtrissures de Christ, je suis guéri. Dieu est en train de me redonner ma santé.

Alors, qu'est-ce qui se passe? Dieu maintenant qui a promis, Dieu maintenant qui a prononcé ces paroles, va commencer maintenant à travailler de manière à ce que la guérison, la santé, la vie divine se manifeste dans votre corps. Dieu qui a dit, il pourvoira à tous vos besoins. Alors moi, je vais commencer à dire, je n'ai pas peur de la semaine prochaine parce que Dieu a pourvu à cette semaine-là. Je vais commencer à le dire. Comment tu vas? Je vais très bien. Comment tu vas réaliser tel projet? Avec l'aide de Dieu, Dieu a pourvu à ce projet-là. Comment ça va se passer? Je fais confiance en Dieu. Alors Dieu va commencer à mobiliser le ciel et la terre, l'univers visible et invisible, pour que l'argent dont j'ai besoin me parvienne entre les mains. Mon frère, ma sœur, Dieu ne tarde pas dans l'accomplissement de sa parole. Vous avez besoin de travail parce que Dieu veut que ses enfants travaillent. Vous avez besoin de promotion. Même si les démons, les sorciers, les occultistes, Satan lui-même descendent sur votre dossier, vous empêchent d'avancer, vous empêchent de trouver du travail. Faites confiance à cette promesse que Dieu a faite. L'Éternel est mon berger, je ne manquerai de rien. Vous avez besoin de travail? Dites que Dieu est en train de pourvoir, Dieu est en train d'ouvrir les portes afin que vous trouviez du travail. Alors il va mobiliser le ciel et la terre afin que les portes s'ouvrent et que vous puissiez trouver du travail. Peut-être que dans votre région, on ne recrute plus, on n'engage plus, les sociétés sont en train de fermer. Si vous faites confiance en Dieu, vous dites je ne crains pas, parce que Dieu est fidèle, parce que Dieu réalisera ce qu'il a promis. Savez-vous que Dieu est capable de susciter quelqu'un qui vient du Japon pour créer une entreprise dans la région dans laquelle vous êtes uniquement pour que vous puissiez avoir du travail? Et vous imaginez cette source de bénédiction. Dieu a pour vous créé une entreprise et au travers de vous, des hommes et des femmes ont du travail. Dieu crée une entreprise pour que vous puissiez trouver du travail. Vous ne serez peut-être pas le seul, vous serez peut-être 3, 4, 5, 5, 3, 4, 5, une dizaine, une vingtaine, une trentaine de personnes. Mais ces personnes vont bénéficier de votre grâce. Voilà pourquoi, en tant qu'enfants de Dieu, nous devons comprendre que nous sommes une source de bénédiction pour les autres. Aujourd'hui, je prêche au travers de la radio. Combien d'hommes et de femmes écoutent ce message, donnent leur vie à Jésus-Christ? Vous écoutez ce message au travers d'une radio, mais ce sont des œuvres, si je puis dire, des œuvres chrétiennes. Combien d'hommes et de femmes bénéficient de cette grâce en écoutant ces émissions, en écoutant la radio que vous êtes en train d'écouter? Combien? Mais c'est parti au départ, c'est un homme, c'est une femme, c'est la vision d'une personne. Mais combien d'hommes et de femmes sont touchés? Nous sommes une source de bénédiction. Voilà pourquoi nous devons dire, l'Éternel est mon berger, je ne manquerai de rien. Voilà pourquoi nous devons dire, je ne crains rien du tout parce que Dieu est avec moi, parce que Dieu me protège, parce que Dieu me garde, parce que Dieu veille à ce que les paroles qu'il a prononcées sur moi s'accomplissent dans ma vie de tous les jours. Le Seigneur ne tarde pas dans l'accomplissement de la promesse. Alléluia. Ésaïe 55, verset 11. Ésaïe 55, verset 11. Un très, très, très beau verset. Verset 11. Commençons au verset 10. Comme la pluie et la neige descendent des cieux et n'y retournent pas sans avoir arrosé, fécondé la terre et fait germer les plantes, sans avoir donné de la semence aux semeurs et du pain à celui qui mange. Ainsi en est-il de ma parole qui sort de ma bouche. Elle ne retourne point à moi sans effet, sans avoir exécuté ma volonté et accompli mes desseins. Dieu compare sa parole à un phénomène naturel de la vie, la pluie. Il dit lorsqu'il pleut, cette pluie-là ne revient pas à lui sans qu'elle ait fait ce pour quoi elle a été créée, sans qu'elle fasse ce pourquoi elle est descendue, c'est-à-dire arroser et féconder la terre, faire germer les plantes. Donc, il faut, pour qu'une plante pousse, il faut une graine, il faut de l'eau, il faut qu'elle soit régulièrement arrosée. Et elle va pousser.
et elle va grandir, et elle va donner du fruit, et quelqu'un va manger ce fruit-là. Et c'est ça que Dieu dit de sa parole. Il dit, ma parole, c'est la même chose. Lorsque je parle, je ne parle pas pour le plaisir de parler. Lorsque je promets quelque chose, je ne promets pas pour le plaisir de faire plaisir. Non, je suis responsable. Lorsque je dis quelque chose, cette parole-là ne va pas revenir à moi tant qu'elle n'aura pas fait ce pourquoi je l'ai sortie. C'est pour ça qu'il disait à Jérémie, je veille sur ma parole pour l'accomplir. Si Dieu dit que vous êtes béni, croyez que vous êtes béni. N'attendez pas de voir que vous êtes béni pour commencer à croire que vous êtes béni. Non. Si Dieu dit que vous êtes béni, croyez que vous êtes béni et vous verrez cette bénédiction. Si Dieu dit que vous êtes une créature merveilleuse, croyez que vous êtes une créature merveilleuse et vous verrez les merveilles que Dieu va faire au travers de vous. Si Dieu dit que vous êtes pardonné en Jésus-Christ, croyez que vous avez reçu le pardon en Jésus-Christ et vous vivrez le pardon de Dieu dans votre vie. Mon frère, ma sœur, ne doutons pas de l'amour de Dieu. Voilà pourquoi Dieu dit, ne crains rien, ne crains pas, ne panique pas, ne tremble pas, ne t'agite pas face à des situations, parce que lui est au contrôle de toutes choses. Du reste, la Bible nous dit que celui qui est en nous est plus grand que celui qui est dans le monde. Celui qui est dans le monde, c'est quoi? C'est la maladie, c'est la pauvreté, c'est les échecs, c'est le manque, c'est la guerre, c'est des disputes, c'est les divisions. Celui qui est en nous est plus fort, est plus grand, est plus puissant, est plus majestueux, a vaincu Satan à la croix pour chacun d'entre nous. Ainsi en est-il de ma parole qui sort de ma bouche. C'est très important. Ce que Dieu dit s'accomplit toujours. Attention à ce que Dieu n'a pas dit. Aujourd'hui, nous avons des fausses prophéties. Aujourd'hui, nous avons des hommes et des femmes qui prétendent parler de la part de Dieu pour soutirer de l'argent aux gens. Non, je ne suis pas contre les prophéties. La Bible dit, examinez toutes les prophéties. Retenez ce qui est de Dieu, rejetez ce qui est de l'homme. Faisons attention. Mais il y a une prophétie par excellence qu'on retrouve, c'est dans toute la Bible. La Bible est la parole de Dieu. Il n'y a pas un autre livre que Dieu a inspiré pour nous faire connaître sa volonté. La Bible ne contient pas la parole de Dieu. La Bible est la parole de Dieu. Alors lisons la Bible de Genèse 1:1 à Apocalypse 22:21. Connaissons la volonté de Dieu dans notre vie de tous les jours. L'apôtre Paul nous dit dans Romains 12, j'aimerais quand même qu'on le lise, Romains 12, verset 2. Romains 12, verset 2. Ne vous conformez pas au siècle présent, mais soyez transformés par le renouvellement de l'intelligence, afin que vous discerniez quelle est la volonté de Dieu, ce qui est bon, agréable et parfait. Renouvelez votre intelligence. Vous êtes né de nouveau. Paul s'adresse à des chrétiens. Vous êtes né de nouveau, mais vous devez renouveler votre intelligence. L'intelligence se trouve dans l'âme. L'âme, c'est le siège d'intelligence, des émotions, des sentiments. Renouvelez cela. Comment? Au travers de la parole de Dieu. Ne venez pas avec la mentalité du monde dans la maison de Dieu. Ne venez pas avec la mentalité des inconvertis dans le royaume de Christ. Non. Venez avec une nouvelle mentalité. Et commencez en l'écoutant lui-même. Ainsi en est-il de la parole qui est sortie de ma bouche. Donc il faut que ce soit Dieu qui nous parle. Et Dieu nous parle au travers de la Bible. Bien sûr, il va utiliser des hommes. Mais ce que les hommes doivent enseigner doivent être conformes à la Bible. Et nous devons faire très attention. On ne doit pas prendre 2-3 versets à gauche et à droite. Non, il faut prendre l'ensemble de la Bible pour enseigner correctement. Dieu vous a fait des promesses. Un homme de Dieu a dit, il y a plus de 8000 promesses dans la Bible. 8000 promesses. Ne crains pas. Ne craignez pas. Ne tremblez pas. Parce que Dieu est au contrôle de toutes choses. Il veille à ce que la promesse qu'il vous a donnée s'accomplisse dans votre vie. Voilà pourquoi nous devons rester fidèles. Voilà pourquoi nous devons continuer à nous attacher à Jésus-Christ. Bien sûr, nous ne sommes pas parfaits. Nous pouvons tomber, mais nous ne devons pas rester par terre. Relevons-nous et continuons la marche. Relevons-nous et continuons le chemin. Relevons-nous et continuons vers le ciel,
car notre finalité n'est pas sur cette terre, n'est pas les richesses de cette terre, quoique Dieu veut que nous possédions les richesses de cette terre. Ce n'est pas ça la finalité. La finalité est que nous devons arriver au ciel. C'est arriver au ciel que Jésus-Christ va se réjouir, va applaudir, va frapper des mains avec les anges, va glorifier, ils vont chanter, on va chanter des louanges avec Jésus pour dire merci Seigneur parce que tu as été fidèle. Tu m'as conduit jusqu'au Père. Mon frère, ma sœur, tout ce que j'ai dit, si vous n'êtes pas avec Christ, ça ne vous concerne pas. Si vous n'avez pas donné votre vie à Jésus-Christ, cela ne vous concerne pas. Mais vous avez l'opportunité aujourd'hui de changer de chemin. Vous avez l'opportunité aujourd'hui de donner votre vie à Jésus-Christ. Comment? En l'acceptant dans votre vie comme votre Sauveur et Seigneur personnel. Alors, les promesses qu'il a faites deviendront les vôtres. Et la promesse que nous sommes en train d'étudier est « ne crains pas ». Elle sera vôtre, à vous et à vous personnellement aussi. Mais vous devez marcher avec Jésus-Christ. Si vous voulez donner votre vie à Jésus-Christ, c'est très simple. Baissez la tête dans la prière et répétez ces simples mots après moi. Dites, Père éternel, au nom de ton Fils Jésus-Christ, je viens devant toi. J'accepte Jésus-Christ comme mon Sauveur et mon Seigneur personnel. Je prends l'engagement aujourd'hui et jusqu'à la fin de ma vie à dire non au péché, à dire non à Satan, à rejeter les œuvres de l'ennemi. Je prends l'engagement aujourd'hui à suivre Jésus-Christ tous les jours de ma vie et dans tous les domaines de ma vie. Je crois et je confesse que maintenant, je suis un enfant de Dieu, que je suis Jésus-Christ, que Jésus-Christ est devenu mon Sauveur et mon Seigneur personnel. Je crois et je confesse que tu m'as pardonné mes péchés et que je suis une nouvelle créature, un enfant de Dieu, un chrétien. Au nom de ton Fils Jésus-Christ, j'ai ainsi prié. Amen. Si vous avez fait cette prière, croyez que par la foi, Dieu vous a entendu. 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Je suis Raphaël Mambou et le nom de cette émission est Venez à Jésus. Nous nous retrouvons la fois prochaine, toujours sur le même thème, ne crains pas. Que Jésus continue de vous bénir, que Jésus continue de vous garder. À la fois prochaine. Amen.

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1: Bonjour à tous, je suis Raphaël Mambou, que Jésus vous bénisse, qui que vous soyez, où que vous soyez. Le nom de cette émission est Venez à Jésus. C'est une grâce, c'est un honneur, c'est un privilège de pouvoir vous retrouver encore aujourd'hui autour de la parole de Dieu pour partager quelques versets bibliques sur le pardon. Aujourd'hui, c'est notre troisième émission et nous bénissons grandement le Seigneur pour cela. Avant d'aller plus loin, je voudrais vous inviter à prier, à dédier, à remettre le reste de ces 30 minutes entre les mains du Seigneur, afin qu'il nous fasse grâce, qu'il ouvre les yeux de notre cœur, qu'il nous fasse comprendre que ceux et celles qui n'ont pas encore reçu Jésus-Christ ont besoin du pardon de Dieu, et que nous comprenions c'est quoi le pardon de Dieu. Prions. Père éternel, nous venons te dire merci. Merci pour le souffle de vie, merci pour l'amour, merci pour la grâce, merci pour la bonté, merci pour ta miséricorde, merci pour ton pardon qui se trouve en Jésus-Christ. Nous te disons merci, Père. Nous voulons te dédier le reste de ces émissions, le reste de ces 30 minutes entre tes saintes mains. Parle-nous, fais-nous du bien, Seigneur. Au nom de ton Fils Jésus-Christ, nous avons ainsi prié. Amen. Le pardon. Comme je le disais, c'est notre troisième émission. Nous avons défini le pardon comme étant l'acte par lequel Dieu remet et oublie les péchés de l'homme en réponse à sa foi en l'œuvre expiatoire de Christ. Je reprends la définition. Nous avons défini, ou nous nous sommes mis d'accord sur le pardon en disant que le pardon est un acte par lequel Dieu remet ou oublie les péchés de l'homme en réponse à sa foi en l'œuvre expiatoire de Christ. Je vous invite à relire le psaume 130, psaume 130 de 1 à 4. Cantique des degrés. Du fond de l'abîme, je t'invoque, ô Éternel. Seigneur, écoute ma voix, que tes oreilles soient attentives à la voix de mes supplications. Si tu gardais le souvenir des iniquités, Éternel, Seigneur, qui pourrait subsister? Mais le pardon se trouve auprès de toi, afin qu'on te craigne. Si tu gardais le souvenir de mes péchés, si tu gardais le souvenir des péchés des hommes, qui pourrait continuer à vivre, qui pourrait être admis dans ta présence. Voilà ce que veut dire le psaume 130, versets 3 à 4. Le pardon se trouve auprès de Dieu afin que l'on le craigne, afin que qu'on le respecte, afin que qu'on le serve, qu'on le suive, parce qu'il est le seul qui pardonne réellement. Dernièrement, j'ai appris une histoire assez étrange, assez triste, qui m'a vraiment fait mal au cœur. C'est l'histoire d'un ami qui, avant de se marier, a malheureusement connu sa femme et elle est tombée enceinte. Alors, ils ont, si je puis dire, réparé. Il s'est remis en règle. Il a officialisé, il s'est marié avec la dame et tout est revenu en ordre. Bien sûr, il a demandé pardon au Seigneur, il a demandé pardon à l'Église, il s'est humilié. Mais 5 ans plus tard, étant serviteur de Dieu, 5 ans plus tard, voulant commencer son ministère, eh bien, son Église locale lui rappelle sa faute passée. Lui rappelle que, il y a 5 ans, tu as mis enceinte ta fiancée. Et pour cela, nous ne te voulons pas, comme pasteur parmi nous, nous ne voulons pas te faire une recommandation. Nous ne voulons pas, en d'autres termes, que tu commences un ministère d'enseignant, de docteur. Et ceci m'a rappelé que, en fait, il n'y a que Dieu réellement qui pardonne. En fait, nous devons être à son image et à sa ressemblance, mais malheureusement, nous gardons les souvenirs des fautes passées. La définition du pardon de Dieu, c'est l'acte par lequel Dieu remet et oublie les péchés de l'homme. Dieu oublie les péchés de l'homme. Vraiment, je bénis le Seigneur de ce que réellement, en fait, il n'y a que Dieu qui nous aime réellement. Mais malheureusement, nous devons nous rendre compte que nos frères, prédicateurs ou pas, nous gardons le souvenir des péchés des autres, alors que ces péchés sont oubliés et effacés en Jésus-Christ. Oui, Dieu pardonne nos péchés. Nous avons dit que Dieu est la source du pardon. Nous avons dit que en Jésus-Christ, Jésus-Christ qui était Dieu, pardonnait aussi les péchés des hommes. Dieu pardonne les péchés en Jésus-Christ. Éphésiens 4, verset 32. Éphésiens 4, verset 32. Éphésiens 4, verset 32. Soyons bons les uns envers les autres, compatissants, vous pardonnant réciproquement comme Dieu vous a pardonné en Christ. Dieu vous a pardonné en Jésus-Christ. Paul ne dit pas que Dieu nous a pardonné parce que nous sommes devenus membres d'une église, parce que nous sommes devenus catholiques, que nous sommes devenus protestants, que nous sommes membres de la communauté des témoins de Jéhovah, que nous sommes membres de la communauté Foi Baha'i, mormon, kimbanguiste. Non, Dieu pardonne ceux et celles qui ont donné leur vie à Jésus-Christ. C'est une recommandation que Paul fait à l'Église. Il dit, nous devons nous pardonner. Nous allons voir ça dans les prochaines émissions. Il dit, nous devons nous pardonner les uns les autres. Nous ne sommes pas parfaits. Je ne suis pas parfait. Vous n'êtes pas parfaits. Il se peut que je vous fasse du mal, que je fasse quelque chose qui va vous blesser. Dieu demande à ce que vous puissiez me pardonner. Et vous aussi, au courant de votre vie, de notre marche, dans nos fréquentations, vous allez certainement me faire du mal. Involontaire ou volontaire, peu importe. Mais vous allez me blesser. Et Dieu demande à ce que je vous pardonne. Et il dit pourquoi? Parce que nous sommes pardonnés en Jésus-Christ. Vous voyez? Nous sommes pardonnés en Jésus-Christ. Qui ça? Le voleur qui a donné sa vie à Jésus-Christ est pardonné. Ça veut dire que Dieu lui a remis ses péchés, Dieu lui a effacé ses péchés. Le psaume 103, verset 23, nous l'avons lu, « Autant l'Orient est séparé de l'Occident, autant Dieu nous sépare de nos péchés, de nos transgressions. » Dieu ne garde pas le souvenir des péchés pour ceux et celles qui ont donné leur vie à Jésus-Christ. Voilà pourquoi nous parlons de nouveauté de vie, une nouvelle vie en Jésus-Christ, une nouvelle naissance. Nous sommes pardonnés en Jésus-Christ. J'aimerais que les hommes comprennent et acceptent ce verset, le croient et le confessent. Ceux et celles qui ont donné leur vie à Jésus-Christ peuvent se lever le matin et dire « Mes péchés sont pardonnés en Jésus-Christ ». Si nous confessons nos péchés, donc vous tombez, vous faites quelque chose qui transgresse la parole de Dieu. Vous confessez. Vous êtes pardonné en Jésus-Christ. Si le diable vient vous rappeler ce péché-là, dites que en Jésus-Christ, ce péché-là est pardonné, est oublié, est effacé en Jésus-Christ. C'est ça l'évangile. L'évangile est une bonne nouvelle. Donc je suis venu vous annoncer une bonne nouvelle, mon frère. Je suis venu vous annoncer une bonne nouvelle, ma sœur. Vos péchés sont pardonnés en Jésus-Christ. Pas parce que vous avez pris les eaux du baptême, pas parce que vous prêchez l'Évangile, pas parce que vous avez épousé un pasteur, pas parce que vous avez réparé votre faute envers votre frère, non, mais parce que vous avez demandé pardon à Dieu au travers de Jésus-Christ. Dieu vous pardonne en Jésus-Christ. C'est vraiment très beau. Dieu ne veut pas que l'homme vive dans le péché. Dieu ne veut pas que l'homme vive dans la séparation. avec son Créateur. Dans Ésaïe 33, Ésaïe 33, versets 10 à 11. Ésaïe 33, 10 à 11. Toi, fils de l'homme, dis à la maison d'Israël, vous dites, nos transgressions et nos péchés sont sur nous, et c'est à cause d'eux que nous sommes frappés de langueur. Comment pourrions-nous vivre? Dis-leur, je suis vivant, dit le Seigneur, l'Éternel. Ce que je désire, ce n'est pas que le méchant meure, c'est qu'il change de conduite et qu'il vive. Revenez, revenez de votre mauvaise voie, et pourquoi mourriez-vous, maison d'Israël? Dieu pose la question. Il dit, vous êtes en train de vous dire que tous les malheurs qui nous arrivent, c'est parce que nous vivons dans le péché. Oui, d'accord, il n'y a pas de problème. Vous vivez dans le péché, vous êtes loin de moi, d'accord. Et c'est normal. J'ai dit dans ma parole, dans Deutéronome 28, si vous ne marchez pas selon mes commandements, voici les malédictions qui vont frapper sur vous, qui vont tomber sur vous, qui vont vous arriver. Mais gloire à Dieu, Dieu ne s'arrête pas là. Qu'est-ce qu'il dit? Il dit, je suis vivant. Est-ce que ce que je désire, c'est que le pécheur meure? Est-ce que ce que je désire, c'est que le pécheur vive dans la défaite, vive dans la pauvreté, vive dans la culpabilité, dans la séparation avec son Créateur? Dieu dit, non, ce n'est pas ce que je désire. En d'autres termes, Dieu n'aime pas le péché. Dieu n'aime pas le péché, pardon. Mais il aime le pécheur. Dieu ne veut pas que le pécheur continue à vivre dans le péché. Mais qu'est-ce qu'il veut? Il veut qu'il se convertisse. Il veut qu'il se détourne de son péché. Il veut pardonner le péché du pécheur en Jésus-Christ. Voilà pourquoi il faut venir à Jésus-Christ. Voilà pourquoi il faut donner sa vie à Jésus-Christ. Parce que c'est seulement en Jésus-Christ que vous recevrez le pardon de Dieu. Revenez, revenez de votre mauvaise voie. Le verset 11, dit le Seigneur, je suis vivant, dit l'Éternel. Ce que je désire, ce n'est pas que le méchant meure. C'est qui le méchant? Le méchant, c'est celui qui va à l'église, mais qui vit dans le péché. Le méchant, c'est celui qui prêche l'évangile, mais qui vit encore dans le péché. Le méchant, c'est celui qui se prétend être chrétien, mais qui, au fait, a des idoles avec lui. Il vit encore dans le fétiche. Il est dans le fétiche. Dans le fétiche pour se protéger, pour avoir de l'argent. Mais il va à l'église. Il vient à l'église. Il lève les mains, il dit, Seigneur, je te bénis. Mais son cœur n'est pas droit. Son cœur n'est pas tout entier au Seigneur. Son cœur ne suit pas totalement Jésus-Christ. Ou quand il est à l'église, ses pensées sont ailleurs. En fait, c'est pour la forme qu'il vient à l'église. Et Dieu dit, je ne veux pas qu'il meure. Ce que je désire, c'est qu'il abandonne sa vie de péché, qu'il se retourne, qu'il se détourne du péché et qu'il se retourne totalement à moi, qui est riche en bonté, lent à la colère, auprès de qui le pardon se trouve. C'est ça que Dieu dit pour chacun d'entre nous. Et permettez-moi d'ouvrir une parenthèse. Nous qui avons donné notre vie à Jésus-Christ, nous devons refléter l'amour de Dieu autour de nous. Nous devons parler de l'amour et du pardon de Dieu autour de nous. Il y a vraiment des hommes qui ont du mal à croire que Dieu les aime. Il y a vraiment des hommes qui ont du mal à croire que Dieu s'intéresse à eux. Jésus a dit, venez à moi vous tous qui êtes fatigués et chargés. Chargés de quoi? Du péché. Et ils ont du mal à dire, Dieu s'intéresse à moi. Il y a même d'autres qui ont du mal à aller à l'église parce qu'ils savent que leur vie est tellement sale que Dieu va les rejeter. Pourquoi? Parce que rien que les regards de leurs frères leur montrent qu'ils sont des gens sales. Et alors ils se disent certainement, Dieu ne peut pas s'intéresser à moi. Non, mon frère, non, ma sœur. Nous devons parler de l'amour de Dieu. Nous devons parler du pardon de Dieu qui se trouve en Jésus-Christ. je ferme cette parenthèse. Dieu nous a pardonné en Jésus-Christ, nous dit Éphésiens 4, verset 32. Le texte que nous avons lu dans Ésaïe 33, 10 à 11, n'est pas la première fois que Dieu prononce ces paroles. Dans le même livre de Ésaïe, mais au chapitre 38, au chapitre 18, au verset 23, Dieu dit encore à Ésaïe, « Ce que je désire, est-ce que le méchant meure ?» dit l'Éternel, dit le Seigneur l'Éternel. « N'est-ce pas qu'il change de conduite et qu'il vive ?» Dieu désire que le païen, que le méchant, que le pécheur se convertisse et qu'il vive. En d'autres termes, Dieu désire pardonner les nombreux péchés du pécheur. Dieu désire pardonner les nombreux péchés des païens. Il veut que les païens se convertissent. Il veut que les nombreux péchés de la prostituée, de l'impudique, du menteur, de l'idolâtre, de l'occultiste, du magicien, du sorcier, soient pardonnés en Jésus-Christ. Ceci vient de me faire penser à une histoire que racontait un pasteur qui est mort il y a quelque temps en arrière. Lorsqu'il était missionnaire au Gabon, allant dans des forêts, il parlait de Jésus-Christ à un sorcier et ce monsieur-là ne voulait pas se convertir. Il ne voulait pas donner sa vie à Jésus-Christ, il ne voulait pas du pardon de Dieu qui se trouve en Jésus. Alors, il lui a été rapporté les événements qui ont précédé la mort de ce sorcier. Lorsqu'il mourait, ce monsieur a eu une vision de l'enfer. Et pendant qu'il voyait l'enfer, il voyait les démons sortir de l'enfer, venir le chercher. Et ce pasteur racontait ça dans son église du haut de la chaire. Et pendant qu'il racontait ça, il s'est arrêté. Pourquoi il s'est arrêté? Les gens dans son église commençaient à rire. Commençaient à trouver cette histoire drôle. Et il s'est arrêté, choqué, il a dit, Pourquoi vous rigolez? C'est une âme pour laquelle Jésus est mort et ce monsieur est allé en enfer et ça faisait rire les gens dans l'église. Et moi, ça m'a interpellé. Et pourquoi je parle de cette histoire maintenant? C'est parce que ce monsieur qui est allé en enfer n'avait pas saisi l'opportunité du pardon. Et ceux et celles à qui le pasteur racontait cette histoire-là n'ont pas compris que le pardon est utile, que nous ne sommes pas meilleurs. Moi qui vous parle en ce moment de l'amour de Dieu, du pardon de Dieu en Jésus-Christ, je ne suis pas meilleur que les autres. Si je suis quelque chose, si je peux faire quelque chose, c'est parce que Dieu m'a fait grâce en Jésus-Christ. Depuis l'âge de, je crois, 6 ou 7 ans, une jeune dame me parlait de Jésus-Christ. Je refusais, je ne m'intéressais pas, je faisais le têtu. Elle me parlait de l'amour de Dieu, du pardon de Dieu, du plan de Dieu. Elle me parlait du sacrifice de Jésus-Christ à la croix pour moi. Et je refusais ça. Aujourd'hui, au moment où je suis en train d'enregistrer cette émission, j'ai 35 ans. Eh bien, figurez-vous qu'il y a à peu près 10 ans que j'ai donné ma vie à Jésus-Christ. Ceci me montre que Dieu a été patient envers moi. Et aujourd'hui, je profite de cette grâce, de son amour et de son pardon qui se trouve en Jésus-Christ. Mais ces hommes et ces femmes qui rigolaient n'avaient pas compris qu'en fait, c'est par grâce que nous sommes sauvés. C'est par grâce que nous sommes pardonnés en Jésus-Christ. Ce n'est pas que nous sommes meilleurs, nous qui servons Christ aujourd'hui. Nous qui sommes avec Jésus-Christ, nous qui avons donné notre vie à Jésus-Christ, nous ne sommes pas meilleurs. Nous ne sommes pas plus excellents que les autres. En fait, nous ne méritons pas non plus l'amour de Dieu et le pardon de Dieu. C'est simplement que Dieu a fait grâce. Alors, si j'ai profité de cette grâce, pourquoi est-ce que les autres ne devraient pas aussi profiter de cette grâce? Si Dieu m'a pardonné mes centaines de milliards de péchés, pourquoi est-ce que je devrais être trop exigeant pour l'autre qui ne connaît pas encore le Seigneur? Au contraire, je devrais prier, je devrais jeûner, je devrais pleurer pour que l'amour de Dieu saisisse le païen. Et vous qui m'écoutez en ce moment, qui n'avez pas encore donné votre vie à Jésus-Christ, ou qui avez donné votre vie à Jésus-Christ et vous avez été rétrogradé, vous avez rétrogradé et vous hésitez à venir à Jésus-Christ. Vous hésitez à reprendre votre vie à Jésus-Christ. Je suis venu vous dire que Dieu vous aime. Que Dieu vous pardonne vos péchés en Jésus-Christ. Il n'est nullement question d'être meilleur. Il n'est nullement question de s'améliorer. Il n'est nullement question d'être plus spirituel, si je puis dire, avant que Dieu vous pardonne. Non, c'est maintenant dans cet état de péché qu'il faut venir à Jésus-Christ pour que Jésus-Christ vous pardonne vos péchés. Il faut venir maintenant. Dans Ézéchiel 38, Ézéchiel 18, verset 30, Dieu ajoute: C'est pourquoi je vous jugerai chacun selon vos voies, maison d'Israël, dit le Seigneur l'Éternel. La partie qui nous intéresse. Revenez et détournez-vous de toutes vos transgressions, afin que l'iniquité ne cause pas votre ruine. En d'autres termes, revenez et détournez-vous de vos péchés. Venez à Jésus-Christ pour que Dieu vous pardonne vos péchés et que vos péchés ne vous détruisent pas. C'est le péché qui emmène l'homme en enfer. C'est le péché qui sépare Dieu de sa créature. Dieu n'aime pas le péché, mais il aime le pécheur. Il veut sauver le pécheur. Il veut pardonner le pécheur. Mais il faut que le pécheur vienne à Jésus-Christ. C'est l'appel que Dieu vous lance aujourd'hui. Il vous aime. Le pardon est l'acte par lequel Dieu remet. Donc, c'est-à-dire, il y a remission des péchés et il y a oubli de ce péché de la part de Dieu. Mais la condition, c'est d'avoir foi dans ce que Jésus-Christ a fait pour vous à la croix il y a 2000 ans. Il n'y a pas un péché que Dieu ne pardonne pas. Il y a de ces communautés dites chrétiennes qui prétendent que Dieu ne pardonne pas tous les péchés. Dieu pardonne tous les péchés. Le psaume 103, verset 3 nous a dit, il pardonne toutes tes iniquités. Il n'y a pas un péché que Dieu ne pardonne pas. Quel que soit le péché que vous ayez pratiqué, Dieu peut vous le pardonner en Jésus-Christ. Et même si vous retombez encore, Dieu va vous pardonner encore en Jésus-Christ si vous demandez pardon. Je ne suis pas en train d'encourager les hommes à vivre dans le péché. Non. Je ne suis pas en train de vous encourager à vivre dans le péché, mais je suis en train de vous montrer que Dieu vous aime tellement que tous vos péchés ne suffisent pas à l'empêcher de vous pardonner en Jésus-Christ. Ésaïe 18, verset 32. Je ne désire pas la mort de celui qui meurt, dit le Seigneur, l'Éternel. Convertissez-vous donc et vivez. Je ne désire pas la mort de celui qui meurt. Comment est-ce que quelqu'un qui est mort peut encore mourir? Justement, c'est parce que la première mort, c'est la séparation de Dieu avec sa créature. Tous ceux qui ne sont pas en Jésus-Christ sont morts et ils vivent dans la mort. Et s'ils continuent à vivre dans cet état de péché, de cet état de séparation, ils vont aller dans la seconde mort, qui est la séparation éternelle avec Dieu. Mais Dieu vous dit aujourd'hui, je vous aime. Je veux que vous viviez. Je connais votre vie. Je connais votre péché. Je connais vos transgressions. Je connais votre rébellion. Mais je veux que vous viviez. Et je veux que vous vous convertissiez, afin que en Jésus-Christ, je vous pardonne de vos péchés. C'est seulement en Jésus-Christ. C'est ce que nous a dit Éphésiens 4, verset 32. C'est en Jésus-Christ que Dieu pardonne les péchés. C'est seulement en Jésus-Christ. Ce n'est pas le fait d'être catholique, d'être protestant, d'être kimbanguiste, d'être pentecôtiste, d'être de la foi bahaï, d'être mormon, d'être musulman, d'être bouddhiste ou je ne sais pas quoi. Non, la religion ne sauve personne. La religion ne pardonne les péchés de personne. Celui qui pardonne, c'est Dieu. Et il pardonne à une seule condition, que vous soyez en Jésus-Christ. Et c'est très simple pour être en Jésus-Christ. Il suffit de l'accepter comme Seigneur et Sauveur personnel. Mon frère, ma sœur, c'est une opportunité que Dieu vous donne aujourd'hui. Acceptez Jésus-Christ comme Seigneur et Sauveur. Venez à lui avec vos multiples, avec vos multiplicités de péchés et de faux dieux. Demandez pardon. Abandonnez la voie de péché. Abandonnez les faux dieux. Abandonnez l'idolâtrie. Abandonnez le mensonge, le péché, l'impudicité, la drogue. Venez à Jésus-Christ et il vous pardonnera vos péchés. Il n'y a pas un péché qui soit trop grand. Jésus-Christ a dit du haut de la croix, « Père, pardonne-leur, ils ne savent pas ce qu'ils font. » Dieu sait que vous ne comprenez pas que le péché peut vous emmener en enfer. C'est pour cela qu'il a permis que vous écoutiez cette émission aujourd'hui. Et qu'il vous réveille, qu'il vous dise, « Stop, le chemin que vous êtes en train de prendre vous emmène en enfer. » Et peut-être que vous réalisez, vous dites, « Seigneur, mais j'ai fait trop de péchés. Seigneur, j'étais trop loin de toi. Seigneur, est-ce que tu pourras m'aimer ?» Il dit, « Oui, je vous aime et je suis prêt à pardonner vos péchés. » Mais seulement si vous venez à Jésus-Christ. Éphésiens 4, verset 32. « Dieu pardonne tous les péchés en Jésus-Christ. » Si c'est cela votre désir d'accepter Jésus-Christ et de recevoir le pardon de Dieu, c'est très simple. Baissez la tête dans la prière et répétez ces simples mots après. Père éternel, au nom de Jésus-Christ, je viens devant toi. Je te demande pardon pour ma rébellion. Je te demande pardon pour mon péché. J'accepte Jésus-Christ comme Seigneur et Sauveur personnel. J'accepte le pardon qui se trouve en Jésus-Christ. J'accepte que j'ai été rebelle et que j'ai été méchant. Aujourd'hui, je viens m'humilier devant toi et je te demande pardon. Père, tu as dit dans ta parole que tu ne rejetteras pas quiconque viendra à toi. Et je suis venu à toi au nom de ton Fils Jésus-Christ. J'invoque le sang de Jésus-Christ. J'invoque l'efficacité du sang de Jésus-Christ sur ma vie pour me pardonner, pour me purifier, pour me laver et me sanctifier pour Dieu. Père, je crois que maintenant je suis une nouvelle créature. Je crois que maintenant je suis pardonné. Je crois que maintenant je suis un chrétien né de nouveau. Merci. Au nom de ton Fils Jésus-Christ, j'ai ainsi prié. Amen. Si vous avez fait cette prière, croyez que par la foi, Dieu vous a réellement pardonné et qu'il vous a donné la nature de Christ en vous. 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Le nom de cette émission est Venez à Jésus. Je suis Raphaël Mam. Nous nous retrouvons la fois prochaine, toujours sur le même thème. Le pardon. Que Jésus continue de vous bénir, que Jésus continue de vous garder. À la fois prochaine. Amen.
2: Bonjour à tous, je suis Raphaël Mambou. Que Jésus vous bénisse, qui que vous soyez, où que vous soyez. Le nom de cette émission est Venez à Jésus. C'est une grâce, c'est un privilège, c'est un honneur de pouvoir vous retrouver encore aujourd'hui autour de la parole de Dieu pour partager quelques versets bibliques. Aujourd'hui, nous sommes en train d'étudier le salut, c'est notre 15e émission. Mais avant d'aller plus loin, je voudrais que nous bénissions le Seigneur, que nous le rendions gloire pour toutes ses bontés. Parce que rien ne peut arriver dans notre vie que le Seigneur ait permis. Et si nous avons des difficultés, des épreuves, Dieu qui a permis cela sait comment nous faire sortir de ce problème. Alors, peu importe ce que nous vivons, disons-lui merci, car nous lui appartenons entièrement et totalement. Prions. Père éternel, merci pour ta parole, merci pour ta miséricorde, merci pour ta bonté, merci pour ta vie, merci pour ton salut qui se trouve en Jésus-Christ. Merci, Père. Aujourd'hui, nous voulons encore étudier, partager encore sur le salut. Seigneur, nous voulons que tu nous fasses grâce, que tu nous parles, que tu nous guides, que tu nous diriges, que tu nous instruises selon ta parole, car tu ne fais rien en dehors de ta parole, et tu veilles sur ta parole pour qu'elle s'accomplisse. Merci. Au nom de ton Fils Jésus-Christ, nous avons ainsi prié. Amen. Le salut. Nous avons défini, ou nous avons dit dans les émissions précédentes, que le salut, qui est une traduction, ce qui traduit le mot salut, en hébreu, en grec, le mot salut comporte l'idée de délivrance, de prospérité, de guérison, de santé, de pardon, de miséricorde, de sanctification, de grâce, de glorification, de prospérité, de protection, de sécurité. Bref, dans le mot salut, nous retrouvons tous les noms rédempteurs de Dieu. Dans Romains 1, verset 16, la Bible nous dit « Je n'ai point honte de l'Évangile, c'est une puissance de Dieu pour le salut de quiconque croit, du juif premièrement, puis du grec. » L'Évangile est une puissance de Dieu pour le salut de quiconque croit, du juif premièrement, du grec. Le juif ici représente tous ceux et toutes celles qui sont descendants d'Abraham. Le grec représente tous ceux et toutes celles qui ne sont pas descendants biologiques d'Abraham. Donc, quiconque croit dans l'Évangile reçoit le salut. Et l'Évangile ne parle que d'une seule personne, Jésus-Christ. Toute la Bible, de Genèse à Apocalypse, elle est christocentrique. La Bible est christocentrique, c'est-à-dire qu'elle est centrée sur la personne de Jésus-Christ. En dehors de Jésus-Christ, il n'y a rien. Tout est en Jésus-Christ. Donc, quiconque croit en Jésus-Christ reçoit le salut. La délivrance, la prospérité, la vie de Dieu, le pardon, la justification, la glorification, la sanctification, l'élévation, la santé physique, spirituelle, la santé matérielle, la santé financière, si je puis me permettre. La force de Dieu, tout cela se trouve dans le mot salut. Donc, le salut, c'est comme une grande maison, et toutes ces choses que j'ai citées, tous ces dérivés, tels que la protection, la guérison, la santé, etc., etc., sont comme des pièces dans cette grande maison qui s'appelle le salut. Lorsque quelqu'un reçoit Jésus-Christ dans sa vie comme Seigneur et Sauveur personnel, Dieu vient pleinement habiter en lui, avec toute sa puissance, toute sa grandeur, toute sa richesse, toute sa bonté, toute sa miséricorde, toutes ses bénédictions. En d'autres termes, cette personne-là, qui est le temple de Dieu, reçoit Dieu en personne dans sa vie. Et Dieu ne vient pas à moitié, ou Dieu ne vient pas au un tiers, ou Dieu ne vient pas au un dixième. Il vient totalement et entièrement habiter dans l'individu qui a accepté Jésus-Christ comme Seigneur et Sauveur. Nous avons vu aussi dans les émissions précédentes que Jésus-Christ est venu sauver tous les hommes. Il n'y a pas un homme que Christ ne puisse sauver à cause de sa grandeur, de sa multiplicité de péchés. Il n'y a pas un pécheur que Jésus-Christ ne puisse pas sauver. Jésus-Christ sauve tous les hommes. 1 Timothée 1, verset 15 dit « Jésus-Christ est venu dans le monde pour sauver tous les pécheurs. » La Bible dit encore que entre Dieu et les hommes, il n'y a qu'un seul intermédiaire, Jésus-Christ. Dieu a tant aimé le monde qu'il a donné son Fils unique afin que quiconque croit en lui ait la vie éternelle. Donc, Jésus-Christ sauve tous les hommes. Jésus-Christ peut sauver tous les hommes. Les prostituées, les homosexuels, les idolâtres, les religieux, les occultistes, les menteurs, les escrocs, les génocidaires, les violeurs, les adultères, les fornicateurs, les menteurs, ceux et celles qui ont tué leurs propres parents. Jésus-Christ peut sauver tous les hommes. Il n'y a pas un homme qui soit trop mauvais pour être sauvé. La Bible nous le dit. Là où le péché abonde, la grâce surabonde. Nous avons aussi vu que Jésus-Christ sauve par grâce, au moyen de la foi. Dieu sauve par grâce au moyen de la foi qui est en Jésus-Christ. Éphésiens 2, verset 8. C'est par grâce que vous êtes sauvés, au moyen de la foi qui est en Jésus-Christ, et cela ne vient pas de vous, c'est un don de Dieu. Il n'y a pas d'œuvre à faire pour être sauvé. Il n'y a pas d'œuvre à faire. Il n'y a pas de dîme à donner pour être sauvé. Il n'y a pas d'argent à donner pour être sauvé. Il n'y a pas de sacrifice à faire pour être sauvé. Il n'y en a pas. Vous voulez être sauvé? Donnez votre vie à Jésus-Christ. C'est gratuit. Jésus-Christ a payé le prix pour chacun d'entre nous. Le brigand sur la croix, qui n'avait jamais fait une bonne œuvre de sa vie, qui était un brigand, qui s'est retrouvé sur la croix à cause de ses crimes, reconnaîtra. Donc Dieu va lui faire une grâce. Dieu va le permettre de mourir à côté de Jésus-Christ. Dieu va lui faire une grâce qui va saisir à la fin de sa vie. Quelle est cette grâce? Il va reconnaître en Jésus-Christ le roi des rois, le seigneur des seigneurs, le sauveur. Il dira, souviens-toi de moi lorsque tu viendras dans ton royaume. Jésus-Christ lui dira, aujourd'hui tu seras avec moi dans le paradis. C'est extraordinaire, je trouve. C'est merveilleux. Alors, arrêtons de croire que non, nous devons nous améliorer pour être sauvés. À une certaine époque, il y avait certaines religions qui vendaient le salut de Dieu. Il est gratuit. Il est gratuit. Nulle chair ne sera justifiée devant Dieu. C'est gratuit. Acte 16, versets 30 à 31. C'est l'histoire de Paul et Silas qui se retrouvent en prison et au milieu de la nuit en train de prier, de louer Dieu, d'adorer Dieu. Et au milieu de la nuit, en train de prier, de louer Dieu, d'adorer Dieu, la prison va s'évanouir.

salut de Dieu. Qu'est-ce que je dois faire? Où je dois aller? Qui je dois rencontrer pour être sauvé? Dans quelle église je dois aller? Dans quelle communauté je dois faire partie? Est-ce qu'il y a un sauveur pour les blancs particulièrement? Est-ce qu'il y a un sauveur pour les noirs? Qu'est-ce que je dois faire, Paul et Silas? Dites-moi, afin que je reçoive aussi le salut de Dieu. Et Paul et Silas répondent au verset 31. Crois au Seigneur Jésus et tu seras sauvé, toi et ta famille. Crois au Seigneur Jésus. Paul ne dit pas seulement crois. Paul ne dit pas seulement fais-toi baptiser d'eau. Mais il précise, il dit crois au Seigneur Jésus-Christ. Qui est le Seigneur Jésus-Christ? Celui qui est venu dans le monde pour sauver tous les pécheurs. Il est Dieu. Il est le Fils de Dieu, il est Dieu. Crois au Seigneur Jésus-Christ et tu seras sauvé. Romains 10, verset 9. Romains 10, verset 9. Si tu confesses de ta bouche le Seigneur Jésus et si tu crois dans ton cœur que Dieu l'a ressuscité des morts, tu seras sauvé. Verset 11. Quiconque croit en lui, c'est-à-dire en Jésus, ne sera point confus. Il n'y a aucune différence en effet entre le juif et le grec, puisqu'ils ont tous un même Seigneur qui est riche pour tous ceux qui l'invoquent. Car quiconque invoquera le nom du Seigneur sera sauvé. Donc quiconque invoquera Jésus sera sauvé. Paul dit « Crois au Seigneur Jésus-Christ et tu seras sauvé ». Paul aurait pu dire « D'accord ». Avant que tu puisses être sauvé, d'abord améliore ton style de vie. Arrête d'être un adultère, arrête d'être un méchant, arrête d'être un voleur, arrête d'être un homosexuel, arrête d'être un idolâtre, arrête le travail que tu fais. Non, Paul ne dit pas ça d'abord. Quoique ces choses soient bonnes, Paul dit d'abord, crois au Seigneur Jésus-Christ. Accepte Jésus-Christ dans l'état que tu es comme ton sauveur et ton Seigneur personnel. C'est alors que tu seras sauvé. Ensuite, renonce au péché. Alors tu vas ratifier ou tu vas confirmer ton salut, si je puis dire. La Bible n'est pas contre les œuvres. Au contraire, la Bible approuve les œuvres comme preuve d'une nouveauté de vie. Mais la Bible est contre les œuvres qui amènent au salut. Parce qu'il n'y a pas d'œuvre à faire si ce n'est que de croire en Jésus-Christ pour être sauvé. C'est très important. Éphésiens 2, verset 8, nous l'avons dit. C'est par grâce que vous êtes sauvés, au moyen de la foi qui est en Jésus-Christ. Pour être sauvé, c'est gratuit. Il faut avoir foi en Jésus-Christ. Crois au Seigneur Jésus et tu seras sauvé. Nous dit Actes 16, verset 31. Crois au Seigneur Jésus et tu seras sauvé. Paul aurait pu dire, écoute, tu as besoin du salut, va voir la mère de Jésus. Va voir le père biologique de Jésus. Va voir les frères de Jésus. Non. Aujourd'hui, ce soir, si tu crois en Jésus, tu seras sauvé. Parce que c'est gratuit. Romains 5, verset 20 nous dit. Romains 5, verset 20. Romains 5, verset 20. La loi est intervenue pour que l'offense abondât. Mais là où le péché a abondé, la grâce a surabondé. Paul aurait pu dire à ce monsieur, à ce geôlier, tu as trop de péchés dans ta vie. D'abord diminue le péché dans ta vie, ensuite Jésus-Christ pourra te sauver. Non, il ne dit pas ça. Quand vous lisez l'histoire de Actes 16,
de cette prison.

On vous dit que le monsieur était méchant et qu'il a même fait battre deux coups les disciples, Paul et Silas. Il les a même enfermés dans une prison intérieure. Bon, bien sûr, il faisait son travail, c'est vrai, mais il excellait. Il avait trop de zèle par rapport à son travail. Paul aurait pu dire, réduis d'abord ta méchanceté avant d'être sauvé. Revois ton style de vie avant d'être sauvé. Parce qu'il y a trop de péchés. Le même Paul nous dit dans Romains 5, verset 20, là où le péché est en grand nombre, la grâce de Dieu surabonde. En d'autres termes, même si vos péchés remplissent tout l'univers, le pardon, le salut qui se trouve en Jésus-Christ peut effacer toutes ces choses parce que le salut de Jésus-Christ est beaucoup plus grand, beaucoup plus fort, beaucoup plus puissant. Donc, ne vous cherchez pas à vous améliorer. Si on vous enseigne dans votre communauté qu'il faut d'abord vous améliorer avant de recevoir le salut de Jésus, eh bien c'est faux. Jésus sauve par grâce. Dieu sauve par grâce. Et c'est un don qu'il nous fait. Cela ne vient pas de nous. Nous ne le méritons pas, le salut de Dieu. Nous ne méritons pas le salut de Jésus-Christ. Dans Acte 14, 8 à 9. À Lystre se tenait assis un homme impotent des pieds, boiteux de naissance et qui n'avait jamais marché. Il écoutait parler Paul, et Paul fixant les regards sur lui et voyant qu'il avait la foi pour être guéri ou la foi pour être sauvé, dit d'une voix forte, lève-toi droit sur tes pieds. Il se leva d'un bond et marcha. Rappelez-vous, le salut comporte aussi l'idée de guérison. Et vous voyez cet homme qui ne marchait pas depuis sa naissance. Écoutez Paul. Fixez ses yeux sur Paul. Et Paul regarde le monsieur et il dit, cet homme a la foi pour être guéri ou a la foi pour être sauvé. Alors il lui dit, lève-toi et marche. Cet homme n'a pas donné d'argent à Paul pour insister encore que le salut est gratuit. Cet homme n'est même pas passé par les eaux du baptême. Cet homme n'a même pas fait partie de la communauté que Paul venait d'implanter. Non. Pas d'argent, pas de carte de membre, même pas passé par les eaux du baptême. Mais Paul voit qu'en lui, il a la foi pour être sauvé. La foi vient de ce qu'on entend et ce qu'on entend vient de la parole de Dieu. Paul a prêché Jésus-Christ. Paul a témoigné Jésus-Christ à cet homme. Et cet homme a cru dans ce que Paul disait. Cet homme a cru que Jésus-Christ est le sauveur du monde. Il avait la foi est née dans son cœur à cause ou grâce au témoignage de Paul. Et Paul a vu ça, Paul a dit, on peut faire quelque chose avec cet homme au travers de Jésus-Christ. C'est gratuit. Cet homme, Paul ne connaissait même pas son style de vie avant. Peut-être que c'était un méchant. Peut-être qu'il pratiquait des trucs occultes, de toute façon c'était un païen, donc forcément rempli d'idolâtrie, ayant d'autres dieux que Jésus-Christ. Mais en écoutant le message, en écoutant l'évangile, parce que rappelez-vous, l'évangile est une puissance de Dieu pour le salut de quiconque croit. Il a cru dans le message que Paul était en train de donner, la foi est née dans son cœur. Et Paul a dit, lève-toi et marche. Jésus-Christ vous dit ce matin. Jésus-Christ vous dit aujourd'hui. Ouvre ta porte. Ouvre les portes de ton cœur. Et laisse-moi te sauver. Je suis un tout petit peu comme ce Paul qui vous parle de Jésus-Christ. Si la foi est née dans votre cœur, ouvrez la porte à Jésus-Christ et laissez-le vous restaurer dans tous les domaines de votre vie. Parce que c'est gratuit. Il n'y a pas d'œuvre à faire. C'est gratuit. C'est gratuit. Qui que vous soyez, quelle que soit votre origine, quelle que soit votre nation, votre tribu, votre peuple, quelle que soit votre couche sociale,
quelle que soit votre classe sociale, quel que soit votre niveau d'études, même si en ce moment vous êtes dans une secte occulte, Jésus-Christ vous dit « Je vous aime, je suis mort à la croix pour vous il y a 2000 ans. Acceptez-moi comme sauveur et seigneur personnel maintenant et vous serez délivrés du royaume des ténèbres. » Oui, le salut de Jésus-Christ nous délivre de la condamnation, nous délivre de la mort spirituelle, nous délivre aussi du royaume des ténèbres. Même si vous êtes dans un bar en train de boire, en train de vous enivrer, si vous entendez ce message, c'est parce que Jésus-Christ est venu frapper à votre porte. Il dit, quel que soit votre état, n'ayez pas honte. Ouvrez les portes. Acceptez-moi comme sauveur et seigneur personnel et le salut entrera chez vous. Combien de fois Jésus n'a-t-il pas dit dans les évangiles, ta foi t'a sauvé. Ces personnes n'avaient d'abord rien fait d'autre que de croire que Jésus-Christ était le sauveur du monde. Ils sont venus, ils ont couru vers Jésus-Christ. Mon frère, ma sœur, Jésus-Christ vous tend ses bras aujourd'hui, il vous dit, venez à moi, vous tous qui êtes fatigués et chargés, et je vous donnerai du repos. Dans Acte 10, verset 34. Acte 10, verset 34. Alors Pierre, ouvrant la bouche, et dit, en vérité, je reconnais que Dieu ne fait exception de personne. Ici, Pierre, qui a été invité chez un soldat romain, qui avait reçu lui-même une vision, la visite d'un ange quelques jours avant, invite Pierre, pour entendre de Pierre ce qu'il a à dire au sujet de Dieu, parce que l'ange lui a dit que cet homme te dira des choses par lesquelles tu pourras être sauvé. Alors Pierre commence à dire, je me rends compte que Dieu ne fait pas de favoritisme. Il n'a pas des hommes et des femmes choisis d'avance. Il n'aime pas plus X que Y. Pourquoi il dit ça? Parce que ces hommes étaient des Romains, entre guillemets des païens, des non-juifs. Mais Dieu veut sauver cette famille. Alors Pierre reconnaît, il dit, en fait je reconnais maintenant que Dieu ne fait pas de favoritisme, que Dieu ne fait exception de personne. Verset 43. Dans son discours, il dit, tous les prophètes rendent de Jésus le témoignage que quiconque croit en lui reçoit par son nom le pardon des péchés. Quiconque. Les prophètes ont témoigné, les prophètes ont annoncé ça d'avance, que quiconque croit en Jésus reçoit par Jésus-Christ le pardon des péchés. Comme Pierre prononçait encore ces mots, le Saint-Esprit descendit sur tous ceux qui écoutaient la parole que Pierre était en train de prêcher. Tous les fidèles circoncis qui étaient venus avec Pierre furent étonnés de ce que le don du Saint-Esprit était aussi répandu sur les païens. Pierre est en train de prêcher. Ces hommes croient dans l'évangile que Pierre est en train d'annoncer et le Saint-Esprit descend sur ces païens, si je puis dire. Ils sont sauvés, ils sont baptisés du Saint-Esprit et les circoncis qui accompagnaient Pierre voient ça de leurs propres yeux. Donc ils sont sauvés et puis baptisés du Saint-Esprit. Ça les a dépassés. Pourquoi ça les a dépassés? Parce qu'avant ils avaient des préjugés. Dieu ne peut pas sauver telle catégorie de personnes. Dieu ne peut pas sauver telle autre catégorie de personnes. Oh, ils sont trop méchants, ils sont trop cruels, ils sont trop impudiques, ils sont trop adultères, trop fornicateurs, trop homosexuels, trop de lesbianisme, trop d'occultisme, trop de mensonges, de vols, de meurtres, de tueries, de génocides, trop de religiosité. Voilà ce qui empêche d'autres personnes de recevoir le salut dans leur vie. Et ce qui empêche d'autres d'apporter le message de Dieu. Pourquoi? Ils ont catégorisé les gens. Ah, c'est une prostituée, elle n'a pas besoin de salut, elle ne sera jamais sauvée. Du reste, c'est mieux qu'elle aille en enfer. C'est de la méchanceté. Si on vous a dit ça, j'ai une bonne nouvelle pour vous. Dieu vous aime, qui que vous soyez. Le salut est pour quiconque croit en Jésus-Christ.
On n'a pas dit le salut est pour quiconque s'améliore, quiconque renonce à ses péchés, quiconque fait de bonnes œuvres. Non, quiconque croit en Jésus-Christ est sauvé. Le salut est pour vous aujourd'hui, mon frère, et pour vous aujourd'hui, ma sœur. Des païens entendent parler de l'Évangile, de l'amour de Dieu, du sacrifice de Jésus-Christ. Automatiquement, ils naissent de nouveau parce qu'ils croient. Ils se disent, c'est vrai, Jésus-Christ est réellement le Fils de Dieu. Peut-être qu'ils avaient déjà entendu parler de Jésus avant, je ne sais pas. Ils n'avaient peut-être pas cru, je ne sais pas. La Bible ne nous dit rien. Mais ce que la Bible nous dit, c'est que quand Pierre était en train de prêcher l'Évangile, qui est une puissance de Dieu pour le salut de quiconque croit, ces hommes ont accepté cet évangile. Ces hommes ont accepté que Jésus-Christ est réellement le sauveur de tous les hommes. Alors le Saint-Esprit est descendu sur eux. Jésus veut vous sauver aujourd'hui, qui que vous soyez. Quelle que soit votre origine, votre position, votre classe sociale. Vous qui écoutez ce message en ce moment. Jésus-Christ veut vous sauver. Et c'est très simple. Nous l'avons vu, il sauve par la foi. Il ne demande pas d'argent. Il ne demande pas d'abord que vous vous améliorez. Ce qu'il demande, c'est que vous l'ouvriez la porte. Malgré les horreurs qui se trouvent dans votre vie, c'est lui qui va changer les choses dans votre vie. Mon frère, ma sœur, que décidez-vous de faire? Si vous êtes décidé à donner votre vie à Jésus-Christ aujourd'hui, je vous invite à baisser la tête dans la prière, de répéter ces simples mots après moi. Prions. Dites, Père éternel, au nom de ton Fils Jésus-Christ, je viens devant toi. J'accepte Jésus-Christ comme Seigneur et Sauveur personnel. J'accepte le don de Dieu. J'accepte le salut de Dieu. J'accepte le salut qui se trouve en Jésus-Christ dans ma vie aujourd'hui. Je renonce au péché. Je dis non aux œuvres des ténèbres. Je dis non à Satan. Et je dis oui au Saint-Esprit, je dis oui à Jésus-Christ. Je m'engage aujourd'hui et jusqu'à la fin de mes jours à être un chrétien, à être un ambassadeur de Christ, à être un enfant de Dieu. Je crois et je confesse que je suis né de nouveau, né de Dieu au travers de Jésus-Christ, et que toutes choses maintenant sont devenues nouvelles. Je crois et je confesse que maintenant je suis sauvé en Jésus-Christ. J'ai ainsi prié. Amen. Si vous avez fait cette prière, croyez que par la foi, maintenant, vous avez pris un nouveau départ avec Jésus-Christ. Vous êtes un vrai chrétien, un enfant de Dieu, un ambassadeur de Christ. Si vous avez besoin de prière, si vous avez besoin de conseils, si vous avez besoin d'être dirigé vers une église vivante, basée sur la Bible, qui croit dans le salut de Jésus-Christ, si vous avez besoin de réécouter ce message, si vous avez besoin de connaître les différentes heures de l'émission « Venez à Jésus » sur votre radio préférée, vous pouvez joindre notre ministère, le ministère Jésus pour tous, au plus 243 819 910 910. Je répète, au plus 243 819 910 910. Le nom de cette émission est « Venez à Jésus ». Je suis Raphaël Mamou. Que Jésus continue de vous bénir, que Jésus continue de vous garder. Nous nous retrouvons la fois prochaine pour un nouveau thème. Que Jésus vous bénisse à la fois prochaine. Amen.

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1: Chers amis à l'écoute Radio Air, bienvenue. C'est un privilège de ma part de vous retrouver autour d'un temps de réflexion spirituelle aujourd'hui. Vous avez sûrement reconnu mon accent italien. Ben oui, je suis le pasteur Daniel Zagara et je vous demande d'avoir patience avec moi et de pardonner mes fautes. Je ne voudrais surtout pas que mes fautes vous dérangent et qu'elles deviennent source de stress. Surtout pas, mes amis, parce que vous et moi, nous en avons déjà assez de situations aussi compliquées qui nous fatiguent et qui nous stressent. Récemment, j'ai même lu d'une enquête obtenue par des interviews en ligne réalisées au début du confinement. Vous savez, les résultats mettent en évidence l'augmentation du niveau de stress, qui semble avoir touché une personne sur deux durant la période de confinement. Et puis des symptômes d'anxiété et de dépression se seraient élevés aux 57% des personnes qui ont participé à l'enquête. Et parmi les causes identifiées, il y a les changements intervenus au sein de l'activité professionnelle ou scolaire, les problèmes liés à la garde des enfants, à l'isolement social, à l'incertitude quant au futur et encore à la réduction des libertés personnelles. Et à tout ça, on ajoute ce que la presse nous a de temps en temps communiqué en publiant des articles sur des faits de chronique terribles, comme l'augmentation des actes de violence familiale, de la violence sur les enfants et même de suicide. Le constat est vite fait, mes amis. Les circonstances exceptionnelles de ces derniers mois ont mis à dure épreuve notre patience, notre solidité, notre endurance. Et nous, en tant que croyants, nous sommes à l'abri de tout ça? Mais évidemment pas, parce que la mort, la maladie, la dépression, le stress ne font pas de particularité. Même le sage Salomon, le roi Salomon, il écrivait dans son livre Ecclésiaste, au chapitre 9, que tout arrive également à tous. Il y a un même sort pour le juste et pour le non-juste. Les circonstances difficiles peuvent tester notre foi. C'est comme un test de résilience pour découvrir la valeur, la capacité de notre foi à surmonter les difficultés. Et en effet, lorsque nous apercevons que notre foi s'affaiblit, si nous nous sentons découragés, il est possible que nous nous rapprochions de nos limites de résistance. Et c'est à ce moment que nous nous sentons faibles et avec peu de foi. Le découragement nous guette et la dépression spirituelle nous espionne. L'apôtre Paul, par contre, lui qui, comme la plupart des premiers chrétiens, a vécu des situations très compliquées, très difficiles à cause de sa foi en Jésus, il nous rappelle que Dieu veille sur nous, et pas seulement sur nous, aussi sur nos capacités, sur notre capacité à rebondir face aux difficultés. En 1 Corinthiens, chapitre 10, nous pouvons lire « Aucune tentation ne vous est survenue qui n'ait été humaine. Dieu est fidèle. Il ne permettra pas que vous soyez tentés au-delà de vos forces. Mais avec la tentation, il préparera aussi le moyen d'en sortir afin que vous puissiez la supporter. » Ah, ça c'est magnifique, mes amis. Ceci signifie que pendant que nous sommes soumis au stress des circonstances difficiles, Jésus est au boulot pour nous. Il travaille pour nous bâtir une voie de secours ou pour nous faire trouver des nouvelles énergies, des nouvelles forces pour rebondir à nouveau. Dieu est disponible à intervenir dans nos vies. Il le fera, bien sûr, selon son programme. Quand et comment, nous ne savons pas forcément. Dans ces cas, nous devons faire attention parce qu'il y aura une tension entre nos difficultés et le temps qui passe en attendant l'intervention divine. C'est comme aller aux urgences et qu'on attend qu'on prend en charge tout de suite notre cas. Mais parfois, ce n'est pas le cas. On doit attendre. Cette attente peut nous déstabiliser au niveau de notre foi, peut nous mettre en difficulté et même faire trébucher notre foi. Dans l'évangile de Matthieu, nous lisons 4 fois l'expression « peu de foi ». Cette phrase est prononcée par Jésus et s'adresse aux apôtres ou en général à ses disciples. Nous pouvons la comprendre, cette expression, dans ce sens. Jésus qui nous dit « tu arrives au bout de tes forces ». Mais rien n'est perdu, je travaille, pour toi. Fais patience. Une première fois, nous lisons cette expression dans le récit de Jésus qui calme la tempête. Je lis les versets de 23 à 27 en Matthieu chapitre 8. Jésus monta dans la barque et ses disciples le suivirent. Soudain, il s'éleva sur le lac une grande tempête que la barque était recouverte par les vagues. Et lui, il dormait. Les disciples s'approchèrent et le réveillèrent en disant, « Seigneur, sauve-nous, nous allons mourir. » Il leur dit, « Pourquoi êtes-vous si créatifs, hommes de peu de foi ?» Alors, il se leva, menaça le vent du lac, il y a eu un grand calme. Ces hommes furent très étonnés et dirent, « Quel genre d'homme est-il ? Même les vents et la mer lui obéissent. » Par ce récit, nous pouvons comprendre, chers amis, qu'il y a des difficultés qui nous tombent dessus quand on y s'y attend le moins. Nous y sommes pour rien. C'est comme la tempête qui soudain éclate et met en danger la vie des experts pêcheurs. Vous imaginez ? Une maladie ? Un accident ? Toutes sortes de situations d'où nous n'avons aucune responsabilité. Peut-être c'est votre cas, j'en sais pas. Mais je vous encourage à réfléchir sur cette expression « homme de peu de foi » que Jésus prononce aux égards de ses disciples. Parce que ce type de difficulté, ce type de problème qui nous tombe dessus, sans aucune responsabilité de notre part, en effet, ont la capacité, la force de nous faire oublier la présence de Dieu. Et alors on se demande, pourquoi la mort, la souffrance, pourquoi des innocents souffrent-ils? Et finalement, Dieu, où es-tu? Pourtant, Jésus n'était pas loin. Il était sur la barque. Et par son silence, peut-être il était en train de montrer à ses disciples comment il fallait affronter la tempête. Il n'était pas inquiet et il dort. On raconte qu'une fois un paysan cherchait un ouvrier pour lui confier sa ferme. Le paysan posait à tous les candidats une seule et unique question. « Que ferais-tu pendant une nuit de tempête ?» Tout le monde répondait qu'il se serait réveillé, qu'il aurait vérifié que tous les animaux soient bien abrités et que toutes les portes soient bien fermées. Sauf un jeune apprenti lui répondit « Je continue à dormir. » Pourquoi, lui demanda le paysan? Parce que si j'ai bien travaillé pendant le jour, je n'ai pas besoin de me lever la nuit, même s'il y a une tempête. Voyez, mes amis, Jésus, il dort. Mais il dort pour quelle raison? Parce qu'il a déjà fait son boulot pour nous. Il a travaillé pour ses disciples. Il ne permettra pas que cette tempête puisse le séparer de ses amis et que ses amis soient dans la peur à tel point de mourir. Parce que notre Jésus, il est professionnel dans tout ce qu'il fait. Si vous vous sentez agressé par les difficultés de la vie, si vous êtes impuissant face à la tempête de la vie, patientez, mes amis. Jésus est au boulot. Il travaille pour toi, pour te ramener dans le calme, pour porter cette sérénité, cette calme dans ta vie et autour de toi. Une deuxième expression, peu de foi, nous la retrouvons dans le chapitre 14. Il est encore une fois ici question de eau, de barque et de tempête. Je vous lis quelques passages. La barque se trouvait déjà au milieu du lac, battue par les vagues, car le vent était contraire. À la fin de la nuit, Jésus alla vers ses disciples en marchant sur le lac. Quand les disciples virent marcher sur le lac, ils furent pris par la peur et dirent « C'est un fantôme !» Et dans leur frayeur, ils poussèrent des cris. Jésus leur dit immédiatement, « Rassurez-vous, c'est moi, n'ayez pas peur. » Pierre, alors, lui répondit, « Seigneur, si c'est toi, ordonne-moi d'aller vers toi sur l'eau. » Jésus lui dit, « Viens. » Pierre sortit de la barque et marcha sur l'eau pour aller vers Jésus. Mais voyant que le vent était fort, il eut peur. Et comme il commençait à s'effoncer, il cria « Seigneur, sauve-moi !» Immédiatement, Jésus tendit la main, l'empoigna et lui dit « Homme de peu de foi, pourquoi as-tu douté ?» Combien de fois chers amis, combien de fois nous nous sommes exposés à la tentation par notre imprudence. Tout en sachant que nos décisions ne pouvaient pas être validées par le Seigneur, nous nous sommes quand même jetés à l'eau. La faute est toute à nous. Nous en sommes complètement responsables. Voyez la différence entre subir un accident, se trouver au milieu d'une tempête, sans aucune responsabilité de notre part, et être parfaitement et complètement responsable des difficultés dans lesquelles nous nous trouvons. Soyez sereines, mes amis, parce que même si vous vous trouvez dans cette situation, Jésus, il est au boulot pour vous. Une anecdote raconte d'un missionnaire en terre d'Afrique qui rencontre un lion. Pris par la panique, il se met à genoux et prie. « Seigneur, inspire cette bête de sentiments chrétiens, s'il te plaît. » Soudain, le lion, lui aussi, se mit à genoux et pria. « Seigneur, bénis ce repas. » Ouais, ça fait rigoler. Qu'est-ce qui se passe parfois dans notre vie? Nous demandons au Seigneur de nous accompagner dans un parcours particulier, de faire des choses exceptionnelles dans notre vie, ou même tout à fait normales. Et puis, quand nous y sommes, nous doutons. Nous nous sommes exposés au doute, à l'inquiétude et le stress. Jésus travaille pour nous. Malgré nos doutes, il nous prend par la main et nous empêche de noyer dans nos fautes, dans nos responsabilités coupables. Jésus ne laisse pas que Pierre meure à cause de ses imprudences et de ses peurs. De même, Dieu ne veut pas que nous vivions dans nos culpabilités et submergés par nos fautes. Chers amis, si vous vous sentez frustré à cause de vos imprudences, si vous avez été téméraire et vous vous trouvez avec l'eau entre les oreilles, patientez. Jésus est au boulot. Il vient te sauver. Le troisième texte et troisième expression peu de fois, cette fois-ci c'est dans le chapitre 16. Lisons quelques passages. En passant sur l'autre rive, les disciples avaient oublié de prendre des pains. Jésus leur dit « Attention, méfiez-vous du levain des pharisiens et des sadducéens. » Les disciples raisonnaient en eux-mêmes et disaient « C'est parce que nous n'avons pas pris de pain. » Jésus, le sachant, leur dit « Hommes de peu de foi, pourquoi raisonnez-vous en vous-même sur le fait que vous n'avez pas pris de pain? Ne comprenez-vous pas encore et ne vous rappelez-vous plus les 5 pains des 5 000 hommes et combien de paniers vous avez emportés, ni les 7 pains des 4 000 hommes et combien de corbeilles vous avez emportées? Comment ne comprenez-vous pas que ce n'est pas du pain que je vous ai parlé? Méfiez-vous du levain des pharisiens et des sadducéens. » Alors ils comprirent que ce n'était pas du levain du pain qu'il leur avait dit de se méfier, mais de l'enseignement des pharisiens et des sadducéens. Il y a des difficultés, chers amis, qui sont dues à notre relation spirituelle. Ils sont étroitement liés à notre rapport avec la spiritualité et la religiosité. Parfois, il peut y avoir et on peut découvrir qu'on a des malentendus, des incompréhensions. Et ces incompréhensions mettent en doute nos convictions. Ces difficultés peuvent être d'ordre théologique, biblique, qui nous font finalement vivre une vie spirituelle frustrée et culpabilisante. Et tout d'un coup, nous oublions le passé pendant lequel nous avons expérimenté la présence du Seigneur dans notre vie. Nous oublions les miracles, les interventions miraculeuses de Dieu dans notre vie. Si nous nous trouvons dans ces circonstances, nous sommes appelés à nous rappeler des bienfaits de Dieu, ce qu'il a fait pour nous dans le passé. Jésus encourage ses disciples à se souvenir de ce qu'il a accompli déjà pour eux dans le passé. Si tu as peur que ta relation spirituelle soit faible, si tu penses de vivre avec peu de foi, souviens-toi de ce que dit Jésus, car il travaille pour toi, il est au boulot pour toi, donc fais patience et viens à ton secours. Dernière expression de peu de foi, nous la retrouvons au chapitre 6 de Matthieu. Alors dans ce récit, Jésus, il souligne à plusieurs reprises le fait que nous sommes censés nous inquiéter par rapport à nos besoins vitaux, manger, boire, nous habiller, donc des besoins de protection. Et Jésus, il dit, mais pourquoi vous vous inquiétez de ça? Pourquoi vous ne regardez les oiseaux du ciel qui ne sèment pas, qui ne moissonnent pas, et pourtant Dieu les nourrit? Et finalement, Jésus affirme, ne valez-vous pas beaucoup plus que les oiseaux? Le problème, chers amis, c'est que nous pouvons être affectés par des difficultés qui arrivent de nulle part, des difficultés qui sont dues à nos choix, des difficultés qui sont dues à notre relation spirituelle un peu boiteuse, mais c'est vrai que nous sommes prêts à justifier notre inquiétudes, nos stress, par le fait que nous nous soucions de ce que pour nous, c'est tout à fait normal. Il faut manger, il faut boire, il faut vivre. Mais Jésus nous dit, votre Père céleste sait que vous en avez besoin. Recherchez d'abord le royaume et la justice de Dieu, et tout cela vous sera donné en plus. Ne vous inquiétez donc pas du lendemain, car le lendemain prendra soin de lui-même, à chaque jour. Suffit sa peine. Le Seigneur, par ses paroles, nous invite à vivre une foi qui est au quotidien, une foi qui est dans un lien relationnel avec notre Père, lui qui sait et qui connaît tout ce qui sont nos besoins. Et il est prêt à intervenir. Et comme je vous ai dit pendant ces minutes passées ensemble, Jésus est au boulot, Jésus est en train de travailler, Jésus a déjà travaillé et continue à travailler pour chacun de nous, pour être avec nous, pour nous soutenir, nous accompagner dans nos moments difficiles, pour agir comme il a fait, pour calmer la tempête, pour sauver Pierre, pour nous faire sortir des doutes théologiques et spirituels, et aussi pour prendre soin de nos besoins vitaux. Si Dieu habille ainsi l'herbe des champs, qui existe aujourd'hui et qui demain sera jetée au feu, ne le fera-t-il pas bien plus volontiers pour vous, gens de peu de foi, dira Jésus à ses disciples et à chacun de nous. Ne doutons pas de la présence, de l'amour, de l'attention de Dieu envers nous. Oui, c'est vrai. Les circonstances, souvent, elles sont très compliquées. Et peut-être nous sommes en train de vivre des situations compliquées. Peut-être vous êtes vraiment agressés par des conflits, par des situations compliquées. Et le Seigneur, il vous dit, je suis là. Même, chers amis, si vous ne sentez pas sa présence, même si vous doutez de son intervention, même si vous n'y croyez plus qu'il puisse intervenir, son silence, c'est le silence de celui qui dort parce qu'il a tout fait pour vous. Restez en silence. Et attendez l'intervention de Dieu. J'aime terminer notre réflexion avec cette merveilleuse image que je tire de l'évangile de Jean, chapitre 14. Jésus qui dit à ses disciples et à chacun de nous que votre cœur ne se trouble pas. Croyez en Dieu, croyez aussi en moi, dit Jésus. Il y a beaucoup de demeures dans la maison de mon Père. Si ce n'était pas le cas, je vous l'aurais dit, je vais vous préparer une place. Et puisque je vais vous préparez une place, je reviendrai et je vous prendrai avec moi afin que là où je suis, vous y soyez aussi. Moi, j'imagine Jésus comme une entreprise qui est en train de bâtir ma future maison, votre future maison. Et cette maison, elle est attachée à la maison de Dieu. On fait un même bâtiment. Et c'est merveilleux parce que cette maison est un abri sûr de toute difficulté, où finalement nous pourrons vivre dans l'absence de la maladie et de la mort, où finalement nous pouvons vivre des relations harmonieuses avec nos proches et dans notre famille. Et nous serons à la présence de Dieu pour toujours et avec Jésus. Oui, Jésus, qu'il est en train de diriger tous ses travaux. Patientons donc, patientez mes amis. Jésus est au boulot.
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1: C'est un célèbre passage que nous entendons aujourd'hui. Le chapitre 19 du premier livre des Rois, au verset 11 à 13, nous raconte ceci. « L'Éternel dit à Élie, sors et tiens-toi sur la montagne devant l'Éternel. Voici que l'Éternel passa. Devant lui soufflait un vent si violent qu'il fendait les montagnes et fracassait les rochers. Mais l'Éternel n'était pas dans l'ouragan. Après l'ouragan, il y eut un tremblement de terre, mais l'Éternel n'était pas dans ce tremblement de terre. Après cela, il y eut un feu, et l'Éternel n'était pas dans ce feu. Enfin, après le feu, il y eut la voix d'un fin silence. Dès qu'Élie l'entendit, il se couvrit le visage d'un pan de son manteau et sortit se placer à l'entrée de la grotte. Élie a compris que Dieu ne se trouve que rarement dans de grandes manifestations homériques. Il est plus souvent dans les petits signes de la vie, dans ceux que l'on voit peu, dans la voix du silence. Alors, chut, écoutons-le dans le silence.
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2: Bonjour à tous, je suis Raphaël Mambou, que Jésus vous bénisse, qui que vous soyez, où que vous soyez. Le nom de cette émission est Venez à Jésus. C'est une grâce, c'est un honneur, c'est un privilège de pouvoir vous retrouver encore une fois autour de la parole de Dieu pour partager quelques versets bibliques avec notre invitée, Marie Perpétue Mukulu. Bonjour sœur.
3: Bonjour frère.
2: Merci d'avoir répondu à cette invitation. Que le Seigneur te bénisse, qui te rende toute cette grâce au centuple.
3: Oui, je t'en prie, c'est une grâce pour moi aussi d'être là, à l'inviter, répondre à cette invitation, surtout de parler à des multiples bien-aimés frères et sœurs en Christ qui nous suivent.
2: D'accord, nous sommes toujours en train de partager sur le thème « Les disciples et la souffrance ». C'est un thème qui est tiré du livre que tu as écrit avec le révérend pasteur Sita Luemba, que nous saluons grandement, que le Seigneur le bénisse, lui et son ministère. Avant d'aller plus loin, je voudrais vous inviter à baisser la tête dans la prière pour dédier le reste des 30 minutes entre les mains du Seigneur. Prions. Père éternel, au nom de ton Fils Jésus-Christ, nous voici devant toi encore une fois pour entendre ta parole, pour entendre ton messager, pour entendre la servante que tu t'es choisie. Le thème, le disciple et la souffrance. Bénis ta servante, Père. Bénis le message qui va sortir de sa bouche. Cher Saint-Esprit, utilise-la avec puissance. Parle, guéris, délivre, redresse. Il y a des hommes et des femmes qui sont découragés, abattus dans le monde, qui traversent des souffrances. Père, nous voulons que tu leur fasses du bien. Au nom de ton Fils Jésus-Christ, nous avons ainsi prié. Amen.
3: Amen.
2: Le disciple et la souffrance. Nous avons défini la souffrance comme étant le fait qu'une personne ressente. Plutôt disons ceci, la souffrance, c'est ce que ressent une personne soumise à la douleur ou à l'affliction. Elle peut être d'ordre physique, moral, émotionnel. Dans 2 Timothée 4, verset 5, Paul recommande ceci à Timothée. Mais toi, sois sobre en toutes choses, supporte les souffrances, fais l'œuvre d'un évangéliste, remplis bien ton ministère. Paul dit à son fils dans la foi, mon enfant que j'ai enfanté en Jésus-Christ. 2 Timothée 4, verset 5. Toi, Timothée, mon fils que j'ai enfanté en Christ, sois sobre en toutes choses. Supporte les souffrances. C'est ce dont nous sommes en train de parler, la souffrance. Supporte les souffrances. Fais l'œuvre d'un évangéliste. Remplis bien ton ministère. Perpétue. Paul nous dit qu'on peut être pasteur, évangéliste, prophète, docteur, apôtre, pape, souverain, sacrificateur, roi, seigneur. Nous sommes appelés à traverser aussi la souffrance. Paul dit à Timothée, supporte la souffrance. Dans le deuxième chapitre sur le disciple et la souffrance, on nous dit ceci, que ce chapitre, vous l'avez écrit dans le but de comprendre que devant la souffrance, les êtres humains réagissent différemment. Sœur, j'aimerais que tu me parles un peu plus de ça, que tu nous expliques un peu. Pourquoi, comment, beaucoup, les mêmes êtres humains, face aux mêmes souffrances, réagissent différemment.
3: Oui, chacun de nous le sait, chacun de nous peut être témoin de cette phrase. Nous sommes issus de familles. Et nous savons que dans chacune de nos familles, chacun des enfants réagit différemment face à une souffrance donnée. Quand nous grandissions, par exemple, je peux avoir faim au même moment que mon frère ou ma sœur, elle ou lui peut pleurer, alors que moi, j'irai dormir. Ou par exemple, moi je vais pleurer et lui va dormir. Les êtres humains sont différents les uns des autres. Et les êtres humains ont grandi tout en subissant des influences différentes aussi. C'est ce qui fait que chacun de nous a une personnalité, si tu permets la tautologie, tout à fait personnelle. Aussi, les êtres humains, tout au long de leur vie, ont connu beaucoup de circonstances, ont fait des études différentes, ont vécu à des endroits différents, qui aient une certaine influence dans leur vie. Et cela a fait qu'il y ait des gens, par exemple, qui réagissent face à une souffrance par la négation. C'est-à-dire, ils nient que la souffrance existe. La souffrance, selon ce type de gens, c'est une illusion. Il n'y a pas de souffrance. En tout cas, la souffrance n'a pas une base réelle. D'autres encore préfèrent se résigner. Ils disent, par exemple, que tout ce qui arrive a été déterminé d'avance par la volonté de Dieu. Donc, ils acceptent la souffrance comme étant la volonté de Dieu et se soumettent à cette souffrance-là. Alors, ils disent, par exemple, que la souffrance fait partie de la vie humaine, donc il faut l'accepter. Par exemple, quelqu'un qui est stoïque, tu peux le poignarder ou tu le tords, il a mal, mais il supporte, il trouve ça normal. Il y a d'autres personnes qui trouvent que la souffrance fait partie de mérite. Tout ce qu'on endure comme souffrance, c'est ce qu'on mérite. C'est-à-dire, nos souffrances ont été provoquées par des actes que nous avons posés dans notre vie passée.
2: Donc, en fait, ils sont en train de dire que si je suis, par exemple, persécuté, c'est pas, je le mérite. J'ai forcément fait quelque chose de mal.
3: Voilà.
2: Et c'est un peu l'attitude de celui qui, dès qu'on le persécute, il va demander pardon à Dieu.
3: Oui.
2: Non, pardonne-moi. Bon, je ne sais pas c'est quoi, c'est... Quand est-ce que j'ai péché exactement? Mais pardonne-moi puisque tu permets cette situation.
3: Oui, alors quelqu'un qui marche dans ces cas de mérite dira, Seigneur, pardonne-moi parce que je suis sûr que c'est moi qui, d'une manière ou d'une autre, ai provoqué cette souffrance. Alors que peut-être ce n'est pas lui. Peut-être c'est juste pour nous corriger ou pour nous éduquer. En tout cas, les souffrances ne sont pas forcément issues des erreurs que nous avons commises dans le passé. Il y a d'autres aussi, les épicuriens, par exemple, qui pourraient, les souffrances sont inévitables, ils ne les nient pas. Mais, ils encouragent les gens à ignorer ces réalités et à jouir le plus possible de leur vie. Donc, ce sont ceux qui disent, par exemple, mangeons et buvons et soyons errés. Mangeons, buvons, car demain nous mourrons. Donc, nous avons tout intérêt à jouer de notre vie.
2: Donc, ne faisons pas attention à
3: la
2: souffrance.
3: Non. Il faut faire comme si la souffrance n'existait pas. Alors, ce sont de façon un peu curieuse de réagir. On peut se demander, mais comment une personne, un être humain, peut arriver à nier une souffrance, à réagir en oubliant, en ignorant une souffrance. Mais si la personne en elle-même à accepter ce type de souffrance, cette façon de réagir. Alors, il se sent à l'aise dans cette souffrance. Il y a d'autres personnes qui préfèrent se plaindre. Des plaintes chaque fois. Oh non, moi, je suis née dans la souffrance, j'ai grandi. Donc, il reste là. Il ne veut pas réfléchir pourquoi il souffre, comment s'en sortir, quelles leçons tirer de cette souffrance. Non, mais ce sont des gens, ils sont là, ils se plaignent, et ils tournent en rond, tu vois.
2: Ceci me fait penser un peu au... On va le lire, tu as cité ça dans Ecclésiaste 14. Mm-hmm. Au jour du bonheur, sois heureux.
3: Ah.
2: Au jour du malheur, réfléchis. Dieu a fait l'un comme l'autre, afin que l'homme ne découvre en rien ce qui sera après lui. Dieu a fait l'un et l'autre. Dieu a fait le bonheur, la souffrance.
3: Ouais.
2: Jésus, du haut de la croix, disait « mon Dieu, pourquoi m'as-tu abandonné ?» En fait, il reconnaissait qu'il était en train de traverser une période de souffrance.
3: Ouais, ouais.
2: Alors, je pense que ce genre d'attitude, ignorer la souffrance, ou bien ce genre d'attitude de plaintif, on n'est pas là pour critiquer, on n'est pas là pour faire du mal, mais on est là pour vous aider à comprendre le sujet, comment Dieu voit le sujet sur la souffrance. Moi, je pense, et je suis tout à fait d'accord avec vous, avec toi et le pasteur Sita, ce ne sont pas des attitudes qui sont chrétiennes. Si on les regarde, on va dans les extrêmes. celui qui nie tout et celui qui passe son temps à se plaindre, ce n'est pas cette attitude que le Seigneur attend de nous. Alors, dis-moi, Perpétue, selon toi, qu'est-ce que Dieu attend de nous lorsque nous traversons la souffrance?
3: Nous savons que la souffrance existe. La Bible même le reconnaît. La Bible appelle Jésus l'homme de souffrance, selon Ésaïe 53.
2: Alors, il y a homme, une certaine... homme habitué à la souffrance, voilà. Homme de douleur. J'aimerais qu'on le lise avant que, nous passions à Ésaïe 53, pour être le plus biblique possible. Ésaïe 53, je l'ai déjà presque trouvé. Voilà, Ésaïe 53, verset 3. Méprisé et abandonné des hommes, homme de douleur et habitué à la souffrance, semblable à celui dont on détourne le visage. Nous l'avons dédaigné. Nous n'avons fait de lui aucun cas. Cependant, ce sont nos souffrances qu'il a portées. C'est de nos douleurs qu'il s'est chargé. Et nous l'avons considéré comme puni, frappé de Dieu et humilié. Mais il était blessé pour nos péchés, brisé pour nos iniquités. Le châtiment qui nous donne la paix est tombé sur lui. Et c'est par ses meurtrissures que nous sommes guéris. Jésus est appelé dans Ésaïe 53 l'homme de douleur habitué à la souffrance. Donc, chrétien, en tant qu'enfant de Dieu, qui puisse arriver pendant une période de notre vie, la souffrance. Mais comment? Comment nous allons réagir? Sœur, dis-nous, comment nous allons réagir face à la souffrance?
3: Nous voyons, nous pouvons nous référer à comment Jésus a réagi face à la souffrance. Et si la Bible nous dit qu'il était homme de douleur, qu'il était habitué à la souffrance, nous pouvons dire que c'est aussi parce que Jésus a subi la souffrance depuis son enfance. Déjà quand il était bébé, Hérode a tenté à plusieurs reprises à le détruire.
2: À le tuer, tout à fait.
3: Et ses parents devraient s'arranger pour fuir avec le bébé. Je crois que ce bébé était traumatisé, je crois. Je crois vraiment qu'il était traumatisé et qu'il souffrait. Et déjà, quand il était enfant, son père n'était pas du tout riche. En fait, son père,
2: Joseph, son père adoptif,
3: c'était un menuisier. Alors, nous pouvons nous mettre à la place du fils d'un menuisier qui peut-être observe le fils d'un fonctionnaire ou d'un banquier. En tout cas, ils n'ont pas une vie identique. Je crois qu'il y a une marge de souffrance qu'il a endurée. Aussi, nous avons dit la fois passée qu'il était 100% Dieu, 100% homme. Moi, je me suis toujours dit, il m'arrive de commettre des erreurs de péché. Et je sens que mon être intérieur a du mal à accepter ces péchés-là. Je sens une certaine culpabilité jusqu'à ce que je vais me repentir. Alors, je me suis toujours demandé comment Jésus supportait tous nos péchés, passé, futur, passé, présent, futur sur la croix. Saint. Moi qui suis être humain, qu'on suis né dans le péché, l'Esprit de Dieu qui est en moi souffre de, n'arrive pas à collaborer avec le péché. Mais Jésus, Dieu, sûrement qu'il a souffert atrocement de vivre le péché, de voir les gens pécher, mais surtout de porter tous ses péchés avec lui. Aussi, c'est là, nous savons que tout au début, quand Dieu nous a créés, tout était bon. Les souffrances, on l'a dit la fois passée, font partie de conséquences du péché. C'est pourquoi Jésus a lutté contre le péché qui est la racine de souffrance. Jésus, face aux souffrances, avant d'arriver à la racine, nous le voyons combattre les souffrances en guérissant le malade. Il sait que la maladie, en tout cas, ça crée des douleurs. Ça fait mal. Il guérit le malade. Il voit quelqu'un qui est possédé par les démons. Il est conscient que cette personne souffre. Jésus chasse les démons. Il dit qu'il est venu libérer les captifs. Parce qu'il sait que la captivité, c'est pas une bonne chose. Ça fait souffrir. Jésus a combattu le souffrance en posant de bonnes œuvres, Mais il a couronné sa lutte contre les souffrances en mourant sur la croix.
2: Écoute ça, j'aimerais parler un peu du ministère de Jésus face aux souffrances. Prenons juste un exemple, Marc 5. Dans Marc 5, c'est l'histoire de la femme à la perte de sang. Marc 5, verset 1, une perte de sang depuis 12 ans. Elle avait beaucoup souffert entre les mains de plusieurs médecins. Elle avait dépensé tout ce qu'elle possédait et n'avait éprouvé aucun soulagement, mais était allée plutôt en empirant. Ayant entendu parler de Jésus, elle vint dans la foule par derrière et toucha son vêtement. Le verset qui nous intéresse plus, c'est le verset 26. Elle avait beaucoup souffert. Le péché a emmené beaucoup de souffrances dans le monde. Il y a même un verset qui dit, Jésus est venu ôter le péché. Et d'après certains théologiens, dans son sens grec, parle de l'image d'arracher un arbre avec sa racine. Il ne faut pas que les racines restent. Ça part avec ses racines.
3: Déraciner.
2: Voilà, déraciner le péché. Et cette femme avait beaucoup souffert. Donc la souffrance sans Christ, je veux dire, la souffrance sans Christ, pour moi, n'a que seul but de tourner les yeux vers Jésus-Christ. Tu sais, cette femme, je suis sûr qu'elle avait déjà entendu parler du ministère de Jésus, quelque part. Mais elle ne faisait pas attention à lui, parce qu'elle avait encore de l'espoir que l'homme pouvait apporter une solution à son problème. Elle a vu le meilleur médecin de Chine, elle a vu le meilleur médecin de Belgique, elle a vu le meilleur médecin de l'Inde, aujourd'hui beaucoup de gens vont en Inde, elle a vu les meilleurs médecins d'Afrique du Sud, d'Amérique latine, pas de solution. Mais son argent partait dans un sens décroissant. Si elle était mariée, tu imagines, elle est obligée de se séparer de son mari. Parce que dans l'Ancien Testament, c'était clair, une femme qui avait des pertes de sang était considérée comme étant impure pendant plusieurs jours. Alors tu imagines pendant 12 ans, chaque jour. Et puis c'est une grâce qu'elle ait vécue parce qu'elle aurait pu se vider de son sang et puis mourir.
3: Ouais.
2: C'est une grâce.
3: Ça a beaucoup souffert, ça.
2: Souffrance sans Christ, ce n'est pas une bonne chose. Et je prie Dieu, enfin je remercie Dieu, pardon, que cette femme n'ait pas rencontré ces types d'hommes et de femmes dont nous avons parlé qui disent, bon, la souffrance, vois-le seulement du côté que certainement tu as péché. Vois-le du côté seulement, bon, c'est pas grave.
3: C'est un fait normal.
2: C'est un fait normal. Oui, comment je vais faire un fait normal? Je suis loin de mon mari, je suis loin de mes enfants, je suis banni de la société.
3: Fais comme si tu souffrais pas du tout.
2: Non, la souffrance n'est pas une bonne chose. Pour moi, quelqu'un qui souffre sans Christ, on va dire qu'il souffre doublement.
3: Exactement.
2: Doublement, parce que d'abord, il a le péché qui n'arrive pas à s'en débarrasser. Et puis, il y a cette attaque de l'ennemi qui va le minimiser. Elle pouvait même se sentir complexée. Elle pouvait même se sentir...
3: Je crois qu'elle se sentait complexée.
2: Sûrement.
3: Elle ne pouvait même pas accéder au temple. Alors, tu vois, j'ai beaucoup aimé ce que tu viens de dire, cette comparaison de la souffrance à l'arbre. Je dirais, par exemple, qu'une souffrance... Même dans la vie du chrétien, quand elle n'est pas vue en attachement avec Christ, c'est une souffrance qui est pleine, qui est totale, qui est complète. Pourquoi? Parce que les chrétiens, à mon humble avis, devraient réaliser que sa souffrance ou ses souffrances n'ont plus de racines. Comme les racines de toutes les souffrances ont été détruites par Jésus-Christ, normalement, les souffrances du chrétien n'ont plus de racines.
2: D'accord.
3: Alors, c'est question de lever les yeux vers le Maître et réclamer la paix, réclamer la compréhension de ce qu'est cette souffrance-là. Parce que si ce ne sont pas les racines, c'est alors soit le tronc, soit le branche, soit les feuilles, soit le fruit.
2: D'accord.
3: Alors, peut-être que c'est une branche qu'on est en train d'émonder, on l'a dit tantôt, parce qu'on veut que l'arbre produise plus. Ou ce ne sont que des feuilles. Parce que si la cause première, si nous admettons que la cause première de toutes nos souffrances, c'est le péché, et si nous sommes d'accord aussi du fait que Christ est venu pour mettre fin au pouvoir du péché, nous pouvons de ce fait dire que Jésus a mis fin au pouvoir de la souffrance.
2: C'est pour ça que, Paul dit dans 2 Corinthiens 5, verset 17, si quelqu'un est en Christ, il est une nouvelle créature. Tu sais que ça m'a fait penser à ce genre de théorie. Non, si tu rencontres telle difficulté, c'est parce que ton père, ton grand-père, ton arrière-grand-père... Non, quand nous sommes en Christ, nous commençons une nouvelle lignée. Bien sûr, il est vrai que le diable ne va pas nous laisser facilement. Mm-hmm. Non, il va nous combattre. Que parce que je suis devenu en Christ, non, c'est fini. Non, il y a quand même encore des problèmes qui sont... Non, nous avons commencé un nouveau départ. Et j'aime quand tu dis, nous levons les yeux vers le Seigneur et nous lui disons, je t'appartiens, Seigneur. Si tu veux que je passe par la souffrance comme une école, d'accord. Si c'est ça ta volonté, ok, je vais passer par la souffrance parce que toi aussi tu as souffert. Voilà. Paul parle même que nous complétons aux souffrances de Christ. Ouais. C'est biblique. Mais il faut éviter de dire, bon, non, c'est mon grand-père. C'est comme ça que d'autres ont commencé à fomenter même des théories. Non, je ne connais pas ton état d'âme. Tu ne peux pas venir chez moi parce que je ne sais pas, tu vas venir espionner, tu vas venir capter des informations pour me combattre la nuit. Non, non, non, non. Quand on est en Christ, on est protégé par Christ, on est sous la seigneurie de Christ, on est sous la puissance de Dieu. Et si Dieu permet que nous passions par des souffrances, c'est une école.
3: Voilà. Ça dit que si nous levons les yeux vers le Seigneur, nous lui demandons de nous aider à comprendre nos souffrances de la même façon que lui le comprend.
2: Tout à fait.
3: Est-ce qu'il y a une leçon à tirer derrière ces souffrances? En fait, si le Seigneur nous aide à comprendre nos souffrances selon sa compréhension et tout, il va aussi nous aider à lutter contre ces souffrances-là. Il est vrai que nous pouvons hériter les souffrances de nos parents. Par exemple, la méchanceté. Si un enfant grandit auprès de parents très méchants et tout, l'enfant ne sait pas ce que c'est que pardonner. L'enfant peut copier cela. C'est pourquoi nous disons, une fois qu'on est en Christ, on devient une nouvelle créature. Alors quand j'élève les yeux vers le Seigneur, normalement après ma conversion, le Seigneur me façonne. Il fait de moi une nouvelle créature. Je me remets au Christ, je dis, fais de moi la personne que tu aimerais que je sois. Il m'aide à me connaître en tant qu'être humain issu d'une famille quelconque. C'est vrai que Dieu punit jusqu'à la troisième et la quatrième génération, mais en tant qu'enfant de Dieu, je dois arriver par sa grâce à prier pour que toutes ces malédictions cessent.
2: Tout à fait.
3: Parce que la Bible nous dit que Christ lui-même s'est fait malédiction pour nous. Qu'il est écrit, maudit soit quiconque est pendu au bois, afin que nous puissions bénéficier de bénédictions d'Abraham. Donc si je ne suis pas consciente de ces faits-là, je peux continuer à me plaindre comme si ces souffrances avaient droit de dominer ma vie à cause des péchés de mes parents et de mes grands-parents. Mais si je reconnais mon identité en Christ, je peux réclamer le bénédiction, j'ai droit à cause d'Abraham, et puis chasser de moi toute la malédiction qui pouvait s'accrocher de moi à cause des actes posés par mes grands-parents. Donc, la souffrance avec Jésus a une autre couleur. La souffrance avec Jésus, nous disons même quelque part que c'est un bénéfice.
2: Tout à fait.
3: Parce que ça nous amène à étudier, à comprendre le monde, à changer notre style de vie, à grandir dans la connaissance du Seigneur et à tendre vers la maturité spirituelle.
2: Ça me fait penser un peu à Joseph. J'oublierai, à chaque fois que je médite sur la souffrance, sur la persécution des chrétiens, je ne peux pas m'empêcher de penser un peu à l'histoire de Joseph.
3: Ouais.
2: Si Joseph n'était pas passé par la souffrance, je ne pense pas que Joseph aurait été un bon, entre guillemets, sauveur de sa famille. Parce que il ne serait pas devenu premier ministre en Égypte. Il a dû passer par l'esclavagisme. Ce n'est pas quelque chose de facile.
3: Ouais.
2: Il a dû passer par l'emprisonnement. Et c'était les cas pour lesquels il est passé par l'esclavagisme, par la prison, c'était des cas injustes. Il n'avait rien fait de mal en soi. Ce n'est pas parce que je vais accuser mes frères pour toutes les mauvaises choses qu'ils rapportent pour toutes les mauvaises choses qu'ils font, parce que je rapporte ça à mon père que je mérite de devenir un esclave. Tu vois?
3: Oui, mais c'était une école.
2: C'est ça justement, c'est ça que j'étais en train de dire.
3: Oui.
2: En fait, il faisait des choses. Dieu voulait, maintenant il dit, si je le laisse comme ça,
3: tel,
2: voilà, si je le laisse comme ça, il va pas faire ce pourquoi je veux qu'il, ce pourquoi je l'ai envoyé. Alors, je prends ses erreurs et je lui fais comprendre d'abord que ce qu'il fait n'est pas bien, mais je vais maintenant l'enseigner à faire les choses. Je vais l'enseigner, je vais le former. Et je le fais passer d'abord par l'esclavagisme, je le fais passer par la prison. Tu sais, même quand tu lis l'histoire de Joseph, à un moment, quand il va donner les explications aux serviteurs de Pharaon, il va dire que non, qu'on l'intercède pour lui auprès de Pharaon, qu'on le libère. Il n'avait toujours pas encore compris en ce moment-là qu'il faut compter sur Dieu.
3: Non.
2: Il est dit que le monsieur est resté 2 ans
3: en
2: l'a oublié. Tu imagines, Perpétue, je te fais du bien, tu sors de prison, mais tu m'oublies pendant 2 ans. À moins que Dieu ait sa main sur toi pour que tu oublies.
3: Ouais.
2: C'était une souffrance. Mon frère, ma sœur, vous qui êtes en train de nous écouter en ce moment, peut-être que vous êtes en train de traverser des périodes de souffrance, des périodes de difficulté. Il ne faut pas vous décourager. Comme la sœur l'a dit, levez les yeux vers le Seigneur. Moi, je dirais ajouter, dites Seigneur, qu'est-ce que tu veux m'enseigner maintenant? Un jour, le Seigneur m'avait fait comprendre que la vie avec lui, c'est une école. On ne passe pas de classe tant qu'on n'a pas encore compris la leçon. Mais on ne double pas non plus. On reste suspendu entre 2 classes. Tu n'es plus à ce niveau-ci, mais tu ne sais pas passer à ce niveau-là parce que tu n'as pas encore compris la leçon. Mon frère, ma sœur, ne renoncez pas à Christ. N'abandonnez pas le chemin de Christ. Persévérez avec le Seigneur, malgré la souffrance, malgré les difficultés. Au moment où nous sommes en train de finir cette émission, j'aimerais que la Perpétue prie pour nous, selon que l'Esprit va la conduire, simplement, qu'elle prie pour nous pendant quelques secondes.
3: Nous allons prier avec ceux qui ne comprennent pas leurs racines, le pourquoi de leur souffrance. Seigneur Jésus, nous comprenons que toi, tu as souffert afin de mettre fin à la souffrance. Nous croyons par la foi que ta venue au monde était pour nous sauver totalement de la souffrance. Et nous espérons qu'un jour au ciel, nous serons totalement libres de nos souffrances. Nous nous remettons entre tes mains maintenant pour que tu nous aides à vivre nos souffrances ensemble avec toi, à les tamiser par ton amour, à comprendre ce que tu veux nous enseigner par la souffrance, à nous aider à nous découvrir à travers ces souffrances. Merci de nous aider à te rester fidèles. Au nom de Jésus. Amen.
2: Amen. Si vous avez fait cette prière, croyez que par la foi, Dieu vous a entendu. Je suis Raphaël Mambou. Le nom de cette émission est Venez à Jésus. Nous nous retrouvons la fois prochaine, toujours sur le même thème, le disciple et la souffrance, et toujours avec notre invité, Marie Perpétue Mukulu. Que Jésus continue de vous bénir, que Jésus continue de vous garder. À la fois prochaine. Amen.
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0: À la suite d'un divorce, j'ai tout laissé tomber, tout le passé pour faire une nouvelle vie sur Agen. Quand ça nous arrive, on se demande si vraiment c'est vrai, parce qu'on pense toujours que les divorces peuvent arriver qu'aux autres couples, que le nôtre, bon, même s'il a des petits problèmes, n'arrivera pas et tout s'arrangera et en final, bon, ben, ça nous arrive aussi. Je sais que moi, mon divorce m'a énormément touchée, m'a énormément troublée aussi. Et déjà, étant d'une nature assez mélancolique, triste, je me suis tournée vers le suicide. J'ai pensé carrément à me supprimer. C'était un lourd fardeau parce que il me semblait que j'avais réussi ma vie. J'avais 24 ans quand ça m'est arrivé, j'avais déjà ma maison, on avait chacun sa voiture, on faisait de grands voyages, on avait notre bateau, on allait se promener. Et pour moi, à 24 ans, je me suis dit, bon, ben, t'as bien réussi ta vie, maintenant, tu n'as plus qu'à vivre tranquillement, et je pensais pas à ce qui pouvait m'arriver. Je n'avais plus rien. Si, bon, j'avais mon fils, j'attendais un deuxième aussi, mais pour moi, tout le bonheur était en mon mari, en tout ce que j'avais possédé, et pour moi, tout s'écroulait, hein. Une personne que j'aimais énormément, et peut-être même par-dessus tout, je me suis dit, je n'ai plus rien à faire sur cette terre. Je me suis dit, bon, toute cette souffrance, je ne veux pas la supporter parce que je pensais que je ne pourrais jamais m'en remettre. Je pensais que mon fils qui avait 4 ans, lui, peut-être que plus tard, il aurait d'autres problèmes. Celui que je portais parce que j'étais enceinte, je me suis dit, celui-là aussi, ce sera encore avec des problèmes, puisqu'en final, bon, ben, on semble que tout nous réussit et tout nous tombe dessus. J'ai voulu nous supprimer tous les trois. Mon fils qui avait 4 ans, celui que je portais. Ma tante, qui connaissait Dieu, qui avait fait une rencontre avec Dieu, et elle m'avait montré que Dieu l'avait consolée dans un problème qu'elle avait eu, et que moi aussi, pouvait me consoler à moi aussi, et qui pouvait me remonter, me redonner une nouvelle vie. Elle lisait la Bible, elle s'adressait à Dieu, et elle m'a montré que Dieu était toujours là pour nous aider à nous remonter, et à nous aider à faire notre vie. Je me suis aperçue qu'elle m'aimait plus que je ne le croyais, et qu'elle pouvait me faire connaître une autre personne qui m'aimait exactement aussi. Chaque fois que je la voyais, elle me parlait de Dieu, tout ce qu'il pouvait faire dans une vie, et que si je voulais m'approcher de lui, qu'il m'aiderait, qu'il reconstruirait ma vie, même un foyer, qu'il était là à chaque instant et qu'il nous répondait à nos prières. En pleine nuit, Dieu a réveillé ma tante, qui, elle, connaissait Dieu. Et l'a amenée à la maison. Elle est venue, elle s'est sentie tracassée et Dieu lui a montré qu'il fallait qu'elle vienne me voir, même si c'était tard dans la nuit, il fallait qu'elle vienne me voir. C'est ce qui m'a beaucoup surpris de voir que bon, ben, au final, elle m'a vu, bon, ben, je faisais pas non plus exactement comme je voulais la supprimer. Et c'est là qu'elle m'a expliqué, d'ailleurs, qu'elle m'a dit, mais c'est Dieu qui m'a réveillée, qu'il fallait que je vienne te voir et que tu n'as pas le droit de te supprimer. C'est marqué dans la Bible qu'elle m'avait dit. Elle avait amené sa Bible à elle. Et c'est là qu'elle a commencé, m'a vraiment bien me parler de Dieu et de son expérience qu'elle avait fait et que Dieu pouvait me consoler comme il l'avait consolée à elle. Elle m'a même appuyée sur le poing parce que j'avais déjà tenté à 18 ans parce qu'avec ce garçon, ça ne marchait pas tellement bien. À 18 ans, j'avais déjà essayé de le faire et il s'était passé quelque chose de miraculeux parce qu'on m'a retrouvée dans un coma, mais Dieu n'a pas permis que je meure, quoi. Et là, elle m'a renouvelée, elle m'a dit, tu vois, Dieu est là, Dieu t'aime, il te cherche, il ne veut pas que tu te supprimes, quoi. C'était le début de la révélation de Dieu dans ma vie parce que je me suis dit, bon, ben, puisque Dieu est là, il n'a pas permis que tu en viennes à cet acte, que je puisse être sauvée, moi et mes enfants. Je me suis dit vraiment, bon, ben, c'est sûr, Dieu s'intéresse aux gens et à moi en particulier. Déjà, je priais, hein, mais je ne recevais pas ce que je pensais vraiment recevoir, quoi. Et c'est à partir de ce moment-là que j'ai réalisé que Dieu, bon, était toujours là, qu'il voulait me répondre. Mais c'est moi qui ne savais pas trop comment il fallait faire. Et à m'expliquer qu'il fallait simplement s'adresser à Dieu, lire la parole de Dieu, et que petit à petit, je trouverais la consolation, que Dieu se révélerait complètement à moi. Je me suis vraiment adressée à Dieu. Je me rappelle des moments que je passais en prière, des nuits entières, et vraiment, j'ai trouvé la consolation et le goût de vivre. Au cœur même de ma vie, j'ai pu constater que on peut retrouver la joie et le bonheur.
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3: Chers amis, aujourd'hui je suis particulièrement très content de partager ce message spirituel avec vous. C'est un privilège pour moi de m'adresser à chacune et à chacun par le biais de la radio. Et avant de commencer, je voudrais remercier tous ceux et celles qui ont envoyé des petits messages pour m'encourager à poursuivre dans cette mission que pour moi est un peu difficile. Et vous comprenez, parce que parfois je me sens un peu gêné à cause de ma connaissance très limitée de la langue française. Toutefois, je remercie le Seigneur parce que dans sa grande générosité, il nous pardonne et il nous a donné, bien sûr, en Jésus aussi le salut. Aujourd'hui, je voudrais introduire le message par une expérience que peut-être vous-même vous avez vécue. C'est l'expérience de visiter un labyrinthe de miroirs. Tu vois ton reflet dans toutes les directions et jusqu'à l'infini. Parmi les différentes chambres et couloirs, tu cherches à sortir de ce labyrinthe et en regardant constamment ton reflet qui se modifie. Il y a des miroirs qui déforment la réalité et te font apparaître gros, pas bien pour moi, ou mince, ça va, je remercie ce miroir. Des miroirs qui te font voir grand ou même petit. Et c'est une expérience très amusante et peut-être peut aussi nous interpeller un petit peu. Récemment, j'ai lu sur un blog, un internet, une blog de tendance de mode, d'actualité, il y avait des clients qui plaignaient le fait que dans certains magasins, leur silhouette était toujours plus fin et cool. Et ils ont soupçonné que le miroir avait été modifié avec le but purement commercial, parce qu'on sait bien que quand on se trouve joli, on achète beaucoup plus. Peut-être, mes amis, vous ne savez pas, mais dans la Bible, dans l'Évangile, elle-même nous parle d'un miroir spirituel. Je vous lis un texte dans l'Épître de Jacques où il est écrit « Mettez la parole en pratique. Ne vous contentez pas de l'écouter en vous abusant vous-même. En effet, si quelqu'un écoute la parole et ne la met pas en pratique, il est semblable à un homme qui regarde dans un miroir son visage et qui, après s'être regardé, s'en va et oublie aussitôt comment il était. Mais celui qui a plongé les regards dans la loi parfaite, la loi de la liberté, et qui y demeure, non pas en écoutant pour oublier, mais en mettant en pratique, ben celui-là sera heureux dans sa vie. La loi de liberté est le miroir qui reflète notre image et nous montre notre condition spirituelle. Sa fonction est de nous montrer notre état spirituel dans sa réalité. Ce miroir se compose des règles et des valeurs importantes pour diriger et protéger notre existence et celle des autres. En effet, toute personne a son miroir. Un miroir qui est fait de valeurs et de règles. Pour chacune et chacun, son miroir est établi par les valeurs et les règles auxquelles il a adhéré. Le chrétien, par exemple, lui, il reflète son état spirituel dans le miroir de la parole de Dieu. Chaque personne, chaque croyant, chaque chrétien possède son propre miroir spirituel que s'est formé autour de sa propre identité spirituelle. Dans le quotidien de notre vie, nous sommes censés passer devant le miroir plusieurs fois par jour. Surtout le matin, n'est-ce pas? Et avant un rendez-vous important, nous aimons refléter notre image pour nous sentir bien avec nous-mêmes et à l'aise avec les autres. Parfois, nous donnons aussi un regard rapide pour nous rassurer que tout est en ordre. Par exemple, mon miroir me montre si j'ai besoin de me raser, me fait voir comment je peux bouger le rasoir pour ne pas me blesser et finalement me fait voir si je me suis bien rasé. Jamais le miroir fera bouger le rasoir à ma place. Jamais il va prendre ma place pour me raser. Le miroir a simplement la fonction de me faire connaître mon état initial, me faire voir les changements nécessaires, me faire évaluer ces changements, et si je me rapproche, eh bien je peux voir davantage ce qui est ma condition. Ceci, chers amis, est le cas aussi pour un miroir spirituel. un miroir spirituel qui agit dans notre vie au moment où nous nous trouvons face à ce miroir. Et comme nous avons lu tout à l'heure, ce miroir est la parole de Dieu. C'est l'Esprit de Dieu, c'est la loi de la liberté. Mais tout ça, nous pouvons le résumer dans une seule parole. Jésus. Rencontrer Jésus dans sa propre vie. Et je vais vous ce matin vous faire un exemple. Un exemple par l'expérience de l'apôtre Paul. L'apôtre Paul, lui, il a vécu trois moments dans sa vie. Et ces trois moments, nous pouvons aussi les rapporter à nous-mêmes. Un premier moment, c'était avant de rencontrer Jésus. Après, il a rencontré Jésus, deuxième moment. Et troisième, ce qui s'est passé, il a vécu après cette rencontre. Dans le livre des Actes des Apôtres, au chapitre 22, il nous raconte ce qu'il était avant cette rencontre. Il nous dit à partir du verset 3, « Moi, je suis un juif né à Tarsis de Cilicie. J'étais élevé dans la ville de Jérusalem et éduqué au pied de Gamaliel, dans la stricte conformité à la loi de nos pères. J'avais une passion jalouse pour Dieu, comme vous tous aujourd'hui. J'ai persécuté à mort les chrétiens, les liant hommes et femmes pour les mettre en prison. Le grand prêtre et tous les collèges des anciens m'en sont témoins. J'ai même reçu d'eux des lettres pour les frères de Damas, où je me suis rendu afin d'arrêter ceux qui se trouvaient et les ramener à Jérusalem afin qu'ils soient châtiés. » Et dans notre texte, Philippiens chapitre 3, il nous dit qu'il a été circoncis le huitième jour, donc il a suivi tout le parcours normal établi par les lois juives. Il a été donc circoncis le huitième jour, il est de la lignée d'Israël, de la tribu de Benjamin, hébreu, né d'hébreu, et quant à la loi, un pharisien, c'est-à-dire quelqu'un qui est un pratiquant strict, un orthodoxe. Quant à la passion, quelle était sa passion? Persécuteur de l'Église. Quant à la justice, donc la justice qui vient de ses valeurs, de ses règles, irréprochable. Qu'est-ce que ça veut dire? Paul, en effet, nous témoigne de son intégrité morale et religieuse qui dérive de ses règles et de ses valeurs. Il était un killer au sol des autorités religieuses pour arrêter et tuer les chrétiens. Mais pour lui, ça n'était pas mauvais. Ce n'était pas une faute à regretter, n'était pas non plus un péché. Il n'allait pas contre la loi morale. Au contraire, il croyait respecter la loi en ayant aussi l'acceptation et l'approbation de la part des autorités et du peuple. Quelqu'un, finalement, on le sait bien, peut agir contre soi-même et contre les autres sans avoir conscience du mal qu'il est en train de commettre. C'était le cas de Paul. Il croyait que persécuter les chrétiens était la volonté de Dieu. Le miroir auquel il se reflétait ne lui reprochait de rien. Au contraire, validait et approuvait toutes ses actions. Paul, en effet, il était convaincu que les chrétiens étaient des complotistes et qu'ils voulaient renverser l'autorité religieuse du peuple d'Israël. Pour rendre crédible leur théorie, ils disaient que Jésus était ressuscité. Mais Paul dit « Mais non, c'est une escroquerie qu'il fallait à tout prix arrêter avant qu'il se diffuse autrement. » Dans le livre des Actes des Apôtres, au chapitre 8, nous pouvons lire de ce qui était la deuxième étape de la vie de l'apôtre Paul. C'est le moment où il fait cette rencontre avec la parole, le miroir de l'esprit, avec Jésus. Ce fut un bouleversement total pour Paul. Jésus est vivant. Les chrétiens, finalement, ils ne sont pas des arnaqueurs, mais ils ont raison. La rencontre avec Jésus le fera tomber dans un état de culpabilité dont lui en prend conscience assez rapidement. Et dans une lettre qui écrit aux chrétiens de Rome, l'épître aux Romains, lui, il déclare « Je le sais, rien de bon n'habite en moi, c'est-à-dire dans mon corps, car il est à ma portée de vouloir, mais non pas de produire le bien. Je ne veux pas le bien que je veux, mais je pratique le mal que je ne veux pas. Si je fais ce que moi je ne veux pas, ce n'est plus moi qui le produis, mais c'est le péché qui habite en moi. » Et puis il continue, donc au chapitre 7 de l'Épître aux Romains, il dit « Car pour ce qui est de l'homme, que je suis intérieurement, je prends plaisir à la loi de Dieu. Mais je vois dans mon corps tout entier qu'il y a une autre loi, une autre force, une autre loi qui lutte contre la loi de mon intelligence et qui me rend esclave. Et je suis esclave de la loi du péché qui habite dans mon corps. Et au verset 24 de ce même chapitre, 7 de l'Épître aux Romains, il dit « Misérable que je suis, qui me délivrera de ce corps de mort ? Qui me délivrera de cette situation de culpabilité dans laquelle je me trouve ?» Chers amis, face à la culpabilité, on peut réagir de différentes manières. Par exemple, avec résignation. On s'abandonne au cours des événements et on renonce à produire tout changement. Ça, c'est un état de déni. On peut sinon réagir avec autorité, ou plutôt autoritarisme. On cherchera de changer les règles, bref, de casser le miroir. Ce miroir qui nous fait voir notre réalité et que nous n'aimons pas cette réalité. Et c'est vrai, ça peut arriver aussi dans la vie des croyants et des chrétiens, que parfois nous nous croisons avec un texte biblique qui nous reproche quelque chose, qui nous gêne, et au final, on préfère tourner la page. Bon, ça c'est un peu de l'arrogance, si vous voulez bien. Mais il y a peut-être une autre façon de pouvoir faire face à la culpabilité. C'est de la reconnaître, reconnaître notre faute, et puis, bien sûr, de demander de l'aide. C'est ce qu'il a fait l'apôtre Paul. « Misérable que je suis. Qui me délivrera de ce corps de mort ?» Et dans la suite de son épître aux Romains, il écrit au chapitre 8, verset 1, « Il n'y a donc maintenant aucune condamnation pour ceux qui sont en Jésus-Christ. En effet, la loi de l'esprit de la vie en Jésus-Christ m'a libéré de la loi du péché et de la mort. » Et puis dira plus tard, « Tous qui sont conduits par l'Esprit de Dieu sont fils de Dieu. » L'expérience de l'apôtre Paul décrit l'existence de trois autorités. Permettez-moi l'exemple, trois miroirs, dont le premier miroir est composé par la loi de Dieu, le texte biblique, qui agit comme un miroir pour nous faire connaître notre condition réelle. Nous sommes bien, nous sommes en harmonie avec les enseignements bibliques, nous faisons bien, nous faisons mal. Cette loi peut agir à nous seulement si nous reconnaissons sa valeur. Elle n'agit que pour notre bien, et cette loi représente, comme je viens de dire, le miroir de la parole de Dieu. Il y a une autre loi, un autre miroir, c'est notre miroir à nous. C'est ce que l'apôtre Paul appelle être la loi du péché qui conduit à la mort et qui habite dans sa nature, en lui-même. Et cette loi agit à nous de façon naturelle, spontanée. C'est notre nature propre, dont les conséquences, malheureusement, sont décevantes et peuvent aller même à nous faire faire des choses horribles. Cette loi représente notre miroir à nous. Si on s'arrêterait à ces deux miroirs, on comprendrait très bien qu'il n'y a pas une voie d'issue. La parole de Dieu me reproche quelque chose et ma nature me dit « Toi, tu es incompétent, tu ne peux pas réussir, tu t'en sortiras jamais. » Mais heureusement qu'il y a une troisième loi, c'est la loi de l'esprit. C'est l'esprit qui nous délivre de notre culpabilité. C'est la seule autorité qui peut intervenir avec notre consentement. C'est par cette autorité que notre nature peut être maîtrisée. C'est la loi qui représente le miroir de l'Esprit Saint. Et c'est à travers cette expérience que l'apôtre Paul y va passer, et finalement il arrivera à la troisième étape de sa vie, où il dira, écrivant aux Galates au chapitre 2, verset 20, « Ce n'est plus moi qui vis, c'est le Christ qui vit en moi. Ma vie présente, que je vis maintenant, je la vis dans la foi du Fils de Dieu qui m'a aimé et qui m'a délivré. » Le jour de la Pentecôte. Ce jour, c'est un jour de fête, une fête religieuse du peuple d'Israël qui rassemblait chaque année des milliers et milliers de personnes venant de tous lieux à Jérusalem pour prier, pour adorer, pour fêter. La communauté chrétienne de l'époque, une 120 de personnes, sont réunies en prière. Et ce jour-là, soudain, ils sont investis par la puissance et la présence du Saint-Esprit qui les mobilise, chacune et chacun, à partager le message de la parole de Dieu, la bonne nouvelle en Jésus-Christ. Il y a eu aussi un fort bruit, comme une action de marketing, entre guillemets, qui fait bouger tous les gens à aller vers l'habitation où se trouvait la communauté. Et là, les apôtres, quelle meilleure occasion pour pouvoir parler à tous ces gens. Et au chapitre 2 des Actes des Apôtres, parler à tous ces gens. Et au chapitre 2 des Actes des Apôtres, il nous est

0: Wow. Pierre y prêche un message qui met en évidence la faute que les gens, que le peuple d'Israël, que les gens qui habitent à Jérusalem y ont commise en mettant à mort, en crucifiant Jésus-Christ. Mais après, il ajoute, ce Jésus-là, cet homme-là, il est vivant parce que Dieu l'a ressuscité et nous, les apôtres, nous en sommes témoins de sa résurrection. Les gens qui ont écouté ce message ont été fortement interpellés par, d'un côté, la bonne nouvelle, Jésus est vivant, mais de l'autre côté, d'une façon paradoxale, cette bonne nouvelle de la résurrection de Jésus a produit à eux un sentiment de culpabilité. Et finalement, il a mis devant leur état la faute, les erreurs qu'ils ont commises. Ils ont tué Jésus, le Fils de Dieu. Eux aussi, comme l'apôtre Paul, ils avaient reflété leur image sur leur propre miroir. Ils croyaient n'avoir rien à se reprocher. Maintenant qu'ils venaient de se regarder dans le miroir de la parole, ils découvrent leur état réel. Et face à cette prise de conscience, ils disent à Pierre et aux apôtres, avec un cœur transpercé, « Frères, que devons-nous faire ?» La réponse de l'apôtre Pierre, elle est éclaircissante. Pierre, il dit « Changez radicalement d'attitude. Que chacun de vous reçoive le baptême au nom de Jésus-Christ pour le pardon de vos péchés. Et vous recevrez le don de l'Esprit-Saint. » Une histoire pour enfants raconte d'un scorpion qui était en retard pour un rendez-vous très important. Malgré qu'il avait pris tous les raccourcis possibles, il se trouvait face à un étang que le contourner aurait fait rater le rendez-vous, sauf s'il avait trouvé un moyen pour le naviguer d'un bout à l'autre. Et sur le bord, une grenouille. Le voilà le moyen pour y arriver, d'un bout à l'autre. « Excusez-moi, » il s'adressa à la grenouille, « je suis très en retard, j'ai besoin de quelqu'un qui puisse m'aider à rejoindre l'autre côté de l'étang. » La grenouille sauta en s'éloignant du scorpion. Après, il répondit, « Mais vous rigolez ? Comment pourrais-je vous porter sur mon dos sans être piqué ?»« Non, ça ne pourra pas se passer. J'ai un rendez-vous important. Et puis, vous savez une chose, je ne sais pas nager. Si. » « Je vous pique, je meurs aussi. » Ces arguments plurent à la grenouille, qui finalement convaincue le prit sur son dos et commença à nager pour l'autre bout de l'étang. Au beau milieu de la traversée, le scorpion pique la grenouille. Le poison la paralyse et les deux coulent au fond. La grenouille, regardant le scorpion, lui dit « Pourquoi ?» Et le scorpion lui répond, « Désolé, c'est ma nature, je ne peux rien faire. » Chers amis à l'écoute, l'expérience de l'apôtre Paul, des gens qui ont écouté le message de l'apôtre Pierre le jour de la Pentecôte, nous encourage à détourner nos regards de notre propre miroir et de fixer nos yeux sur le miroir de l'Esprit Saint, l'Esprit de Dieu, l'Esprit de la parole. Si la parole de Dieu, avec ses valeurs et ses règles, vous montre votre culpabilité, ne cassez pas le miroir. Ne rangez pas votre Bible dans le tiroir. Laissez plutôt que l'esprit de liberté vous fasse sentir sa présence et avec elle, son pardon. C'est le pardon que modifie nos vies et nous donne une nouvelle image de nous-mêmes et des autres aussi. Tu pourras te battre contre tes fautes, contre le sentiment de culpabilité. À certains moments, il te faut prendre une décision. Soit la résignation, et tu laisses les événements conduire ta vie. Soit tu chercheras à changer les règles, à casser le miroir. Soit tu acceptes, tu reconnais tes fautes et tu demandes l'aide. Le changement de notre vie est le véritable miracle de la Pentecôte. C'est l'Esprit de Dieu, le miroir spirituel, qui brise nos péchés, qui efface nos fautes et nous conduit dans un nouveau sentier de paix et de joie. Laissez-vous transformer, mes amis. Dieu vous aime.
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1: Bonjour à tous, je suis Raphaël Mambou, que Jésus vous bénisse, qui que vous soyez ou que vous soyez. Le nom de cette émission est Venez à Jésus, c'est une grâce, c'est un honneur. Aujourd'hui nous recevons encore une fois Jonathan Junior Mambou. Bonjour frère.
2: Bonjour et bonjour à vous qui venez de nous rejoindre.
1: Et nous sommes toujours en train de partager sur la parabole du Samaritain. Nous prions Dieu que cet enseignement va porter du fruit dans vos vies, va porter du fruit pour l'éternité et que cela va vous faire énormément de bien. Avant d'aller plus loin, je vous invite à baisser la tête dans la prière pour dédier le reste des 30 minutes. Père éternel, au nom de ton Fils Jésus-Christ, nous voici devant toi aujourd'hui pour entendre ta parole. Seigneur, instruis-nous, guide-nous, relève-nous les grands secrets de cette parabole, Seigneur, afin de maximiser notre vie chrétienne, afin de maximiser nos réussites de vie chrétienne ici dans ce monde. Nous te remettons, Seigneur, le reste des 30 minutes entre tes saintes mains. Au nom de ton Fils Jésus-Christ, nous avons ainsi prié. Amen.
2: Jonathan. Amen. Bonjour, encore je dirais le bonjour, que Dieu vous bénisse, vous qui êtes là, branchés pour écouter cette émission, Venez à Jésus, où nous parlerons tout au long de cet enseignement où nous allons nous atteler sur la parabole du Samaritain. Déjà, à titre d'introduction, nous n'avons pas commencé à traiter cette parabole, mais nous nous sommes attelés à attirer votre attention sur le fait que, d'abord, le fait que c'est une parabole, c'est quelque chose à considérer, qui devrait attirer notre attention, parce que Dieu a utilisé aujourd'hui les paraboles, je voulais même dire dans le passé, ces paraboles régorgent des mystères qui enseignent le royaume céleste, ce qui ne devrait pas pousser beaucoup à dire que non, ce sont des fables, ce sont des histoires, non. Nous l'avons dit dans l'émission précédente. Il ne nous est pas facile à nous d'authentifier, ou je dirais de dire avec exactitude ce qui est dans le spirituel. C'est très difficile, mais nous devons nous référer à la parole, comme a dit Paul. Pour ceux qui lisent la Bible, on peut lire dans 1 Corinthiens 13, Paul dit ceci, dans le verset 13 et au verset 12, « Aujourd'hui, nous voyons au moyen d'un miroir, d'une manière obscure, mais alors nous verrons face à face. Aujourd'hui je connais en partie, mais alors je connaîtrai comme j'ai été connu. » Qu'est-ce que Paul voulait dire par là? Nous voyons aujourd'hui au moyen d'un miroir. Le miroir des chrétiens, c'est la parole. La parole de Dieu, c'est notre miroir. Pour ceux qui sont des lecteurs, vous vous souviendrez du texte de Jacques, où Jacques dit que nous ne devons pas être des auditeurs oublieux, comparables à ceux qui regardent leur visage dans un miroir naturel et aussitôt oublient comment ils étaient. Non, nous devons être de ces hommes qui, lorsque nous regardons sur un miroir, c'est-à-dire lorsque nous lisons la parole, parce que la parole nous montre nos défauts, nous devons directement changer. S'il y a de la saleté dans notre être, nous devons enlever cette saleté. Donc, la parole de Dieu, c'est un miroir qui nous aide à nous connaître, qui montre notre marche. Eh bien, Paul voulait juste dire qu'aujourd'hui aussi, nous regardons le ciel au travers d'un miroir. C'est-à-dire, la parole de Dieu nous dit, par exemple, qu'il y aura enlèvement. Et que, avant cet enlèvement, il y aura la résurrection des morts. Nous aurons un corps incorruptible. Mais en réalité, si je devrais demander à un théologien ou à un grand pasteur, comme vous pouvez le vouloir, il ne saura pas nous expliquer avec exactitude le type de matière de corps que chacun aura. Bon, c'est un corps incorruptible. Ce sera comment? Un corps qui ne pourrit pas. Il sera de quelle matière? Personne ne pourra expliquer ça. Aucun théologien également ne pourra nous expliquer. Des versets comme ceux que Jésus dit, il y a plusieurs demeures dans la maison de mon père. Si je posais la question, bon, ces demeures-là seront en quelle matière? En briques? Seront comment? Ils seront incapables d'expliquer. Notre Père, C'est ce que le miroir nous renseigne. Donc il y a des choses difficiles à expliquer avec exactitude en ce qui concerne l'éternité, en ce qui concerne le royaume. Mais au moins nous voyons pour l'instant, au moyen de ce que la parole nous présente comme renseignement, mais bientôt, par la grâce de Dieu, avec l'attachement que vous montrez pour le Seigneur, c'est-à-dire pour sa parole, nous verrons clairement. Il n'y aura plus d'énigme. Voilà un peu. La parole de Dieu elle-même, c'est aussi comme une parabole. Comme une parabole, et seuls les disciples sont à même capables de pouvoir comprendre la pensée de Dieu cachée dans ces paraboles. Et nous l'avons dit, à l'image de l'épouse de Samson, qui est en fait l'image de l'Église. Aujourd'hui, le monde a besoin de connaître des réalités cachées. Elle devrait les connaître au travers de l'épouse. Et je reviens dans ce texte de Juge, parce qu'on s'est limité là. Vous savez, j'ai beaucoup aimé d'ailleurs l'attitude de ces hommes qui sont venus en fait dans Juge 14, en fait célébrer le mariage de Samson, voyant qu'ils étaient incapables d'expliquer l'énigme de Samson, de Juge 14, ils ont commencé, je dirais, ils se sont pressés à acculer la femme de Samson, lui menaçant même que si tu ne nous expliques pas cette énigme, nous allons te tuer et nous allons tuer ta famille. Et regardez la réaction de la femme de Samson, pleurait auprès de lui et disait, tu n'as pour moi que de la haine et tu ne m'aimes pas. Tu as proposé une énigme aux enfants de mon peuple et tu ne me l'as point expliqué. Et il répondait, je ne l'ai expliqué ni à mon père ni à ma mère. Est-ce à toi que je l'expliquerai? Elle pleurait auprès de lui, regardez bien, pendant les 7 jours que dura leur festin. Et le 7e jour, il la lui expliqua, car elle le tourmentait. Voilà le mot encore. Elle le tourmentait. Et elle donna l'explication de l'énigme aux enfants de son peuple. Le mot tourmenter, je dirais, le verbe tourmenter, me rappelle l'attitude qu'a eue la veuve dans la parabole du juge unique. Cette veuve était en face d'un juge qui était unique, mais c'était le même mot. La veuve tourmentait le juge unique. Elle le tourmentait. Et ce juge a dit, c'est vrai que je suis un juge qui n'a d'égard pour personne, mais néanmoins, comme cette dame m'importune, voilà, c'est dans le verset 5, néanmoins parce que cette veuve m'importune, ça a le même sens que tourmenter, Luc chapitre 18, verset 5, c'est-à-dire l'épouse de l'époux, c'est-à-dire l'église qui est épouse de Samson, c'est-à-dire de Jésus-Christ, doit toujours importuner son maître, son époux. Parce que son époux a des secrets qu'il doit lui donner et le monde a besoin de ces secrets pour donner leur vie à Christ. Le monde a besoin de toi, mon frère. C'est pour ça que tu dois passer ta vie à chercher Dieu par la prière. Tu dois passer ta vie à chercher la connaissance de Dieu. Parce que la Bible elle-même, c'est une parabole. Si tu ne cherches pas, tu pourras lire cette Bible comme un journal. Vous savez, beaucoup de gens lisent la Bible comme un journal. Or, c'est un livre spirituel qui cache des vérités merveilleuses concernant notre vie, notre manière de diriger cette vie sur terre, mais aussi concernant l'éternité. Nous ne devons jamais lire la Bible comme un journal. Mais si nous cherchons, si nous creusons, nous verrons que la Bible regorge des mystères extraordinaires. Je voudrais vous dire vrai. Je vais lire un texte dans Ésaïe 28 qui montre que même la Bible, c'est un livre qui demande beaucoup d'efforts pour savoir des mystères. Je suis dans Ésaïe 28, précisément au verset 9. Regardez ce que le prophète dit. À qui veut-on enseigner la sagesse? La sagesse, c'est la parole. Hein? À qui veut-on enseigner la sagesse? À qui veut-on donner des leçons? Est-ce à des enfants qui viennent d'être sévés? C'est vrai? Qui viennent de quitter la mamelle? Je vais continuer au verset 10. Mais déjà là, je dis, la parole, selon le prophète, c'est pas pour des enfants qui viennent d'être, c'est vrai. C'est pas pour des enfants qui viennent de quitter la mamelle. Un peu pour dire, la parole, c'est pour ceux qui sont matures, ceux qui ont grandi. Je suis au verset 10, regardez. Car c'est précepte sur précepte. Précepte sur règle, règle sur règle. La phrase qui m'intéresse, c'est la dernière phrase. Un peu ici, un peu là. La parole de Dieu, c'est comme ça. C'est un peu ici, un peu là. Ça veut dire quoi, un peu ici, un peu là? C'est-à-dire, la Bible de la Genèse à l'Apocalypse a une seule pensée. Mais le Seigneur n'a pas disposé les choses telles que, quand tu vas lire à Genèse jusqu'à Apocalypse, tu as directement l'idée de la pensée de Dieu. Non. C'est-à-dire, Dieu n'a pas disposé ça de façon suivie. C'est ce que je voulais dire. Dieu a dispatché ses idées dans la Bible. Il prend une idée, il met ça dans Genèse. Tu peux pas la comprendre, mais pour la comprendre, tu vas la comprendre en lisant, par exemple, un autre texte dans Matthieu. Après, tu vas lire un autre texte dans Agée. Tu vas encore l'associer avec un autre texte dans Sophonie, dans Zacharie. Et puis, tu comprends l'idée de Dieu.
1: La pensée de Dieu par rapport à un sujet.
2: Voilà. Dieu a dispatché ses idées dans différentes époques, avec différents prophètes. Maintenant, Dieu dit quoi? C'est à toi et à moi de chercher.
1: D'où le verbe méditer la parole de Dieu, voilà. Et non la lecture de la parole de Dieu.
2: Voilà.
1: Dans 2 Corinthiens, dans 1 Corinthiens 2, versets 10 à 12, il est dit ceci. Mais je peux commencer au verset 9. Ce sont des choses que l'œil n'a point vues, que l'oreille n'a point entendues et qui ne sont point montées au cœur de l'homme. Des choses que Dieu a préparées pour ceux qui l'aiment. Dieu nous les a révélées par l'Esprit. Par l'Esprit, attention. Hein. Car l'Esprit sonde tout, même les profondeurs de Dieu.
2: Amen.
1: Lesquels des hommes, en effet, connaît les choses de l'homme, si ce n'est l'Esprit de l'homme qui est en lui. De même, personne ne connaît les choses de Dieu, si ce n'est l'Esprit de Dieu. Or, nous n'avons pas reçu l'Esprit du monde, mais l'Esprit qui vient de Dieu, afin que nous connaissions les choses que Dieu nous a données par sa grâce.
2: Amen.
1: Vous voulez connaître les choses de Dieu, premièrement, il faut recevoir l'Esprit de Dieu. Par la nouvelle naissance en Jésus-Christ, Dieu vous donne son Esprit. Et une fois que vous avez son Esprit, je suis tenté de dire, travaillez avec le Saint-Esprit pour que le Saint-Esprit vous révèle la pensée de Dieu. Parce qu'il est le seul qui connaît la pensée de Dieu, qui sonde les profondeurs de Dieu et nous les fait connaître au travers de sa parole.
2: C'est vrai ce que tu dis.
1: Nous sommes toujours sur la parabole du Samaritain,
2: oui.
1: L'introduction.
2: Nous sommes dans l'introduction, toujours dans ce texte de Corinthiens. Si tu recules juste un peu, on est dans 1 Corinthiens 2, verset 6, je lis. « Cependant, c'est une sagesse que nous prêchons parmi les parfaits. Sagesse qui n'est pas de ce siècle, ni des chefs de ce siècle qui vont être anéantis. » J'insiste, la sagesse, c'est la parole. Verset 7. Nous prêchons la sagesse de Dieu, mystérieuse et cachée, que Dieu, avant les siècles, avait destinée pour notre gloire. On dit que c'est une sagesse qui est mystérieuse et qui est cachée. Verset 8. Sagesse qu'aucun des chefs de ce siècle n'a connue, car s'ils l'eussent connue, ils n'auraient pas crucifié le Seigneur. Ils attendaient un Messie. Mais ils étaient devant le Messie. Mais ils l'ont tué sans savoir que c'était lui le Messie.
1: Le Sauveur.
2: Il y avait un voile devant eux. C'est-à-dire, pour eux, possédant la loi, mais c'était une parabole parce qu'ils ne l'avaient pas compris. Il fallait qu'on leur explique clairement que, au fait, la loi là que vous avez, tout ce que Moïse a dit, au fait, ça concernait l'homme que vous voulez tuer. C'était ça. Mais ils n'ont rien compris. Parce que la Bible, on ne doit pas la lire comme un journal. On a besoin de l'Esprit. On a besoin de l'aide de Dieu. Voilà. C'est pour cela que Dieu a besoin de toi, mon frère, pour sauver beaucoup de gens. Dieu a besoin de toi pour aider des milliers. Le dit toujours Paul. Je suis dans Romains chapitre 8, au verset. Je lis la parole. J'estime que les souffrances du temps présent ne sauraient être comparées à la gloire à venir qui sera révélée pour nous. Voilà. Donc, il y a une gloire que nous ne connaissons pas, qui est cachée. mais ne sera révélée. Aussi, la création attend d'elle, avec un ardent désir, la révélation des fils de Dieu. La création, le monde, il sait que la parole de Dieu est vraie. Et il attend cette vérité au travers de ses enfants que vous êtes, que nous sommes. Il sait que lui, c'est un chrétien. Donc, sûrement, ce que je ne comprends pas, il peut m'expliquer. Un païen peut venir en critiquant. Ah, vous les chrétiens, vous êtes ceci, cela. Mais en fait, en réalité, il attend. Il attend une vérité parce qu'il sait au plus profond de lui que la parole est vraie. Nous sommes la lumière du monde.
1: Le sel de la terre.
2: Tu es la sel, le sel de la terre, mon frère, ma sœur. N'oublie jamais ça. Joue bien ton rôle. Car le rôle que tu seras en train de jouer sur la terre aura un impact pour toi dans ta vie. D'abord sur terre, mais encore et surtout dans l'éternité, où le Seigneur va te dire, bon et fidèle serviteur, tu as été une bénédiction pour les autres, tu as été un chemin par lequel mes bénédictions sont passées, mais pour ça tu dois chercher Dieu, par la prière, par la parole, tu dois te discipliner pour être une bénédiction comme l'ont été Joseph, par exemple, comme l'ont été des hommes comme Daniel. Les deux, si je peux me limiter à ces deux personnes, ils ont été des bénédictions pour des autorités païennes de l'époque. Pharaon avait du mal à comprendre un songe et il s'éteint devant Joseph, il dit, j'ai eu un songe et personne ne peut me l'expliquer. Et Joseph a expliqué le songe et ça bénit l'Égypte, ça a épargné l'Égypte d'un danger parce que il pouvait facilement comprendre les songes qui étaient une énigme, une parabole pour le Pharaon. La même chose pour Daniel. Alors pour Joseph, vous lirez ça dans Genèse chapitre 41, versets 15 à 16. Daniel, dans Daniel 2, 3 à 23, Nabucodonosor, mon frère, c'était terrible. Il a eu un songe qu'il a oublié.
1: Ça, c'est grave.
2: Hein? Et puis, il demande, rappelez-moi d'abord ce que moi j'ai rêvé.
1: Donnez-moi l'explication.
2: Il faut voir la réaction des magiciens. Il dit, en tout cas, roi, depuis que les rois ont existé.
1: C'est la première fois qu'on demande une telle chose.
2: En tout cas, ça n'a jamais existé. Un roi qui demande qu'on lui rappelle d'abord.
1: Le songe. Et puis qu'on lui donne l'explication.
2: Ils ont précisé, aucun magicien ne peut faire ça. Aucun. C'est vrai. Il y a des choses que même Satan ne peut pas faire.
1: Parce qu'il est limité, justement. Oui. Mais parce que Dieu, c'est une créature, justement.
2: Dieu est le seul qui peut faire des choses que même Satan ne peut pas faire. Donc, et il le fait comment? Il le fait au travers de ses enfants. Une parabole mérite que ses enfants l'expliquent. Nous tendons là déjà à atterrir à la fin de cette introduction. Mais je voudrais aussi attirer votre attention sur ce texte de Matthieu 13, où l'on voit un peu comment Jésus-Christ s'attelait à parler en parabole. Matthieu 13, je suis au verset 10. Je lis la parole. Les disciples s'approchèrent et lui dirent, « Pourquoi leur parles-tu en parabole ?» Jésus leur répondit, « Parce qu'il vous a été donné de connaître les mystères du royaume des cieux. » Et que cela ne leur a pas été donné. Je vais continuer, mais regardez ce verset. Très important. Il insiste. Le royaume des cieux a des mystères. Mais c'est à vous de connaître. Vous, les disciples. C'est vous qui devez connaître. Mais eux, ce n'est pas le cas. Je suis au verset 13. C'est pourquoi je leur parle en parabole. Parce qu'en voyant, ils ne voient point. Et qu'en entendant, ils n'entendent ni ne comprennent. Et pour eux, s'accomplit cette prophétie d'Ésaïe. Vous entendrez de vos oreilles et vous ne comprendrez point. Vous regarderez de vos yeux et vous ne verrez point. Car le cœur de ce peuple est devenu insensible.
1: Les insensibles, ce sont ceux et celles qui ne marchent pas avec Christ.
2: Oui. Ceux qui écoutent la parole et pour eux, ça ne leur dit rien. Ce peuple est devenu insensible. Ils ont endurci leurs oreilles. Et ils ont fermé leurs yeux, de peur qu'ils ne voient de leurs yeux, qu'ils n'entendent de leurs oreilles, qu'ils ne comprennent de leur cœur, qu'ils ne se convertissent et que je ne les guérisse. Voilà. En fait, ces hommes. Si pour eux la parole de Dieu était une parabole, c'est parce qu'ils étaient insensibles, c'est parce qu'ils avaient un cœur endurci, ils étaient incrédules. Un incrédule, c'est cette personne qui connaît des vérités concernant Dieu, mais refuse d'obéir, refuse de fléchir genoux. Il doute. Tu sais bien que le vol là que tu fais, c'est mal. Mais tu dis non, Dieu va comprendre. Tu continues. Tu sais bien que ces images pornographiques sont mauvaises. Mais tu dis non, Dieu va faire grâce. Tu es incrédule. Dieu est incrédule. Tu risques, tu tends vers un danger. Un danger, c'est-à-dire, tu es en train de descendre vers une voie telle que la parole là que tu prêches en tant que prédicateur va devenir pour toi une parabole. À un moment, tu vas commencer à prêcher des choses. Tu es limité parce que tu descends vers le mal. Non, mon frère, vous qui nous écoutez, maman, vous qui nous écoutez, vous à qui Dieu a toujours dit, priez sans cesse, invoque-moi, je te répondrai, obéissez à la voix de Dieu. La Bible dit, mes brebis entendent ma voix et elles me suivent. Si c'est vrai que vous entendez la voix de Dieu, je vous en supplie, écoutez la voix de Dieu. Cherchez le Seigneur, afin que la parole de Dieu ne soit pas pour une parabole, afin que Dieu ne se limite pas à vous parler en parabole. Oui, mais que vous soyez ces hommes qui vont bénéficier des explications du Seigneur, parce que Dieu veut vous amener le salut, c'est-à-dire Dieu veut que vous puissiez passer l'éternité avec lui. C'est très important. Et nous devons ne pas être des incrédules, parce que être incrédule est dangereux pour nous aussi dans l'éternité. Qu'est-ce que nous dirons? Là, nous regretterons, eh bien, ah oui, fallait bien qu'on soit fidèle à Dieu, mais nous avons été infidèles.
1: J'aime bien ce verset de Marc 12. Marc 12, verset 24. On est toujours sur la manière d'interpréter la parole de Dieu, de la comprendre, la nécessité d'avoir l'Esprit de Dieu. Jésus dit ceci dans Marc 12, verset 24. Après une discussion avec les docteurs de la loi, Jésus donne cette réponse dans Marc 12, verset 24. Jésus leur répondit, « N'êtes-vous pas dans l'erreur, parce que vous ne comprenez ni les Écritures, ni la puissance de Dieu. »
2: Amen.
1: C'est choquant que quelqu'un te dise, « Toi, docteur de la loi, toi qui enseignes la parole de Dieu, depuis peut-être ton plus jeune âge, mais Jésus est la parole de Dieu, il te dit, tu ne comprends ni les Écritures,
2: ni la puissance de Dieu.
1: Pourquoi est-ce que tu ne comprends pas les Écritures? Parce que tu n'as pas l'Esprit de Dieu. Seul l'Esprit de Dieu peut t'aider à interpréter. Un homme de Dieu a dit, nous les chrétiens, nous avons une grâce, parmi les nombreuses grâces que Dieu nous a faites, celle d'avoir à nos côtés, ou en nous, l'auteur de la Bible. Parce que Pierre dira, c'est poussé par l'Esprit de Dieu que des hommes ont parlé de la part de Dieu, ont écrit de la part de Dieu. C'est vrai que nous lisons Marc, nous disons celui qui a mis ça sur papier, c'est Marc, c'est vrai. Mais en fait, le véritable auteur, c'est le Saint-Esprit.
2: Amen.
1: Et le Saint-Esprit est en nous. Donc, c'est l'auteur de la Bible. Et nous avons cet auteur en nous. Et puisque c'est lui qui a inspiré, il est disposé à nous faire comprendre les choses de Dieu. Mais pour que nous puissions comprendre, il faut que nous soyons disposés à l'écouter. Le Saint-Esprit, quelqu'un dit, c'est le plus grand gentleman. Il ne force personne. Mais si nous prenons le temps de l'écouter, il va nous expliquer les choses. Et Jésus dit, vous ne comprenez ni les Écritures. Donc vous lisez et vous tapez toujours à côté.
2: Comme un journal.
1: Tapez à côté. Et quand vous dites certaines choses qui sont vraies, c'est parce que quelqu'un qui était près de Dieu, qui a compris les révélations de Dieu, à qui le Saint-Esprit a ouvert les fenêtres, c'est celui-là qui vous a expliqué, alors vous avez commencé à répéter ça.
2: Oui.
1: Ça, c'est pas une mauvaise chose, mais le problème, c'est que vous ne vous limitez que dans l'angle dans lequel le Saint-Esprit vous a donné une fenêtre. C'est alors ça. Qu'il y a d'autres fenêtres.
2: Oui.
1: Mais pour que vous puissiez maximiser cet enseignement au maximum, il faut coopérer, il faut travailler avec le Saint-Esprit. Vous ne comprenez ni les Écritures, ni la puissance de Dieu. Notre désir, lorsque nous allons commencer à exploiter à fond la parabole du Samaritain, c'est de vous permettre de vous communiquer la parole de Dieu, la vie de Dieu au travers de ce message. Mon frère, ma sœur, ça fait je ne sais pas combien d'années que vous, peut-être vous marchez avec le Seigneur ou bien peut-être vous commencez à lire la Bible et puis vous avez été buté à des difficultés dans le sens que vous ne comprenez pas. Ce n'est pas grave. Revenez auprès du Saint-Esprit. Laissez-lui vous enseigner, parce que c'est lui le plus grand des enseignants. Laissez-lui vous enseigner la parole de Dieu. Vous lisez simplement, méditez, réfléchissez, priez et laissez le Saint-Esprit vous communiquer la pensée de Dieu. J'aime ce que Paul a dit. Ce n'est que le Saint-Esprit qui va sonder les profondeurs de Dieu qui pourra vous faire connaître les choses de Dieu. Et le Saint-Esprit, il est saint. Saint-Esprit. Il ne vient pas habiter dans un corps où il y a un péché. Seul Christ peut changer un corps de péché en un temple de Dieu. Et c'est cette opportunité qu'il vous donne aujourd'hui. Au moment où nous sommes en train de finir cette émission, je voudrais vous inviter à baisser la tête dans la prière. Et je voudrais prier pour vous. Pour que vous puissiez vous remettre en ordre avec Jésus-Christ. Afin de marcher et de recevoir les révélations de la part du Saint-Esprit. Baissons la tête dans la prière. Père éternel, je viens te présenter mon frère, ma sœur qui nous écoute en ce moment, Seigneur. Ils veulent des révélations de ta part. Ils veulent connaître des mystères cachés. Seigneur, mais ils n'ont pas marché droitement avec toi. Et ils le reconnaissent aujourd'hui devant toi, Père éternel. Ils te demandent pardon. Purifie-les avec le sang de Jésus-Christ. Lave-les avec le sang de Jésus-Christ. Accorde-leur cette grâce d'être renouvelés par l'Esprit de Dieu. Père, merci pour ton amour qui ne tarit jamais. Merci pour ta grâce qui ne s'épuise pas tant que nous sommes vivants. Et nous croyons que en Jésus-Christ, tu leur accordais ton pardon. Au nom de ton Fils Jésus-Christ, nous avons ainsi prié. Amen.
2: Amen.
1: Si vous avez fait cette prière, croyez que par la foi, Dieu vous a entendu. Si vous m'avez accompagné dans cette prière, croyez que par la foi, Dieu vous a entendu. Je suis Raphaël Mambou et le nom de cette émission est Venez à Jésus. Nous recevons encore aujourd'hui Jonathan Junior Mambou. Nous nous retrouvons la fois prochaine, toujours sur le même thème, la parabole du Samaritain. Que Jésus continue de vous bénir, que Jésus continue de vous garder. À la fois prochaine.
2: À la fois prochaine et que Dieu vous bénisse.
1: Amen.
2: Amen.
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1: Bonjour à tous, je suis Raphaël Mambou, que Jésus vous bénisse, qui que vous soyez, où que vous soyez. Le nom de cette émission est Venez à Jésus. C'est une grâce, c'est un honneur, c'est un privilège de pouvoir vous retrouver encore une fois aujourd'hui autour de la parole de Dieu pour partager un nouveau thème que j'ai appelé l'homme riche et Lazare. L'homme riche et Lazare. C'est un nouveau thème que le Seigneur m'a mis à cœur, que je voudrais exploiter avec vous. Je prie Dieu de tout mon cœur que vous soyez nombreux dans cette petite étude. Je ne sais pas combien d'émissions nous allons faire, mais je suis pleinement convaincu que Dieu va nous bénir grandement. Avant d'aller plus loin, je voudrais vous inviter à baisser la tête dans la prière pour dédier le reste des 30 minutes entre les mains du Seigneur. Prions. Père éternel, au nom de ton Fils Jésus-Christ, nous voici devant toi pour entendre ta parole, pour entendre ce nouveau thème, l'homme riche et Lazare. Seigneur, bénis ce message. Bénis ces hommes et ces femmes qui nous écoutent en ce moment de par le monde, Seigneur. Bénis-les. Que ce message ne fasse pas peur, mais que ce message fasse du bien. Que ce message réveille quelqu'un. Au nom de ton Fils Jésus-Christ, nous avons ainsi prié. Amen. L'homme riche et Lazare. Lisons dans Luc 16, à partir du verset 19 jusqu'au verset 31. Le texte est quand même assez long, mais je trouve que c'est quand même important de le lire. Luc 16, verset 19. Il y avait un homme riche qui était vêtu de pourpre et de fin lin et qui, chaque jour, menait joyeuse et brillante vie. Un pauvre nommé Lazare était couché à sa porte, couvert d'ulcères, et désireux de se rassasier des miettes qui tombaient de la table du riche. Et même les chiens venaient encore lécher ses ulcères. Le pauvre mourut et il fut porté par les anges dans le sein d'Abraham. Le riche mourut aussi et il fut enseveli. Dans le séjour des morts, il leva les yeux et tandis qu'il était en proie au tourment, il vit de loin Abraham et Lazare dans son sein. Il s'écria, « Père Abraham, aie pitié de moi, et envoie Lazare pour qu'il trempe le bout de son doigt dans l'eau et me rafraîchisse la langue, car je souffre cruellement dans cette flamme. » Abraham répondit, « Mon enfant, souviens-toi que tu as reçu tes biens pendant ta vie et que Lazare a eu les maux pendant la sienne. Et maintenant, il est ici consolé et toi tu souffres. D'ailleurs, il y a entre nous et vous un grand abîme, afin que ceux qui voudraient passer d'ici vers vous ou de là vers nous ne puissent le faire. » Le riche dit, « Je te prie donc, Père Abraham, d'envoyer Lazare dans la maison de mon père, car j'ai 5 frères. C'est pour qu'il leur atteste ces choses, afin qu'ils ne viennent pas aussi dans ce lieu de tourment. » Abraham répondit, « Ils ont Moïse et les prophètes, qu'ils les écoutent. » Et il dit, « Non, Père Abraham, mais si quelqu'un des morts va vers eux, ils se repentiront. » Et Abraham lui dit, « S'ils n'écoutent pas Moïse et les prophètes, et s'ils ne se laissent pas persuader comme... » Pardon. Abraham lui dit, « Ils ont Moïse, s'ils n'écoutent pas Moïse et les prophètes, ils ne se laisseront pas persuader quand même quelqu'un des morts ressusciterait. » Vous savez, c'est une... Je vais commencer par dire que c'est une triste histoire, mais beaucoup de richesses, avec beaucoup d'enseignements et beaucoup de richesses. Quelqu'un dira, mais tu dis ça à chaque fois que tu enseignes sur un thème. C'est vrai. Pourquoi c'est triste? Parce que quelqu'un et deux personnes sont mortes et une personne se retrouve dans un lieu de souffrance, dans un lieu de tourment. Et c'est pour l'éternité. Alors qu'un autre se retrouve près d'Abraham, en train d'être consolé. On va dire, il est dans une joie. C'est la fête. C'est le bonheur. Alors que l'autre est en train de souffrir. Je pense plus beaucoup à cette personne qui est en train de souffrir. J'essaye d'imaginer, lorsque Jésus parlait de cette histoire, il y a presque 2000 ans, jusqu'à aujourd'hui, cet homme est en train de souffrir. Et Dieu seul sait si les 5 frères dont il parle, ces 5 frères, l'ont rejoint dans ce lieu. Plaise à Dieu que cela ne soit pas ainsi, mais ça dépend de ces 5 personnes. Cette histoire que nous avons lue, dans beaucoup de Bibles, il est parlé de la parabole du mauvais riche et du pauvre Lazare. D'autres versions disent la parabole de l'homme riche et de Lazare. Personnellement, moi, je ne dirais pas que cette histoire est une parabole. Voilà pourquoi le thème, je ne l'ai pas nommé la parabole de l'homme riche et de Lazare. Mais l'homme riche et Lazare. À mon avis, ce n'est pas une parabole. Pourquoi je dis que ce n'est pas une parabole? Parce que premièrement, Jésus, dans toutes ses paraboles, n'a jamais cité le nom de quelqu'un. Jamais Jésus n'a cité le nom de quelqu'un. Et ici, dans cette histoire, il cite le nom de Lazare. Deuxièmement, Jésus donne toujours des explications de paraboles. Il explique les paraboles. Après avoir donné ces paraboles, il expliquait du moins à ses disciples cette histoire. Donc, ça devait être une histoire vraie, connue, parce qu'il est Dieu, et il sait ce qui se passe dans l'autre monde. Et même si il devait pas le savoir en tant que Dieu, il le saurait en tant que prophète, parce que Dieu, le Père, lui parlait. Il marche avec le Père, il marche avec le Saint-Esprit. Donc cette histoire n'est pas une parabole. Mais je ne dis pas qu'il faut commencer à rejeter toutes les Bibles où c'est parlé d'une parabole. Non. L'essentiel pour nous est de puiser le maximum d'enseignements de cette histoire, parabole ou pas. Donc il y a deux écoles, il y a ceux qui pensent que c'est une parabole, et il y a ceux qui pensent que ce n'est pas une parabole. Mais dans tous les cas, il y a une richesse, il y a des enseignements précieux pour nous que nous allons tirer de ce texte. Donc moi personnellement, je pense que ce n'est pas une parabole. Mais ça c'est moi, mais l'essentiel est que nous puissions tirer au maximum les enseignements qui sont dans ce texte. Pourquoi? Parce que il y a un homme actuellement en train de souffrir et en train de dire « Je ne veux pas que mes membres de famille viennent ici. Il faut qu'on les prévienne de ce lieu de tourment. » La voix de ces personnes qui sont dans ce lieu de tourment aujourd'hui dans votre vie pour vous dire « Attention, il existe un lieu de tourment. » Il y a certaines communautés dites chrétiennes qui prétendent qu'il n'y a pas de vie après la mort. Que lorsque nous mourons, voilà, nous disparaissons, l'existence cesse. C'est faux. Parce que si c'était vrai, Jésus n'aurait pas sorti cette histoire. Parabole ou pas, Jésus n'aurait pas parlé de ça. Et nous allons le voir même dans d'autres textes, que la Bible nous parle d'une vie après la mort. Au verset 19, il est dit « Un homme riche qui était vêtu de pourpre lin et de pourpre et de fin lin, et qui chaque jour menait joyeuse et brillante vie. Un pauvre nommé Lazare était couché à sa porte, couvert d'ulcères, et désireux de se rassasier des miettes qui tombaient de la table du riche, et même les chiens venaient encore lécher ses ulcères. Le pauvre mourut, et il fut porté par les anges dans le sein d'Abraham, le riche mourut aussi, et il fut enseveli. » Les deux, riche et pauvre, sont morts. Le thème que je cherche à exploiter n'est pas sur la mort. Mais nous devons comprendre, vous et moi, que la mort frappe tous les jours. Tous les jours, il y a des gens qui meurent. D'un accident de voiture, d'un accident d'avion, d'un arrêt cardiaque, d'un cancer, d'une maladie incurable. Je ne sais pas, des gens se suicident. Il y a des meurtres qui se commettent. Il y a des tueries qui se commettent. Il y a plein de choses qui peuvent provoquer la mort de quelqu'un. Et la mort, lorsqu'elle frappe, si je puis dire, elle ne tient pas compte du fait que celui-ci est riche. Je vais être plus clément envers lui. Celui-ci est pauvre, je ne vais pas tenir compte de lui. Nous mourrons tous, nous allons tous mourir si Jésus ne revient pas dans les quelques jours qui suivent, ou dans les quelques années. Peut-être que je vais mourir demain, je ne le souhaite pas. Mais je dois être prêt à rencontrer la mort. Je dois être prêt à rencontrer la mort physique. Pourquoi je parle de la mort physique? Parce qu'il existe trois types de morts. La Bible parle de trois types de morts. La mort spirituelle, la mort physique et la seconde mort qui est le fait qu'on vous jette dans l'étang de feu. Nous allons voir ça peut-être dans un prochain thème. Mais j'aimerais me concentrer sur cette histoire de l'homme riche et de Lazare. Ce n'est pas parce qu'on est riche qu'on meurt. Ce n'est pas parce qu'on est pauvre qu'on va vivre plus longtemps. Il y a aussi une autre chose que j'aimerais éclaircir. Il nous est dit que cet homme riche s'est retrouvé dans un lieu de tourment. Est-ce qu'il est allé dans un lieu de tourment parce qu'il était riche? Non. Est-ce que le pauvre Lazare s'est retrouvé dans le sein d'Abraham, s'est retrouvé dans la présence d'Abraham, s'est retrouvé consolé parce qu'il était pauvre. Non. On ne va pas au ciel parce qu'on est pauvre et on ne va pas en enfer parce qu'on est riche. Et on ne va pas non plus au ciel parce qu'on est riche et on ne va pas au ciel en enfer parce qu'on est pauvre. Nous allons voir cela. L'idée de Matthieu 19, Matthieu 19, verset 23, Jésus dit à ses disciples, « Je vous le dis, un riche entrera difficilement dans le royaume des cieux. Des hommes et des femmes ont compris que ceux qui sont riches matériellement ne vont pas hériter de la présence de Dieu, ne vont pas hériter du royaume de Dieu, ne vont pas aller dans la présence de Dieu après leur mort. » Je me souviens, il y a quelques années, il y a peut-être, je ne sais pas, il y a une vingtaine d'années, à cette époque-là, je ne priais pas. Je retournais à la maison et j'ai croisé la conversation de deux personnes. Une dame qui disait à un monsieur que les riches n'iraient pas au ciel, qu'il fallait être pauvre pour aller au ciel. C'est faux. Écoutez ce que Jésus dit. Je vous le dis en vérité, un riche entrera difficilement dans le royaume des cieux. Jésus n'a pas dit que les riches n'entreront jamais dans le royaume des cieux. Jésus n'a pas dit que ceux qui sont riches, la porte du royaume des cieux, la porte du royaume de Dieu, la porte du paradis leur est fermée. Non, c'est faux. Jésus n'a jamais dit ça. Il a dit qu'il sera difficile aux riches d'entrer dans le royaume des cieux. Et lorsque nous retournons dans le contexte de Matthieu 19, Jésus dit ainsi à ses disciples parce que un jeune homme riche est venu le voir et lui a posé la question. Que dois-je faire pour avoir la vie éternelle? Verset 16. Jésus lui pose des questions et Jésus lui dit, tu connais la loi, tu ne tueras point. Verset 18. Tu ne commettras point d'adultère, tu ne déroberas point, tu ne diras point de faux témoignages, honore ton père, honore ta mère, et tu aimeras ton prochain comme toi-même. Le jeune homme lui dit, j'ai observé toutes ces choses, que me manque-t-il encore? Alors Jésus lui dit, si tu veux être parfait, va, vends ce que tu possèdes et donne-le aux pauvres, et tu auras un trésor dans le ciel. Puis, viens et suis-moi. Lorsque Jésus parle à ce jeune homme, Jésus veut faire comprendre à ce jeune homme et à chacun d'entre nous que ce monsieur particulièrement est trop attaché à son argent. Son argent est son guide, son argent est son Dieu. C'est vrai qu'il respecte la parole de Dieu. C'est vrai que les commandements de Moïse, il les suit à la lettre. Et d'après certains commentateurs et certains auteurs de livres, c'est justement ça qui a fait que ce monsieur devienne riche. Parce qu'il a tellement respecté la parole de Dieu que Dieu l'a complètement, pas complètement, l'a béni grandement parce qu'il respectait la parole de Dieu. Mais il y avait un détail qu'il ne respectait pas, c'est celui où Moïse dit « Je susciterai un prophète au milieu de vous et vous devriez l'écouter. » Un prophète comme moi, vous devez l'écouter, vous devez le suivre. Et ce prophète est Jésus. Alors Jésus lui fait comprendre que ta richesse, là, tu t'attaches trop à ces choses. Ce n'est pas mauvais, mais tu t'en attaches trop. Tu es trop attaché à ces choses. Vends toutes ces choses, donne-les aux pauvres, et puis suis-moi. Et vous savez, quand vous êtes un bon lecteur de la Bible, dans le livre des Proverbes, il est dit que celui qui a pitié du pauvre prête à l'Éternel, qui lui rendra. En fait, ce que Jésus voulait faire, c'est ce que tu vas donner aux pauvres, là. Tu ne l'as pas perdu parce que tu l'as prêté à Dieu et Dieu te le rendra quand tu en auras besoin. Mais le plus important est que suis-moi, viens et suis-moi. Il devait suivre Jésus. Suis-moi, viens et suis-moi. Il devait suivre Jésus. Voilà l'occasion que cet homme avait

dollars, à l'euro. Il était attaché à son travail. Il était attaché aux richesses de ce monde, plus qu'attaché à Dieu. Plus qu'attaché à Dieu. Le pauvre, dans l'histoire de Luc 16, n'est pas allé au ciel parce qu'il est pauvre. Non. Pour hériter le royaume de Dieu, pour avoir la vie éternelle, c'est une simple question de grâce. Nous sommes tous sauvés par grâce. Éphésiens 2, verset 8. Tout le chapitre, en tout cas une grande partie du chapitre 2 d'Éphésiens parle de la grâce. Lisons le verset 8. C'est par grâce que vous êtes sauvés, par le moyen de la foi, et cela ne vient pas de vous, c'est le don de Dieu. Vous voyez, cet homme s'est retrouvé dans le sein d'Abraham par grâce, parce qu'il a eu foi. C'est par grâce que vous êtes sauvés, par le moyen de la foi, et cela ne vient pas de vous, c'est un don de Dieu. Aujourd'hui, pour être sauvé, il faut avoir foi en Jésus-Christ. Il n'est nullement question d'être pauvre matériellement ou d'être riche matériellement. Si vous êtes riche matériellement, tant mieux. Que cette richesse vous aide à mieux connaître Dieu. Si vous êtes pauvre, selon le monde, quoique riche par la foi, que cette pauvreté ne soit pas l'occasion pour vous de repousser Dieu. Parce qu'aujourd'hui, la pauvreté est quelque chose qui fait obstacle à la vie, qui fait aussi obstacle à la vie chrétienne. Certains sont, parce qu'ils se considèrent comme étant pauvres, ont du mal à marcher avec Christ. Ils commencent à devenir des envieux, des calomniateurs, des voleurs, bref, des pécheurs, parce qu'ils veulent posséder les richesses de ce monde, alors qu'ils sont riches par la foi, nous dit le livre de Jacques, nous dit aussi Dieu dans l'Apocalypse. Cet homme n'est pas allé au ciel parce qu'il était pauvre, non. Parce qu'il a eu foi. Parce qu'il a eu la foi. La foi vient de ce qu'on entend, et ce qu'on entend vient de la parole de Dieu. Il a cru dans l'amour de Dieu, il a cru dans la parole de Dieu. C'est vrai qu'à cette époque-là, dans Luc 16, Jésus n'est pas encore mort. Mais combien de fois Jésus dit « Ta foi t'a sauvé » à certaines personnes. Moi, je suis pleinement convaincu que cet homme avait dû rencontrer Jésus-Christ et qu'il avait été sauvé par la foi, qu'il avait été sauvé par le message qu'il a entendu de Jésus. Il était pauvre, la raison de sa pauvreté, on ne la connaît pas, et je ne veux pas spéculer sur ça. La raison de la richesse de ce monsieur qui allait dans le lieu de tourment, je ne connais pas, et je ne veux pas spéculer sur ça. Mais une chose est sûre, la Bible nous dit, soyez riches pour Dieu. Et cet homme n'était pas riche pour Dieu. Il était riche pour lui-même. Parce que s'il était riche pour Dieu, peut-être qu'il aurait commencé à prendre soin de son voisin Lazare. Mon frère, ma sœur, nous ne sommes pas nés pour aller vivre dans un lieu de tourment. Dieu nous a créés pour être dans la joie, pour être dans le bonheur. Et lorsque nous aurons quitté ce monde, que nous soyons dans sa présence. Que nous soyons dans sa présence. 1 Timothée 6, verset 9 nous dit ceci. Verset 9 au verset 10. Mais ceux qui veulent s'enrichir tombent dans la tentation, dans le piège et dans beaucoup de désirs insensés et pernicieux qui plongent les hommes dans la ruine et la perdition. Car l'amour de l'argent est une racine de tous les maux. Et quelques-uns, en étant possédés, se sont égarés loin de la foi et se sont jetés eux-mêmes dans bien de tourments. Qu'est-ce que Paul recommande ici à son fils Timothée? De dire aux hommes de faire attention. De faire attention. Mais ceux qui veulent s'enrichir, donc, il est peut-être riche, mais il veut augmenter sa richesse. Il est peut-être pauvre selon le monde, mais il veut atteindre la richesse. Paul dit, faites attention. Parce que à cause de cela, beaucoup sont tombés dans des désirs insensés. Et c'est l'amour de l'argent. Ce n'est pas l'argent qui est le problème. Ce n'est pas l'argent qui a emmené cet homme riche, dans ce lieu de souffrance. Ce n'est pas son argent. Mais c'est son amour pour l'argent.
comme Jésus disait dans

0: Matthieu 19,
1: ce jeune homme riche, ton amour pour l'argent a fait que tu n'arrives pas à atteindre la vie éternelle. Attention à l'amour de l'argent. Pas attention à l'argent, mais à l'amour de l'argent. Certains disent que l'argent est un très bon serviteur, mais c'est un mauvais maître. Aujourd'hui, les prostitutions, aujourd'hui, les meurtres, aujourd'hui, les convoitises de la chair. On veut avoir un parfum. Est-ce qu'avoir un parfum est une mauvaise chose? Non. Est-ce que se bien habiller, est-ce que bien s'habiller est une mauvaise chose? S'habiller avec de grandes marques est une mauvaise chose? Non. Est-ce que avoir la dernière Jeep, dernier cri, BMW, Mercedes et je ne sais quoi est une mauvaise chose? Non. Mais désirer ces choses à tout prix. Désirer ces choses à tout prix. Et peu importe ce qu'il faut faire, l'essentiel est d'avoir ces choses. Ça, c'est un danger. C'est l'amour de l'argent. Quelqu'un a dit, on peut aussi avoir ce type d'amour pour ses membres de famille. On aime tellement ses membres de famille que Dieu passe au second plan. Cet homme, dans Luc 16, versets 19 à 31, s'est retrouvé dans un lieu de souffrance à cause de son amour pour l'argent. Il a aimé son argent plus que Dieu. À l'époque où Jésus parle de cette histoire, l'évangile est en train d'être répandu dans tout Israël. Cet homme avait certainement entendu parler de Jésus. Alors, pourquoi il se retrouve là-bas? Ce n'est pas son argent, mais c'est son amour pour son argent. Et quand nous lisons bien le texte, quelque part on dit, il dit, envoie Lazare pour qu'il leur atteste ces choses, pour qu'il leur dise que ces choses sont vraies. Ça veut dire qu'on leur a parlé, on leur a annoncé cet évangile-là. On leur a annoncé ces vérités, mais il a refusé. Nous allons le voir dans les prochaines émissions. Plaise à Dieu que vous soyez vraiment nombreux à écouter et que vous écoutiez ces enseignements en entièreté. 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L'amour de l'argent est une racine de tous les maux. Une racine de tous les maux. Et quelques-uns, en étant possédés de quoi? De l'amour de l'argent, se sont égarés loin de la foi. Vous voyez, au départ, c'était des chrétiens. Au départ, c'était des hommes et des femmes qui craignaient Dieu. Mais parce qu'ils sont possédés par l'amour de l'argent a commencé à les faire faire des choses qui n'ont rien à voir avec la foi chrétienne. Et ils se sont jetés eux-mêmes, pas le diable. Eux-mêmes, pas leurs membres de famille, pas leurs oncles, pas leurs cousins, pas leurs femmes, pas leurs maris, pas leurs enfants, pas leurs parents. Eux-mêmes se sont jetés dans beaucoup de tourments. Oh mon frère, oh ma sœur, il y a une vie après la mort. La mort physique n'est pas la cessation de l'existence. Attention à ce qui nous est prêché dans beaucoup de communautés. Nous allons dormir. Oui, c'est vrai que la Bible parle d'un sommeil. Mais c'est un sommeil par rapport à ce corps physique que nous sommes en train de voir. Lorsque nous passons de l'autre côté, nous continuons l'existence. Nous continuons l'existence. Plaise à Dieu que vous soyez sauvés par la foi. Acte 10, verset 43. Acte 10, verset 43. Il nous est dit ceci. Tous les prophètes rendent de Jésus le témoignage que quiconque croit en lui reçoit par son nom le pardon des péchés. Vous voyez, il n'y a pas d'œuvre. Le pauvre, dans Luc 16, verset 19 à 31, s'est retrouvé dans le sein d'Abraham parce qu'il avait eu foi dans le nom de Jésus. Ah, je suis pleinement convaincu. Jésus n'était pas encore mort sur la croix, mais il avait déjà confiance en ce que Christ ferait plus tard pour lui. Il est mort en ayant foi dans le sacrifice que Christ allait accomplir pour lui et qu'il recevrait le pardon de ses péchés. Certainement que l'homme riche avait entendu ça, mais il a dit « ce sont des stupidités, ce sont des mensonges, ce sont des bêtises, ce sont des rêveries. Lui qui marche comme moi, non, c'est vrai que Jésus a marché comme nous. Il s'est habillé comme nous, il se lavait comme nous, il mangeait comme nous. Mais il était différent de nous parce qu'il est Dieu. Tous les prophètes rendent de lui le témoignage que quiconque croit en lui reçoit par son nom le pardon des péchés. Il n'y a pas d'œuvre.
0: Ouais.
1: Ce pauvre n'avait pas d'argent pour acheter son salut. Il n'avait pas d'argent. Il a simplement cru. Cru, mon frère, ma sœur. Il y a une vie après la mort. Qu'est-ce qui vous attend, vous, après la mort? Un homme, un jour, m'a dit, pendant qu'on discutait sur l'évangile, et que je ne sais pas comment c'était arrivé, mais je lui ai posé la question. S'il avait peur de la mort, parce qu'il m'avait fait comprendre dans son discours qu'il avait peur de la mort. Il m'a dit, oui, j'ai peur de la mort. Qu'est-ce qui vous attend, vous, qui m'écoutez en ce moment, si vous deviez mourir maintenant? Si vous deviez mourir maintenant, là, qu'est-ce qui vous attendrait de l'autre côté? Parce que Jésus nous dit clairement dans Luc 16, 19 à 31, que de l'autre côté, il n'y a que deux camps. Il n'y a pas un troisième camp, un camp intermédiaire où nous partons absoudre nos péchés. Non, il n'y a pas ça. Il y a ceux qui souffrent et ceux qui sont dans la consolation, qui sont dans la joie, qui sont dans le bonheur, qui sont dans la présence de Dieu avec Abraham, Isaac, Jacob. Il y a une vie après la mort. Il y a une vie. Qu'est-ce qui vous attend demain? Mon frère, si vous n'êtes pas sûr d'être sauvé après votre mort, Jésus vous donne l'opportunité aujourd'hui d'être sauvé. Il nous est dit, tous les prophètes rendent de lui le témoignage que quiconque croit en Jésus reçoit par son nom le pardon des péchés. Recevez Jésus-Christ dans votre vie et marchez avec lui. Peu importe ce qui va arriver dans votre vie, recevez Jésus-Christ et persévérez avec Jésus-Christ. Ne soyez pas comme cet homme riche qui, à cause peut-être de son amour pour l'argent, a commencé à se refroidir. Soyons comme ce monsieur Lazare. Son amour pour Christ a fait qu'il a persévéré même dans la pauvreté. Il n'a pas rejeté Dieu. Si vous voulez recevoir Jésus-Christ, c'est très simple. Baissez la tête dans la prière et répétez ces simples mots après moi. Père éternel, au nom de ton Fils Jésus-Christ, me voici devant toi. Je te demande pardon. Pardon pour mes péchés. Je crois en Jésus-Christ maintenant. Et je crois cette promesse que quiconque croit en Jésus reçoit le pardon des péchés. Je crois que maintenant que j'ai confessé Jésus-Christ comme Sauveur et Seigneur personnel, j'ai reçu le pardon de mes péchés. Merci pour ton amour. Merci pour ta grâce. Merci pour ce message. Au nom de ton Fils Jésus-Christ, j'ai ainsi prié. Amen. Si vous avez fait cette prière, croyez que par la foi, Dieu vous a entendu. Je suis Raphaël Mambou. Le nom de cette émission est Venez à Jésus. Nous nous retrouvons la fois prochaine, toujours sur le même thème, l'homme riche et Lazare. Que Jésus continue de vous bénir. Que Jésus continue de vous garder. À la fois prochaine. Amen.
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1: Allô?
2: Oui, allô cousin, c'est Olivier depuis le Canada. Non, au fait, je t'appelle pour une bonne nouvelle. C'est pour te dire j'arrive le 14. Est-ce que tu viens me chercher à l'aéroport?
1: Non, je vais te chercher. Je te prends sans faute aussitôt que tu tombes.
2: Ah, ben merci parce que j'ai hâte. On va fêter ça. Hein?
1: Ouais, il faut que ça bouge.
3: En particulier, comment la théologie protestante était basée en principe sur la Bible. Mais nous avons vu, hélas, aussi ce que la Bible avait été devenue au travers de la théologie. Comment il y avait eu toute une dégradation d'autorité de la parole de Dieu au travers d'un certain nombre de problèmes posés dans l'étude du Nouveau Testament, de l'Ancien Testament d'une part, et nous avons vu en particulier la fameuse théorie de Wellhausen sur les sources du Pentateuque, et puis ensuite nous avons parlé de Bultmann, si je ne m'abuse, la dernière fois, en ce qui concerne le Nouveau Testament et tous les problèmes liés à la démythologisation. Alors, aujourd'hui, nous allons voir un autre aspect de la théologie, qu'on trouve aussi bien d'ailleurs chez le catholicisme, c'est la dogmatique. C'est-à-dire que à partir de la théologie biblique, on essaie d'établir un certain nombre de dogmes. Un dogme, c'est une vérité révélée. Alors, dans la théologie catholique, la dogmatique, le dogme peut venir à la fois de la Bible et de la tradition. Dans le protestantisme, le dogme n'a d'autre base que la Bible. Et à partir de la Bible, le protestantisme, comme le reste du christianisme d'ailleurs, établit des confessions de foi. Confession de foi, c'est-à-dire un certain nombre d'articles de foi, ou si vous le voulez, de dogmes, qui forment, si vous voulez, la base de la foi du chrétien, ou qui concerne la doctrine, si vous voulez, pour prendre un mot un petit peu moins barbare, la dogmatique, c'est la doctrine. Or, à l'inverse de ce qui se passe dans le catholicisme, nous avons un catalogue de dogmes extrêmement précis, dont certains remontent au 4e siècle de l'Église, 5e siècle, etc., à l'époque des grands conciles, où ont été faites les premières formulations dogmatiques. Le protestantisme, tout particulièrement depuis quelques dizaines d'années, a de plus en plus de mal à définir une dogmatique ou un ensemble de doctrines qui soit cohérent. En son temps, le protestantisme français a connu une confession de foi qui a eu son heure de gloire, qui est encore tenue avec beaucoup de, qui est tenue en grand respect par une certaine fraction de l'Église réformée, qu'on appelle la confession de foi de La Rochelle, ainsi nommée, parce qu'elle n'a pas été écrite à La Rochelle. Mais en fait, c'était la confession de foi qui a servi de base aux églises de l'époque de la Réforme. Elle apparaît à beaucoup de réformés aujourd'hui comme quelque peu dépassée, notamment à la lumière, justement, des problèmes bibliques que nous avons évoqués ensemble la dernière fois. Différentes tentatives ont été faites de réécrire des confessions de foi, et jusque maintenant, aucune d'entre elles n'a fait l'unanimité du monde protestant. Il y a eu aussi des tentatives du même type au niveau œcuménique, par exemple, et la plus célèbre d'entre elles est la confession de foi de Bangalore, et puis le BEM, le fameux document de Lima, baptême, eucharistie, ministère dans un domaine plus restreint, a aussi comme ambition d'essayer d'établir la doctrine. Au niveau du conseil œcuménique, il existe un organisme qui a une fonction de réflexion doctrinale ou dogmatique, s'appelle le département foi et constitution, dont les catholiques font partie, bien qu'ils ne fassent pas partie du conseil œcuménique. C'est un des paradoxes qu'il y a dans le conseil œcuménique. Alors, ceci fait qu'aujourd'hui, en fait, dans bien des cas, la doctrine protestante, réformée, et inconsistante. Au niveau luthérien, on a quelque chose de beaucoup plus stable. En effet, les luthériens, parallèlement, si vous voulez, à la confession de foi de La Rochelle, qui était la confession de foi réformée, avaient élaboré une confession de foi qui est la confession d'Augsbourg, qui sert encore aujourd'hui de base aux églises luthériennes. Et à l'inverse de la confession de foi de La Rochelle, cette confession d'Augsbourg n'est pas véritablement remise en question par les luthériens, en tout cas sur le plan officiel. Dans les faits, il en va autrement, mais en tout cas officiellement, la confession d'Augsbourg est toujours le document qui fonde la dogmatique de l'église luthérienne. Il est certain que l'église réformée est la plus mal en point à ce niveau-là, et c'est à ce point que, au cours de l'Assemblée générale du protestantisme de Paris en 1975, l'évêque Le Bourgeois, qui était le président de la commission épiscopale pour l'œcuménisme, avait lancé une admonestation fraternelle aux protestants qui étaient là rassemblés, et qui pouvait se résumer ainsi: dites-nous, quelle est votre doctrine? Nous, on est tout à fait prêts à dialoguer avec vous. On a l'impression d'avoir en face de soi une église inconsistante qui n'a pas de doctrine. Alors, pour qu'on puisse dialoguer avec vous, dites-nous, une fois pour toutes, quelle est votre doctrine? Et cette interpellation a été fort mal reçue par les protestants, qui n'ont rien fait dans ce domaine-là, si bien qu'à Chantilly, l'an dernier, la question d'une confession de foi réformée est revenue sur le tapis, et cette fois-ci avec des catholiques qui n'étaient pas contents du tout de ce que finalement leur admonestation n'ait pas été entendue. La réponse réformée à cette admonestation, c'est que finalement Dieu se cache en se révélant. Par conséquent, que toutes les formulations dogmatiques ont un caractère provisoire, et que Dieu est toujours beaucoup plus autre en quelque sorte que ce que l'on dit de lui, ce qui n'est pas évidemment entièrement faux, mais ce qui ne veut pas dire pour autant qu'il faille se passer de formulation dogmatique. Au niveau des évangéliques, par exemple, presque toutes les églises évangéliques ont une confession de foi qui reprend les grands points essentiels sur la révélation sur Jésus-Christ, la nature de Dieu, la Trinité, le salut par grâce, par la foi, etc., etc. Donc les grandes vérités. Il y a donc que l'Église réformée qui fasse un peu cavalier seul dans ce domaine-là, mais comme elle est l'Église dominante en France, eh bien c'est un petit peu au travers d'elle qu'on voit le protestantisme, si bien que les catholiques et ceux qui connaissent un peu le protestantisme de l'extérieur ont l'impression d'avoir affaire à une réalité qui est invertébrée, qui est sans substance, sans rien. Je me souviens d'avoir passé des moments inoubliables au moment des rencontres du Forum œcuménique à Paris, où on planchait justement sur la déclaration de foi de Bangalore, finalement pour arriver à dire que bien on ne pouvait rien connaître de Dieu, on ne pouvait rien connaître de la doctrine, finalement il n'y a plus de doctrine. En gros, où en est l'Église réformée aujourd'hui, il n'y a plus de doctrine cohérente, chacun fait un petit peu ce qu'il veut dans ce domaine-là, c'est le temps des juges où chacun faisait ce qui lui semblait bon. Maintenant, c'est tout à fait intéressant de voir que dans les facultés de théologie protestantes, il y a une chaire de dogmatique. On continue à enseigner la dogmatique au moment même où on n'y croit plus. Tout à fait savoureux de voir ça. Et c'est ainsi, par exemple, que à partir de la dogmatique, on établit aussi une autre discipline de la théologie qu'on appelle l'ecclésiologie, c'est-à-dire la doctrine de l'Église. La doctrine de l'Église découle bien entendu de la dogmatique. Alors, l'ecclésiologie protestante, qui part de la Bible, part de cette intuition fondamentale que l'Église n'est pas une institution, même si par la suite on en revient à faire d'elle une institution dans les faits. Mais en théorie, la théorie est parfaite, l'Église n'est pas une institution mais un événement. Et par conséquent, il ne faut jamais que l'institution empêche l'événement de se manifester. L'événement, c'est le Saint-Esprit qu'il crée. Et par conséquent, il faut toujours que les structures soient souples pour permettre une adaptation en fonction de la direction du Saint-Esprit. C'est évident que en tant que charismatique tout particulièrement, on ne peut que souscrire à cette définition d'Église. Mais il est certain que dans les faits, il en va quelque peu autrement, quelque peu différemment. D'autre part, il y a une autre intuition qui est tout à fait vraie aussi, tout à fait intéressante. D'ailleurs, on y reviendra, je pense, pendant le groupe de travail pastoral. C'est la différence entre Église visible et invisible. Là où le catholicisme privilégie la notion d'Église visible, l'Église ne peut être que visible pour le catholicisme, visible au travers de ses structures, visible au travers de ses cathédrales, visible au travers de ses dignitaires chamarrés et déguisés. Le protestantisme pose au contraire que l'Église est une réalité invisible, que Dieu seul connaît. Et que ce faisant, l'Église dépasse les limites que les hommes peuvent y mettre. C'est ainsi, par exemple, que, à l'inverse de l'Église catholique, qui dit qu'elle est la seule Église, aucune Église protestante n'a jamais affirmé cela. Si ce n'est les pentecôtistes, mais dans leurs moments les plus... comment dirais-je, quand ils sont sortis vraiment de la... quand ils sont revenus dans la vision catholique de l'Église, en fin de compte, n'est-ce pas ? Mais pour le protestantisme, l'Église est composée de tous les enfants de Dieu que le Seigneur seul connaît. Et il y a de tels enfants de Dieu dans tous les milieux, y compris dans l'Église catholique, même la plus apostate, c'était ce qu'affirmait Luther déjà dès le départ. Au moment même où l'Église catholique était tombée dans l'apostasie, Luther affirmait qu'il pouvait y avoir, et il y avait en son sein, des chrétiens authentiques et véritables que le Seigneur connaissait, qui faisaient partie de l'unique et seule Église de Jésus-Christ. Et ceci n'empêche pas que sur le plan des institutions, il peut y avoir des institutions qui sont différentes, mais dans la réalité, il y a une seule Église, qui est l'Église de Jésus-Christ, mais que le Seigneur seul connaît, dont seul il connaît les limites, et à laquelle appartiennent seulement ceux que le Seigneur finalement connaît. Alors, une autre notion aussi très importante en ecclésiologie protestante, c'est la notion du sacerdoce universel. Par opposition évidemment à la structure hiérarchique catholique, le protestantisme pose le fait que chaque chrétien est prêtre. Chaque chrétien appartient à ce sacerdoce royal dont parle l'apôtre Pierre et par conséquent a une fonction dans le corps de Christ. Et là, on se base sur des textes tels que 1 Corinthiens 12, 1 Corinthiens 14, etc., avec raison. Mais ce faisant, le protestantisme ne nie pas pour autant qu'il y ait des ministères. Dans la réalité, le protestantisme reconnaît un seul ministère, le ministère de pasteur. Et qu'est-ce que le pasteur ? D'abord, c'est un fidèle comme les autres, c'est la première chose. Il n'y a pas, sur le plan doctrinal en tout cas, de cléricalisation. Mais le pasteur, au moment de la réforme en particulier, c'est un lettré. C'est quelqu'un qui a étudié les Écritures, donc un enseignant. Il y a télescopage, vous voyez, entre la notion biblique de pasteur et celle de docteur. C'est quelqu'un qui connaît la théologie, c'est un bachelier en théologie. Voilà ce qu'est un pasteur. Et son autorité vient justement de son savoir. Dans la mesure où, aujourd'hui en particulier, beaucoup plus de gens accèdent au savoir, parce que le savoir du pasteur à l'époque de la Réforme était non seulement le savoir théologique, mais tout simplement le savoir tout court, la culture. Dans la mesure où la culture aujourd'hui n'est plus l'apanage de quelques privilégiés comme c'était le cas au XVIe siècle, au XVIIe siècle, l'autorité du pasteur dans les églises de la Réforme a tendance à diminuer. Et par conséquent, la notion de ministère tend à devenir de plus en plus floue. Et c'est une chose aussi qui gêne énormément les catholiques dans le dialogue œcuménique. Ils ne savent pas à qui s'adresser, en fait. Ils ne savent pas qui est qui et qui représente quoi. D'autant que le protestantisme a une vision très très démocratique des choses, si bien que actuellement, dans les églises de la Réforme, il y a une tendance qui voudrait faire disparaître toutes les barrières, toutes les différences, ne serait-ce qu'au niveau de la prédication de la femme ou des choses semblables. Et la distinction entre pasteur et laïc était très forte au XVIe siècle, au XVIIe siècle, jusqu'au siècle dernier, en fin de compte, tant aujourd'hui à s'estomper presque totalement. Et dans le même temps, c'est aussi paradoxal que cela puisse paraître, parce que très vite, les réformés se sont rendus compte que ce système-là ne pouvait pas marcher. Un système démocratique total, où il n'y avait plus d'enseignants, plus d'enseignés, plus rien, eh bien, ils se sont vite rendus compte que ça ne marchait pas dans la pratique. Pourquoi ? Tout simplement parce que, bibliquement, c'est faux. Alors, on reste attaché à la doctrine. Sur le plan ecclésiologique, n'est-ce pas ? On continue à affirmer la primauté du sacerdoce universel. Mais dans la pratique, ça se passe autrement. Dans la pratique, vous avez une cléricalisation très très forte qui se crée dans les églises réformées, qui font que le pouvoir est aux mains d'un petit groupe de gens, un petit groupe de pasteurs en particulier, au plus haut niveau, qui se cooptent les uns les autres sous couleur d'élections démocratiques. C'est ce qui faisait dire à Jacques Ellul dans l'interview qu'il nous a accordé, que finalement il fallait en finir avec les élections truquées. C'est exactement ça. Tout est fait d'avance, tout est préparé d'avance, et puis ensuite on met au vote, n'est-ce pas, un petit peu comme dans les pays, vous savez, les pays totalitaires où il y a un seul candidat, alors on fait voter comme ça tout le bon peuple qui a été dûment chapitré auparavant, préparé, etc. Puis tout le monde comme un seul homme vote comme par hasard pour les candidats que le petit groupe de direction avait proposé, quoi. Oui, c'est exactement le même principe, on retrouve ça dans toutes les instances du protestantisme. Alors c'est pour ça finalement qu'il y a un décalage entre le discours et le vécu au niveau de l'ecclésiologie, quelque chose d'assez cocasse, qui fait que on a l'impression extérieurement d'une espèce de vaste pagaille, d'une démocratie outrancière, mais quand on voit dans les faits, au niveau de la fédération protestante ou autre, n'est-ce pas, c'est tout à fait différent. Alors voilà, si vous voulez, pour ce qui est de l'ecclésiologie, qu'on trouve très très schématiquement en résumé, bien sûr, ce qu'on trouve chez les réformés. Maintenant, revenons, si vous voulez, sur la dogmatique. La dogmatique elle-même se divise en un certain nombre de disciplines, ou de chapitres, si vous le voulez. On appelle ça aussi, les réformés n'aiment pas toujours tellement le mot de dogmatique, qui leur semble un peu trop papiste, alors on emploie plus volontiers le terme de théologie systématique. Ça veut dire exactement la même chose. La théologie systématique a pour premier chapitre ce qu'on appelle les prolégomènes, c'est-à-dire la philosophie de la chose, si vous le voulez, c'est-à-dire ce qui touche à la nature de la révélation. Comment pouvons-nous être certains que la révélation qui est la nôtre est juste, est vraie? Comment cette révélation nous est-elle parvenue, n'est-ce pas ? Voilà, si vous voulez, l'objet de ce premier chapitre qu'on appelle prolégomène. Alors, cela comprend aussi une réflexion sur la parole de Dieu. Et notamment, les travaux les plus récents dans ce domaine portent... Ça va pas, quelque chose que vous voulez ? Oui. Les travaux les plus récents, les réflexions actuelles du monde protestant sur ce sujet, portent sur le rapport entre parole de Dieu et Bible. Qu'est-ce qu'il y a, Armel ? Prolégomène, c'est... la réflexion sur la nature de la révélation. Voilà. D'où tenons-nous la révélation ? Comment pouvons-nous être certains que, en quelque sorte, tout l'édifice que nous avons construit à partir de ce que nous appelons la révélation est vrai ? Hein ? Alors, ça implique une réflexion sur la Bible, automatiquement, puisque la Bible est la source de la révélation. Et précisément, la question essentielle qui est posée, c'est le rapport entre la parole de Dieu et la Bible. Bien entendu, dans le monde évangélique, ce genre de questions ne se pose pas, parce que nous disons, la Bible est la parole de Dieu. Mais dans la mesure où chez les réformés, par exemple, ou chez les luthériens, c'est pas, on dit, non pas la Bible est la parole de Dieu, mais la Bible contient la parole de Dieu, Alors, ou avec Barthes, la Bible devient la parole de Dieu, parce que le Saint-Esprit l'éclaire pour moi. Eh bien, il faut savoir justement dans quelle mesure et comment la Bible est la parole de Dieu pour moi. Qu'est-ce qui dans la Bible est parole de Dieu, donc source de révélation, donc qui va pouvoir être pris en compte par justement la théologie systématique. Alors, se pose aussi dans ce domaine-là le problème de l'interprétation de l'Écriture. Et ça, même dans une vision évangélique, ce problème-là se pose. À partir du moment où nous avons dit la Bible est la parole de Dieu, bon, nous n'avons pas fini. Il faut dire maintenant, cette parole, comment nous atteint-elle, nous rejoint-elle dans notre aujourd'hui? N'est-ce pas? Comment finalement, cette parole qui a été adressée, par exemple, aux hommes de l'époque des juges, ou à l'époque de Moïse, ou à l'époque des prophètes, ou à l'époque de Jésus-Christ, comment m'atteint-elle, moi, aujourd'hui, homme du 20e siècle? Donc, il y a un problème d'interprétation qui se pose. C'est ce qu'on appelle en théologie d'un mot barbare, ça s'appelle l'herméneutique. Avec H, herméneutique. C'est-à-dire, comment interpréter la parole de Dieu, comment interpréter la Bible. Alors, qu'est-ce qui, dans ce livre, va être objet de foi? Le dogme, c'est justement ce qui est l'objet de la foi. Et le problème se pose justement aussi au niveau de la théologie protestante, et c'est un excellent problème à mon sens, celui précisément de faire la différence entre foi chrétienne et religion. Le protestantisme se pose au départ comme l'anti-religion. C'est-à-dire une réalité qui ne peut pas, qui ne doit pas être institutionnalisée, mais qui, comme nous disions tout à l'heure, doit être un mouvement de l'Esprit de Dieu. Donc, une réalité qui conduit à la foi et non pas dans le rite. Dans le rite, dans le figé, donc dans le religieux. Or, il est certain que le protestantisme n'a pas toujours su éviter le fait de se figer en religion. Et précisément, l'objet de ce premier chapitre de la théologie des prolégomènes, c'est aussi de se demander comment il est possible de se dégager du religieux pour entrer dans la dimension du spirituel vrai. Alors, nous voyons là que finalement, le protestantisme pose de vrais problèmes, des problèmes intéressants. Mais la difficulté, c'est que les réponses qui sont apportées ne sont pas toujours les bonnes réponses. Loin s'en faut. Pourquoi? Parce qu'il manque la base, il manque la foi dans la parole de Dieu. Et le problème de la théologie protestante aujourd'hui, c'est qu'il n'y a plus de foi dans l'inspiration de l'Écriture. On revient toujours à la question de l'inspiration d'Écriture. Et c'est pourquoi la question de l'inspiration d'Écriture est la question fondamentale. Et la question sur laquelle aujourd'hui, n'est-ce pas, il y a une confusion absolument totale dans le monde protestant, de manière générale. La plupart des théologiens sont incapables de dire quoi que ce soit de cohérent sur la question de l'inspiration d'Écriture. Et bien souvent parce qu'il leur manque justement l'expérience de l'inspiration. Et certains qu'en tant que charismatiques, nous avons quelque chose de très très important à apporter dans ce débat. Parce que non seulement nous croyons à l'inspiration des Écritures, alors qu'eux, ils n'y croient plus, mais nous avons l'expérience de l'inspiration. Nous savons ce que c'est que prophétiser. Nous savons ce que c'est que d'être conduit par l'Esprit Saint. Nous savons ce que c'est que de recevoir une direction ou une inspiration du Saint-Esprit. Nous savons ce que c'est qu'une révélation. Bien entendu, il n'est absolument pas question de mettre les inspirations que nous pouvons connaître en tant que charismatiques sur le même plan que la parole de Dieu, ça va de soi. Mais il n'en demeure pas moins certain que ce que nous pouvons expérimenter aujourd'hui au travers du ministère du Saint-Esprit, dans la vie charismatique, est de la même nature que ce qu'ont expérimenté et connu les hommes de la Bible. Et que par conséquent, l'expérience actuelle du Saint-Esprit nous aide à comprendre l'expérience passée du Saint-Esprit et de dire, eh bien, il est possible que Ésaïe ait prophétisé, il est tout à fait possible qu'il ait reçu une révélation du Saint-Esprit, parce que nous, aujourd'hui, nous en recevons aussi des révélations qui sont certainement, qui ont une portée bien moindre que celle qu'avait reçue Ésaïe, mais qui sont malgré tout de la même nature. Et il est certain que là, il y a quelque chose de très de vital. Quand on discute avec les théologiens protestants, on se heurte toujours, on bute toujours à cette question d'inspiration d'écriture. C'est toujours en filigrane. Et il y a de la part des théologiens protestants aujourd'hui, un refus d'envisager la possibilité que Dieu puisse parler. Un refus d'envisager la possibilité de l'inspiration et de la révélation. C'est nié a priori. Il y a une négation de l'inspiration de l'écriture au nom du positivisme moderne, du matérialisme moderne. C'est tout, n'est-ce pas? Et c'est quelque chose. Armel, par exemple, lorsque Yvon Charles était dernièrement encore avec les. Discuter d'une question du baptême du Saint-Esprit, eh bien, les théologiens qui étaient là se sont mis en colère quand il a évoqué des expériences qu'il avait faites. En colère, littéralement en colère. Parce qu'il ne voulait pas imaginer un seul instant que Dieu puisse agir par son esprit. C'est un refus, c'est un blocage. Blocage total à ce niveau-là. Et c'est pourquoi, au niveau de la théologie, eh bien, tout découle de là. Enfin, ce sont les prolégomènes, encore une fois. Par conséquent, si la base est fausse, eh bien, toutes les conclusions vont être fausses par la suite. Et comme en ce qui les concerne, la base est fausse, justement, eh bien, tout le reste va être faux. Tout l'édifice, savamment fabriqué à partir de ces bases qui sont fausses, vont être fausses. Et comme, encore une fois, ils ne veulent pas accepter la vérité, parce qu'ils sont enfermés dans leur système, dans leur espèce d'intellectualisme suffisant, eh bien, le dialogue est extrêmement difficile. Le dialogue entre réformés et luthériens et évangéliques, à ce sujet-là, est extrêmement difficile. Alors ensuite, nous avons, à partir des prolégomènes, nous avons maintenant la doctrine de Dieu. La doctrine de Dieu, c'est la théologie au sens strict du terme. La réflexion sur ce qu'est Dieu, sur l'épreuve de l'existence de Dieu, et puis aussi sur la Trinité. C'est toute la dogmatique qui a été élaborée à partir du 4e siècle, 5e siècle, les grands conciles œcuméniques jusqu'au Moyen-Âge, avec la théologie scolastique, à laquelle la théologie protestante, finalement, de la Réforme, a assez peu touché. Disons que, en particulier, la doctrine de la Trinité a parfois, dans les milieux évangéliques, été mise en question. On remarquait, par exemple, que le mot « Trinité » n'est pas biblique, on ne le trouve pas dans la Bible, et c'est un fait. Mais il est non moins certain que la doctrine de la Trinité est biblique, même si le mot ne s'y trouve pas. Et que toucher à ce qui est une pierre angulaire de la foi chrétienne, c'est aussi ensuite fausser tout l'édifice. Maintenant, ça ne veut pas dire, nous aurons l'occasion de revenir sur cette question en histoire de l'Église, quand nous verrons justement la formulation du dogme trinitaire au Concile de Nicée-Constantinople. Et ça ne veut pas dire que la formulation telle qu'elle est issue justement de Nicée-Constantinople soit à 100% biblique. Et notamment, il me semble que dans un souci de lutte contre l'arianisme, contre l'hérésie arienne, on a voulu trop gommer, n'est-ce pas, la subordination du Fils par rapport au Père, mais ceci n'y a pas, n'est-ce pas, le dogme trinitaire est parfaitement biblique. N'est-ce pas? Alors ensuite, nous trouvons la Christologie. La Christologie, comme son nom l'indique, c'est la doctrine de Jésus-Christ, qui est Jésus-Christ, la préexistence de Jésus-Christ, la divinité de Jésus-Christ, l'humanité de Jésus-Christ, le rapport entre humanité et divinité dans la personne de Jésus. Toutes les questions qui ont été débattues aussi dans les grands conciles d'Éphèse et de Chalcédoine en particulier, sur lesquelles en histoire d'Église nous aurons l'occasion de revenir, et qui sont aussi des doctrines à ce moment-là communes à tous les chrétiens, catholiques, protestants et orthodoxes. Mis à part un certain nombre d'églises non chalcédoniennes, sur lesquelles nous aurons l'occasion de revenir, les églises orientales en particulier. Le problème aussi de la mort de Jésus-Christ, de la signification de sa mort, etc. Enfin, vous voyez tout ce qui tourne autour de la christologie. Troisième volet de cette étude, la pneumatologie. Ce n'est pas rien à voir avec les pneumaticiens, bien sûr. C'est la doctrine du Saint-Esprit. Pneuma en grec. Donc, c'est l'étude, tout ce qui tourne autour du Saint-Esprit, nature du Saint-Esprit, divinité du Saint-Esprit, diversité de l'action du Saint-Esprit. Et il est tout à fait dommage, tout à fait regrettable que dans cette étude souvent fort savante, on n'étudie pas le baptême du Saint-Esprit, ni les dons spirituels qui font pourtant partie, évidemment, qui devraient faire partie logiquement de cette étude. On peut dire que la pneumatologie est le chapitre de la théologie qui est le plus négligé, qui est le plus restreint. Et finalement, dans le domaine de la pneumatologie, certains que les charismatiques ne sont pas du tout en mauvaise position, loin s'en faut. Ensuite, toujours nous avons la doctrine de la création. Et c'est une doctrine sur laquelle les théologiens se sont beaucoup penchés, les théologiens systématiques. Dans la théologie protestante, c'est une réalité qui apparaît comme l'acte par lequel Dieu pose une réalité située en dehors de lui-même. Et en définissant ainsi la création par rapport à Dieu, le protestantisme s'inscrit contre le panthéisme, c'est-à-dire la doctrine selon laquelle Dieu serait en toute chose, et par conséquent, toute chose serait Dieu, la nature serait Dieu. C'est une doctrine païenne qu'on trouve à l'époque classique, notamment dans le paganisme de l'époque romaine du Bas-Empire en particulier. C'est pas, on la trouve déjà aussi chez les Grecs. Donc, si vous voulez, la création est l'acte par lequel Dieu se limite sa puissance, limite sa liberté, limite ses moyens d'action volontairement. Et ceci, évidemment, est extrêmement important pour la compréhension du plan de Dieu, ce qui veut dire que parce que Dieu pose une création qui est extérieure à lui-même, eh bien, cette réalité-là implique la liberté de la créature. Donc, en quelque sorte, limite la toute-puissance de Dieu, volontairement. Ensuite, nous avons un autre chapitre de la théologie que l'on appelle l'anthropologie. L'anthropologie, c'est l'étude de l'homme. L'homme, dans le plan de Dieu, l'homme en tant que créature de Dieu, l'homme, image de Dieu, et l'homme dans la chute. L'anthropologie conduit automatiquement à un autre chapitre de la théologie. Marc, ça va ? Anthropologie. Oui, A-N-T-H-R-O, etc. Anthropologie, ensuite, comme ça se prononce. Donc, ça nous conduit à un autre chapitre de la théologie, la sotériologie. C'est ça, c'est des noms, hein. C'est des noms couchés dehors, ça. Sotériologie, ça vient du mot grec soter, sauveur. Donc, c'est la doctrine du salut. Comment il est possible d'accéder au salut? Comment cet homme déchu, qui est l'homme selon la Bible, comment cet homme-là peut être sauvé? Alors là, évidemment, la théologie protestante est tout à fait prolixe sur ce chapitre-là. connaissez la thèse essentielle, le salut par la foi seul, par la grâce seul. Donc la possibilité d'être sauvé par la mort de Jésus-Christ. Néanmoins, ces derniers temps, on peut dire que d'une manière générale, la doctrine protestante du salut n'a pas été quand même... Pardon. N'a pas été vraiment biblique dès le départ. Pourquoi ? Parce que la relation n'a pas toujours été bien vue entre l'acte souverain de Dieu qui sauve l'homme gratuitement et puis la liberté de l'homme. Dans leur souci, n'est-ce pas, d'enlever tout mérite à l'homme quant à son salut, les théologiens de la Réforme, Calvin en particulier, Luther aussi un peu moins, mais surtout Calvin, ont été amenés à la limite à nier presque la liberté de l'homme dans son salut. Dieu lui-même, le salut est un acte totalement souverain de Dieu. Dieu sauve l'homme presque à l'insu de ce dernier, si j'ose dire. Dieu crée en lui le vouloir et le faire. C'est parce que Dieu met en lui de bonnes dispositions que l'homme va se tourner vers Dieu pour lui demander le pardon de ses péchés. C'est parce que Dieu crée en l'homme de bonnes dispositions que cet homme va ensuite recevoir et croire le salut en la mort de Jésus-Christ. Donc la foi est créée aussi par Dieu, c'est un acte souverain de Dieu, l'homme n'a aucun mérite dans la réponse de foi qu'il donne à l'offre de Dieu. Et Dieu crée encore les bonnes dispositions qui vont permettre à cet homme de vivre une vie sainte. Donc, l'homme n'a absolument aucun mérite dans son salut. Et pour ceci conduit Calvin, encore une autre conclusion, eh bien Dieu choisit souverainement qui sera sauvé. Et ceci dès le commencement, sans que l'homme ne le sache, sans que l'homme en ait conscience. Et alors, si Dieu choisit qui sera sauvé, ben Dieu choisit aussi qui sera perdu. Et c'est ce qu'on appelle la doctrine de la prédestination. On a déjà vu ça quand on a parlé des Esséniens. C'est pas, on trouve ça déjà chez les Esséniens. Ce problème du libre arbitre et puis de la souveraineté de Dieu. Mais chez les théologiens réformés, c'était surtout pour enlever tout mérite à l'homme. C'était ça le souci essentiel. Si bien que le calviniste ne savait jamais s'il est vraiment prédestiné. Par conséquent, selon Calvin, la certitude du salut est impossible. Je ne peux pas savoir si je serai sauvé, non pas parce que, comme le catholique, je ne peux pas savoir si j'en ai fait assez pour être sauvé ou pas, mais je ne peux pas savoir si je serai sauvé parce que je ne peux pas savoir si je suis prédestiné ou non, en fin de compte, au salut. Alors, il y a des formes moins abruptes du calvinisme. Il dit que du moment que j'ai accepté Jésus-Christ comme mon sauveur, c'est que je suis prédestiné. Donc je peux avoir la certitude du salut. Avec une autre hérésie qui en découle à ce moment-là, c'est que je ne peux plus perdre mon salut. Si ensuite je vis comme un païen, si je retourne à mon péché, etc., du moment que j'ai accepté Jésus-Christ une fois dans ma vie, je serai sauvé quoi qu'il arrive. C'est ce qu'on appelle la sécurité éternelle, la doctrine de la sécurité éternelle. Et ça, dans les milieux évangéliques, on trouve ça parfois. C'est faux, bien entendu. Alors, comprenant finalement que Calvin, là, un petit peu, est allé trop loin, les théologiens réformés modernes ont revu, quelque peu retouché la doctrine calviniste. Et le principal théologien qui a revu ce problème-là, c'est Barth, dont nous avons déjà parlé, Karl Barth, théologien suisse-allemand, du début de ce siècle, qui a écrit d'ailleurs une monumentale dogmatique, bon, je ne sais pas combien de volumes, de la taille du Grand Larousse. Et Karl Barth, lui, a dit, eh bien, c'est vrai, l'homme n'a absolument aucun mérite dans son salut. Le salut est un acte souverain de Dieu. Dieu prédestine au salut les hommes. Mais là où il diffère de Calvin, c'est en disant que Dieu prédestine tous les hommes au salut. Jésus-Christ est mort pour tous les hommes, et tous les hommes sont sauvés, qu'ils le sachent ou non, qu'ils le veuillent ou non. Autrement dit, Hitler est sauvé. Mussolini est sauvé. Staline est sauvé. Par conséquent, le salut en Jésus-Christ agit comme ça, immédiatement pour tout homme. C'est ce qu'on appelle effectivement l'universalisme. L'enfer n'existe pas. Les châtiments éternels n'existent pas. À la limite, Satan n'existe pas. Alors vous allez me dire, mais alors, et l'Église dans tout ça, à quoi elle sert alors? À quoi bon avant encore avoir une Église si tous les hommes sont sauvés? C'est vraiment pas la peine de perdre son temps à évangéliser les gens, puisqu'ils sont sauvés. Ça vaut pas le coup d'aller, ceux qui, comme William Carey, sont allés sacrifier leur vie pour aller évangéliser les Indiens ou les Noirs en Afrique au siècle dernier, qui sont morts, etc. Franchement, ils étaient bien bêtes. Pas la peine d'aller déranger ces braves gens qui vivent comme des bons sauvages en adorant les idoles, puisque de toute façon ils sont sauvés par Jésus-Christ. Si sauvages en adorant les idoles, puisque de toute façon ils sont sauvés par Jésus-Christ.

0: non, pas tout le monde.
1: Cet été, là.
0: À la force.
1: Parce qu'il fallait se réjouir. Ah, ouais. Nous, la chance qu'on avait, c'est qu'on savait qu'on pouvait se réjouir. Parce qu'il y en a d'autres qui savent pas qu'ils peuvent se réjouir.
0: Voilà. Voilà, exactement. Exactement. Exactement. Eh bien, ça, là, je dirais, 80% des pasteurs réformés qui sont sortis des mains de Karl Barth, si j'ose dire, qui sont des disciples de Karl Barth, professent cette doctrine. Dont Maury, par exemple. Chacun d'eux aussi. Ce sont des doctrines, n'est-ce pas, qui sont extrêmement dangereuses. Parce que elle stérilise toute l'évangélisation, parce que en même temps, elles accordent une importance démesurée à l'amour. Donc il n'y a plus à condamner personne. Si quelqu'un vit comme un débauché, un homosexuel, etc., qu'est-ce que vous allez le reprendre? Qu'est-ce que vous allez lui dire qu'il fait mal? Mais non, puisqu'il est sauvé de toute façon. Il peut continuer à vivre dans son immoralité la plus noire, il sera sauvé de toute façon. C'est pas la peine d'intervenir à ce niveau-là. Par contre, changeons le monde, faisons de la politique, etc. Vous voyez, tout est lié. Tout est lié dans ces...
2: Disait Maurice.
0: Un petit peu.
2: Parce qu'il finissait par... en fait, c'est l'amour. Quoi. En fait, l'amour, c'est quoi?
0: Il y a un peu de ça, oui. Il y a un peu de ça, oui. Ouais, c'est sûr. Alors, donc, voilà, si vous voulez, comment se pose le problème du salut. Maintenant, ce que le protestantisme affirme, et cette fois-ci avec raison, c'est que le péché corrompt l'homme totalement. Et ça, bien entendu, c'est le corollaire du salut par le non-mérite de l'homme. Le péché atteint l'homme dans tout son être, esprit, âme et corps. Et tout ce qui est en lui est marqué par le péché, même lorsqu'il a des aspirations vers le juste, vers le bien. Même lorsqu'il est capable de quelque chose que l'homme appellera bien, eh bien, ses bonnes actions ou ses bonnes œuvres vont être malgré tout marquées par le péché. Seule une intervention surnaturelle de Dieu peut le délivrer du péché. Et c'est donc la grâce de Dieu, l'intervention de la grâce de Dieu. Et ce faisant, le protestantisme s'élève évidemment très fort contre le pélagianisme, cette doctrine d'un moine du Moyen-Âge qui enseignait que l'homme participe à son salut finalement dans une part essentielle, s'oppose également au semi-pélagianisme de l'Église catholique pour laquelle le salut est un savant dosage de la grâce de Dieu et finalement des mérites de l'homme. Si bien que quand on parle de salut avec les catholiques, c'est extrêmement difficile. Parce que si vous leur dites, eh bien, nous sommes sauvés par le sang de Jésus, le catholique dira, je suis d'accord. Si vous dites, eh bien, nous sommes sauvés par la foi en Jésus-Christ, le catholique vous dira, je suis d'accord. Seulement, ces choses-là qui sont nécessaires et suffisantes pour nous, sont nécessaires mais pas suffisantes pour lui. À la foi et à la grâce qui est en Jésus-Christ, il faut ajouter l'œuvre humaine, les mérites qu'il acquiert par l'Église, au travers de la pratique des sacrements, au travers de toute la participation à la vie de l'Église, etc., etc. Plus ensuite ses efforts personnels. Alors, ce faisant, l'Église catholique, disent les théologiens protestants au catholicisme avec raison, quand vous dites que l'homme peut participer en quelque chose à son salut, c'est donc qu'il n'est pas entièrement corrompu, c'est donc qu'il y a encore quelque chose de bon en lui. Puisqu'à partir de ça, il peut faire quelque chose que Dieu va accepter, que Dieu va agréer, va être quelque chose que Dieu va regarder comme saint. C'est donc que le péché n'est pas total. Mais si l'on pose que le péché atteint l'homme dans son être tout entier, alors ça veut dire que l'homme est totalement incapable de faire quoi que ce soit par lui-même pour son salut. Et qu'il lui faut la seule grâce de Dieu. Donc l'homme, par le péché, est totalement

0: et la grâce du Seigneur doit être totale. Enfin, un dernier chapitre de la théologie systématique, c'est l'eschatologie, c'est-à-dire la doctrine des choses dernières. Tout ce qui tourne autour du sort de l'homme après la mort, des fins dernières de l'humanité, du retour de Jésus, comme on appelle la parousie en théologie, la résurrection des morts. Il faut dire que dans ce domaine-là, ça patouille pas mal chez les réformés, de manière générale. Qu'est-ce qui se passe après la mort? Eh bien, on ne sait pas trop. Jésus revient, c'est un article du Credo, il viendra de là juger les vivants et les morts. Quand, comment? Dans 100 000 ans, dans 3 millions d'années peut-être. En tout cas, le fait que Jésus revienne, ce n'est pas quelque chose qui empêche beaucoup les réformés de dormir. Ça, c'est sûr, c'est le moins qu'on puisse dire. Quant à savoir s'il y a un jugement après la mort, nous avons vu que Karl Barth répond non. Tout le monde est sauvé. Donc, pas d'enfer. Pas de compte à rendre au Seigneur. Alors, il y a quelquefois, chez les réformés aussi, une doctrine un petit peu mitigée, une doctrine moyenne. On trouve déjà chez Origène, au premier siècle de l'Église, à savoir que, finalement, pour vraiment ceux qui en auront fait beaucoup, quoi, des gens comme Hitler ou Staline, ou des gens comme ça, là, un petit quelque chose quand même, quoi. Mais qu'en fin de compte, il y a la réconciliation. Après avoir rôti pendant quelques millions d'années, où on ne sait pas trop comment ça va se passer, mais enfin, en fin de compte, ils seront réintégrés. L'amour de Dieu est tel que Dieu ne peut pas condamner des hommes à souffrir éternellement, etc. Et qu'en fin de compte, même si Dieu les laisse des impies et des méchants rôtir en enfer un certain temps, en fin de compte, à la fin, eh bien, ils seront réintégrés. Et Satan lui-même, d'ailleurs, pourrait bien se convertir à ce moment-là. Oui, c'est de là qu'est venue la doctrine du purgatoire, oui. Oui, c'est Origène qui a le premier émis cette hypothèse-là. Et il est certain que, en fait, il y a une grande confusion dans la pensée réformée au sujet justement des fins dernières, de l'eschatologie et tout ce qui se passe. Maintenant, il y a une autre doctrine qu'on trouve également, à savoir que, en fait, il ne faut pas attendre grand-chose après la mort, finalement, quoi. Et que mieux vaut s'occuper de la terre, qu'il vaudrait mieux essayer de faire de la terre un paradis. Et ça, par les efforts des hommes.
1: C'est réussi.
0: C'est réussi pour ça, oui. Il y a du boulot pas mal, du pain sur la planche à ce niveau-là. Et par conséquent, Jésus-Christ est venu dans le monde, en quelque sorte. Le salut est manifesté aujourd'hui. Voilà, ça part de cette idée. Le salut est manifesté aujourd'hui. Aujourd'hui, dit Jésus, vous savez, dans la synagogue de Nazareth, cette bonne nouvelle du salut est accomplie. Voilà, c'est aujourd'hui, c'est accompli. Par conséquent, il ne faut pas renvoyer le salut à demain. Le salut, c'est le salut sociopolitique. Et c'est aujourd'hui. Alors, toutes choses sont nouvelles en Jésus-Christ. Des possibilités nouvelles sont ouvertes devant le chrétien, à lui de les saisir et d'entrer dans ces possibilités nouvelles pour faire en sorte que les choses changent et puis que le royaume de Dieu soit manifesté sur la terre. Alors pour ça, il ne faut pas hésiter de faire un bout de chemin avec les camarades du PC, puisqu'ils ont le même but aussi, finalement, avec tous les hommes de bonne volonté, pour essayer de faire changer les choses, au besoin de faire la révolution avec des armes, etc. C'est par exemple la théologie que vous trouvez dans des mouvements comme la CIMAT, par exemple, ou la Mission Populaire. Ça, c'est sous-jacent, c'est chez eux. C'est leur eschatologie, quoi. Un royaume terrestre, un royaume humain qui est accompli par les efforts des hommes, les croyants n'étant en quelque sorte que le moteur, ou parfois même simplement une petite force d'appoint de la révolution mondiale. Et on rejoint ce qu'on disait la dernière fois au sujet des théologies de la révolution qui sont basées sur cette eschatologie-là, finalement. Bien, ensuite, Un autre chapitre de la théologie, c'est l'éthique. L'éthique, c'est-à-dire le comportement. On appelait autrefois la morale. Éthique et tac, oui. C'est ça que tu voulais dire, Nathalie.
2: Non, alors non.
0: L'éthique. E. T-H-I-Q-E. Alors, le protestantisme est très paulinien dans ce domaine-là, parfois va plus loin que Paul, et est très attentif en particulier à tout ce qui pourrait ressembler de près ou de loin au légalisme. Bon, c'est vrai, il a raison dans certains domaines. L'éthique protestante pourrait-on dire est l'éthique de la spontanéité, c'est-à-dire que la grâce du Seigneur produit en nous le vouloir et le faire, en ce sens que le chrétien renouvelé, régénéré, n'a plus besoin de, comment dirais-je, s'astreindre à faire la volonté de Dieu, mais si l'Esprit du Seigneur habite en lui, il va porter le fruit, il va faire naturellement, spontanément, ce que la loi de Dieu demande. C'est tout à fait biblique, c'est tout à fait paulinien, et c'est tout à fait vrai, jusque-là, rien à redire. Dieu est en effet celui qui donne ce qu'il ordonne, et le chrétien est devenu un enfant de Dieu, et l'éthique protestante, l'éthique biblique, et tout simplement l'éthique biblique dans ce domaine, pourrait se résumer en ceci: deviens ce que tu es. C'est le grand slogan des réformés, deviens ce que tu es. Tu es devenu un enfant de Dieu, et bien vis comme un enfant de Dieu. En fond, c'est ce que Paul aussi dit. Donc la loi est là comme un point de repère, comme un guide, mais pas comme une réalité contraignante. En fait, à partir de là, à partir de ces prémices qui sont justes, l'éthique protestante est souvent amenée à dévier, dans ce sens que la pratique de ce qui est juste, de ce qui est droit, est considérée presque à la limite comme une tare. On arrive à penser que finalement, tous les comportements se valent. Finalement, chacun a examiné lui-même devant Dieu son comportement, devant sa propre conscience, et non plus devant une règle qui lui serait extérieure, qui serait la parole de Dieu. À partir du moment où une règle extérieure juge ma conduite, alors c'est le légalisme. Alors que la loi est bonne, comme dira l'apôtre Paul, justement pour ceux qui ne la pratiquent pas. C'est-à-dire que si ma communion avec Dieu ne m'amène pas à vivre spontanément ce que la loi de Dieu demande, mais heureusement que j'ai la loi justement pour me rappeler un certain nombre de choses. Quand je suis tenté, eh bien la loi est là pour me dire, tu n'iras pas au-delà. Or, pour le protestantisme aujourd'hui, pour une fraction non négligeable du protestantisme, parler ainsi, c'est être légaliste. Et en fait, j'ai à juger moi-même ce qu'est ma propre conduite devant le tribunal de ma seule conscience, que l'on estime à ce moment-là être éclairée par l'Esprit de Dieu. C'est-à-dire, on nage en plein subjectivisme. C'est-à-dire que si je détrousse le voisin d'à côté, si je tue, si je pille, si je viole, etc., et puis que ma conscience ne me reproche rien, ben personne ne peut rien me reprocher dans l'Église. Si je pense que c'est bien, eh bien bon, je caricature. Mais à la limite, c'est ça. Et c'est pourquoi vous avez les comportements les plus aberrants aujourd'hui qui sont justifiés dans l'Église. Par exemple, le problème de l'avortement s'est posé dans ces termes au niveau de la Fédération protestante. Bon. Alors, quelle a été la réponse? Eh bien, bon, c'est vrai, la parole de Dieu, ont répondu les théologiens réformés, condamne l'avortement. Maintenant, dans des situations de détresse, n'est-ce pas, des femmes, si elles pensent pouvoir prendre la responsabilité de se faire avorter, c'est leur problème. Si elles ont examiné ça devant Dieu, puis si elles ont reçu le feu vert de Dieu, ben qu'elles y aillent. Voilà en gros l'idée. Même chose pour le divorce. Le divorce, une chose que la parole de Dieu condamne, c'est vrai. Mais étant donné les situations actuelles des uns et des autres, si quelqu'un, en son âme et conscience, pense qu'il peut divorcer et se remarier, c'est son affaire. Voilà en gros. Et puis alors, je lisais, c'est pas plus tard que cet après-midi, un écrit de l'ineffable Doucet, là, le pasteur entre guillemets des homosexuels, ça qui avait écrit un verset tiré sans doute de, euh, de la troisième épître aux Corinthiens de Saint, je crois quoi, de Saint Doucet sûrement, qui disait ceci, qu'après tout, chacun est responsable de son propre corps, et en gros ça, que chacun doit avoir ça dans sa propre conscience. Donc si quelqu'un est homosexuel, et puis s'il veut pratiquer l'homosexualité, ben, personne n'a rien à lui dire. Voilà, en gros. Voilà à quoi aboutit justement cette vision de l'éthique protestante. Maintenant, là où le protestantisme considère comme un légalisme épouvantable tout ce qui est justement éthique personnelle conduite dans ce domaine-là, il y a un chapitre sur lequel, alors ils sont très très légalistes, c'est la morale sociopolitique. Alors là, c'est autre chose. Il y a un déplacement de l'éthique individuelle au niveau de l'éthique sociopolitique, et en particulier, le chrétien, pour eux, doit surtout se préoccuper du sous-développement, du sort du tiers-monde, des peuples autochtones, etc. Ce qui est vrai, bien sûr. Et certain qu'il n'est pas question de rester indifférent à ces réalités-là. Mais, c'est finalement, l'éthique, c'est ça et seulement ça. Il n'y a plus rien d'autre en dehors de cela. Et il faut prendre des remèdes de nature politique, n'est-ce pas, voire révolutionnaire, pour apporter des solutions à ces choses-là. Et là, il y a un véritable terrorisme légaliste qui se crée à partir du moment où on n'entre pas dans ces visions-là. Alors, il n'y a plus, n'est-ce pas, d'autres impératifs que celui-là, que de s'occuper, etc., de ce prochain, mais alors au sens grand du terme. Il ne s'agit pas de s'occuper du pauvre mendiant qui vient à ma porte, mais de ceux qui sont en Namibie, là-bas, ou bien des peuples du Chili, etc., en faisant des grandes manifestations en leur faveur. Quant à donner du pain à celui qui est à ma porte, c'est autre chose. Je me souviens de ce que... Je crois que vous avez cité ça, c'est Jacques Ellul qui raconte ça, je crois, dans un de ses écrits, que à l'issue d'un conseil de l'Église réformée, un des participants, où il était question de venir en aide à je ne sais plus trop quel peuple du tiers-monde, un des participants lui dit, si on donnait 1% de notre salaire pour aider ces gens-là, on ferait au moins quelque chose de positif, lever de bouclier général, ils étaient prêts à faire des manifestations, à descendre dans la rue, à crier, etc., mais donner 1% de son salaire, il n'était pas question, quoi. Alors, voilà à peu près, si vous voulez, comment les choses se passent à ce niveau-là. Et là, je vous ai raconté l'histoire aussi du frère Pesek avec ses puits en Inde, c'était à peu près la même réaction. Là, il est certain qu'il y a quelque chose qui ne va pas tout à fait. Bon, je pense qu'on peut-être en rester là pour ce soir, parce que je vois que l'heure tourne. Ensuite, on aura à voir la philosophie, la théologie, et les sciences historiques, et encore pas mal de choses à voir avec l'ancienne théologie.
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1: Partout où il se trouve une personne pour exercer la générosité, Dieu est prêt à le bénir. Alors, si vous voulez éprouver un sentiment de bénédiction, soyez généreux. Le partage et le don attirent la faveur du Seigneur, mais celui qui ne connaît pas le pouvoir du don restera seul. Ceci est une réalité. L'avarice est une forteresse qui nous isole des autres. Profitez seul de vos biens et vous vous sentirez rapidement seul. Personne ne veut vivre isolé. Nous cherchons tous un moyen d'avoir des amis parce que nous ne sommes pas faits pour rester seuls. Croyez-moi, l'exercice de la générosité est un bon moyen de se libérer des forteresses de l'isolement. La vie est courte, mais on a quand même le temps de faire beaucoup de choses, surtout des choses qui marqueront notre passage sur cette terre. Alors, si vous voulez faire un acte de générosité, faites-le. Ainsi, vous ne construirez pas vos propres regrets. Le fait de savoir que quelqu'un quelque part peut se souvenir de vous, tout simplement parce que vous avez un jour accepté de ne pas être avare ou cupide, cela vous rendra heureux. Nous ne sommes pas généreux par orgueil, mais tout simplement parce que nous voulons que d'autres se réjouissent avec nous de ce que nous possédons. Matthieu, chapitre 5, verset 42, dit ceci. « Donne à celui qui te demande et ne te détourne pas de celui qui veut emprunter de toi. » Que Dieu nous aide dans ce chemin de générosité et de considération de notre prochain.
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3: Bonjour à tous, je suis Raphaël Mambou, que Jésus vous bénisse, qui que vous soyez, où que vous soyez. Le nom de cette émission est Venez à Jésus. C'est une grâce, c'est un honneur, c'est un privilège de pouvoir vous retrouver encore aujourd'hui autour de la parole de Dieu pour partager quelques versets bibliques sur le thème « La mort de Christ ». Avant d'aller plus loin, je voudrais vous inviter à baisser la tête dans la prière pour dédier le reste des 30 minutes entre les mains du Seigneur. Prions. Père éternel, au nom de ton Fils Jésus-Christ, nous voici devant toi pour entendre ta parole, pour entendre ton message, pour entendre l'Évangile, Seigneur. Le sujet, c'est la mort de Christ. Père, ouvre les yeux de notre cœur. Ouvre les yeux de notre entendement. Combien d'hommes et de femmes dans le monde ne croient plus à la mort de Jésus-Christ? Que Jésus-Christ est venu un jour mourir à la croix pour les péchés des hommes. Ma prière est que ce message, Seigneur, réveille quelqu'un, touche quelqu'un, console quelqu'un, Seigneur. Quelqu'un qui est dans le doute sur la mort de Jésus-Christ. Qui doute que Jésus-Christ est mort pour ses péchés. Père, bénis ces hommes, bénis ces femmes qui nous écoutent en ce moment, que ce soit sur Radio FM, Radio Internet ou bien sur des supports informatiques. Au nom de ton Fils Jésus-Christ, j'ai ainsi prié. Amen. Le thème que nous allons commencer à exploiter, comme je le disais, c'est sur la mort de Christ. Je voudrais vous inviter dans 1 Corinthiens 15, verset 3. Il est dit ceci, « Je vous ai enseigné avant tout, comme je l'ai aussi reçu, que Christ est mort pour nos péchés selon les Écritures. » Christ est mort pour nos péchés selon les Écritures. La mort de Christ est un enseignement très important dans l'Église l'Église de Jésus-Christ. Il y a des hommes, il y a des femmes qui aujourd'hui, à notre époque, peut-être parce que plus de 2000 ans se sont écoulés, ont du mal à croire que Jésus-Christ est mort il y a 2000 ans à la croix pour les péchés des hommes. J'aime ce que Paul dit. Christ est mort pour nos péchés. Vous savez, le christianisme se diffère de toutes les autres religions, de tous les autres mouvements religieux, philosophiques, Parce que le fondateur du christianisme, Jésus-Christ, est mort pour ses sujets. Jésus est le seul roi qui est mort pour ses sujets. Jésus est le seul Seigneur qui est mort pour ses sujets. Jésus est le seul Dieu qui est venu sur la terre, qui a pris la forme humaine et qui est mort pour sa créature. Le seul créateur, il n'y a pas d'autre créateur. Le créateur est mort pour sauver sa créature. Mais malheureusement, aujourd'hui, il y a des hommes et des femmes qui doutent. Et moi, je trouve que c'est normal parce que c'est un esprit diabolique. C'est un esprit satanique qui tente de rabaisser la mort de Christ, qui tente de minimiser la mort de Christ. Déjà, quand il vivait sur la terre, après sa mort, ou plutôt avant sa mort, voilà ce que je dis, quand il vivait sur la terre, le diable cherchait à le tuer. Le diable cherchait à le détruire. Dans sa haine, il pensait qu'en tuant Jésus-Christ, il allait détruire Christ. Il allait détruire Jésus-Christ. Mais il s'est rendu compte que la mort de Christ a permis le salut de beaucoup d'hommes et de femmes. Alors maintenant, il a changé de stratégie. Maintenant, il veut minimiser la mort de Christ. Il veut en donner une signification dérisoire. Non, mon frère, non, ma sœur. Le christianisme est différent de toutes les autres religions. Le christianisme est différent de tous les mouvements religieux, de tous les mouvements philosophiques de pensée. Pourquoi ? Parce que Christ est mort pour ses sujets. Et d'ailleurs, je suis même tenté de dire que la mort de Christ est une œuvre. Pourquoi je dis que c'est une œuvre ? Parce que la mort de Christ n'est pas arrivée accidentelle. Ce n'est pas un accident. Jésus-Christ avait plusieurs fois et à plusieurs reprises annoncé à ses disciples qu'il devait mourir. Dans Matthieu 16, verset 21, « Dès lors, Jésus commença à faire connaître à ses disciples qu'il fallait qu'il allât à Jérusalem, qu'il souffrit beaucoup de la part des anciens, des principaux sacrificateurs et des scribes, qu'il fût mis à mort et qu'il ressuscita le troisième jour. » Vous voyez, Jésus commençait déjà dans son ministère, dans l'exercice de son ministère, à annoncer à ses disciples qu'il devait mourir et qu'après trois jours, il devait ressusciter. La mort de Christ n'est pas un accident. La mort de Christ n'est pas indépendamment de sa volonté. C'est-à-dire qu'il voulait continuer à vivre, mais on l'a empêché de vivre. Non, ce n'est pas un accident. Christ a volontairement sacrifié sa vie. Christ est mort pour nos péchés. Dans Matthieu 17, verset 22, toujours Jésus-Christ en train d'annoncer à ses disciples sa mort et sa résurrection. Pendant qu'ils parcouraient la Galilée, Jésus leur dit, « Le Fils de l'homme doit être livré entre les mains des hommes. Ils le feront mourir, et le troisième jour, il ressuscitera. » Ils furent profondément attristés. Matthieu 17, verset 22, « Le Fils de l'homme doit être livré entre les mains des hommes. Ils le feront mourir, et le troisième jour, il ressuscitera. » Jésus annonçait à ses disciples. Je le répète encore, la mort de Christ n'est pas un accident. La mort de Christ ne lui est pas arrivée de façon involontaire. Il savait que lorsqu'il venait sur cette terre, le point culminant de son amour pour les hommes qu'il devait donner sa vie. Il devait mourir pour les péchés des hommes. Oui, mon frère, oui, ma sœur, vous qui m'écoutez en ce moment, peut-être que vous sentez, coupable par rapport à un péché et vous vous êtes toujours posé la question, est-ce que Dieu s'intéresse à moi? Laissez-moi vous dire qu'il y a 2000 ans à la croix, Dieu a donné de sa vie pour vous. Il s'est sacrifié, Jésus-Christ s'est sacrifié. On ne l'a pas arrêté comme un voleur. On ne l'a pas arrêté comme un brigand. On ne l'a pas arrêté comme un menteur, comme un adultère, pour qu'il finisse à la croix. Non. Il a accepté de venir prendre une chair humaine. Il a enseigné pendant 3 ans. Il a guéri des malades. Il a ressuscité des morts. Il a fait des miracles. Mais ce n'est pas pour ça qu'il prouve son amour envers chacun d'entre nous. Non. Le point culminant de son amour, c'est cette œuvre à la croix. Il est mort pour nos péchés. Matthieu 20, verset 18. Matthieu 20, verset 18. Jésus dit, commençons verset 17. Pendant que Jésus montait à Jérusalem, il prit à part les 12 disciples et leur dit en chemin, « Voici, nous montons à Jérusalem, et le Fils de l'homme sera livré aux principaux sacrificateurs et aux scribes. Ils le condamneront à mort, et ils le livreront aux païens, pour qu'ils se moquent de lui, le battent de verge et le crucifient. Et le troisième jour, il ressuscitera. » Vous voyez, rien que dans le livre de Matthieu, dans 3 passages différents, Jésus dit clairement à ses disciples de l'époque, à vous et à moi d'aujourd'hui, qu'il devait mourir, mais que tout ne se limitait pas à la mort. Il ressusciterait après 3 jours. Nous parlerons certainement de la résurrection de Christ dans un autre sujet. Pour l'instant, le sujet qui nous intéresse, c'est sa mort. Pourquoi il est mort? Quel est le bénéfice de cette mort pour chacun d'entre nous? Ma prière est que vous puissiez écouter cette série d'enseignements en entièreté. 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Et je suis convaincu au plus profond de mon cœur que Dieu va vous parler. Jésus dit dans 3 passages que nous avons lus qu'il devait mourir. Il y a des théories qui ont été inventées dans le monde que du genre Dieu aurait fait un miracle et que ça serait Judas qui serait mort à la croix. D'autres théories ont été inventées, ont été proclamées, que Jésus-Christ ne serait pas réellement mort, que celui qui était mort à la croix, ce n'était pas réellement Jésus-Christ, c'était une autre personne. D'autres ont dit qu'il a fui dans d'autres villes, dans un autre pays, il s'est marié, il a eu des enfants. Alors ce qui voudrait dire que Jésus-Christ est un super menteur. Parce que rien que dans le livre de Matthieu, Jésus nous dit clairement qu'il monte à Jérusalem pour mourir, mais que sa mort n'est pas la fin. Il va ressusciter, gloire à Dieu. Mon frère, ma sœur, ma prière est que vous ne soyez plus de ceux et de celles qui pensiez que Jésus-Christ n'est pas mort pour les péchés des hommes. Parce que si Jésus-Christ n'est pas mort, alors c'est un menteur. Parce qu'il a dit à 3 reprises, nous l'avons lu, dans Matthieu 16, 21, Matthieu 17, 22, dans Matthieu 20, 18, qu'il devait mourir à Jérusalem et qu'il ressusciterait le 3e jour. Jésus est un homme de parole. Jésus est fidèle. Jésus est Dieu. Il ne ment jamais. Ce qu'il a dit, c'est réellement accompli. Mais il faut aussi savoir que la mort de par les prophètes de l'Ancien Testament, tout ce que Jésus-Christ a fait avait été annoncé par les prophètes. Voilà pourquoi moi je suis de ceux qui pensent que la Bible est christocentrique. Elle est concentrée, elle est centrée vers la personne de Jésus-Christ. Elle parle de Jésus-Christ depuis Genèse 1:1 à Apocalypse 22:21. Toute la Bible parle de Jésus-Christ. Voilà pourquoi mon frère, voilà pourquoi ma sœur, je vais toujours encourager tous ceux qui nous écoutent, tous nos auditeurs, à toujours lire la Bible. C'est bon de lire d'autres livres chrétiens, c'est bon d'apprendre des autres, mais Dieu aussi peut vous enseigner de très bonnes choses qui seront vraies, qui seront des choses qui seront profondes, des choses qui seront spirituelles, que les autres à qui Dieu n'a jamais enseigné, mais qui vont rester dans la logique de la sainte doctrine. Oui, Dieu parle au travers de la Bible. Et il veut vous parler aussi à vous. Et il veut aussi peut-être vous donner des révélations. Nous ne courons pas après de nouvelles révélations, mais nous courons après la parole de Dieu, que Dieu nous enseigne ce qui est vrai, ce qui est juste. Déjà dans l'Ancien Testament, Dieu parlait déjà de ce qu'il allait faire pour nous dans le Nouveau Testament. L'Ancien Testament parlait déjà du sacrifice de Jésus-Christ. Lisons par exemple le psaume 22. Commençons par acte 2. J'aimerais que nous commencions par, parce que comme nous sommes déjà au Nouveau Testament, lisons acte 2, 25 à 28. Acte 2, 25 à 28. Commençons au verset 23. Cet homme, livré selon le dessein arrêté et selon la préscience de Dieu, vous l'avez crucifié. C'est Pierre qui parle, qui témoigne que Jésus-Christ est mort, a été crucifié. Vous l'avez fait mourir par la main des impies. Dieu l'a ressuscité en le délivrant des liens de la mort, parce qu'il n'était pas possible qu'il fût retenu par elle. Verset 25. Car David dit de lui, c'est-à-dire de Jésus, « Je voyais constamment le Seigneur devant moi, parce qu'il est à ma droite, afin que je ne sois pas ébranlé. Aussi mon cœur est dans la joie et ma langue est dans l'allégresse, et même ma chair reposera avec espérance, car tu n'abandonneras pas mon âme dans le séjour des morts, et tu ne permettras pas que ton sein voie la corruption. » Continuons. Tu m'as fait connaître les sentiers de la vie, tu me rempliras de joie par ta présence. Continuons. Homme frère, qu'il me soit permis de vous dire librement au sujet du patriarche David, qu'il est mort, qu'il a été enseveli et que son sépulcre existe encore parmi nous. Comme il était prophète et qu'il savait que Dieu lui avait promis avec serment de faire asseoir un de ses descendants sur son trône, c'est la résurrection du Christ qu'il avait prévu et annoncé en disant qu'il ne serait pas abandonné dans le séjour des morts et que sa chair ne verrait pas la corruption. Déjà dans les psaumes, David, qui était prophète, annonçait déjà la mort et la résurrection de Jésus-Christ. David annonçait déjà la mort de Christ, que Christ mourrait pour les hommes. Le verset 25 jusqu'au verset 28 que nous avons lu dans acte 2 est tiré du psaume 16, 8 à 9. Nous allons encore le lire. Le psaume 16, David avait déjà prophétisé la mort de Christ. Psaume 16, versets 8 à 9. J'ai constamment l'Éternel sous mes yeux. Quand il est à ma droite, je ne chancelle pas. Aussi mon cœur est dans la joie et mon esprit dans l'allégresse et mon corps repose en sécurité, car tu ne livreras pas mon âme au séjour des morts. Tu ne permettras pas que ton bien-aimé voie la corruption. On parle beaucoup plus de la résurrection de Christ. Mais comment peut-on parler de résurrection s'il n'y a pas eu mort avant? Vous voyez, Christ est mort pour les péchés. J'aime comment Paul le dit. Je vous ai enseigné que Christ est mort selon les Écritures, qu'il est ressuscité selon les Corinthiens 15, 1 Corinthiens 15, verset 3. 1 Corinthiens 15, verset 3. Je vous ai enseigné avant tout, comme je l'ai aussi reçu, que Christ est mort pour nos péchés selon les Écritures, qu'il a été enseveli et qu'il est ressuscité le troisième jour selon les Écritures. Paul me dit, en fait c'est au-delà de la personne de Paul, c'est le Saint-Esprit qui est en train de nous dire, que Christ est mort pour nos péchés et les Écritures doivent l'attester. Qu'il a été enseveli selon les Écritures. qu'il est ressuscité selon les Écritures. Voilà pourquoi je commence d'abord par vous montrer que Christ devait mourir. Il n'est pas possible de parler de résurrection sans qu'il y ait au préalable la mort. Donc Christ devait mourir pour ressusciter. Paul nous dit qu'il est mort pour nos péchés. Aujourd'hui, des gens pensent que la mort de Christ, ce n'est que des rêveries, des inventions d'hommes dans l'Église de Jésus-Christ qui ont inventé pour émouvoir des personnes. Non, mon frère, non, ma sœur. Christ est mort il y a 2000 ans à la croix et il est ressuscité. Le psaume 41, verset 10, dit ceci, psaume 41, verset 10. Psaume 41, verset 10. « Celui-là même avec qui j'étais en paix, qui avait ma confiance et qui mangeait mon pain, lève le talon contre moi. » Ici, le psalmiste nous parle de Judas, de la trahison de Judas envers Jésus. Jésus a été trahi par un de ses disciples. Pourquoi ? Pour être livré entre les mains des sacrificateurs, des scribes, des pharisiens de l'époque, pour à leur tour le condamner à mort et qu'il soit mis à mort par la main des Romains. Là, l'Ancien Testament en parlait déjà, mon frère. L'Ancien Testament en parlait déjà, ma sœur. La mort de Christ est biblique. Jésus-Christ est mort pour les péchés des hommes. Et il est ressuscité. J'aime comment Paul le dit dans 1 Corinthiens 15, verset 3. Il est mort selon les Écritures. Il a été enseveli et il est ressuscité. En fait, ce que Paul essaye de dire, ce sont des promesses que Dieu avait faites dans l'Ancien Testament. Ce que Christ a fait avait été annoncé avant qu'il vienne physiquement sur cette terre. Mon frère, ma sœur, ne doutez pas de ce que Christ a fait pour vous à la croix. Si nous parlons du Nouveau Testament, c'est parce que, il y a eu, c'est vrai, un Ancien Testament, mais on parle que du Nouveau Testament au moment où Christ est mort. Christ a vécu dans l'Ancien Testament. Je vais appeler ça une période de transition de 33 ans dans l'Ancien Testament. Le Nouveau Testament commence dès l'instant où Christ est mort. La Nouvelle Alliance, l'alliance entre Dieu et les hommes, que ce soit dans l'Ancien ou dans le Nouveau, était basée sur le sang. Il fallait du sang. Dans l'Ancien Testament, c'était les animaux. Mais dans le Nouveau Testament, pour commencer le Nouveau Testament, il fallait le sang de Jésus. Et pour qu'il y ait le sang, il fallait que Christ soit mort. Il fallait qu'il y ait attestation de sa mort. Ce n'est pas une invention. Christ est mort pour les péchés des hommes. Ésaïe 53. Ésaïe 53. Tout le chapitre de Ésaïe 53 nous parle de la mort de Christ. Qui a cru à ce qui nous avait été annoncé? Qui a reconnu le bras de l'Éternel? Il s'est élevé devant nous comme une faible plante, comme un rejeton qui sort d'une terre desséchée. Il n'avait ni beauté, ni éclat pour attirer nos regards. Et son aspect n'avait rien pour nous plaire. Méprisé et abandonné des hommes, homme de douleur et habitué à la souffrance, semblable à celui dont on détourne le visage. Nous l'avons dédaigné, nous n'avons fait de lui aucun cas. Cependant, ce sont nos souffrances qu'il a portées. C'est de nos douleurs qu'il s'est chargé. Et nous l'avons considéré comme puni, frappé de Dieu et humilié. Mais il a été blessé pour nos péchés, brisé pour nos iniquités. Le châtiment qui nous donne la paix est tombé sur lui. Et c'est par ses meurtrissures que nous sommes guéris. Vous voyez, Ésaïe a prophétisé que Jésus-Christ serait blessé pour nos péchés, qu'il serait brisé, qu'il serait humilié, que même le châtiment qui nous donne la paix, le châtiment qui vous donne, qui me donne à moi, Raphaël, la paix, ce châtiment-là, Christ l'a subi. C'est tombé sur Jésus-Christ, le jugement qui devait m'arriver, la mort que je devais subir à cause de mon péché est tombée sur Christ. La paix de Christ est venue sur moi. Christ a pris ma place. Au fait, je suis même tenté de dire que celui qui devait mourir à la croix, c'était moi. C'était moi, Raphaël. Moi, le pécheur, je devais mourir pour mes propres péchés. Mais Dieu, tellement il est plein d'amour, il s'est dit, ok, si je tue Raphaël, je vais le perdre. Or, je l'aime, j'ai besoin de lui. Je le veux dans mon royaume. Alors, je vais venir prendre sa place. La colère de Dieu est tombée sur Jésus-Christ. La colère de Dieu que je devais subir, c'est Jésus-Christ qui l'a subi. Christ est mort pour nos péchés, mon frère, ma sœur. Je ne sais pas d'où vous m'écoutez, mais je sais une chose. Vous qui écoutez ce message en ce moment, ce n'est pas le fruit du hasard. Vous avez peut-être tourné vos boutons, peut-être que vous avez l'habitude d'écouter cette fréquence. Vous avez peut-être l'habitude d'écouter cette émission. Gloire à Dieu. Et au fond de vous, pour lequel vous avez de la culpabilité. Des fois même vous vous dites, Seigneur, est-ce que tu pourrais me pardonner ce péché? Est-ce que tu pourrais me pardonner cet adultère? Est-ce que tu pourrais me pardonner cette homosexualité? Est-ce que tu pourrais me pardonner ces avortements, ces tueries, ces génocides, ces viols, ce vol, cet occultisme que j'ai pratiqué? Vous savez, il y a de ces hommes et de ces femmes qui vivent avec des consciences qui sont chargées. Et comme si ça ne suffisait pas, le diable vient encore les charger davantage. J'ai une bonne nouvelle pour vous. Christ est mort pour nos péchés. Ésaïe le dit. Mais il a été blessé pour nos péchés, brisé pour nos iniquités. Le châtiment qui nous donne la paix est tombé sur lui. Jésus-Christ est l'agneau de Dieu. Dans Jean 3, lisons-le un peu, Jean 3, verset 16, Jésus dira ceci. Jean 3, verset 16, un verset très connu qu'on peut reciter de mémoire. Dieu a tant aimé le monde qu'il a donné son Fils unique, afin que quiconque croit en lui ne périsse point, mais qu'il ait la vie éternelle. Je pourrais traduire ça comme ceci. Dieu a tant aimé le monde qu'il a sacrifié Jésus-Christ. Il a offert Jésus-Christ en sacrifice pour le péché de quiconque sur cette terre. Et quiconque croit sur cette terre dans le sacrifice de Jésus-Christ, que Jésus-Christ est le sauveur des hommes, quiconque croit dans l'œuvre rédemptrice, voilà pourquoi je parle que la mort de Christ est une œuvre, dans l'œuvre rédemptrice de Christ, à la vie éternelle. Il est passé de la mort à la vie. Vous pouvez passer en ce moment, si au moment où vous êtes en train de m'écouter, de la mort à la vie. Comment? En donnant votre vie à Jésus-Christ, en reconnaissant que Jésus-Christ est mort pour vos péchés et qu'il n'y a pas un péché qui soit plus grand que l'œuvre rédemptrice de Jésus-Christ et que l'amour de Dieu est venu frapper à votre porte. Oui, mon frère, oui, ma sœur, l'amour de Dieu est venu frapper à votre porte aujourd'hui. Jésus-Christ veut payer, ou plutôt je peux dire Jésus-Christ veut vous mettre au bénéfice de son œuvre à la croix. Si c'est cela votre désir, c'est très simple, baissez la tête dans la prière et répétez ces simples mots après moi. Dites, Père éternel, au nom de ton Fils Jésus-Christ, je viens devant toi. J'ai entendu ton appel, j'ai entendu ton message. Oui, Jésus-Christ est mort pour mes péchés. Je le crois et je le confesse maintenant. Je reconnais que je suis un pécheur et que j'avais besoin et que j'ai besoin d'un sauveur. Père, Jésus-Christ, je le reçois comme mon Seigneur et mon Sauveur personnel. Purifie-moi avec le sang de Jésus-Christ. Lave-moi avec le sang de Jésus-Christ. Merci pour ton amour. Merci pour ta grâce. Merci pour ton pardon. Merci pour ce sacrifice à la croix pour moi aussi. Au nom de ton Fils Jésus-Christ, j'ai ainsi prié. Amen. Si vous avez fait cette prière, croyez que par la foi, Dieu vous a entendu. Je suis Raphaël Mambou. Le nom de cette émission est Venez à Jésus. Nous nous retrouvons la fois prochaine, toujours sur le même thème, la mort de Christ. Que Jésus continue de vous bénir, que Jésus continue de vous garder. À la fois prochaine. Amen.
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2: Dieu, c'était essentiellement un Dieu gendarme. C'est-à-dire qu'on avait le droit de faire certaines choses qu'on avait appris, et il y a certaines choses qui étaient interdites. Et je croyais personnellement que pour gagner la vie éternelle, parce que j'étais toujours interrogé, malgré mon jeune âge, par ça, qu'est-ce qu'il faut faire pour avoir la vie éternelle, qu'est-ce qu'il faut faire pour avoir le paradis, je m'interrogeais, je me disais, il faut avoir des bonnes actions, il faut sans doute avoir des bonnes actions, et puis je m'efforçais de faire des bonnes actions. Et je m'efforçais, si vous voulez, de gagner ces bonnes actions un petit peu comme des tickets cadeaux. Alors là aussi, j'ai une autre image. Vous savez qu'il y a quelques années, dans les stations-service, quand vous y êtes plein de super, on vous donne un ticket, et puis au bout de 12, vous avez une assiette en arcopale. Ben pour moi, le paradis, c'est un peu ça, quoi. Simplement, je ne savais pas combien de tickets cadeaux il fallait pour avoir le paradis. Donc, j'étais toujours interrogé par ça. Qu'est-ce qui va devenir de moi si je meurs demain, par exemple? Ça peut vous paraître bizarre pour un adolescent, mais enfin, j'avais ce type de pensée. Et j'étais absolument sûr de rien, parce que je ne savais pas où j'en étais dans mon compteur de tickets. Et puis, j'ai cheminé comme ça, et je dirais que Dieu m'a béni quand même, bien sûr, puisque je crois qu'il bénit tous les hommes, même les hommes qui ne le connaissent pas. Il est écrit dans la parole de Dieu qu'il fait briller son soleil sur les bons et sur les méchants. Et ça, je crois, c'est extrêmement important, parce qu'on a tous été méchants un jour, on l'est peut-être encore maintenant, et malgré ça, Dieu nous aime. Et moi, je cheminais, et j'ai eu quand même quelques moments de communion extrêmement intimes, quelques moments spirituels très forts. Je pense à l'époque où je préparais mes examens, où vraiment, j'avais confié ça à Dieu comme un fardeau, comme vraiment quelque chose qui m'enlève, et j'avais vu sa main à travers cette réussite que j'avais eue. Après notre mariage, moi j'ai continué, si vous voulez, à aller à la messe, parce que j'avais vraiment une foi très forte, Josette y allait de temps en temps pour me faire plaisir. Et c'est là où j'ai commencé à faire une rencontre qui pour moi a changé beaucoup de choses. J'étais tellement, à la recherche de Dieu que je le cherchais à travers un petit peu tout. À travers toutes sortes d'expériences un petit peu surnaturelles, un petit peu miraculeuses en quelque sorte. Et je le cherchais spécialement aussi à travers les ovnis, à travers tous les phénomènes supranaturels m'intéressaient. Il me semblait que là-dedans, il y avait une part de vérité, une part de miracle, une part de quelque chose. Et l'usine où je travaillais devait embaucher donc un jeune ingénieur qui devait venir travailler avec nous, et il n'est pas venu la semaine, il est venu un samedi matin. Et quand nous étions à la maison, prêts à partir à la plage, et quand le concierge de l'usine a voulu téléphoner à quelques câbles de l'usine, il n'a trouvé personne sauf nous. Et il nous a téléphoné en nous disant, le candidat qui devait venir hier a raté son train, il est là ce matin. Est-ce que vous pouvez le recevoir? Ma première réaction n'était pas très charitable, était de dire, nous on part à la plage. Je n'ai pas dit qu'il aille se faire voir, mais enfin, je le pensais un peu. Et puis il a insisté, on est allé le chercher. Et puis bon, je passe sur les circonstances. On a commencé à sympathiser, on a commencé à parler, puis on l'a gardé à déjeuner, puis on a continué à discuter. Et puis le soir venu, on était vraiment tombés amis, hein, alors qu'on ne se connaissait pas du tout le matin même. On lui a dit, il était avec sa femme, on lui a dit, écoutez, c'est quand même idiot que vous ayez couché à l'hôtel, puisqu'il devait rester jusqu'au lundi, donc pour voir un petit peu la place qu'on lui offrait. Allez donc chercher votre valise, vous coucherez à la maison. Et donc ils sont restés à la maison. Puis le soir, moi j'étais tellement passionné par mes ovnis que j'avais un numéro de l'Express qui traînait, dans lequel on parlait donc de l'enlèvement d'un jeune homme dans la région parisienne qui avait été reposé une trentaine de kilomètres plus loin par une soucoupe volante. Alors moi ça me passionnait littéralement. D'abord j'enviais ce gars parce qu'il me disait enfin il en a vu, comment ils sont. Ça me faisait pas mal vibrer. Et je me souviens avoir ouvert cette revue pour leur parler de ça. En leur disant, vous qui habitez Paris, vous n'auriez pas des nouvelles là-dessus, est-ce qu'on a vu des soucoupes, enfin, tout ce qu'on peut imaginer. Et bon, ça les laissait complètement indifférents. Puis avant de fermer le livre, quand même, sur la page d'en face, il y avait un article qui s'appelait « Il parle en d'autres langues ». C'était donc le compte-rendu de la réception à Rome par Paul VI d'un groupe de charismatiques. Alors ça, j'avoue, j'avais trouvé ça complètement farfelu, complètement bizarre. Je me disais qu'à notre époque, hein, on est quand même sorti du Moyen-Âge, et des gens qui parlent en langue... Je sais pas, je disais, ils sont malades, quoi. Juste avant de fermer, je leur dis, vous avez vu ça? C'est complètement irrationnel. Enfin, il y a des phénomènes de masse qu'on ne s'explique pas. Ils sont un petit peu fêlés, quoi. Et là, ils ont échangé un regard tous les deux. Et puis, Elisabeth, donc l'épouse de notre ami, nous a dit, nous, on parle en langue. Alors là, c'était vraiment la douche froide. Le rendez-vous du Seigneur. Et bon, tout ne s'est pas fait ce soir-là, bien entendu, mais ils ont commencé, donc c'était la porte ouverte, si vous voulez, ils ont commencé à nous partager un petit peu tout ce qu'ils avaient vécu. Ça me semblait tellement merveilleux, ce dieu d'amour qui remplaçait mon dieu gendarme, que j'en oubliais mes ovnis, j'en oubliais ma télépathie, la lévitation et tout ce que vous voulez. Tout ça ne m'intéressait plus, j'avais soif d'en connaître plus. Et je me souviens qu'un jour, ils m'ont emmené dans un culte avec eux. Et là, j'ai vécu une expérience absolument extraordinaire. Parce que pour la première fois, j'entendais parler d'un Dieu qui sauve, d'un Dieu qui aime, mais tout ça gratuitement. C'était plus question de tickets cadeaux, il n'y avait plus question de, je dirais, des bonnes actions. C'était vraiment gratuit. Et je me souviens de phrases que le pasteur avait dites à cette époque, c'est par la grâce que vous êtes sauvés, c'est par le moyen de la foi, ce n'est pas par les œuvres, afin que personne ne se glorifie. Ça, moi qui toute, je dirais, mon adolescence, avait essayé de collectionner des œuvres, c'était une révélation pour moi. Et j'ai fait vraiment je dirais, cette rencontre d'un Dieu d'amour, hein, un Dieu qui s'intéresse à chacun d'entre nous, un Dieu qui a envoyé son Fils unique, Jésus-Christ, donc pour mourir à notre place sur la croix. Ça aussi, ça me semblait, mais alors, un cadeau extraordinaire qu'un homme ait payé à notre place, ça me semblait vraiment, vraiment quelque chose de sublime. Et tout de suite, bien sûr, j'ai adhéré à ça. Je me disais, mais enfin, de sublime. Et tout de suite, bien sûr, j'ai adhéré à ça. Je me disais, mais enfin, le salut, c'est ça. C'est cet amour de Dieu à travers.

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1: Bonjour à tous, je suis Raphaël Mambou, que Jésus vous bénisse, qui que vous soyez, où que vous soyez. Le nom de cette émission est Venez à Jésus. C'est une grâce, c'est un honneur, c'est un privilège de pouvoir vous retrouver encore une fois aujourd'hui autour de la parole de Dieu pour partager quelques versets bibliques sur un thème, sur le thème « L'homme riche et Lazare ». Avant d'aller plus loin, je voudrais vous inviter à baisser la tête dans la prière pour dédier le reste des 30 minutes entre les mains du Seigneur. Prions. Père éternel, au nom de ton Fils Jésus-Christ, nous voici devant toi, pour entendre ta parole, pour entendre ton message, pour entendre ton appel. Seigneur, les temps sont arrivés à la fin, et que lorsque tu parles, Seigneur, tu parles pour un but, et nous croyons que par la foi, lorsque tu parles dans ces temps de la fin, sauver le maximum d'hommes et de femmes, Seigneur, pour réveiller le maximum d'hommes et de femmes. Et je crois que tu vas le faire au travers de ce thème. Au nom de ton Fils Jésus-Christ, nous avons ainsi prié. Amen. L'homme riche et Lazare. Je voudrais vous inviter encore à lire dans Luc 16, versets 19 à 31. Il y avait un homme riche qui était vêtu de pourpre et de fin lin, et qui chaque jour menait joyeuse et brillante vie. Il n'avait pas de problème. Verset 20. Un pauvre nommé Lazare était couché à sa porte, couvert d'ulcères, et désireux de se rassasier des miettes qui tombaient de la table du

0: et même les chiens venaient encore lécher ses ulcères. Le pauvre mourut, et il fut porté par les anges dans le sein d'Abraham. Le riche mourut aussi, et il fut enseveli. Dans le séjour des morts, il leva les yeux, et tandis qu'il était en proie au tourment, il vit de loin Abraham et Lazare dans son sein. Il s'écria, « Père Abraham, aie pitié de moi et envoie Lazare pour qu'il trempe le bout de son doigt dans l'eau et me rafraîchisse la langue, car je souffre cruellement dans cette flamme. » Abraham répondit, « Mon enfant, souviens-toi que tu as reçu tes biens pendant ta vie et que Lazare a eu les maux pendant la sienne. Maintenant, il est ici consolé et toi tu souffres. D'ailleurs, il y a entre nous et vous un grand abîme afin que ceux qui voudraient passer d'ici vers vous ou de là vers nous ne puissent le faire. » Le riche dit, « Je te prie donc, père Abraham, d'envoyer Lazare dans la maison de mon père, car j'ai 5 frères. C'est pour qu'il leur atteste ces choses, afin qu'ils ne viennent pas aussi dans ce lieu de tourment. » Abraham répondit, « Ils ont Moïse et les prophètes, qu'ils les écoutent. » Et il dit, « Non, père Abraham, mais si quelqu'un des morts va vers eux, ils se repentiront. » Et Abraham lui dit, « S'ils n'écoutent pas Moïse et les prophètes, ils ne se laisseront pas persuader quand même quelqu'un des morts ressusciterait. » Triste histoire parce qu'un homme se retrouve dans un lieu de tourment. Nous avons dit, dans l'émission précédente, que la mort frappe tous les hommes. Aujourd'hui, la mort frappe tous les hommes. Pardon, je m'excuse, même hier, la mort frappait tous les hommes. La mort frappe tous les hommes, peu importe l'âge. Quand vous allez dans un cimetière, vous serez grandement étonné de voir, si je puis me permettre, le type d'hommes et de femmes qu'on retrouve dans un cimetière. Des fois, ce sont des bébés, des fois, ce sont des enfants, des adolescents, des personnes adultes, des personnes âgées, de tout âge. Il n'y a aucune catégorie dans ce monde d'hommes et de femmes qui ne soient pas frappés par la mort. La mort frappe tout le monde. Les blancs, les noirs, les asiatiques, les sud-américains. La mort frappe tout le monde. Ça frappe les hommes d'église, les hommes de Dieu, les clergés, ça frappe les laïcs, ça frappe les caissiers, ça frappe les banquiers, ça frappe les sportifs, j'allais dire, je m'excuse. Ça frappe toutes les catégories de personnes. Je suis même tenté de dire, si vous êtes né une fois, vous êtes appelé à mourir. Ça frappe tout le monde. Et je suis convaincu que dans cette histoire que nous avons lue, Jésus connaissait ces deux types de personnes. Cet homme riche et cet homme pauvre, ce Lazare. Voilà pourquoi je crois que ce n'est pas une parabole, cette histoire. Mais ça n'engage que moi. L'essentiel est que nous puissions tirer au maximum les enseignements et les enseignements que le Seigneur nous donne dans cette histoire et tenir compte des avertissements dans notre vie de tous les jours. Parce que vous allez mourir, mon frère. Vous allez mourir, ma sœur, que vous le vouliez ou pas. À moins que Jésus-Christ revienne dans les sœurs qui suivent. Là, il n'y a pas de problème. Si vous êtes né de nouveau, paf, vous partez avec lui. Mais si vous n'êtes pas né de nouveau, si vous ne marchez pas avec lui en étroite communion, vous allez rester. Donc, la mort frappe tous les hommes. Combien d'hommes et de femmes naissent aujourd'hui et meurent, je ne sais pas. Personnellement, au moment où je suis en train de parler avec vous, je ne connais pas le taux de mortalité dans ma propre ville et dans les villes du monde. Mais ce que je sais, c'est que tous les jours, on enterre des gens. Tous les jours, il y a des actes de décès qui sont signés. Mon frère, ma sœur, lorsque Jésus parlait de cette histoire, son but était de prévenir les hommes. C'était de vous prévenir, c'était de me prévenir moi. Attention, il y a une vie après la mort. Il n'y a pas cessation de l'existence après la mort. Il n'y a pas de réincarnation après la mort. Attention, mon frère, attention, ma sœur, Jésus est la vie. Toutes les religions du monde attestent et sont d'accord que Jésus-Christ était différent de tous les hommes. Toutes les religions sont d'accord sur ce point, quoique toutes ne l'acceptent pas comme le sauveur du monde. Mais si déjà nous sommes d'accord que Jésus-Christ était différent de tous les hommes, alors nous devons écouter son enseignement. Jésus nous dit ici, il y avait un homme riche qui est mort, qui s'est retrouvé dans un lieu de tourment. Il y avait un homme pauvre qui est mort, qui s'est retrouvé dans le sein d'Abraham. Le riche n'est pas allé dans le lieu de tourment parce qu'il était riche. Le pauvre n'est pas allé dans la consolation, dans la présence d'Abraham, dans la présence d'Isaac et de Jacob, parce qu'il était pauvre. Ils ont appelé cela le séjour des morts. Jésus a appelé ce lieu le séjour des morts. Dans le séjour des morts, il y a deux lieux, un lieu de souffrance et un lieu de consolation. Vous allez mourir. Je vais mourir si Jésus ne revient pas dans les jours et les années qui viennent. Où allons-nous passer notre éternité, mon frère? La Bible parle de trois types de mort. Une mort spirituelle, c'est la séparation de Dieu avec sa créature. La mort physique, ce que nous allons même retrouver plusieurs fois dans les évangiles, le sommeil. Et puis, une seconde mort, qui est la séparation éternelle de Dieu avec l'homme. Dans les temps de feu, cet homme, cette femme va passer son éternité, vous imaginez, dans un lieu de souffrance, dans un lieu de cruauté, dans un lieu de pleurs, de grincement de dents. Il est même parlé de transpercer le cœur, le corps. Attention, mon frère, il ne faut pas qu'on aille là-bas. Il y a deux ou trois semaines, je faisais réfléchir un ami qui est chrétien. Il allumait un feu pour préparer sa nourriture. Et je lui disais, à chaque fois que je vois le feu, de cette manière, je pense à l'enfer. Et j'imagine ces hommes et ces femmes qui sont en train de souffrir en ce moment parce qu'ils ont négligé le message de l'Évangile. Parce qu'ils ont négligé la grâce de Dieu. Ou simplement parce qu'ils ont négligé de marcher sérieusement et honnêtement avec Jésus-Christ. Cet homme, l'homme riche, n'est pas allé en enfer, n'est pas allé dans ce lieu de souffrance, n'est pas allé dans ce lieu de tourment, parce qu'il était bien habillé. Dieu n'est pas contre que nous soyons bien habillés. Dieu n'est pas contre que nous soyons, que nous roulions dans une belle voiture, que nous vivions dans une économie stable, que nous vivions aux États-Unis, en Europe. Il n'est pas contre cela, que nous vivions en Afrique du Sud, que nous possédions des milliards. Non, d'ailleurs, pour annoncer l'Évangile, nous avons besoin d'argent. Nous avons besoin d'argent. Dieu n'est pas contre l'argent. Mais Dieu est contre l'amour de l'argent. Dieu est contre l'amour de l'argent. Les évangiles même nous disent que maudit soit l'homme qui est riche pas pour Dieu, mais il est riche pour lui-même. Attention mon frère, attention ma sœur. Vos richesses, c'est pour qui? Vos richesses servent à quoi? Un homme a dit que l'argent est un bon serviteur, mais c'est un mauvais maître. L'amour de l'argent détruit. J'aimerais que nous relisions cela dans 1 Timothée 6. 1 Timothée 6, verset 9. Je ne prêche pas contre l'argent, mais je prêche contre l'amour de l'argent. 1 Timothée 6, verset 9. Mais ceux qui veulent vivre, ceux qui veulent s'enrichir, tombent dans la tentation, dans le piège et dans beaucoup de désirs insensés et pernicieux qui plongent les hommes dans la ruine et la perdition. Car l'amour de l'argent est une racine de tous les maux. Et quelques-uns, en étant possédés, se sont égarés loin de la foi et se sont jetés eux-mêmes dans bien de tourments. Vous voyez, Dieu n'est pas contre l'argent, mais Dieu est contre l'amour de l'argent. L'amour de l'argent. Le désir d'avoir de l'argent à tout prix. Le désir de posséder de l'argent, être avare. On veut pas tout posséder, on veut tout avoir. Pour l'amour de l'argent, des femmes se sont prostituées, des hommes se sont prostitués. Pour l'amour de l'argent, des guerres ont été financées dans le monde. Pour l'amour de l'argent, des familles ont été divisées. Des frères et sœurs se sont entretués. Pour l'amour de l'argent, des maris ont abandonné leurs femmes. Des femmes ont abandonné leur mari. Des enfants ont sacrifié leurs parents. Des parents ont sacrifié leurs enfants pour l'amour de l'argent, pour posséder de l'argent. Pour posséder de l'argent, on a trahi son voisin. Judas, parce qu'il était cupide, parce qu'il aimait l'argent, il a livré, il a vendu Jésus-Christ. L'amour de l'argent n'est pas une très bonne chose. L'argent, il n'y a pas de problème. La Bible même nous dit que celui qui a l'argent, que l'argent répond à tout. Si vous avez de l'argent, vous pouvez vous acheter une voiture, vous pouvez vous acheter une maison, vous pouvez même vous acheter une femme, vous pouvez même vous acheter des enfants, vous pouvez vous acheter des immeubles. L'argent n'est pas mauvais en soi, mais l'amour de l'argent conduit à l'égarement, à la perdition et à des tourments. Cet homme riche n'était pas riche pour Dieu. C'est déjà un des éléments qui nous montre pourquoi il s'est retrouvé en enfer. Rappelons-nous que nous sommes dans le contexte que Jésus est sur terre, que Jésus va de lieu en lieu faisant du bien, guérissant les malades, délivrant ceux qui étaient sous l'emprise du diable, annonçant le message de Dieu, le message du royaume de Dieu dans toutes les villes de Jérusalem, dans toutes les villes d'Israël. Tout le monde a entendu parler de Jésus. Vous allez même entendre parler d'une histoire d'une femme à la perte de sang. Ayant entendu parler de Jésus, elle est venue, elle a touché Jésus, elle a été guérie. Ces deux hommes avaient entendu parler de Jésus. Et même quand nous allons dans Luc, j'aimerais quand même qu'on avance, enfin qu'on y aille quand même dans Luc 16. Allons dans Luc 16. Au verset 30. Lisons-le quand même. Luc 16, verset 30. Verset 28. Verset 27. Le riche dit, je te prie donc, Père Abraham, d'envoyer Lazare dans la maison de mon père, car j'ai 5 frères. C'est afin qu'il leur atteste ces choses, afin qu'ils ne viennent pas aussi dans ce lieu de tombe. Donc ça veut dire qu'on leur avait parlé de ces choses. Ils avaient entendu parler de ces choses. Et du reste, même dans le judaïsme, il était parlé d'un lieu de jugement. Donc, ils avaient entendu parler de cela. Mais la différence, c'est que l'homme pauvre, Lazare, a mis sa foi en Jésus-Christ. Et il a été sauvé. Il n'avait pas d'œuvre à faire. Il a cru en Jésus-Christ et il a donné sa vie à Jésus-Christ, quoique pauvre, et il a été sauvé. Peut-être que l'homme riche commence à se dire, mais ça sont des bêtises. Ça, ce sont des stupidités. Ça, ce sont des rêveries. Dans Éphésiens 2, verset 8 à 9. C'est par la grâce que vous êtes sauvés, par le moyen de la foi. Et cela ne vient pas de vous. C'est le don de Dieu. Ce n'est point par les... On est sauvé par la foi en Jésus-Christ. Il n'y a pas d'œuvre à faire. Nous ne sommes pas sauvés parce que nous sommes passés par les eaux du baptême, quoique les eaux du baptême soient une bonne chose. Nous ne sommes pas sauvés parce que nous avons financé l'évangélisation, quoique financer l'évangélisation est une très bonne chose. Nous ne sommes pas sauvés parce que nous payons nos dîmes à l'Église, nos offrandes à l'Église, quoique payer sa dîme et donner son offrande est une très bonne chose. Verset 10. Car nous sommes son ouvrage, ayant été créés en Jésus pour des bonnes œuvres que Dieu a préparées d'avance afin que nous les pratiquions. Nous sommes sauvés par la foi en Jésus-Christ pour pratiquer de bonnes œuvres. Mais les œuvres ne sauvent personne. Vous savez, à une certaine époque, dans certaines religions, on prétendait que pour être sauvé, il fallait acheter son salut. Il fallait donner de l'argent. Beaucoup ont été trompés. Beaucoup on les a menti. Rien que ce verset nous dit que c'est par la foi que nous sommes sauvés, et c'est un don de Dieu. Quel est le don de Dieu pour l'humanité? C'est le salut qui se trouve en Jésus-Christ. Et il a donné ça gratuitement à quiconque. Je suis même tenté de dire que les hommes aujourd'hui, les hommes avec grand H, hommes et femmes, qui vont en enfer, quoique le mot enfer n'existe pas dans la Bible, mais le concept du mot enfer existe. Ces hommes et ces femmes qui vont dans ce lieu de souffrance, ils partent là-bas pour rien. Ils ne sont pas obligés d'aller là-bas parce que Jésus-Christ a tout payé pour eux. Il suffit simplement qu'ils tournent le regard vers Jésus-Christ, qu'ils invoquent Jésus-Christ dans leur vie pour être sauvés. Et ils seront sauvés. Et pour qu'ils gardent leur salut, il nous est dit, maintenant nous allons pratiquer les bonnes œuvres. Les œuvres ne nous sauvent pas, mais elles ont été créées, pour que nous les pratiquions en Jésus-Christ. Mon frère, ma sœur, n'allons pas dans ce lieu de souffrance. Ne nous laissons pas tromper. Aujourd'hui, il y a des communautés qui disent que pour être sauvé, il faut pratiquer des bonnes œuvres. Non! Non! Non! Pour être sauvé, il faut avoir la foi en Jésus-Christ. Dans Acte 10, verset 43, il nous est dit ceci. Commençons verset 42. Jésus nous a ordonné de prêcher au peuple et d'attester que c'est lui qui a été établi par Dieu, juge des vivants et des morts. Verset 43. Tous les prophètes, pas quelques prophètes, hein, tous les prophètes rendent de lui le témoignage que quiconque croit en lui reçoit par son nom le pardon des péchés. Est-ce qu'il est parlé d'une église catholique, protestante, témoin de Jéhovah, foi bahaï, mormon, kimbanguiste, et je ne sais quoi, et je ne sais... Non, il est parlé, il nous est dit des grandes vérités. Un, que Jésus veut que vous sachiez que c'est lui qui a été établi par son Père pour être le juge des vivants et des morts. Et que quiconque croit en lui reçoit le pardon des péchés. Si vous êtes vivant et que vous croyez dans le pardon, vous croyez en Jésus-Christ, vous croyez que vous pouvez recevoir le pardon de vos péchés en tournant le regard vers Jésus, en croyant en son nom. Si vous mourrez, ce pauvre a cru en cela. Et c'est ce que l'homme riche n'a pas cru. Mon frère, ma sœur, je suis tenté de dire que l'heure est grave. Oui, l'heure est grave. Combien de mensonges sont propagés dans les rues? Combien de mensonges sont propagés dans les télévisions, sur Internet, sur la radio, disant que vous devez mériter votre salut, qu'il n'existe pas de salut facile? Le salut est un don. C'est quoi un don? C'est quelque chose qu'on ne mérite pas. Un don, c'est quelque chose qu'on vous donne sans avoir payé quoi que ce soit. Vous n'êtes pas obligé de vous flageller le corps. Vous n'êtes pas obligé de meurtrir votre corps pour recevoir le pardon de Dieu. Il suffit de croire en Jésus-Christ. Peu importe les œuvres que vous avez faites, si vous demandez pardon et que vous invoquez le nom de Jésus dans votre vie, vous allez recevoir le pardon des péchés. La Bible est très simple. La Bible nous dit dans Jean 3, verset 16, que Dieu a tant aimé le monde qu'il a donné son Fils unique, afin que quiconque croit en lui reçoive le pardon de ses péchés. Vous voyez comment la Bible est aussi simple. La Bible n'est pas compliquée. Le salut n'est pas compliqué. C'est nous les hommes qui, avec la ruse et l'intelligence de Satan, avons compliqué les choses. Dieu a fait les choses droites, mais les hommes cherchent des chemins détournés. Mon frère, ma sœur, qui que vous soyez, si vous écoutez ce message, comprenez deux choses. Que premièrement, il y a une vie après la mort. Il y a une vie après. La vie continue, mais sous une autre forme. Mon frère, ma sœur, la deuxième chose, le salut est très simple. Il s'obtient par la foi en Jésus-Christ. Dans Acte 13, verset 38. Sachez donc, hommes frères, que c'est par Jésus que le pardon des péchés vous est annoncé, et que quiconque croit est justifié par lui de toutes les choses dont vous pouvez être justifié par la foi, par la loi de Moïse. Qu'est-ce qu'on veut nous dire ici? Moïse avait dit, si vous faites ceci, si vous faites cela, si vous faites cela, vous allez vivre. Or, il y a plus de 6600 commandements que Moïse a prescrits qui sont impossibles à respecter chaque jour. Maintenant, en Jésus-Christ, toute la loi de Moïse est accomplie. En fait, celui qui reçoit Jésus-Christ dans sa vie reçoit l'accomplissement de la loi. Vous voyez, donc quand Dieu voit un homme qui a reçu Jésus-Christ, qui marche avec Jésus-Christ, qu'est-ce qu'il voit? Il ne voit pas cet homme-là, il voit Jésus-Christ. Or, Jésus-Christ a marché en accomplissant toute la loi de Moïse, et il l'a fait et pour vous qui m'écoutez, et pour moi. Et ici, il nous est dit que si vous croyez en lui, vous recevez le pardon des péchés. Et que vous êtes justifié de ce que la loi ne pouvait pas vous justifier parce que vous étiez incapable d'accomplir la loi. Incapable. Prenons seulement les 10 commandements. Il nous est impossible de respecter ces 10 commandements. Chaque jour, nous devons revenir vers Dieu et demander, Seigneur, je te demande pardon parce que j'ai menti. Je te demande pardon parce que j'ai convoité. Je te demande pardon parce que j'ai été envieux. Je te demande pardon parce que je n'ai pas honoré mes parents. Je te demande pardon. Impossible de respecter toute la loi. Mais maintenant, quand nous sommes en Jésus-Christ, Dieu nous voit ayant accompli la loi. Cela ne veut pas dire que nous allons commencer à vivre dans le péché. Non, ce n'est pas ça que je suis en train de prêcher. Parce qu'aujourd'hui, il y a des hommes et des femmes qui disent que nous devons mériter notre salut. Nous devons acheter notre salut. Nous l'avons lu dans Éphésiens 2, versets 8 et 9. Afin que personne ne se glorifie. Se glorifie de quoi? Oh, je suis parvenu à mériter mon salut, sauvé. Ouais. Parce que si nous devions être sauvés par des œuvres, alors ce pauvre Lazare n'aurait pas pu être sauvé. Ne serait pas dans la présence d'Abraham. Ne serait pas aujourd'hui dans la présence de Christ. Ne serait pas dans la présence de Dieu le Père. Parce que qu'est-ce qu'il aurait donné pour être sauvé? Si on pouvait être sauvé par les œuvres, le riche aurait pu être sauvé. Il était riche. Peut-être qu'il a construit une synagogue. Peut-être qu'il a construit des hôpitaux. Peut-être qu'il a construit des maternités. Peut-être qu'il a entretenu les enfants de ses frères. Il leur a fait du bien. Parce que, quoique mauvais, nous faisons quand même des bonnes choses autour de nous. Jésus nous le dit. Quoique mauvais que vous êtes, vous savez donner de bonnes choses à vos enfants. Vous n'allez pas dire que quand quelqu'un vous demande un pain, vous allez lui donner une pierre. Quand un fils demande à son père un pain, il lui donne quand même un pain. Peut-être qu'il ne va pas lui donner un pain entier, mais il va lui donner quand même du pain. Donc, quoique mauvais, nous savons donner des bonnes choses, nous savons faire des bonnes choses. Il aurait pu être sauvé par une seule de ses œuvres. Et puisque les œuvres ne sauvent pas, il s'est retrouvé dans un lieu de tourment. Puisque les œuvres ne sauvent pas, le pauvre Lazare a pu être sauvé parce qu'il avait foi en Jésus-Christ. Sachez donc, homme frère, que c'est par Christ que le pardon des péchés vous est annoncé. Et que quiconque croit est justifié par lui, des choses dont vous ne pouvez être justifié par la loi de Moïse. C'est très clair. Acte 16, verset 30. Acte 16, verset 30. Il les fit sortir et dit, « Seigneur, que faut-il que je fasse pour être sauvé ?» Paul et Silas répondirent, « Crois au Seigneur Jésus et tu seras sauvé, toi et ta famille. » Crois au Seigneur Jésus. Il n'a pas dit « Donne-nous l'argent ». Il n'a pas dit « Construis un hôpital, construis une église, construis une maternité, construis une route, donne l'argent aux pauvres. » Non. Non. Même dans l'histoire de l'homme riche, du jeune homme riche, qui discutait avec Jésus, j'ai fait tout ça, mais qu'est-ce qui me manque de plus? Jésus dit, prends tout ce que tu as, vends. Si Jésus s'était limité à tout ce que tu as, vends et donne aux pauvres, les choses auraient été différentes. Mais Jésus a ajouté, puis viens et suis-moi. Parce que c'est lui la vie, suis-moi. Suis-moi. Vous voulez avoir la vie éternelle? Suivez Jésus-Christ. Suivez Jésus-Christ. Ici Paul dit, Paul et Silas disent, crois au Seigneur Jésus et tu seras sauvé, toi et ta famille. Croire au Seigneur Jésus. Voilà le chemin du salut. Quiconque croit en Jésus-Christ reçoit le pardon des péchés. Quiconque croit en Jésus-Christ est justifié des choses que la loi de Moïse ne pouvait pas justifier. Quiconque croit en Jésus-Christ est sauvé. Voilà. Le salut, il est gratuit. Et il est offert par Christ. Le don de Dieu est le salut en Jésus-Christ. Le don de Dieu, il n'y a rien d'autre que le salut qui se trouve en Jésus-Christ. Cet homme riche se retrouve dans un lieu de souffrance, non pas parce qu'il est riche, mais parce qu'il s'est attaché à sa richesse, parce qu'il a cru que sa richesse pouvait le sauver. Et sauvé non pas parce qu'il est pauvre, mais parce qu'il a mis sa foi en Jésus-Christ, et parce qu'il a mis sa foi dans l'œuvre rédemptrice que Christ devait accomplir pour lui quelque temps plus tard. Parce que quand nous rentrons dans le contexte, de Luc 16, versets 19 à 31, Jésus n'est pas encore mort. Donc, tous les croyants de l'Ancien Testament avaient foi que Christ viendrait payer leurs fautes. Donc, en fait, on va dire que ce séjour des morts, la partie d'Abraham, le sein d'Abraham, est un lieu d'attente, est un lieu en entendant que Jésus-Christ meurt à la croix pour le péché de l'humanité. Nous allons le voir dans la suite des émissions. Vraiment, je prie Dieu que vous écoutiez ça dans son entièreté. Mais le lieu de souffrance existe aussi. Et c'est là que vont tous ceux et toutes celles qui n'ont pas voulu de la grâce de Dieu en Jésus-Christ, qui n'ont pas voulu marcher avec Jésus-Christ. Mon frère, ma sœur, la question que j'aimerais vous poser, si vous mourrez maintenant, au moment où nous sommes en train de parler, où allez-vous passer le reste de l'éternité? Avec Christ ou sans Christ? Parce que si c'est sans Christ, c'est dans ce lieu de souffrance. Il ne nous est pas parlé d'un lieu réservé uniquement aux catholiques, aux protestants, aux kimbanguistes, non. Il n'y a que deux lieux, un lieu de souffrance et un lieu de repos. Je vous propose de suivre Jésus-Christ, parce qu'il est le seul qui s'appelle la vie, qui s'appelle le chemin, qui s'appelle la vérité. C'est le seul, et il est mort pour vos péchés à la croix, pour que vous n'alliez pas dans ce lieu de souffrance, mais cela dépend de vous. Si votre désir est de demander pardon à Dieu, et de vous engager dans la prière et répéter ces simples mots. Père éternel, au nom de ton Fils Jésus-Christ, je viens à toi. Je te demande pardon. Pardon pour ma rébellion. Pardon pour mon péché. Je crois en Jésus-Christ maintenant. Et je prends l'engagement de le suivre tous les jours de ma vie et dans tous les domaines de ma vie. Merci pour ton amour et ta grâce. Au nom de ton Fils Jésus-Christ, j'ai ainsi prié. Amen. Je suis Raphaël Mambou. Le nom de cette émission est Venez à Jésus. Nous nous retrouvons la fois prochaine. Toujours sur le même thème, l'homme riche et Lazare. Que Jésus continue de vous bénir, que Jésus continue de vous garder. À la fois prochaine. Amen.
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2: Bonjour à tous, je suis Raphaël Marbou, que Jésus vous bénisse, qui que vous soyez, où que vous soyez. Le nom de cette émission est Venez à Jésus. C'est une grâce, c'est un honneur, c'est un privilège de pouvoir vous retrouver encore aujourd'hui autour de la parole de Dieu pour partager quelques versets bibliques sur le thème, la parabole du Samaritain. Et nous avons encore une fois le serviteur de Dieu, Jonathan Junior Mambou. Bonjour frère.
3: Bonjour et bonjour à vous tous qui venez de nous rejoindre. Que Dieu vous bénisse.
2: Merci pour ce temps de disponibilité, de sacrifice. Que Dieu te bénisse encore et encore, te rende au centuple toutes ces bénédictions que tu nous donnes au travers de ce thème.
3: Amen.
2: Avant d'aller plus loin, je voudrais vous inviter à baisser la tête dans la prière pour dédier le reste des 30 minutes entre les mains du Seigneur. Prions. Père éternel, nous voici devant toi au nom de ton Fils Jésus-Christ pour encore entendre ta parole sur la parabole du Samaritain. Père, dispose nos cœurs à comprendre. Oins ton serviteur Jonathan. Utilise-le avec puissance, Seigneur. Donne-lui des révélations, car tu es un Dieu illimité. Et je crois du plus profond de mon cœur que tu peux nous dire des choses que personne n'a encore entendues sur cette parabole.
3: Amen.
2: Bénis les différents auditeurs, qu'ils acceptent ta parole, qu'ils changent de vie, qu'ils soient réveillés, Seigneur. Que ceux qui ont quitté Jérusalem pour Jéricho fassent le chemin inverse. Au nom de ton Fils Jésus-Christ, nous avons ainsi prié. Amen.
3: Amen.
2: La parabole du Samaritain. Dans Luc 10, verset 30, Jésus reprit la parole et dit « Un homme descendait de Jérusalem à Jéricho. Il tomba au milieu des brigands qui le dépouillèrent, le chargèrent de coups et s'en allèrent le laissant à demi-mort. » Jonathan, qu'est-ce que tu peux nous dire sur la parabole du Samaritain? Qu'est-ce que le Seigneur t'a mis à cœur pour aujourd'hui?
3: Nous continuons toujours sur cette merveilleuse parabole où nous voyons cet homme qui était à Jérusalem et qui descend. Et en descendant, il a été attaqué par des brigands. Et là, nous comprenons bien, on peut se dire, mais cet homme, qu'est-ce qui lui a pris de laisser Jérusalem, la maison de paix, pour se diriger vers l'endroit le plus bas de toute la terre sur le plan géographique, qui est Jéricho. Et voilà ce qui lui est arrivé. Il devait rester là, à Jérusalem, parce que là où Dieu nous protège. Ceci m'amène à voir ce verset de... du psaume, ceux qui ne le savent pas, ce ne sont pas des livres qui ont... David a écrit les psaumes, mais les autres ont été également écrits par d'autres, comme le psaume 91, que je voudrais lire, c'est pas le psaume 91, ça a été écrit par Moïse.
2: 91 ou voilà. Bien 91.
3: Le psaume, voilà. Ça a été écrit par Moïse, il y a des psaumes que Salomon a écrits, toujours dans les psaumes, il y a d'autres qui ont écrit. Ce n'est pas que David. Mais regardez ce que Moïse dit au verset 1 du psaume 91 ou 91, comme tu dis. Celui qui demeure sous l'abri du Très-Haut repose à l'ombre du Tout-Puissant. C'est très important. Celui qui est sous l'abri du Très-Haut, il repose à l'ombre du Tout-Puissant. En fait, être sous l'abri du Très-Haut, c'est ça, rester à Jérusalem. Celui qui est à Jérusalem, en fait, c'est Dieu lui-même qui le protège. Et je me confie. Car c'est lui qui te délivre du filet de l'oiseleur, de la peste et de ses ravages. En fait, ici, je vois Moïse qui nous révèle clairement que, étant chrétien, de même qu'un chasseur peut mettre des filets pour attraper un oiseau, eh bien, l'ennemi fait aussi la même chose. Mais celui qui est sous l'abri du Très-Haut, il est épargné. Dieu le délivre. Pourquoi? Parce que cet homme choisit de rester à Jérusalem. Ça, c'est très important. Jérusalem, c'est la maison de paix. Et lorsqu'on est dans Jérusalem, Dieu nous protège des filets, des pestes et de ses ravages. Les pestes, en fait, on voit les maladies. C'est vrai qu'il y a des maladies qui nous surviennent parce que tu as eu des microbes, tu as eu ceci, cela. Mais on doit admettre que l'ennemi aussi peut projeter chez l'un ou l'autre une certaine maladie, venant soit des puissances occultes, de la sorcellerie ou de quoi que vous puissiez dire. Mais au moins, ce qui est vrai, Dieu nous protège. Et nous protège même alors qu'on ne sait pas ce qui se passe, ce qui se trame dans l'obscurité. C'est vraiment ça me rappelle ce verset aussi qui nous dit qu'il ne sommeille ni ne dort celui qui garde Israël. Mais il faut être à Jérusalem pour être gardé. Ça, c'est vraiment important. Regardons encore ce verset, verset 4. Il te couvrira de ses plumes et tu trouveras un refuge sous ses ailes. Sa fidélité est un bouclier et une cuirasse. En fait, ce psaume ne parle que de la protection de Dieu. Pour ceux qui sont à Jérusalem, nous sommes protégés. Nous sommes sous les ailes d'un oiseau, si je peux le dire ainsi. Le Seigneur, la poule, je voulais dire, a l'habitude de mettre ses poussins sous lui quand il pleut, et ses poussins sont protégés. C'est lui, en fait, la poule qui accepte de se mouiller, mais les poussins, eux, ils sont protégés.
2: Les enfants sont protégés.
3: Voilà, c'est ça ce que Dieu fait de nous. Il sait que vous êtes vulnérables, parce que vraiment, un poussin, il est vulnérable vis-à-vis des intempéries. Il sait que nous sommes vulnérables, mais protégés par lui, nous sommes vraiment sous l'abri et nous n'avons rien à craindre. C'est ce que dit le verset 5. Tu ne craindras ni la terreur, ni les terreurs de la nuit, ni la flèche qui vole de jour. Ça doit nous rassurer et nous amener à rester à Jérusalem pour ne pas craindre les terreurs de la nuit. La nuit, ça peut être nuit, ça c'est vrai. La nuit comme obscurité. Mais la nuit aussi, c'est ce monde qui est dans la nuit. Nous sommes dans la nuit. Nous sommes dans l'obscurité. Il y a plein de mal qui s'effectue dans notre société. Mais dans cette obscurité du monde, eh bien, nous n'allons rien craindre. Parce qu'il est la lumière du monde. Parce qu'il nous a introduits dans sa maison. Et cette maison, c'est l'Église. Cette maison, c'est Jérusalem. Et lorsque nous sommes à Jérusalem, nous ne craindrons pas ces choses. Hein? Je me rappelle de cet exemple qu'on nous donnait souvent, moi, quand je suivais les affermissements. C'est comme un cancrela qui entre dans une bouteille.
2: Tout à fait.
3: Et quand un cancrela entre...
2: La poule va faire comme grimace, ouais. Le cancrela est sous et protégé.
3: Oui.
2: Mais si le cancrela sort...
3: Ah, là, c'est dangereux. En fait, si le cancrela sort, c'est encore comme ce qu'on voit dans les documentaires. Un lion pour attaquer un antilope qui est dans un troupeau.
2: Dans un troupeau.
3: Il isole juste l'antilope.
2: D'accord.
3: Il ne faudrait pas s'isoler. Rester simplement à l'intérieur, dans le groupe. Tu ne craindras ni les terreurs de la nuit, ni la flèche qui vole de jour. Tu ne vas pas les craindre. Toutes les flèches de l'ennemi ne vont pas t'atteindre parce que tu es sous l'abri du Très-Haut. C'est-à-dire, tu es à Jérusalem. Si cet homme n'avait pas quitté Jérusalem, il ne serait pas atteint par les brigands. Les brigands, ce sont toutes ces flèches. Ce sont toutes ces terreurs de la nuit. Hein? Ni la peste qui marche dans les ténèbres, ni la contagion qui frappe en plein midi. Tu ne vas pas craindre. Que 1000 tombent à ton côté, 10 000 à ta droite, tu ne seras pas atteint. En fait, toutes ces promesses sont attribuées à qui ? À cette personne qui est sous l'abri du Très-Haut, c'est-à-dire à cette personne qui reste à Jérusalem. De tes yeux seulement, tu regarderas, tu verras la rétribution des méchants. Et c'est vrai. Car tu es mon refuge. Ça me fait penser à Mardoché. Il avait un ennemi qui voulait lui faire du mal. Mais finalement, il a vu, à un moment donné de sa vie, cet ennemi tomber dans son propre piège. Cet ennemi qu'on appelait Aman, qu'est-ce qu'il a fait? Il était obligé d'honorer son ennemi. Pourquoi? Parce que ce qu'il avait planifié, c'était retourner contre lui. Il a vu. Dieu, il sait confondre nos ennemis. Pourquoi? Parce que nous choisissons de rester à Jérusalem, c'est-à-dire de choisir de rester dans sa maison.
2: Ceci me fait penser un peu au psaume 23.
3: Oui.
2: L'Éternel est mon berger, je ne manquerai de rien.
3: Oui.
2: Tant que la brebis est dans la bergerie du Seigneur Jésus-Christ, cette bergerie, c'est l'image de Jérusalem, tant qu'elle est là, elle ne manquera de rien, ni de protection, ni de nourriture, ni de vêtements, ni de vie, ni de santé. Mais dès l'instant où cette brebis quitte la bergerie du Seigneur Jésus-Christ, en fait, elle est exposée aux brigands, aux loups ravisseurs, aux lions rugissants qui cherchent à dévorer la brebis du troupeau qui s'est isolée par erreur.
3: Oui. Et c'est comme ça. Je suis dans le psaume 91. Car tu es mon refuge, au verset 9. Ô Éternel, regardez la phrase qui suit. Tu fais du très haut ta retraite. Aucun malheur ne t'arrivera. Aucun fléau n'approchera de ta tente. La tente ici, c'est notre corps. Notre corps, c'est une tente. Mais lorsque nous faisons de l'Éternel notre lieu de retraite, ben nous sommes épargnés.
2: Tout à
3: nous
2: fait.
3: Sommes protégés.
2: Tout
3: Et si
2: fait.
3: Je retourne dans le psaume 23, comme tu l'as dit, David a dit, quand je traverse la vallée de l'ombre de la mort, je ne crains aucun mal. Pourquoi il fait voir ces choses? Il fait voir ces choses pour montrer que oui, étant chrétien, on peut traverser la vallée de l'ombre de la mort, mais on ne craint pas.
2: On ne fait que traverser.
3: Oui, ça c'est important.
2: On ne part pas demeurer,
3: oui.
2: On ne part pas y habiter, on ne fait qu'une traversée.
3: Oui, qui a dit qu'on ne peut pas traverser la vallée de l'ombre de la mort? On va la traverser, mais on ne va pas craindre, car tu es avec moi. C'est très important que l'on sache ces choses. Lorsque nous sommes à Jérusalem, nous sommes protégés. Regardez le verset 14 du psaume 91. Puisqu'il m'aime, je le délivrerai. Je le protégerai, puisqu'il connaît mon nom. Vous voyez?
2: Il m'invoquera et je lui répondrai.
3: Amen.
2: Je serai avec lui dans la détresse.
3: Amen.
2: Je le délivrerai et je le glorifierai.
3: Quelle glorieuse promesse. Des promesses merveilleuses pour ceux qui restent à Jérusalem.
2: Je le rassasierai de longs jours et je lui ferai voir mon salut.
3: Amen.
2: C'est pour ceux et celles qui sont à Jérusalem.
3: Oui. Je le ferai voir mon salut. Ce salut, ça fait aussi allusion à l'enlèvement. L'enlèvement, c'est pour ceux-là qui aiment Dieu. Ils vont vivre la délivrance de Dieu d'abord sur la terre. Ils vont être protégés d'abord sur la terre parce qu'ils connaissent son nom. Son nom, c'est aussi sa parole. Quand tu connais la parole de Dieu, tu es protégé. Ça va d'abord t'apaiser devant les problèmes. Ça va te consoler, te fortifier devant toutes les situations qui peuvent arriver. Tu vas invoquer Dieu, Dieu va te répondre. Toutes ces paroles sont au bénéfice de qui? De celui qui reste à
2: Jérusalem.
3: Donc, nous avons tout à fait raison de dire que celui qui demeure sous l'abri du Très-Haut, c'est-à-dire celui qui reste à Jérusalem, est protégé. Il est gardé. Et cela a été prouvé dans la Bible lorsque nous regardons la vie de tous les hommes de Dieu qui se sont attachés à Dieu. Tous les enfants de Dieu qui ont aimé Dieu de tout leur cœur, de toute leur âme et de toute leur force, ils ont vu la protection de Dieu. C'est vrai, ils se sont retrouvés des fois dans des situations telles qu'ils se disaient « Est-ce que je vais m'en sortir ?» Mais ils ont vu la protection de Dieu, ils se sont mis à genoux, ils ont loué Dieu. Ils l'ont loué. Là, par exemple, nous avons lu le psaume de David. Voyons par exemple ce qui est arrivé à Abraham. Au livre de Genèse, chapitre 20, je vais lire le premier verset. Abraham s'est retrouvé dans une ville, à Guérar. Je lis le texte, je vais lire le premier au huitième verset. Abraham partit de là pour la contrée du Midi. Il s'établit entre Kadès et Shur. Il fit un séjour à Guérar. Abraham disait de sa femme, « C'est ma sœur. » Abimélec, roi de Guérar, fit enlever Sarah. Ouais. Alors Dieu apparut en songe à Abimélec pendant la nuit et lui dit, « Voici, tu vas mourir à cause de la femme que tu as enlevée, car elle a un mari. » Abimélec, qui ne s'était point approché d'elle, répondit, « Seigneur, ferais-tu périr même une nation juste? Ne m'a-t-il pas dit, c'est ma sœur? » Si je peux me limiter là, je vois d'abord un homme de Dieu qui se retrouve dans une situation de faiblesse, si je peux le dire, parce qu'il était dans un pays étranger, on pique sa femme, et peut-être qu'il ne savait pas quoi faire, mais Dieu déjà était intervenu. Il vient chez la personne qui a piqué sa femme, il dit, tu vas mourir. Vous voyez? En fait, des fois, si je peux me mettre à la place d'Abraham, peut-être Dieu n'a rien dit à Abraham quand on a piqué sa femme. Peut-être il a commencé à trembler, à dire, Ah, je ne sais pas ce qui va se faire, je ne sais pas, mais Dieu déjà avait pris le contrôle de la chose.
2: Il est intervenu.
3: Il est intervenu en songe pour dire, tu vas mourir. Menacer la personne, tu vas mourir. C'est ce que Dieu fait pour ceux qui restent à Jérusalem. Il menace leurs ennemis. Un peu identique au texte qui parle de la dîme. Hein. Quand tu donnes la dîme, je menacerai celui qui dévore. Tout Dieu, il menace aussi. Il menace aussi nos ennemis. Il menace aussi. Et dans ce texte de Malachie, quand on dit « je menacerai ceux qui dévorent », mais quand Dieu dit « je menacerai ceux qui dévorent », effectivement, il y a des dévoreurs qui sont spécialistes et à dévorer. Il lui dit « je menacerai celui qui dévore ». Il est venu menacer Abimelech. Il dit « Abimelech, tu vas mourir à cause de la femme que tu as enlevée. » Et Dieu lui dit en songe, « Je sais que tu agis avec un cœur pur aussi. T'ai-je empêché de pécher contre moi ?» Oui, Dieu, il a empêché à cet homme de faire quelque chose qui pouvait faire très mal à Abraham, de voir que voilà ma femme, on l'a enlevée, on l'a violée. Si je peux me mettre à la place de toutes ces personnes dont leurs femmes ont été violées, ça fait mal. Mais ça allait arriver ce jour-là à Abraham et Dieu a empêché ça. Pourquoi? Parce qu'Abraham, c'était l'ami de Dieu.
2: L'ami de Dieu, le serviteur de Dieu.
3: Oui, l'ami de Dieu. Si nous sommes les amis de Dieu, Dieu va nous protéger.
2: Si nous restons citoyens de Jérusalem, oui. Dieu va nous protéger.
3: C'est comme ça. Il nous protégera, il nous gardera, il gardera même ce qui est à nous. Parce que nous sommes ses amis. Et Jésus-Christ a dit quoi, parlant des amis? Je ne vous appelle pas serviteur, mais je vous appelle ami, parce que le serviteur ne sait pas ce que fait son maître, mais vous, et vous connaissez. Dieu, Jésus n'a pas caché à ses disciples des choses précieuses parce qu'ils étaient ses amis. Et c'est ce que Dieu nous demande. Il nous demande de rester à Jérusalem.
2: Jésus dit dans Matthieu 28, on peut simplement lire le verset 20, « Et enseignez-leur à observer tout ce que je vous ai prescrit, et voici, je suis avec vous tous les jours, jusqu'à la fin du monde. » Jésus est avec les disciples tous les jours de leur vie, tous ces disciples qui font la volonté de Dieu, tous ces disciples qui restent à Jérusalem, qui est une image du royaume de Dieu. Tous ceux et toutes celles qui restent dans le royaume de Dieu, qui respectent les principes du royaume de Dieu, qui marchent dans la vérité, qui marchent dans la crainte de Dieu, sont des hommes et des femmes qui demeurent à Jérusalem. Et Jésus dit, je suis avec vous tous les jours. Et lorsqu'il dit ça, il sait très bien qu'il y aura des moments difficiles,
3: Amen.
2: Qu'il y aura des moments d'obscurité, il y aura des nuits. Parce que quand on a l'image de la nuit dans la Bible, c'est aussi l'image des ténèbres, le moment les plus difficiles de la vie. Jésus dit, je serai avec vous tous les jours, jusqu'à la fin du monde, je serai avec vous, je vais vous protéger, je vais vous nourrir, je vais vous vêtir, je vais vous guérir, je vais vous restaurer.
3: Je suis avec vous. Ceci me fait penser à ce que Jean a vu dans Apocalypse chapitre 2. Il a vu Jésus et c'est lui qui...
2: Apocalypse 2,
3: verset 1. Il a vu Jésus qui n'était pas statique, mais qui était en mouvement. Et il marchait où? Au milieu de cette chandelier d'or. Les 6 chandeliers d'or, il a aussi expliqué dans le dernier verset du chapitre 1er, Apocalypse 1, 20. Les chandeliers, c'est quoi? Pour aller plus simple. Les mystères des 7 étoiles que tu as vues dans ma main droite et des 7 chandeliers d'or. Les 7 étoiles sont les anges de 7 églises. Les 7 chandeliers sont les 7 églises. En d'autres termes, Jésus marchait au milieu de 7 églises. Pourquoi il marchait au milieu de 7 églises? C'était pour dire, je suis avec vous tous les jours, jusqu'à la fin du monde. C'était juste ça. Il est avec nous tous les jours. Nous qui? Nous qui restons à Jérusalem.
2: Nous qui restons à Jérusalem.
3: Nous qui demeurons dans sa présence. Il est toujours là et il est en mouvement. Il n'est pas statique.
2: Il n'est pas statique.
3: Il agit, il guérit, il délivre. Il fait pleuvoir la bénédiction. Il écoute les prières. Il, Il sauve, il donne la paix, il montre le chemin quand on est limité. Il dit, voilà, je t'instruirai, je te montrerai le chemin que tu dois suivre, je te conseillerai, j'aurai les regards sur toi. Ça, c'est très important. Et très important de rester à Jérusalem, parce que nous jouissons de sa protection, nous jouissons de bienfaits du Seigneur, parce que nous restons à Jérusalem. Là, c'était le cas d'Abraham, qu'on a vu, où Dieu a menacé un roi païen qui voulait enfreindre, qui voulait toucher à la femme de Sarah. Mais il y a beaucoup d'exemples de ce genre.
2: Qui voulait toucher la femme d'Abraham.
3: D'Abraham, excusez-moi. Mais prenons encore un autre exemple. Nombre 22, 12. Nombre 22, 12, cette fois-ci, c'est Israël. Ils sont sortis d'Égypte et ils sont arrivés sur les plaines de Moab. Arrivés là, ils se sont arrêtés et il y a un roi, le roi de Moab, qui décide de maudire. De maudire Israël parce que pour lui, il considérait que c'était un peuple nombreux et avec les troupeaux qu'ils avaient emmenés, ils allaient sûrement brouter toutes les herbes et ça allait être dangereux pour... Ça allait peut-être déranger. Il a décidé d'appeler un devin, qui était quand même un véritable devin, pour maudire le peuple de Dieu. Le peuple de Dieu ne savait rien. Ils étaient là, tranquilles. Et lorsqu'ils arrivent, regardez ce que Dieu dit à Balaam, au verset 12. Dieu dit à Balaam, « Tu n'iras point avec eux. Tu ne maudiras point ce peuple. » Car il est béni. Mais où était, en fait, si on peut voir, si on peut se mettre à la place du peuple d'Israël, pendant que Dieu disait ça à Balaam, est-ce que le peuple de Dieu savait ça? Ils
2: non,
3: savaient rien.
2: Eux, ils sont dans un désert, oui. Ils ont des difficultés, oui. Ils savent qu'un peuple ne veut pas d'eux sur leur terre, mm-hmm. Alors que Dieu dit, ils sont bénis.
3: Oui.
2: Eux, ils se voient, non, mais on n'a pas de chance, finalement, tout le monde ne nous aime pas, finalement, c'est tout le monde qui nous déteste. Mais Dieu dit, ce sont des gens bénis.
3: Voilà. Vous voyez que Dieu, il ne voit pas les choses comme nous on voit.
2: Tout à fait.
3: Eux, ils ne se voyaient pas être bénis. Ils étaient au désert. Ils avaient besoin de retourner. Pour... Il y avait des murmures. D'autres disaient, en tout cas en Égypte, on mangeait des melons. On mangeait ceci, cela. Ici, il n'y a que la manne. Seulement la manne. Mais Dieu, il dit, c'est un peuple béni. Tu ne vas pas toucher ce peuple. Pourquoi? Parce que lorsqu'on reste en communion avec Dieu, lorsqu'on choisit d'être le peuple de Dieu, malgré les réalités que l'on peut traverser pour Dieu, nous sommes à Jérusalem. C'est-à-dire, nous sommes placés au lieu le plus élevé que Jéricho. Il faut y rester. Et lorsqu'on est à Jérusalem, lorsqu'on choisit de rester le plus élevé que Jéricho, c'est-à-dire Jérusalem, Dieu va menacer ceux qui viennent nous maudire. Cet exemple est pratique jusqu'à ces jours, parce que Satan maudit les gens. Il les maudit comment? Pas seulement par... des paroles pour dire, ça c'est vrai, des paroles pour dire vous n'allez pas, qu'ils ne réussissent pas, des incantations et tout ça c'est vrai. Mais l'ennemi maudit aussi par des faux enseignements, par, quand on voit les faux enseignements, on voit aussi ce qui se vit dans notre société.
2: Les faux raisonnements.
3: Quand tu regardes la télé, tu vois la
2: mauvaise façon. Tout plein de mensonges.
3: Voilà, toutes ces abominations qui sont véhiculées à la télé. Tu peux être tenté à faire ça. Ça, c'est déjà en pratiquant ces choses, tu acceptes en fait la malédiction. Parce que quand tu pêches, tu acceptes la malédiction. Aujourd'hui, l'ennemi cherche à maudire le peuple de Dieu. Mais Dieu dit, tu ne vas pas le faire. Les sorciers, les occultistes qui attaquent, qui combattent, Dieu dit, tu ne vas pas maudire. Parce que ce peuple est béni. Il y a un texte que j'aime bien où le Seigneur dit que celui qui vous touche, il touche à la prunelle de mon œil. Dieu veille beaucoup sur ses enfants, sur son peuple à lui. Ça, c'est très important. Et ce peuple-là doit demeurer à Jérusalem pour vivre ces choses. Et j'ai beaucoup aimé ce commentaire que tu as ajouté pour dire quand tu vois l'attitude, quand on voit l'attitude des Israélites, ils étaient là, au désert, mais pour eux, Dieu, on dirait, les avait oubliés. Mais pourtant, ils combattaient pour eux. La Bible dit, Dieu, il fait au-delà
2: de ce que nous pensons et demandons.
3: Oui. Pour voir ce que Dieu fait pour nous. En tout cas, on parlera plus beaucoup.
2: Psaume 91 ou 91. Celui qui demeure sous l'abri du Très-Haut repose à l'ombre du Tout-Puissant. Celui qui reste dans la présence de Dieu repose à l'ombre du Tout-Puissant. Celui qui reste à Jérusalem, qui est l'image de l'Église de Jésus-Christ. Celui qui reste dans la présence de Christ, celui qui reste dans l'amour de Dieu, reste sous la protection de Dieu.
3: Amen.
2: C'est l'exemple qu'on a dit. Un cafard, ça peut être, bon, prenons, c'est une manière de parler, un cafard dans une bouteille. La bouteille protège ce cafard contre des agressions extérieures. Mais dès l'instant où ce petit insecte, qui ne peut pas se défendre tout seul, sort de cette bouteille, elle est à la merci de l'ennemi. Et c'est ce qui est arrivé à ce monsieur qui a quitté Jérusalem pour Jéricho. Il s'est retrouvé entre les mains des brigands, qui l'ont dépouillé, qui l'ont tabassé, qui l'ont laissé à demi-mort. Mon frère, ma sœur, au moment où vous êtes en train d'écouter ce message, Dieu est en train de vous parler pour vous dire, une vie de péché, une vie de débauche, une vie de rébellion, une vie d'homosexualité, de lesbinage, de meurtre, d'avortement, est une vie de rébellion contre Dieu. C'est l'image même que vous sortez de Jérusalem pour Jéricho. Et dès qu'on sort de Jérusalem, on n'est plus sous l'abri du Très-Haut. On n'est plus sous l'ombre du Tout-Puissant. Dieu n'est plus votre refuge. Dieu n'est plus votre retraite. Dieu n'est plus votre bouclier. Dieu n'est plus votre protecteur. Mais la bonne nouvelle, c'est que Dieu veut que vous quittiez Jéricho pour Jérusalem.
3: Amen.
2: Dieu veut que vous quittiez le monde pour le royaume de Dieu.
3: Amen.
2: Dieu veut que vous quittiez Satan pour Jésus-Christ. Pour ça, c'est très simple. Il vous suffit simplement de l'accepter dans votre vie en faisant cette courte prière avec nous. Baissez la tête dans la prière et répétez ces simples mots après moi. Père éternel, au nom de ton Fils Jésus-Christ, je viens à toi. J'ai entendu ton appel, j'ai entendu ton message. J'ai quitté Jérusalem pour Jéricho. Je te demande pardon. Purifie-moi avec ton sang. Lave-moi avec le sang de Jésus-Christ. Je fais maintenant le chemin inverse. Je quitte Jéricho pour Jérusalem.
3: Amen.
2: Par la foi en Jésus-Christ. Je quitte ce monde pour le royaume de Christ, par la foi en Jésus-Christ.
3: Amen.
2: Au nom de ton Fils Jésus-Christ, j'ai ainsi prié. Amen. Si vous avez fait cette prière, croyez que par la foi, Dieu vous a entendu. Je suis Raphaël Mambou, le nom de cette émission est Venez à Jésus. Croyez que Dieu vous a entendu. Je suis Raphaël Mambou, le nom de cette émission est Venez à Jésus. Nous nous retrouvons la foi.

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1: Alléluia. J'espère que vous allez bien, peuple de Dieu. Amen. Que la joie du Seigneur est votre force. Gloire à Dieu. Est-ce que vos cœurs sont prêts pour recevoir la parole de Dieu ? Alléluia, gloire à Dieu. Ce matin, nous allons commencer à enseigner sur un sujet extrêmement important. Et ne pensez pas que vous savez tout, au contraire. Vous savez, plus nous pensons que nous ne savons pas et plus nous pouvons apprendre, plus nous donnons de la marge à Dieu pour avancer, pour grandir. Alléluia. Donc nous allons parler de la foi ce matin. Amen, parce que nous sommes appelés à être un peuple de foi. Parce qu'il est écrit, mon juste vivra par la foi. Et vous savez, vivre par la foi, c'est pas juste exister, mais c'est vraiment vivre dans toute la plénitude que Dieu nous appelle à vivre. Donc si vous voulez vivre dans la plénitude de Dieu, c'est-à-dire vivre dans les miracles, dans la grâce, voir des portes s'ouvrir devant vous, voir la faveur de Dieu et vivre tel que Dieu nous appelle à vivre, il va falloir de la foi. Donc tu donnes un petit coup de coude maintenant à ton voisin et tu lui dis, tu as besoin de grandir dans la foi. Vous savez, la foi, c'est vraiment un message essentiel pour les enfants de Dieu. Parce que nous le savons, c'est la foi, c'est vraiment la currency en anglais, la devise en français. C'est la devise du ciel. Amen. Donc nous recevons tout du ciel et du royaume de Dieu par la foi. Donc si le peuple de Dieu n'a pas de foi ou qu'il ne comprend pas la foi, bah, il va avoir du mal à avoir de la victoire. Amen. Mais Dieu nous appelle à vivre dans la victoire. Et ça ne peut pas se faire sans la foi. Parce que la foi est un déclencheur. Et même si ce n'est pas mon message, je vais quand même faire une petite parenthèse ce matin dans Marc 11, 23, que vous connaissez tous et qui est un passage incontournable pour les enfants de Dieu, amen, où Jésus dit, répond aux disciples et il leur dit « Ayez foi en Dieu ». Pourquoi est-ce que Jésus répond aux disciples ? Ben parce qu'il s'avère qu'il a maudit un figuier, juste avec ses paroles en fait, et puis le lendemain le figuier était sec. Et les disciples se posaient la question « Mais comment c'est possible que tu arrives à faire cela ?» Comment tu as fait ça? Par quelle puissance? Comment c'est possible? Et Jésus a répondu, je ne vais pas vous donner une ruse, je ne vais pas vous donner une tactique, il n'y a pas de tactique dans cela, simplement ayez foi en Dieu. Et il va dire dans Marc 11, 23, il dit, je vous le dis, si quelqu'un dit à cette montagne. Alors c'est important, même si ce n'est pas vraiment mon sujet ce matin, mais de parler de cela parce que nous, les enfants de Dieu, nous avons beaucoup de montagnes. Et dans la vie, globalement, il y a de nombreuses montagnes. Et les montagnes qui sont des blocages, des oppositions sur notre chemin, nous y faisons tous face. La Bible dit qu'il pleut sur le juste et sur l'injuste. N'est-ce pas ? Ça veut dire que tous ceux qui vivent sur la terre sont confrontés à des obstacles, à des montagnes, et quel que soit le nom de cette montagne. Jésus dit, si quelqu'un dit à cette montagne, ôte-toi de là et jette-toi dans la mer, s'il ne doute pas en son cœur, mais croit que ce qu'il dit arrive, il le verra s'accomplir. Alors je ne vais pas entrer dans ce passage-là, parce qu'il y a beaucoup à dire, n'est-ce pas ? Mais simplement, rappelez-vous d'une chose, il y a des montagnes, et ces montagnes dans nos vies, que ce soit des montagnes de finances, de problèmes financiers, des montagnes de problèmes familiaux, la santé, tous les noms qui puissent exister sur cette terre et qui viennent s'opposer à nous, eh bien ces montagnes, elles peuvent être jetées dans la mer par la foi en Dieu. Pas la foi en n'importe quoi, pas la foi dans un système ou la foi dans une méthode, mais par la foi en Dieu et donc en la parole de Dieu. Amen. Parce que Dieu et sa parole sont un. Donc Dieu, vous le transportez dans votre cœur. Amen. Parce que vous êtes sauvés et que maintenant l'Esprit de Dieu est dans votre cœur. Et partout où vous allez sur la terre, amen, vous allez à la maison, vous allez au travail, où que vous alliez, vous transportez Dieu avec vous. Amen. Mais vous transportez Dieu aussi lorsque vous transportez votre Bible avec vous. Parce que Dieu, c'est la parole de Dieu. Alléluia. Donc Dieu est avec nous sur la terre. Amen. Et il nous dit, ayez foi en Dieu. Alors, ce matin, je veux entrer dans mon message et je veux vraiment que vous puissiez recevoir le maximum de ce que vous avez besoin de recevoir. Peut-être certains diront, oui mais la foi je connais, oui mais la foi c'est un message, on connaît. Vous savez, c'est important de revenir aux bases, amen, parce que les bases ce sont les fondements. Et plus tes fondements sont solides, plus tu vas pouvoir construire haut. D'ailleurs, si on doit rajouter des étages à une construction, on va retourner dans les fondements, dans les fondations de la maison, des fondations de l'immeuble que l'on veut construire, puis on va renforcer les fondations parce qu'on a besoin de construire un étage de plus. Alors, si tu as besoin de monter dans un nouveau niveau avec Dieu, amen, tu as besoin de retourner aux bases et de consolider les bases, et les bases de la parole de Dieu, c'est la foi. Alléluia. Et nous avons besoin de devenir un peuple de foi. Amen. Alléluia. Alors ce matin, je ne veux pas vous enseigner juste sur la foi, mais je vais vous enseigner sur l'esprit de foi. Parce que la foi, c'est une chose, mais nous devons avoir l'esprit de foi. Eh bien, l'esprit de foi, c'est quelque chose, c'est une mentalité, c'est une façon de vivre, c'est quelque chose qui vient sur nous, que l'on connaît la différence entre des gens qui ont l'esprit de foi ou des gens qui n'ont pas l'esprit de foi. Amen. Et justement, à cet effet, j'aimerais que nous regardions dans 2 Corinthiens. Vous avez besoin de prendre ce passage qui est tout simple, mais qui est assez fondamental. Dans 2 Corinthiens 4, 13, l'apôtre Paul dit comme cela, « Comme nous avons le même esprit de foi, » amen, « comme nous avons le même esprit de foi qui est exprimé dans cette parole de l'Écriture, « J'ai cru, c'est pourquoi j'ai parlé. » Nous aussi, nous croyons, c'est pour cela que nous parlons. Alors ce que je veux que vous voyez dans ce verset, c'est que Paul est en train de dire « car nous avons le même esprit de foi ». Et il est en train de parler aux Corinthiens et il dit aux Corinthiens « nous avons le même esprit est sur nous ». Donc il est parlé d'un esprit qui est sur nous, amen. Il est parlé de quelque chose et cet esprit c'est un esprit de foi. Amen. Eh bien, de la même façon, nous avons besoin d'être revêtus de l'esprit de foi. Alléluia. Et Dieu veut mettre sur toi un esprit de foi. Alors, voyez-vous, dans la Bible, des gens se sont distingués comme ayant un esprit de foi sur eux. Et en fait, ils étaient différents de la foule et ils étaient différents de la majorité des gens. Et si vous regardez David, le jeune David, eh bien très jeune, il a manifesté l'esprit de foi. Et cet esprit de foi qui s'est manifesté dans le secret, lorsqu'il faisait face à l'ours, lorsqu'il faisait face au lion, lorsqu'il faisait face aux ennemis qui venaient attaquer les brebis de son père, ben David, il manifestait l'esprit de foi. Et l'esprit de foi se levait en lui et aller contre le lion et contre l'ours, et il le déchirait. Il n'avait pas peur, mais il savait confronter les ennemis qui l'attaquaient. Nous aussi, nous sommes attaqués par des ennemis. Nous aussi, nous faisons face à de l'intimidation. Amen. Et l'esprit de foi doit se lever en nous. Et l'esprit de foi était tellement fort sur David qu'à l'âge de 17 ans, eh bien, il était déjà très expérimenté dans l'esprit de foi. Et lorsque Goliath s'est levé entre ces deux armées pour maudire Israël, eh bien, ce n'était pas un problème pour David, mais c'était une révélation pour le roi. C'était une révélation pour les armées qui étaient là. Mais pour David, ça faisait longtemps qu'il avait cultivé en lui l'esprit de foi. Et lorsqu'il a vu Goliath se lever, ben, il n'a pas eu peur de Goliath. Et il a parlé à propos de Goliath, de ce que Dieu allait faire. Alléluia. Il a ouvert sa bouche et il a parlé. Et vous savez, l'esprit de foi, c'est quelque chose que l'on entend. Amen, et que l'on voit. C'est pas quelque chose que l'on peut garder secret. Lorsque les gens ont sur eux un esprit de foi, ils parlent différemment. Ils agissent différemment. Ils se positionnent différemment. Amen. Donc comprenez l'importance pour nous d'avoir et de cultiver et de maintenir l'esprit de foi dans notre vie et dans toutes nos circonstances. Savoir que Dieu va le faire. Savoir même que Dieu l'a déjà fait. Alléluia. Savoir que Dieu est au contrôle de toutes choses. Ça va nous éviter beaucoup de larmes. Ça va nous éviter de perdre beaucoup de temps. Ça va nous éviter de nous plaindre à notre mari, à notre femme, à nos amis, à nos proches. Ça va nous éviter d'avoir sur nous un esprit d'échec, un esprit de défaite, un esprit de lamentation. Non, Dieu ne nous appelle pas à cela. Alléluia. Dieu nous appelle à nous lever dans l'esprit de foi. La Bible dit que le soir viennent les pleurs, et ça peut arriver les pleurs, mais le matin vient la joie. Hallelujah. Le matin vient la joie. Et si tu mets un genou à terre dans ta vie et que quelque part tu te sens blessé, tu te sens attaqué ou vaincu dans un domaine de ta vie et c'est comme si tu mets un genou à terre, bah tu peux pleurer le soir, mais le matin vient la joie. Le matin vient la foi. Le matin l'esprit de Dieu se lève. Le matin l'esprit de foi se lève et se relève sur toi. Alléluia. Est-ce que je parle à quelqu'un ce matin? Josué et Caleb avaient aussi l'esprit de foi et ils se sont distingués. Vous voyez, l'esprit de foi va distinguer, les gens vont se distinguer. Amen. Et ils se sont distingués parmi les 12 espions, donc les 10 autres espions. Et la Bible dit qu'ils n'ont pas eu le même rapport, vous voyez, ils n'ont pas eu la même façon de faire face à la circonstance. Pourquoi? Simplement parce qu'ils avaient l'esprit de foi. Amen. Et l'esprit de foi leur a permis de voir le possible dans l'impossible. L'esprit de foi leur a permis de voir la grandeur de Dieu dans l'oppression de l'ennemi, dans les géants qui étaient dans la terre promise. Je prie ce matin que nous ayons cet esprit de foi et que nous puissions voir comme Dieu voit. Et surtout que nous nous rappelons que Dieu est assis sur son trône, qu'il n'a pas changé, qu'il ne change pas. Et que aussi longtemps que nous allons marcher dans la foi, nous allons avancer dans la victoire. Alléluia. Si vous le croyez, dites Amen ce matin. Mais dites Amen de tout votre cœur. Alléluia. Amen. Et vous savez, cet esprit de foi sur Josué et Caleb a permis en fait que le temps passe, les années passent. Ils sont tous morts. Les 10 autres espions sont morts. Mais Josué et Caleb sont restés debout. Parce que l'esprit de foi, vous savez, autant on peut parler de David qui était jeune, qui a manifesté l'esprit de foi à l'âge de 17 ans, mais autant on peut voir encore l'esprit de foi qui agit de la même façon. Ce n'est donc pas une question d'âge. Parce qu'à 85 ans, Caleb, qui se trouvait devant cette grande montagne, qui étaient remplis de géants dans la terre promise. Vous savez, ils étaient en train de conquérir la terre promise. Et cette montagne qui lui avait été promise, il se trouvait devant et elle était pleine de géants, elle était pleine d'ennemis. Et il a dit, donne-moi cette montagne. Alléluia. Et à 85 ans, eh bien, Caleb et sa tribu, ils sont allés conquérir cette montagne. Et jusqu'à aujourd'hui, c'est une montagne qui appartient à Caleb et à toute la descendance de Caleb. Amen. Donc, l'esprit de foi n'est pas une question d'âge. L'esprit de foi, techniquement, te gardera jeune. L'esprit de foi te rendra jeune, même à 85 ans. Alors, tu seras encore jeune. Tandis que les gens qui n'ont pas l'esprit de foi seront déjà partis. Ils seront déjà partis parce qu'ils auront parlé comme le monde, agi comme le monde. Ils auront voulu faire partie des statistiques. Tandis que l'esprit de foi te garde jeune, te garde en bonne santé, te garde plein de rêves et plein de passion. Hallelujah! et tu demandes à Dieu une autre montagne. Seigneur, donne-moi une autre montagne. Hallelujah, j'ai pas fini ma vie, j'ai pas fini mon histoire, j'ai pas fini ma destinée. Et j'aimerais te dire, Dieu n'en a pas terminé avec toi. Hallelujah, Dieu, ta destinée n'est pas terminée, Dieu n'a pas terminé avec ton histoire. Dieu n'a pas terminé avec ta destinée. Alors ranime l'esprit de foi ce matin. Hallelujah, parce que Dieu a encore de grandes choses pour toi. Hallelujah. Alors l'esprit de foi, mes amis, s'ancre dans notre identité. Et c'est très important de comprendre notre identité. Alléluia. Parce que si tu ne connais pas ton identité, tu ne peux pas avoir l'esprit de foi. Alléluia. Il y a beaucoup de gens qui ne connaissent pas leur identité. Il y a beaucoup de gens qui n'ont pas d'identité. La police, lorsqu'elle arrête quelqu'un, qu'est-ce qu'elle demande ? Elle demande « Montrez-moi votre identité, que je sache qui vous êtes. » Amen. Alors, j'ai une carte d'identité ici. Je l'ai empruntée à Louis. J'ai dit « Donne-moi ta carte d'identité ce matin. » Parce que si quelqu'un t'arrête, il va vouloir savoir qui tu es. Et il va trouver sur ton identité, en fait, qu'il y a un nom, qu'il y a un prénom, qu'il y a une date de naissance, n'est-ce pas ? Un lieu de naissance. Même sur la carte d'identité, vous pouvez connaître la taille de la personne, la couleur des yeux de la personne. C'est son identité. Nous, les enfants de Dieu, nous devons connaître notre identité. Et notre identité, pas selon le monde, pas une identité naturelle, mais notre identité spirituelle. Parce que si dans ton identité spirituelle, tu ne sais pas qui tu es en Jésus-Christ, parce que notre identité est fondée sur Jésus-Christ, elle n'est pas fondée sur nos propres forces, elle n'est pas fondée sur nos qualités, nos dons. Notre identité est entièrement fondée sur la personne de Jésus-Christ. Elle est entièrement fondée sur l'œuvre de Jésus-Christ. Il y a quelque chose dans la Bible qui s'appelle l'identification, l'importance de s'identifier à Christ. Parce que si je m'identifie à moi-même, eh bien moi-même, je ne vais jamais accomplir un miracle dans ma vie. Je ne vais jamais réussir à déplacer une montagne dans ma vie. Je ne vais jamais réussir à aller au-delà de mes propres forces et de mes compétences. Mais si je m'identifie à Dieu, si je m'identifie à Christ, alors ce n'est plus moi qui vis, c'est Christ qui vit en moi. Et plus grand est celui qui est en moi que celui qui est dans le monde. Et ce que Christ a fait, je peux le faire. Ce que Christ est, je le suis. Hallelujah. Gloire à Dieu. Hallelujah. L'importance de connaître notre identité en Christ. Alléluia. Amen. Amen. Parce qu'en Christ, tu as une identité. Et sur ta carte d'identité en Christ, il est écrit ton nom, ton prénom, ton âge, ça, il n'y a pas de souci. Mais dans l'identification de qui tu es, il est écrit racheté. Parce que je parle à quelqu'un ce matin. Il est écrit « racheté », il est écrit « lavé par le sang de l'agneau », il est écrit « citoyen du ciel », il est écrit « enfant de Dieu », il est écrit « pardonné ». Alléluia. Cette identité, mes amis, nous donne de la force et nous donne de l'assurance en qui nous sommes, et qui Dieu est en nous, et en ce que nous pouvons faire ici-bas sur la terre. Amen. Alléluia. Gloire à Dieu. Tu peux bouger une montagne si tu connais ton identité. Parce que tu peux avoir foi en Dieu. Mais tu ne peux pas bouger une montagne si tu ne connais pas ton identité. Alléluia. C'est seulement si tu connais ton identité que tu peux bouger des montagnes. Parce que ton identité en Christ te donne de l'autorité. Il y a un frère qui est venu me voir, qui m'a dit que l'ennemi l'attaquait. Il m'a parlé de certaines choses personnelles que l'ennemi est en train de faire ou cherche à faire dans sa vie. Et je lui ai dit, frère, vous devez savoir qui vous êtes en Jésus-Christ. Parce que quoi que l'ennemi fasse, ce qu'il a besoin de voir et de savoir, c'est que tu sais qui tu es. Parce que si tu ne sais pas qui tu es, il va te balader. Parce que si tu ne sais pas qui tu es, il va jouer avec toi. Et à partir du moment où l'esprit de peur entre en toi, c'est fini. Il a pris le contrôle sur ta vie maintenant, l'identité de Christ, et qui tu es maintenant, c'est noyé sous l'esprit de peur. Donc techniquement, la Bible dit qu'à l'ennemi, Dieu nous a dit ce que nous devons faire avec l'ennemi. Il a dit « résiste, résistez-lui avec une foi ferme ». Il est écrit que l'ennemi, s'il vient contre toi, s'il t'attaque, tu résisteras à l'ennemi et il fuira loin de toi. Puis la Bible nous dit clairement que nous avons un bouclier qui arrête tous les traits enflammés du malin. Et ce bouclier s'appelle la foi. Ce bouclier ne s'appelle pas la prière. Ce bouclier s'appelle la foi. Ça n'empêche pas que tu vas prier. Mais si tu pries sans foi, tu perds ton temps. Parce que le bouclier qui arrête tous les traits enflammés du malin, c'est la foi. Amen. Alors j'ai besoin de foi. Et je ne peux pas avoir de foi si je ne connais pas la parole de Dieu. Je ne peux pas avoir de foi si je ne connais pas mon identité. Et mon identité, elle m'est révélée dans la parole de Dieu. Alléluia. C'est pourquoi l'Église, le corps de Christ, a besoin d'être fondée sur la parole de Dieu. Amen. Et nous ne sommes pas là en tant que chrétiens pour entendre des messages, fancy messages, des messages un peu à la mode ou des messages un peu fantaisistes ou des messages okay, qui changent un peu de l'ordinaire. Non, on est là pour recevoir la parole de Dieu et je peux vous assurer, la parole de Dieu ne change pas et elle ne doit pas changer. Par contre, elle doit nous changer. Amen. Et la parole de Dieu doit nous être prêchée jusqu'à ce que nous soyons changés, jusqu'à ce que nous changions notre façon de marcher, nous changions notre façon de parler, nous changions notre façon de voir, jusqu'à ce que nous soyons enracinés dans notre identité, jusqu'à ce que nous soyons capables de pointer l'ennemi du doigt et de lui ordonner de fuir, jusqu'à ce que nous soyons capables de parler à nos émotions qui nous plombent, jusqu'à ce que nous soyons capables de dominer nos peurs, les peurs qui viennent sur nous, jusqu'à ce que nous soyons capables. La parole de Dieu doit être prêchée. Alléluia. Elle ne doit pas changer et elle ne change pas. Et d'ailleurs, Dieu a dit dans sa parole, il a dit que personne ne peut toucher même un iota de sa parole. Assurons-nous que tout ce que nous entendons vient de la parole de Dieu. Parce qu'aujourd'hui, dans le monde dans lequel nous sommes, eh bien, nous entendons beaucoup de choses sur les réseaux sociaux, que sont YouTube et autres. Et tout ce que nous entendons ne vient pas automatiquement de la parole de Dieu, même si dedans il y a des Amen et des Alléluia. C'est pourquoi vous avez besoin d'être fidèle dans votre église, d'être enraciné là où Dieu vous a placé. Amen. De ne pas écouter des choses de droite, de gauche. Amen. Mais de grandir continuellement dans la foi. Je vous ai dit il y a 2 semaines que l'Église, le corps de Christ, l'Église, nous, les enfants de Dieu, nous devons continuellement grandir dans la foi et grandir aussi dans la puissance, dans la connaissance du Saint-Esprit. Ces 2 choses, il y en a d'autres, mais ces 2 choses sont vraiment essentielles. Nous devons travailler à grandir dans la foi et nous devons travailler à grandir dans la puissance, dans la connaissance de la puissance du Saint-Esprit. Amen. Donc ça, c'est très important pour nos vies. Alléluia. De sorte que nous ayons l'esprit de foi. Nous avons des montagnes à déplacer, non? Est-ce que tu as des montagnes à déplacer? Demande à ton voisin, est-ce que tu as une montagne à déplacer, dis-moi. Combien d'entre vous, vous avez une montagne? Combien d'entre vous, vous avez 2 montagnes? Combien d'entre vous, vous avez 3 montagnes? Ayez foi en Dieu. Alléluia. Ayez foi en Dieu. Amen. Alléluia. Plus vous allez être établi sur la parole de Dieu, plus vous allez être fondé sur la parole de Dieu, plus vous allez avoir de puissance dans votre vie chrétienne. Amen. Alléluia. Alors ce matin, on va parler un peu de la rédemption. N'est-ce pas? Parce que la rédemption, c'est important. Et c'est le titre de ce message. C'est le titre que le Saint-Esprit m'a donné. Mais je suis racheté de quoi au juste? Vous savez, quand on parle de la rédemption, les gens parfois nous regardent un petit peu avec des yeux interrogatifs. Ils se posent la question, la rédemption, vous avez dit la rédemption. C'est quoi la rédemption? C'est le rachat. Ah, ok. C'est quoi le rachat? Bah, t'as été racheté. Ah d'accord, j'ai été racheté. Mais j'ai été racheté de quoi? Est-ce que ça parle à quelqu'un ce que je dis? Parfois, c'est un peu obscur. C'est pour ça qu'on a besoin de la parole de Dieu qui nous éclaire. Amen. Regardez, j'ai une montre. OK? Viens là, Louis. Cette montre, bon, bah, ouais, c'est ma montre. Bon, disons que je vois pas trop la valeur, m'intéresse pas trop. Eh ben, cette montre, bah, tiens, je te la laisse. Je te la donne. Peut-être, j'aurais peut-être une petite compensation pour cette montre. T'as quelque chose dans ta poche, ok? Ok, 5 euros. Ok, ok. J'ai 5 euros. Qu'est-ce qu'elle est importante, cette montre? Elle n'est pas importante pour moi, d'accord? Mais peut-être que j'ai fait une erreur. Peut-être qu'elle avait de la valeur quand même, cette montre. Mais je ne l'ai plus, cette montre. Je l'ai vendue. Puis je l'ai vendue pour 5 euros. Franchement, je pense que je n'ai pas fait une bonne affaire, là. J'aurais pu mieux faire, quand même. Hein. Peut-être que j'y suis allée un peu trop vite. J'aurais dû réfléchir. Hein. Bon, je vais aller la racheter. Je vais aller la récupérer, ma montre. Non, non, je crois que je l'aime, ma montre. Elle est importante, ma montre. OK. Louis, tu as ma montre? Tu as toujours ma montre? Ah, tu as toujours ma montre. Est-ce que je peux te la racheter? Combien, est-ce que je peux, c'est quoi le prix? Combien? Je peux la récupérer maintenant? Je peux la récupérer gratuitement? Gratuitement? Ah non, je peux pas gratuitement. Combien il faut que je paye? 100 euros. Maintenant, pour que je récupère ma montre, il faut que je donne 100 euros. Merci, Louis. Tu peux pas le garder. On échange maintenant, on échange les billets. Ça, c'est ce que Jésus a fait pour nous. Nous, on a considéré que notre vie, elle n'avait pas bien de valeur. C'est pas bien grave. On s'est vendu au diable pour 5 euros. On s'est vendu au diable pour un petit peu de péché, une petite récompense, un petit plaisir par-ci. C'est ce qui s'est passé avec l'humanité. C'est ce que l'homme a fait. L'homme, l'humanité s'est vendue pour 5 euros. Mais Jésus est venu, puis lui, il a payé le prix fort, et il est venu nous racheter. Donc lui, il a payé, amen, pour nous récupérer. Il a payé les 100 euros. D'ailleurs, je ne pense pas qu'il ait payé 100 euros. On prend 100 euros parce que c'est décent de montrer 100 euros, mais il n'y a pas de prix, n'est-ce pas? Quelle est la valeur du sang de Jésus-Christ? Quelle est la valeur du sang du Fils de Dieu? Quel est le prix? Est-ce que 100 euros, c'est juste, c'est OK devant les caméras, 100 euros? Mais dans la réalité, le prix est inestimable. Amen. Mais ce que je veux dire par cette petite illustration, c'est que Jésus, il est venu nous racheter. Eh bien, vous voyez, dans la Bible, il y a un livre qui s'appelle le livre de Osée, dans l'Ancien Testament. D'accord? Et dans le livre de Osée, c'est étrange ce que Dieu a fait. Parce qu'il a pris un prophète, un homme de Dieu, et il lui a dit « Va au marché aux esclaves, va épouser une femme, une prostituée, va l'épouser. » Et en fait, quand vous lisez le livre de Osée, vous vous rendez compte que cet homme de Dieu, ça représente Christ. Et puis, cette femme qui se vend en prostitution, qui est sur un marché aux esclaves, on peut dire comme cela, eh bien, cette femme, c'est l'humanité hein, qui s'est vendue, qui est devenue esclave de Satan, esclave du péché. Amen. Et Dieu a envoyé son prophète de la même façon que Dieu a envoyé Jésus pour racheter cette femme. Et il rachète cette femme dans le livre de Osée et il en fait son épouse. Est-ce que je parle à quelqu'un ce matin? Il l'épouse, il lui met une alliance au doigt. Il lui redonne sa dignité. Amen. Il l'épouse et il lui donne des enfants, une famille et une vie. Et c'est ce que Christ a fait pour nous. Amen. C'est la puissance du rachat, de la rédemption. J'ai été racheté. Tu as été racheté. Christ est venu nous racheter. Alors, en tant que racheté, nous devons avoir une vie bien différente de celle du monde. Nous devons avoir une vie de victoire bien différente que les gens qui ne connaissent pas Christ. C'est pourquoi nous avons besoin de comprendre la puissance de la rédemption. Alléluia, dis à ton voisin, je suis racheté. Alors j'aimerais quand même vous partager quelques versets de la parole de Dieu qui nous disent, qui attestent que nous avons été racheté. Et notamment, n'est-ce pas, dans Ésaïe 62, au verset 12, il est écrit, « On les appellera peuple saint, les rachetés de l'Éternel. » Amen, c'est nous. Alléluia. Oh, tu peux mettre un sourire sur ton visage. Alléluia. « On les appellera peuple saint, les rachetés de l'Éternel. » J'aime tellement le psaume 107, verset 2. Je vais le prendre en version Louis II qui dit « Que les rachetés de l'Éternel le disent !» Le psaume 102 ou 107 ? Le psaume 107 nous dit que nous qui sommes des rachetés de l'Éternel, nous devons le dire, nous devons le déclarer, nous devons le proclamer, nous devons le faire savoir. C'est quelque chose de joyeux, c'est quelque chose de victorieux. Que les rachetés de l'Éternel le disent. Et regardez le verset qui suit. Ceux qu'il a délivrés de la main de l'ennemi. Oh, je ne vous entends pas ce matin. Je rends grâce à Dieu pour notre sœur Colette parce qu'elle, elle reçoit la parole de Dieu dans son cœur. Alléluia, elle vient d'applaudir la parole de Dieu. Écoutez, si vous ne l'avez pas reçu, vous allez le recevoir parce que je ne vais pas vous laisser partir sans que vous receviez cela. Amen. Que les rachetés de l'Éternel le disent, ceux qu'il a délivrés de la main de l'ennemi. Alléluia. Wouh. Moi, ça me ferait facilement lever, sauter et danser. Ceux qu'il a délivrés de la main de l'ennemi. Qui est-ce que sont ceux? Alléluia. Wouh. Alléluia. Amen. Amen. Qui sont ceux que Dieu a délivrés de la main de l'ennemi? C'est nous. Alléluia. Je suis délivré de la main de l'ennemi. Je suis délivré de la main de l'ennemi. Vous dites oui, mais qu'est-ce qui se passe si le médecin vient et qu'il vous donne un mauvais diagnostic? Je suis délivré de la main de l'ennemi. Mais qu'est-ce qui se passe si tu es menacé, s'il y a quelqu'un qui te veut du mal? Je suis délivré de la main de l'ennemi. Mais qu'est-ce qui se passe s'il y a quelqu'un qui en veut contre ta vie et qui veut te maudire dans le secret, quelque part au fin fond d'une tribu en Afrique et qui fait du joujou, qui bâtit des hôtels contre toi et qui verse du sang et qui coupe des poulets? Qu'est-ce que tu fais? Je suis délivrée de la main de l'ennemi. C'est pas moi qui le dis, c'est Dieu qui le dit. Ceux qu'il a délivrés de la main de l'ennemi. J'aimerais que vous réalisiez que c'est pas au temps futur que Dieu parle. Oh! C'est pas au temps futur que Dieu parle. C'est pas au présent que Dieu parle. C'est au passé, parce qu'il l'a déjà fait et que c'est déjà accompli. ceux qu'il a délivrés. Il n'est pas en train de dire que nous sommes ceux qu'il est en train de délivrer ou ceux qu'il va délivrer. Il nous a délivrés. Nous sommes déjà délivrés de la main de l'ennemi. Nous sommes délivrés de ce que l'ennemi veut faire contre nous. Nous sommes délivrés. Alléluia. Alors que les rachetés de l'Éternel le disent, n'est-ce pas ? Alors que les rachetés de l'Éternel le disent, alléluia, ça nous donne la joie de témoigner, l'envie de faire connaître la bonté de Dieu. Alléluia. Vous connaîtrez la vérité, dit la Bible, et la vérité vous rendra libre. Amen. Oh, alléluia. Gloire à Dieu. Dans Apocalypse 5, au verset 9, il est écrit à propos de Jésus, « Tu es digne, toi qui as racheté pour Dieu, par ton sang, des hommes de toute tribu, de toute langue, de tout peuple et de toute nation. » Amen. Jésus a racheté par ton sang, tu es digne. Jésus va être adoré, Jésus va être glorifié dans le ciel parce qu'il a racheté des gens de toute tribu, de toute langue, de toute nation dans le monde entier. Alléluia. Maintenant, le verset fondamental sur lequel nous devons établir notre foi d'enfant de Dieu, de peuple racheté, de peuple triomphant, de peuple de victoire, c'est Galates 3, 13. N'oubliez pas que le titre de notre message, c'est « Mais je suis racheté de quoi au juste ?» Alléluia. Galates 3, 13, c'est le fondement même, le verset qui doit jamais s'éloigner de toi. Il est écrit que Christ nous a rachetés de la malédiction de la loi, étant devenu malédiction pour nous. Car il est écrit « Maudit est quiconque pendu au bois ». Lorsque Jésus a été pendu au bois, il a porté dans sa chair toutes les malédictions. Alléluia. Et nous avons besoin de comprendre de quoi nous avons été rachetés. Est-ce que tu veux savoir ce matin de quoi tu as été racheté? Parce que si tu as été racheté de ces choses, ça veut dire qu'elles n'ont pas le droit d'entrer dans ta vie. Et que si elles veulent rentrer dans ta vie, tu as le pouvoir de les réprimander et de les chasser dans le nom de Jésus. Tu as le pouvoir de prendre autorité sur ces choses, mais sans foi, tu ne peux pas y arriver. Parce que ça te demande de la foi. Parce que s'il n'y a pas de foi, tu seras vaincu. Et la foi vient de ton identité. Et si tu ne connais pas ton identité, tu ne sais pas que tu es racheté. Alléluia. Et si tu ne sais pas de quoi tu es racheté, tu ne peux pas exercer ton autorité sur ces choses et donc tu ne peux pas vivre dans la victoire. Est-ce que je parle à quelqu'un ce matin? Alléluia. Amen. Alors je suis racheté de quoi au juste? Mes amis, il y a un verset, un deuxième verset fondamental que nous allons lire ensemble qui se trouve dans Colossiens au chapitre 2 et au verset 14, qui parle de toute l'œuvre de Christ et qui dit « Il a effacé l'acte. » Amen. Qu'est-ce qu'il a effacé ? L'acte. Dont les quoi ? Les ordonnances nous condamnaient et qui subsistaient contre nous. Et il l'a détruit en le clouant à la croix. La question est, mes amis, de quel acte s'agit-il? Quel est l'acte qui nous condamnait? Toutes les religions vivent dans la condamnation. La semaine dernière, enfin la dernière fois où je prêchais, j'ai prêché sur être libéré de la culpabilité, de la condamnation. Amen. Et tellement de gens sont venus me voir et m'ont dit « Pasteur, j'ai tellement pleuré, j'ai tellement reçu dans ce message, j'ai tellement été libéré par ce message. » La parole de Dieu ne vient pas nous lier, elle vient nous libérer. L'Esprit de Dieu ne vient pas nous condamner, il vient nous justifier, nous fortifier, nous rendre libres. Toutes les religions sont fondées sur la condamnation. Et toutes les religions sont fondées sur le légalisme. Qu'est-ce que le légalisme ? C'est un ensemble de lois. C'est un ensemble d'ordonnances. C'est un ensemble de préceptes qu'il faut obéir au doigt et à l'œil si éventuellement nous pouvons peut-être espérer être agréés par Dieu et être sauvés. Aucune religion ne promet le salut hors de l'application de lois et de règles. Et toutes les religions, c'est pourquoi le christianisme n'est pas une religion. Le christianisme n'est pas une religion, parce que toutes les religions exigent de toi, dans l'hindouisme, dans les religions asiatiques, vous devez offrir des choses. Les gens viennent avec crainte, ils viennent offrir à leur Dieu des choses pour être acceptés, pour être protégés. Dans l'animisme, c'est la même chose. Dans le judaïsme, qui a été le fondement et la base sur laquelle Dieu a bâti, n'est-ce pas, pour que nous entrions dans la révélation, justement, de la liberté que nous avons en Jésus-Christ, mais dans le judaïsme, bien sûr, et nous allons en parler, dans l'islam, évidemment, dans toutes les religions, c'est un ensemble de lois. Personne n'a l'assurance du salut, personne ne peut dire, et même dans le catholicisme, personne ne peut dire qu'il est sauvé. Demandez à un catholique s'il pense qu'il est sauvé. Il n'a aucune assurance de son salut. Il n'est pas sûr d'être sauvé. Ce sera en fonction de ses œuvres. C'est en cela que le christianisme est révolutionnaire. C'est en cela que nous détenons le plus beau livre au monde, que nous détenons la plus grande parole. Alléluia. Que nous détenons la plus belle révélation. Et que nous devons être le peuple le plus joyeux, le plus reconnaissant, le plus rempli de gratitude, le plus victorieux. Alléluia. Parce que l'acte dont les ordonnances nous condamnaient et qui subsistait contre nous, c'est la loi. Et la loi a été donnée dans le Pentateuque. Et la loi a été donnée donc dans les 5 premiers livres de la Bible, mais plus et davantage dans, bien sûr, le Lévitique et le Deutéronome. Par Moïse, Dieu a donné la loi. Mais qu'est-ce qu'il est dit à propos de la loi ? Il est dit clairement, et c'est l'apôtre Jacques qui le dit très clairement, il est écrit dans Jacques 2, 10, prenez la référence, que quiconque observe toute la loi mais pêche contre un seul commandement de la loi devient coupable envers tous. En d'autres termes, si tu essayes par tes propres forces d'accomplir la loi et que tu te disciplines pour plaire à Dieu et avec toute ta force, tu essaies de plaire à Dieu et de ne transgresser aucun des commandements, le jour où tu en transgresseras un, et tu en transgresseras un, et quand tu es né, même déjà quand tu es né, même à 3 ans de vie, tu avais déjà transgressé les commandements de Dieu, n'est-ce pas ? Et tu les transgresseras, les commandements de Dieu. Eh bien, si tu vis sous la loi, comme toutes les autres religions vivent sous la loi, tu seras coupable de transgression envers tous les commandements. En d'autres termes, tu ne peux jamais, jamais, jamais y arriver. Et c'est pourquoi Christ est venu. Et on va relire, alléluia, Colossiens 2,4. On va relire ensemble, merci de me le redonner, ce Colossiens 2,14, pardon. Il a effacé l'acte dont les ordonnances nous condamnaient. Vous savez ce que ça veut dire les ordonnances, les règles, les prescriptions, les lois ? Amen. Et qui subsistait contre nous et il l'a détruit en le clouant à la croix. Donc lorsque Jésus était à la croix, il y a quelque chose que vous ne pouviez pas voir avec vos propres yeux, mais qui se passait dans le monde spirituel, Jésus, à la croix, non seulement était cloué, mais cloué sur la croix était toute la loi et toutes les ordonnances que nous devions accomplir pour être sauvés. Il les a pris en lui-même, dans sa chair. Il les a portés pour nous. Alléluia. Maintenant, j'aimerais que vous tourniez avec moi dans Deutéronome 28, si vous êtes toujours avec moi. Est-ce que vous êtes toujours avec moi d'abord ? Dans Deutéronome 28, et nous allons voir les bénédictions et les malédictions. Si vous y êtes, dites Amen. Ben, vous y êtes plus vite que moi. It's coming. Deutéronome 28. Si vous regardez verset 1, il est écrit « Si tu obéis à la voix de l'Éternel ton Dieu en observant et en mettant en pratique tous ses commandements que je te prescris aujourd'hui, donc en fait tous les commandements que Moïse a prescrits dans la loi, rappelez-vous qu'il a donné aussi les 10 commandements et que le premier des 10 commandements, c'est que tu aimeras l'Éternel ton Dieu de quoi ? De tout ton cœur et encore de quoi ? De toute ton âme et encore de quoi ? Et encore de toute ta force et encore de quoi ? Et de toute ta pensée. Ok, est-ce qu'il y a une personne ici qui est capable d'accomplir ce commandement ? Tu aimeras l'Éternel, ton Dieu, de tout ton cœur, de toute ta force, de toute ton âme et de toute ta pensée. Est-ce que déjà nous pouvons accomplir le premier commandement ? Non ! Donc déjà nous sommes coupables envers la loi. Alléluia. Alors, Deutéronome 28, c'est ça, c'est cet acte dont il est parlé. Si tu obéis à la loi de l'Éternel, ton Dieu, en observant et en mettant en pratique tous ces commandements que je prescris, voici les bénédictions qui seront ton partage, voici les bénédictions qui vont venir sur toi. Et maintenant, il y a la liste des bénédictions, et ça, c'est super, les bénédictions. Seulement, pour avoir ces bénédictions, il faut obéir à toutes les lois et à tous les préceptes. Waouh! Alors déjà, c'est tout de suite moins drôle. Hein? Parce que dans les bénédictions, tu vois, tu seras béni dans la ville, tu seras béni dans les champs, le fruit de tes entrailles sera béni, tu seras béni à ton arrivée, tu seras béni à ton départ, l'Éternel ordonnera la bénédiction avec toi dans tes greniers. Amen. On dit, waouh, ça c'est super, hein? C'est tout ce qu'on veut. Hein? Vous êtes toujours avec moi? Peut-être je vais un peu trop vite. Ok, dans la bénédiction de la loi, c'est tout ce qu'on veut. Parce que qu'est-ce qu'il est écrit? Tu seras béni dans la ville, dans le champ. Le fruit de tes entrailles, le fruit de ton sol, de ton bétail, c'est-à-dire de ton travail, tout sera béni. Tes greniers te seront bénis, tu auras des réserves et de l'abondance. Tu seras béni dans la ville, tu seras béni dans les champs. Tu seras béni à ton départ, tu seras béni à ton arrivée, tu seras protégé. Amen. Ok, qu'est-ce qu'il est ? Il y a toutes les bénédictions. L'Éternel te comblera de biens. Il multipliera le fruit de tes entrailles. L'Éternel t'ouvrira son bon trésor, le ciel, pour t'envoyer la pluie en son temps, pour bénir tout ton travail de tes mains. Tu prêteras beaucoup et tu n'emprunteras à personne. Alléluia. Gloire à Dieu. Wow. C'est bon ça. Vous pouvez lire toutes les bénédictions, je n'ai pas le temps. Amen. Mais c'est ce que nous voulons. Seulement, pour les avoir, nous devons obéir à toute la loi. Alors maintenant, on va passer à la partie qui est un peu plus difficile, c'est les malédictions. Vous êtes toujours avec moi ? Au verset 15, « Mais si tu n'obéis pas à la voix de l'Éternel ton Dieu, et si tu n'observes pas et ne mets pas en pratique tous ces commandements et toutes ces lois que je te prescris aujourd'hui, voici toutes les malédictions qui viendront sur toi. » et qui seront ton partage. Alors vous allez voir que tout de suite c'est moins drôle. Mais alors c'est vraiment tout de suite moins drôle. Puis on va voir vraiment qu'il y a des choses terribles dedans. D'accord ? Et il est écrit, ok, verset 16, « Tu seras maudit dans la ville, tu seras maudit dans les champs. Ta corbeille, ta huche seront maudites. Le fruit de tes entrailles, de ton sol, etc. seront maudits. » Verset 20, « L'Éternel enverra contre toi la malédiction, le trouble, la menace. » Au milieu de tes entreprises que tu feras, jusqu'à ce que tu sois détruit, que tu périsses promptement. Je suis obligée de faire un petit peu en condensé. Hein. Verset 21, l'Éternel attachera à toi la peste jusqu'à ce qu'elle te consume. Et tu n'entreras pas dans le pays en possession. Verset 23, tu auras des langueurs, des fièvres, des inflammations, des chaleurs brûlantes, des dessèchements, de la jaunisse, de la gangrène. Waouh. Le ciel sur ta tête sera d'airain. Est-ce que vous connaissez des nations dans lesquelles vous pouvez voir ces choses? D'accord? Bien sûr, on pense à nous, à nos vies, nos familles, mais on peut voir des nations sur lesquelles il y a tellement de malédictions dans ces nations. Ce sont des nations qui ne connaissent pas l'Évangile. Savez-vous que les nations les plus bénies, les plus prospères, ce sont les nations protestantes? Je dis bien protestantes. Alléluia. Pourquoi? Parce qu'il y a une révélation sur la connaissance de la parole, la connaissance de Dieu, de la Bible. Je ne dis pas que ces nations sont parfaites, d'accord? Je ne dis pas que tout est super et que tout est bien, mais c'est quand même les nations les plus bénies de toute la terre. Amen. Et on voit sur des nations tellement de malédictions. Mais on voit que les gouvernants de ces nations, bien sûr, c'est les gouvernants, comment ça se passe? Bah, les gouvernants de ces nations ont conduit des nations dans quoi? Dans l'idolâtrie, loin de Dieu. Et notre nation de France, plus elle s'éloigne des voies de Dieu et des principes de Dieu, plus ça devient dur dans cette nation de France. Plus on enlève les crèches, plus on enlève le droit de prêcher, plus on enlève la morale chrétienne, même si ce n'est pas la foi, comme on pourrait dire, plus on s'éloigne du christianisme, plus la malédiction entre dans la nation, et plus ça devient dur, et plus il y a de la violence, et plus il y a des choses terribles qui se passent. Et c'est valable pour la France comme c'est valable pour toute autre nation dans le monde. Parce que c'est la parole de Dieu, et que la parole de Dieu ne changera pas. Elle nous dit la vérité. Alors, qu'est-ce qu'il est écrit ici? Il est écrit, il est parlé de peste, il est parlé au verset 23. Le ciel sera d'airain et la terre pour toi sera de fer, verset 25. Tu seras battu par tes ennemis, tu sortiras contre par un chemin. Ils s'enfuiront devant toi par sept chemins. Ton cadavre sera la pâture des oiseaux. Tu seras frappé d'ulcères, d'hémorroïdes, de gales, de teignes, dont tu ne pourras pas guérir. De délire, d'aveuglement, d'esprit d'égarement. Esprit d'égarement. Waouh. Ça me fait penser aussi à ces maladies qui sont aujourd'hui, qui existent et qui prolifèrent, on peut dire, quand on pense à Alzheimer, quand on pense aux gens qui perdent leur tête, qui sont dans l'égarement. Ce n'est pas des bénédictions qui viennent de Dieu. Et les gens et les enfants de Dieu qui sont attachés à Dieu, à la loi de Dieu, n'ont pas à avoir ces choses sur leur vie et ne l'auront pas dans le nom de Jésus. Est-ce que je parle à quelqu'un ce matin? Parce que toutes ces choses sont des malédictions pour ceux qui n'obéissent pas à la loi de l'Éternel. Il est écrit, voilà, pour ceux qui n'obéissent pas à la loi de l'Éternel. Il est écrit, voilà, esprit des

Tu transporteras sur ton champ beaucoup de semences, tu en feras une faible récolte, et en plus les sauterelles les dévoreront. On peut voir des nations dans cela, n'est-ce pas ? Tu planteras des vignes, les cultiveras, tu ne boiras pas le vin, tu n'en feras pas la récolte, car les vers la mangeront. Verset 42, les insectes prendront possession de tous les arbres et de tous les fruits du sol. Et plus loin, un autre peuple sera à la tête et toi tu seras à la queue. Toutes ces malédictions viendront sur toi. Regardez verset 48, la faim, la soif, la nudité, la disette, toutes ces choses. Tes ennemis contre toi, une nation qui fondra contre toi. Verset 54, mangera le fruit de tes troupeaux. Et regardez au verset 59, il est écrit, il est parlé de plaies grandes et de longue durée, hein, des maladies graves et opiniâtres, hein, et sur toute ta famille, s'attacheront à toi. Et au verset 61, toutes sortes de maladies, de plaies, qui ne sont même pas mentionnées dans le livre de la loi. Et toutes ces choses. Et toutes ces choses sont des malédictions de la loi. La Bible dit que Jésus, dans Galates 3, nous a rachetés. Tout le monde dit le mot racheté. J'aimerais que ça descende dans votre esprit ce matin. Jésus nous a rachetés. Jésus nous a rachetés. De quoi il nous a rachetés ? De toute cette liste de fléaux et de malédictions. Jésus nous a rachetés de la malédiction de la loi étant devenue malédiction pour nous. Donc il nous a rachetés de quoi ? Louis, viens. Il nous a rachetés de quoi ? Est-ce que vous voulez retourner dans Deutéronome 28 ? Il est écrit, il nous a rachetés du trouble, de la menace, de la défaite de nos entreprises, de la peste, de langueur, de fièvre, d'inflammation, de chaleur brûlante, de dessèchement, de jaunisse, de gangrène, d'un ciel d'airain, d'une terre de fer, d'être battus de nos ennemis. Il nous a rachetés de quoi ? De nous enfuir par un chemin et d'avoir des gens qui nous poursuivent par ce chemin. Il nous a rachetés de quoi ? D'ulcères, d'hémorroïdes, de gales, de teignes, de fièvre, de délire, d'aveuglement, d'esprit d'égarement, de tâtonnement. Il nous a rachetés de quoi ? De ne pas avoir de succès dans nos entreprises. Il nous a rachetés de quoi ? D'être opprimés, dépouillés, d'avoir une fiancée, que quelqu'un nous vole. Il nous a rachetés de quoi ? Qu'on nous prenne notre maison, qu'on nous prenne notre vin, nos vignes, notre bœuf, notre bénédiction, notre prospérité. Il nous a rachetés de quoi ? Il nous a rachetés de ce qu'on nous vole, notre fruit et tout ce que nous avons, d'avoir des faibles récoltes et que nos récoltes soient dévorées par des sauterelles. Il nous a rachetés de quoi ? Il nous a rachetés de ce que les insectes viennent nous dévorer. Il nous a rachetés de la faim, de la soif, de la nudité, de la disette. Il nous a rachetés de quoi ? Alléluia ! Il nous a rachetés de maladies longues, de longue durée. Est-ce que vous avez déjà entendu parler des ADL, je ne sais quoi, des affections de longue durée ? Lorsque quelqu'un a du diabète, ils appellent ça une affection de longue durée. Lorsque quelqu'un a un cancer, ils appellent ça une affection de longue durée. Amen. Il est écrit qu'il nous a rachetés de plaies et de maladies de longue durée. Est-ce que je parle à quelqu'un ce matin ? Est-ce que la parole de Dieu parle à quelqu'un ce matin ? Il nous a rachetés de maladies opiniâtres, c'est-à-dire dures à faire sortir, dures à guérir. Nous avons été rachetés, dis à ton voisin, rachetés. Rachetés, rachetés. Et il nous a en plus rachetés de toutes plaies qui ne sont même pas mentionnées, qui ne peuvent même pas être mentionnées dans le livre de la loi.

Jésus, par la foi dans ton identité, ça ne peut pas venir sur toi. Et si c'est venu sur toi, ça ne peut pas rester en toi. Parce que ça a été payé. Mes amis, il y a des montagnes qui ont besoin d'être déplacées, je vous le dis dans le nom de Jésus. Il y a des montagnes qui ont besoin d'être déplacées et elles vont être déplacées. Et elles vont être déplacées par la foi. Si vous le croyez, dites Amen. Si vous le recevez dans votre cœur, dites Amen. Dites c'est pour moi, je le reçois dans le nom de Jésus. Vous devez recevoir ce matin l'esprit de foi en Jésus-Christ. Alléluia. Oh, alléluia. Si l'ennemi vous a volé, s'il a mis une maladie sur votre corps, si vous souffrez de maladie ou de pauvreté ou d'échec ou quelle que soit la chose, moi, si j'étais vous, je me lèverais. Je ferais un tour sur moi-même et je dirais, ha, ha, ha, c'est payé. Je suis rachetée. Wouh! Head up. C'est payé, c'est payé, c'est payé, c'est payé, c'est payé. Wouh! Jésus l'a payé, Jésus l'a payé. Alléluia, Jésus l'a payé. Je suis racheté, Jésus l'a payé. Je suis racheté, Jésus l'a payé. Ouh! Alléluia. Alléluia. Oh, alléluia. Ayez foi en Dieu. Si quelqu'un te dit, est-ce que tu es malade? Tu dis, je suis racheté, Jésus l'a payé. Je suis racheté, Jésus l'a payé. Comment vont tes entreprises? Je suis racheté, Jésus l'a payé. Jésus nous a racheté de la malédiction, de la maladie, de la pauvreté et de la mort. Est-ce que l'on peut applaudir le roi des rois, le Seigneur des seigneurs, le Dieu de gloire ce matin? Jesus. Hallelujah. Tu dois vivre jusqu'à 85 ans et plus de 85 ans en bonne santé, accomplissant des grandes choses pour le royaume de Dieu. C'est pour ça que le christianisme est exceptionnel, parce que Jésus a payé. Dans aucune religion, aucun leader n'a payé. Mais l'amour de Dieu, c'est que Jésus est venu payer l'addition pour nous. Il a payé l'addition à la croix. Merci Seigneur. Alléluia. Élevons nos mains vers le ciel et donnons-lui la gloire. Thank you, Jesus. Merci Père. Alléluia. Plus de paroles, plus de foi. Plus de foi, plus d'identité. Plus d'identité, plus de victoire. Thank you, Jesus. À toi la gloire, Père. Nous bénissons ton nom. Nous te remercions, Père Céleste. Vous dites peut-être ce matin, Pasteur, priez pour moi. Priez pour moi afin que j'aie l'esprit de foi. Je veux avoir l'esprit de foi. J'aimerais prier pour vous, les amis. Combien d'entre vous aimeriez que je prie pour vous? J'aimerais prier pour vous, mais je ne le peux pas. Parce que l'esprit de foi ne se transmet pas par imposition des mains. Il se reçoit par révélation. Ça ne sert à rien de prier pour quelqu'un. Vous ne pouvez pas prier pour que quelqu'un ait la foi. L'esprit de foi se reçoit par la parole de Dieu. Vous entendrez la parole de Dieu et la parole de Dieu vous rendra libre. Alléluia. Donc personne ne peut prier pour que quelqu'un ait plus de foi, ou personne ne peut imposer les mains pour que quelqu'un ait plus de foi. J'aimerais le faire, mais ça ne servirait à rien. La foi et l'esprit de foi, c'est quelque chose qui s'attrape. Vous devez l'attraper, vous devez l'attraper. Vous devez attraper cet esprit-là et vous dire maintenant, je veux l'esprit de foi. Comme l'apôtre Paul a dit, le premier verset que je vous ai partagé,
comme l'apôtre Paul a dit aux Corinthiens, et comme nous avons le même esprit de foi. L'esprit de foi est un esprit qui s'attrape, qui se reçoit par la parole de Dieu. Père éternel, nous voulons, Père, être une église de foi. Nous voulons grandir dans la foi. Nous voulons grandir dans la révélation de ta parole, Père. Parce que nous voulons être les champions que tu nous as appelés à être. Nous voulons être régénérés, renouvelés de l'intérieur pour être différents à l'extérieur. Et nous te remercions de ce que ta parole nous transforme ce matin et de ce que nous sommes plus que vainqueurs. Et je te remercie, Seigneur, pour beaucoup de victoires qui arrivent, beaucoup de témoignages, beaucoup de montagnes qui vont disparaître, beaucoup de montagnes qui vont être jetées dans la mer. Merci, Seigneur, parce qu'il y a vraiment une foi nouvelle qui se lève dans l'Église et dans les cœurs, au nom de Jésus. Alléluia. Oh, merci, Père, et tout le peuple.

Ce soir, on va parler du Saint-Esprit, toujours dans notre étude de la doctrine. Et ce soir, nous allons voir toujours ce qu'est l'œuvre du Saint-Esprit dans sa multiplicité. La dernière fois, nous avons vu l'œuvre du Saint-Esprit dans trois domaines: la conviction de péché, la régénération, la sanctification. Ce soir, nous allons voir le Saint-Esprit comme revêtement de puissance dans l'expérience que la Bible appelle le baptême du Saint-Esprit, ou baptême dans le Saint-Esprit très exactement. Je ferai une petite remarque préliminaire pour dire que certains puristes avec lesquels nous avons eu l'occasion de nous entretenir parfois dans certains milieux théologiques, nous ont fait benoîtement remarquer aux fondamentalistes étroits et bornés que nous sommes que le mot baptême du Saint-Esprit n'apparaît pas dans la Bible. C'était d'autant plus étonnant que ces théologiens, ces doctes théologiens-là, avaient eux une approche de l'écriture très lointaine, dans ce sens qu'ils s'attachaient à l'esprit et non pas à la lettre. Mais dans ce domaine précis, ils s'attachaient tellement à la lettre qu'ils refusaient même l'expression baptême du Saint-Esprit. Alors nous leur avons fait remarquer que l'expression baptême du Saint-Esprit n'apparaît pas, mais l'expression baptisé du Saint-Esprit apparaît plusieurs fois. Et que par conséquent, rejeter l'expression baptême du Saint-Esprit, c'est vraiment jouer sur les mots. Bon, je ferme la parenthèse, parce que franchement, c'est se moquer du monde. Et seulement comme ce genre d'objection-là, on l'entend, j'ai tenu à l'évoquer et à la réfuter. Donc, le baptême du Saint-Esprit. Il nous faut prendre ici les textes. Il y a dans la parole de Dieu, Nouveau Testament, un certain nombre de textes où il est question justement du baptême de l'Esprit. Dans les quatre évangiles, et en particulier dans les trois synoptiques, le ministère de Jean Baptiste est évoqué. Et Jean-Baptiste annonçait celui qui viendrait après lui. Et Jean disait, de la même manière que moi je vous baptise dans l'eau, lui, il vous baptisera dans le Saint-Esprit. Et parfois, il ajoutait, dans le feu. Bien, nous retrouvons cette même parole dans le chapitre 1er du livre des Actes, au moment de l'ascension, du récit de l'ascension, tel qu'il nous est évoqué dans le livre des Actes, où Luc dit ceci: il leur recommanda de ne pas s'éloigner de Jérusalem, mais d'attendre ce que le Père vous a promis, ce que je vous enverrai, leur dit-il. Car Jean a baptisé dans l'eau, mais vous, dans peu de jours, vous serez baptisés dans le Saint-Esprit. Alors les disciples rassemblés lui demandèrent: est-ce en ce temps-là que tu rétabliras le royaume d'Israël? Il leur répondit: ce n'est pas à vous de connaître les temps et les moments que le Père a fixés de sa propre autorité, mais vous recevrez une puissance survenant sur vous, ou très exactement, vous recevrez de la puissance survenant sur vous, et vous serez mes témoins à Jérusalem, en Judée, en Samarie et jusqu'aux extrémités de la terre. Nous retrouvons également cette promesse, mais sous une forme un petit peu différente chez Jean. Et là, les théologiens se plaisent à opposer des textes aux textes et à mettre en évidence
les contradictions d'écriture dont il se repaisse avec délectation. En effet, quand nous lisons Jean 20, versets 19 et 20 à 23, nous trouvons quelque chose d'un petit peu étonnant par rapport au synoptique. Le chapitre 20 de l'évangile de Jean est le récit de l'apparition de Jésus à ses disciples après sa résurrection. Les apôtres sont dans la chambre haute et soudain Jésus se présente au milieu d'eux. Les apôtres ont peur, etc. Et c'est alors que Jésus leur dit « La paix soit avec vous, comme le Père m'a envoyé, moi aussi je vous envoie ». Et, nous dit Jean, il souffla sur eux en leur disant « Recevez le Saint-Esprit ». Il ajoute « Ceux à qui vous pardonnerez les péchés, ils seront pardonnés. Ceux à qui vous les retiendrez, ils leur seront retenus. » Et voilà, nous disent les théologiens. Vous voyez, il y a dans le Nouveau Testament deux traditions différentes sur la manière dont les apôtres ont reçu le Saint-Esprit. Pour Luc et les synoptiques, pour Luc disons, les apôtres ont reçu le Saint-Esprit à la Pentecôte. Pour Jean, ils l'ont reçu à Pâques, au moment où Jésus a soufflé sur eux. Pauvre Jean. Je crois qu'on pourrait le retourner ce que l'apôtre Paul déclare dans la première aux Corinthiens. Quand il dit... L'homme psychique, et on traduit parfois par homme animal, et dans ce cas-là, j'ai envie de laisser cette expression-là. L'homme animal ne comprend pas les choses de Dieu. Elles sont une folie pour lui, parce que c'est spirituellement qu'on en juge. Justement, il suffit de regarder d'un petit peu plus près ces deux textes. Et précisément... le contexte dans lequel ils s'inscrivent. Jean 20 d'abord, Jésus donc ressuscité, dont quelques chapitres auparavant, Jean affirme ceci, que Jésus, le jour de la fête de Soukhot, avait déclaré « Si quelqu'un a soif, qu'il vienne à moi et qu'il boive. Si quelqu'un croit en moi, des fleuves d'eau vive couleront de son sein, comme dit l'Écriture. » L'Écriture, c'est-à-dire un texte d'Ésaïe, bien connu. « Vous tous qui avez soif, venez aux eaux. » Vous connaissez le texte. Ésaïe 50 et quelques. Je ne sais plus la référence exacte, peu importe. Et Jean ajoute, « Il dit cela de l'Esprit que devaient recevoir ceux qui croyaient en lui, car l'Esprit n'avait pas été encore répandu, parce que Jésus n'avait pas encore été glorifié. » En effet, il y a cette idée dans le judaïsme que, depuis les derniers prophètes, l'Esprit-Saint était retiré d'Israël. Mais que quand le Messie viendra, l'Esprit sera à nouveau répandu. Et Jean manifestement dit que l'œuvre de l'Esprit, quelle qu'elle soit, n'était pas possible avant la résurrection. Et voilà, dans Jean 20, nous sommes le soir de la résurrection. Jésus, glorifié, se présente au milieu de ses disciples. Première chose qu'il leur dit, la paix soit avec vous. Ce n'est pas simplement la salutation traditionnelle qu'on entend encore en Israël aujourd'hui, Shalom Aleichem. C'est la paix de Dieu. L'harmonie entre l'homme et Dieu qui se trouvait rompue par le péché, qui est maintenant rétablie. Pourquoi ? Parce que le sacrifice a eu lieu. Maintenant, les apôtres, et au-delà des apôtres, tous les hommes, peuvent retrouver la paix avec Dieu. La paix soit avec vous. Et quand il lui dit ces paroles, il souffla sur eux. En leur disant « Recevez le Saint-Esprit ». Pourquoi souffler sur eux ? Eh bien, ceci est une référence, ou une réédition, si j'ose dire, de l'acte qui a été accompli au commencement par Dieu. Dans le récit de la création, Genèse 2, nous trouvons cette parole «
l'Éternel Dieu forma l'homme de la poussière de la terre. Il souffla dans ses narines l'esprit de vie, dit l'hébreu littéralement, et l'homme devint un être vivant. Il souffla dans ses narines l'esprit de vie. Et Jésus, le second Adam, celui qui est passé au-delà de la mort, celui qui est le premier-né d'entre les morts, comme dira l'apôtre Paul dans la première aux Corinthiens chapitre 15, et qui non seulement est le premier-né d'entre les morts, mais est devenu un esprit vivifiant, souffle sur ses disciples comme Dieu l'a fait au commencement. Il souffle l'esprit de vie. Recevez le Saint-Esprit, recevez l'Esprit de vie. Et quel est le résultat de cette réception de l'Esprit de vie? Eh bien, le même résultat que celui qui s'était produit au commencement. L'homme devint un être vivant. Les disciples naissent à la vie de Dieu. Ils naissent à la vie dans laquelle Jésus est entré et auquel Jésus leur donne maintenant de participer. Ils naissent d'esprit, pour reprendre l'expression que Jésus avait employée quand il parlait avec Nicodème. Autrement dit, en cet instant, les apôtres naissent de nouveau, ils naissent de l'Esprit de Dieu. Ils font l'expérience, ils sont les premiers à la faire. Que fait tout croyant, tout homme qui se tourne vers Jésus, comme nous l'avons vu ensemble la dernière fois, et qui, en l'instant où il reçoit le pardon de ses péchés, reçoit en même temps l'Esprit de vie pour devenir une créature nouvelle. Jésus étant le premier-né d'une multitude de frères, comme le dit le grec, dans la deuxième aux Corinthiens, n'est-ce pas ? L'épître aux Romains. Il est le prototokos, le prototype, c'est-à-dire le premier, mais les autres vont venir, comment dirais-je, à l'exemple du prototype. Ils sont la reproduction du prototype. L'Esprit Saint va donc reproduire dans la vie de celui qui naît de nouveau les caractéristiques de la vie de Jésus, cette vie de résurrection dans laquelle il est entré. Et à partir du moment où quelqu'un se tourne vers Jésus et croit en Jésus, il reçoit l'esprit, comme l'avons vu la dernière fois, de régénération. Et la preuve qu'il en est ainsi, c'est que Jésus leur dit immédiatement, comme le Père m'a envoyé, moi aussi je vous envoie, maintenant ceux à qui vous pardonnerez les péchés seront pardonnés, ceux à qui vous les retiendrez, ils leur seront retenus. Qu'est-ce que les théologiens ont dit comme bêtise aussi sur ce texte-là, surtout les théologiens catholiques, hein. Vous voyez, c'est le pouvoir de Pierre, etc., l'absolution, le prêtre qui... Bon, rien de semblable, bien sûr, dans ce texte-là. C'est clair que le pouvoir de pardonner les péchés, c'est quelque chose qui est la conséquence directe de cette réception de l'Esprit que les apôtres viennent d'expérimenter. La réception de l'Esprit, donc, que reçoit tout croyant, donne aux croyants la possibilité de pardonner les péchés. Quel péché? N'importe quel péché comme ça? Non. Les péchés commis envers soi. Et le premier résultat de la nouvelle naissance dans la vie de quelqu'un, c'est qu'il pardonne. Ayant reçu le pardon de ses péchés de la part de Dieu, lui aussi, il pardonne les péchés. Et c'est exactement ce que Jésus a enseigné de prier. Pardonne-nous nos offenses, comme nous nous pardonnons à ceux qui nous ont offensés. Et Jésus, commentant dans l'évangile de Matthieu ce texte, déclare « Si vous ne pardonnez pas aux hommes leurs offenses, votre Père Céleste ne vous pardonnera pas non plus. » Mais ce n'est pas naturel de pardonner pour l'homme. Mais par contre, justement, le Saint-Esprit qui est reçu donne la force d'accomplir ce qu'autrement l'être charnel n'aurait pas la possibilité de faire. Et Jésus montre comment justement ici ça va très loin.
Ça veut dire que si nous refusons de pardonner les péchés de ceux qui nous ont offensés, eh bien, il y a, si vous voulez, quelque chose qui se passe à ce niveau-là aussi dans le ciel. Sauf, bien entendu, si cette personne-là se tourne vers Jésus. Et nous voyons, par exemple, ici, un homme comme Étienne, agir dans, comment il agit dans ce domaine-là. Vous vous souvenez, au moment où il est lapidé, il prie, il se met à genoux, il dit « Seigneur Jésus, ne leur impute pas ce péché. » Ces hommes sont des impies, ceux qui le lapident, c'est évident. Mais au jour du jugement, ils sauront rendre compte d'une foule de péchés, pas de celui-là. Parce que ce péché-là leur a été remis par Étienne. Si Étienne n'avait pas prié comme il l'avait fait, au jour du jugement, ce péché leur aurait été aussi demandé. Ça n'a rien à voir ici avec le pouvoir des clés de pierre. C'est le pouvoir de tout enfant de Dieu qui est né de nouveau, qui est né de l'Esprit. Et c'est pourquoi Jésus insiste tellement, d'ailleurs, dans le Sermon sur la montagne, sur le pardon des péchés, ne pas garder de rancune dans le cœur, même vis-à-vis du méchant, même vis-à-vis de ceux qui nous persécutent, parce que ces hommes-là rendront compte au jour du jugement d'une foule de choses. Mais les péchés que nous leur avons pardonnés seront pardonnés par le Seigneur aussi. Donc c'est un extraordinaire pouvoir qu'a l'enfant de Dieu qui est né nouveau. Bon, c'est un tout autre problème, je passe. Je ferme la parenthèse. Pour montrer simplement ceci, c'est que ce texte de Jean 20 fait allusion à quelque chose de tout à fait différent de celui d'Acte 2. Ce sont deux actions du Saint-Esprit, deux opérations du Saint-Esprit qui sont non pas opposées, mais complémentaires et différentes. Jean ne s'oppose pas à Luc, et il ne dit pas, vous savez, quand vous lisez mon évangile, il faut savoir que c'est moi qui ai raison et que les autres évangélistes se sont trompés. C'est comme ça, c'est que les théologiens lisent les évangiles. Mais ce sont deux réalités complémentaires auxquelles les évangélistes font allusion. Et quand nous lisons Luc, justement, nous voyons que dans des circonstances semblables, Jésus dit à ses disciples de ne pas s'éloigner de Jérusalem, mais d'attendre de recevoir ce que le Père a promis, la promesse du Père. Et Jésus, donc, leur dit ces paroles juste après qu'il ait soufflé sur eux en leur disant « Recevez le Saint-Esprit ». Recevez le Saint-Esprit, donc ils reçoivent à ce moment-là. Et dans la même conversation, si l'on prend le texte de Luc, Jésus dit, maintenant, attendez à Jérusalem, la promesse du Père. Et cette promesse du Père, elle s'accomplit le jour de la Pentecôte. Dans les conditions qui nous sont décrites dans Acte 2, et que nous connaissons bien, sur lesquelles il est inutile de revenir, le vent impétueux, etc. Surtout ces 120 personnes qui étaient dans la chambre haute, les langues de feu, le fait qu'ils se mettent à parler dans des langues qui sont comprises par tous les pèlerins juifs qui sont venus du monde entier pour participer à la fête de Shavuot, fête de Pentecôte, etc. Discours de Pierre qui suit. Bien. Nous allons revenir sur tous ces éléments les uns après les autres. Donc ici, il y a deux choses différentes, deux expériences. Je crois que c'est ça qu'il faut retenir, c'est très clair. Il y a deux expériences dans le Saint-Esprit. Il y en a plus que deux, bien sûr. Car, somme toute, nous n'avons jamais fini de faire des expériences dans le domaine des choses de l'Esprit. Mais je dirais qu'il y a deux expériences fondamentales, deux expériences de base, et qui correspondent à l'œuvre de Jésus. La première, c'est parce qu'il est l'agneau de Dieu qui ôte le péché du monde, comme Jean l'avait dit, car Jean-Baptiste a dit de Jésus deux choses. Première chose, il a dit, il sera l'agneau de Dieu qui ôte le péché du monde. Et deuxièmement, il baptisera dans l'Esprit. Voilà les deux choses que Jean a dites de Jésus. Parce que Jésus a été l'agneau de Dieu qui ôte le péché du monde,
Tous ceux qui s'approchent de lui et qui voient leur péché ôté reçoivent de lui l'esprit de régénération. Et ensuite, mais ensuite seulement, ils peuvent recevoir la deuxième expérience, le baptême dans l'esprit. Je dirais d'ailleurs que la première expérience étant la condition de la seconde. Lisons ça très nettement dans le livre des Actes. Quand la foule, chapitre 2, après le discours de Pierre, demande « Que ferons-nous ?», Pierre dit « Repentez-vous, première chose, soyez baptisés pour le pardon de vos péchés, l'agneau de Dieu qui ôte le péché du monde, et après, seulement après, vous recevrez le don du Saint-Esprit, car la promesse est pour vous. » Donc ici, il y a un ordre chronologique. On ne peut pas renverser cet ordre. On ne peut pas être baptisé dans l'Esprit sans au préalable avoir reçu l'Esprit. Car Paul nous dit de manière très claire que celui qui n'a pas l'Esprit de Christ ne lui appartient pas. Comment quelqu'un qui n'a pas reçu l'Esprit de régénération, comment quelqu'un qui n'est pas né nouveau pourrait-il recevoir le baptême du Saint-Esprit ? C'est impossible. Et je crois que ça c'est très important de souligner, parce que aujourd'hui dans certains milieux dits charismatiques, on enseigne qu'il est possible de recevoir le baptême du Saint-Esprit sans au préalable avoir été baptisé de l'Esprit. Il est possible de recevoir le baptême du Saint-Esprit sans au préalable avoir reçu l'Esprit, c'est-à-dire être né nouveau. Alors je sais bien que parfois, et nous voyons ça dans le livre des Actes, nous aurons l'occasion d'y revenir, les deux expériences sont simultanées. C'est le cas, par exemple, pour les païens qui étaient autour de Corneille et pour Corneille lui-même. Nous avons ça dans le chapitre 10 du livre des Actes. Nous voyons que ces gens-là écoutent Pierre leur parler de l'Évangile, leur parler de Jésus, l'agneau de Dieu qui ôte les péchés. Ils croient. Et ils reçoivent à la fois d'abord le pardon de leurs péchés, donc l'Esprit Saint qui vient sur eux. Et puis ils ont une telle foi, une telle attente, ces gens-là, que si j'ose dire dans la foulée, ils reçoivent aussi le baptême du Saint-Esprit, se mettent à parler en langue, à prophétiser. La grande surprise de Pierre et de tous ceux qui sont venus là. Mais dans ce cas-là aussi, l'ordre chronologique a été respecté. Ils ont d'abord cru en Jésus pour le pardon de leurs péchés, se sont repentis de leurs péchés et sont nés nouveaux. Et seulement après, ils ont reçu le baptême du Saint-Esprit. Parfois, les choses se télescopent et on connaît des cas où les choses se télescopent. Mais dans le cas ici des 120, ça n'a pas été ainsi que les choses se sont produites. Ils ont d'abord reçu l'Esprit quand Jésus a soufflé sur eux le jour de Pâques, et 50 jours après, le jour de la Pentecôte, ils ont reçu le baptême dans l'Esprit, ils ont été baptisés dans l'Esprit. Nous avons ici clairement affaire à deux expériences différentes. Et quand nous prenons les autres cas qui sont cités dans le livre des Actes, nous voyons qu'effectivement, il y a ainsi cette différence entre la naissance par l'Esprit, la nouvelle naissance par l'Esprit et le baptême dans le Saint-Esprit. Autre exemple, les Samaritains. Les Samaritains qui avaient entendu la prédication de Philippe l'évangéliste, laquelle prédication, entre parenthèses, était confirmée par des signes du Saint-Esprit impressionnants. Et une grande foule avait cru, et beaucoup avaient été baptisés sur la profession de leur foi, c'est-à-dire qu'ils avaient reçu l'Esprit. Et que voyons-nous ? Qu'après cela, Philippe envoie des messagers pour que descendent des apôtres de Jérusalem pour qu'ils viennent prier pour eux en leur imposant les mains, afin qu'ils reçoivent le Saint-Esprit, car le Saint-Esprit n'était descendu, nous dit le livre des Actes, chapitre 8, sur aucun d'entre eux. Ils avaient seulement été baptisés pour le pardon de leurs péchés.
Et nous voyons un autre détail intéressant. Pierre et Jean donc prient pour ces gens-là. Et il y a ce fameux Simon le magicien qui voit que le baptême du Saint-Esprit, que le Saint-Esprit, ce n'est pas par les baptêmes là, mais le Saint-Esprit est donné par l'imposition des mains des apôtres. On fait remarquer une chose tout à fait intéressante, c'est que le magicien Simon a vu. Il y avait donc quelque chose d'évidence, d'évident, qui permettait de conclure que ces gens-là avaient reçu le baptême du Saint-Esprit. Ce sera l'occasion de revenir sur ce signe, sur cette évidence-là. Mais il y a eu deux expériences dans la vie des Samaritains. Premièrement, ils ont cru en Jésus et ils ont été baptisés dans l'eau. Et quelque temps plus tard, ils ont reçu ce que ici notre texte appelle l'Esprit. Ah, on dira, oui, mais alors ils n'avaient pas reçu l'Esprit au baptême, alors baptême d'eau. Baptême d'eau, c'est autre chose. Ils avaient reçu l'Esprit de régénération, mais ils n'avaient pas reçu l'Esprit en tant que baptême de puissance. Car quand quelqu'un reçoit l'Esprit de régénération, ça ne se voit pas. Il n'y a pas de choses extérieures, de signes extérieurs qui le montrent. Bien sûr, et ensuite on voit la transformation de la vie. Mais ça se fait, ça se voit. Le signe de cette transformation, il se fait sur un temps plus long. Mais là, immédiatement, Simon, il a vu que le Saint-Esprit était communiqué par l'imposition des mains des apôtres. Et vous savez, il a offert de l'argent pour que lui aussi reçoive ce don de conférer le Saint-Esprit à ceux à qui il imposa les mains. Vous savez quelle a été la réponse de Pierre, que ton argent périsse avec toi. Tu as cru que le don de Dieu s'achetait au prix d'argent. Beaucoup de choses à dire là-dessus, d'ailleurs. Donc ici, il y avait quelque chose d'immédiat, qui se voyait immédiatement. Ce qui n'est pas le cas. Quand quelqu'un est nouveau, c'est quelque chose qui se passe entre lui et Dieu, qui se produit dans le secret de son cœur. Celui qui a vécu cette expérience sait qu'il a reçu l'Esprit. Mais jusqu'au moment où ça se manifeste dans son changement de vie pour ceux qui l'entourent, ce n'est pas visible. Pour ce qui est du baptême du Saint-Esprit, aucun doute. Le jour de la Pentecôte, ça s'est vu. Ça s'est tellement vu que ceux qui étaient là ont dit « ils sont pleins de vin doux ». Ça s'est vu en Samarie. Ça s'est vu dans la maison de Corneille. Ça s'est tellement vu que les apôtres étaient bien embêtés. Eux qui étaient juifs disent ah, des païens, qu'est-ce qu'on va faire d'eux? Ils ont reçu le même don que nous, c'est évident. Et en même temps, c'est intéressant de voir que là, Pierre et les circoncis qui sont dans la maison de Corneille font le rapprochement entre ce que les païens viennent de vivre dans la maison de Corneille et ce qu'eux ont vécu le jour de la Pentecôte. Il dit, ça c'est la même chose. On retrouve exactement ce qu'a été notre expérience dans ce domaine-là. Un autre cas intéressant, c'est celui de l'apôtre Paul. Paul a, comme on le sait, fait une expérience spirituelle bouleversante sur le chemin de Damas. Bon, lui on pourrait dire, ça s'est vu, pour ceux qui l'entouraient. Enfin, c'était un petit peu exceptionnel. Mais il est certain que en un instant, Paul a été transformé quand il a soudain réalisé que Jésus était l'agneau de Dieu qui ôtait le péché du monde. Et Paul se relève après avoir été terrassé avec ces paroles « Que veux-tu que je fasse ?» Il montre par cette parole, lui qui était au contraire un tempérament rétif, etc., comme on sait, il montre qu'en un instant, il y a eu intervention d'Esprit de Dieu dans son cœur, qui vient de le changer, qui vient de le transformer. Enfin, c'est une... Il n'y a pas un signe, comment dirais-je, d'une manière... Ceci est un signe pour ceux qui savent le discerner, pas pour les gens du monde. Et puis, il s'en va à Damas. Il reste plusieurs jours à prier, tout en étant aveugle. Et pendant ce temps, le Seigneur parle à un autre disciple qui se trouve à Damas, qui se nomme Ananias, et lui dit « Ananias, etc., va prier pour mon serviteur. » Bon.
Ananias objecte, mais enfin, Saul de Tars, c'est un ennemi, il est venu ici pour nous arrêter, tout ça. Le Seigneur lui dit, va, cet homme est un instrument que je suis choisi. Bien, Ananias va. Et quand il arrive, il lui dit ceci. Saul, mon frère, le Seigneur Jésus qui t'est apparu sur le chemin de Damas m'a envoyé pour que tu recouvres la vue et que tu sois rempli du Saint-Esprit. Alors là, il dit comment ? Paul n'était-il pas déjà rempli du Saint-Esprit quand le Seigneur lui est apparu sur le chemin de Damas ? N'est-il pas né de nouveau à ce moment-là ? Bien sûr qu'il est né de nouveau à ce moment-là. Or, nous voyons que Paul avait besoin de faire avec le Saint-Esprit une seconde expérience. Il fallait qu'il fasse une expérience de plénitude du Saint-Esprit. Il avait déjà reçu l'Esprit, sinon il n'aurait pas été un frère. Et le fait qu'Ananias l'appelle « Saul, mon frère » montre qu'Ananias est convaincu par le Seigneur. Que le Seigneur lui a révélé que Paul était un frère, ça veut dire que Paul était né de nouveau. Mais tout frère qu'il est, Paul maintenant a besoin d'être rempli du Saint-Esprit et Ananias vient prier pour lui justement pour cela. Autre cas enfin, c'est celui de ces disciples de Jean qui étaient à Éphèse, toujours dans le livre des Actes. Et quand Paul arrive dans cette ville, il rencontre ces gens. Avez-vous reçu le Saint-Esprit quand vous avez cru ? Le Saint-Esprit ? Qu'est-ce que c'est que ça ? N'avez-vous pas reçu l'Esprit quand vous avez cru en Jésus ? Ah ben si, on a reçu l'Esprit. On est des frères. Toi-même, Paul, tu enseignes que si quelqu'un n'a pas l'Esprit de Christ, il ne lui appartient pas. Oui, mais la plénitude de l'Esprit. Ah bon, ça existe, ça ? Comment, vous ne savez pas ? Non. De quel baptême avez-vous été baptisé, alors ? Vous ne savez pas qu'il y a un baptême du Saint-Esprit ? Ah non ? Nous, c'est le baptême d'eau qu'on a été. Ah, mais Jean disait d'être baptisé dans l'eau, mais que viendrait quelqu'un après lui ? Qui baptiserait dans l'Esprit. Alors voilà, maintenant j'ai prié pour vous. Et ces gens qui sont déjà des frères, qui ont cru en Jésus, vont maintenant faire une seconde expérience, et ils vont faire l'expérience du baptême dans le Saint-Esprit. Et là, évidemment, Paul fait un parallèle très clair entre le baptême de Jean, et puis la plénitude de l'esprit, si on veut vraiment être puriste à l'image de ce théologien que j'évoquais tout à l'heure, c'est vrai, on n'entend pas le mot baptême du Saint-Esprit. Mais il est certain qu'il fait le rapprochement entre le baptême de Jean, le baptême d'eau, et puis ce qui va se passer sur les Corinthiens, sur les Éphésiens. Et en effet, il se passe ce qui s'est produit le jour de la Pentecôte. Exactement. Quand on relit le texte. Donc il est clair, quand on étudie les textes, sans a priori qu'il y a bien deux expériences différentes dans l'esprit. D'ailleurs, dans les anciens textes de l'histoire de l'Église, textes comme la Didaquée, des choses comme cela, ça apparaît aussi. Et puis, il y a eu dans l'histoire de l'Église, on aura l'occasion d'y revenir. Il y a eu dans l'histoire de l'Église ce que l'on appelle, notamment dans le monde anglo-saxon, les mouvements de sainteté. À partir du réveil wesleyen en particulier, le réveil méthodiste, les gens qui avaient été touchés par ce réveil, ces réveils, se sont rendus compte que la nouvelle naissance, c'était le point de départ. Et alors que beaucoup de gens, jusque maintenant, s'arrêtaient là, tenaient nouveau, très bien,
Et maintenant, j'essayais d'amener les autres à faire cette expérience-là. Un certain nombre de chrétiens se sont dit, mais il y a autre chose dans l'évangile, autre chose dans le livre des actes. Et quand on lit le livre des actes, il est clair que l'église primitive avait une puissance que l'église actuelle n'a plus. Il est clair que les apôtres avaient avec eux une puissance surnaturelle qui n'existe plus aujourd'hui, que nous n'avons plus, il faut voir les choses en face, disaient ces gens-là. Mais alors c'est quoi? Cette puissance-là, c'est quoi? Et déjà, les méthodistes, comme on les appelait, s'étaient rendus compte qu'il y avait une seconde expérience. Et on s'est mis à parler dans ces milieux-là de la seconde expérience. Alors évidemment, ça a été combattu, etc. Surtout qu'à cette époque-là, cette seconde expérience, on l'a située mal. Les premiers méthodistes même ont dit dès le départ, oui, ça, cette seconde expérience, c'est le baptême dans le Saint-Esprit. On a commencé déjà cette période-là à employer cette expression, le baptême dans le Saint-Esprit. Et alors, certains pensaient, c'était le cas ce qu'on appelle les mouvements de sainteté, que ce baptême du Saint-Esprit, cette seconde expérience, c'était une expérience dans laquelle, soudain, le Saint-Esprit saisissait un homme qui était déjà un enfant de Dieu, qui avait déjà donc reçu l'Esprit de régénération, et le rendait capable de se sanctifier. C'est ce qu'ils appelaient l'expérience de la totale sanctification. Bon. Il y avait des réunions spéciales où on recherchait cette seconde expérience dans les réveils wesleyens, jusque dans les réveils salutistes de début de ce siècle, fin du siècle dernier. Mais il s'est très vite avéré que ceux qui pensaient ainsi être entièrement sanctifiés, eh bien parfois se laissaient à nouveau, piégés par le péché. Donc, qu'on faisait fausse route. Néanmoins, ceci dit, pour la petite histoire, il existe encore aujourd'hui des mouvements de sainteté, des églises, des unions d'églises, des groupes d'églises qui continuent à enseigner l'entière sanctification des croyants. Bien. C'est au début du siècle que la véritable nature de cette seconde expérience a été redécouverte. En Californie, en particulier, par l'intermédiaire du pasteur Charles Parham, qui appartenait à ces mouvements de sainteté. Et Charles Parham se trouvait avec son groupe de jeunes. Il y avait chez ces jeunes une grande faim, une grande soif de progresser avec le Seigneur. Et Charles Parham avait loué une vieille ferme dans la campagne californienne pour y tenir un camp de jeunes. Et le thème de ce camp, qui avait lieu tout à fait dans les premières années du siècle, je ne sais pas si c'est 1901, quelque chose comme ça, peu importe. Charles Parham avait dit, voilà, à ces jeunes, nous allons essayer de cerner davantage cette réalité du baptême du Saint-Esprit. Qu'est-ce que c'est? Par quoi ça se traduit? Et pendant plusieurs jours, ils avaient réfléchi sur ce sujet-là, et Charles Parham avait dû rentrer dans son église, c'était produit quelque chose, il avait dû rentrer, laisser le camp pendant un jour ou deux. Et il avait dit à tous ces jeunes, il a dit, pendant que je serai absent, ces deux jours de mon absence, chacun restera dans sa chambre avec sa Bible, et essaiera de, après avoir prié, chercher la face de Dieu, de définir plus précisément ce qu'est cette seconde expérience, en prenant tous les textes. Et quand il est rentré dans cette fameuse ferme de Topeka, il a rassemblé tous ces jeunes et dit « Quels sont les résultats de vos... Qu'est-ce que vous avez trouvé les uns les autres ?» Et c'était formidable, là, il y avait une unité d'esprit, tout le monde a trouvé la même chose. Ils ne s'étaient pas consultés, ils avaient trouvé la même chose. Et voilà, cette seconde expérience, ce n'est pas quelque chose pour la sanctification, c'est un revêtement de puissance pour le témoignage. Vous recevrez de la puissance et vous serez mes témoins à Jérusalem, en Samarie, en Judée, jusqu'aux extrémités de la terre.
Le Seigneur travaillait avec eux. Et il confirmait sa parole par les miracles qu'il accomplissait. Et tous ces jeunes, à l'étude du livre des Actes, avaient constaté que le résultat de la puissance du Saint-Esprit dans la vie des apôtres, c'était qu'effectivement, il y avait des signes, des miracles et des prodiges qui se produisaient. Chose qui n'était pas auparavant, si j'ose dire, dans la même proportion. Car certains diront, mais alors, Jésus, les apôtres ont fait des miracles avant la résurrection de Jésus, et même des miracles plus grands que ceux qu'ils ont fait après. Car que l'on sache, jamais plus Pierre n'a marché sur les eaux. Et là, justement, il nous faut comprendre un petit peu tout ce que nous avons dit quand nous avons parlé du Saint-Esprit dans l'Ancien Testament. Le Saint-Esprit dans l'Ancien Testament, nous avons vu qu'il est, il repose sur un envoyé de Dieu. À toutes les générations, Dieu a un de ses envoyés. Ça commence avec Moïse, ça se poursuit avec Josué, les juges, Samuel, David et les prophètes qui sont autour de lui, Nathan, Ido le voyant, etc., etc. À toutes les générations, il y a des hommes de l'esprit. Or, le Saint-Esprit, dans la vie d'un homme, c'est contagieux. Quand quelqu'un vient en contact de l'homme de Dieu, eh bien, si j'ose dire, si je peux employer cette expression, il est éclaboussé par l'Esprit qui est sur l'homme de Dieu. C'est ce qui se passe, par exemple, dans ce qu'on appelle la Pentecôte du désert, dans le livre des Nombres, quand Dieu prend de l'Esprit qui est sur Moïse et le met sur les 70 anciens. Se mettent à prophétiser dans le camp. Seulement cet esprit-là, ce n'est pas leur esprit, c'est l'esprit de Moïse. Ou plutôt, c'est l'esprit qui est sur Moïse. Et en quelque sorte, ils sont au bénéfice de l'esprit qui repose sur l'homme de Dieu. Mais si par malheur cet homme de Dieu disparaît, l'esprit qui était sur les eaux disparaît avec lui. Nous avons un autre exemple, c'est Samuel et les prophètes qui étaient autour de lui. Et lorsque Saül, qui lui n'est pas précisément un homme de l'esprit, loin s'en faut, vient au contact de ses prophètes et de Samuel lui-même, il est lui-même saisi par l'esprit, en sorte qu'on dit « Saül est-il aussi au nombre des prophètes ?» Et même déchu, lorsqu'il vient au contact de Samuel, il est saisi par l'esprit. Mais ce n'est pas l'esprit de Saül. C'est l'esprit de Samuel qui vient sur Saül. Il y a de nombreux exemples comme ça dans l'Ancien Testament. Or, nous lisons que Jésus, le Messie, bien sûr, lui est l'homme de l'esprit par excellence. À son baptême, il reçoit l'esprit et il reçoit l'esprit sans mesure. Ça veut dire qu'il n'y a aucune limitation à l'action de l'esprit dans la vie de Jésus. Alors qu'il y avait des limitations dans la vie de tous les prophètes, parce qu'ils étaient des hommes, pécheurs, avec leur nature charnelle. Et à un moment, nous lisons ceci dans l'Évangile, Jésus appela les 12, puis ensuite les 70, et il leur donna le pouvoir de chasser les démons, de guérir les malades, etc. Les apôtres tiennent ce pouvoir-là de Jésus. C'est la puissance de Jésus qui est sur eux. Comme l'esprit qui était sur Saül n'était pas l'esprit de Saül, c'était l'esprit de Samuel. C'est le même phénomène exactement. Et quand Jésus s'en va, quand Jésus remonte au ciel, terminé pour l'esprit qui était sur les apôtres. C'est le même phénomène que ce qui se produit avec Élie et Élisée. Élisée a vécu l'esprit d'Élie. Et quand Élie va être enlevé, il est conscient que l'esprit qui est sur Élie va aussi disparaître. Et quand Élie lui demande « Que veux-tu que je fasse pour toi ?», il dit « La seule chose qui m'intéresse, qu'il y ait sur toi au moins la moitié de l'esprit qu'il y ait sur moi au moins la moitié de l'esprit qu'il y avait sur toi et pas le double comme on traduit généralement. » Et Élie lui dit « Tu demandes une chose difficile.
Mais pour Élisée, cela se fera. Et l'on dit, quand Élisée revient vers les fils des prophètes, l'esprit d'Élie repose sur Élisée. Il y a une transmission charismatique. L'esprit d'Élie repose sur Élisée. Et c'est le même phénomène avec les apôtres. Au moment où Jésus va remonter au ciel, il va laisser son esprit, où il va répandre l'esprit. Jusqu'alors, l'esprit était avec les disciples parce qu'il était sur Jésus. C'est plus ici l'image du souffle, du vent, c'est l'image de l'eau, le fleuve. Le fleuve qui coule. Comme nous le voyons déjà, comme le suggère déjà Jean dans son évangile. Lorsque le soldat romain perce le côté de Jésus de sa lance, il sort de l'eau et du sang. Ce n'est pas simplement un liquide physiologique pour Jean. Le sang, c'est le sang de l'agneau. Le sang du pardon. L'eau, c'est l'eau de l'esprit. Le fleuve de l'Esprit, qui va maintenant couler de la croix. Mais il faut, pour que l'Esprit soit répandu, que Jésus soit pleinement glorifié. Et ça ne peut avoir lieu qu'après l'ascension. Ça veut dire, après le moment où Jésus est revenu chez son Père, où il s'est assis à la droite de Dieu. Or, le revêtement de puissance dont les apôtres sont l'objet le jour de la Pentecôte, devient maintenant la preuve de la résurrection de Jésus. C'est exactement ce que Pierre explique dans son discours au peuple. Ce Jésus que vous avez crucifié, Dieu l'a ressuscité des morts. Nous en sommes les témoins. Et parce qu'il a été ressuscité des morts, il a répandu l'Esprit. Ainsi que vous le voyez et que vous l'entendez. Donc, puisque l'Esprit est répandu, si donc l'Esprit est répandu, c'est parce que quelqu'un l'a répandu. Depuis la droite du trône de Dieu. Alors, que toute la maison d'Israël sache avec certitude que Dieu a fait Sauveur et Seigneur ce Jésus que vous avez crucifié. Ainsi, le baptême du Saint-Esprit apparaît dès le départ comme une puissance pour le témoignage. Les apôtres, on nous dit, un des sommaires du livre des Actes, qui suit le chapitre 2, la fin du chapitre 2, rendez témoignage de Jésus-Christ avec

donc de sa messianité, de son caractère de sauveur. À partir de là, les apôtres avaient des points d'ancrage, si j'ose dire, pour leur témoignage. Ce n'était pas simplement quelque chose en l'air. Ce n'était pas une opinion. Vous savez, aujourd'hui, c'est tout à fait typique, parce que là, je crois que on est dans un problème extrêmement actuel, où, dans notre monde moderne, dans l'Église moderne, la foi est une affaire d'opinion. D'opinion tout à fait irrationnelle. Et vous savez, quelqu'un, un imbécile intelligent, comme il y en a toujours, bien sûr, il faut être très intelligent pour être très bête, un de ces imbéciles-là, dont l'Église est jalonnée, a dit ceci: « Je crois parce que c'est absurde. » Je crois parce que c'est absurde. Donc la foi, c'est le saut dans l'inconnu, c'est le pari de Pascal. J'ai aucune raison de croire, mais je décide de croire. Alors évidemment, cette fois-là, je ne peux pas la communiquer. Et vous avez parfois de ces gens qui vous disent: « Ah, qu'est-ce que vous avez de la chance d'avoir la foi. Moi, j'aimerais avoir la foi, mais... » On ne peut pas communiquer la foi. On l'a ou on ne l'a pas. Comme de toute façon, la foi, c'est absurde. Pour reprendre la parole de ce docte théologien, qu'est-ce que vous voulez faire? À quoi bon prêcher l'Évangile? À quoi bon évangéliser? Alors évangéliser, c'est faire de l'action sociale. Évangéliser, c'est dire moi je crois quand même, j'ai aucune raison de croire, mais je crois quand même. On est loin du témoignage des apôtres. Les apôtres disent voilà, il y a des choses. Dieu a ressuscité Jésus. Nous en sommes les témoins. Et il y en a des signes qui sont là, visibles au milieu de vous. Comme disait Jésus à Jean-Baptiste, les sourds entendent, les aveugles voient, les boiteux marchent, les morts ressuscitent. Que toute la maison d'Israël sache avec certitude que Dieu a fait Seigneur et Sauveur ce Jésus que vous avez crucifié. Et c'est pourquoi ici, nous sommes dans une vision extrêmement importante pour le témoignage. Ça veut dire que sans la puissance du Saint-Esprit, le témoignage de l'Église est pauvre. Sans le baptême du Saint-Esprit et les signes qui l'accompagnent, alors on est réduit à cette vision caricaturale que j'évoquais tout à l'heure dans l'évangélisation. Oui, je crois parce que c'est absurde. Ça, c'est poussé au maximum, la caricature, bien sûr, mais c'est un peu ça. Je crois, si vous pouviez croire aussi, ça ne serait pas plus mal. Je vous exhorte à croire, mais quels éléments tu me donnes pour que je croie? Alors ici, justement, il y a une vision tout à fait différente. Que toute la maison d'Israël sache avec certitude que Dieu a fait Seigneur et Sauveur ce Jésus que vous savez, que vous avez crucifié. Et c'est pourquoi aujourd'hui il y a toute une tentative de substituer des signes humains aux signes spirituels qui sont ceux de l'action du Saint-Esprit. Et c'est pourquoi Jésus avait dit à ses disciples, ne vous éloignez pas de Jérusalem jusqu'à ce que vous ayez reçu la puissance d'en haut. Vous l'avez reçu pour vous-même. Non plus parce que j'étais avec vous, mais maintenant vous l'avez en vous-même. Et l'Esprit descend sur Pierre, descend sur Jacques, descend sur Matthieu, et descend sur André, etc. Sur les 120 qui étaient là, sur Marie, mère de Jésus, qui était aussi là, sur les femmes. Alors Marie n'était pas évidemment celle qui présidait le collège des apôtres, comme on la montre parfois dans les présentations catholiques, ça n'a rien à voir. Elle était là, mais elle était là quand même. Intéressant de voir que la mère de Jésus était baptisée du Saint-Esprit, entre parenthèses. Donc ici, une puissance pour le témoignage. Vous recevrez de la

puissance, et vous serez mes témoins à Jérusalem, en Judée, en Samarie et jusqu'aux extrémités de la terre. » Et sans cela, le témoignage est faible, le témoignage est pauvre. Et c'est ce qu'avaient conclu tous ces jeunes qui étaient dans la ferme de Topeka, j'évoquais tout à l'heure. Et ça a été ça le début du réveil de Pentecôte. Quand on a redécouvert qu'il y avait d'abord cette deuxième expérience, et que deuxièmement, cette deuxième expérience était un revêtement de puissance pour le témoignage. Le témoignage à rendre à Jésus-Christ, qui faisait que l'on peut dire « Jésus est vivant ». Jésus est vivant non pas simplement parce qu'on a envie qu'il soit vivant, parce que c'est l'imagination, mais parce qu'on sait qu'il est vivant. Parce que le Saint-Esprit en rend témoignage. Et c'est le Saint-Esprit qui est le témoin. Et on est les témoins parce que soi-même, on a reçu le témoignage du Saint-Esprit. Et que ce témoignage du Saint-Esprit, il est là, constamment renouvelé. Et le baptême du Saint-Esprit, les signes du Saint-Esprit sont là pour glorifier le Seigneur. Comme Jésus l'avait dit, il me glorifiera. Il prendra de ce qui est à moi, il vous l'annoncera. Il me glorifiera. Et le but du Saint-Esprit est de glorifier l'œuvre de Jésus. Le but du Saint-Esprit est de mettre en évidence aux yeux des hommes, aux yeux du monde, le caractère de sauveur et de Seigneur de Jésus. De façon à ce que ceux qui cherchent le Seigneur de tout leur cœur, de façon à ce que ceux qui ont soif, eh bien, puissent avoir des jalons, puissent savoir comment le trouver, puissent savoir avec certitude. Et là, nous sommes aux antipodes de cette foi brinque-ballante des théologiens modernes, que la maison d'Israël sache avec certitude, et les apôtres insistent, avec certitude. Cette certitude-là, elle ne va pas venir de l'éloquence des apôtres. Cette certitude-là, elle ne va pas venir de c'est trop quel docte exposé théologique. Cette certitude-là, elle vient du Saint-Esprit. Et c'est ce que Paul dira dans l'évangélisation à Corinthe, dans le fameux texte que nous évoquions la dernière fois. N'est-ce pas ? Je n'ai pas voulu connaître parmi vous autre chose que Jésus-Christ crucifié, pour que votre foi ne repose pas sur la sagesse des hommes, mais sur une démonstration d'esprit et de puissance. Alors, ça, ce sont des choses qui sont très importantes. Ça ne touche pas au salut. C'est vrai. On peut être sauvé sans jamais avoir été baptisé du Saint-Esprit. Et il y aura dans le ciel des millions de chrétiens sauvés qui n'auront jamais été baptisés du Saint-Esprit. Mais peut-être qu'il y aurait davantage de gens sauvés dans le ciel s'il y avait eu davantage de gens baptisés du Saint-Esprit, s'il y avait eu davantage de chrétiens baptisés du Saint-Esprit. Et marchant par l'Esprit, vivant par l'Esprit. Car nous allons voir, le baptême du Saint-Esprit, ce n'est pas un point d'arrivée, c'est un point de départ. Ensuite, il faut continuer à marcher et vivre de cet Esprit, de façon à ce qu'il y ait aussi cette démonstration d'Esprit de puissance pour ceux qui nous entourent. Voilà.

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1: Autant que je me souvienne, on était arrivé, justement, on avait abordé la question de la grande prostituée. On va lire ce texte dans le livre d'Apocalypse, au chapitre 17. Puis l'un des sept anges qui tenait les sept coupes vint et m'adressa la parole. Il me dit, viens, je te montrerai le jugement de la grande prostituée assise sur les grandes eaux. C'est avec elle que les rois de la terre se sont livrés à l'inconduite et les habitants de la terre se sont enivrés du vin de son inconduite. Il me transporta en esprit dans le désert et je vis une femme assise sur une bête écarlate pleine de noms de blasphème et qui avait sept têtes et dix cornes. Cette femme était vêtue de pourpre et d'écarlate et parée d'or, de pierres précieuses, de perles. Elle tenait à la main une coupe d'or remplie d'abominations et des impuretés de son inconduite. Sur son front était inscrit un nom, un mystère, Babylone la Grande, la mère des prostituées, des abominables de la terre. Je vis cette femme ivre du sang des saints et du sang des témoins de Jésus. À sa vue, je fus frappé d'un grand étonnement. L'ange me dit, pourquoi t'étonnes-tu? Je te dirai le mystère de la bête, de la femme et de la bête qui la porte et qui a sept têtes et dix cornes. La bête que tu as vue était et elle n'est plus. Elle va monter de l'abîme et aller à la perdition. Les habitants de la terre, dont le nom n'a pas été inscrit dans la fondation du monde dans le livre de vie, s'étonneront à la vue de la bête parce qu'elle était, qu'elle n'est plus et qu'elle reparaîtra. Il faut ici l'intelligence qu'est la sagesse. Les sept têtes sont sept montagnes sur lesquelles la femme est assise. Ce sont aussi sept rois. Cinq sont tombés, l'un existe, l'autre n'est pas encore venu. Et quand il sera venu, il doit rester peu de temps. La bête qui était, qui n'est plus, est elle-même un huitième roi. Elle est aussi du nombre des sept et elle va à la perdition. Les dix cornes que tu as vues sont dix rois, qui n'ont pas encore reçu de royaume, mais qui reçoivent le pouvoir comme roi pendant une heure avec la bête. Ils ont un même dessein et donnent leur puissance et leur pouvoir à la bête. Ils combattront l'agneau et l'agneau les vaincra parce qu'il est le Seigneur des seigneurs et le roi des rois. Les appelés, les élus et les fidèles qui sont avec lui les vaincront aussi. Il me dit, les eaux que tu as vues, sur lesquelles la prostituée est assise, ce sont les peuples, les foules, les nations et les langues. Les dix cornes que tu as vues de la bête haïront la prostituée, la dépouilleront, la mettront à nu, mangeront sa chair et la consumeront par le feu, car Dieu a mis dans leur cœur d'exécuter son dessein, d'exécuter un même dessein, de donner la royauté à la bête jusqu'à ce que les paroles de Dieu soient accomplies. Et la femme que tu as vue, c'est la grande ville qui a royauté sur les rois de la terre. Bon. Vision assez difficile à comprendre. Il y a d'ailleurs bien des obscurités dans le passage, comme nous allons voir, comme c'est souvent le cas, comme nous l'avons dit, quand nous voulons entrer dans les détails, mais qui est clair quand on s'en tient aux grandes lignes. Nous retrouvons justement ici la bête, c'est-à-dire le royaume de l'Antichrist, que nous avons déjà vu quelques chapitres auparavant dans le livre de l'Apocalypse. Il y a d'ailleurs un certain nombre de précisions qui nous sont données. On retrouve par exemple les sept têtes dont il était question, les dix cornes qui sont aussi les dix cornes des bêtes de Daniel et les dix orteils de la statue dont nous avons parlé la dernière fois. Donc ici nous avons affaire vraisemblablement à ce que les juifs appellent le royaume des Dômes, c'est-à-dire le quatrième empire qui est assimilé avec Rome et qui ne doit pas disparaître jusqu'à la venue du règne messianique, selon les rabbins. L'identification de cette bête est d'autant plus claire que l'apôtre nous dit deux choses. Premièrement, que les sept têtes, ce sont sept collines sur lesquelles la ville est assise. Dans l'Antiquité classique, la littérature classique, on sait que Rome est sans cesse appelée la ville aux sept collines. Si l'on en doutait encore, le dernier verset que nous avons lu est lui aussi tout à fait clair. Il nous dit « La bête, c'est la grande ville qui a autorité sur les rois de la terre. » À quelle époque a été écrite l'Apocalypse, on en discute. La plupart des exégètes pensent que c'est sous la persécution de Dioclétien qui a eu lieu donc au IIe siècle cet écrit. Il semble qu'aujourd'hui il faille raccourcir cette période et c'est vraisemblablement la fin du 1er siècle. Vraisemblablement, selon les exégètes les plus récents, l'Apocalypse serait contemporaine de la grande persécution de 63 de Néron à Rome. Ce qui laisserait supposer justement qu'il y aurait là des allusions à Néron. Bon, mais ça, évidemment, c'est beaucoup plus délicat. Et si c'était, alors il faudrait le prendre dans le même sens que nous avons vu pour les prophéties de Daniel en relation avec Antiochus Épiphane. Qu'est-ce qui nous permet de dire que cette prophétie aurait à voir avec Néron ? D'abord, la liste des sept têtes qui sont assimilées aussi à sept rois. Ce sont sept rois, dit aussi le texte. Sept rois, ce sont effectivement les sept empereurs qui se sont succédés depuis César jusqu'à Néron. César, Auguste, Tibère, Caligula, Claude, Néron, il en manque un. J'en oublie un. Bon, enfin, soit, il y en a sept en principe. Et Néron, donc, serait le septième. Le Néron en Guémétria, ça nous donnerait 666. Bon. Et enfin, il y avait, à l'époque de la mort de Néron, vous savez, Néron était considéré comme un personnage particulièrement abominable, non seulement au sein de l'Église chrétienne, mais dans le monde romain, dans son ensemble. Néron avait été une grande déception pour l'Empire romain, et Néron s'était suicidé après une révolte qui l'avait renversé. Et Néron était quelqu'un qui avait tellement impressionné qu'il y avait des légendes disant qu'en fait, Néron n'était pas mort, il était réfugié en exil et qu'il allait reparaître. D'où justement l'allusion qui serait faite ici, n'est-ce pas, que cette bête était, elle n'est plus, mais elle reparaîtra. Elle était donc Néron, il n'est plus au moment où l'Apocalypse est écrite, mais il reparaîtra. Bon, une de ses têtes aussi est blessée à mort. Et il y avait aussi des légendes qui couraient dans l'Empire romain à cette période, comme quoi Néron, s'il était mort, et un certain nombre de gens n'en doutaient pas, on craignait qu'il ne ressuscite et qu'il ne cherche à se venger. C'est pas tant Néron avait impressionné son monde, il y avait des légendes de ce type-là. Bon. Alors évidemment, ça, c'est une théorie, c'est une explication possible, justement, de ce texte de l'Apocalypse. Est-ce l'explication véritable ? Je n'en suis pas certain. Il est possible qu'effectivement, le personnage de Néron et pu servir de prototype, justement, à l'Antichrist, un peu comme Antiochus Épiphane l'avait fait en son temps. Ça, c'est possible. Mais il me semble qu'il faut voir plus loin, n'est-ce pas, que le simple personnage de Néron. Par exemple, il est clair que l'Antichrist, puisque c'est finalement de l'Antichrist qu'il s'agit, l'Antichrist, comme l'on s'en indique, est le contraire du Christ, mais en même temps, il cherche à l'imiter. Le Messie véritable est celui qui était et qui vient. L'Antichrist est celui qui était, qui n'est plus et qui reparaîtra. Bon. Le Messie a été frappé à mort et il est ressuscité. Une des têtes de la bête, donc la tête la plus importante, l'Antichrist, est aussi frappée à mort. Et elle ressuscite, c'est-à-dire c'est un plagiat de Christ, c'est un plagiat du Messie. Et puis il y a jusqu'à cette fameuse marque de la bête qui est à poser sur les fronts et sur les mains. Alors ça, bien sûr, c'est aussi un de ces textes qui fait couler beaucoup d'encre et de salive, les cartes bancaires, etc., les codes-barres. Bon, c'est intéressant de faire le parallèle, à mon sens, entre ces choses et puis ce texte, parce que effectivement, on voit bien que c'est quelque chose qui va dans ce sens-là, mais je ne sais pas s'il faut pousser le parallèle trop loin, parce qu'il y a une chose qu'on oublie, et beaucoup d'exégètes oublient justement que Jean était un juif, et que ce que l'on met sur le front et sur les mains, dans la piété juive, vous savez ce que c'est ? C'est les tfilines, c'est les phylactères. Donc ici, il y a une transposition dans le domaine diabolique des phylactères. La bête, à l'image du Christ, parce qu'elle veut imiter donc l'œuvre de Dieu, impose aux habitants de la terre un culte idolâtre, son propre culte, et imitant Saint Jean, donc la révélation biblique, elle impose aussi le port de phylactères diaboliques. Bon, faut-il voir là des objets précis ? Je n'en suis pas certain. Je crois que ce qui est essentiellement évoqué ici, c'est l'influence qu'aura donc la bête sur l'esprit, la tête. D'ailleurs, c'est la signification symbolique des phylactères, n'est-ce pas ? Les commandements qui sont inscrits dans la petite boîte que l'on porte sur la tête, sur le front, sont là justement pour que l'esprit soit imprégné des commandements de Dieu. C'est ça, la signification symbolique justement du phylactère de tête, comme on l'appelle. Et puis, le phylactère de bras, de main, comme on l'appelle, qui est une lanière sur laquelle sont inscrits les commandements de Dieu, hein, sont là pour dire que non seulement le commandement est dans la tête, dans le cœur, dans l'esprit, mais également dans la main, c'est-à-dire dans l'action. On agit conformément aux commandements de Dieu. Par conséquent, ici, Jean nous suggérerait, dans son langage symbolique, que l'Antichrist imposera sa pensée aux hommes, mais aussi leur imposera d'agir conformément à sa pensée, la pensée unique. C'est très intéressant de voir justement que on est dans une société où bien, on n'est pas loin de ces choses-là, hein. Notamment par le fait que la pensée unique s'inscrit dans les cœurs, dans les esprits, avec une puissance extraordinaire, avec les moyens audiovisuels notamment, mais aussi dans l'action. Et les lois actuelles, anti-sectes et choses semblables, ces derniers temps j'en avais encore des échos, n'est-ce pas, laissent supposer que ce que voudraient les pouvoirs publics anti-religieux, c'est que le christianisme soit dépourvu d'actions pratiques, de conséquences pratiques, dans le domaine pratique. À la limite, comme le disait en son temps, quand nous étions première conférence d'Alain Vivien, il y a bien longtemps de cela, n'est-ce pas, il disait, bon, le monde moderne, les États modernes seraient prêts, éventuellement, à tolérer une recherche philosophique dans le domaine, de la recherche, quoi. Mais quelque chose qui conduise à une action pratique. Et on voit que, justement, c'est ce qui est aujourd'hui en cause. Déjà, toute une partie de l'éthique chrétienne est mise hors la loi. Par exemple, si vous militez contre l'avortement, vous êtes en contradiction avec les lois de la République. L'homosexualité, le Pax, n'est-ce pas ? Si vous vous opposez aux homosexuels, vous risquez d'être condamné par les tribunaux comme injure raciste. Il y a des lois en préparation pour veiller à ce qu'il n'y ait aucune entrave qui soit faite à la liberté sexuelle des gens. Enfin, vous voyez vers quoi ça va, quoi. Hein. Bon, on voit bien que là, c'est exactement dans le sens de ce que nous dit ici notre texte. Bien. Maintenant, cette bête en question, elle est chevauchée par une femme. Et là, c'est tout à fait intéressant aussi. Cette femme, c'est une ville, Babylone la Grande. Son nom nous est donné. De la même manière que la bête est l'antichrist, l'anti-messie, le contraire du messie, de la même manière, la grande Babylone, la prostituée, est l'inverse de l'épouse, de l'église. Elle est l'anti-église. Elle en a aussi les caractéristiques. Sa principale, c'est d'être associée avec la bête, avec le pouvoir politique, et d'essayer même de le contrôler, d'essayer de le dominer. Bon. Cette femme pratique une eucharistie diabolique, dans ce sens qu'elle a à la main une coupe d'or dans laquelle il y a du sang, exactement comme dans la scène, mais c'est le sang des saints. Et cette femme est ivre du sang des saints et des martyrs. Cette femme est aussi donc la mère des impudiques et des abominables de la terre. Et en cela, donc, elle a une éthique qui est en opposition totale avec, justement, l'esprit de l'Évangile. Et elle est persécutrice. Alors là, qui est cette femme ? Qui est cette prostituée ? Bon, si on veut une interprétation courte, si j'ose dire, c'est-à-dire qui corresponde à l'époque de Jean, C'est donc ici la grande prostituée, la grande Babylone. Bon, Babylone ici est un nom codé, bien sûr, pour désigner Rome, c'est évident. C'était ainsi qu'on trouve ça dans le Talmud, n'est-ce pas, dans les écrits juifs de l'époque. De la même manière que les Romains sont les Kittim, Rome et Babylone. Bon. Maintenant, ce qui est gênant dans cette interprétation, c'est le fait que ça fait double emploi avec la bête. La bête, et notamment les rois, sont aussi en quelque sorte Rome, les sept collines sur lesquelles la ville est assise. Bon, alors évidemment, elle est assimilée avec Rome en tant que cité, si j'ose dire, système urbain, quoi, hein, qui a l'autorité sur les rois de la terre, ce qui était de fait évidemment de la Rome de l'époque de Jean, ça c'est indiscutable. Mais il y a ici aussi manifestement une dimension religieuse. Alors bien sûr, la Rome païenne aussi était quelque chose de très très religieux, mais il y a aussi un autre détail ici qui mérite qu'on s'y arrête, c'est le fait qu'en la voyant, Jean est très étonné. Il y a là un mystère, nous dit l'apôtre. Et ce mystère, l'ange lui dit, je vais te l'expliquer. Or, si il ne s'agissait que de la Rome païenne, en quoi Jean aurait-il été étonné et surpris? Là, justement, son interrogation nous pose interrogation, si j'ose dire. Et depuis les réformateurs, notamment depuis Luther, Luther était le premier qui a vu dans la grande prostituée la Rome chrétienne, la Rome catholique. Nous allons voir qu'il ne faut peut-être pas pousser trop loin le parallèle. Néanmoins, il est évident, et Luther l'avait bien vu, que la Rome catholique, la Rome papale, répond à beaucoup de critères de ce que nous trouvons ici. Première chose, l'Empire romain a survécu essentiellement en la personne de l'Église romaine. Si l'héritage de la Rome classique s'est répandu en Occident et a perduré en Occident jusqu'à nos jours, c'est quand même à l'Église catholique qu'on le doit. Vous vous souvenez comment, au moment de l'effondrement de l'Empire romain sous le coup des barbares, l'Empire romain d'Occident, ce sont les monastères qui ont recueilli l'héritage classique, les œuvres de Virgile, de Tacite et de tout ce que vous voudrez. L'esprit romain, l'esprit des lois romaines s'est infiltré dans l'Église catholique. L'Église catholique a été quand même divisée sur le modèle de l'Empire romain. Les diocèses, c'est un terme de l'administration romaine. Chaque diocèse romain, chaque entité administrative romaine avait son évêque. Et quand le système romain s'est effondré, le système religieux mis en place par la Rome religieuse est resté en place. D'autre part, Rome, la Rome papale, a toujours rêvé de rétablir l'Empire romain à son profit, d'avoir justement l'autorité sur les rois de la terre. Et là, il nous faut remonter aussi au Moyen-Âge, notamment à la fin du Moyen-Âge, la grande époque après la réforme de Cluny, c'est-à-dire après le XIe siècle, n'est-ce pas, lorsque les papes prétendent, au nom de la doctrine des deux couronnes, le Seigneur aurait donné au pape à la fois la couronne religieuse et la couronne temporelle, donc ils prétendent diriger les affaires politiques de l'Europe, et notamment de l'Empire, le fameux Saint-Empire romain-germanique, qui est une création romaine, comme son nom l'indique, création papale. Bon. On peut pousser encore le parallèle, ivre du sang des saints, bon, c'est une évidence. La liste des exactions commises par l'Église romaine dans l'histoire n'a pas d'exemple ailleurs, c'est inégalé. Ça commence avec le meurtre de l'évêque priscillien d'Avila au IVe siècle, évêque de Séville, n'est-ce pas, qui a été le premier martyr mis à mort par l'Église triomphante. Et puis on pourrait citer dans l'histoire les Bogomiles, les Vaudois, les Cathares, Jean Hus, après la Réforme, l'Inquisition d'Espagne, les Maranes, j'en passe, et des meilleurs, le massacre des Indiens en Amérique du Sud, enfin, toutes ces abominations dont l'Église romaine s'est rendue coupable au nom de la foi. Ivre du sang des saints, le mot n'est pas trop fort, c'est évident. Autre détail intéressant, les cornes finiront par haïr la prostituée, ils la mettront à nu, ils la dépouilleront, ils dévoreront ses chairs. Bon, ce sont des choses que nous vivons. Depuis le XVIIIe siècle, notamment le fameux siècle des Lumières, et dans les deux siècles qui ont suivi, on a assisté à une montée de l'anticléricalisme, de la haine religieuse contre l'Église romaine. N'oublions pas que la destruction de l'Église romaine était un des objectifs des révolutionnaires de 89 en France. Et la Révolution française, un de ses objectifs était l'éradication de l'Église romaine. Elle s'était rendue coupable de tellement d'exactions, le peuple ne supportait plus, n'est-ce pas, son joug, et un début de la Révolution française était effectivement de la mettre au pas. Bon, on pourrait évoquer ensuite le pape prisonnier de Napoléon, etc. Bon, ensuite, le lent déclin de la papauté, lorsque, au moment au XIXe siècle, l'unité italienne se fait aux dépens de la papauté, que la papauté est dépouillée de son pouvoir temporel qu'elle n'a jamais censé et qu'elle n'a jamais cessé de revendiquer jusqu'à nos jours. La théologie officielle catholique prévoit que le monde entier soit soumis à l'Église catholique. Le but de l'Église catholique est de créer un royaume terrestre. C'est dans sa théologie. Jusqu'à aujourd'hui, c'est dans sa théologie. Et alors, les peuples qui ont été soumis à la tyrannie romaine dans l'histoire s'en souviennent fort bien. Pour pas dire que le citoyen français de base connaît toute l'histoire, mais c'est dans l'inconscient collectif. Et l'Église romaine a détourné de la foi chrétienne des millions d'hommes. Comme le disait Jacques Ellul, la sécularisation, la révolte contre l'Église est née de l'Église catholique, dans l'Église catholique et contre l'Église catholique. C'est un phénomène occidental, c'est un phénomène chrétien. Vous n'avez ça nulle part ailleurs, vous n'avez pas ça dans l'islam, vous n'avez pas ça dans le judaïsme, vous n'avez pas ça dans les religions orientales. C'est un phénomène chrétien. C'est une révolte contre les excès, justement, du pouvoir chrétien, entre guillemets, c'est-à-dire du pouvoir essentiellement catholique. Et la haine du christianisme à laquelle nous assistons aujourd'hui, il faut bien le reconnaître, doit beaucoup à cette haine que les nations, n'est-ce pas, conquises, soumises, ont maintenant pour l'Église catholique, ce désir de secouer son joug et ce désir, cette crainte d'y retourner. Lorsque le pape, par exemple, parle urbi et orbi, et éventuellement de choses justes, d'ailleurs, avec lesquelles nous sommes d'accord, sur la morale, etc., il provoque une levée de bouclier, d'abord parce que c'est la morale, c'est vrai, mais deuxièmement parce que on craint justement que ce soit une tentative de la papauté d'asseoir à nouveau son pouvoir sur les nations. Et ça revient constamment dans les critiques qui sont faites aux prises de position papales. Il ne faudrait pas que l'Église catholique cherche à imposer sa morale, son éthique à des gens qui ne sont pas catholiques. Or, justement, c'est une chose que la papauté ne cesse de répéter. D'ici, la morale catholique, la morale chrétienne s'impose à tout homme parce que c'est aussi la morale naturelle. Par conséquent, que vous soyez catholique ou non, vous êtes tenu d'accepter cela. Et c'est justement le nœud du problème. Les non-catholiques, ceux qui ne se veulent plus catholiques, disent « Eh bien, nous n'avons rien à voir avec ça. » Alors, et vous, là, on est dans ce conflit. Actuellement, on est dans ce conflit. Bon. Et alors, c'est la raison pour laquelle, malgré le fait que, bien sûr, c'est pas très œcuménique de dire ça, c'est le moins qu'on puisse dire, il n'en demeure pas moins vrai qu'il est difficile, en lisant le texte biblique et en lisant l'histoire, n'est-ce pas, de ne pas voir là, justement, une image de l'Église catholique. D'autant que, le pourpre, on sait bien que c'est la couleur des cardinaux, notamment, n'est-ce pas, pourpre et l'écarlate, vêtements d'apparat, bon, c'était les vêtements des nobles à cette époque-là. À l'époque biblique, c'était aussi les vêtements des dignitaires de l'Empire romain, n'est-ce pas ? Bon, et l'Église, enfin la grande prostituée, se veut pouvoir et essaye de manipuler le bras séculier. Vous savez, cette horrible expression qu'on avait au Moyen-Âge, lorsque un hérétique était condamné par les tribunaux ecclésiastiques, il était livré au bras séculier. Le bras séculier, ça veut dire les pouvoirs civils, se devaient d'obéir aux sentences prises par l'Église romaine et mettre à mort les malheureux qu'elle avait condamnés. Bon. Bien, ça c'est une époque pour nous heureusement révolue, mais la méfiance, et pour ne pas dire plus, dont le religieux aujourd'hui, le religieux chrétien essentiellement, et c'est particulièrement dommageable, c'est que nous, protestants, qui avons eu à souffrir de la persécution romaine, nous soyons maintenant assimilés par les laïcs aussi à des gens qui seraient potentiellement dominateurs. Bon. Et ça, c'est un peu le paradoxe de notre condition de minoritaire. Mais la méfiance, la grande méfiance du public moderne à l'endroit de l'Église catholique vient de ce que l'on se rend bien compte, que l'Église romaine n'a pas renoncé à ses prétentions dans ce domaine et qu'elle en aurait l'occasion, qu'elle reprendrait le pouvoir. N'est-ce pas ? Certains, d'ailleurs, se sont demandé si, avant la venue du Seigneur, il n'y aurait pas à nouveau un temps où l'Église romaine retrouverait cette puissance. Personnellement, j'en doute. Il me semble qu'effectivement, ce temps est passé et je vois mal comment il pourrait revenir. Mais bon, il a été. Bien. Alors ça, ceci étant dit maintenant, je disais tout à l'heure, il ne faut néanmoins pas pousser le parallèle malgré tout trop loin. La grande prostituée a à voir vraisemblablement avec Rome, d'autant que lorsque l'on parle quand même d'Église, c'est l'Église romaine que l'on a on pense tout de suite Église romaine. Il suffit de voir, par exemple, en France, vous me direz, la France n'est pas absolument normative dans ce domaine-là, parce que la France est un vieux pays catholique, même si elle est anti-catholique, mais elle est catholique dans son anti-catholicisme. Ça. Quand les journalistes vous parlent de l'Église, avec un grand E, c'est l'Église catholique. On ne connaît que l'Église catholique. Ça. Dans le judaïsme, je me rends compte, c'est la même chose. Quand on parle des chrétiens, c'est l'Église catholique. Je me souviens de cette brave fille qui nous fouillait à l'aérodrome à Orly une année quand nous partions en Israël et qui faisait passer l'interrogatoire habituel. Votre profession, pasteur. Ah, pasteur, vous êtes quoi ? Que c'est quoi, pasteur ? Ben, c'est, je suis responsable de l'Église protestante. Ah, vous êtes protestant ? Oui. Ah, donc vous êtes catholique ? Bon, inutile d'insister, quoi. Bien, donc si vous voulez, l'Église... C'est catholique. Pourquoi ? Aussi pour une raison, c'est que justement, comme je dis, c'est notre texte, l'Église catholique est la seule qui puisse se prétendre vraiment universelle. L'Église orthodoxe ne peut pas se prétendre universelle. Elle est limitée géographiquement, à l'Europe de l'Est essentiellement, et aux Balkans. Bon. Les Églises protestantes sont aussi limitées en général géographiquement. Mais l'Église catholique, effectivement, est universelle. Elle est répandue sur toute la surface de la terre. Donc, elle est celle qui répond le mieux à cette description que nous trouvons ici. Maintenant, cette église, ou plutôt cette prostituée, est plus qu'un pouvoir religieux, c'est aussi un système. Mais même en ce qui concerne le pouvoir religieux, il est certain que les non-catholiques, les chrétiens non-catholiques, serait peut-être mal avisé de se glorifier, comme on l'a fait parfois dans le milieu protestant, un peu trop par rapport à cette vision, en disant « cette vision ne nous concerne pas ». Je n'en suis pas si sûr. Et notamment, justement, le mouvement œcuménique est là pour nous alarmer un peu. Et beaucoup de ceux qui étaient hostiles au mouvement œcuménique dans les milieux évangéliques l'étaient, entre autres choses, au nom, justement, de ce texte. Mais si l'on en croit la vision de M. Falk, dont nous avons souvent parlé, vous vous souvenez, cette grande croix prison qu'il avait vue quand il était jeune évangéliste au Danemark, et où il avait eu cette croix dans laquelle il y avait des cellules, qui était une prison dans laquelle il y avait des cellules dans lesquelles il voyait des cultes. Alors il voyait une messe catholique dans une cellule, une messe orthodoxe, un culte luthérien, un culte réformé, un culte baptiste, enfin toutes les églises avaient là. Et puis, jusqu'au moment où il voit un culte pentecôtiste, et ça lui pose problème, parce qu'il dit, Seigneur, moi je suis pentecôtiste, donc je fais partie de ça. Et le Seigneur lui avait dit, ça c'est la grande prostituée. Il avait entendu la voix du Seigneur lui dire, la grande prostituée. Il a dit, Seigneur, moi qui suis pentecôtiste, je suis donc dans la grande prostituée. Et là, le Seigneur n'avait pas répondu à cette question. Il avait vu soudain ces nuages noirs qui venaient, qui couvraient la croix-prison, une formidable tempête qui se déclenchait sur cette croix-prison. Et quand les nuages se dissipaient, il n'y avait plus rien. La croix-prison avait disparu complètement. Et la vision s'estompait, il y avait une autre vision, une immense prairie verte avec des cours d'eau, etc., avec des milliers de moutons qui étaient là sur cette prairie. Et la voix du Seigneur, mon épouse. Et puis c'était terminé. Bon, il n'y avait pas de réponse directe du Seigneur à sa question, mais ce qui est intéressant, c'est de noter que la vision montrait que toutes les églises, finalement, peu ou prou, avaient à voir avec la grande prostituée. Bien. Maintenant, la grande prostituée, c'est aussi non seulement une organisation ecclésiastique mondiale, et c'est pour ça, justement, que l'organisation catholique est la seule structure qui soit capable de former l'ossature, justement, d'une Église, d'une union de toutes les religions. Et vous savez que c'est une des préoccupations du pape, c'est le rêve d'Assise, n'est-ce pas, rassembler toutes les religions, le dialogue interreligieux, etc., pour essayer aussi de christianiser ces choses, si j'ose dire. Peut-on imaginer, d'ailleurs, un temps, qui ne serait pas si loin que cela, ou une espèce d'ONU à pouvoir étendu pour mettre fin à ces histoires de sectes, dirait ben, il n'y aura plus maintenant que telle et telle religion reconnue, licite, le catholicisme, l'orthodoxie, les grandes dénominations protestantes, le judaïsme, l'islam, l'hindouisme, le bouddhisme est terminé. Toutes les autres sont hors la loi. Ça, on peut imaginer, on va vers ça, on sent bien que c'est vers ça qu'on se dirige, quoi. Hein. La grande prostituée, c'est aussi un système plus vaste qu'un système religieux. Parce que, bien sûr, il y a interconnexion entre toutes ces choses. C'est une civilisation. Et finalement, vous savez qu'au Moyen-Âge, on parlait de civilisation chrétienne. Donc, en même temps, d'un système économique, d'un système social, l'Église avait son système social, elle a encore. Bon, il est passé de mode, mais enfin, il existe toujours dans ses cartons. Elle avait ses réseaux économiques, elle les a toujours, la Banque du Saint-Esprit, par exemple, en Italie, qui fait des bénéfices très importants, n'est-ce pas ? Spirituel, ça c'est une autre chose. Mais enfin, ça existe. Le Vatican est impliqué dans des affaires mondiales absolument incroyables, y compris dans les ventes d'armes et de drogue, d'ailleurs, n'est-ce pas ? Le journaliste anglais David Yalup, qui avait écrit... comment ça s'appelait ce bouquin, au nom de Dieu, a démonté tous ces réseaux-là, n'est-ce pas? C'est une des puissances économiques et commerciales les plus importantes du monde, il ne faut pas l'oublier. Donc ici, un système économique, commercial, financier, politique, d'ailleurs la politique du Vatican, bien que le Vatican soit un des plus petits États du monde, n'est-ce pas ? C'est un des États très importants. Vous savez que le mépris de Staline qui demandait à Churchill, quand il lui parlait du pape, le pape, combien de divisions ? Seulement, Staline était obligé de reconnaître que le pape n'avait pas de division, blindée, sous-entendu, mais il avait une puissance. Et il est certain que quand le communisme s'est effondré, Jean-Paul II y est pour quelque chose. Ça, il faut lui rendre cette justice. De connivence avec Reagan, Jean-Paul II, qui venait de l'Est lui-même, qui savait dans quel état était le communisme, a dit à Reagan, c'est le moment de porter les stockades au communisme. Le communisme est miné de l'intérieur. Et l'histoire de la subversion par l'intérieur du communisme est une histoire qui commence à filtrer, mais qui est réelle. Et c'est d'ailleurs la raison pour laquelle les dirigeants communistes de l'époque ont essayé d'éliminer Jean-Paul II physiquement, vous savez, par le fameux Bulgare. C'était un Bulgare, un Turc, mais ça passait par la Bulgarie, si ma mémoire est bonne. Donc, justement, parce qu'ils se rendaient compte que Jean-Paul II devenait dangereux pour eux. Alors, donc, le Vatican a été impliqué à fond dans les affaires de Yougoslavie, et la pagaille qu'il y a en Yougoslavie est due essentiellement à la diplomatie vaticane. Hein. Bon, au Moyen-Orient aussi, on sait que la diplomatie vaticane est extrêmement active. Par conséquent, là, nous avons véritablement affaire à un pouvoir, et à un pouvoir humain, un pouvoir que lui envient justement les églises non catholiques, et notamment justement la Fédération protestante de France et son nouveau président voudraient bien avoir c'est bien qu'ils ne peuvent pas avoir l'influence et le pouvoir qu'a l'église catholique, mais enfin, avoir un petit quelque chose quand même, quoi. Alors, Alors il faut s'étendre. Bon, il faut grossir, comme la grenouille qui voulait se faire plus grosse que le bœuf. Un petit peu la même tentation. Bon, on verra ce que ça va donner. C'est un système aussi qui est marqué par l'urbanisation de la société. Ça, c'est une chose très importante. La Grande Babylone, c'est une ville. Et Babylone, vous savez, nous la trouvons au commencement, c'est la Babel de la Genèse, construite selon la tradition, enfin, selon la Bible elle-même, par Nimrod, dont le nom signifie le révolté. C'est la racine du mot révolte en hébreu. Nimrod est le premier qui se révolte contre Dieu. Babel, c'est la révolte contre Dieu. Et il y a dans la tradition juive, reprise ici par l'apôtre, cet antagonisme entre Jérusalem et Babylone. Les deux villes, dit la tradition juive, ne peuvent pas exister ensemble. Quand Jérusalem existe, Babylone est en ruine. Et quand Babylone existe, Jérusalem est en ruine. Lorsque Babylone est détruite au moment de la confusion des langues, Abraham sort de l'empire babylonien, parce qu'Uran Chaldée était en Babylonie, ça va, et l'État d'Israël va naître, Jérusalem va être construite. Quand, à la fin de l'époque du premier temple, Babylone reprend le dessus et subjugue l'empire assyrien, elle détruit Jérusalem, parce que Babylone et Jérusalem ne peuvent pas exister ensemble. Quand, au bout des 70 ans d'exil, les Perses mettre fin à l'empire babylonien, Jérusalem est reconstruite sur l'ordre du roi Cyrus. Puis qu'emparée la nouvelle Babylone, Rome, qui pour les rabbins est un avatar de la même ville, n'est-ce pas ? Eh bien, Rome détruit Jérusalem. Et pour que Jérusalem soit reconstruite, au temps de la fin, à l'époque du Messie, le préalable, c'est que Babylone soit détruite. Et vous avez ici, dans notre Apocalypse, ici, ce parallèle qui est fait. Alors, regardez par exemple le chapitre 17. Un des sept anges qui tenait les sept coupes vint et m'adressa la parole. Viens, je te montrerai le jugement de la grande prostituée. Maintenant, après la destruction de la grande prostituée, c'est au chapitre 21. Voilà. Verset 9, puis un des sept anges qui tenait les sept coupes, rempli des sept dernières plaies, vint me parler en disant, viens, je te montrerai l'épouse, la femme de l'agneau. C'est exactement la même phrase. Viens, je te montrerai la grande prostituée dans un cas, et dans un deuxième cas, viens, je te montrerai l'épouse de l'agneau. Et l'épouse de l'agneau, c'est la nouvelle Jérusalem qui descend du ciel. Et la nouvelle Jérusalem ne descend du ciel que lorsque Babylone a été détruite. Bon. Alors il faudrait relire le chapitre 18, hein. Et là, c'est très intéressant. Il cria d'une voix forte, elle est tombée, Babylone la grande, elle est devenue un esprit de démon, un repère de tout esprit impur, de tout oiseau détesté, parce que toutes les nations ont bu du vin de la fureur de son inconduite, etc. J'entendis du voix sortir du milieu de mon peuple, etc. Bon, voilà. Alors, ce qui est intéressant, c'est maintenant ce qui est verset 9. Tous les rois de la terre qui se sont livrés avec elle à l'inconduite et au luxe, très intéressant, pleureront et se lamenteront à son sujet. Quand ils verront la fumée de son embrasement, retenus à distance par la crainte de son tourment, ils diront « Malheur, malheur, la grande ville, Babylone, la ville forte, en une seule heure est venu ton jugement. » Et les marchands de la terre pleurent et sont dans le deuil à cause d'elle, parce que personne n'achète plus leur cargaison d'or, d'argent, de pierres précieuses, de perles, de fin lin, de pourpre, de soie, d'écarlate, de tout bois de senteur, de tout objet en ivoire, de tout objet en bois très précieux, en bronze, en fer et en marbre, de la cannelle, des aromates, des parfums, de la myrrhe, de l'encens, du vin, de l'huile, de la fleur de farine, du blé, des bœufs, des brebis, des chevaux, des chats, des corps et des âmes d'hommes. Le fruit mûr de la convoitise de ton âme s'en est allé loin de toi, etc. Les marchands qui se sont enrichis par elle sont tenus à distance, etc. Malheur en disant à la grande ville, vêtue de fin lin, de pourpre, d'écarlate et parée d'or, de pierres précieuses et de perles, en une heure, tant de richesses ont été détruites. Tous les pilotes, les caboteurs, les marins, tous les travailleurs de la mer se tenaient à distance. Ils criaient en voyant la fumée de son embrasement. Quelle ville est semblable à la grande ville? Ils jetaient de la poussière sur leur tête, ils pleuraient, ils étaient dans le deuil en disant, malheur, malheur, la grande ville où se sont enrichis de son opulence. Tous ceux des navires sur la mer, en une seule heure, elle est détruite en désert. Réjouis-toi, ciel, etc. Voilà. Ça se termine aussi de cette manière-là. On n'y trouvera plus aucun artisan d'un métier quelconque, on n'y entendra plus le bruit de la meule, La lumière de la lampe n'oubliera plus, la voix de l'épouse et de l'épouse ne sera plus entendue, car les marchands étaient les grands de la terre, toutes les nations ont été détruites, séduites par tes sortilèges. On a trouvé chez toi le sang des prophètes et des saints, de tous ceux qui ont été égorgés sur la terre. Alors, cette kina, comme on appelle en hébreu, c'est-à-dire cette lamentation sur le jugement, à la manière des prophètes, dit plusieurs choses intéressantes. Premièrement, nous avons ici affaire à non plus seulement un système religieux, mais à une civilisation politico-religieuse. Et même, on pourrait dire, anti-religieuse aujourd'hui, finalement, qui est restée religieuse, qui est restée marquée par le christianisme, même quand elle est anti-chrétienne. Bon. Quelqu'un disait ça dernièrement dans Le Lien, je crois. Il disait, la civilisation occidentale et d'hommes qui s'est détourné de l'héritage judéo-chrétien a gardé du christianisme ce qu'il avait de plus mauvais, c'est-à-dire l'antisémitisme. Bon. Et donc, il y a ça. Deuxièmement, civilisation urbaine, la grande ville. Et ça, c'est une ancienne tradition juive que nous retrouvons aussi, à savoir que, vous savez, la première Babylone, les hommes cessent de la construire. Et il y a un Midrash qui dit ceci. Le rêve de tous les hommes, de tous les temps, c'est de reconstruire Babylone. Et toutes les générations essayent d'achever la construction de Babylone. Et ils n'y réussiront qu'au temps de la fin, avant la venue du Messie. Avant la venue du Messie, Babylone sera achevée. Jean connaissait cette tradition manifestement ici et il y fait référence parce que justement avant la venue du Messie, Babylone est achevée. C'est une civilisation mondiale et c'est une civilisation urbaine. Et c'est très intéressant de constater qu'aujourd'hui on nous parle du grand village mondial. Et c'est le forum de Davos qui est rassemblé en ce moment, on est en pleine actualité, c'est le Council of Foreign Relations à New York, c'est la trilatérale, c'est toute cette mondialisation qui se met en place sous nos yeux. Et en l'espace de ce siècle qui vient de s'écouler, on est passé, en ce qui concerne la population mondiale, d'une population qui était essentiellement une population rurale, on est passé maintenant à une population qui est essentiellement une population urbaine. Les Babels modernes, comme Mexico, 24 millions d'habitants, Tokyo, New York, etc., j'en passe des meilleurs. Bon, c'est démentiel, quoi. C'est démentiel. On n'est plus à l'échelon humain. On est vraiment, justement, dans la vision de Babel, de la démesure de l'homme, de l'hubris de l'homme. Et donc, civilisation urbaine. Troisième point, qui est souligné ici dans l'Apocalypse, civilisation de luxe. Et vous remarquez ici tout ce qui est évoqué, les pierres précieuses, les perles, les vêtements précieux, etc. Bon, qui enrichissent les marchands de la terre. Et les marchands, nous avons vu ça à la fin du chapitre, sont ceux qui dirigent Babylone. C'est très intéressant. Qu'est-ce que c'est que la mondialisation ? Je voyais un livre qui est paru contre la mondialisation. Il y a encore pour le moment des réactions contre. On peut imaginer que quand elle se sera mise en place, les oppositions cesseront. Il y a encore quelques dinosaures qui s'opposent, mais enfin, on va les mettre à la raison. C'est pas ? Eh bien, c'est justement parce que c'est une mise en coupe réglée, disent les adversaires de la mondialisation, dont le fameux, comment il s'appelle là, c'est une mise en coupe réglée des richesses de la planète au profit de quelques-uns, au profit d'une petite oligarchie mondiale de capitalistes, de boursicoteurs qui cherchent à faire des profits. Par exemple, deux journalistes français viennent aussi d'écrire un fort intéressant livre sur le bluff informatique montrant, et leur formule est tout à fait bien, c'est pas que la démocratisation de l'informatisation et de l'ordinateur se fait en direction du plus grand nombre, pour le plus grand profit du plus petit nombre. C'est très bien dit. Pour le plus grand profit du plus petit nombre. Et là, on assiste justement aujourd'hui à ce drame épouvantable qui nous amène dans une régression sociale sans précédent, depuis le 19e siècle, n'est-ce pas, où un petit nombre de marchands, comme la Bible les appelle, mais on dirait aujourd'hui de capitalistes mondiaux, sont en train de prendre les rênes de l'économie mondiale pour le plus grand profit du plus petit nombre qui se rassemble à Davos en ce moment ou ailleurs. Et donc, c'est justement ce que le Seigneur leur reproche, c'est d'avoir confisqué à leur profit les richesses mondiales. Bon, là, nous voyons aussi donc les marins, c'est-à-dire ceux qui font le commerce, quoi. Le commerce était maritime, essentiellement, à l'époque. Donc, c'est la même idée. Marchand, commerce, une société de marchands, une société capitaliste, à la fin, qui opprime les faibles au profit, justement, des puissants, et qui sont, justement, le système qui forme l'ossature du système de l'Antichrist. C'est la raison pour laquelle, quand nous étudions ces textes aujourd'hui, nous avons l'impression d'être en pleine actualité. Et c'est un système aussi qui est fragile. C'est ce qui apparaît aussi dans notre texte. En une heure, son jugement est réglé. C'est une chute brutale et soudaine. Alors, faut-il prendre une heure au sens propre du terme? Pourquoi pas? Mais même si ce n'est pas à prendre au sens littéral, ça signifie en tout cas un délai de temps très bref. Et vous savez que constamment, notre système qui est instable, notre système économique mondial et financier, peut s'effondrer d'une heure à l'autre, justement. C'est ce que vous expliquez, le gars, quand vous étiez là-bas. Non, c'était avec Jordan, vous étiez au Séché. C'est pas, d'une heure à l'autre, le système peut s'effondrer. Et il suffit de déplacement de capitaux, etc. Imaginez, finalement, tout cet argent virtuel, parce que c'était de ça qu'il était question, hein. C'est de l'argent virtuel qui n'existe pas. Finalement, l'argent, c'est rien, jamais. L'argent n'a mérité autant son nom hébreu qu'aujourd'hui, le mammon. C'est-à-dire l'anti-réalité, c'est quelque chose qui n'existe pas. L'argent, c'est rien, ça n'existe pas. Vous avez de l'argent totalement artificiel, comme maintenant vous aurez l'argent virtuel par les cartes bancaires et ces choses comme ça. Bon. Alors ça fragilise énormément le système bancaire mondial. Et les grandes banques mondiales sont obligées constamment de corriger les fluctuations qu'il y a dans tel pays d'Amérique du Sud, etc., pour ne pas provoquer un krach mondial, justement, de l'économie. Bon, est-ce qu'on va pouvoir jouer constamment ce jeu d'équilibriste? Rien n'est plus improbable. Et justement, ici, notre texte nous laisse entendre qu'un jour, il y aura quelque chose de ce type-là. Enfin, dernier point. La Grande Babylone, c'est l'impudicité. Dès le départ, elle est associée avec la prostitution. Elle est qualifiée de la mère des impudiques. Et l'idée d'une impudicité, d'une impureté, revient constamment, justement, dans les deux chapitres que nous avons lus, 17 et 18 du livre de l'Apocalypse. Bon, pas besoin, évidemment, d'épiloguer longtemps pour nous rendre compte que c'est aussi une des marques de notre société. D'ailleurs, n'est-ce pas toujours aussi la société de luxe qui engendre automatiquement ce genre de choses? J'ai noté aussi d'une manière tout à fait intéressante que la radio annonçait ces temps derniers que les industries de luxe dans le monde entier avaient fait un bond extraordinaire au point de vue des profits, quoi. Au moment où de plus en plus de pauvres gens crèvent de faim, les riches ont toujours plus de richesses pour acheter sans cesse de nouveaux produits de luxe. Vous avez ça justement dans l'Apocalypse. Et automatiquement, cette évolution-là provoque un jugement de Dieu. Un jugement de Dieu qui voit la destruction totale de Babylone. Destruction totale, donc, autrement dit, de la civilisation mondiale, de la civilisation babylone. Destruction totale, donc, autrement dit, de la civilisation mondiale, de la civilisation qui est en train de se mettre.

montagnes qui s'effondrent, les étoiles qui tombent du ciel. On en rigole, mais enfin, vous savez qu'actuellement, les astronomes prennent très au sérieux le fait que la Terre pourrait bien entrer en collision avec des astéroïdes, des comètes ou des corps célestes qui se baladent comme ça dans l'espace, avec des conséquences extrêmement graves. Bon, on voit dans l'Apocalypse une grande étoile qui tombe du ciel et qui provoque une grande obscurité. Or, c'est exactement ce qui se passerait, nous disent les savants, si effectivement la Terre était percutée par un astéroïde de ce type-là, quoi, hein. Alors, ce n'est pas une étoile, comme le Soleil, mais enfin, c'est un corps céleste. Finalement, c'est le sens du mot kohav en hébreu. Ce n'est pas obligatoirement une étoile au sens propre du terme, un corps céleste, tout simplement. Bon. Alors, on a ça dans bien des prophéties, les tremblements de terre, les guerres. Bon, ça, on aura l'occasion de le revoir, justement. Et là aussi, on est en pleine actualité. Guerre qui se concentrera autour de Jérusalem, parce que justement, le diable est précipité sur la terre, nous dit le livre de l'Apocalypse dans le chapitre 12, et il sait qu'il a peu de temps. Et par conséquent, il lance un dernier assaut contre Jérusalem pour essayer de mettre le plan de Dieu en échec, parce que le plan de Dieu ne peut pas s'accomplir, évidemment, sans Jérusalem. Donc ici, il y a un temps de grand jugement. Et même si nous n'entrons pas tout à fait dans la vision dispensationaliste dont nous avons parlé il y a quelque temps, de la grande tribulation de 3 ans et demi, etc., il n'en est pas moins vrai qu'il y a, n'est-ce pas, pour Israël, on aura l'occasion d'y revenir, et peut-être que justement pour Israël on y est, possible, il y a un temps de ce que la Bible appelle le temps d'angoisse de Jacob, celui où il sera à nouveau menacé, cette fois-ci d'une Shoah définitive, et aujourd'hui on n'en est pas très loin. Donc avec des jugements terribles qui s'abattront sur lui, pour le ramener à Dieu, ça on aura l'occasion d'y revenir. Et puis ensuite, le même jugement contre les nations qui auront servi d'instrument à Dieu pour juger Israël, et qui connaîtront alors à leur tour de terribles jugements. Relisez Joël, par exemple. Les nations rassemblées dans la vallée du Hoshaphat, c'est-à-dire la vallée du jugement. Relisez le psaume 2, les nations qui s'assemblent contre le Seigneur et contre son Messie, et que le Seigneur brise avec une verge de fer, il les brise comme on brise un vase de potier, nous dit la Bible. Il y a de très, très nombreux textes qui annoncent ce jugement des nations, jugement terrible, et on les retrouve évidemment aussi dans notre livre de l'Apocalypse que nous étudions justement ces temps. Alors, je vous donne quelques références. Jérémie 30, verset 1 à 6, Apocalypse 7, verset 13, Matthieu 24, verset 15, etc. C'est quelques citations parmi d'autres, mais il y en a des dizaines et des dizaines dans l'ensemble de la parole de Dieu. Et ce dénouement, finalement, de l'histoire humaine a lieu, justement, lors de ce que l'Apocalypse ici appelle la bataille d'Armageddon. C'est-à-dire la grande montée des nations contre Jérusalem. Alors ça, vous avez de très nombreux textes qui l'annoncent dans l'Ancien Testament. Les plus importants sont Zacharie 12 et Zacharie 14. Les nations, ou psaume 83, hein, « Exterminons-les du milieu des nations et qu'on ne se souvienne plus du nom d'Israël ». Bon, vous avez d'autres psaumes aussi qui évoquent cette montée des nations contre Jérusalem pour l'anéantir. Et puis, l'intervention de Dieu, le jugement de Dieu sur ces nations. Ça a à voir, évidemment, directement avec la rédemption d'Israël, son illumination dont nous avons parlé et sur lequel nous aurons l'occasion de revenir. Donc, il y aura une courte période au temps de la fin, d'un jugement violent. L'apôtre Paul aussi nous en parle quand il dit « Quand les hommes diront paix et sûreté, une ruine soudaine fondra sur eux ». Il est évident qu'un système mondial du type de celui que nous trouvons ici dans nos deux chapitres, qui a de toute façon pour se développer, il a besoin de paix. Les commerçants, les marchands sont les plus grands pacifistes qui soient au monde. Parce que sans paix, ils ne peuvent pas faire de profit. Bon, à moins du commerce des armes, il y a ceux qui font du commerce des armes, qui s'en enrichissent. Mais enfin, c'est une toute petite partie. Mais le système mondial de marchands a besoin de paix. Donc, éventuellement d'une paix armée d'ailleurs.

d'une paix qui serait imposée par la force. Et le nouvel ordre mondial dans lequel nous sommes entrés depuis 1991, depuis la fin de la guerre du Golfe, est ce système de paix armée. Bon, on l'a vu, par exemple, au moment de la guerre du Golfe, la guerre du Koweït. C'était la première expédition de ce nouvel ordre mondial. Ce n'était pas le seul. On l'a vu au Kosovo, d'abord en Bosnie, puis au Kosovo, enfin en Yougoslavie d'une manière générale. On l'a vu dans, je ne sais plus trop quelles îles, là-bas d'Indonésie, où l'ONU s'est intervenue pour établir l'ordre. On l'a vu en Somalie. On l'a vu dans d'autres régions comme ça. Et puis, actuellement, le brave Arafat est en train de rameuter le monde entier pour qu'une opération du même ordre ait lieu au Moyen-Orient, venir protéger les pauvres Palestiniens menacés par Israël. Donc, paix armée. Hein, quand les hommes diront paix et sûreté, alors une ruine soudaine fondra sur eux. Nous retrouvons ici l'idée de soudaineté. En une heure est venu ton jugement et ils n'échapperont pas. Donc ici, il y a cette courte crise finale qui éclatera, mais qui sera d'une très grande violence parce qu'elle sera la manifestation des grands jugements de Dieu. Ce qui ne veut pas dire d'ailleurs que, en attendant, il n'y aurait pas des troubles, des problèmes et des difficultés. Quand on dit paix et sécurité, ça ne veut pas dire obligatoirement qu'il y a paix et sécurité. Ça veut dire que on déclare que l'état dans lequel on est paix et sécurité. Bon, on sait bien que pendant que nous sommes ici en paix, en Afrique ou ailleurs, il y a des ethnies qui s'entretuent joyeusement, sans que ça n'inquiète personne. Pourquoi ? Parce que ça ne menace pas. Ça ne menace pas les intérêts économiques des grands. C'est tout simplement ça. Je crois que les conflits qui ne menacent pas justement les équilibres économiques n'existent pas. Ils n'existent pas pour les médias, donc ils n'existent pas du tout. Sauf pour les pauvres qui sont pris dedans et qui y meurent. Cela, pour eux, c'est bien réel. Mais pour ceux qui sont hors du théâtre des opérations, ça n'existe pas. On ne veut pas le savoir. Maintenant, évidemment, quand ça menace des intérêts économiques, c'est autre chose. Là, on a un bras armé qui vient pour rétablir l'ordre. Bon. Alors, quand ce sera, bien, une ruine soudaine fondra sur eux et ils n'échapperont pas. Et par conséquent, l'élimination de Babylone, finalement, Nimrod, dans la tradition juive, est aussi un des types de l'Antichrist. Donc la Babylone de la fin sera le royaume de l'Antichrist. L'élimination de ce royaume est un préalable obligé à la parousie, ça veut dire au retour de Jésus. Ça, on verra, si vous voulez, la prochaine fois. Justement, Israël et la parousie, ce sera notre sujet. Bien.

Donc, on termine la Christologie. Et on ne peut pas vraiment parler de Christologie sans parler aussi de la parousie, c'est-à-dire du retour de Jésus. Jésus a promis qu'il reviendrait. Nous en avons parlé la dernière fois quand nous avons évoqué l'ascension. Et les anges qui ont parlé aux disciples leur ont promis que ce même Jésus qu'ils avaient vu s'en aller montant au ciel reviendrait de la même manière. Le livre de l'Apocalypse nous dit « Voici, il vient sur les nuées et tout œil le verra. » Le retour de Jésus ou la parousie est indissociable de la messianité de Jésus. Le Messie, nous l'avons vu, c'est un roi. Le roi oint. Et en tant que roi, il règne sur l'univers entier comme lieutenant de Dieu. Et s'il est vrai que depuis son ascension, ainsi que nous l'avons vu, Jésus règne de juré, il ne règne pas encore de facto. C'est-à-dire qu'il règne de droit, mais de fait, sa royauté n'est pas encore pleinement manifestée. Et ce faisant, les Juifs ont beau jeu de nier la messianité de Jésus à partir de l'argument que Jésus n'a pas accompli jusqu'à présent les prophéties messianiques de l'Ancien Testament, lesquelles prophéties évoquent le rassemblement d'Israël dans son pays, le fait que toutes les nations puissent alors se tourner vers le Dieu d'Israël, que les conditions matérielles, physiques et autres de la terre soient transformées, etc. Et le Messie est indissociable de la vision messianique, c'est-à-dire de la manifestation du salut de Dieu au dernier jour. Cette manifestation, elle a deux aspects. Elle a un aspect spirituel et elle a un aspect temporel. Ça veut dire qu'elle a un aspect qui concerne le salut intérieur et aussi ce qui concerne le salut extérieur. Elle a un aspect ensuite universaliste, c'est-à-dire que cela intéresse l'univers entier. Et un aspect nationaliste, ça veut dire que ça concerne essentiellement le peuple juif. Et Jésus a accompli la première partie de ce programme lors de sa première venue. Le salut spirituel a été accompli, mais le salut, on dirait-je, temporel, n'a pas encore été manifesté. Et par conséquent, il faut une deuxième intervention du Seigneur dans l'histoire pour que la deuxième partie de ce programme soit respectée. Et c'est pourquoi le retour de Jésus, la parousie, c'est-à-dire littéralement son apparition, est évoquée 380 fois dans le Nouveau Testament. Et 527 fois dans l'Ancien. Quand on pense, par exemple, qu'une doctrine comme le baptême n'est évoquée que 19 fois, on se rend compte de la place centrale que la parousie occupe dans la Bible. Et c'est la raison pour laquelle on peut s'étonner du peu de place que cette doctrine occupe dans la préoccupation, dans la prédication et dans la vie de l'Église d'une manière générale. En fait,
Si l'on considère le nombre des allusions qui sont faites à cette doctrine, on peut dire que cette doctrine est quasiment la première du Nouveau Testament. Encore une fois, c'est souligner son importance. Et on constate que dans l'éventail des doctrines de la foi chrétienne, c'est celle qui est pratiquement reléguée au dernier plan. On peut même aller plus loin et dire que les églises mondanisées haïssent tout simplement cette doctrine. Il est vrai qu'elle a donné lieu à, peut-on dire, des excès divers ordres. Et lorsque l'on évoque la parousie, la doctrine de la parousie, constamment revient le fameux problème de l'an 1000 et des terreurs de l'an 1000 qui ont amené toutes sortes de désordres et de débordements dans l'Europe entière. Encore qu'il semble bien que ces terreurs de l'an 1000 aient été très exagérées et que les choses n'ont pas du tout pris la proportion que l'on dit qu'elles ont prise en fait. Mais il est facile de montrer que quelle que soit l'importance des terreurs de l'an 1000, ces dernières reposaient sur une doctrine erronée. Et cette doctrine, c'était l'amillénarisme. Ainsi que nous allons avoir l'occasion de voir, il s'agit là d'une fausse doctrine en ce qui concerne le retour de Jésus. Par contre, il y a eu, et c'est la deuxième objection que l'on fait, des sectes millénaristes qui, elles aussi, ont terminé dans des débordements. La plus célèbre d'entre elles étant la secte de Münster, qui avait abouti à la prise de cette ville par des anabaptistes, des groupes d'anabaptistes, qui affirmaient que le millénium était arrivé et qui avaient entrepris à partir de cette ville, après avoir massacré tous ceux qui n'étaient pas des leurs, d'y créer une ville idéale. Finalement, ça s'était terminé dans le scandale moral et les troupes d'un des princes allemands de la région étaient venus détruire tout ça et massacrer tous les anabaptistes, et l'affaire s'était terminée dans un bain de sang. De temps en temps, il y a des poussées millénaristes qui surgissent ça et là, notamment à la fin du siècle, au milieu du siècle dernier aux États-Unis, une fièvre millénariste qui a donné naissance à la secte des adventistes. La secte des Mormons reposait aussi d'une certaine manière sur une espèce de poussée millénariste, etc. Néanmoins, ce n'est pas... Bon, bien sûr, plus près de nous, il y a des témoins de Jéhovah, qui sont d'ailleurs issus des adventistes, qui aussi font régulièrement leur fortune en prédisant la date du retour de Jésus. Il semble que depuis quelques années, ils aient quelque peu renoncé à cette tentative-là, certainement un petit peu échaudés par leurs échecs répétés, mais en son temps, ils n'hésitaient pas à donner des dates précises. En tout cas, ce n'est pas parce que des sectes diverses ont erré à partir d'une doctrine que cette dernière est obligatoirement fausse et qu'elle est à rejeter ou du moins à mettre sous le boisseau. En réalité, nous constatons dans l'histoire de l'Église que cette dernière a vécu les premières décennies de son histoire dans une attente ardente du retour du Seigneur. Déjà, le Nouveau Testament, les épîtres de Paul nous montrent combien était vive cette attente, et même Paul est obligé parfois de un petit peu freiner l'enthousiasme et l'ardeur d'un certain nombre de ces chrétiens, notamment à Thessalonique, qui voyaient ce retour de Jésus comme totalement imminent, qui avaient cessé de travailler, etc. On voit, par exemple, dans des écrits comme ceux d'un homme, bon, dans la Didaquée, par exemple, dans les pasteurs d'Hermas, les premiers écrits apostoliques au début du IIe siècle, que cette attente était ardente. Par exemple, il y a
dans la Didaké, un texte où la manière de célébrer la Sainte Cène est décrite. Et l'officiant, le président de la Sainte Cène, celui qui préside la Sainte Cène, est invité à dire, eh bien, de même que les épis qui étaient autrefois dispersés sur les collines et que les grappes qui étaient autrefois dispersées sur les collines sont maintenant rassemblées sur cette table, dans ce pain et dans ce vin, qu'ainsi, Seigneur, tout ton peuple soit bientôt rassemblé dans ton royaume de toutes les extrémités de la terre. Justin Martyr écrivait qu'il s'attendait à ce que bientôt tous les saints, c'est-à-dire les enfants de Dieu véritables, se trouvent rassemblés dans la Jérusalem, Jérusalem terrestre, avec les saints de l'ancienne alliance, Abraham, Isaac et tous ceux dont il est question dans l'Ancien Testament, pour y régner avec le Seigneur pendant 1000 ans, et que les Juifs incrédules auraient été chassés de cette cité. Quel que soit le caractère discutable de cette dernière affirmation, en tout cas, un homme comme Justin Martyr croyait donc à la parousie prochaine et au retour de Jésus. C'est évident. Et il semble que, au IIe siècle, à la fin du IIe siècle, puis surtout au IIIe siècle, il y a eu une certaine désillusion qui se soit introduite dans l'Église, et que le fait que Jésus ne revenait pas aussi vite qu'on l'avait pensé a amené les leaders de l'Église à se dire que, somme toute, il valait mieux envisager la durée, installer l'Église dans la durée, plutôt que de la garder dans une attente de la parousie. Et c'est cette évolution qui, au IVe siècle, a conduit au constantinisme, l'Église qui a fait alliance avec l'Empire, et à partir du moment où cette alliance a été accomplie, l'espérance du retour du Seigneur a été reléguée à l'arrière-plan. Il n'était pas souhaitable que le Seigneur revienne trop vite, de façon à ce que l'Église ait le temps d'asseoir son règne, son royaume, grâce à cette alliance qu'elle avait accomplie avec l'Empire. Quelque temps plus tard, la boucle était bouclée avec Augustin, lequel a réinterprété l'Apocalypse dans ce domaine, disant que le millénium n'était pas à attendre dans un futur à venir, mais que le millénium était venu à partir du moment où il y avait eu cet accord entre l'Église et l'État. Que depuis la conversion de Constantin, on était donc entré dans le millénium, et que, eh bien, il y allait y avoir un règne de l'Église, un règne terrestre du Christ par l'intermédiaire de l'Église, par l'Église interposée, lequel règne allait durer 1000 ans. Et c'est pourquoi, à la fin de ce premier millénaire, justement, il y a eu ces fameuses terreurs de l'an 1000, car au bout du millénium, c'était la fin du monde. C'était le jugement dernier. C'était le ciel nouveau et la nouvelle terre. Et par conséquent, on s'attendait à des bouleversements terribles qui devaient amener la destruction de la terre, la fin du monde au sens propre du terme. Et c'est pourquoi, dans la mentalité de beaucoup de chrétiens, des membres des églises historiques, la parousie se confond avec la fin du monde. Parousie et fin du monde sont une seule et même chose. On ne fait pas la différence entre les deux choses. En réalité, ce sont deux événements bien différents. C'est ce que nous allons voir. Donc, cette période prend fin au bout du premier millénaire de l'Église, puis évidemment,
Au bout de ce premier millénaire, on s'aperçoit que rien ne se passe. Le monde continue comme avant, on se dit « tiens, on s'est trompé ». Il faut donc réviser à nouveau la doctrine. Et la doctrine, c'est celle-ci, c'est que le millénium, c'est effectivement cette période du règne terrestre de l'Église, mais les 1000 ans sont à prendre au sens symbolique, c'est-à-dire un temps très long. Ouf, en même temps on respire, ça veut dire on a tout le temps devant nous. Et le Seigneur, eh bien, c'est pas demain la veille qu'il revienne. C'est ça que ça signifie. Et la parousie devient un des articles du credo. Parlant de Jésus, il est dit, il est monté au ciel, il s'est assis à la droite de Dieu, le Père Tout-Puissant, il viendra de là pour juger les vivants et les morts. Point final. Et pour beaucoup de gens, la parousie, ça se borne à ça. Et puisqu'il viendra de là pour juger les vivants et les morts, on n'est pas tellement pressé qu'il revienne. Le plus tard sera le mieux. Plus tard on aura affaire au jugement, le mieux on se portera. Et c'est dans cela que la doctrine du retour du Seigneur est quasiment caricaturée et défigurée dans la plupart des églises historiques. Ce sont les églises évangéliques qui ont redécouvert la doctrine du retour du Seigneur, notamment à partir du XVIIe siècle, quand on s'est mis à étudier les prophéties. Et puis, plus près de nous, c'est Darby, John Nelson Darby, qui a élaboré le premier système cohérent, la première doctrine cohérente du retour de Jésus. La doctrine de Darby, dite doctrine dispensationaliste, n'est pas dépourvue de mérite, et le mérite essentiel qui est le sien, c'est d'avoir réaffirmé effectivement que Jésus revient, mais elle a aussi ses limites, ainsi que nous allons le voir. Néanmoins, ce retour de Jésus, cette parousie, d'abord, avant d'en définir les modalités, il faut définir sa réalité. Jésus revient-il et comment ? Pour beaucoup de gens, ce n'est pas évident. Pour beaucoup de chrétiens, dans les églises historiques en particulier. Et à ce niveau-là, il y a eu de nombreuses tentatives d'explication qui ont été données pour dire, en quelque sorte, qu'il ne fallait pas s'attendre à un retour corporel de Jésus. Il y a une doctrine un peu étrange, plutôt une explication un peu étrange, qui dit que le retour de Jésus, c'est la mort. La mort, quand vient la mort pour chacun d'entre nous, à notre heure, c'est Jésus qui revient. C'est Jésus qui revient pour celui qui meurt. Le chrétien, bien sûr. Bon, c'est déjà pas tellement encourageant, à ce moment-là. Même si la mort, évidemment, est une ennemie vaincue. Mais on se rend bien compte qu'ici, cette doctrine-là ne peut pas du tout cadrer avec les textes. Ce Jésus que vous avez vu s'élever au ciel reviendra de la même manière. La mort ne vient pas tout à fait comme Jésus est parti. Voici, il vient sur les nuées, tout œil le verra. Quand la mort vient, tout le monde ne le voit pas. Tout le monde ne voit pas Jésus venir. Celui qui meurt, peut-être voit Jésus venir, mais tous les autres, non. Deuxièmement, il est question de la venue de Jésus au son de la trompette, au son de la voix de l'archange. Bon, quand la mort vient, c'est pas tellement au son de la trompette, ni au son de la voix de l'archange. Ensuite,
la venue de Jésus précède la résurrection. Donc automatiquement, c'est une contradiction. Celui qui meurt, par définition, il ne ressuscite pas. On ne peut pas à la fois vivre une chose et son contraire. La mort n'est pas la résurrection, ou alors je ne sais pas ce que c'est que la résurrection. Ensuite, Paul nous dit que le dernier ennemi qui sera vaincu, c'est la mort. Donc la mort est une ennemie. Et la mort doit être vaincue. Par conséquent, il n'est pas possible de constater ou d'affirmer que lorsque un chrétien meurt, c'est la parousie pour lui. Deuxième doctrine erronée, la parousie, le retour de Jésus, c'est la venue du Saint-Esprit. Jésus a dit « Je m'en vais, mais je reviendrai, et je vous enverrai un autre consolateur. » Par conséquent, quand un homme se tourne vers Jésus dans la foi et que le Saint-Esprit vient habiter son cœur, c'est la parousie pour lui. Mais là aussi, on voit tout de suite que cette doctrine, pour séduisante qu'elle soit, ne peut pas cadrer du tout avec les textes. Jésus dit qu'il envoie effectivement le Saint-Esprit, mais comme un substitut pendant le temps de son absence. Et que son absence a pour but, nous lisons ça dans Jean 14, de préparer pour les siens une place, afin de revenir les prendre avec lui pour que là où il est, il soit aussi. Lorsque le Saint-Esprit vient dans notre cœur, nous ne sommes pas là où est Jésus. C'est bien évident. D'autre part, nous pourrions reprendre du Saint-Esprit ce que nous disions pour la mort. Le Saint-Esprit ne vient pas au son de la trompette ni de l'archange. Le Saint-Esprit ne vient pas sur les nuées du ciel, en sorte que toutes les tribus de la terre le voient et se lamentent à cause de lui. Par conséquent, la parousie est véritablement autre chose. Il y a une unanimité dans les premiers siècles de l'Église, nous l'avons vu, pour attendre un retour corporel de Jésus. Comment s'accomplira ce retour de Jésus? Eh bien, la Bible nous le montre en deux temps. Paul nous dit, il reviendra pour ceux qui l'attendent pour leur salut. Et Jésus lui-même donne quelques indications sur la manière dont se fera son retour. Il dit comme un voleur dans la nuit. Quand les hommes diront paix et sûreté, quand ils ne s'y attendront pas, comme un voleur dans la nuit. Donc, la surprise. La surprise, et on pourrait dire la discrétion. Deuxièmement, il vient en même pour ressusciter ceux qui ont cru en lui. Et tous les écrits du Nouveau Testament, comme ceux de l'Ancien Testament, font allusion d'une résurrection en deux temps. Paul, devant Agrippa, affirme que il y aura une résurrection des justes et des injustes, ainsi que l'affirment les prophètes. Mais déjà, dans l'Ancien Testament, il y a deux étapes de cette résurrection des justes et des injustes. Dans le livre de Daniel, dans le chapitre 12, l'ange qui parle avec Daniel lui déclare que plusieurs de ceux qui dorment dans la poussière, plusieurs, on peut traduire aussi par un grand nombre, de ceux qui dorment dans la poussière se réveilleront. Et après, les autres se réveilleront pour le jugement.
Et c'est ce texte de Daniel, en particulier ce verset de Daniel, qui dans la tradition juive, à l'époque de Jésus et avant déjà, a permis de définir l'idée qu'il y a une résurrection d'entre les morts. Pas de tous les morts, mais d'entre les morts. Et cette expression, nous la retrouvons à plusieurs reprises dans le Nouveau Testament, notamment sous la plume de Paul. Une résurrection d'entre les morts. Et Paul lui-même déclare dans l'Épître aux Philippiens, donc il a renoncé à tout, afin de pouvoir arriver, dit-il, si je puis, à la résurrection d'entre les morts. Et cette résurrection d'entre les morts est un privilège qui est donné aux justes. Seuls les justes auront part à cette résurrection d'entre les morts. Et le but de cette résurrection d'entre les morts sera de briller, comme le dit l'ange à Daniel, comme le soleil, quand il est dans sa force. Et dans un deuxième temps, il y aura la résurrection de tous les morts pour le jugement. Et ça, nous le trouvons dans Daniel aussi, n'est-ce pas ? Par la vision messianique, chapitre 7, la fameuse vision du Fils de l'homme qui vient sur les nuées du ciel pour exercer le jugement sur les bêtes, en particulier les empires humains qui se sont succédés sur la surface de la terre. Et c'est à partir de cela que la tradition juive a considéré que la venue du Messie donnerait le signal de cette résurrection d'entre les morts, d'abord. Et qu'une des raisons d'être de la venue en gloire du Messie, venue en gloire qui est décrite selon la vision de Daniel, chapitre 7, le Fils de l'homme, c'est-à-dire le Messie, qui vient sur les nuées du ciel, avec puissance et une grande gloire, comme dira Jésus, ou encore, selon l'interprétation du psaume 110 dont nous avons parlé ensemble la dernière fois, le Messie comparé à Melchizedek, qui est assis sur son trône, selon ce que nous lisons dans Daniel 7, et qui exerce la royauté, jusqu'à ce qu'il fasse de ses ennemis son marchepied. Donc, il anéantit les ennemis de Dieu par sa venue. Et notamment, il anéantit la puissance de la mort. Et on trouve ça aussi dans Ésaïe 24. Le Seigneur prépare pour tous les peuples, sur une haute montagne, un festin, etc. Et sur cette montagne, il anéantit la mort pour toujours. Il essuie les larmes de tous les yeux. Par conséquent, la venue du Messie, la parousie, est directement lié à la résurrection. La première venue de Jésus n'échappe pas à cette loi. La venue de Jésus est liée à la première victoire et la victoire décisive sur la mort, en ce sens que Jésus est le premier-né d'entre les morts, dira l'apôtre Paul. Mais lors de sa venue aura lieu la résurrection d'entre les morts. L'Apocalypse reprend cette pensée quand il parle de la première résurrection. Et Jean voit les âmes des martyrs, de ceux qui ont été décapités à cause du Messie. Ils revinrent à la vie quand ? Au moment où le Seigneur apparaît. Et c'est alors que a lieu la première résurrection. Et Jean ajoute, « Heureux et saints ceux qui ont part à la première résurrection, la seconde mort n'a plus de pouvoir sur eux et ils régneront avec le Messie pendant 1000 ans. » Donc, c'est bien de cette résurrection d'entre les morts qu'on trouve dans la tradition juive, qu'on trouve à Qumran, et qu'on trouve dans les autres écrits du Nouveau Testament qu'il s'agit là.
Et puis après, au bout du règne messianique, a lieu la résurrection de tous les morts, mais cette fois-ci pour le jugement. Donc, première chose, le Messie revient pour ressusciter les morts. Comment, que se passe-t-il ? Et un autre problème, c'est que quand le Messie viendra, tous les justes ne sont pas morts. Il y en aura qui sont vivants à ce moment-là. Qu'est-ce qui va se passer pour cela ? C'était la question que les Corinthiens posaient à Paul. Et si par hasard on est vivant, nous, quand le Messie viendra, qu'est-ce qui va nous arriver ? Paul dit, vous inquiétez pas. Quand cet événement se produira, les morts, dit-il, en Christ, les morts bienheureux ressusciteront premièrement, mais les vivants qui seront restés pour l'apparition du Seigneur seront transformés. En un instant, littéralement le grec dit dans un atome de temps, et ensemble, vivants transformés et morts ressuscités seront enlevés à la rencontre du Seigneur dans les airs. Par conséquent, il y a ici une rencontre dans les airs, à mi-chemin, si j'ose dire, entre le ciel et la terre. D'un côté, il y a le Seigneur qui descend, et de l'autre, il y a les justes qui montent automatiquement. Quelque part au milieu, il y a rencontre. Donc le Seigneur revient pour prendre les siens. Et de nombreux textes montrent le caractère aussi tout à fait étonnant de cet événement, d'où la nécessité de la vigilance. Et Jésus dit, ce jour-là, cette nuit-là, de deux hommes qui seront à travailler ensemble, l'un sera pris, l'autre laissé. De deux femmes qui seront en train de moudre ensemble, l'une sera prise, l'autre laissée. De deux personnes qui seront dans un même lit, l'une sera prise, l'autre laissée, etc. Et en même temps, nous retrouvons ici cette idée que nous évoquions hier du rassemblement des élus dans le royaume céleste. Il rassemblera ses élus des quatre coins de la terre dans son royaume. Après avoir envoyé ses anges avec une trompette retentissante. Autre pensée forte aussi que nous trouvons en relation avec la parousie, c'est l'idée du jugement. Donc, résurrection des morts, des justes, et puis aussi jugement, jugement des nations. Et là, je vous renvoie à Daniel 7, la vision du Fils de l'homme, les morts ressuscitent, mais en même temps, des trônes sont placés et le Fils de l'homme reçoit le pouvoir de juger les nations. Et le retour de Jésus dans le Nouveau Testament reprend cette idée d'un jugement eschatologique des nations. Nous voyons cela aussi, par exemple, dans Joël, livre de Joël, n'est-ce pas ? Où il est question du rassemblement des nations. Dans la vallée de Josaphat, ça veut dire justement la vallée du jugement, bon, que la tradition juive ultérieure a assimilé avec la vallée du Cédron. Pourquoi il y a sur les pentes des deux côtés, sur le mont des Oliviers et sur le mont du Temple, tous les cimetières qui sont là ? Parce qu'on peut être là, à l'endroit où va se produire l'événement, au moment de la résurrection. En tout cas, que ce soit là ou que ce soit ailleurs, la Bible ne nous le dit pas de manière explicite, il y a donc un jugement des nations. Et ce jugement des nations, nous le retrouvons aussi dans le Nouveau Testament. Matthieu 25 en particulier. Quand le Fils de l'homme, c'est un des textes qui est le plus mal compris celui-là, quand le Fils de l'homme viendra avec tous ses anges dans sa gloire, il rassemblera toutes les nations autour de lui, il séparera les uns d'avec les autres, comme un berger le fait
Il sépare les brebis et les boucs, il mettra les brebis à sa droite et les boucs à sa gauche. Il dira aux uns, venez, bénis de mon Père, prenez possession du royaume qui vous a été préparé, car j'ai eu faim et vous m'avez donné à manger, j'ai eu boire. Et aux autres, il dira, allez dans le feu éternel qui est préparé pour le diable et pour ses anges, car j'ai eu faim, vous ne m'avez pas donné à manger, j'ai eu soif, vous ne m'avez pas donné à boire, etc. Bon. Je dis que c'est un des textes qui est le plus mal compris, parce que c'est un petit peu le cheval de bataille aujourd'hui de toute la nouvelle théologie. C'est la vision horizontale. Dieu est dans l'autre. Dieu, c'est l'autre. Et on parle de cette parole de Jésus. Chaque fois que vous avez fait ou vous n'avez pas fait ces choses aux plus petits de mes frères, c'est à moi que vous les avez faites ou que vous ne les avez pas faites. Donc, Dieu est dans l'autre. D'ailleurs, c'est un sabellianisme assez poussé au point de vue doctrinal, hein, parce que là, on n'est pas dans une vision tout à fait trinitaire, n'est-ce pas ? Il y a une sacrée confusion entre Jésus et Dieu, mais enfin, passons. Donc Dieu est dans l'autre. Je découvre Dieu, non pas au ciel, mais dans l'autre. Par conséquent, dans le prolétaire, le misérable, le etc. Bon. Il y a un peu de vrai, mais on pousse ça à l'extrême. Et par conséquent, on revient ici exactement à l'idée du salut par les œuvres. C'est le jugement de tout homme qui dépend, qui est ici défini, y compris des chrétiens. Donc on a intérêt à aider au maximum de faire le plus d'œuvres sociales possible pour pouvoir être sûr d'entrer dans le royaume, dans le ciel. Or là, il nous faut reprendre absolument Daniel 7. C'est Daniel 7 qui nous donne la compréhension, la clé de compréhension de ce texte. Jésus manifestement ici commentait Daniel 7. La vision du Fils de l'homme. Or, la vision du Fils de l'homme, nous l'avons vu, il y a deux choses. Il y a le sort des justes, et le sort des justes, il est tout à fait différent. Le sort des justes, c'est la résurrection. Et pas question de jugement pour les justes. Et à plusieurs reprises, Jésus dira cela. Celui qui croit en moi, eh bien, il est passé de la mort à la vie, il ne vient pas en jugement. Il n'y a pas de jugement, dit Paul, il n'y a pas de condamnation pour ceux qui sont en Jésus-Christ. Et si jugement il y a, et il y a, c'est un jugement d'un autre ordre, comme le montre l'apôtre Paul dans la deuxième épître aux Corinthiens, c'est un jugement pour des récompenses, mais pas pour déterminer qui est sauvé ou qui est perdu. C'est déjà fait. C'est déjà fait par le choix que ces justes ont fait quand ils ont reçu Jésus-Christ dans leur cœur. Et par l'autrement, c'est nier complètement le salut par grâce. Alors, qui ce jugement concerne-t-il ? Encore une fois, Daniel 7 nous le montre, les nations. Les païens, nations et païens, c'est le même mot en hébreu et en grec aussi. Les païens, par définition, c'est ceux qui n'ont pas reçu Jésus. C'est ceux-là qui sont rassemblés devant le trône du Fils de l'homme et qui vont être jugés pour entrer, non pas dans le ciel, dans le royaume messianique. Ça veut dire dans le millénium. Et quel va être le critère du jugement ? Justement, ce que Jésus définit, leur attitude vis-à-vis de ceux qu'il appelle les plus petits de ses frères, dans lesquels, c'est vrai, on peut voir par extension tout homme. Mais d'abord, c'est quelque chose de très précis. Ses frères, c'est d'abord ses disciples. C'est ses disciples qui étaient en prison. C'est ses disciples qui étaient qui avaient faim, qui avaient soif, qui étaient nus. Et puis aussi son peuple, le peuple d'Israël, persécuté, dispersé. Et enfin, si on veut, par extension, je ne suis pas contre, tout homme qui souffre. Donc ici, c'est quelque chose de tout à fait différent. Nous ne sommes pas ici au jugement dernier. C'est le jugement préliminaire avant d'entrer dans le royaume messianique ou pas. Et puis, le jugement des nations implique aussi une autre réalité, toujours Daniel 7.
c'est le jugement des bêtes, et notamment de la bête, la quatrième bête, la plus terrible, celle qui avait lutté contre Dieu et contre son Messie. Et un des buts essentiels du jugement du Fils de l'homme, c'est le jugement de cette fameuse bête. Et dans le livre de l'Apocalypse, cette bête, cette quatrième bête de Daniel, est assimilée avec l'Antichrist et avec son royaume. Et l'Apocalypse nous donne beaucoup plus de détails que n'en fait Daniel sur cette quatrième bête. Elle a deux aspects. Elle a un aspect politique et un aspect spirituel, la bête qui monte de la mer et la bête qui monte de la terre. Mais le résultat est le même. Le résultat, c'est que c'est la fin du royaume de l'Antichrist. Et Paul nous dit cela dans la deuxième aux Thessaloniciens, quand il nous parle de l'avènement du Seigneur. Il dit « Alors paraîtra l'impie que le Seigneur Jésus anéantira du souffle de sa bouche, et c'est une allusion ça à Ésaïe 11, de sa bouche, du souffle de sa bouche, il fera périr le méchant, il fera périr l'impie, et l'impie c'est donc l'Antichrist, et qu'il anéantira par l'éclat de son apparition, par l'éclat de son avènement, dit l'apôtre Paul. C'est donc la parousie qui mettra fin au royaume du méchant, avec l'idée qu'on trouve déjà en tradition juive, qu'avant la venue du Messie, le royaume du méchant, qui est donc sous la domination du prince de ce monde, de Satan, arrivera au paroxysme de sa méchanceté. Dans le temps de la fin, comme l'a dit le prophète Malachie, la différence entre le juste et le méchant apparaîtra nettement. Ça veut dire que le méchant deviendra de plus en plus méchant et le juste deviendra de plus en plus juste. On trouve ça en Apocalypse aussi. Que celui qui est saint se sanctifie encore et que celui qui est souillé se souille encore. C'est-à-dire qu'il y a consommation des deux mystères, le mystère du mal, le mystère de l'iniquité, dont parle aussi l'apôtre Paul, l'épître aux Thessaloniciens, mystère de l'iniquité qui est en germe et qui arrive dans sa plénitude, à son apogée, au moment de la venue du Messie, et puis le mystère de Dieu, le mystère des élus de Dieu, qui aussi arrive à leur plénitude à cette même époque-là. Et par conséquent, la parousie met fin à ce royaume du méchant. Et c'est un début de la parousie. Comme disent les justes quand ils prient dans l'Apocalypse, il s'agit de détruire ceux qui détruisent la terre et d'arracher tous les scandales et tous ceux qui sont les fauteurs de troubles et d'iniquité. Jésus a donné aussi une autre parabole pour illustrer cela. C'est la parabole du bon grain et de l'ivraie. Quand il montre que le bon grain et de l'ivraie poussent ensemble dans le même champ. Et que pendant tout un temps, si longtemps qu'ils ne sont pas arrivés à maturité, on ne peut pas les arracher. On ne peut pas arracher l'ivraie, parce qu'on risquerait d'arracher le bon grain, parce qu'on ne peut pas faire la différence. Le blé en herbe ressemble à l'ivraie en herbe. Et Jésus explique par là pourquoi il ne peut pas intervenir avant que les deux mystères soient arrivés à maturité. Mais quand il y aura cette maturité, alors à ce moment-là, il y aura le grand tri. Et dans l'Apocalypse, nous retrouvons cela. « Lance la faucille, dit l'ange au Messie, car la moisson de la terre est mûre. » Et la terre fut moissonnée. C'est-à-dire que tous ceux qui commettent les scandales sont éliminés, sont arrachés, car il n'y aura pas dans le royaume messianique de fauteurs de troubles. Et
le Messie des psaumes, est celui qui élimine du pays les méchants. C'est en cela qu'il est le roi juste. Et par conséquent, au moment où le Messie inaugure son règne messianique, il élimine les méchants. Il élimine les méchants qui n'ont pas voulu se repentir. Et c'est le but du jugement, le jugement dernier, le jugement de Matthieu 25 a ce but. Ensuite, il établit son règne. Et son règne implique d'abord une restauration de l'ordre de la création. Il faut reprendre Ésaïe 11. Le loup habitera avec l'agneau, enfin, vous connaissez bien ce texte. Il faut reprendre aussi Romains 8, où Paul déclare que la création tout entière attend avec des soupirs inexprimables la manifestation des fils de Dieu. Parce que cette nature espère aussi être affranchie de la vanité à laquelle elle a été soumise à cause du péché des hommes. Et par conséquent, la restauration du royaume messianique, l'élimination des méchants, entraîne une modification de la création de la nature. Les animaux féroces perdent leur férocité. Il y a vraisemblablement aussi une modification du cycle des saisons, je ne sais, des végétaux, etc. Il y a une restauration de la nature et finalement tous les problèmes de pollution. La seule solution à ces problèmes de pollution, sans vouloir faire du jeu de mots, c'est la parousie, c'est le retour du Seigneur. La seule solution est celle-là. Et c'est alors que commence le règne messianique. Ce que Darby avait appelé le millénium. Darby avait eu le mérite, en effet, de voir essentiellement ces différents points. Peut-être pas d'une manière aussi structurée que ce que nous avons fait ce soir, mais il en avait compris l'essentiel. Donc, un règne millénaire, un règne de 1000 ans terrestre, sur cette terre-ci, sur une terre qui est renouvelée, qui est transformée, qui finalement est fort différente de la terre telle que nous la connaissons aujourd'hui, mais un règne qui a lieu sur cette terre-ci. Depuis Jérusalem, qui est redevenu le centre du monde. Depuis le peuple d'Israël qui est rassemblé dans son pays pour sa mission eschatologique, qui est de faire connaître le Seigneur, le nom du Seigneur au monde entier. Car l'univers sera rempli de la connaissance de l'Éternel. Car l'univers sera rempli de la connaissance de l'Éternel comme

peuples y afflueront. Ils diront, montons à la temple de l'Éternel pour qu'il nous enseigne ses voies, qu'il nous enseigne ses statuts, car de Sion sortira la Torah et de Jérusalem la parole de l'Éternel. Sera l'arbitre des nations nombreuses, de leurs lances ils forgeront des hoyos et de leurs épées des serpes. Une nation ne tirera plus l'épée contre une autre et l'on n'apprendra plus la guerre. Donc c'est la fin de toute guerre entre les nations qui vont chercher à connaître Dieu. Et pour cela, elles viennent à Jérusalem, vers le peuple qui va leur enseigner les choses de Dieu. Zacharie 14, toutes les nations qui resteront à la fin après que l'Éternel aura accompli ses jugements monteront tous les ans à Jérusalem pour y chercher l'Éternel et y célébrer la fête des tabernacles. Il n'y aura plus de temple à Jérusalem parce que toute la ville sera un temple. Et la ville sera un sanctuaire. Même les clochettes des chevaux porteront sainteté à l'Éternel, ce qu'il y avait sur les... Vous savez, sur les objets qui étaient consacrés au temple, au service du temple, comme la petite grenade qu'on vient de retrouver actuellement, saint pour les prêtres, c'est marqué, sainteté à l'Éternel. Même les clochettes des chevaux porteront cette inscription à cette époque-là, nous dit le prophète Zacharie. Et puis de Sion sortira la Torah. Il y aura des missionnaires qui iront vers toutes les nations de la terre. Et c'est pourquoi Israël a été dispersé parmi toutes les nations. Les Juifs de France iront évangéliser les Français, les Juifs russes iront évangéliser les Russes, etc., etc. Et puis ensuite, ce temps sera un temps où les conditions de vie seront transformées. Ça ne veut pas dire que la mort aura disparu. Mais la durée de la vie humaine sera considérablement allongée, certainement comme c'était avant le déluge, presque un millier d'années, car le prophète nous dit que celui qui mourra à 100 ans mourra jeune, sera considéré comme mourant jeune. C'est-à-dire que ce sera une anomalie. Ce sera une anomalie, comment ? Parce qu'il y aura un jugement de Dieu. Satan sera lié, il n'y aura plus de tentateur, mais éventuellement il y aura des hommes méchants. Car le règne millénaire sera un règne autoritaire. Il pètera les nations avec une verge de fer. Il les brisera comme on brise un vase de potier, dit le psaume 2. Ça veut dire que les récalcitrants seront mis au pas sans douceur. Et ceux qui s'obstineront dans leur rébellion seront éliminés. Et c'est ainsi qu'on voit qu'on n'est pas encore à la fin. Le règne messianique est un règne transitoire. Le règne messianique, ou le millénium, ou encore le royaume de Dieu, c'est un règne transitoire. Et déjà, la tradition juive avait reconnu cela. La tradition juive fait la différence, si vous lisez le Talmud, c'est très clair, entre les Yimei HaMashiach, les jours du Messie, et puis Haolam Haba, le monde qui vient. Différence, on appelle Haolam Hazé, ce monde-ci, c'est-à-dire le monde actuel, et Haolam Haba, le monde qui vient. Bon, les traducteurs du Nouveau Testament, les apôtres, quand ils ont écrit pour les goyim, pour les païens qui ne connaissaient pas ces expressions-là, les ont transcrites Yimei HaMashiach, ils ont traduit ça, ou Jésus l'a fait déjà, par royaume de Dieu. À l'époque de Jésus, on employait cette expression aussi. Et puis, à Olam Haba, ils ont traduit ça par la vie éternelle. Mais c'est exactement la même chose. La vie éternelle, c'est-à-dire

0: quelque chose qui est au-delà de l'histoire, qui est au-delà de cet univers-ci, et qui est le terme de l'histoire. Ce que l'Apocalypse appelle le ciel nouveau et la nouvelle terre. Mais entre les deux, il y a le règne messianique. Et les rabbins n'étaient pas d'accord exactement, discutaient pour savoir combien de temps durait le règne messianique. Alors ça allait de 40 ans à 7000 ans à peu près, selon les opinions diverses des rabbins. Mais l'opinion la plus répandue, c'était que le règne messianique durait 1000 ans. Par conséquent, ici, c'est tout à fait cohérent avec le livre de l'Apocalypse. Et c'est pourquoi, aujourd'hui, les amillénaristes qui nient la réalité du règne millénaire de Christ ignorent la tradition juive et, par conséquent, n'ont pas la clé pour comprendre le livre de l'Apocalypse. Et au bout des 1000 ans, nous dit le livre de l'Apocalypse, Satan est relâché pour un peu de temps. Et pourquoi cela? Eh bien, tout simplement, parce que pendant le règne millénaire, les hommes continueront, bien sûr, à vivre la vie normale, bien que tout à fait différente de celle qu'on vit actuellement. Il y aura une foule de gens qui naîtront pendant le millénium. Vous allez me dire cela, dommage que moi je ne sois pas né sous le millénium. Parce que ceux qui vont naître pendant le millénium, ils vont être drôlement avantagés. Ils ne sauront pas ce que c'est que la souffrance, ils ne sauront pas ce que c'est que la tentation, ils ne sauront pas ce que c'est les conditions difficiles. Bah, dites donc, drôlement bien. Hein. Ils sont sur des rails. Et surtout, ils ne savent pas ce que c'est que la tentation. Eh bien, justement. Il faut qu'eux aussi, ils puissent savoir ce que c'est que la tentation, avant d'entrer dans le monde qui vient, dans la Nouvelle Jérusalem. Et c'est pour que ces gens-là ne soient pas avantagés par rapport à ceux qui sont nés avant eux, que Satan est relâché au bout des 1000 ans. Et là, se produit quelque chose de tout à fait étonnant. Ces gens qui ont vécu dans des conditions paradisiaques, qui ont vécu dans les conditions, finalement, dans lesquelles tout homme rêverait de vivre. Quand Satan est relâché, la majorité d'entre eux se révoltent à nouveau contre Dieu. Là, les bras en tombent. Mais comment c'est possible? Et en même temps, ici, ça montre la justice de Dieu. C'est la justification de la manière de se conduire de Dieu. Quand il a dit « Tout homme est jugé à cause du péché d'Adam ». Ah, on me dit « Mais ça, c'est quand même pas possible. » Parce que moi, si j'avais été à la place d'Adam, c'est pas certain que moi, je me serais révolté comme Adam avait fait. Alors, c'est pas normal que moi, je subisse les conséquences du péché d'Adam. Eh bien, la réponse de Dieu, elle est là. Les hommes qui ont vécu dans les conditions où était Adam, parce que les 1000 ans, ce sera le paradis terrestre, ce sera l'Éden. Eh bien, ces hommes qui se retrouvent dans les conditions où était Adam et qui se trouvent confrontés à la tentation avec laquelle Adam s'est confronté, suivent le même chemin que lui. Donc Dieu est parfaitement juste quand il juge les hommes à cause du péché d'Adam. Parce que ce péché d'Adam est leur péché, et ils l'assument, la preuve en est. Et c'est pourquoi s'il n'y a pas de millénium, et il n'y a pas non plus de manifestation de la justice de Dieu. Et c'est pourquoi ici, nous avons réellement une doctrine fondamentale. Et aujourd'hui, la négation du millénium qu'on trouve de plus en plus dans les milieux évangéliques est quelque chose d'extrêmement grave. Or, de plus en plus, on nie le millénium. Il y a eu pendant tout un temps le dispensationalisme et Darby, effectivement, malgré tout le mérite qu'il faut reconnaître à son système, avait un peu trop systématisé les choses. Il était tout juste, il ne faisait pas un calendrier, pas des événements de la fin, ça a duré 7 ans, il va y avoir d'abord ci, il va y avoir d'abord ça, une alliance avec Israël pendant 3 ans et demi, puis au bout des 3 ans et demi, enfin, rupture, l'Antéchrist apparaîtra, il rompra son alliance avec Israël, enfin il y avait tout. Alors il y a des chartes, vous savez, comme ça, c'est vrai, c'est pas sérieux. Et encore aujourd'hui, dans certains milieux évangéliques, on discute à perte de vue, et encore ces derniers temps, vous savez, sur la reconstruction du temple de Jérusalem, il faut que le temple soit reconstruit pour que l'Antichrist puisse s'installer dedans, etc. Alors il y en avait qui avaient été jusqu'à vouloir faire sauter les mosquées pour permettre aux Juifs de reconstruire le temple pour que l'Antichrist puisse venir. Enfin, vous voyez le genre, quoi. C'est du véritable zélotisme. Alors à cause de ça, on dit, oh, dans les évangiles, on dit, oh, ça va trop loin, nous, on suit plus. Et on rejette tout. On rejette, comme on dit, le bébé avec l'eau du bain. En réalité, bien sûr, nous ne pouvons pas accepter le dispensationalisme de Darby, parce qu'il est trop étroit, ce dispensationalisme. Si vous voulez en avoir un exemple, vous prenez les écrits de Pâche, par exemple. Le retour de Jésus de Pâche est tout à fait reprend le schéma darbiste traditionnel. Mais quand on lit le millénium, ça va extrêmement loin. Car, ou bien alors, on est post-millénariste, ça veut dire qu'on croit que Jésus revient après le millénium, et encore une fois, nous sommes dans le millénium à ce moment-là, et on reprend la thèse qui est celle d'Augustin, et qui est celle aujourd'hui de l'Église catholique, en gros, grosso modo. Si vous prenez la Bible de Jérusalem, par exemple, les notes sur le millénium en Apocalypse exposent en gros cette doctrine. C'est-à-dire, nous sommes aujourd'hui dans le millénium, le temps de l'Église, c'est le temps du millénium. Pensez, les papes ont toujours rêvé régner pour le compte du Christ. Alors évidemment, cette doctrine, ça leur plaît. Hein. Mais nombreux sont les protestants aussi aujourd'hui qui adoptent cette théorie-là. Protestants historiques, mais aussi de plus en plus d'évangéliques. Ou alors on est carrément amillénariste. Ça veut dire qu'on ne croit pas du tout au millénium, et ça veut dire que l'homme va lui-même créer le millénium par le progrès. Le progrès avec un grand P. Voilà, vous allez me dire, il n'y a pas besoin de Jésus dans ça. Si. Il y a besoin de Jésus parce que Jésus a déjà vaincu toutes les puissances du mal qui s'oppose au progrès. Et par conséquent, maintenant, on peut travailler au progrès et en sachant que le progrès va réussir. Mais alors, il n'y a pas besoin des chrétiens. Les marxistes feront si bien l'affaire. Non, parce que les chrétiens vont être le moteur, parce qu'eux, ils connaissent. Ils peuvent introduire les principes spirituels et moraux du progrès. Les marxistes, eux, ils vont introduire les progrès scientifiques. Mais les chrétiens vont introduire les progrès spirituels et moraux. Ils ont du boulot à faire, remarquez bien, en ce moment, parce que, point de vue progrès moral, c'est pas tellement évident. Hein. Mais enfin, aussi aberrant que ça puisse paraître, c'est aujourd'hui la doctrine qui est proférée par de nombreux évangéliques, même dans notre pays. La faculté évangélique de Vaud, par exemple, avec son doyen, le professeur Blocher, Henri Blocher, professe ça. L'Institut biblique de Nogent aussi. L'Institut biblique d'Emmaüs en Suisse aussi. Pacht, qui en a été directeur en son temps, doit se retourner dans sa tombe. Mais on en est là. Alors c'est une dérive extrêmement inquiétante. Car finalement, on rejoint ici les marxistes, on rejoint un évangile social, on rejoint ici, une vision d'un messianisme uniquement terrestre, socialiste, en fin de compte. Et le christianisme devient une force d'appoint du socialisme, et donc il faut un engagement sociopolitique pour pouvoir être véritablement chrétien. C'est une déviation totale de l'Évangile. Je pourrais dire que c'est même la religion de l'Antichrist, la religion du Conseil œcuménique des Églises, et en fin de compte, ce qui sera la grande prostituée. Et c'est pourquoi ici, la doctrine de la parousie est une doctrine essentielle. Car on peut en fin de compte la résumer de la manière suivante. Ce n'est pas nous, chrétiens, qui amènerons le millénium, le règne de Christ, par nos efforts. Nous ne pouvons rien, comme dit Jésus. De la même manière que le laboureur qui a semé dans son champ, qu'il veille ou qu'il dorme, ça ne changera rien du tout. Ça ne fera pas lever la semence plus vite, et ça ne la fera pas non plus lever moins vite. Qu'il veille ou qu'il dorme, ça ne change rien. En son temps, ça paraîtra, ça germera. Mais alors, c'est démobilisateur ? Non ! Parce que ce que nous avons à faire, c'est d'être des témoins de cette réalité-là, des signes de ceux qui déjà vivent des réalités spirituelles du royaume. Et c'est toute la dimension des béatitudes. Le royaume des cieux s'est approché. Et les violents, ceux qui ont usé de violence, peuvent déjà entrer dans ce royaume, peuvent déjà vivre ici-bas les signes de ce royaume. Et c'est finalement ce qu'en tant que chrétiens, nous avons à être.
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3: Bonjour à tous, je suis Raphaël Mambou, que Jésus vous bénisse, qui que vous soyez, où que vous soyez. Le nom de cette émission est Venez à Jésus. C'est une grâce, c'est un honneur, c'est un privilège de pouvoir vous retrouver encore aujourd'hui autour de la parole de Dieu pour partager quelques versets bibliques sur la persévérance. C'est notre 4e émission et aujourd'hui nous recevons encore Jonathan Junior Mambou. Que Jésus te bénisse, frère.
4: Que Dieu vous bénisse, vous également qui nous suivez où que vous puissiez être.
3: D'accord. Avant d'aller plus loin, je voudrais vous inviter à baisser la tête dans la prière pour dédier le reste des 30 minutes entre les mains du Seigneur. Prions. Père éternel, au nom de ton Fils Jésus-Christ, nous venons devant toi pour te dire merci. Merci pour le souffle de vie, le salut qui se trouve en Jésus-Christ, l'opportunité que tu nous donnes d'entendre ta parole, de nous améliorer, de nous faire grâce, Seigneur. Car sans ta parole, sans ton amour, sans ton soutien, nous ne pourrons pas aller plus loin. Père, dispose nos cœurs à entendre ta parole. Oins ton serviteur Jonathan, Seigneur, afin qu'il nous transmette ton message. Pas le message de l'homme, pas le fruit de ses réflexions, mais ton message. Au nom de ton Fils Jésus-Christ, nous avons ainsi prié. Amen.
4: Amen.
3: Hébreux 12, versets 1 à 3. Hébreux 12, 1 à 3. Nous donc aussi, puisque nous sommes environnés d'une si grande nuée de témoins, rejetons tout fardeau et le péché qui nous enveloppe si facilement, et courons avec persévérance dans la carrière qui nous est ouverte, ayant les regards sur Jésus, le chef et le consommateur de la foi, qui, en vue de la joie qui lui était réservée, a souffert la croix, méprisé l'ignominie, et s'est assis à la droite du trône de Dieu. Considérez donc en effet celui qui a supporté contre sa personne une telle opposition de la part des pécheurs, afin que vous ne vous lâchiez point l'âme découragée. Ces trois versets parlent d'une même chose, la persévérance. J'aime ça. Rejetons le fardeau, donc les soucis, les inquiétudes, les problèmes qui peuvent nous empêcher de marcher avec. Oh, j'ai pas encore payé mes factures. J'ai du mal à aller à l'université. J'ai du mal à étudier. J'ai du mal à me marier. J'ai du mal à avoir des enfants. J'ai du mal à avoir des promotions parce que j'ai donné ma vie à Jésus-Christ. Bref, les soucis. D'autres ne persévèrent pas avec Christ Parce que le péché, et lorsqu'il devient, ils prennent encore plaisir au mensonge, à l'impudicité, à la pornographie, à l'adultère, à la fornication, au vol, à l'occultisme, aux insultes, à la colère, au mensonge. Bref, le péché ne s'est pas encore détaché de lui. Et il dit, courons. Il ne suffit pas simplement de ne pas se soucier. Il ne suffit pas simplement de ne plus vivre dans le péché, mais il faut aussi courir. C'est un peu comme, comme on l'a lu, l'histoire de la femme de Lot. Elle devait marcher. Elle est sortie de la ville de péché. Elle s'est détachée du péché. Elle s'est détachée du monde. Mais il fallait encore continuer à marcher jusqu'au lieu où on les avait demandé d'aller. Mais elle, elle s'est arrêtée. Elle n'est plus dans le monde, mais elle n'est pas encore arrivée au ciel. Elle s'est arrêtée. Donc, la persévérance. Et l'auteur aux Hébreux, maintenant, nous donne l'image de Jésus-Christ. Il dit, regardez Jésus-Christ. Dieu lui a fait la promesse. Son Père lui a fait la promesse. Voilà ce que je vais faire avec ton nom. Notre Seigneur vient sur terre. Il accepte d'être calomnié. Il accepte de souffrir. L'ignominie, l'auteur dit, mépriser, donc l'ignominie s'en foutait. C'est pas son problème, ce que les gens allaient dire de lui. Et, comme résultat, il s'est assis à la droite du trône de Dieu. Il dit, nous devons le considérer, nous devons prêter attention à ce qu'il a fait, à ce qu'il a vécu, la manière dont il a vécu. En fait, l'auteur aux Hébreux nous dit que Jésus-Christ est notre modèle.
4: Amen.
3: Il ne s'est pas découragé, il ne s'est pas relâché. Mais il a persévéré. Il a accepté de mourir sur la croix. En fait, c'est pour nous donner le salut. Mais nous, toi et moi, Jonathan, est-ce que nous acceptons de suivre Jésus-Christ jusqu'à la croix? Est-ce que nous acceptons de marcher aussi en dépend? Il n'y a pas que nous. Et au travers de nous, Jésus-Christ va toucher d'autres personnes. Mais si nous nous arrêtons en chemin, si nous persévérons pas, en fait, nous décourageons.
4: Et c'est cette insistance, je suis au verset 3, toujours de Rodos. Considérez, en effet, celui qui a supporté contre sa personne une telle opposition de la part des pécheurs. Il a supporté une opposition. Et c'est ce qu'on a dit en définissant la persévérance, que c'est une attitude ténace d'une personne qui, face à l'opposition, persévère.
3: Face aux difficultés, continue.
4: Voilà.
3: Il continue, il progresse, voilà.
4: L'opposition que Christ a rencontrée devant ses ennemis qui disaient beaucoup de choses, qui l'insultaient, qui crachèrent sur lui, qui l'ont flagellé, pouvait l'amener à renoncer. Regardez devant Caïphe. On lui a posé des questions, je pourrais même dire qu'on a cherché à le traumatiser pour l'amener à changer de décision, à dire autre chose que ce qu'il a prêché depuis qu'il était sur terre. Mais il a toujours continué à persévérer, à dire, à montrer que ce qu'il avait dit était vrai. Et j'aime bien ce que Paul dit, parlant de cette belle confession que Christ a fait devant Pilate. Il a demandé, es-tu le roi des Juifs? On va le lire. Et Jésus l'a dit. Il n'a pas reculé. Jean chapitre 18, verset 33. Je voudrais mieux le lire pour ne pas sortir dire les autres choses. Voilà, Jean chapitre 18, regardez Jésus. Pilate rentra dans le prétoire, appela Jésus et lui dit, « Es-tu le roi des Juifs ?» Jésus répondit, « Est-ce de toi-même que tu dis cela, ou d'autres te l'ont-ils dit de moi ?» On est au verset 34. Et déjà ici, Jésus est flagellé, on l'a déjà battu, il était déjà blessé, à l'image des films que nous voyons, il était déjà torturé, mais il continue toujours que ce qu'il fait est bon, et qu'il était dans le bon. Le verset 35, Pilate répondit, « Moi, je suis juif, ta nation et les principaux sacrificateurs t'ont livré à moi. Qu'as-tu fait ?» Regardez Jésus, dans la souffrance. devant l'opposition, au verset 36. « Mon royaume n'est pas de ce monde, » répondit Jésus. « Si mon royaume était de ce monde, mes serviteurs auraient combattu pour moi, afin que je ne fusse pas livré aux Juifs, mais maintenant mon royaume n'est pas d'ici. » En fait, c'était une belle confession, comme a dit Paul dans le livre de 1 Timothée chapitre 6, verset 13. Regardez ce que Paul dit par rapport à cette confession de Jésus. Verset 13, nous lisons la parole de Dieu. Je suis là. Je te recommande devant Dieu, qui donne la vie à toutes choses, et devant Jésus-Christ, qui fit une belle confession devant Ponce Pilate, de garder les commandements, et de vivre sans tâche, sans reproche, jusqu'à l'apparition de notre Seigneur Jésus-Christ, que manifestera en son temps le bienheureux et seul souverain, le roi des rois et seigneur des seigneurs, qui possède l'immortalité, qui habite une lumière inaccessible que nul homme n'a vu ni ne peut voir, et à qui appartient l'honneur et la puissance éternelle. Amen. En fait, Paul ici, s'adressant à Timothée, il lui dit, tu vois Jésus, il fit une belle confession. En fait, même devant une autorité qui pouvait, selon les hommes, l'écraser, il n'a pas eu peur, il a persévéré. Parce que il n'était pas de ce monde. Il était d'en haut. Et là d'où il venait, il savait que ce que je dis sur terre est une réalité. Mais nous n'avons jamais été au ciel, c'est vrai. Mais les paroles du Seigneur nous renseignent sur des réalités invisibles, des réalités spirituelles qui sont vraies et qui doivent nous amener à marcher comme lui. Voilà pourquoi il dit à Timothée, je te recommande à faire comme Christ, à croire en lui. Ne recule pas devant l'opposition qui peut venir des autorités de ce monde, qui peut venir des hommes de ce monde. Les parents peuvent s'opposer à toi parce que tu t'attaches à Dieu. Non, avec Dieu, nous ferons des exploits. Et Dieu a toujours raison. Moi, je dis toujours, Dieu a toujours raison et je dois persévérer.
3: Vous n'avez pas encore résisté jusqu'au sang en luttant contre le péché.
4: Amen.
3: Extraordinaire. Nous n'avons pas encore résisté au péché. Résistance, c'est le contraire. Je peux dire l'opposition, la persévérance. Ceux qui persévèrent doivent faire face à des oppositions, à des résistances. Mais non, l'écrivain aux Hébreux dit ceci. Vous n'avez pas encore persévéré au point de verser de votre propre sang. Vous n'avez pas encore lutté avec le péché au point où certains doivent mourir. Tu sais, Jonathan, il y a des gens, toi et moi, nous sommes dans un pays où l'évangile est prêché, l'évangile est annoncé facilement, c'est même dans la constitution de notre pays et dans la constitution de beaucoup de pays francophones où on a la liberté de culte. Mais il y a de ces pays où le fait seulement d'apprendre que vous possédez une lecture dite chrétienne, on peut vous tuer.
4: Mmh.
3: Ces hommes et ces femmes sont en train de lutter contre le péché avec leur propre sang. Ce n'est pas qu'ils sont devenus, je vais dire que leur sang leur sauve. Non, ils ont accepté Jésus-Christ par la foi et ils sont sauvés. Mais seulement le fait de vivre dans ces sociétés où l'évangile est interdit, ils luttent face au péché. Et dès qu'on apprend que non, ils sont chrétiens, certains font de la prison. Et nos difficultés à nous que nous rencontrons, toi et moi, sont des fois minimes par rapport aux autres. Il suffit de lire un peu ces quelques histoires que les hommes de Dieu ont écrites sur l'histoire de l'Église, sur les persécutions des chrétiens dans l'histoire de l'Église. À Rome, dans les pays de l'ex-Union soviétique, dans ces pays arabes, et même dans certains pays d'Amérique latine. Je connais l'histoire, je ne sais pas si ça va te faire, je connais l'histoire d'un homme de Dieu dans une ville en Europe. Il allait implanter une église. Et Dieu l'a tellement utilisé que maintenant, les anciens trafiquants de drogue se sont convertis. Alors tu imagines les responsables de ces cartels sont venus kidnapper ce pasteur. Ils l'ont torturé parce qu'il disait, c'est pas possible. Tu es en train de vider notre réseau. C'était l'évangile qui était en train de faire.
4: Voilà.
3: Ce pasteur a été tabassé, ce pasteur a été torturé. Donc, c'est sans exagérer, si je puis dire, que les difficultés que toi et moi nous rencontrons dans notre vie de tous les jours, comparées aux difficultés des autres, les gens, dès qu'ils ont simplement la Bible sous la main, on les surprend, on les fouette, on les lapide. Ceux-là luttent contre le péché et leur sang est versé. Mais Paul nous dit à toi et à moi, nous n'avons pas encore lutté jusqu'au péché, nous n'avons pas encore résisté au sang en luttant contre le péché. Donc malgré cela, peu importe les difficultés que nous rencontrons, nous devons persévérer parce qu'il y a quelqu'un dans ce monde qui vit des difficultés pires que nous.
4: Voilà. Ce sont des réalités vraies qu'on ne devrait pas négliger. Et ceci me fait penser aux apôtres. Ils ont été persécutés, mais ils partaient joyeux. Très joyeux, parce qu'ils savaient qu'on vient de faire un travail extraordinaire.
3: Lisons un peu Acte.
4: Et nous le récolterons. Ils sortaient très joyeux, régaillardis, si je peux le dire, ayant souffert pour le Seigneur. Acte chapitre 4, par exemple, le verset 23. Après avoir été relâché, ici, il s'agit d'un relâchement après torture.
3: Mm-hmm.
4: Ils allèrent vers les leurs et racontèrent tout ce que les principaux sacrificateurs et les anciens leur avaient dit. Lorsqu'ils eurent entendu, ils élevèrent à Dieu la voix tous ensemble et dirent, « Seigneur, toi qui as fait le ciel et la terre, la mer et tout ce qui s'y trouve, c'est toi qui as dit par le Saint-Esprit, par la bouche de notre Père, ton serviteur David, pourquoi ce tumulte parmi les nations et ces vaines pensées parmi les peuples ?» Je peux sauter, j'arrive au verset 31, ça c'est toute une prière qu'ils ont faite, je saute au verset 21. « Quand ils eurent prié, le lieu où ils étaient assemblés trembla, ils furent tous remplis du Saint-Esprit et ils annonçaient la parole de Dieu avec assurance. »
3: Acte 5, verset 41.
4: Voilà.
3: Acte 5, verset 40. Ils se rangèrent à son avis, ayant appelé les apôtres, ils les fit battre de verges et leur défendirent de parler au nom de Jésus et ils les relâchèrent. 41. Les apôtres se retirèrent de devant le Sanhédrin, joyeux d'avoir été jugés dignes de subir des outrages pour le nom de Jésus.
4: Voilà.
3: Contents parce que à cause du nom de Jésus-Christ, on les a fouettés.
4: Voilà.
3: Mais aujourd'hui, on aurait des cas. Oh non, c'est terminé. Si c'est comme ça la marche chrétienne, je ne vais plus jamais entendre parler de ce Jésus. Nous devons être armés de l'idée de souffrir pour Christ.
4: Voilà.
3: Tant mieux si nous ne souffrons pas dans notre chair. Tant mieux si tout va bien. Tant mieux s'il n'y a pas de problème. Mais s'il y a des difficultés à cause de Christ, nous devons nous estimer heureux. Lisons un peu, attends, sans te couper la parole. Je viens de penser à Matthieu. Matthieu 5, verset 11, sur les béatitudes. Jésus dit, heureux serez-vous lorsqu'on vous outragera, qu'on vous persécutera et qu'on dira faussement de vous toutes sortes de mal à cause de moi. La version anglaise dit blessing, qui est du tikral, l'équivalent de béni soit. Béni soyez-vous. Lorsqu'on vous outragera, lorsqu'on va vous persécuter, et qu'on dira faussement des choses de vous à cause de moi. Ah, vous les prédicateurs, vous êtes des voleurs, vous êtes des menteurs, vous êtes des escrocs. Je connais même un pasteur dont on a dit qu'il avait des femmes et des enfants dans toute la vie. Mais le jour où il est mort, on n'a pas découvert ses femmes et ses enfants. Ses enfants là dont on prétendait qu'il avait des choses fausses. Dieu dit, heureux êtes-vous. Donc, il faut quand même qu'on se prépare à l'idée aussi de souffrir. Et celui qui est préparé à l'idée de souffrir, sait persévérer sur la marche avec Christ.
4: Et lorsque nous le faisons, nous sommes en train de s'aimer dans le royaume céleste. Nous investissons en travaillant pour le Seigneur. Ici, on nous persécute. Et là, devant le Seigneur, il dira, bon et fidèle serviteur, tu as été fidèle dans l'étendue. Tu as été fidèle. En fait, Jésus a pris le temps de dire beaucoup de choses.
3: Et tu imagines, on n'a même pas encore entamé la parabole des terrains.
4: Oui.
3: Qu'est-ce qui viendra? Je t'en prie, continue. Oui.
4: Donc, il a dit beaucoup de choses pour encourager les chrétiens sur terre. Parce qu'en fait, les chrétiens sur terre, nous avons deux yeux physiques. Mais le Seigneur nous amène plus loin, à avoir les yeux du cœur. Je voudrais lire ce texte. Les yeux du cœur, c'est les yeux de la foi. C'est ces yeux qui nous aident à persévérer malgré tout ce que nous pouvons voir avec les yeux physiques. Je suis dans Éphésiens chapitre 1er. Tu vois, je commence au verset 16. Regardez la prière de Paul. Je ne cesse de rendre grâce pour vous, faisant mention de vous dans mes prières. Verset 17. Afin que le Dieu de notre Seigneur Jésus-Christ, le Père de gloire, vous donne un esprit de sagesse et de révélation dans sa connaissance. Regardez le verset 18. Et qu'il illumine les yeux de votre cœur. Qu'il illumine les yeux de votre cœur. Quelqu'un peut se dire, le cœur a des yeux? C'est écrit ici. Qu'est-ce que Paul voulait dire? Pour que vous sachiez quelle est l'espérance qui s'attache à son appel. Quelle est la richesse de la gloire de son héritage qu'il réserve aux saints. En fait, les yeux du cœur, c'est la foi. C'est la foi, c'est-à-dire la parole dans notre cœur nous amène à croire aux choses qu'on ne voit pas. Tout cela, il est dit, mon juste vivra par sa foi. La foi dans le cœur nous amène à persévérer, à avancer toujours, malgré tout ce que nous pouvons voir. On peut te dire, mais tu vois bien qu'on te tabasse à cause de ça, et tu continues toujours. Tu dis, oui, c'est vrai, selon tes yeux, tu vois que je ne fais rien. Mais dans mon cœur, je sais que Dieu est vrai. Dans mon cœur, je sais que je suis en train de s'aimer grandement dans le royaume céleste. Et dans mon cœur, je sais que le Seigneur me dira ce jour-là, bon et fidèle serviteur. Tu as été fidèle dans peu de choses. Voilà, je te donne beaucoup de choses maintenant. Ce sont des réalités vraies. Et lorsque nous venons à Christ, le Seigneur nous appelle à la persévérance. Regardez cette parabole de Luc chapitre 8. La parabole du semeur. Une parabole que vous connaissez. On dit que une semence était tombée le long du chemin. Une autre semence était tombée sur des endroits pierreux, rocailleux. Une autre semence est tombée parmi les épines, mais regardez la semence qui est tombée sur la bonne terre. Luc chapitre 8, verset 15. Regardez ce que Jésus-Christ dit en expliquant. Il dit, ce qui est tombé dans la bonne terre, ce sont ceux qui, ayant entendu la parole avec un cœur honnête et bon, la retiennent et porte du fruit avec persévérance. Voilà. C'est-à-dire, ils reçoivent la parole avec un cœur honnête, un cœur bon. Ils ne rejettent pas la parole, mais ils retiennent la parole. Ils portent du fruit avec persévérance. Sans la persévérance, un chrétien ne peut pas porter du fruit. Il ne peut pas. Il ne peut pas, c'est impossible. Mais lorsqu'on persévère, il y a les fruits qui naissent, qui apparaissent. C'est comme Christ a dit, vous les reconnaîtrez à leurs fruits. C'est-à-dire, quand il parle des faux prophètes, gardez-vous des faux prophètes, ils viennent à vous en vêtements de brebis, mais au-dedans, ce sont des loups ravisseurs. Vous les reconnaîtrez à leurs fruits. Quels sont les fruits? Un faux pasteur, un faux prophète. C'est quelqu'un qui ne persévère pas dans le bon. Vous allez reconnaître que non, ça c'est le fruit de quelqu'un.
3: Il marche même pas dans le bon, il marche même pas dans le vrai.
4: Voilà.
3: Peut-être qu'au début, il donne l'impression, mais en parlant de fruits, ceci m'a fait penser à, tu vois, on prend une graine, on la sème. C'est une graine. Mais pour qu'elle porte du fruit, il faut qu'elle résiste aux intempéries. Une fois qu'on l'a plantée, il faut qu'elle pousse. C'est une forme de persévérance. Il faut qu'elle persévère dans la vie. Il faut qu'elle persévère dans le chemin de la vie. Elle pousse, il y a une croissance pour résister au froid, à la chaleur, pour résister à la pluie, pour résister à plusieurs intempéries. Et une fois qu'on a, qu'elle prend de la croissance, qu'elle atteint une certaine maturité, elle va donner du fruit. C'est la même chose, toi et moi. Nous sommes venus au monde, nous n'étions pas tels que nous sommes. Des enfants, des bébés, nous avons grandi, jusqu'à arriver à la stature à laquelle nous sommes. Et d'après ce que je sais, certains médecins affirment que les enfants garçons résistent moins que les bébés filles entre l'âge de 0 et 3 ans, je crois. Donc, il faut une persévérance. Si nous persévérons sur le chemin de la vie, nous grandissons jusqu'à atteindre une certaine stature. C'est la même chose dans la marche chrétienne. En fait, nous n'allons même jamais arrêter de grandir dans notre marche chrétienne. Mais si nous ne persévérons pas dans la croissance spirituelle, dans la lecture de la parole de Dieu, dans la pratique de la parole de Dieu, la méditation de la parole de Dieu, dans la vie de sanctification, en fait, nous allons mourir petit à petit. Petit à petit. Peut-être, ça va pas se voir aujourd'hui, demain ou après-demain, mais ça va se voir au fur et à mesure. Tu sais, la plupart des gens qu'on appelle des fois des faux prophètes, en fait, des faux pasteurs, en fait, ce sont toujours des hommes et des femmes qui ont bien commencé avec Christ. Mais ils ont commencé à mourir à Christ dans certains domaines. Mourir à Christ, c'est quoi? Ils ont commencé à ne plus persévérer, à commencer à tolérer certaines choses dans leur vie. Et ils ont commencé à s'égarer petit à petit, jusqu'à devenir ce qu'on va qualifier aujourd'hui de faux prophètes, de faux serviteurs de Dieu. Ils ont commencé à servir les dieux du ventre.
4: Voilà.
3: Au lieu de servir
4: le véritable Dieu. La parabole de Luc chapitre 11, nous la lirons mieux dans l'émission qui va suivre, mais c'est une parabole qui enseigne beaucoup. Regardez le verset 5. Il leur dit encore, « Si l'un de vous a un ami, et qu'il aille le trouver au milieu de la nuit, pour lui dire, « Ami, prête-moi 3 pains, car un de mes amis est arrivé de voyage chez moi, et je n'ai rien à lui offrir. » Et si de l'intérieur de sa maison, cet ami lui répond, « Ne m'importune pas, la porte est déjà fermée, mes enfants et moi sont au lit, je ne puis me lever pour te donner. » Je vous l'ai dit, même s'il ne se levait pas pour les lui donner parce que c'est son ami, il se lèverait à cause de son importunité et lui donnerait tout ce dont il a besoin. Importuner le Seigneur.
3: Persévérer dans la prière. Persévérer à frapper à la porte du Seigneur.
4: Voilà.
3: Mon frère, ma sœur, au moment où nous sommes en train de finir cette émission aujourd'hui, est-ce que vous persévérez avec Jésus-Christ dans votre marche de tous les jours? Si c'est oui, tant mieux. Si c'est non, c'est l'opportunité que Dieu vous donne aujourd'hui de prendre un nouveau départ avec lui. Et c'est très simple. Laissez la tête dans la prière et dites Amen à la prière que je vais faire. Père éternel, au nom de ton Fils Jésus-Christ, je viens te présenter mon frère et ma sœur, Seigneur. Ils n'ont pas persévéré avec Dieu. Ils n'ont pas persévéré avec Jésus-Christ. Ils n'ont pas persévéré avec le Saint-Esprit. Mais tu les aimes et c'est pour ça que tu as permis ce message aujourd'hui. Tu as permis que ce message leur parvienne aujourd'hui. Sanctifie-les, Seigneur. Que ton sang couvre leur vie. Purifie et efface toute forme de transgression. Soutiens-les face à leur faiblesse, face à leur combat de tous les jours. Seigneur, soutiens-les. Relève-les, qu'ils persévèrent jusqu'au retour de Jésus-Christ. Au nom de ton Fils Jésus-Christ, nous avons ainsi prié. Amen.
4: Amen.
3: Si vous avez fait cette prière, croyez que par la foi, Dieu vous a entendu. Je suis Raphaël Mambou et le nom de cette émission est Venez à Jésus. Nous nous retrouvons toujours la fois prochaine, toujours sur le même thème, je voulais dire, la persévérance. Que Jésus continue de vous bénir, que Jésus continue de vous garder. À la fois prochaine.
4: À la fois prochaine, que Dieu vous aide à persévérer. Amen.
3: Amen.
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5: « Bonjour à tous, je suis Raphaël Mambou. Que Jésus vous bénisse, qui que vous soyez, où que vous soyez. Le nom de cette émission est Venez à Jésus. C'est une grâce, c'est un privilège de pouvoir vous retrouver encore aujourd'hui autour de la parole de Dieu pour vous partager quelques versets bibliques sur le thème que nous avons commencé à exploiter depuis aujourd'hui, c'est notre 15e émission sur le sang de Jésus. Mais avant d'aller plus loin, je voudrais que nous prions pour remercier Dieu, pour dédier ces 30 minutes d'émission à Dieu notre Père. Prions. Père éternel, merci pour ta parole, merci pour ta grâce, merci pour le sang de ton Fils Jésus-Christ, merci pour ton amour, merci pour ta miséricorde, ta bonté, merci Seigneur. Nous voulons te confier ces 30 minutes, Seigneur, ces 30 minutes d'émission. C'est peut-être peu, mais tu peux faire de grandes choses en 30 minutes. Tu peux sauver, tu peux guérir, tu peux délivrer, tu peux faire du bien. Et ma prière ce matin, Seigneur, que tu nous fasses du bien, que nous ayons encore notre esprit ouvert sur le sang de ton Fils Jésus. Merci pour ton amour, ta miséricorde et ta bonté. Nous avons ainsi prié au nom de Jésus. Amen. Le sang de Jésus. Lisez avec moi dans 1 Pierre 1, 18 à 19. 1 Pierre 1, 18 à 19. Sachant que ce n'est pas par des choses périssables, par de l'argent ou de l'or, que vous avez été rachetés de la vaine manière de vivre que vous avez hérité de vos pères, mais par le sang précieux de Christ, comme d'un agneau sans défaut et sans tache. Ce n'est pas par de l'or, ce n'est pas par de l'argent, ce n'est pas par des œuvres, ce n'est pas par des dollars, ce n'est pas par des euros, des francs congolais, des francs CFA, des yens, des pesos, que vous qui avez donné votre vie à Jésus-Christ, vous avez été rachetés. De la vaine manière de vivre que vous avez hérité de vos parents. Mais c'est par le sang précieux de Christ. Le sang de Jésus-Christ rachète les individus, les hommes et les femmes, de la vaine manière de vivre. Hérité de nos parents. Peut-être que vos parents étaient des hommes bien, selon la loi de votre pays. Ils n'ont jamais tué, ils n'ont jamais volé, ils n'ont jamais fait un acte incivique. Mais le fait qu'ils soient descendants d'Adam et de Ève fait d'eux des rebelles devant Dieu. Et vous avez hérité. Nous héritons naturellement de la rébellion de nos parents qui, à leur tour, héritent de la rébellion de leurs parents jusqu'à remonter à Adam et Ève. Rappelons-nous encore que Adam fut créé à l'image et à la ressemblance de Dieu. Mais lorsque Adam s'est vendu au diable, lorsque Adam s'est rebellé, les descendants qu'il a eus, Caïn et Abel, ont été créés, ont été engendrés selon l'image d'un Adam rebelle. Et tous, nous sommes rebelles de par notre nature. Il faut un acte miraculeux de Dieu pour enlever cette nature rebelle, et Dieu ne le fait que lors de la nouvelle naissance en Jésus-Christ. Seul le sang de Jésus-Christ est la monnaie que Dieu utilise pour racheter un pécheur. Ce n'est pas parce que vous priez que Dieu vous sauve. Ce n'est pas parce que vous avez des orphelinats que Dieu vous sauve. Ce n'est pas parce que vous avez des ONG. Ce n'est pas parce que vous venez au secours des nécessiteux, de ceux qui ont faim, de ceux qui souffrent de la guerre. C'est une très bonne chose, toutes ces choses. Je les encourage. Mais nous ne devons pas nous tromper. Il n'y a qu'un seul acte qui permet à l'homme d'être réconcilié avec son Créateur, c'est sa mort. Sa mort. Il doit verser de son sang. Or, si je verse de mon sang, Dieu me perd. Puisque je suis mort, sa justice est comment je peux dire, l'acte, mon acte rebelle est payé, mais je suis perdu. Alors il fallait un innocent pour payer ma faute et Dieu a envoyé son fils Jésus-Christ. Comme un agneau sans défaut et sans tache, mourir à la croix pour moi. La rédemption, c'est le paiement donné pour la libération d'un individu. Comment un homme esclave peut-il libérer un autre esclave du péché? Ce n'est pas possible. Il faut quelqu'un qui ne soit pas esclave du péché. Donc, mon pasteur ne peut pas me délivrer du péché. Je ne peux pas vous délivrer du péché. Aucun homme de Dieu ne peut vous délivrer du péché parce que lui aussi est en prise par le péché et il faut un innocent, il faut une personne libre du péché, Jésus-Christ. Moïse est un type de Christ dans l'Ancien Testament. Pour libérer Israël, Israël ne pouvait pas se libérer tout seul. Il fallait un libérateur qui n'était pas sous le joug de l'Égypte. Donc, pour libérer Israël, il fallait Moïse. Pour nous libérer du péché, il faut que ce soit un homme ou une femme qui ne soit pas sous le joug du péché. Or, tous sont pécheurs, tous sont privés de la gloire de Dieu, nous dit la Bible. Voilà pourquoi Jésus-Christ est le libérateur par excellence. Son sang nous libère du péché. Nous l'avons vu dans les émissions précédentes. Son sang lave du péché. Son sang purifie. Son sang donne la victoire. Son sang nous donne accès auprès de Dieu. Son sang nous rachète de la malédiction. Son sang nous rachète. Il n'y a pas un autre moyen que Dieu utilise pour racheter l'homme du péché, pour racheter l'homme de la malédiction, pour racheter l'homme du monde, de Satan. Parce que nous avons été vendus gratuitement. Mais notre libération a un prix. Et le prix, c'est le sang de Jésus-Christ. Ça n'a rien à voir avec le catholicisme, ça n'a rien à voir avec le protestantisme, avec le kimbanguisme, le fait d'être témoin de Jéhovah, néo-apostolique, foi bahaï, ou je ne sais quoi. Non! Sans effusion de sang, il n'y a pas de pardon. C'est ce que nous dit la Bible. Si le sang de Jésus-Christ n'a pas été coulé sur vous, n'a pas été versé sur vous pour le pardon de vos péchés, vous êtes encore sous le joug de l'esclavage. Peut-être le joug de l'esclavagisme, de la religion, des philosophies, des pensées humaines. Si vous donnez votre vie à Jésus-Christ, si Jésus devient votre sauveur et votre Seigneur personnel, vous êtes racheté de la malédiction. Galates 3, verset 13, renforce ce que je viens de vous dire. Christ nous a rachetés de la malédiction de la loi, étant devenu malédiction pour nous, car il est écrit, « Maudit est quiconque est pendu au bois », verset 14, « afin que la bénédiction d'Abraham eût pour les païens son accomplissement en Jésus-Christ, et que nous reçussions par la foi l'Esprit qui avait été promis. » On peut modifier le verset en disant « Le sang de Jésus nous rachète de la malédiction de la loi. » Dans l'Ancien Testament, Dieu avait donné la loi à Moïse. Deutéronome 28, de 1 à 68. Deux types de lois. Si tu obéis, tu seras, tu auras, tu vivras, tu posséderas. Si tu n'obéis pas, tu seras maudit dans le champ. En ville, tu seras maudit dans ton travail, tu seras maudit telle part, tu seras maudit telle part, telle chose que tu feras ne réussira pas. Tu seras fiancé, un autre viendra, couchera avec elle. Tu bâtiras une maison, c'est un autre qui viendra habiter. Et si vous faites très attention, de 15 à 68 sont les malédictions et elles sont trois fois plus nombreuses que les bénédictions. Donc nous avons tout intérêt à obéir à Dieu que de lui désobéir. Et Dieu vous dit aujourd'hui qu'au travers de Jésus-Christ, au travers du sang de Jésus-Christ,
6: vous êtes rachetés de la malédiction de la loi. Donc, vous n'êtes plus en Jésus-Christ sous la loi, sous la malédiction de la loi, mais sous le bénéfice de la loi. Pourquoi ? Parce que Christ a pris notre malédiction. Rappelez-vous, tous ont péché, tous sont privés de la gloire de Dieu, tous sont privés de la présence de Dieu, tous sont séparés de l'amour de Dieu, tous sont séparés de Dieu. Dieu, c'est l'amour. Dieu, c'est la bénédiction. Dieu, c'est le succès. Dieu, c'est la paix. Dieu, c'est la prospérité. Dieu, c'est la sécurité. Dieu, c'est la force. Dieu, c'est la réussite. En dehors de Dieu, l'homme est malheureux. Oh, il peut bien sûr faire des artifices pour cacher son malheur. Dans la drogue, dans la boisson, dans des fêtes, dans des plaisirs de la chair. Il peut même toute sa vie profiter de ces choses et dire « Je suis un homme heureux ». C'est faux. Et lorsque cet homme va quitter ce monde, va aller de l'autre côté, il va se rendre compte de la vraie présence de Dieu. Il va se rendre compte qu'il avait réellement besoin de Dieu, mais qu'il a caché ce désir, qu'il a satisfait ce désir par autre chose que Dieu. Ce sont des mensonges que le diable veut que beaucoup d'entre nous. Il veut ce mensonge pour beaucoup d'entre nous, afin que lorsque nous arrivions de l'autre côté, qu'il soit trop tard. Le sang de Jésus-Christ nous rachète de la malédiction de la loi. Le sang de Jésus-Christ est le prix et la monnaie que Dieu a payée pour le salut de l'humanité. Dieu a tant aimé le monde qu'il a donné son Fils Jésus-Christ, afin que quiconque croit en lui ait la vie éternelle. Le sang de Jésus-Christ a coulé à la croix pour que vous et moi nous recevions la vie éternelle. La vie comme celle de Dieu. La vie comme celle de Dieu. Si vous donnez votre vie à Jésus-Christ, vous ne mourrez jamais. Même si on enterrait votre corps, même si votre vie quittait ce corps, vous êtes éternellement dans la présence de Jésus-Christ. Mon frère, ma sœur, Dieu vous aime. Il ne s'intéresse pas au fait que vous soyez une prostituée, que vous soyez un impudique, que vous soyez un adultère, un fornicateur, un voleur, un meurtrier, un génocidaire. Que vous soyez l'homme le plus mauvais de la terre, que vous soyez un homosexuel, une lesbienne ou je ne sais pas quoi. Dieu vous aime et il veut vous racheter de ce mode de vie. C'est possible. Je me rappelle d'un ami qui me racontait l'histoire au cours de laquelle il faisait une évangélisation. Il parlait à une prostituée et la prostituée lui disait « Non, Dieu ne peut pas m'aimer à cause de mon style de vie. Si Dieu vous aime et il ne regarde pas votre style de vie, il peut changer votre style de vie en Jésus-Christ. Vous êtes esclave de la drogue. Vous êtes esclave de la boisson, vous êtes esclave du sexe, vous êtes esclave du tabac, vous êtes esclave de la télévision, vous êtes esclave de quelque chose. Quelque chose a triomphé de vous. Jésus-Christ vous dit, mon sang a coulé pour votre rachat. Racheter, ça veut dire réacheter ce qu'on possédait avant. Vous étiez à Dieu en Adam. Et Adam s'est livré gratuitement. Adam s'est vendu gratuitement au diable. Lisons dans Ésaïe 52, 3. Relisons parce que nous l'avons lu l'émission précédente. Ésaïe 52, verset 3. Ainsi parle l'Éternel, c'est gratuitement que vous avez été vendu. Oui, gratuitement. Lorsque Adam a désobéi à Dieu, Dieu lui avait dit, tu ne mangeras pas du fruit de cet arbre, parce que le jour où tu en mangeras, tu mourras. Adam et Ève ont préféré ne pas écouter Dieu. Et ils nous ont vendus. nous avons été vendus, ils se sont vendus eux-mêmes et ils nous ont vendus, nous, leurs descendants, gratuitement. Mais gloire à Dieu, Dieu ne s'arrête pas là. Et ce n'est pas à prix d'argent que vous... Et ce n'est pas à prix d'argent que vous serez rachetés.

communauté où on vous dit que vous devez mériter votre salut, fuyez cette communauté. Car la Bible dit que Dieu a donné Jésus-Christ pour le salut des perdus. Votre salut se trouve en Jésus-Christ. Votre salut ne se trouve pas dans les œuvres, quoique les œuvres soient une bonne chose. J'encourage les œuvres, mais elles ne sauvent pas. Le salut est un don gratuit que Dieu fait en Jésus-Christ. Et son sang vous rachète de la malédiction de la loi. Arrêtons de croire à des mensonges que le diable veut nous faire comprendre. Bien sûr, il veut nous faire comprendre selon la sagesse du monde que il faut faire des bonnes œuvres pour mériter le ciel. C'est faux. Le ciel vous est donné gratuitement en Jésus-Christ. Les œuvres doivent accompagner maintenant votre salut. Parce que vous ne pouvez pas dire « je suis sauvé », mais vous continuez de vivre dans le péché. Vous ne pouvez pas dire « je suis un enfant de Dieu » et continuer à vivre une vie d'enfant rebelle. Vous ne pouvez pas dire « je suis sauvé, je crains Dieu » et vous vivez toujours dans l'adultère, vous vivez toujours dans la fornication, vous vivez toujours dans la pornographie, vous vivez toujours dans l'alcoolisme, vous allez tous les jours dans des boîtes de nuit, et pas pour y prêcher l'évangile, mais pour faire la fête. Vous êtes toujours menteur, vous êtes toujours voleur, vous êtes toujours un assassin, vous êtes toujours celui qui tue par la langue. Non, il ne doit pas y avoir de contre-témoignage. Si vous marchez avec Jésus-Christ, vous devez avoir maintenant un nouveau style de vie. Mais il n'est pas trop tard. Le sang de Jésus-Christ est encore efficace pour chacun d'entre nous. Le sang de Jésus-Christ est encore puissant pour pardonner les péchés. Dans Galates 4, verset 5, commençons au verset 4. Lorsque les temps ont été accomplis, Dieu a envoyé son Fils, toujours son Fils, Jésus-Christ. On n'a pas parlé de religion. Né d'une femme, né sous la loi, afin qu'il rachetât ceux qui étaient sous la loi, afin que nous reçussions l'adoption. Le sang de Jésus nous rachète de la loi de Moïse, et nous place sous la loi de Christ, qui est la loi de l'amour. Nous ne sommes pas sans loi. Lorsque Paul parle de la loi ici, il parle de la loi de Moïse. Mais le chrétien n'est pas sans loi non plus. Il est sous la loi de Christ, qui est une loi d'amour. Le sang de Jésus-Christ nous rachète de la loi de Moïse qui est « tu ne feras pas, tu ne feras pas, tu ne feras pas, tu ne feras pas. Quand tu feras, tu vivras. Quand tu feras, tu vivras. Quand tu feras ce que Dieu te dit, tu vivras. » Mais la loi de Christ, qui est d'abord la partie bénéfique de la loi de Moïse, « nous sommes bénis de toutes sortes de bénédictions dans les lieux célestes en Jésus-Christ. » En Jésus-Christ, vous n'avez rien à faire pour être béni, vous êtes béni par la foi. Et la loi de Christ est d'aimer son prochain comme soi-même. Voilà ce que fait le sang de Jésus-Christ. Racheter de la malédiction de la loi. Racheter de la malédiction des parents. Vos parents ont pactisé avec le diable, vos parents ont fait des choses horribles, et maintenant ces malédictions vous poursuivent. Si vous êtes à Jésus-Christ, vous êtes racheté de cette malédiction de la loi. Vous vous retrouvez maintenant au bénéfice de la loi de Moïse. Donc, toutes les bénédictions de Christ s'appliquent chez vous. Dans votre famille, dans votre travail, dans votre ministère, dans vos enfants, dans votre conjoint ou conjointe, dans tout ce que vous faites, vous êtes une personne bénie. Moi, je le dis le matin, je suis béni, je le crois. Ce n'est pas parce que quelque chose ne marche pas que je ne dirai pas que je ne suis pas béni. Non, je suis béni, même quand rien ne marche, parce que je sais que je ne marche pas par la vue, mais que je marche par la foi, et que Jésus-Christ, mon Dieu vivant, travaille en ma faveur. Je n'ai pas besoin de voir pour croire, je crois.

moi et je vois. Et Dieu me demande d'aimer mon prochain comme je m'aime moi-même. C'est ça la loi de Christ. Aimer le sorcier, aimer l'impudique, l'adultère, le fornicateur, lui témoigner l'amour de Dieu. Ils n'ont pas besoin que je les rejette, parce que Christ n'a rejeté personne. Et je dois m'aimer aussi, parce que beaucoup se détestent, beaucoup se sont rejetés à cause de leur style de vie, ou à cause de ce que les gens leur ont fait. Non, Jésus-Christ ne s'est jamais rejeté lui-même. Donc vous devez vous aimer, vous devez aussi aimer les autres. Et sachez que par le sang de Christ, vous êtes au bénéfice de la loi de Moïse. Oui, vous pouvez le dire, je suis béni dans mon travail en Jésus-Christ. Je suis béni dans ma famille en Jésus-Christ. Je suis béni dans mon commerce en Jésus-Christ. Je suis béni dans mon ministère en Jésus-Christ. Je suis béni dans mon église. Je suis béni dans ma nation. Je suis béni parmi les hommes. Je suis béni parmi les serviteurs de Dieu. Je suis béni. Je suis une personne bénie en Jésus-Christ. Parce que Jésus-Christ est la source de toutes les bénédictions de Dieu. C'est la bénédiction de l'Éternel qui enrichit et qui ne la fait suivre d'aucun chagrin. La bénédiction par excellence de Dieu, c'est la personne de Jésus-Christ. Dieu n'a pas donné des anges, Dieu n'a pas donné une religion, Dieu a donné son Fils, Jésus-Christ, pour que vous soyez sauvés, délivrés, bénis, guéris, délivrés, victorieux dans tous les domaines de votre vie. En Jésus-Christ, nous sommes plus que vainqueurs. Le sang de Jésus-Christ nous donne au-delà de la victoire. Le sang de Jésus-Christ nous donne le triomphe. Nous n'avons pas besoin d'aller voir des féticheurs. Nous n'avons pas besoin d'envier qui que ce soit. Ah, tel serviteur de Dieu, j'aimerais devenir comme lui parce que Dieu le bénit. Il fait des voyages, il fait des grandes campagnes d'évangélisation. Si vous êtes un enfant de Dieu, le sang de Jésus-Christ vous a racheté de la malédiction de la loi. Le sang de Jésus-Christ vous a placé au bénéfice de la loi de Moïse. Donc, cet homme de Dieu que vous enviez n'a rien de plus que vous. Peut-être que simplement lui, il a compris qu'il est une personne bénie en Jésus-Christ. Je ne suis pas plus béni qu'un autre. Je ne suis pas moins béni qu'un autre. Les mêmes bénédictions que Renard Bonnke a, je les ai aussi en Jésus-Christ. Nous devons le croire, nous devons le confesser. Voilà pourquoi il faut lire la Bible, découvrir qui nous sommes en Jésus-Christ. Voilà pourquoi il faut lire la Bible, pour découvrir ce que nous possédons en Jésus-Christ et ce que nous pouvons faire en Jésus-Christ, parce que son sang nous a rachetés de la malédiction de la loi. La rédemption, c'est le prix payé par quelqu'un pour votre salut. Rappelez-vous, le salut englobe tous les noms rédempteurs de Jésus-Christ. Jéhovah Rapha, Jéhovah Nissi, Jéhovah, tous les Jéhovah que vous connaissez, qui se trouvent dans la Bible, se trouvent dans le salut que Dieu vous donne au travers de Jésus-Christ. Qu'allez-vous faire? Qu'allez-vous faire? Moi, si j'étais à votre place, je crierais que Dieu entre dans ma vie au travers de Jésus-Christ, qu'il me sauve, afin que je commence un nouveau départ avec lui. Donc c'est possible, mon frère, c'est possible, ma sœur. Au moment où nous sommes en train de terminer ce thème sur le sang de Jésus-Christ, je voudrais que vous réfléchissiez, que vous vous disiez en vous-même, je veux changer de vie. Et c'est possible en Jésus-Christ. C'est très simple. Baissez la tête dans la prière et répétez si simplement après moi. Dites, Père éternel, au nom de ton Fils Jésus-Christ, je te demande pardon. Pardon pour mes péchés. Pardon pour mes fautes. Pardon pour mon ignorance. J'accepte Jésus-Christ comme mon Sauveur et mon Seigneur personnel. Je m'engage maintenant à être un enfant de Dieu, à marcher dans un nouveau style de vie. Je m'engage à suivre Jésus-Christ tous les jours de ma vie, dans tous les domaines de ma vie. Je dis non aux œuvres des ténèbres, je dis oui au Saint-Esprit. Je crois et je confesse que maintenant je suis une nouvelle créature en Jésus-Christ. Amen.
Si vous avez fait cette prière, croyez que par la foi, toutes choses sont devenues nouvelles. Si vous avez besoin de prière, si vous avez besoin de conseils, si vous avez besoin d'être dirigé vers une église vivante, si vous avez besoin de réécouter ce message, si vous voulez connaître les différentes heures de diffusion de l'émission Venez à Jésus sur votre radio préférée, vous pouvez joindre notre ministère, le ministère Jésus pour tous, au plus 243 819 910 910. Je répète, au plus 243 819 910 910. Le nom de cette émission est Venez à Jésus. Je suis Raphaël Mambou. Nous nous retrouvons la fois prochaine sur un nouveau thème. Que Jésus continue de vous bénir, que Jésus continue de vous garder. À la fois prochaine. Amen.

Bonjour à tous, je suis Raphaël Mambou, que Jésus vous bénisse, qui que vous soyez ou que vous soyez. Le nom de cette émission est Venez à Jésus. Nous diffusons tous les lundis, mercredis, 10h30, 11h sur Shalom Africa. Je répète, nous diffusons tous les lundis, mercredis, 10h30, 11h sur Shalom Africa. C'est une grâce, c'est un privilège, c'est une bénédiction de pouvoir nous retrouver, vous et moi, tous ces lundis, tous ces mercredis, 10h30, 11h, autour de la parole de Dieu pour partager quelques thèmes, partager quelques pensées que le Seigneur a mis dans notre cœur. C'est comme j'ai dit, nous ne sommes pas meilleurs, nous ne sommes pas plus spirituels. Vous n'êtes pas meilleurs, vous n'êtes pas plus spirituels, mais simplement, c'est une grâce que Dieu a faite. Et tout justement, nous sommes en train de partager sur la grâce de Dieu, c'est notre 8e émission. Avant de pouvoir continuer, je voudrais prier, remercier le Seigneur pour ce jour. Prions. Père éternel, merci. Merci pour ces hommes, merci pour ces femmes. Merci pour les partenaires du ministère Jésus pour tous. Merci pour les responsables de la chaîne Shalom Africa. Merci de ce que tu as permis ce jour, ce message, afin de toucher le plus grand nombre possible d'hommes et de femmes au travers de ce petit instrument qui est la radio. Seigneur, je te bénis, je te loue et je te rends grâce. Et je te fais confiance pour la suite. Je te fais confiance pour ce que tu vas faire. Je te fais confiance pour ce que tu vas dire. Je veux une seule chose, disparaître. Et que toi seul tu paraisses afin de parler. Merci Père, au nom de ton Fils Jésus-Christ. Amen. Comme je disais, c'est notre 8e émission sur la grâce de Dieu. Je vous invite encore à lire notre texte de base dans 1 Corinthiens 15, verset 10. 1 Corinthiens 15, verset 10. Par la grâce de Dieu, je suis ce que je suis, et sa grâce envers moi n'a pas été vaine. Loin de là. J'ai travaillé plus que tous, non pas moi toutefois, mais la grâce de Dieu qui est avec moi. Je voudrais partager ce matin avec vous cette petite portion dans l'Écriture qui dit « Sa grâce envers moi n'a pas été vaine ». Le thème c'est toujours la grâce de Dieu, le message c'est toujours la grâce de Dieu. Mais je voudrais exploiter ces quelques mots. Sa grâce envers moi n'a pas été vaine. Rappelons-nous que la définition que nous avons donnée du mot grâce est un cadeau que l'on ne mérite pas. C'est quelque chose que Dieu nous donne, dont nous ne sommes pas dignes, la grâce de Dieu. Dieu nous fait grâce au travers de Jésus-Christ. Nous avons dit dans les émissions précédentes que la grâce et la vérité sont venues par Jésus-Christ. Donc, si Dieu nous fait grâce au travers de Jésus-Christ, ce n'est pas parce que nous sommes meilleurs. Ce n'est pas parce que nous le méritons. Ce n'est pas parce que nous sommes plus spirituels. Non. C'est quelque chose que personne ne mérite. Il n'y a personne sur cette terre qui mérite la grâce de Dieu, qui mérite d'être sauvé, qui mérite d'être guéri, qui mérite de posséder des richesses, qui mérite de prospérer dans ses affaires, qui mérite de se marier, qui mérite d'avoir des enfants, qui mérite d'être pardonné par Jésus-Christ, qui mérite d'être pardonné par Dieu, qui mérite de recevoir le Saint-Esprit. Il n'y a personne. Si vous avez quelque chose, si vous possédez quelque chose, si vous êtes quelqu'un, si vous êtes capable de faire quelque chose, en fait c'est par la grâce de Dieu. C'est parce que Dieu vous fait grâce au travers de Jésus-Christ. Et Jésus-Christ, en finançant ces émissions, Venez à Jésus, en inspirant ce ministère, le ministère Jésus pour tous, veut que vous puissiez profiter de la grâce au maximum. Nous avons vu différents types de personnes qui ont bénéficié de la grâce de Dieu. Nous avons parlé de la reine Esther, nous avons parlé du roi David. Nous avons parlé des effets de la grâce. Sauvé par grâce, pardonné par grâce, protégé par grâce,
conduits par grâce, accompagnés par grâce, vivant sous la grâce par grâce, ayant la vie de Christ par grâce, ayant toute chose par grâce, étant fortifié par la grâce de Dieu, grandissant par la grâce de Dieu. Personne ne le mérite. Donc, personne ne doit s'exclure, se retirer de la grâce de Dieu pour dire « Moi, je ne mérite pas l'amour de Dieu. » Il n'y a personne qui mérite l'amour de Dieu. Personne sur cette terre, ni vous, ni moi, ni un pasteur X, ni un pasteur Y, ni un prophète X, ni un prophète Y, ni un apôtre X, ni un apôtre Y. Personne ne mérite des faveurs et des dons de la part de Dieu. Il nous donne ces choses parce que il nous fait grâce au travers de Jésus-Christ. J'aime bien cette phrase que j'entends souvent dans certaines églises par les modérateurs ou quelques prédicateurs, qui pose souvent la question « Qui paye une facture à la fin du mois pour l'air qu'il respire ?» Il n'y a personne. Même si vous êtes sur un lit d'hôpital, même si vous êtes mourant, sachez que Dieu vous fait grâce ce matin d'entendre son message, de prendre conscience que la grâce de Dieu existe aussi pour vous. Vous n'avez pas besoin de vous exclure de la grâce. Hébreux 12, verset 10, verset 15 dit ceci. Hébreux 12, verset 15 dit ceci. Veillez à ce que nul ne se prive de la grâce de Dieu. Nous pouvons nous limiter là. Paul parle, plutôt l'écrivain aux Hébreux dit à la communauté des chrétiens, des Hébreux, et il leur demande de veiller à ce que personne ne se retire, ne se prive, ne se sente indigne de la grâce de Dieu. Personne. Que personne ne le vive. Et cela est d'actualité pour nous encore aujourd'hui. Et je veux crier haut et fort, qui que vous soyez, vous n'avez pas besoin de faire quelque chose pour plaire à Dieu. La grâce de Dieu est là pour que vous puissiez vivre l'amour de Dieu dans votre vie. Et comme nous l'avons dit dans Jean 1, verset 17, la grâce est venue par Jésus-Christ. La grâce n'est pas venue parce que vous êtes passé par les eaux du baptême. La grâce n'est pas venue parce que vous êtes fils de pasteur, ou prédicateur, ou prophète. La grâce n'est pas venue parce que vous êtes un blanc, ou parce que vous êtes un noir. Non, la grâce est venue par Jésus-Christ. Et ça n'a rien à voir avec la religion. Catholique, protestant, témoin de Jéhovah, mormon, kimbanguiste, néo-apostolique, foi bahaï, ou je ne sais pas, citez toutes les religions que vous voulez, ça n'a rien à voir avec ça. Le christianisme est un style de vie. Et Dieu vous fait grâce au travers de Jésus-Christ. Mais Paul dit que la grâce de Dieu n'a pas été vaine à son égard. Cela veut dire qu'il y a des gens qui peuvent se priver de la grâce de Dieu. Elle est là, nous sommes sous la nouvelle alliance. Jésus-Christ est mort pour nous à la croix il y a 2000 ans. Mort, ressuscité, assis à la droite de son Père, du Père céleste, intercédant pour nous. Mais il est possible de se priver de la grâce de Dieu. C'est possible. Souvenez-vous que j'ai dit dans une des émissions précédentes que la grâce est là, disponible tous les jours. Le psaume 23 nous le dit, verset 6. La grâce et le bonheur m'accompagneront tous les jours de ma vie. Oui, la grâce et le bonheur accompagnent celui dont Dieu est le berger. Celui qui a reçu Jésus-Christ comme sauveur et seigneur dans sa vie. Mais il est possible de se priver de la grâce de Dieu. Et c'est ça que je voudrais partager avec vous ce matin. Afin que vous ne puissiez pas faire ce même type d'erreur que certaines personnes ont faites. Ils se sont privés de la grâce de Dieu. Ceux qui se privent de la grâce de Dieu
font cette première erreur. Laquelle ? Ils cherchent la justification ou le salut par les œuvres de la loi. Galates 5, verset 4 nous dit ceci. Galates 5, verset 4. Vous êtes séparés de Christ, vous tous qui cherchez la justification dans la loi. Vous êtes déchus de la grâce. Vous êtes séparés de Christ. C'est étonnant. Paul aurait pu dire aux chrétiens de Galates, vous êtes séparés de votre Église, vous qui cherchez la justification par la loi. Et on pourrait actualiser ça. Vous êtes séparés de Christ, vous qui... Vous êtes séparés de l'Église catholique, vous êtes séparés de l'Église protestante, de l'Église de réveil, de l'Église Kimbanguis, vous qui cherchez la justification par la loi. Paul aurait pu dire ça. On pourrait le dire comme ça. Mais Paul nous fait comprendre que la communauté locale n'est pas la chose la plus importante. Ce qui est important, c'est Christ. Et Paul dit, vous êtes séparés de Christ. Vous ne faites plus partie du corps de Christ. Vous ne faites plus partie des chrétiens, vous qui cherchez à être sauvés, à être justifiés par la loi, c'est-à-dire par les œuvres de la loi. Revenons dans le contexte dans lequel se trouve cet écrit et a été écrit le livre de Galates. Prenons quelques critères. Paul écrit à un type de chrétien qui ont subi une sorte de lavage spirituel par des judaïsants qui leur disaient que la foi ne suffit pas pour être sauvé, mais qu'il faut pratiquer la loi de Moïse pour être sauvé. Et Paul dira dans Galates 3, verset 2, Paul posera cette question. Voici seulement, Galates 3, verset 2, voici seulement ce que je veux apprendre de vous. Est-ce par les œuvres de la loi que vous avez reçu l'Esprit ou par la prédication de la foi? Nous pouvons interpréter le verset de cette manière. Voici seulement ce que je veux apprendre de vous. Est-ce par les œuvres de la loi que vous avez reçu l'Esprit ou que vous avez été sauvé? Parce que pour recevoir l'Esprit de Christ, il faut être sauvé. Ou par la prédication de la foi. Paul pose la question, qu'est-ce qui vous a sauvé? La prédication de la foi ou la mise en pratique de la loi? Aujourd'hui, nous avons des religions dites chrétiennes qui mettent l'accent sur les œuvres de la loi. Les œuvres ne sont pas une mauvaise chose. Quiconque est sauvé doit vivre d'une manière digne de l'Évangile. Mais ce n'est pas parce que vous ne mentez plus, ce n'est pas parce que vous ne volez plus, vous ne commettez pas l'adultère, vous n'insultez pas, vous n'adorez pas d'autres dieux, que vous serez sauvés. Le salut s'accorde, s'obtient par la foi en Jésus-Christ. Et c'est, si je puis dire, c'est ce que Paul essaye de réajuster. Ce n'est pas les œuvres qui sauvent. Ce n'est pas parce que vous êtes baptisé que vous serez sauvé. Ce n'est pas parce que vous payez votre dîme que vous serez sauvé. Non. On est sauvé parce qu'on a foi en Jésus-Christ. Et puisqu'on a foi en Jésus-Christ, on vit d'une manière digne de l'Évangile. Parce qu'il serait insensé de dire que j'ai cru en Jésus-Christ, Jésus-Christ est mon Seigneur et mon Sauveur personnel, et vivre à la manière des païens. Ça n'a pas de sens. Mais les judaïsants de l'époque de Paul et qui ont gardé cet esprit aujourd'hui dans certaines églises, la foi est mise de côté. La foi est mise de côté. On met l'accent sur les œuvres. On veut que les gens vivent d'une manière correcte. C'est une très bonne chose, je le souligne encore. Mais sans donner leur vie à Jésus-Christ.
Non, ce n'est pas correct. Si vous cherchez à être justifié par les œuvres de la loi, en fait, vous êtes perdu. Parce que personne ne peut accomplir toute la loi. Il n'y a que Christ qui l'a fait pour nous. Celui qui a reçu Jésus-Christ a accompli toute la loi de Moïse au travers de Jésus-Christ. C'est très important. C'est très capital, si je puis dire. Galates 2, verset 16, le même Paul dira ceci. Galates 2, verset 16. Néanmoins, sachant que ce n'est pas par les œuvres de la loi que l'homme est justifié, mais par la foi en Jésus-Christ. Nous aussi, nous avons cru en Jésus-Christ, afin d'être justifiés par la foi en Jésus-Christ et non par les œuvres de la loi, parce que nulle chair ne sera justifiée par les œuvres de la loi. C'est le problème que rencontraient les chrétiens de Galates. Et aujourd'hui, des églises dites chrétiennes enseignent plus les œuvres que la foi qui existe en Jésus-Christ, que la foi pour être sauvé en Jésus-Christ. Mon frère, ma sœur, c'est par grâce que nous sommes sauvés. Ce n'est pas par les œuvres de la loi. Parce que vous ne pouvez pas vous sauver vous-même. Si cela était possible, on l'aurait vu dans la Bible. La Bible ne le dit nulle part qu'un homme peut être sauvé par la loi. Galates 3, verset 26 nous dit ceci. Vous êtes tous fils de Dieu par la foi en Jésus-Christ. Paul ne dit pas, vous êtes tous fils de Dieu, vous qui marchez selon les œuvres de la loi. Mais vous êtes tous fils de Dieu par la foi en Jésus-Christ. Par grâce, parce que la grâce est venue par Jésus-Christ. Mon frère, ma soeur, c'est très important. Éphésiens 2, verset 5 nous dit ceci. Éphésiens 2, verset 5. C'est un verset que nous avons lu dans les émissions précédentes. Nous qui étions morts par nos offenses, nous a rendus à la vie avec Christ. C'est par grâce que vous êtes sauvés. C'est la partie qui m'intéresse. C'est par grâce que vous êtes sauvés. Alors la théorie qui dit que parce que vous avez versé du sang, vous devez verser votre propre sang pour obtenir la rédemption, c'est faux. C'est diabolique, ça ne vient pas de la Bible. La théorie qui dit que pour vous racheter, vous devez rembourser ce que vous avez détruit, par exemple, comme je l'ai vu dans certains films, comme je l'entends dans certaines mentalités, ce n'est pas biblique. Il y a des religions qui prêchent cela. Jésus-Christ, en mourant sur la croix, a dit « Tout est accompli. Vos péchés, mes péchés sont pardonnés. » sont pardonnés en Jésus-Christ au travers de l'œuvre que Christ a accomplie pour chacun d'entre nous. Vous pouvez être une femme prostituée. Si vous venez à Jésus-Christ et que vous abandonnez votre vie de prostituée, Dieu vous pardonne en Jésus-Christ. Et ça, c'est une grâce qui fait. Vous n'avez pas besoin de vous priver de cette grâce, comme je l'ai entendu. En discutant avec un ami qui évangélisait les prostituées, une prostituée lui a dit « Dieu ne peut pas m'aimer parce que je mène un style de vie qu'il ne peut pas accepter. » C'est vrai qu'il ne peut pas accepter ce style de vie, mais Dieu aime chacun d'entre nous. Il n'y a pas de plus grand pécheur, il n'y a pas de petit pécheur, il n'y a pas de grand, il n'y a pas de petit péché. Tous sont péchés devant Dieu. Celui qui vole 50 francs est coupable de la même sentence de mort que celui qui vole 1 milliard de dollars devant Dieu. Et puisque c'est la même sentence de mort, il fait grâce de la même manière aux deux voleurs en Jésus-Christ. Voilà pourquoi je dis, ne vous privez pas de la grâce de Dieu parce que vous cherchez à être justifié par la loi. Non! Il n'y a pas de salut possible par la loi. La loi ne sauve personne. La loi condamne les hommes. Venez à Jésus-Christ. Le salut se trouve en Jésus-Christ.
si vous avez foi en Jésus-Christ, si vous donnez votre vie en Jésus-Christ, vous serez sauvés. Vous n'avez pas besoin de l'œuvre de la loi, mais vous avez simplement besoin du salut par la foi, du salut qui s'obtient par la foi en Jésus-Christ. Certains se privent de la grâce de Dieu parce qu'ils vivent dans le péché. Dans Jean 8, verset 11, Dieu dit ceci. Jean 8, verset 11. Dieu nous dit ceci. Jean 8, verset 11. Je ne te condamne pas non plus. Va et ne pêche plus. Rappelez-vous de l'histoire de cette dame, attrapée en train de tromper son mari. On l'a emmenée devant Jésus-Christ par les scribes, les pharisiens. On dit, cette femme mérite la mort. Qu'est-ce que toi tu dis? Jésus dit, que celui qui n'a jamais péché jette la première pierre. Tout le monde se retire. Et il dit à la femme, où sont les personnes qui t'accusaient? Jésus dit maintenant à cette dame, je ne te condamne pas, parce que je suis venu t'apporter la grâce. Va et ne pêche plus. Certains se privent de la grâce parce que certains sont déchus de la grâce, se privent de la grâce de Dieu, parce qu'au lieu de profiter de la grâce de Dieu pour commencer une nouvelle vie, qu'est-ce qu'ils font? Ils profitent de la grâce pour tomber encore dans le péché, pour avancer encore dans le péché sous prétexte que la grâce de Dieu est là, Dieu va toujours pardonner. Ce n'est pas faux, Dieu pardonne toujours. Quiconque demande pardon, Dieu pardonne. Mais ce n'est pas une raison pour commencer à vivre dans le péché. Ce n'est pas ça que je suis venu vous prêcher. Parce que la grâce est là, parce que la grâce est disponible, faisons ce que nous voulons. Non! Au contraire, parce que Dieu nous fait grâce, craignons Dieu et profitons de cette grâce pour le servir. C'est pour ça que Paul dit « Sa grâce envers moi n'a pas été vaine ». En fait, j'ai profité, c'est ce que Paul est en train de nous dire. En fait, j'ai profité. Paul, souvenez-vous, était un pharisien religieux très, très zélé, au point d'approuver la mort de plusieurs chrétiens, la persécution, croyant rendre un culte à Dieu. Et quand Jésus-Christ s'est révélé à Paul, Paul comprenant son erreur, Paul saisissant l'amour de Dieu, à profiter pour travailler au maximum avec cette grâce. Et c'est ce que Jésus-Christ vous dit, me dit à moi ce matin. Je t'ai fait grâce, mais ne saisis pas cette grâce pour vivre davantage dans le péché, pour t'enfoncer dans le péché sous prétexte que la grâce est là. Dans Jean 5, verset 14, Jésus-Christ dira ceci. Voici, tu as été guéri, ne pêche plus, de peur qu'il t'arrive quelque chose de pire. La grâce est là pour que nous ne pêchions plus, de peur que quelque chose de pire n'arrive. Mon frère, ma sœur, Jésus-Christ est venu vous dire, arrêtez de vivre dans le péché sous prétexte que nous sommes sous la nouvelle alliance. Parce que des choses pires peuvent arriver. Vous avez été guéri du sida, arrêtez de vivre dans le péché. Vous avez été béni spirituellement, financièrement, matériellement. Ne cherchez pas des occasions pour vivre dans le péché. Mon frère, ma sœur, c'est un message que Dieu vous donne ce matin. Arrêtons de vivre dans le péché. Dans Romains 6, verset 1, Paul pose cette question. Romains 6, verset 1. Que dirions-nous donc? Demeurions-nous dans le péché afin que la grâce abonde? Donc, puisque la grâce est là, puisque la grâce surabonde le péché, que je pêche beaucoup, comme ça la grâce de Dieu va surabonder. Ce n'est pas ça. Le but de l'évangile, c'est de sortir le pécheur
par la grâce qui se trouve en Jésus-Christ, afin qu'ils vivent une nouvelle vie. Pas qu'ils profitent de la grâce de Dieu pour vivre dans le péché. Mon frère, ma sœur, Dieu vous aime, Jésus-Christ vous aime. Il veut que vous changiez votre vie aujourd'hui. Pour cela, c'est très simple. Acceptez Jésus-Christ dans votre vie, dans votre cœur. Faites cette simple prière après moi. Dites, Père éternel, au nom de ton Fils Jésus-Christ, j'accepte Jésus-Christ comme mon Sauveur et mon Seigneur personnel. J'accepte la grâce qui se trouve en Jésus-Christ. Je dis non aux œuvres de la loi et je dis oui à la grâce qui se trouve en Jésus-Christ. Je suis maintenant une nouvelle créature, sauvée par grâce au travers de Jésus-Christ. Je m'engage maintenant à marcher en nouveauté de vie avec la grâce de Dieu. Je m'engage à être un enfant de Dieu, un témoin de Jésus-Christ dans ce monde. Au nom de Jésus-Christ, amen. Si vous avez fait cette prière, croyez que par la foi, vous êtes une nouvelle créature. Ce n'est question d'aucune œuvre. Si vous avez besoin de conseils, de prières, de réécouter ce message, d'être dirigé vers une église vivante, vous pouvez joindre notre ministère, le ministère Jésus pour tous, au plus 243 819 910 910. Je répète, au plus 243 819 910 910. Le nom de cette émission est Venez à Jésus. 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Je suis Raphaël Mambou. Que Jésus vous bénisse, qu'il continue de vous faire grâce. Nous nous retrouvons la fois prochaine sur le même thème, la grâce de Dieu. Que Jésus continue de vous bénir. Amen.

Hello! Alors, ici Olivier qui vous parle. Alors, je voulais juste profiter d'un petit moment pour vous encourager sur ce que vous vivez. Vous savez, la vie, elle est pleine d'embûches, la vie, elle est ce qu'elle est, avec ses défis, avec les choses qu'on doit faire. Vous savez, on est préoccupé par l'avenir, par qu'est-ce qu'on va devenir, quelle étude on va faire, quel métier, quel emploi on va avoir. Tellement préoccupé qu'on oublie les gens qui sont autour de nous, c'est-à-dire nos amis, la famille, les parents. Et vous savez, c'est triste un peu, ça fait mal. Alors ce que je voulais simplement, c'est vous dire que peu importe ce que vous avez comme rêve dans le cœur, ne jamais oublier que Dieu, il est plus concerné que vous. Il a ce qu'il y a de meilleur, que ce soit pour la copine, que ce soit pour le copain que tu recherches, que ce soit pour l'emploi, que ce soit pour la maison que tu vas avoir, le rêve que tu caresses le plus cher. Je pense que Dieu a le meilleur, il veut absolument ton bonheur, quoi. Alors voilà, j'espère que ces petits mots vont t'encourager, quoi qu'il arrive, peu importe où est-ce que tu es, ne désespère pas.

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1: Dans l'étude du catholicisme, nous passons maintenant à l'étude du protestantisme. Alors, nous allons aborder ce soir une partie historique qui évidemment sera un résumé de ce que nous vivons en histoire de l'Église. Mais il est difficile de parler du protestantisme sans faire référence à l'histoire. Si bien qu'on verra le minimum au point de vue histoire, mais on verra tout de même ce qui est absolument nécessaire pour pouvoir comprendre les origines et finalement la pensée profonde du protestantisme. D'abord, si vous voulez, quelques mots d'introduction. La première chose qu'il faut dire quand on parle du protestantisme, c'est que ce dernier ne se présente pas comme une religion ou une église nouvelle, mais comme une réforme de l'église. D'où l'expression, n'est-ce pas, la réforme. C'est une réforme de l'église d'Occident. L'église d'Orient, c'est-à-dire l'église orthodoxe, ne connaît absolument aucun phénomène semblable. Le protestantisme est une réforme de l'Église qui a pris naissance dans l'Église d'Occident à la fin du Moyen-Âge, disons au début des temps modernes. Cette réforme se voulait d'ailleurs, dans la tradition des autres tentatives de réforme qui avaient marqué l'histoire de l'Église catholique au Moyen-Âge en particulier, notamment au XIIIe siècle. Le XIIIe siècle avait été un siècle qui avait été marqué par différents mouvements de réforme, par exemple la réforme de Jean Hus en Bohême, le mouvement vaudois. On hésite à parler des cathares dans la mesure où il est encore assez mal élucidé historiquement le problème de savoir si le catharisme était ou non finalement une religion chrétienne ou une autre religion. Et bien qu'il y ait eu communauté de destin au XIIIe siècle entre les cathares et les vaudois, si bien qu'il y a eu un certain nombre de points communs, certainement au point de vue pensée aussi, il faut mettre le mouvement cathare entre parenthèses. Mais par contre, la réforme est directement branchée sur le mouvement vaudois, et quelques années après la réforme, les vaudois qui avaient été persécutés se rallieront à la réforme et adopteront les thèses principales de la réforme, reconnaissant que finalement la réforme était l'aboutissement du mouvement qu'ils avaient lancé deux siècles plus tôt. Il faut aussi citer la tentative de réforme à Florence de Savonarole, le moine qui a été brûlé vif. On aura l'occasion de revenir sur toutes ces choses-là. Je ne détaille pas exprès parce qu'on verra tout ça en histoire de l'Église. Le XIIIe siècle, début du XIIIe siècle, avait été marqué par la réforme de Bernard de Clairvaux, qui avait donné naissance à tout un courant monachique, qui avait été canalisé, comme nous l'avons vu quand nous avons vu le catholicisme, dans le monachisme, mais qui au départ aussi était une tentative de réforme de l'Église. Donc il ne faut pas s'étonner si au XVIe, nous trouvons un nouveau mouvement de réforme. Et un nouveau mouvement de réforme, j'ai oublié aussi une racine très importante de la réforme, les anabaptistes. Ces gens qui remontent au moins à l'époque des Vaudois, si ce n'est plus, et qui déjà avaient redécouvert le principe du baptême des adultes, si bien qu'on les appelait anabaptistes, c'est-à-dire rebaptiseurs. En fait, ils n'étaient pas des rebaptiseurs, mais bien des baptiseurs. Et ce mouvement anabaptiste donnera naissance aux baptistes tout court. N'est-ce pas ? Ce sont les ancêtres des baptistes tels que nous les connaissons aujourd'hui. Donc voilà, si vous voulez, toutes les différentes racines auxquelles la réforme du XVIe va venir puiser. Maintenant, les conditions religieuses et politiques de la fin du Moyen-Âge et du début de la Renaissance sont aussi un climat, un terreau tout à fait favorable pour l'éclosion de la réforme. C'était une époque qui était véritablement un temps marqué par Dieu. Il y a des temps comme cela où les cœurs sont préparés à une action du Saint-Esprit. Et le monde de la fin du Moyen-Âge, l'Europe de la fin du Moyen-Âge, était tout à fait disposée à recevoir le message de la Réforme. On peut dire que ce message de la Réforme, s'il a évidemment été, s'il y a eu un certain nombre de figures de proue, Luther, Calvin, Zwingli et d'autres, n'est-ce pas, est tout de même un mouvement quasiment spontané, qui va se répandre comme une traînée de poudre dans l'Europe du XVIe, parce que les cœurs étaient assoiffés de quelque chose. D'abord, l'Église du Moyen-Âge, ou plutôt l'Église du XVIe, sortait discréditée d'un certain nombre de siècles de conflits entre l'Église et l'État. L'État, il faut entendre essentiellement le Saint-Empire romain germanique, les querelles entre les papes et les empereurs, qui avaient vu des choses absolument burlesques, avaient quelque peu discrédité le système ecclésiastique dans l'esprit de tous les chrétiens sincères qui cherchaient véritablement le Seigneur. D'autre part, le monde de la fin du Moyen-Âge était profondément marqué par le problème de la mort. C'était le XIIIe en particulier qui avait été marqué par les grandes épidémies de peste qui avaient décimé plus d'un tiers de la population de l'Europe. Et l'Europe de cette période-là vivait dans une grande angoisse et s'interrogeait sur le salut. Que fallait-il faire pour pouvoir être sauvé? La question du salut était vraiment la question primordiale dans l'Europe du XVIe siècle. La question que pratiquement tout le monde se posait. Évidemment, c'est un genre de condition qu'on aimerait bien voir aujourd'hui, où précisément la question du salut ne se pose plus pour la majorité de nos contemporains. Par contre, au XVIe, c'était la grande question. Comment être sauvé? Et la réforme sera justement une réponse à la fois à cette angoisse face à la mort et à l'au-delà, et face à cette question du salut. Donc c'est un mouvement, peut-on dire, qui a éclaté de manière tout à fait spontanée, parce que cela correspondait à un besoin des cœurs. Pourquoi le terme de protestant? En fait, c'est un terme qui, encore aujourd'hui, dans le monde protestant, entre guillemets, ne fait pas l'unanimité. Il y a deux étymologies possibles au mot protestant, qui a été, comme très souvent d'ailleurs, un mot qui a été appliqué aux partisans de la Réforme par leurs adversaires. Il y a eu, dans les différentes querelles qui ont marqué les débats théologiques aux origines de la Réforme, un colloque au cours duquel les partisans de la Réforme ont adressé aux participants du colloque un certain nombre de protestations. Ce qui fait que ceux qui ont reçu ces interpellations ont appelé ceux qui les interpellaient les protestants. Et le terme leur est resté. Maintenant, il y a aussi une autre étymologie. Ce serait un mot qui serait formé de deux mots, pro, testant. Tester, en vieux français, ou même protester d'ailleurs, c'est témoigner, n'est-ce pas? Protester, témoigner en faveur d'eux. Et il faudrait voir dans l'expression protestant ceux qui témoignent en faveur de leur foi. Dans l'expression protestant, ceux qui témoignent en faveur de leur foi.

évangélique. Évangélique égale protestant dans les pays germaniques. Enfin, il y a une troisième branche du protestantisme qui refuse, elle, clairement et nettement le mot protestant, c'est l'anglicanisme, qui se donne comme quelque chose de tout à fait original dans le concert, en quelque sorte, des différents mouvements qui ont marqué la réforme du XVIe, mais qui néanmoins se reconnaît comme héritier, justement, de cette réforme du XVIe. Donc nous pouvons dire que, au sens large, sont protestants tous les mouvements qui trouvent dans la réforme du XVIe leur origine spirituelle. Ce qui regroupe pas mal de gens, et notamment tous les différents mouvements évangéliques. Maintenant, à cause de cette interférence qui marquait le Moyen-Âge entre l'Église et l'État, la réforme au XVIe, aux origines en tout cas, est à la fois un mouvement politique et religieux. Alors, évidemment, pour notre mentalité du XXe, c'est quelque chose qui est choquant. Mais dans le contexte de l'époque, ça l'est de soi. Ce n'était même pas envisageable de remettre ce système de l'alliance entre l'Église et l'État en question. Ceux qui le feront, ce sont les anabaptistes, et précisément pour avoir refusé, ou pour avoir finalement rêvé d'une autre relation entre l'Église et l'État, eh bien ils seront horriblement persécutés. Et les différents mouvements qui naîtront de l'anabaptisme, finalement, eh bien, seront à l'origine aussi d'une création, d'un certain nombre de mouvements politiques tout à fait originaux qui donneront naissance, par exemple, à la démocratie américaine. Alors, voyez-vous comment ce mouvement de la réforme a non seulement des conséquences religieuses, mais également des conséquences politiques. Et je dirais qu'il a aussi des conséquences sociales. Même s'il ne faut pas trop pousser ce dernier point, il faut tout de même admettre, et nous verrons pourquoi, à cause de l'esprit protestant, que l'essor industriel qui va marquer justement le monde de la Renaissance et puis les temps modernes, finalement, est à la base, n'est-ce pas, beaucoup de protestants et un esprit protestant qui l'anime. Bon, nous aurons l'occasion de revenir sur toutes ces choses. Maintenant, dans les origines de la réforme, il faut citer aussi un autre courant extrêmement important qui ne se confond pas avec la réforme, mais sur lequel la réforme est quand même greffée. C'est le mouvement humaniste qui va marquer le monde de la Renaissance, le monde du XVIe en particulier. Cette époque où, soudain, on redécouvre la valeur de l'homme, qui avait été quelque peu occulté pendant le Moyen-Âge. L'homme en tant qu'individu, par conséquent, non pas en tant que simplement un dans une masse, dans un ensemble qui est régi par un seigneur, par exemple, tel que cela a été conçu dans le système féodal de l'époque du Moyen-Âge, mais c'est l'essor de la pensée, si vous voulez, qui valorise l'homme en tant qu'individu. Et cette valorisation de l'homme en tant qu'individu amène aussi à une sorte de rejet de tout un système philosophico-politique, si vous voulez, qui avait marqué le Moyen-Âge, avec le thomisme en particulier. Nous avons l'occasion de revenir sur toutes ces choses-là. La pensée de saint Thomas d'Aquin qui avait modelé le catholicisme du Moyen-Âge, pour revenir aux sources. Le mouvement humaniste, c'est un mouvement de retour aux sources. Le Moyen-Âge s'était abîmé dans la philosophie scolastique, c'est-à-dire une philosophie qui était faite de déductions, de raisonnements, à partir d'un certain nombre de prémices, et qui faisait que l'on avait tendance à s'éloigner de plus en plus des sources pour étudier ceux qui avaient disserté sur les sources. Alors, par exemple, on partait de la Bible, mais on n'étudiait plus la Bible. On étudiait les pères de l'Église qui avaient commenté la Bible. Et puis ensuite, on étudiait
les doctrines.

0: pères de l'Église qui avaient commenté les pères de l'Église. Si bien que, de système en système, on arrivait finalement à baser ces certitudes sur les commentaires, des commentaires, des commentaires, des commentaires. Et le mouvement humaniste a dit, il y en a assez, nous voulons court-circuiter tous ces commentaires, tous ces intermédiaires, pour revenir aux sources. Et la redécouverte des sources a été de deux types. D'abord, la redécouverte des sources de l'Antiquité gréco-latine, c'est l'époque où l'on redécouvre les grands auteurs latins, grecs, etc. C'est l'époque où on délaisse aussi le latin au profit des langues dites vulgaires, et une littérature en langue vulgaire commence à apparaître dans les différents pays d'Europe, n'est-ce pas ? Et en même temps, bien entendu, il y a le désir de redécouvrir les textes sacrés. Jusqu'alors, les rares exemplaires de la Bible qui étaient à la disposition du public étaient des copies de la Vulgate, c'est-à-dire la Bible latine, qui était la Bible officielle de l'Église d'Occident. Et voici que, à partir du XVIe siècle, le mouvement humaniste s'est mis à étudier la Bible dans les textes originaux, grecs d'abord. Et au XVIe siècle, Érasme, un érudit en grec, a publié la première édition critique du Nouveau Testament grec, c'est-à-dire qu'il faisait table rase justement de tous les commentaires pour essayer de cerner le plus près possible le texte original de la Bible. Et puis aussi, on s'est mis à étudier l'hébreu, et par conséquent, à redécouvrir les manuscrits hébraïques de l'Ancien Testament. Et cette confrontation entre un certain nombre de chrétiens assoiffés de vérité, assoiffés d'un retour aux sources, et puis la parole de Dieu, qui était comme redécouverte, a produit, si vous voulez, le même effet que ce qui s'était passé en Israël lorsque Josias a redécouvert le livre de la Torah dans le temple. Ça a été à peu près le même choc et le même bouleversement. Par exemple, Luther a redécouvert les grandes doctrines qui sont les siennes au travers de l'étude du Nouveau Testament grec d'Érasme. Et il basera sa traduction de la Bible allemande, qui est encore aujourd'hui la Bible officielle de l'Église luthérienne d'Allemagne, n'est-ce pas, sur le texte grec d'Érasme. Érasme qui, d'ailleurs, n'a pas embrassé la Réforme. À cette même époque, un autre élément va aussi contribuer énormément à la propagation de la Réforme, c'est la découverte de l'imprimerie. Jusqu'alors, la littérature était quelque chose d'extrêmement rare parce que les livres coûtaient une fortune. Ils étaient écrits à la main, copiés, et par conséquent, c'était extrêmement difficile d'avoir une bibliothèque chez soi. Par contre, avec la découverte de l'imprimerie par Gutenberg, et vous savez que le premier livre qui sera imprimé, ce sera justement la Bible, c'est pas le premier livre que Gutenberg imprimera sera la Bible, et bien maintenant, cette découverte révolutionnaire va permettre la propagation de la parole de Dieu. Et il est tout à fait étonnant de voir dans le plan de Dieu comment ce grand mouvement de la Réforme, qui répondait à la fois à cette soif des cœurs, Dieu a fait concourir toute chose pour ce moment-là. C'était vraiment le moment où quelque chose allait se passer à l'heure de Dieu. Soif des cœurs, redécouverte de la Bible dans les textes originaux, et troisièmement, découverte de l'imprimerie qui allait permettre cette grande diffusion de la parole de Dieu et faire à nouveau de la Réforme, comme le judaïsme autrefois, la religion du livre. Et c'est alors que va se produire ce coup de tonnerre de la Réforme. Bien, les circonstances sont connues, le détonateur va être connu, on nous y reviendront. Un moine, Martin Luther, dans la solitude de son monastère, comme beaucoup de ses semblables, est tourmenté par cette question du salut. Face à tout ce fardeau d'intermédiaires, de prescriptions que l'Église catholique avait imposées pour le salut, il est de plus en plus tourmenté, il est de plus en plus angoissé. Avec toute l'application de son être, d'un être d'une nature passionnée, il va s'efforcer de mettre en pratique toutes les instructions de l'Église pour essayer d'obtenir son salut, de mériter son salut. Et puis, il se découvre sans cesse pécheur, malgré tous ses efforts. Et cette découverte tragique le conduit au bord du désespoir. Il s'en ouvre à plusieurs de ses confesseurs qui ne peuvent pas l'aider. Et alors, il se jette à corps perdu dans la lecture de la parole de Dieu. Et puis, là, il découvre, au travers de la lecture de l'Épître aux Romains en particulier, soudain, ce trait de lumière, cette grande révélation qui reçoit dans son cœur, l'homme est justifié par la foi seule. Et ça, c'est la découverte centrale de Luther. Ça, c'est la pierre angulaire de la réforme. Le salut se reçoit par la foi sans les œuvres. Et les œuvres viennent comme conséquence de la foi, comme conséquence du salut, et non pas comme condition du salut. Si bien que le chrétien, au lieu d'être un être perpétuellement angoissé, perpétuellement dans la crainte, se demandant toujours s'il en aura fait assez, et donc paralysé, même pour le service de Dieu, va maintenant être un homme libre. Libre parce qu'il sait que, en Christ, ses péchés sont pardonnés. Libre par conséquent de se consacrer à Dieu pour témoigner et pour le servir. Voilà la grande révolution qui va s'opérer dans la vie de Luther. Luther tait sa découverte pendant quelque temps, et puis en 1517, nous avons l'occasion déjà d'en parler, c'est l'affaire des indulgences. Au moment de la construction de la cathédrale Saint-Pierre à Rome, le pape proclame une indulgence et il envoie des missionnaires dans toute l'Europe prêcher l'indulgence et en même temps ramasser des fonds qui vont permettre de construire la cathédrale Saint-Pierre. Et un des envoyés du pape, un certain Tetzel, arrive à Wittenberg, où se trouve Luther, et le dimanche, quelques dimanches suivants, il prêche l'indulgence, avec des envolées lyriques tout à fait intéressantes, disant que dès que les pièces de monnaie touchent le fond de sa tirelire, les âmes s'envolent du purgatoire. Luther, qui écoute dans l'assistance ce sermon émouvant, n'y tient plus. C'est tellement en contradiction avec ce qu'il a découvert dans la parole de Dieu que, eh bien, le dimanche suivant, il saute le Rubicon, si je peux dire. Le jour de la Toussaint, il affiche sur les portes de la cathédrale de Wittenberg 95 thèses qu'il a longuement mûries dans la présence du Seigneur, dans l'étude de la parole de Dieu, et qui sont finalement l'essentiel de la réforme. Bien sûr, toute la doctrine de Luther n'est pas encore élaborée dans les 95 thèses, mais on y trouve déjà l'essentiel. Le salut totalement gratuit, reçu par la foi seule, l'incapacité totale de l'homme de mériter quelque chose, quoi que ce soit devant Dieu, la contestation de l'autorité de l'Église au profit de l'autorité de la seule parole de Dieu, avec tout ce qui en découle, donc l'indulgence, le culte des statues, etc., etc. Tout déjà se trouve là, affiché sur les portes de la cathédrale de Wittenberg. C'est une manière assez classique à cette époque-là de se faire connaître, en quelque sorte. C'est pas de temps en temps comme ça, quand quelqu'un avait quelque chose à dire, il affichait un certain nombre de textes sur les portes de la cathédrale du lieu où il était. Mais il est évident que l'affichage des thèses de Luther fait grosse impression. Et immédiatement, quelque chose se passe. Je passe sur les détails qui vont suivre, mais Luther est interpellé, sommé de s'expliquer par ses supérieurs. Après un certain nombre de débats nombreux, il en appelle au pape, demandant au pape la convocation d'un concile pour réformer l'Église. convaincu qu'il est que, finalement, le pape n'est pour rien dans cette affaire et qu'il est en quelque sorte manipulé par des gens comme Tetzel ou autres, mais que dès qu'il saura la vérité, eh bien, il mettra de l'ordre là où il y a besoin d'être. Et Luther ne veut pas rompre avec le catholicisme, il veut simplement une réforme de l'Église et la convocation d'un concile œcuménique. En fait, un tel concile ne peut pas se tenir à cette époque-là pour des raisons politiques. C'est l'époque des guerres entre les différents États de l'Europe chrétienne, si bien qu'il n'est pas possible, politiquement parlant, de convoquer un concile. Maintenant, quand bien même cela eût-il été possible, reste à savoir si les autorités religieuses de l'époque l'auraient souhaité. En tout cas, un tel concile n'a pas lieu et le pape, bien loin de se ranger du côté de Luther, le condamne. Dès lors, Luther risque de connaître le sort de Jean Hus. S'il ne se rétracte pas, il risque d'être condamné et brûlé vif. C'est le sort qui avait été celui de Jean Hus, par exemple. Mais Luther a une très très large audience là où il se trouve et bientôt ses thèses et sa pensée se répandent dans toute l'Allemagne, notamment auprès d'un certain nombre de princes. L'Allemagne de cette période-là est divisée en un certain nombre d'États qui sont théoriquement vassaux de l'empereur, mais en réalité qui jouissent d'une très très large autonomie et qui, au besoin, n'hésitent pas à se révolter contre l'empereur, d'autant que la tutelle de l'empereur leur semble quelque peu lourde, si bien que parmi les princes d'Allemagne, un certain nombre vont prendre parti pour Luther, notamment le grand électeur de Saxe, qui va devenir le protecteur attitré de Luther, et qui, parmi ces princes, certains certainement étaient très sincères, d'autres étaient plus politiques, voyez, une occasion aussi de secouer le joug de l'empereur dans ce mouvement de la réforme. Si bien que, comme je disais tout à l'heure, dès le départ, la réforme est quelque peu mélangée avec la politique du temps, et ça va lui donner, ça va l'empêcher aussi d'avoir sa pleine liberté. Parce que Luther va hésiter, par exemple, à remettre en question le baptême des enfants. Bien que, par la parole de Dieu, il était quasiment convaincu que le baptême des enfants n'était pas le baptême biblique. Mais à ce moment-là, ça eût été remettre en cause un principe important des assises de la société de l'époque, c'est-à-dire ce slogan que Philippe va tout de suite comprendre, « Cuius regio, cuius religio », ce qui veut dire, en bon latin, en patois, comme on dirait, la religion du roi doit être aussi la religion du citoyen, du sujet. Quoi. C'est une traduction un peu libre, mais c'est ça en gros que ça veut dire. Par conséquent, si on introduit le baptême des adultes, alors ça veut dire que chacun a la liberté de choix. Ce qui veut dire que dans un même État, il pourrait y avoir des sujets protestants et des sujets catholiques. Et ça, Luther hésite à franchir ce pas parce qu'il perdrait l'appui des princes. Et ça va être une des très très graves lacunes de la réforme que cette compromission permanente entre les pouvoirs religieux et les pouvoirs politiques. Mais les choses pouvaient-elles être autrement? On peut en discuter. Si Luther n'avait pas joui de la protection des princes, que serait-il advenu de la réforme? Vraisemblablement, Luther aurait été condamné et mis à mort. Que serait-il advenu de la réforme à ce moment-là? On peut se le demander. Toujours est-il qu'avec des si, on met Paris dans une bouteille, si bien qu'on ne fait pas d'histoire fiction, mais l'histoire telle qu'elle est. L'histoire a été ce qu'elle est, c'est-à-dire, finalement, cette compromission entre l'Église et l'État dès le départ de la réforme. Donc, en 1520, Luther est excommunié, après s'être expliqué devant la diète et d'avoir fait cette magnifique déclaration, où après avoir été sommé de se rétracter, il a demandé 24 heures de réflexion, qu'il a passé en prière. Et il y a eu cette entrevue dramatique de Luther devant toute la diète rassemblée, avec l'empereur lui-même, Charles Quint, les grands princes de l'Église d'Allemagne, les cardinaux, etc. Et sommé de se rétracter, Luther a dit « Si je ne suis pas convaincu par la parole de Dieu, parce que c'est la seule autorité que je reconnaisse, je ne reconnais ni l'autorité du pape, ni l'autorité des conciles, ni l'autorité de la tradition. Je ne veux connaître que l'autorité de la parole de Dieu. Si vous arrivez à me convaincre par la parole de Dieu, je suis prêt à me rétracter. Si vous ne me convainquez pas par la parole de Dieu, alors je maintiens ce que j'ai avancé. Que Dieu me soit en aide. Et il sort. Alors un tumulte épouvantable dans la diète, mais il jouissait de la protection de son ami, le grand électeur de Saxe, si bien qu'on ne met pas la main sur lui. Bon, je passe sur l'histoire de Luther proprement dite, pour dire que les idées de Luther se répandent comme une traînée de poudre. Non seulement en Allemagne, mais très vite en France. En France, où le mouvement humaniste battait son plein. Et notamment, c'est l'époque où, après l'invention de l'imprimerie, un certain Lefebvre d'Étaples venait d'imprimer la Bible en français. Lui-même n'était pas acquis aux idées de Luther, mais il en était très proche. Et en France, dans les grandes universités en particulier, dans l'intelligentsia française, on discutait beaucoup des thèses de Luther. C'était l'époque où le clivage n'était pas encore très net entre partisans de la réforme et adversaires, où pratiquement tout le monde était pratiquement acquis aux thèses de Luther. Donc l'institution de la hiérarchie, la transmission apostolique, les pouvoirs du pape, tout découle de là. Alors, les réformateurs ont sapé ça à la base. Par contre, Luther, qui était un homme, nous l'avons vu, qui était dans une situation politiquement quelque peu délicate, n'a pas tranché d'une manière absolue. Et il a émis ce qu'on appelle la doctrine de la consubstantiation, qui est encore la doctrine officielle des églises luthériennes dans le monde. C'est-à-dire qu'il y a présence du Seigneur dans les espèces, avec les espèces, mais sans qu'elles se confondent avec les espèces. C'est une matérialisation sans qu'il y ait transformation, si vous voulez, du pain et du vin dans le corps du Seigneur. Mais la présence est là. Calvin dit que ce n'est pas possible. Parce que le Seigneur, il est ressuscité, et il est à la droite de Dieu. Maintenant, bien sûr, étant à la droite de Dieu, il a la possibilité de manifester sa présence partout. Et chaque fois que nous prenons la communion, le Seigneur est présent. Mais c'est une présence spirituelle et non pas une présence matérielle. Calvin rejette toute matérialisation. Par contre, Zwingli, lui, va encore plus loin. Il rejette même cette présence spirituelle du Seigneur pour dire ce n'est qu'une commémoration, ce n'est qu'un symbolisme. Le mouvement de Zwingli va disparaître assez vite dans le concert de la Réforme, mais la doctrine de Zwingli sur la communion symbole va être prise par certains mouvements calvinistes un peu outranciers. Si bien qu'on la trouve encore, cette doctrine large, dans certains milieux, même évangéliques éventuellement, certains frères larges et autres, mais c'est allé trop loin. C'est pas la position de Calvin sur la question de la Sainte Seine est la position qui nous paraît la plus biblique et la plus exacte, la plus équilibrée et la plus vraie. Donc, si vous voulez, voilà les grands clivages qui vont exister entre les différents mouvements de la Réforme. Maintenant, il faut parler du monde anglo-saxon. Que se passe-t-il dans le monde anglo-saxon? Eh bien, d'abord, le monde anglo-saxon est quelque peu divisé. Il y a deux grands États qui se querellent entre eux, l'Angleterre et l'Écosse. L'Écosse, qui a toujours été très proche de la France, au point de vue culturel, et qui subit très rapidement les idées de Calvin. En particulier, l'apôtre de l'Écosse est John Knox. John Knox qui va se dresser contre la reine Marie Stuart, ultra-catholique, et qui était un homme d'une extraordinaire puissance spirituelle, un homme de prière et un homme de foi, un homme qui n'a pas hésité à braver toute la puissance de la reine et toute la puissance de l'Église catholique qui était derrière elle. Et on prête à Marie Stuart ce témoignage. Je crains plus les prières de John Knox que toutes les armées de la reine d'Angleterre. Si bien que très vite, l'Écosse va basculer dans la réforme calviniste, et jusqu'à aujourd'hui, l'église officielle d'Écosse est l'église presbytérienne, c'est-à-dire l'église réformée, l'église calviniste. En Angleterre, c'est-à-dire dans la partie sud de la Grande-Bretagne, les choses vont être un petit peu différentes. À l'époque, règne sur le trône d'Angleterre un roi qui est loin d'être un exemple, Henri VIII, glouton, ripailleur, débauché, c'est le prototype de Barbe Bleue, il a eu 7 ou 8 femmes auxquelles il a fait couper le cou joyeusement les unes après les autres, et notamment, cet Henri VIII s'était marié avec une fille du roi d'Espagne, Catherine d'Aragon, et puis quelques années plus tard, il est tombé amoureux d'une de ces dames, de cour, Anne Boleyn. Et il a demandé au pape la possibilité de divorcer de sa première épouse, Catherine d'Aragon, pour pouvoir épouser Anne Boleyn. Bon, comme il n'y avait pas d'autre motif valable que son péché, pratiquement, le pape lui a refusé tout naturellement ce divorce. Plutôt, ce n'est pas un divorce, c'était une annulation, une invalidation de son mariage sous toutes sortes de mauvais prétextes. Bon, alors Henri VIII a dit, bon, bah, puisque c'est comme ça, c'était l'époque où la réforme battait son plein, eh bien, je coupe avec Rome. Et il s'est proclamé chef de l'Église d'Angleterre, pape de l'Église d'Angleterre. Il a fait la loi. La première décision qu'il a prise en tant que chef de l'Église d'Angleterre, ça a été de prononcer l'annulation de son mariage avec Catherine d'Aragon et d'épouser en grande pompe Anne Boleyn, à laquelle il a fait couper le cou quelques années plus tard. Comme réforme, évidemment, il y a mieux. Et ça a été l'origine de l'anglicanisme. Cette église a pris le nom d'église d'Angleterre, nom qu'elle porte encore aujourd'hui, dont les souverains d'Angleterre, jusqu'à aujourd'hui, sont les chefs officiels. C'est-à-dire que la reine d'Angleterre, actuellement, comment est-ce qu'on peut dire, la cheftaine de l'église d'Angleterre et de toute l'église épiscopale du monde entier qui en découle. On appelle anglican donc l'église d'Angleterre et épiscopaux les gens qui se rattachent au courant anglican mais qui ne sont pas anglais, notamment aux États-Unis. Mais c'est la même église en fait, hein, exactement comme réformé presbytérien. On appelle réformé les églises calvinistes d'Europe et presbytériennes les églises calvinistes anglo-saxonnes, hein, c'est-à-dire d'Angleterre et des États-Unis. Mais c'est la même église, c'est l'église réformée. Lorsqu'il y a eu schisme entre Henri VIII et Rome, sur le plan de la doctrine, ça n'a pas changé grand-chose. Par contre, il y avait quand même dans l'église d'Angleterre des gens qui étaient un petit peu plus évangéliques que le roi, et notamment, là, après la mort d'Henri VIII, lorsque sa fille Élisabeth Ier est arrivée sur le trône d'Angleterre, Élisabeth était une femme qui était très croyante, finalement, et qui a poussé l'Église vers l'adoption des thèses de la Réforme. Si bien que sur le plan de la théologie, l'Église d'Angleterre est devenue pratiquement calviniste, notamment à partir de 1533. Il y a eu deux grands actes qui ont marqué le passage de l'Église d'Angleterre à la Réforme. C'est l'adoption de 42 articles, qui sont aujourd'hui encore la charte de l'Église d'Angleterre, qui sont tout à fait réformés. Enfin. Et puis, un livre de prière qu'on appelle le Common Prayer Book, qui est le livre de prière officiel de l'Église d'Angleterre jusqu'à aujourd'hui. Non, vous ne suivez pas ? Qu'est-ce que... Bloquez-moi s'il y en a qui ne suivent pas. Non, 1533. C'est l'adoption des 42 articles de la charte de l'Église d'Angleterre et du Common Prayer Book, le livre populaire de prière, qui est aujourd'hui encore le livre officiel de l'Église d'Angleterre. Par contre, dans la mesure où, à l'inverse de ce qui s'était passé en Europe continentale, la rupture avec Rome n'avait pas été aussi brutale et aussi nette, l'Église d'Angleterre a gardé la structure hiérarchique de l'Église catholique. c'est-à-dire division avec les trois composantes, diacre, prêtre et évêque, avec organisation diocèse, paroisse, etc., etc., nommé d'en haut par l'archevêque d'Angleterre, qui est l'archevêque de Canterbury, en principe avec la décision du pouvoir civil, le roi ou la reine. Bon, aujourd'hui, la reine n'exerce plus qu'un pouvoir tout à fait théorique et nominal et honorifique. Le pouvoir est détenu par l'archevêque de Canterbury. À ce niveau-là, donc, la structure hiérarchique a été conservée dans l'Église d'Angleterre. Si bien que l'Église d'Angleterre, l'Église épiscopale, si vous voulez, refuse le terme protestant, parce que justement, elle a un statut un peu mixte. Sur le plan de la théologie, elle est protestante, et sur le plan de la structure et de l'organisation d'Église, elle est catholique, sans accepter évidemment toutes les conséquences, c'est-à-dire la reconnaissance du pape et l'autorité de Rome. Bon, voilà, si vous voulez, je crois que sur le plan historique, si, il y a peut-être encore quelques petites choses à dire. Peut-être, si vous voulez, comment le protestantisme s'est répandu en Europe, à partir du XVIe. Alors, la répartition géographique, grosso modo, le calvinisme s'est répandu dans les pays de langue française, c'est-à-dire la France, la Suisse, puis d'autres pays qui étaient proches, les Pays-Bas en particulier, qui seront un grand, grand bastion calviniste jusqu'à aujourd'hui, et la Hongrie, assez curieusement. Le luthéranisme sera surtout présent dans les pays germaniques, l'Allemagne, la Suisse alémanique et la Scandinavie. Toute la Scandinavie va être profondément marquée par le luthéranisme, qui est la religion officielle jusqu'à aujourd'hui. Dans la région de Zurich, nous aurons Zwingli, mais ce sera assez limité, car non seulement Zwingli avait des idées particulières sur la Sainte-Seine, mais également sur les relations avec le pouvoir civil. Il pensait, à l'inverse de Calvin, que le pouvoir civil et le pouvoir religieux pouvaient faire bon ménage, à condition que le pouvoir civil soit républicain. Enfin, c'était assez curieux. Enfin, il n'y a plus personne aujourd'hui pour professer ça. En même temps, la réforme s'est propagée en Italie et en Espagne, notamment chez la propre épouse du roi d'Espagne de l'époque, Jeanne, que l'on a appelée la folle, qui n'était pas folle du tout, mais que l'on a fait passer pour folle parce qu'elle avait adopté la réforme. Seulement, à l'inverse de ce qui s'est passé dans les autres pays d'Europe, en Italie et en Espagne, la réforme, dès le départ, va se trouver bloquée et contrée par une opposition catholique extrêmement résolue et extrêmement organisée de la part, notamment, des pouvoirs politiques. Si bien que, dans ces deux derniers pays, la réforme aura finalement assez peu d'impact et assez peu de succès. Quelques années plus tard, les différents mouvements issus de la réforme éprouvent le besoin de se structurer et de, en quelque sorte, dialoguer pour établir, face au catholicisme de plus en plus menaçant, une base commune. Si bien que dire que la réforme a toujours été morcelée, c'est faux. La réforme est diverse d'abord par sa théologie, et nous verrons comment, sa vision de l'Église. Sa vision de l'Église exclut absolument le centralisme romain, ce qui, pour le catholicisme, est la marque de l'unité. Ce qui ne veut pas dire que, dès le départ, le protestantisme n'ait pas eu le souci de son unité. Et en particulier, on trouve au XVIe siècle, à la fin du XVIe siècle, un grand, grand moment de l'unité du protestantisme, qui est le colloque de Marbourg, au cours duquel les représentants donc, de toute l'Europe se retrouvent et adoptent 15 articles de base qui sont, en quelque sorte, les conditions minimales d'appartenance au mouvement protestant, mouvement réforme, de la réforme. En même temps, au colloque de Marbourg, et c'est tout à fait regrettable, Les trois composantes, donc les calvinistes, les luthériens et les partisans de Zwingli, prennent position contre les millénaristes et les anabaptistes. Il faut dire que les anabaptistes à cette époque-là et les millénaristes avaient fait pas mal pour ça. C'était l'époque où ces anabaptistes, qui avaient été des gens extrêmement équilibrés jusqu'alors, avaient découvert les dons de l'esprit, les dons charismatiques, mais malheureusement, vous savez, les dons charismatiques, c'est aussi quelque chose de dangereux. S'il n'y a pas des docteurs, s'il n'y a pas des apôtres pour conduire les choses dans ce qu'elles doivent être, il y a des risques de déraillement. Et c'est ce qui s'est produit dans le mouvement anabaptiste du XVIe. Il y a eu déraillement. Les anabaptistes étaient des gens qui étaient allés très très loin, puisqu'ils avaient non seulement redécouvert les dons de l'esprit, la certitude du retour de Jésus avec le règne millénaire de Christ, d'où le nom de millénariste qu'on leur donnait, mais également les idéaux de pauvreté, de simplicité évangélique qui avaient conduit à l'implantation de nombreuses communautés. Des communautés dont nous sommes un peu les héritiers d'une certaine manière. Et nous sommes vraiment, nous, les héritiers de ces gens-là, à cause de ces trois composantes qui sont les nôtres. Mais à cette époque-là, il y avait eu des débordements inacceptables sur le plan charismatique, par exemple. On faisait dire à l'esprit n'importe quoi, tant et si bien que Luther, discutant avec les anabaptistes, est allé jusqu'à leur dire « Je lui cogne sur le nez à votre esprit ». Je laisse le franc parler de Luther, pour dire qu'il ne croyait pas du tout à ces pseudo-révélations, et il avait raison parce que ça n'en était plus. Et puis alors, il y a eu ensuite des mouvements politiques qui ont surgi de l'anabaptisme, et les anabaptistes ont été réprimés dans un véritable bain de sang auquel Luther a donné sa bénédiction. Ce qui est d'ailleurs assez discutable de la part de Luther. Et il est tout à fait dommage que, dès le départ, il y ait eu, entre ce que l'on pourrait appeler l'aile évangélique de la Réforme, qui avait d'ailleurs précédé la Réforme, parce que les anabaptistes existaient bien avant, et puis la Réforme proprement dite, ce clivage au départ. Mais enfin, les choses sont ce qu'elles sont, et on ne peut pas changer les choses. Donc, si vous voulez, peut-être encore un mot sur le 17e, très rapidement. Bon, je crois qu'il faudra laisser ça pour la prochaine fois, parce que ça nous entraînera trop loin. Bon, on va arrêter là pour aujourd'hui. Est-ce que vous avez des questions à poser sur cette rapide historique de la réforme du 16e?
1: Les anabaptistes sont arrivés comment?
0: Ben, on ne sait pas. C'est assez mystérieux, l'origine des anabaptistes. En fait, il semble bien qu'il y ait eu, dans toute l'histoire d'Église, depuis le 2e siècle, c'est-à-dire depuis ce qu'on appelle la réforme montaniste. Montanus était un évêque d'Afrique du Nord qui avait essayé de réagir déjà contre les abus de son temps, et notamment contre la disparition des dons charismatiques. Tertullien, par exemple, s'était, à la fin de sa vie, rallié au montanisme, père de l'Église très important, et c'était des gens qui, aussi, il y a eu un certain nombre d'excès, c'est toujours un peu le problème quand il y a des mouvements charismatiques, si bien que les pères, les évêques, les patriarches officiels de l'Église officielle avaient réagi contre les montanistes et ils avaient été abominablement persécutés par l'Église déjà à ce moment-là. Si bien que le mouvement s'était presque éteint. En fait, il semblerait que ça ait continué à exister souterrainement et que ce mouvement ait réapparu ça et là à certains moments, et notamment au Moyen-Âge, au travers des anabaptistes. Je pense que ce serait là l'origine des anabaptistes. Si bien qu'il y aurait toujours eu, finalement, dans l'Église, même aux pires périodes d'apostasie du Moyen-Âge, un certain nombre de gens qui auraient maintenu le témoignage de l'Évangile véritable.
1: Mais on en entend parler où, de ces anabaptistes, autour de la Réforme, autant de la Réforme ou un peu avant?
0: Ah oui, déjà au 13e, ils étaient très importants.
1: Ouais, mais dans quelle région?
0: En Allemagne, surtout, en Allemagne, en Europe centrale. On en trouve aussi dans les pays bohémiens, etc., sous le nom de Bogomil, c'est-à-dire, comment on peut dire, fidèle de Dieu. Bodje en russe, ça veut dire Dieu, n'est-ce pas? Bog, oui, c'est ça. Enfin, dans toutes ces langues-là. Bogomil, donc les amis de Dieu, quelque chose comme ça, et qui serait très très proche des anabaptistes. Mais aussi des gens qui ont été abominablement persécutés. C'est un, un bain de sang permanent dans ces mouvements-là. Terrible.
2: 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Je me prosterne devant ta majesté.

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1: Bonjour à tous, je suis Raphaël Mambou. Que Jésus vous bénisse, qui que vous soyez, où que vous soyez. Le nom de cette émission est Venez à Jésus. C'est une grâce, c'est un honneur, c'est un privilège de pouvoir vous retrouver encore une fois aujourd'hui autour de la parole de Dieu pour partager quelques versets bibliques sur le thème Jésus dans le Temple. Avant d'aller plus loin, je voudrais vous inviter à baisser la tête dans la prière pour dédier le reste des 30 minutes entre les mains du Seigneur. Prions. Père éternel, au nom de ton Fils Jésus-Christ, nous voici devant toi pour entendre ta parole, pour entendre ton message, pour entendre ton amour, pour entendre ton appel. Dispose nos cœurs, Père. Bénis ces hommes, bénis ces femmes qui nous écoutent de par le monde, sur des radios FM, sur des radios Internet, sur des supports informatiques, sur le site Internet. Bénis ces hommes, bénis ces femmes, Père. Permets que ce message rencontre le besoin d'un homme ou d'une femme aujourd'hui, encore une fois. Père, merci. Au nom de ton Fils Jésus-Christ, nous avons ainsi prié. Amen. Jésus dans le temple. Dans Matthieu 21, 10 à 17, nous lisons ceci. Lorsqu'il entra dans Jérusalem, toute la ville fut émue et l'on disait, « Qui est celui-ci ? » La foule répondait, « C'est Jésus, le prophète de Nazareth en Galilée. » Jésus entra dans le temple et il chassa tous ceux qui vendaient et qui achetaient dans le temple. Il renversa les tables des changeurs et les sièges des vendeurs de pigeons. Et il leur dit, « Il est écrit, ma maison sera appelée une maison de prière. Mais vous, vous en faites une caverne de voleurs. » Des aveugles et des boiteux s'approchèrent de lui dans le temple, et il les guérit. Mais les principaux sacrificateurs et les scribes furent indignés à la vue des choses merveilleuses qu'il avait faites et des enfants qui criaient dans le temple, « Hosanna, au fils de David !» Ils lui dirent, « Entends-tu ce qu'ils disent ?»« Oui, leur répondit Jésus. » N'avez-vous jamais lu ces paroles ? Tu as tiré des louanges de la bouche des enfants et de ceux qui sont à la mamelle. Et les ayant laissés, il sortit de la ville pour aller à Béthanie où il passa la nuit. Comme je l'ai dit, je ne sais plus combien de fois, ces textes sont à la fois beaux et tristes à la fois. Pourquoi c'est triste ? C'est triste parce que Jésus ne réside pas dans le temple de Dieu. Jésus a appelé ce temple son corps, mais il est à l'extérieur de son corps, si je puis dire ça comme ça. Il est allé à gauche, il est allé à droite, mais le temple où il était censé résider, Jésus n'y habite pas. Il entre dans le temple de Dieu. Pour entrer, il faut supposer qu'au départ, au préalable, on est à l'extérieur. Jésus est à l'extérieur du temple de Dieu, vous imaginez ? Son lieu d'habitation. Dieu a créé l'homme pour vivre avec lui en étroite communion. Le temple, c'est aussi l'image du chrétien individuel que nous sommes. Paul nous dit, « Vous êtes un temple de Dieu dans lequel habite le Saint-Esprit, que vous avez reçu. » Chacun d'entre nous, tous ces hommes, toutes ces femmes que vous croisez dans votre vie de tous les jours, ce sont des temples individuels du Saint-Esprit. Il peut être noir, il peut être blanc, il peut être européen, il peut être africain, il peut être américain, il peut être asiatique. Si c'est un homme, si c'est une femme, c'est un être humain et c'est un temple du Saint-Esprit. Mon frère, ma sœur, Jésus est à l'extérieur du temple du Saint-Esprit. C'est triste. Une deuxième chose qui me rend très triste dans cette histoire, c'est que malgré les merveilleuses choses que le Seigneur Jésus va faire, les principaux sacrificateurs vont laisser Jésus à l'extérieur, vont laisser Jésus partir, repartir, ressortir du temple. Ils vont laisser Jésus sortir du temple. C'est triste. C'est triste. Ils vont laisser Jésus sortir du temple. C'est triste. C'est triste, mon frère. C'est triste, ma sœur.

qui peut frapper lui qui est censé être le maître de l'Église, qui est censé être le seigneur de l'Église, mais lui-même frappe à l'extérieur, à partir de l'extérieur. Comme pour dire, on l'a mis dehors. Peut-être qu'ils ne se sont pas rendus compte, mon frère, ma sœur. Peut-être vous êtes cette catégorie de temple de Dieu. Vous vous êtes pas rendu compte, mais vous avez mis Jésus dehors. Jésus est à l'extérieur. Vous allez à l'église, c'est vrai. Vous tapez des mains, c'est vrai. Vous chantez la chorale, c'est vrai. Peut-être même que vous êtes prédicateur. Mais vous avez mis Jésus dehors. Quelles sont ces caractéristiques qui font que Jésus se retrouve dehors? C'est une vie de péché. Le mensonge, l'impudicité, l'adultère, la fornication, la pornographie, la pédophilie, la bestialité, la drogue, l'alcoolisme, les insultes, le meurtre, l'avortement, des crimes, des génocides sont des choses qui font que Jésus est à l'extérieur de votre vie. Mais peut-être que votre pasteur, votre évêque vous dit, il n'y a pas de problème, Dieu vous aime. Oui, Dieu vous aime, ça c'est pas faux. Il aime tous les hommes. Laissez-moi même vous dire qu'il aime même ceux qui sont en enfer en ce moment. Mais il ne peut plus rien faire pour ceux qui sont en enfer. Mais vous qui écoutez ce message, Dieu vous aime. Et il vous appelle à la repentance. La Bible ne dit-elle pas, Dieu a tant aimé le monde qu'il a donné son Fils Jésus-Christ, afin que quiconque croit en lui ne périsse point. Croire en Jésus ne suffit simplement pas de dire Seigneur, tu es mon Seigneur, tu es mon Sauveur. Non. Il faut aussi vivre sur ses traces. Combien est-ce que d'histoires n'entendons-nous pas dans nos églises? Le pasteur, un homme marié, a engrossé une autre femme mariée. Le pasteur marié sort avec des sœurs de la chorale, de l'intercession. Des pasteurs qui mettent des jeunes filles enceintes et puis qui vont aller avorter. Mon frère, ma sœur, je ne suis pas en train de vous condamner, mais je suis en train de sonner une sonnette d'alerte. D'alarme pour dire attention, s'il y a péché dans votre vie, Jésus n'est pas dans votre vie. Dieu montra à Ézéchiel, nous avons vu au chapitre 8, des catégories d'hommes et de femmes qui, dans le temple de Dieu, pratiquaient des choses horribles. Mon frère, ma sœur, c'était le temple de Dieu à Jérusalem. Ce n'était pas un autre temple. Ce n'était pas un autre lieu de prière. C'était le temple de Jérusalem construit par Salomon, dont David avait donné les matériaux, où dans lequel Dieu résidait, voulait habiter avec sa présence physique, en entendant que Christ meurt à la croix pour les péchés de l'humanité. C'était ce temple, mais il y avait des abominations qui s'y faisaient, des femmes qui pleuraient des divinités païennes, Tammuz. Des responsables d'Israël qui faisaient des prières en faveur, qui faisaient des prières face à des reptiles. C'est possible. Mais malheureusement, quand ce genre de cas arrive, Jésus est à l'extérieur du temple. Mon frère, ma sœur, si Dieu permet que vous écoutiez ce message aujourd'hui, c'est parce que Dieu veut faire quelque chose pour votre vie. Peut-être que vous n'êtes pas de cette catégorie-là, d'accord? Alors Dieu vous dit, garde ton cœur plus que toute autre chose, car du cœur viennent les sources de la vie. Moi, j'ai tendance à dire que le cœur, c'est la porte d'entrée de votre temple. Qu'est-ce qui vient frapper à votre porte? Dieu dira à Caïn, le péché se couche à ta porte. Domine sur le péché, ne te laisse pas. Le péché porte ses désirs vers toi. Le péché, l'impudicité, le mensonge, le vol, le meurtre. Mais Caïn, malheureusement, s'est laissé séduire par le péché. Et il a tué son frère Abel. Vous allez me dire, mais moi, ça ne me concerne pas. D'accord, oui, moi, je connais Jésus. Moi, je marche avec Jésus. Je prêche l'évangile. Moi, je vis dans la. D'accord. Mais continuez à garder votre cœur parce que le péché se couche à votre porte. Combien d'hommes et de femmes, à cause du travail, ils ont trouvé du travail. On va dire, je ne vais pas dire Satan, mais les contraintes du travail ont fait qu'ils ne savent plus aller au culte les mercredis, les vendredis, peut-être même les dimanches. Mais cela n'empêche pas qu'ils restent avec le Seigneur. Mais malheureusement, beaucoup ont commencé à rétrograder, à se refroidir. Le péché se couche à leur porte. Mon frère, ma sœur, tant que nous serons dans ce corps, Satan ne va pas nous abandonner. Satan ne va pas nous laisser facilement comme ça. C'est ça que je voulais dire.

0: Il va battre pour nous récupérer. À nous maintenant de comprendre que, attention, ce n'est pas mon travail, ce ne sont pas les heures de travail, ce ne sont pas les difficultés du travail qui vont m'empêcher de rester un chrétien en bonne forme. Je peux faire mon culte à la maison. C'est vrai que peut-être je n'aurai plus l'opportunité d'aller me réunir avec mes frères et sœurs de mon église. Mais je peux chercher d'autres frères et sœurs dans mon lieu de travail. On peut se réunir une quinzaine, une vingtaine de minutes à la pause. Deux, trois fois par semaine, je ne sais pas. Je peux revenir à la maison, j'ouvre ma Bible, j'écoute des prédications. Dieu nous a fait grâce aujourd'hui d'écouter toutes sortes de bons enseignements au travers d'Internet, au travers des cassettes, au travers des CD, à la télévision. Ça va nous aider à garder notre forme, mon frère, ma sœur. Qu'est-ce qui frappe à notre porte, à la porte de notre vie? Attention, attention, ne nous laissons pas séduire. Ne devenons pas froids dans les choses spirituelles, mais brillons de mille feux, mon frère, ma sœur. Brillons de mille feux. Au verset 14 de Matthieu 21, il est dit ceci: des aveugles et des boiteux s'approchèrent de lui dans le temple et il les guérit. Jésus a guéri des malades en dehors du temple. Mais Jésus guérit aussi des malades dans le temple de Dieu. Vous savez ce qui m'étonne dans cette histoire, dans ces versets, c'est que les principaux sacrificateurs qui se sont opposés à Jésus par rapport à ces choses merveilleuses qu'ils ont fait, n'ont jamais rien fait par rapport à ces aveugles et à ces boiteux dans le temple, dans la maison de Dieu. Ils n'ont jamais rien fait, ils ne se sont peut-être même jamais intéressés à leurs problèmes. Et pour une fois que quelqu'un vient, et pas n'importe qui, le Dieu vivant vient dans sa maison, donne des solutions aux problèmes dans sa maison, les principaux sacrificateurs, les responsables du temple en font un problème. Ils en font un problème. Mon cher, mon frère, ma sœur, essayez un peu d'imaginer dans votre maison. Essayez un peu d'imaginer dans votre maison telle que nous la connaissons. La maison, votre lieu d'habitation. Je ne sais pas, l'homme le plus riche de votre pays, le président de la République de votre pays, le roi de votre pays, vient chez vous. Il voit que il y a des petits soucis. Vous avez des petits soucis financiers. Il manque une chaise ou il manque une table ou il vous fait des dons. Il vous donne des cadeaux. Il embellit votre maison. Il fait refaire la peinture. Il rachète des meubles. Je ne sais pas. Il change les robinets. Il change beaucoup de choses. Il fait un travail de restauration dans votre habitation, dans votre maison, dans votre parcelle. Et puis, vous imaginez, par exemple, votre femme commencer à se plaindre. Vos enfants commencent à se plaindre. Non, ce qu'il fait n'est pas bien. C'est pas intéressant. Pourquoi il fait ça? Il n'a pas le droit. Alors qu'il leur fait du bien. Peut-être qu'il y avait le Minerval à payer pour les frais académiques, il paye pour vous. Il paye, il achète, il vous rachète des vêtements. Mais les habitants, les responsables, vos conjoints, votre conjointe, comment ça se plaint? Non, je veux pas de ça, il n'a pas le droit de faire ça. Vous allez quand même vous poser des questions, mais qu'est-ce qui se passe? Qu'est-ce qui se passe? C'est la même chose avec Jésus. Ces boiteux, ces aveugles, ces infirmes, ces hommes et ces femmes qui avaient des problèmes, qui venaient au temple. Ils venaient au temple pour trouver des solutions à leurs problèmes. Mais chaque jour, ils repartaient sans solution. Mais ce jour-là, parce que Jésus était entré dans le temple, ils ont eu des solutions à leurs problèmes. Mon frère, ma sœur, lorsque Jésus entre dans votre vie, lorsque Jésus entre dans votre vie, il commence un processus de restauration. Dès qu'il est entré dans votre vie, vous êtes sauvé. Quand vous le laissez comme Seigneur dans votre vie, un Seigneur, c'est celui qui a le droit de vie ou de mort sur une étendue précise. Lorsque vous dites Seigneur Jésus, tu entres dans ma vie, tu deviens le Seigneur de ma vie, et que vous lui laissez le feu vert dans tous les domaines de votre vie, dans le domaine sexuel, dans le domaine intellectuel, dans le domaine financier, dans le domaine professionnel, dans le domaine familial, dans le domaine des relations avec les autres. Quand vous laissez Jésus-Christ être votre Seigneur, Jésus va commencer à restaurer votre vie. Je vous donne un exemple très simple. Vous devenez propriétaire d'une nouvelle maison. La moindre des choses, c'est quand vous entrez dans cette maison, vous l'inspectez. Et puis, vous commencez à faire des travaux pour en faire la maison que vous voulez. C'est tout à fait normal. Quand le temple de Dieu que nous sommes redevient la propriété de Christ, pourquoi est-ce que Jésus ne ferait pas la même chose? Il a vu des aveugles, il a vu des boiteux qui sont venus à lui. Mais il leur a donné la solution à leur problème. Vous êtes peut-être en train de traverser des difficultés, vous êtes en train de traverser peut-être des tempêtes, des persécutions, des problèmes. Si Jésus n'est pas dans votre vie, vous êtes seul face à ces difficultés. Parce que Satan ne va pas vous aider. Le monde ne va pas vous aider. Et même s'ils vous aident, ils vont vous aider selon leurs capacités. Mais ils ne vont pas faire au-delà. Il n'y a que Jésus-Christ qui peut aller au-delà de toute espérance. Si Jésus entre dans votre vie, il va restaurer votre vie. Je ne dis pas que vous n'aurez pas de problème. Vous aurez toujours des problèmes, mais vous ne serez pas seul face à vos problèmes. Vous aurez Jésus-Christ. Aujourd'hui, on raconte une sorte d'évangile que si Jésus entre dans votre vie, c'est la fin des problèmes. C'est faux. C'est faux. Regardez les disciples qui ont marché avec Jésus dans le livre des Actes des Apôtres. Certains sont morts, d'autres ont été battus, flagellés, insultés, humiliés. Paul a même été chassé du Sanhédrin. Il dira plusieurs fois, on a tenté de le tuer dans la mer, sur la terre, parmi les païens, parmi les juifs. Il était en péril partout. Plusieurs fois lapidé. Une fois même, on l'a laissé à demi-mort. C'est-à-dire que quand on l'a tabassé, on était convaincu qu'il était mort. Mais en fait, il n'était pas mort. Mon frère, ma sœur, quand vous êtes avec Jésus-Christ, les problèmes ne disparaissent pas, mais les problèmes trouvent des solutions avec Jésus-Christ. Et vous n'êtes pas seul. Vous n'êtes pas seul dans vos problèmes quand Jésus-Christ est dans votre vie. Alors arrêtons de faire croire n'importe quoi aux enfants de Dieu. Avec Jésus-Christ, on fait mieux face aux problèmes de la vie. Le psaume 23, lisons le psaume 23, le verset 3. En fait, j'aurais voulu lire les deux premiers versets. Lisons-le. Cantique de David, psaume 23. Cantique de David. L'Éternel est mon berger et je ne manquerai de rien. Il me fait reposer dans de verts pâturages. Il me dirige près des eaux paisibles. Il restaure mon âme. Ouais. La partie qui m'intéressait, c'était qu'il restaure mon âme. Qui? Le berger. L'Éternel. Je suis une brebis du berger qui s'appelle Jésus-Christ. Et lorsque je deviens sa propriété, non seulement je ne manque de rien, non seulement il conduit ma vie, mais il prend le temps de restaurer mon âme. L'âme, c'est le siège de l'intelligence. L'âme, c'est le siège des émotions. Il me restaure. Mon frère, ma sœur, quand vous donnez votre vie à Jésus-Christ, laissez Christ restaurer tous les domaines de votre vie. Quand je parle de restauration de l'âme, ça veut dire qu'il doit changer votre façon de réfléchir. Il doit changer votre façon de penser. Il doit changer votre façon de voir les choses. C'est peut-être pour ça que les scribes, les pharisiens, les sadducéens, les principaux religieux, chefs religieux de cette époque, ne comprenaient pas ce que Jésus était en train de faire parce qu'au fait, ils refusaient d'être enseigné par Jésus-Christ. Vous savez, quelqu'un qui a vécu 30 ans ou 40 ans comme Moïse dans la maison de l'Égypte, pour que Dieu l'utilise, il faut qu'il se vide de cette intelligence qui s'est emmagasinée pendant des années, cette habitude qu'il avait. Je ne parle pas de tout, mais je parle des choses dont Christ n'a pas besoin. Je m'explique. Par exemple, pour nous en Afrique, il y a les coutumes. Lorsque vous venez à Jésus-Christ, la chose que je vous conseillerais de faire, c'est d'abord d'examiner vos coutumes par rapport à la parole de Dieu. Il y a des coutumes qui permettent la polygamie, la polyandrie. Mais quand vous venez à Christ, Christ vous dit que la polygamie est un péché. Alors vous allez retrouver des chrétiens qui disent, bon d'accord, je suis chrétien, mais je suis toujours africain. Ça n'a pas de sens. Bon, je suis chrétien, mais je suis toujours un bantou. Oui, c'est vrai, vous êtes bantou, mais vous n'êtes plus obligé d'appliquer les coutumes bantoues dans votre vie, puisque maintenant vous appartenez au royaume de Christ. Lorsque Christ entre dans votre vie, il doit commencer un processus de restauration, parce que quand le diable régnait sur vous, il détruisait votre intelligence, il détruisait votre vie, il détruisait ce qui vous appartenait. Le diable n'a que trois targets dans votre vie: voler, égorger et détruire. Il ne fait pas autre chose. Aujourd'hui, quand vous parlez avec beaucoup de chrétiens, gloire à Dieu, pas tous les chrétiens, vous avez du mal à leur faire comprendre que Dieu a un plan pour leur vie, que Dieu veut leur réussite. Mais lorsqu'ils se butent à des problèmes, lorsqu'ils se cognent à des difficultés, ils ont du mal à croire que Dieu veut leur bonheur. Parce qu'ils marchent en fonction de ce qu'ils voient et non en fonction de ce que Dieu leur a dit. Et vous allez vous rendre compte que dans la marche chrétienne en général, ce que Dieu dit est toujours différent de ce que nous voyons, jusqu'à un moment où Dieu va transformer les choses. Nous sommes appelés à marcher par la foi et non par la vue. L'Éternel, mon berger, restaure mon âme. Dans 3 Jean, verset 2, lisons-le, c'est vraiment un très très très très très beau texte. 3 Jean, la troisième épître de Jean, commençons au verset 1. L'ancien Agaüs, le bien-aimé que j'aime dans la vérité. Bien-aimé, je souhaite que tu prospères à tous égards et sois en bonne santé, comme prospère l'état de ton âme. Vous voyez? Allons au-delà du fait que c'est Jean qui écrit, c'est le Saint-Esprit. Et il écrit à vous, il dit, bien-aimé Raph, je souhaite que tu progresses, je souhaite que tu avances, que tu fasses des percées, que tu ailles de réussite en réussite, dans tous les domaines de ta vie. Vous voyez le souhait de Dieu. Et que tu sois en bonne santé. Mais la réussite et ta bonne santé dépendent de la prospérité de ton âme. Or, nous avons lu dans le psaume 23, verset 3, que Dieu est celui qui restaure notre âme. Jean dit, je souhaite que ton âme prospère. Donc, il faut que l'homme change sa façon de voir les choses, qui se mette au même diapason que la parole de Dieu. Ce que Dieu dit être bon, c'est bon. Ce que Dieu dit être mal, c'est mal. Si Dieu dit que je suis béni, je suis béni. Si Dieu dit que je suis une créature merveilleuse, je suis une créature merveilleuse. Même si les Nations Unies venaient me dire, bon, dans le critère de sélection de ce qui est bon, de ce qui est béni, tu ne fais pas partie de cela, je dirais, ça c'est vous les hommes. Vous n'êtes que des créatures comme moi. Mais mon Dieu, qui est le créateur de toutes choses, dit que je suis béni. Et vous allez retrouver dans le Nouveau Testament plus de 100 versets où il est dit ce que nous sommes en Jésus-Christ, ce que nous possédons en Jésus-Christ et ce que nous sommes capables de faire en Jésus-Christ. Ce sont des versets que le chrétien doit connaître dans la tête, doit mémoriser, parce qu'au fait, il doit changer sa façon de voir. Certains d'entre nous ont grandi dans des familles où les parents ne faisaient que minimiser leurs enfants. « Oh, vous n'êtes pas intelligent. Oh, vous n'êtes pas beau. Oh, vous êtes bête. Oh, vous êtes stupide. » Ils disaient ça. Mais ils disaient ça en fonction de quoi? En fonction de leur propre expérience. Mais ils n'ont jamais créé qui que ce soit. Mais Dieu dit que vous êtes une créature merveilleuse. Dieu dit que tout ce que vous faites en Christ va réussir. Dieu vous dit qu'il est avec vous jusqu'à la fin du monde. Que dans les jours qui sont sombres ou dans les jours qui sont merveilleux, Jésus-Christ est avec vous. Ce sont des versets qu'il faut croire. Ce sont des versets qu'il faut accepter. Christ dans le temple commence un processus de restauration qui peut aller très rapidement ou très lentement, mais tout dépend de vous qui êtes colocataire avec Dieu dans le temple que vous êtes. Tout dépend de vous. Christ allait de lieu en lieu, nous dit Actes 10, verset 38, guérissant et restaurant la vie des hommes qui étaient sous l'emprise du diable. Christ, quand il vient dans votre vie, il veut vous restaurer. Il ne veut pas seulement vous dire, ne fais pas, ne fais pas, ne fais pas, ne fais pas. Mais il est là aussi pour dire, tu vivras, tu goûteras, tu es béni, tu es une source de bénédiction. Mon frère, ma sœur, Christ veut restaurer la vie de chaque chrétien. Il ne veut pas seulement entrer, vous sauver et vous emmener au ciel. Non, il veut vous faire goûter les meilleurs fruits du pays. C'est possible en Jésus-Christ. C'est possible. Il veut vous donner, il veut accomplir dans votre vie un plan et des choses merveilleuses afin de gagner d'autres hommes, d'autres femmes à Christ, mais au travers de vous. C'est possible. Ne doutez pas de l'amour de Dieu. Lorsque Christ a commencé à guérir les gens dans le temple, il n'a fait que ce qu'il avait l'habitude de voir chez le Père, c'est-à-dire restaurer ce qui a été cassé. On restaure que quelque chose qui a été brisé. Vous êtes d'accord avec moi? Mais lorsque notre communion a été brisée avec Dieu, qui restaure? Jésus. Quand vous êtes parti loin de Dieu, vous avez marché loin de Dieu, vous avez acquis une certaine façon de penser, une certaine façon de vous comporter. Quand vous venez à Christ, laissez Christ changer ces choses dans votre vie. Laissez-le changer. Il vous aime, mon frère, il vous aime. Et il vous dit encore aujourd'hui, il est le Dieu vivant qui est mort à la croix pour vous. Et si vous le recevez dans votre vie aujourd'hui, il va restaurer votre vie. Si c'est cela votre désir, c'est très simple. Baissez la tête dans la prière et répétez ces simples mots après moi. Père éternel, au nom de ton Fils Jésus-Christ, j'ai entendu ta voix, j'ai entendu ton message. Je reçois Jésus-Christ dans ma vie comme Seigneur et Sauveur maintenant. Et je lui demande, par la foi, de restaurer ma vie, de restaurer mon intelligence, de restaurer mon corps, de restaurer ma vie, de restaurer mes affaires, de restaurer ma famille. Au nom de Jésus-Christ, j'ai ainsi prié. Amen. Si vous avez fait cette prière, croyez que par la foi, vous êtes à Jésus. Nous nous retrouvons la fois prochaine, toujours sur le même thème, Jésus dans le temple. Que Jésus continue de vous bénir, que Jésus continue de vous garder. À la fois prochaine. Amen.
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3: Bonjour à tous, je suis Raphaël Mambou, que Jésus vous bénisse, qui que vous soyez ou que vous soyez. Le nom de cette émission est Venez à Jésus. Nous diffusons tous les lundis, mercredis, 10h30, 11h sur Shalom Africa. Je répète, nous diffusons tous les lundis, mercredis, 10h30, 11h sur Shalom Africa 103.1 FM. Comme je le dis souvent, c'est une grâce, c'est un privilège, c'est un honneur, c'est quelque chose que nous ne méritons pas. Ce n'est pas parce que nous sommes meilleurs, plus spirituels, plus excellents. Non, c'est simplement que Dieu vous a fait à vous grâce et m'a fait à moi grâce de pouvoir nous retrouver ces deux jours et partager quelques versets bibliques ensemble. Le but que nous poursuivons dans notre ministère, le ministère Jésus pour tous, c'est simplement de proclamer Jésus-Christ, de faire connaître Jésus-Christ aux hommes. Que vous soyez un blanc, un noir, un quinois, un brazzavillois, ou que vous soyez d'une religion dite chrétienne ou d'une religion non dite chrétienne, l'essentiel pour nous est que nous puissions partager Jésus-Christ avec vous. Ce que vous allez faire de ce message après, ça ne dépend que de vous. Mais nous voulons faire connaître ce Dieu merveilleux, grand et véritable qu'est Jésus-Christ. C'est quelqu'un qui vous aime. J'allais dire, s'il y a quelqu'un dans cet univers qui vous aime, ce n'est pas votre père, ce n'est pas votre mère, ce n'est pas votre frère, ce n'est pas votre sœur, ce n'est pas votre époux, votre épouse. C'est Jésus-Christ. Il vous aime tellement qu'il est venu il y a 2000 ans mourir à la croix pour vous. Et lorsqu'il est ressuscité, qu'il a envoyé ses disciples, il leur a dit, allez, faites de toutes les nations mes disciples. En fait, c'est comme s'il disait, allez et dites à toutes les créatures, à toute la création, l'amour que j'ai pour eux. Et c'est le but de cette émission, parler de son amour. Mon frère, ma sœur, je voudrais que vous ouvriez votre cœur comme un petit enfant et que vous écoutiez son message aujourd'hui. Nous ne sommes pas une église, nous sommes un ministère. Nous ne cherchons pas à former une église, nous cherchons à proclamer Jésus-Christ. Ça me fait penser que je suis déjà en train de prêcher. Nous sommes en train de partager, nous avons commencé la fois passée de partager sur Dieu est amour. Mais avant de continuer, je voudrais que nous prions, afin de remercier quand même le Seigneur pour ce moment. Père éternel, merci pour mon frère, pour ma sœur, pour Shalom Africa, pour ses partenaires, pour tous ceux qui se sont mobilisés pour que cette émission ait lieu aujourd'hui. Merci, je te dis à toi merci. Dispose nos cœurs à entendre ta parole. Dispose nos cœurs à comprendre ta parole. Dispose nos cœurs à saisir ton amour. Que lorsque nous aurons fini cette émission, que nous continuerons à vaquer à nos occupations, que ta parole reste et qu'elle produise du fruit. C'est cela ma prière. Merci. Au nom de ton Fils Jésus-Christ, j'ai ainsi prié. Amen. Nous avons commencé « Dieu est amour ». Dans 1 Jean, dans la première épître de Jean, au chapitre 4, dans ce même chapitre, l'apôtre Jean nous dira deux fois que Dieu est amour. Une première fois au verset 8 et une deuxième fois au verset 16. Au verset 8, il nous est dit ceci. Celui qui n'aime pas n'a pas connu Dieu, car Dieu est amour. L'amour de Dieu a été manifesté envers nous en ce que Dieu a envoyé son Fils unique dans le monde, afin que nous vivions par lui, par le Fils unique. Verset 16. Et nous avons cru et nous avons connu l'amour que Dieu a pour nous, et nous y avons cru. Dieu est amour, et celui qui demeure dans l'amour demeure en Dieu, et Dieu demeure en lui. L'apôtre Jean dit que Dieu est lumière. L'apôtre Jean dit que Dieu est esprit. Mais deux fois de suite, dans l'épître, dans sa première épître, l'apôtre Jean dira que Dieu est amour. C'est comme s'il voulait mettre un accent sur cette caractéristique. Dieu est amour. Dieu n'est pas seulement lumière, Dieu n'est pas seulement miséricorde, Dieu n'est pas seulement esprit, mais il est amour. Nous avons vu dans l'émission précédente que son amour est inconditionnel. Ça, nous avons vu dans Jean 17, verset 24, que Dieu nous a choisis et nous a aimés avant la fondation du monde. C'est merveilleux. C'est extraordinaire de savoir qu'il y a quelqu'un qui m'aime, qui m'aimait avant même que je sois. Moi, je dis que c'est même très rassurant pour affronter ce monde de ténèbres, ce monde où on a des problèmes le matin, on a des problèmes à midi, on a des problèmes le soir. Vous avez une promotion, vous avez des gens qui sont jaloux, vous êtes marié, il y a des gens qui sont jaloux. Ceci me fait penser à un célibataire qui rencontre une autre célibataire, il commence à faire connaissance et ça crée de la jalousie. Un monde où tout est confus, un monde où on n'est même plus sûr de ses amis. C'est bon de savoir que quelqu'un vous aime avant même que vous existiez. C'est bon de savoir que quelqu'un vous aime avant même que vous existiez, parce que nous vivons dans un monde où on n'a pas de pitié pour les faibles, un monde où on n'a pas d'amour pour ceux qui font des erreurs. C'est bon de savoir que quelqu'un vous aime d'un amour inconditionnel. C'est extraordinaire. Oh Seigneur Jésus, je te bénis. Tu es vraiment quelqu'un d'extraordinaire. Comme disait un chanteur sud-américain, Marco White, c'est un Américain, mais d'origine hispanique. Une chanson qui dit que Dieu est surnaturel. Quand on parle du surnaturel, on voit toujours les miracles. Ce n'est pas seulement ça. Il est au-dessus du naturel. Alors que les hommes jugent, Dieu lui compatit. Aujourd'hui, je voudrais que nous parlions de l'amour-confiance. Lisez avec moi dans Jean 3, verset 35. Jean 3, verset 35. Il nous est dit ceci. Celui qui croit au Fils a la vie éternelle. Jean 3, verset 35. Le Père aime le Fils et il a remis toutes choses entre ses mains. Celui qui croit au Fils a la vie éternelle. Celui qui ne croit pas au Fils ne verra point la vie, mais la colère de Dieu demeure sur lui. Il a remis toutes choses entre ses mains. L'amour, confiance. Dans Matthieu 17, verset 5, il nous est dit ceci, Matthieu 17, verset 5. Comme il parlait encore, une nuée lumineuse les couvrit, et voici une voix fit entendre de la nuée ses paroles. Celui-ci est mon fils bien-aimé en qui j'ai mis toute mon affection, écoutez-le. Moi j'ai tendance à traduire ce verset comme celui-ci est mon fils bien-aimé en qui j'ai mis toute ma confiance. Dieu est amour. Son amour est un amour aussi de confiance. Dieu vous fait confiance. Le jour où Dieu vous a envoyé sur cette terre, sachez que Dieu vous a envoyé avec une mission et il vous fait confiance pour réussir dans votre mission. Dieu vous connaît. Dieu connaît le nombre de cheveux qu'il y a sur votre tête. Dieu connaît les problèmes que vous êtes en train de traverser. Dieu connaît les situations difficiles par lesquelles vous êtes en train de passer. Mais Dieu vous fait confiance. Dieu vous a remis un potentiel à gérer. Votre corps, votre argent, votre intelligence. Dieu vous a donné des talents, Dieu vous a donné des capacités et il vous fait confiance. Vous allez me dire, oui c'est vrai, tu as lu le verset qui parle de Jésus-Christ. Oui, mais lorsqu'on devient une nouvelle créature en Jésus-Christ, ces versets aussi s'appliquent à vous. Celui-ci est mon fils bien-aimé, en qui j'ai mis ma confiance, en qui j'ai mis toute ma confiance. Dieu vous aime. Dans l'amour inconditionnel, Dieu vous fait confiance. Parce qu'il vous a vous, en cette époque-ci, pour faire des choses que personne d'autre ne fera en dehors de vous. Dans Acte 20, verset 24, Acte 20, verset 24, il nous est dit ceci de la part de l'apôtre Paul. 20, verset 24. Je ne fais pour moi aucun cas de ma vie, comme si elle m'était précieuse, pourvu que j'accomplisse ma course avec joie et le ministère que j'ai reçu du Seigneur Jésus, d'annoncer la bonne nouvelle de la grâce de Dieu. Dieu vous fait confiance et Dieu vous a remis un ministère. Pas forcément un ministère de prédicateur. Mais vous avez reçu un ministère. Le mot ministère dans la Bible peut être traduit par administration. Aujourd'hui, lorsqu'on parle de ministère, j'ai un ministère tout de suite. On parle d'église, on parle de prophète, on parle d'évangéliste, on parle d'apôtre, on parle de docteur, d'enseignant. Non, ce ne sont pas les seuls ministères. Ça, ce sont les cinq dons que Jésus-Christ fait à l'Église pour la parole. Mais il existe d'autres ministères. Exemple, le mariage est un ministère. Lorsque Dieu vous a donné votre femme, lorsque Dieu vous a donné votre époux, il vous faisait confiance. Que faites-vous de sa confiance aujourd'hui? Certains battent leur femme, certains trompent leur mari, Certains dénigrent leur conjoint ou leur conjointe. Certains minimisent leur conjoint ou leur conjointe. D'autres n'ont même pas, j'allais dire, la grâce de se rendre compte de la grâce que Dieu leur a faite d'être mariés. Un ministère, c'est aussi, ça peut être aussi les enfants que Dieu vous a donnés. Que faites-vous de cette confiance que Dieu vous a donnée en vous donnant des enfants? Est-ce que vous remplissez votre ministère? Dieu vous fait confiance. Dieu est amour. Il vous fait confiance. Aujourd'hui est le jour du réveil. Aujourd'hui est le jour où Dieu vient sonner à votre porte. Les dons et les talents que je t'ai donnés, qu'est-ce que tu en fais? Mon frère, ma sœur, le ministère n'est pas seulement la prédication. Et du reste, le ministère de la prédication ne doit pas être au-dessus du ministère de la famille. C'est-à-dire, vous êtes pasteur, votre église passe en premier avant votre femme, avant vos enfants. Ce n'est pas correct. Ce matin, je lisais un article dans un livre, dans un magazine, où on disait que à quoi ça sert de dépenser son argent pour le salut des perdus lorsqu'on ne prend pas soin de sa propre famille. Ceci m'a fait réfléchir. Ceci m'a fait remettre en question moi-même. Qu'est-ce que je fais de mes proches? Que pensent les proches, mes proches de moi? Mon père, ma mère, mes frères, mes sœurs, mes oncles, mes grands-parents, mes cousins, qu'est-ce qu'ils pensent de moi? Si on devait leur poser la question, est-ce que Raphaël est quelqu'un de bien? Ça m'a intrigué. Mais je vous repose aussi à vous la question. Vos proches parents, votre famille proche, qu'est-ce qu'elle pense au plus profond de vous? Parce que vous avez reçu un ministère et vous devez le remplir correctement. Dans Colossiens 4, verset 13, l'apôtre Paul recommande à Archippe, il dit ceci, « Dites à Archippe, prends garde au ministère que tu as reçu dans le Seigneur, afin de le bien remplir. » Le ministère, ça peut être le travail que Dieu nous a donné, la gestion de ces hommes et des femmes qui sont sous notre autorité. Je sais que ce n'est pas facile, mais c'est un ministère que Dieu nous a donné. C'est aussi un ministère que d'être sous l'autorité de quelqu'un. C'est aussi un ministère que nous devons bien remplir. Dieu nous fait confiance. Parce que s'il ne nous faisait pas confiance, il ne nous aurait pas remis ce ministère. Dieu ne donne pas n'importe quoi à n'importe qui. Il donne des choses à des hommes et des femmes qui ont la capacité de faire ces choses. Donc si vous êtes placé quelque part, c'est que Dieu a confiance en vous pour remplir votre ministère. Et sachons-le bien que tout ce que nous faisons, nous devons un jour rendre compte à Dieu. Lisez avec moi dans Marc 13. Lorsque je préparais ce message, certains mots m'ont frappé, que je n'avais jamais fait attention avant. C'était quand même drôle. Marc 13, versets 33 à 37. Nous pouvons lire. Marc 13, 33 à 37. Prenez garde, veuillez prier, car vous ne savez quand ce temps viendra. Il en sera comme d'un homme qui, partant pour un voyage, laissa sa maison, pas une maison, mais sa maison, remet l'autorité à ses serviteurs, indique à chacun sa tâche et ordonne au portier de veiller. Il remet sa maison, ce qui est à lui, entre les mains de d'autres personnes. Veuillez donc, car vous ne savez quand viendra le maître de la maison, ou le soir, ou le milieu de la nuit, ou au chant du coq, ou le matin. Craignez qu'il vous trouve endormi à son arrivée soudaine. Car je le dis à tous, veillez. Jésus-Christ nous a remis un ministère. Ce n'est pas mon ministère, c'est son ministère qui m'a remis entre les mains. Ça peut être dans le domaine du mariage, dans le domaine des affaires, ça peut être dans l'éducation des enfants, dans l'administration publique, dans la gestion des biens publics. C'est un ministère. C'est sa maison à lui. Et il nous a remis ça entre nos mains. Ne nous comportons pas comme si nous n'avions pas de compte à rendre à quelqu'un. Mais restons dans le contexte que Dieu nous fait confiance. Mais nous devons un jour lui rendre compte. Et si Dieu vous a placé là, c'est parce que vous avez les capacités et les talents pour accomplir cette tâche. Mais que faisons-nous de cette confiance que Dieu nous donne? Je suis venu comme pour dire « Réveille-toi, mon frère, réveille-toi, ma sœur, qu'on ne nous trouve pas endormis. » Endormis, c'est quoi? C'est ne faisons plus ce pourquoi Dieu nous a appelés. Aujourd'hui, dès qu'on a des postes de responsabilité, c'est pour s'enrichir, c'est une manière de s'endormir. Non, nous sommes là pour accomplir une tâche. Même si on est sous l'autorité de quelqu'un, nous sommes en train d'exercer un ministère. Être l'enfant de quelqu'un, c'est aussi un ministère. Combien de parents se sont sentis ou ont été déclassés dans la société parce que les enfants se sont mal comportés? Du reste, l'apôtre Paul nous le dira. Pour choisir des anciens, des diacres dans l'Église, regardez aussi comment se comportent leurs enfants. Celui qui ne sait pas tenir sa maison, comment tiendra-t-il une église? Attention, être sous l'autorité, c'est aussi un ministère. La rébellion, c'est ou l'insubordination ou la rébellion, c'est se soulever, c'est s'opposer à Dieu lui-même. Et beaucoup sont sous cette malédiction. Beaucoup se retrouvent en rébellion. Bien sûr que vous avez le droit de ne pas être d'accord avec votre chef, mais je pense qu'il y a un lieu, il y a une manière et il y a un temps pour faire des revendications. On ne le fait pas de n'importe quelle manière. Oh mon frère, Dieu vous fait confiance. Si vous entendez ce message, c'est que Dieu en ce moment vous a pas encore disgracié et il veut vous donner l'opportunité ou la grâce de vous saisir. De vous ressaisir et de marcher droitement devant lui. C'est une grâce. Qu'allez-vous faire de cette grâce? Qu'allez-vous faire de cet amour-confiance que Dieu vous donne aujourd'hui? Arrêtons de marcher sur la confiance de Dieu. Profitons de la confiance de Dieu pour faire des exploits avec Dieu. Mon frère, ma sœur, ne soyons pas en rébellion. Dans Luc 19, versets 11 à 28, nous n'allons pas lire ça, mais c'est l'histoire de la parabole des mines. J'aime bien cette histoire. Lisez par exemple avec moi au verset 23 de Luc 19. Le Seigneur dit, pourquoi donc n'a-t-on pas mis mon argent dans une banque? Il avait remis une certaine somme d'argent à 10 personnes. Un a été incapable de fructifier cet argent. Et Dieu pose la question, pourquoi est-ce qu'on n'a pas pris mon argent, on a mis ça en banque? Votre mariage, ce n'est pas votre mariage. Le mariage là dont vous vous frappez la poitrine, ce n'est pas votre mariage. C'est le ministère que Dieu vous a remis. Les enfants là que vous avez mis au monde, ce ne sont pas vos enfants, c'est le ministère que Dieu vous a remis. Et un jour vous allez devoir passer en jugement et il va vous poser la question. Qu'as-tu fait du ministère que je t'ai remis? Moi, Dieu me posera la question. Ce ministère à la télé, à la radio, qu'est-ce que tu en as fait? Ces hommes et ces femmes qui t'ont appelé, qu'as-tu fait d'eux? Ta famille, comment tu t'es comporté avec ta famille? Ton travail, comment tu t'es comporté à ton travail? Parce que ce sont des ministères. Et les ministères viennent de Jésus-Christ. Mon frère, ma sœur, Je suis venu te réveiller, si je puis dire. Remplissons correctement notre ministère parce que Dieu nous fait confiance. Le corps que nous avons est un ministère que Dieu nous a remis. Que faisons-nous de notre corps? Ne livrons pas notre corps à n'importe quoi. Ne mangeons pas n'importe quoi. Ne buvons pas n'importe quoi. Ne faisons pas n'importe quoi sur notre corps, parce que c'est un ministère que Dieu nous a remis et nous allons un jour rendre compte de ce ministère. Oh mon frère, oh ma sœur, arrêtons de faire n'importe quoi. Si vous êtes de ceux et de celles qui voulaient demander pardon à Jésus-Christ aujourd'hui et prendre un nouveau départ dans les différents ministères que Dieu vous a donnés, je vous invite simplement à faire cette simple prière. Baissez la tête et faites cette prière après moi. Dites, Père éternel, j'ai entendu ta parole. Je te demande pardon. Pardon parce que j'ai pris à la légère le ministère que tu m'as donné. Pardon parce que j'ai foulé ta confiance, parce que j'ai négligé ta confiance. Que ton sang couvre ma vie, que ton sang couvre le ministère que tu m'as donné, que ton sang couvre les différents aspects de mon ministère. Je te demande pardon et je crois maintenant, au nom de ton Fils Jésus-Christ, que je prends un nouveau départ avec Jésus-Christ dans ma vie, dans les différents ministères que tu m'as donnés. Donne-moi la force, donne-moi l'intelligence, donne-moi la sagesse de diriger ces différents ministères que tu m'as donnés, parce qu'un jour, je devrai rendre compte. Au nom de ton Fils Jésus-Christ, j'ai ainsi prié. Amen. Mon frère, ma sœur, Dieu vous aime. Ne doutez pas de son amour pour vous dans votre vie. Il vous aime. Si vous avez entendu ce message, ce n'est pas le fruit du hasard. Le hasard n'existe pas chez Dieu. La chance n'existe pas chez Dieu. Il avait prévu depuis des temps anciens ce jour, ces 30 minutes d'émission. Le fait que vous soyez devant votre poste radio et que vous écoutiez ce message, que ce soit au travers d'un téléphone, un message rediffusé, ce n'est pas le fruit du hasard. C'est Dieu qui l'a voulu. Et si vous avez demandé pardon, vous devez croire que vous êtes en train de commencer un nouveau départ. Si vous avez besoin de conseils, si vous avez besoin de prières, si vous avez besoin de réécouter ce message, si vous avez besoin d'être dirigé vers une église vivante qui est basée sur la Bible et qui peut vous aider à atteindre, à perfectionner, à maximiser votre talent dans vos différents ministères, vous pouvez joindre notre ministère, le ministère Jésus pour tous, au plus 243 819 910 910. 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Le nom de cette émission est Venez à Jésus. 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Je suis Raphaël Mambou. Que Jésus continue de vous bénir. Que Jésus continue de vous faire grandir dans sa grâce, dans son amour, dans sa confiance et dans ses différentes bénédictions. Nous nous retrouvons la fois prochaine sur le même thème. Dieu est amour. Qu'il continue encore de vous bénir et que vous viviez son amour au maximum. À la fois prochaine. Amen.

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Bonjour à tous, je suis Raphaël Mambou, que Jésus vous bénisse, qui que vous soyez, où que vous soyez. C'est une grâce, c'est un honneur, c'est un privilège de pouvoir vous retrouver encore aujourd'hui autour de la parole de Dieu pour partager quelques versets bibliques et le nom de notre émission est Venez à Jésus. Nous allons commencer un nouveau thème qui est le pardon. Mais avant d'aller plus loin, je voudrais que nous prions, que nous remercions le Seigneur, que nous l'invitions dans ce moment, qui nous parle, qui nous guide, qui nous dirige, qui nous instruise sur le pardon. Prions. Père éternel, nous venons te dire merci. Merci pour le souffle de vie, merci pour la bonté, merci pour la miséricorde, merci pour ton salut, merci pour ton pardon qui se trouve en Jésus-Christ. Merci Père, car sans toi, nous ne pouvons rien faire. Voilà pourquoi nous voulons te dédier le reste de ces 30 minutes entre tes saintes mains, Père. Sois avec nous, dirige-nous, instruis-nous, fais-nous du bien, au nom de ton Fils Jésus-Christ. Nous avons ainsi prié. Amen. Le pardon. Je vous invite à lire dans le psaume 130, les quatre premiers versets. Psaume 130. Vous y êtes? Psaume 130, les quatre premiers versets. La Bible dit ceci. Cantique des degrés. Du fond de l'abîme, je t'invoque, ô Éternel. Seigneur, écoute ma voix. Que tes oreilles soient attentives à la voix de mes supplications. Si tu gardais le souvenir des iniquités, Éternel, Seigneur, qui pourrait subsister? Mais le pardon se trouve auprès de toi afin qu'on te craigne. Le pardon se trouve auprès de toi afin qu'on te craigne. La définition du mot pardon est l'acte par lequel Dieu remet ou oublie et pardon, l'acte par lequel Dieu remet et oublie les péchés de l'homme en réponse à sa foi en l'œuvre rédemptrice ou expiatoire de Christ. Je reprends. L'acte par lequel Dieu remet et oublie les péchés de l'homme en réponse

0: par sa foi en l'œuvre expiatoire ou rédemptrice de Christ. C'est Dieu qui pardonne les péchés. Il n'y a pas de pardon en dehors de Dieu. Et le chemin qui nous mène au pardon de Dieu, c'est Jésus-Christ. Dans Exode 32, verset 30, la Bible dit ceci. Le lendemain, Moïse dit au peuple, « Vous avez commis un grand péché. Je vais maintenant monter vers l'Éternel. J'obtiendrai peut-être le pardon de vos péchés. » Vous voyez, Moïse nous fait comprendre que Dieu est la source du pardon. Israël qui s'est mal comporté, qui a fait un veau d'or, qui s'est corrompu, qui a commencé à vivre dans la débauche. Moïse qui redescend, qui se rend compte que ça ne va pas, sort cette belle phrase. Il dit, je vais monter vers Dieu. J'obtiendrai peut-être le pardon. En fait, le pardon est possible. Mais là où je voudrais vous focaliser, c'est la source du pardon. C'est Dieu qui pardonne le péché. Il n'y a pas un péché que Dieu ne puisse pardonner. Il n'y a pas une transgression que Dieu ne puisse pardonner. Aujourd'hui, dans ce monde, il y a des hommes et des femmes qui vivent dans la culpabilité, qui vivent dans le remords, qui vivent dans des choses passées, parce qu'on ne leur a pas dit que Dieu les aimait et que Dieu pardonnait leurs péchés en Jésus-Christ. Ceci me fait penser à ce très célèbre verset de Jean 3, verset 16. Lisons-le. Jean 3, verset 16. Dieu a tant aimé le monde qu'il a donné son Fils unique, afin que quiconque croit en lui ne périsse point, mais qu'il ait la vie éternelle. En d'autres termes, Dieu vous a tellement aimé qu'il vous donne l'opportunité d'être pardonné, mais uniquement en Jésus-Christ. Vous voyez, le pardon se trouve auprès de Dieu, mais le chemin qui vous mène au pardon de Dieu s'appelle Jésus-Christ. Ça ne s'appelle pas la religion catholique, ça ne s'appelle pas la religion protestante, ça ne s'appelle pas la religion kimbanguiste, la communauté témoin de Jéhovah, la foi Bahaï, les mormons. Non! Celui qui vous emmène le pardon de Dieu s'appelle Jésus-Christ. En dehors de Jésus-Christ, vous ne pouvez pas vivre le pardon de Dieu. C'est impossible. Dieu vous aime, mon frère, ma soeur, qui que vous soyez, quel que soit le mal que vous ayez fait, Dieu vous aime. Dieu veut vous pardonner aujourd'hui en Jésus-Christ. Rappelez-vous la définition. Acte par lequel Dieu remet et oublie les péchés de l'homme en réponse à sa foi en l'œuvre expiatoire de Christ. Il n'est pas question de religion. Il n'est pas question de philosophie. Il n'est pas question des années qui vont nous faire oublier nos péchés. Non! Non! Le pardon se trouve auprès de Dieu. Il vous le donne à condition que vous ayez foi en ce que Jésus-Christ a fait il y a 2000 ans à la croix. Savez-vous qu'il y a des gens qui vont même dans des églises, mais qui ont un fardeau, des actes qu'ils ont commis dans leur vie passée, si je puis dire. Ceux qui étaient à la guerre, qui ont vu des choses horribles, qui ont fait des choses... Et ils ont du mal. En fait, leur conscience est chargée. Ils ont du mal à oublier. Et c'est normal. Ils n'oublieront pas. Ils ne seront pas soulagés de leur fardeau tant qu'ils n'auront pas accepté le pardon. Tant qu'ils n'auront pas accepté le pardon qui se trouve en Jésus-Christ, que Dieu a mis en Jésus-Christ. Il faut venir à Jésus-Christ. Jésus-Christ dit cette très belle phrase dans Matthieu 11, verset 28. Venez à moi, vous tous qui êtes fatigués et chargés, et je vous donnerai du repos. Vous êtes chargés et fatigués du péché. Je vous ai raconté, permettez-moi de me répéter par rapport à cette histoire. Un très bon ami à moi évangélisait une femme de joie, une prostituée. Et la femme disait, non, Dieu ne peut pas s'intéresser à ma vie à cause de ce que je suis en train de faire. Dieu ne peut pas m'aimer. Dieu ne peut pas pardonner mes péchés. Et mon ami lui a parlé de l'amour de Dieu, de l'amour de Christ. Mon ami lui a parlé du pardon qui se trouve en Jésus-Christ. Elle a refusé, elle refusait de croire. Pourquoi? Parce qu'elle voyait que sa vie était sale. Mon frère, ma soeur, qui que vous soyez, quoi que vous ayez fait, Dieu vous aime et Dieu veut vous pardonner, mais en Jésus-Christ. En Jésus-Christ. Vous pouvez aller à 1000 messes, 1000 cultes, 1000 cultes, 1000 campagnes d'évangélisation. Si vous ne donnez pas votre vie à Jésus-Christ, si vous n'acceptez pas le pardon de Dieu qui se trouve en Jésus-Christ, toutes ces choses que vous auriez pratiquées ne changeront rien. Et des fois même, nous le voyons à la télévision, certains hommes qui veulent se racheter des fautes qu'ils ont commises. Non! Ce qui est passé est passé. Vous ne pouvez pas vous racheter par rapport à cela tant que vous n'avez pas reçu le pardon de Dieu. Vous ne pouvez pas changer cela. Vous avez tué quelqu'un, par exemple. Vous avez commis un meurtre. Vous avez commis un avortement. Comment est-ce que vous allez rattraper cela? La personne n'est plus là. Vous ne pouvez plus changer le passé. Mais si vous venez à Jésus-Christ, vous reconnaissez votre faute, vous demandez pardon à Dieu au nom de Jésus-Christ, Dieu qui est plus grand que tous les hommes, va pardonner votre faute, va oublier votre faute. Et le sang de Jésus-Christ va vous purifier. Voilà pourquoi lorsqu'on parle de la nouvelle naissance, on parle d'une nouvelle vie en Jésus-Christ. C'est vrai que vous restez coupable face, ou plutôt vous restez redevable face à la société. Mais la société ne pourra rien vous faire, ne pourra rien vous faire que Dieu ne puisse pardonner. Ne pourra rien faire. C'est vrai que vous avez payé votre faute, au bout de 15 ans, de 20 ans, vous sortez de prison, d'accord, c'est bon. Devant la société, vous payez votre faute. Mais si vous n'avez pas le pardon de Dieu et que vous mourrez, vous allez en enfer pour l'éternité. Nous avons besoin du pardon de Dieu dans notre vie. Vous pouvez aller voir tous les pasteurs. Ils vont prier pour vous. Mais si Jésus-Christ n'est pas votre Seigneur et votre Sauveur personnel, toutes ces prières ne servent à rien. Ésaïe 55 nous dit, Ésaïe 55, verset 7, que le méchant abandonne sa voie et l'homme d'iniquité ses pensées, qu'il retourne à l'Éternel qui aura pitié de lui, à notre Dieu qui ne se lasse pas de pardonner. Que l'homme méchant abandonne sa foi, l'homme d'iniquité ses pensées, qu'il abandonne ses mauvaises pensées, qu'il retourne à l'Éternel qui aura pitié de lui, à notre Dieu qui ne se lasse pas de pardonner. Vous voyez? Ésaïe ne dit pas que l'homme méchant retourne au judaïsme, retourne au rituel de Moïse. Et moi, je pourrais actualiser que l'homme méchant retourne à ses rituels, qu'il abandonne sa mauvaise voie et qu'il retourne au rituel du catholicisme, du protestantisme, de la foi baha'i, de la foi mormon, de la communauté témoin de Jéhovah ou je ne sais pas. Non, ce n'est pas ça que dit le verset. Le verset dit qu'il retourne à l'Éternel, qu'il fasse demi-tour, qu'il se convertisse au fait, qu'il se convertisse à Dieu et qu'il n'oublie pas ou qu'il soit rassuré que Dieu ne se fatigue pas de pardonner les péchés des hommes. Et je vais même dire que Dieu qui ne se fatigue pas de pardonner en Jésus-Christ. C'est vrai, Dieu ne se fatigue pas de pardonner. Il sait de quoi nous sommes faits. Il sait que nous sommes faibles. Je ne suis pas en train d'encourager les hommes à vivre dans le péché. Je suis en train de répéter ce que je dis. Je ne suis pas en train d'encourager les hommes à vivre dans le péché. Mais je suis en train d'encourager les hommes. Si vous tombez, ne restez pas par terre. Relevez-vous et revenez à Dieu. Jésus a dit, venez à moi, vous tous qui êtes fatigués et chargés. Vous êtes fatigués du péché, de l'impudicité, de l'alcoolisme, de la drogue, du mensonge, du sexe illicite, de la pornographie, de l'homosexualité, des meurtres, des convoitises des yeux, de la chair, de l'orgueil de la vie. Vous êtes fatigués de ces choses. Vous vous rendez compte que ces choses ne vous emmènent nulle part. Mais vous avez peur de revenir à Dieu. Dieu est la source du pardon. En dehors de Dieu, il n'y a pas de pardon. Ce n'est pas la peine de poser des actes pour vous racheter. Vous avez tué quelqu'un et vous vous dites que pour avoir le pardon de Dieu, vous devez vous aussi mourir pour que Dieu vous pardonne. Vous devez aussi vous sacrifier pour que Dieu vous pardonne, comme je le vois dans certains films. C'est faux. Ce sont des mensonges du diable. À notre Dieu qui ne se lasse pas de pardonner, qu'il retourne à l'Éternel qui aura pitié de lui. Vous savez, je vais vous dire peut-être quelque chose qui pourrait vous choquer. L'homme ou la personne qui souffre le plus dans notre vie, ce n'est pas nous, ce n'est pas notre famille, c'est Dieu. Il souffre plus que nous-mêmes, surtout quand nous vivons dans le péché. Il souffre parce qu'il se dit, j'ai payé à la croix tes fautes, tes transgressions. Vous n'êtes pas obligé de continuer de vivre dans ce genre de vie. Revenez à Jésus-Christ qui ne se lasse pas de pardonner. Dieu ne se lasse pas de pardonner en Jésus-Christ. Il ne se lasse pas de pardonner en Jésus-Christ. Néhémie 9, verset 17. Lisons-le. Néhémie 9, verset 17. Ils refusèrent d'obéir. Ils ont oublié les merveilles que tu avais faites en leur faveur. Ils radièrent leurs coups. Et dans leur rébellion, ils se donnèrent un chef pour retourner à leur servitude. Mais toi, tu es un Dieu prêt à pardonner, compatissant et miséricordieux, lent à la colère et riche en bonté. Tu ne les abandonnas pas. Tu ne les as pas abandonnés. J'aime ça. C'est bon, non? C'est très bon. Néhémie 9, verset 17. Tu es un Dieu prêt à pardonner. Donc, toute occasion qui se présente pour que Dieu pardonne, Dieu se met en action dans le pardon. Il est compatissant, il est miséricordieux, il est lent à la colère, il ne se fâche pas tout de suite, et riche en bonté, et il ne les a pas abandonnés. Mon frère, ma sœur, quoi que vous ayez fait dans la vie, Dieu vous aime et Dieu veut vous donner un nouveau départ aujourd'hui avec Jésus-Christ. C'est possible. Dieu veut vous donner un nouveau départ en Jésus-Christ. Mais cela dépend de vous, si je puis dire. Parce que Dieu ne peut pas vous contraindre à accepter son pardon. Dieu ne peut pas vous contraindre à accepter Jésus-Christ comme Seigneur et Sauveur. 2 Chroniques 30, verset 19. À tous ceux qui ont appliqué leur cœur à chercher l'Éternel, à chercher Dieu, l'Éternel, le Dieu de leur Père, quoiqu'il n'ait pas pratiqué la sainte purification. Non, je m'excuse, je me suis trompé de verset. Ce n'est pas cela que je voulais lire. Allons rapidement dans 1 Jean. Allons dans 1 Jean 1, verset 19. La première épître de l'apôtre Jean. 1 Jean 1, verset 19. 1 Jean 1, verset 19. Pardon, 1 Jean 1, verset 9. Si nous confessons nos péchés, il est fidèle et juste pour nous les pardonner et pour nous purifier de toute iniquité. Vous voyez? Si nous confessons nos péchés, il est fidèle et juste pour nous les pardonner et pour nous purifier de toute iniquité. En fait, non seulement Dieu est la source du pardon, mais Dieu veut, c'est sa volonté de pardonner aux hommes. Dieu n'est pas en colère contre les hommes, si je puis dire. Bien sûr que la colère est là, puisqu'il est lent à la colère. La colère est là. Mais ce n'est pas son désir de détruire. Le désir de Dieu face à l'homme pécheur n'est pas de le détruire. Son désir premier est de pardonner à l'homme pécheur sa faute, sa transgression, sa rébellion. C'est comme l'histoire du fils prodigue. Lorsque le fils prodigue revient à la maison, nous allons le voir dans les prochaines émissions certainement, lorsque le fils prodigue revient à la maison, la première chose que le père ne fait pas, il ne fait pas les comptes. Il lui dit, tu m'as insulté, tu voulais ma mort, tu as pris mes biens, tu les as dilapidés, tu reviens sans gêne et tu voudrais que je te prenne même parmi mes serviteurs. Ce n'est pas ça. Il aimait son fils et il ne voulait qu'une seule chose, le retour du fils à la maison. Voilà pourquoi Jésus-Christ dit, venez à moi. En fait, le pécheur s'est éloigné de Dieu. Le pécheur, sa vie l'éloigne de Dieu. Mais le désir de Dieu est qu'il revienne dans sa présence. Et cela n'est possible que en Jésus-Christ. Que vous soyez une femme prostituée, que vous soyez un homosexuel, que vous soyez un meurtrier, que vous soyez un impudique, que vous soyez, je ne sais pas, l'homme le plus vil du monde, ou que vous soyez l'homme reconnu par les hommes, l'homme accepté par le monde. Tant que Jésus-Christ n'est pas votre Seigneur, tant que Jésus-Christ n'est pas votre Sauveur, vous êtes en rébellion. Et pour échapper à cette rébellion, pour être délivré de cette rébellion, il faut venir à Jésus-Christ pour recevoir le pardon de Dieu. J'aime le verset que nous avons lu de Ésaïe 55, verset 7, qui dit: le pardon est en abondance auprès de Dieu. Non, c'est le psaume 130. Le pardon est en abondance auprès de Dieu. Relisons-le un peu. Psaume 130. Le psaume 130, verset 3 et 4. Psaume 130. Psaume 130. Si tu gardais le souvenir des iniquités éternelles, Seigneur, qui pourrait résister, qui pourrait subsister? Mais le pardon se trouve auprès de toi afin qu'on te craigne. Le pardon se trouve auprès de Dieu afin qu'on te craigne. Alléluia. Le pardon est en abondance auprès de Dieu. Il ne se lasse pas de fatiguer, nous a dit Ésaïe 55, verset 7. Il ne se fatigue pas de pardonner les fautes des hommes. Mon frère, ma sœur, en Jésus-Christ, le pardon est possible. Jésus-Christ qui est Dieu nous le prouve dans Matthieu 9, verset 2. Il dit, Matthieu 9, verset 2. Matthieu 9, verset 2. J'y suis. Et voici, on lui emmena un paralytique couché sur le lit. Jésus, voyant leur foi, dit au paralytique, prends courage, mon enfant, tes péchés te sont pardonnés. Jésus-Christ, qui est Dieu, montre que le pardon se trouve auprès de lui. Le monsieur est paralytique, nous ne savons pas quelle est la raison précise de son infirmité, mais la réponse de Jésus-Christ nous montre que son péché l'a conduit dans cet état. Avant de le guérir, Jésus pardonne d'abord les péchés de la personne. Et ce n'est pas que la personne a donné une offrande à Jésus-Christ pour avoir le pardon. Ce n'est pas que la personne a supplié Jésus-Christ pour avoir son pardon. Il a fait une œuvre, non. Mais il est dit, voyant leur foi. Donc, Jésus a vu la foi de ces personnes qui disaient, Nous croyons que le pardon se trouve auprès de toi. Voilà pourquoi nous venons à toi, pour que tu nous pardonnes notre frère et que tu le guérisses. Et Jésus dit, mon enfant, prends courage, mon enfant, tes péchés te sont pardonnés. Peu importe ce que le monsieur avait fait, Jésus-Christ a pardonné ses péchés. Peu importe ce que vous avez fait, Jésus-Christ peut vous pardonner aujourd'hui votre faute, votre transgression. Il est Dieu, il pardonne. Il ne se lasse pas de pardonner. Si Jésus-Christ peut nous demander à nous de pardonner 77 fois x 7 une personne, pourquoi est-ce que lui devrait faire moins? Mon frère, ma sœur, vous avez besoin du pardon de Jésus-Christ dans votre vie. N'hésitez pas à venir à Dieu. Pour un acte que vous avez commis il y a quelque temps en arrière, qui vous ronge, pour une faute, pour des paroles que vous regrettez, pour des actes que vous regrettez, pour un style de vie que vous regrettez, le pardon se trouve auprès de Dieu. Dieu ne peut pas vous rejeter à cause de votre faute. Au contraire, il est ému de compassion. Il est lent à la colère, riche en miséricorde. Et il vous dit aujourd'hui, il vous aime et le pardon se trouve en Jésus-Christ. Il n'y a pas une faute que Dieu ne puisse pas pardonner. Il n'y a pas une transgression, une rébellion que Dieu ne peut pas pardonner. Arrêtons de croire ce que les religions nous disent. Lisons la Bible de Genèse à Apocalypse. Nous retrouverons des gens comme David, qui a commis l'adultère, qui a commis un meurtre. Est-ce que Dieu ne lui a pas pardonné? Si, Dieu lui a pardonné lorsqu'il a reconnu sa faute. Voilà la condition. Il faut reconnaître sa faute. S'il n'y a pas reconnaissance, s'il n'y a pas humilité devant Dieu, le pardon n'est pas possible. Nous devons reconnaître notre faute. Nous devons reconnaître que nous sommes pécheurs, que nous avons transgressé la parole de Dieu, que nous avons transgressé les commandements de Dieu, que nous sommes rebelles. Alors le pardon devient possible en Jésus-Christ. Cet homme paralytique, dans son acte de foi, a dit toutes ces choses-là. Et Jésus-Christ ne l'a pas rejeté. Jésus-Christ ne lui a pas dit, « Hey man, hey mec, hey monsieur, c'est maintenant que tu viens, parce que tu te rends compte que maintenant ton péché a emmené des conséquences dans ta vie, c'est maintenant que tu viens. Donc tu viens par intérêt ?» Non, Dieu, Jésus n'a pas dit ça. Jésus, en voyant leur foi, a dit tout de suite, « Prends courage, mon enfant. » Ah bon? Je suis ton enfant? Oui. Vous êtes des enfants de Dieu. Vos péchés sont pardonnés, mais ne sont pardonnés que en Jésus-Christ. Voilà pourquoi il faut venir à Jésus-Christ. Voilà pourquoi il faut donner sa vie à Jésus-Christ. Si vous souhaitez demander pardon à Dieu dans votre vie, vous souhaitez le pardon de Dieu dans votre vie, Jésus-Christ vous dit, venez à moi, vous tous qui êtes fatigués et chargés. Et comment venir à lui? Simplement dans une prière de foi. Nous allons baisser la tête dans la prière, vous allez répéter ces simples mots après. Prions. Père éternel, au nom de ton Fils Jésus-Christ, je viens devant toi. Je te demande pardon pour mes fautes. Je te demande pardon pour mes transgressions. Je te demande pardon pour ma rébellion. Je reconnais que je suis pécheur. Je reconnais que je suis rebelle. Je reconnais que je suis un transgresseur de ta parole. Mais tu m'as dit aujourd'hui que tu m'aimes, que je suis ton enfant et que tu peux me pardonner mes fautes en Jésus-Christ. Voilà pourquoi j'accepte Jésus-Christ comme mon sauveur et mon Seigneur personnel maintenant. J'invoque le sang de Jésus-Christ sur ma vie, sur mon corps, sur mon âme, sur mon esprit. Je m'engage maintenant à suivre Jésus-Christ tous les jours de ma vie. Je dis non aux œuvres des ténèbres, je dis non aux œuvres de l'ennemi, et je dis oui au Saint-Esprit maintenant. Je crois et je confesse que maintenant, je suis un enfant de Dieu, que je suis un chrétien, et que je suis pardonné de toutes mes fautes. Au nom de Jésus-Christ, j'ai ainsi prié. Si vous avez fait cette prière, croyez par la foi que Dieu vous a écouté, que Dieu vous a pardonné et que vous prenez maintenant un nouveau départ avec Jésus-Christ. 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Je suis Raphaël Mambo. Le nom de cette émission est Venez à Jésus. Nous nous retrouverons la fois prochaine, toujours sur le même thème, le pardon. Que Jésus continue de vous bénir, que Jésus continue de vous garder. À la fois prochaine. Amen.
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2: Psaume 68. Dieu donne une famille à ceux qui étaient abandonnés. Il délivre les captifs et les rend heureux. Cet extrait du psaume 68 doit avoir une résonance particulière pour Suzanne. Cette jeune fille ignore son âge exact. Elle a été abandonnée par sa mère et sévèrement maltraitée par son père lorsque celui-ci a appris qu'elle s'était convertie au christianisme. Suzanne a été séquestrée pendant 3 mois, privée de nourriture et d'eau. La jeune fille était secrètement alimentée par son frère. Lorsque les voisins se sont rendus compte de sa séquestration, elle a été mise en sécurité et médicalement prise en charge. Les médecins ont alors réalisé qu'il serait nécessaire d'un miracle pour le rétablissement de cette jeune fille. Un rétablissement qui ne pourrait se faire sans le soutien de personnes qui l'épaulent au quotidien. Une situation pour laquelle Dieu a pourvu. Plusieurs chrétiens sont aux côtés de cette jeune fille. C'est le cas du pasteur Paul, qu'elle appelle désormais « papa ». 6 ans après le drame, Suzanne a grandi dans sa foi, mais il reste toujours des séquelles de maltraitance subie. L'une de ses plus grandes déceptions concerne les études. Elle rêve de devenir médecin, pour aider les autres à son tour, mais elle devra interrompre ses études pendant 2 ans, suite à une intervention médicale qu'elle recevra à l'étranger. Concernant ses parents biologiques, elle affirme « J'ai pardonné mon père, il ne sait pas ce qu'il fait. J'ai aussi pardonné ma mère d'avoir déserté. » Lorsqu'on demande à Suzanne comment on peut prier pour elle, la jeune fille répond « S'il vous plaît, priez pour ma santé. J'aimerais beaucoup marcher sans béquilles. Priez également pour que le Seigneur bénisse le pasteur Paul et sa famille. Je suis aussi vraiment reconnaissante pour le soutien de Portes Ouvertes. »
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1: Bonjour à tous, je suis Raphaël Mambou, que Jésus vous bénisse, qui que vous soyez, où que vous soyez. Le nom de cette émission est Venez à Jésus. C'est une grâce, c'est un honneur, c'est un privilège de pouvoir vous retrouver encore aujourd'hui autour de la parole de Dieu pour partager quelques versets bibliques sur le thème « La parabole du Samaritain ». Avant d'aller plus loin, j'aimerais inviter Jonathan Junior Mambou, qui nous accompagne toujours dans cette merveilleuse et grande étude, richement bénie, de pouvoir nous conduire dans la prière pour dédier le reste des 30 minutes entre les mains du Seigneur.
2: Jonathan. Prions le Seigneur. Seigneur Dieu, nous te disons merci parce que tu nous bénis, tu nous protèges et tu permets que nous puissions encore nous retrouver pour parler de toi. Bénis ces instants. Oui, ta parole ne retourne jamais auprès de toi sans effet, sans avoir accompli ta volonté. Laisse que ta parole accomplisse ta volonté dans la vie de mon frère, de ma sœur, qui nous écoute présentement. Que la gloire de notre revienne, au nom de Jésus, nous avons ainsi prié. Amen.
1: La parabole du Samaritain. Luc 10, verset 30, je suis sûr que ceux qui nous suivent régulièrement doivent avoir même retenu, maîtrisé le verset. Exactement. Luc 10, verset 30. Un homme descendait de Jérusalem à Jéricho. Il tomba au milieu des brigands qui le dépouillèrent, le chargèrent de coups et s'en allèrent, le laissant à demi-mort. Un sacrificateur qui, par hasard, descendait par le même chemin, ayant vu cet homme, passa outre. Un lévite, qui arriva aussi dans ce lieu, l'ayant vu, passa outre. Mais un samaritain qui voyageait, étant venu là, fut ému de compassion lorsqu'il le vit. Il s'approcha et il ébanda ses plaies, en y versant de l'huile et du vin, puis il le mit sur sa propre monture, le conduisit à une hôtellerie et prit soin de lui. Le lendemain, il tira 2 deniers, les donna à l'hôte et dit « Aie soin de lui ». Et ce que tu dépenseras de plus, je te le rendrai à mon retour.
2: Amen.
1: Jonathan Junior, qu'est-ce que tu peux nous partager aujourd'hui sur cette parabole?
2: Oui, c'est pas facile ce qu'a vécu cet homme qui était à Jérusalem. Il a choisi de quitter Jérusalem et de descendre. On l'a dit, Jérusalem c'est la maison de paix, c'est la présence de Dieu, c'est lorsque nous gardons cette communion intacte avec le Seigneur. Mais lorsqu'on quitte Jérusalem, c'est-à-dire on désobéit, on choisit d'aller loin de Dieu. Et loin de Dieu, on ne monte pas, mais on descend. Parce que lui, il est au-dessus. C'est pour ça qu'on l'appelle Dieu le Très-Haut. Il est Très-Haut, plus que tout le monde. Cet homme descendait, et là, il tomba. On dit, il tomba entre les mains des brigands, qui le rouèrent de coups, et qui les laissèrent à demi-mort. Si le Samaritain n'était pas passé par là, ça allait être très difficile pour lui. Et je vais lire un texte pour montrer le grand rôle qu'a joué Jésus, parce que le Samaritain, c'est lui. Apocalypse chapitre 5, le verset 1er, on a déjà lu ça, mais on va le relire quand même. Je vais relire.
1: C'est un verset que tu aimes beaucoup, ouais, Apocalypse 5.
2: Puis je vis dans la main droite de celui qui était assis sur le trône un livre écrit en dedans et en dehors, scellé de 7 sceaux. Je vis un ange puissant qui criait d'une voix forte, « Qui est digne d'ouvrir le livre et d'en rompre le sceau ?» Et personne dans le ciel, ni sur la terre ne put ouvrir le livre, ni le regarder. Je pleurai beaucoup de ce que personne ne fut trouvé digne d'ouvrir le livre, ni de le regarder. L'un des vieillards me dit, « Ne pleure point. Voici le lion de la tribu de Judas, le rejetant de David, a vaincu pour ouvrir le livre et ses 7 sceaux. » Donc, Jésus-Christ, c'est lui, le lion de la tribu de Judas, qui méritait de sauver cet homme, c'est-à-dire qui nous a sauvés, qui nous a tirés du mal, du péché, et nous a amenés dans sa maison, qui est l'Église spirituelle, le corps de Christ. Et aujourd'hui, grâce à sa victoire à la croix, nous sommes juste devant Dieu. Il est le don de Dieu. Il est plus que les sacrificateurs et les lévites. Il est vraiment le don, comme ce que Jésus disait à la femme samaritaine dans Jean chapitre 4, verset 10. Il lui a dit une phrase qui attire mon attention. Je peux remonter pour donner l'idée. Le verset 9, c'est quand Jésus-Christ lui demande de l'eau, la femme samaritaine lui dit, « Comment toi, qui es juif, me demandes-tu à boire à moi, qui suis une femme samaritaine ?» Les juifs, en effet, n'ont pas de relation avec les samaritains. Jésus lui répondit, « Si tu connaissais le don de Dieu, et qui est celui qui te dit, « Donne-lui à boire », tu lui aurais donné, tu lui aurais toi-même demandé à boire, et il t'aurait donné de l'eau vive. » Alors, la phrase qui m'intéresse, c'est quand il dit, « Si tu connaissais le don de Dieu. »
1: Le don de Dieu.
2: En fait, il parlait de lui-même. « Ah, si tu me connaissais, parce que c'est lui le don de Dieu. » C'est lui le don que Dieu a donné pour tirer l'homme adamique de la mort et l'amener dans la vie. C'est vraiment conforme à ce que Jésus-Christ a dit dans le texte qui dit dans Jean chapitre 3, verset 16, « Dieu a tant aimé le monde qu'il a donné son Fils unique afin que quiconque croit en lui ne périsse point, mais qu'il ait la vie éternelle. » En fait, cette vie éternelle, nous l'avons que lorsque nous acceptons le roi des rois, lorsque nous acceptons Jésus de Nazareth. Et lorsque nous l'acceptons, nous, beaucoup sont à demi-morts. Pourquoi? Parce qu'ils sont descendus. Ils ont quitté Jérusalem. Et c'est sans argent, c'est gratuit.
1: Oui, le salut en Jésus-Christ est gratuit.
2: Ésaïe 55, versets 1 à 2. La parole de Dieu dit ceci. Vous tous qui avez soif, venez aux eaux. Même celui qui n'a pas d'argent, venez. Achetez et mangez. Venez acheter du vin et du lait. Sans argent, sans rien payer. Quel est ce marché, mon frère, où tu peux aller acheter quelque chose sans argent? Ou ce shop, ou ce magasin, où tu peux aller prendre des choses sans payer.
1: Sans payer.
2: Mais Dieu dit, venez acheter, manger, venez acheter du vin et du lait sans argent, sans rien payer. C'est pour dire que ce vin-là et ce lait-là, ce n'est pas le lait naturel. Ce vin, c'est aussi l'esprit. L'eau, c'est aussi la parole. Dieu nous donne ça gratuitement.
1: À l'eau, c'est aussi l'esprit.
2: Oui, c'est aussi l'esprit, mais Dieu le donne gratuitement. Pourquoi? Parce qu'il veut nous sauver. Vous tous qui avez soif, seulement il faut avoir soif. Si tu n'as pas soif, tu resteras dans cet état de contusion, de plaie, de blessure, parce que l'état de contusion, de plaie, de blessure, c'est l'état de celui qui est dans le péché, qui choisit le péché. Malheureusement, les gens préfèrent rester dans le péché. Regardez le verset 2, Ésaïe 55, 2. Pourquoi pèsez-vous de l'argent pour ce qui ne nourrit pas? Pourquoi travaillez-vous pour ce qui ne rassasie pas? Écoutez-moi donc! Et vous mangerez ce qui est bon. Et votre âme se délectera des mets succulents. Tu sais, il y a des gens qui pèsent de l'argent pour ce qui ne nourrit pas. Tu vois, par exemple, quelqu'un qui a l'argent, il dit, bon, je vais aller voir une prostituée, je vais lui donner 5000 francs. Il donne 5000 francs. Il pèse de l'argent pour ce qui ne nourrit pas.
1: Tout à fait. Il estime que cet acte-là vaut 5000 francs. 10 000 francs.
2: Mais il dépense de l'argent pour le mal. Pour le mal. C'est comme un texte de Proverbe dit que le gain du méchant, c'est ça, le péché. Le gain du méchant, tout ce qu'il obtient, c'est pour le péché. C'est pour sa propre chair, parce qu'il est égoïste. Il ne cherche pas Dieu. Il cherche à s'auto-satisfaire. Or, quand on devient chrétien, c'est différent. Quand on devient chrétien, on cherche...
1: On vit pour Christ.
2: Oui, on est pour lui. On est esclave de Christ et ça nous fait une grande joie. Parce qu'être esclave de Christ n'est pas quelque chose de mauvais. C'est une très bonne
1: chose.
2: Quelqu'un
1: dit être esclave de Christ, c'est être libre.
2: Oui, et c'est important. Et pour quitter cet état, il faut accepter le don de Dieu, qui est Jésus-Christ. Et si nous acceptons ce don, alors... Ce serait équivalent à cette personne qui accepte de quitter l'état de demi-mort qu'était cet homme pour monter dans une monture, pour être sauvé. On va en parler. Jésus est le don de Dieu, il ne faut pas le refuser, c'est gratuit. Romains chapitre 5, long, mais c'est plein de leçons. On parle de la nature du péché que l'homme a revêtu, mais on présente également le don de Dieu. Cependant, la mort a régné depuis Adam jusqu'à Moïse, au nom verset 14, même sur ceux qui n'avaient pas péché, par une transgression semblable à celle d'Adam, lequel est la figure de celui qui devait venir. Mais il n'en est pas du don gratuit, comme de l'offense. Là, on parle de Jésus. C'est lui le don gratuit. Car si par l'offense d'un seul, il en est beaucoup qui sont morts, c'est-à-dire l'offense d'Adam, a fait que tous nous devenions morts devant Dieu, à plus forte raison, la grâce de Dieu est le don de grâce venant d'un seul homme, virgule, Jésus-Christ. C'est lui le don de Dieu. Ont-ils été abondamment répandus sur beaucoup, arrivés par un seul qui a péché? Car c'est après une seule offense que le jugement est devenu condamnation, tandis que le don gratuit devient justification après plusieurs offenses. En fait, le don de Dieu, nous devons l'accepter pour quitter l'état de mort spirituelle, parce que le salaire du péché,
1: c'est la mort.
2: C'est la mort. Mais on continue encore, on dit, mais le don gratuit de Dieu, c'est la vie éternelle en Jésus-Christ. En fait, la vie éternelle, c'est toujours Jésus. Parce qu'il dit, je suis le chemin, la vérité et la vie. En fait, c'est comme si il y avait des choses différentes, mais on tourne toujours dans le même endroit. Le don gratuit de Dieu, c'est lui Jésus. C'est lui la vie éternelle. Nous ne devons pas le refuser. Et beaucoup de gens ont besoin de ce don. Voilà pourquoi nous pouvons prendre l'autre aspect que nous n'avons pas abordé, l'aspect de l'amour, qui est important, c'est que le bon samaritain, bien que il est l'image de Jésus, dans le sens où Jésus a fait ce que ses prédécesseurs n'ont pu faire. Mais l'acte du bon samaritain nous enseigne aussi l'amour. Parce qu'en fait, le bon samaritain, c'est toujours Jésus. Il enseigne l'amour.
1: Et d'ailleurs, pour faire ce que Jésus a fait par rapport à ce monsieur qui est tombé, comparé aux autres, il fallait être animé d'amour. Il fallait avoir l'amour en soi pour faire ce qu'il devait faire.
2: Oui. Matthieu chapitre 9, versets 35 à 38, nous lisons la parole. Jésus parcourait toutes les villes et les villages, enseignant dans les synagogues, prêchant la bonne nouvelle du royaume, et guérissant toute maladie et toute infirmité. Tu sais, Jésus, c'était un travailleur, hein? Alors, comment ces enfants peuvent-ils être des paresseux? Non.
1: Avant qu'on vienne enregistrer cette émission, j'étais en train de lire justement l'œuvre de Christ à la croix. C'était le chapitre qui traitait sur la divinité et l'humanité de Christ. Alors, on disait dans la partie de l'humanité que c'était un grand travailleur.
2: Oui, un travailleur. Donc, pour le royaume, il était prêt à tout. Prêt à tout. C'est ça l'exemple qu'il nous laisse, parce qu'en fait, si on se nomme chrétien, un chrétien, c'est celui qui marche comme Christ.
1: Christ a marché, tout à fait.
2: C'est ça. Et un verset qui dit ça. Celui qui se déclare être le Christ, il doit marcher comme lui-même a marché. Il faut avoir de l'amour. 1 Jean chapitre 2, verset 6. Celui qui dit qu'il demeure en lui doit marcher aussi comme il a marché lui-même.
1: Tout à fait.
2: Très important. Lui-même, c'est un homme de prière. Il se levait. Tu sais, c'est vrai, ça m'arrive de me lever la nuit pour prier. Mais des fois, ça m'arrive, tu te lèves la nuit, tu commences à prier, tu sens ta chair te dire « Non, dors !» Tu fais souffrir mon être pour rien. Alors je me dis, mais Seigneur, toi tu souffres aussi comme ça. Il faut avoir de l'amour pour prier pour les autres, de l'amour pour prier pour les âmes, de l'amour pour faire des sacrifices comme Jésus. Or, nous devons être comme Jésus. Matthieu 9, verset 36. Voyant la foule, il fut ému de compassion pour elle, parce qu'elles étaient languissantes et abattues, comme des brebis qui n'ont point de berger. Ému de compassion. Alors, il dit à ses disciples, la moisson est grande, mais il y a peu d'ouvriers. C'est-à-dire, Jésus se rend compte, mais finalement, il y a beaucoup de gens qui doivent être sauvés.
1: Il y a beaucoup de travail.
2: Ouais. Je ne peux pas faire ce travail seul. Et Jésus a besoin de nous.
1: Tout à fait.
2: Et même ceux qui nous écoutent, ils ont besoin d'entrer dans la moisson et de faire le travail. Sinon, ce ne sera pas possible. C'est notre responsabilité. Le monde est en train de descendre. En fait, il ne monte pas, il descend. Lorsqu'on regarde ce qui s'est fait aujourd'hui à la télé, comment on valide le mal, comment on légalise le mal, hein, où Dieu parle des malheurs. Je prends le verset 20, Ésaïe 5, verset 20. Regarde ce que Ésaïe dit. Malheur à ceux qui appellent le mal bien.
1: Et le bien mal.
2: Mais c'est ce qui s'est fait aujourd'hui.
1: Qui change les ténèbres en lumière et la lumière en ténèbres. Qui change l'amertume en douceur et la douceur en amertume.
2: C'est-à-dire, il y a des choses qui devaient amener l'amertume. Mais pour les gens, ils disent, non, c'est normal. La loi d'ailleurs a légalisé ça. C'est normal.
1: Il faut vivre à son époque.
2: Oui. Ça écœure, mais qu'est-ce que vous voulez? Oui. Ça écœure, mais qu'est-ce que vous voulez? Qu'est-ce que vous voulez?

0: de toute ton âme et de toute ta force, et tu aimeras ton prochain comme toi-même. C'est de ces choses que viennent la loi et les prophètes. Et l'amour, d'ailleurs, c'est l'accomplissement de la loi.
1: C'est l'accomplissement de la loi.
0: C'est dans Matthieu 22, verset 34. Jésus-Christ, répondant à une question d'un monsieur qui voulait savoir le plus grand commandement. Oui, le plus grand commandement, c'est pas d'abord seulement d'aller à l'église. Parce qu'on peut aller à l'église, mais on n'a pas l'amour pour Dieu. On y va juste pour montrer aux gens que...
1: Pour la bonne forme. On peut lire dans Marc 12, 29. Oui. Jésus répondit, voici le premier. Écoute Israël, le Seigneur notre Dieu est l'unique Seigneur. Et tu aimeras le Seigneur ton Dieu de tout ton cœur, de toute ton âme, de toute ta pensée et de toute ta force. Voici le second, tu aimeras ton prochain comme toi-même. Il n'y a pas d'autre commandement plus grand que cela.
0: Il n'y en a pas. Il n'y a pas d'autre commandement plus grand que ça. Il n'y en a pas. L'amour pour Dieu et l'amour pour le prochain. C'est très capital, très important. Et même Jacques a appelé ça la loi royale. Dans Jacques chapitre 2, hein. Jacques chapitre 2, au verset, je commence au verset 8, oui. Si vous accomplissez la loi royale, selon l'écriture, tu aimeras ton prochain comme toi-même. Vous faites bien.
1: Et d'ailleurs, tu sais, si on retourne dans le contexte de la parabole du Samaritain, c'est parce que quelqu'un a posé des questions à Jésus sur l'amour, sur les commandements, et qui était son prochain, et comment il fallait prouver. Luc 10, verset 25, un docteur de la loi se leva et dit à Jésus pour l'éprouver, « Seigneur, que dois-je faire pour hériter la vie éternelle ?» Jésus lui dit, « Qu'est-il écrit dans la loi ? Que lis-tu ?» 27, tu aimeras le Seigneur ton Dieu de tout ton cœur, de toute ton âme, de toute ta foi. Jésus répond qu'il faut que tu aimes. Tu dois aimer comme Dieu a aimé le monde. Alors maintenant, lui pose le justifié et dit, en fait, ok, pour Dieu, il n'y a pas de problème. Mais c'est qui mon prochain? Qui est-ce que je dois aimer? C'est en ce moment-là que Jésus commence maintenant à donner cette riche parabole que nous sommes en train d'étudier.
0: C'est très important, très capital, de manifester les attitudes de Jésus. Sans cette attitude d'amour, beaucoup de gens vont rester dans cet état de mort spirituelle, de demi-mort. Pour sauver cette foule, quand Jésus dit, voyant la foule, il fut ému de compassion pour elle, je suis dans Matthieu 9, il dit, la moisson est grande, mais il y a peu d'ouvriers. Jésus a vu beaucoup de gens, qui ne connaissent pas Christ. Il a vu également beaucoup de gens qui peut-être connaissaient Dieu, mais qui ont rétrogradé. C'est ce qui se passe vraiment aujourd'hui. Il y a des gens qui ne connaissent pas Christ. Comme on peut le dire, tu peux vivre avec ton frère, ta sœur, quelqu'un que tu aimes bien, mais qui ne connaît pas le Seigneur. Tu fais tout pour qu'il soit sauvé, tu n'y arrives pas. Ça t'étrangle le cœur. Mais tu dois continuer si tu as l'amour. Tu vas continuer. Tu ne vas pas te décourager. Tu vas prier pour lui. Sans amour, on ne peut pas prier pour quelqu'un. Sans amour, on ne peut même pas prier pour les âmes. Et Jésus, en disant toutes ces choses, c'est parce qu'au-dedans de lui, il était rempli d'amour.
1: Tu sais, en parlant de l'amour, ça me fait penser à l'ordre missionnaire que Jésus donne à ses disciples. Il dit, allez dans le monde entier et prêchez la bonne nouvelle. Mais ces messieurs vont se limiter à Jérusalem. Alors que Jésus a parlé même de la Samarie. Or, la Samarie était dans Jérusalem. Mais parce que les Juifs de cette époque-là n'avaient pas de bonnes relations, si je peux dire, avec les Samaritains, eux, ils se sont limités à prêcher l'évangile qu'à Jérusalem. Alors qu'ils devaient aller aussi en Samarie. C'est un peu comme si Jésus nous disait, écoutez, vous êtes des Africains, ok, prêchez l'évangile au monde entier, mais les Africains se limitent à prêcher seulement aux Africains. Les Quinois se limitent seulement à prêcher aux Quinois. Les Européens se limitent seulement à prêcher aux Européens. Les Américains seulement aux Américains. Parce que justement, ils ont un manque d'amour envers d'autres nations qu'ils ne regardent pas ces nations-là comme étant des choses importantes. Quand tu lis l'histoire dans Actes 11, l'histoire de Pierre, lorsque Pierre fait le compte-rendu de son ministère auprès de

0: de Corneille, d'un soldat romain, un non-juif. Pierre dit ceci dans Actes 11, verset 6. Les regards fixés sur la nappe, j'examinais et je vis les quadrupèdes de la terre, les bêtes sauvages. Pierre tue et mange. Mais je dis, non, Seigneur, car jamais rien de souillé ni d'impur n'est entré dans ma bouche. Et pour la seconde fois, la voix se fit entendre du ciel. Ce que Dieu a déclaré pur ne le regarde pas comme souillé. Ne le regarde pas comme impur. Dans la parabole du Samaritain, certainement que le sacrificateur, ce lévite, regardant ce monsieur, se sont dit, mais celui-là, il est vraiment un impur. Il est vraiment un pécheur. En fait, le regard que portaient ces hommes religieux sur ce monsieur à demi-mort n'était pas un regard de compassion. Comme tu l'as dit dans Matthieu 9, verset 36, Jésus est ému. Il regarde la foule. Qu'est-ce que Jésus voit? Jésus ne voit pas seulement des pécheurs. Jésus ne voit pas seulement des impudiques. Jésus ne voit pas seulement des homosexuels. Il ne voit pas seulement des adultères. Mais il voit des hommes et des femmes qui sont en train de souffrir. Ses yeux de compassion regardent ces personnes-là et il se dit, ces gens ont besoin d'un sauveur. Ces gens ont besoin d'aide. Ces gens ont besoin. Il voit ce monsieur. Qu'est-ce qu'il voit? Il dit, non, celui-là, il mérite l'enfer. Il mérite la mort. Je n'ai pas besoin de l'aider.
1: Dieu veut sauver des milliers de gens, mais il faut de l'amour. Il faut de l'amour. Sans amour, ce ne sera pas possible. Ce n'est pas pour rien que Paul pouvait dire, crois au Seigneur Jésus-Christ, tu seras sauvé, toi et ta famille. Car le Seigneur sait que quand quelqu'un goûte les choses de Dieu, il a aussi, on dirait, comme un bouillonnement au-dedans de lui qui
0: veut que tout le monde de sa famille.
1: Oui. C'est ce que Pierre dit, si vous avez goûté que le Seigneur est bon, oui, on peut goûter de la bonté de Dieu, nous avons goûté de cela et voilà pourquoi nous sommes animés aussi de la même pensée, de pouvoir transmettre cette joie auprès des autres. Est-ce que cela peut être le partage de vous qui nous suivez? C'est ça vraiment notre souci, qu'en croyant au Seigneur, que vous puissiez aussi donner de votre temps. Vous sacrifiez pour que les autres croient au Seigneur, qui donne leur vie à Dieu. Et n'oublions jamais que si un seul individu se convertit, il y a une grande joie au ciel.
0: Tout à fait.
1: Une grande joie au ciel. C'est pour dire que tout ce que nous faisons pour le Seigneur a du prix aux yeux de Dieu. Je disais à une sœur, pendant l'évangélisation, j'étais en train de partager avec elle, je lui ai dit, ça me fait une grande joie quand je partage à deux. Parce que quand on partage, tu me poses des questions. C'est différent si on était dans un culte avec beaucoup de personnes.
0: Voilà, il n'y a pas de questions.
1: Et puis, ça ne me gêne pas même si je suis seul avec toi. On partage. Pourquoi? Parce que pour Dieu, il ne regarde pas la foule. Il regarde le travail. Il sait que là, ce travail se fait conformément à ma volonté. Mais je peux être également avec les foules, ce n'est pas mauvais.
0: Il examine la qualité du travail. Il pèse la qualité du travail.
1: Dans la Bible, on a vu des textes où Jésus ne parlait qu'avec une personne. Jésus avec Nicodème, Jésus avec la femme samaritaine. Il y a plein de textes comme ça.
0: Tout à fait.
1: Donc, Jésus avec les disciples d'Emmaüs, ils étaient simplement à trois.
0: Tout à fait.
1: Donc, un peu pour nous encourager à aller, même si tu es seul, va, fais le travail de Dieu et tu ne perdras pas ta récompense.
0: Mon frère, ma sœur, l'amour doit motiver nos vies de tous les jours. C'est parce que nous aimons les autres que nous allons payer nos dîmes, que nous allons évangéliser, que nous allons prier pour les malades, que nous allons nous soucier. S'il n'y a pas d'amour dans notre vie,
1: on ne soutiendra même pas l'œuvre de Dieu avec l'argent.
0: On ne soutiendra jamais l'œuvre de Dieu. Ouais. Jean 3, 16 nous dit, Dieu a tant aimé le monde qu'il a donné Jésus-Christ.
1: Amen.
0: C'est par amour pour le monde que Dieu a donné son unique fils. Il n'en avait pas deux, il n'en avait pas trois, il n'avait qu'un seul. Jésus-Christ, c'est par amour qu'il a donné. Mon frère, ma sœur, est-ce que l'amour remplit votre vie? Sans amour, vous ne pouvez rien faire. Peut-être vous allez me dire, oui, je suis né de nouveau. Romains 5, verset 5 nous dit que non, celui qui est né de nouveau est forcément rempli d'amour. D'accord. Mais est-ce que vous exprimez cet amour? Il faut l'exprimer. Jésus veut faire comprendre dans cette parabole, il ne suffit pas de dire « j'aime », mais il faut le prouver.
1: Allez, faites de toutes les nations.
0: Prouvez que vous aimez les pécheurs. Prouvez que vous aimez votre Seigneur par des actes. Mon frère, ma sœur, si cela n'est pas votre cas, c'est très simple. Il vous suffit simplement de demander pardon à Dieu. et que Dieu vous donne la force d'exprimer cet amour. Baissez la tête dans la prière et répétez moi après moi. Père éternel, au nom de ton Fils Jésus-Christ, j'ai entendu ton message, j'ai entendu ton appel. Seigneur, en tant qu'enfant de Dieu, je suis rempli d'amour. Mais ce que je te demande aujourd'hui, c'est de m'aider à exprimer cet amour envers mon prochain, perdu ou pas, que j'exprime cet amour. Je te demande pardon pour le manque d'amour dans le passé. Et maintenant, je prends l'engagement de marcher dans l'amour tous les jours de ma vie et dans tous les domaines de ma vie. Au nom de ton Fils Jésus-Christ, j'ai ainsi prié. Amen. Si vous avez fait cette prière, croyez que par la foi, Dieu vous a entendu. Je suis Raphaël Mambou, le nom de cette émission est Venez à Jésus. Nous nous retrouvons la fois prochaine, toujours sur le même thème, avec Jonathan Junior Mambou. Que Jésus continue de vous bénir, que Jésus continue de vous garder. À la fois prochaine.
1: À la fois prochaine et que Dieu vous bénisse.
0: Amen.
1: Amen.
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1: Bonjour à tous, je suis Raphaël Mambou, bienvenue à cette émission Venez à Jésus. C'est une grâce, c'est un honneur, c'est un privilège de pouvoir vous retrouver encore aujourd'hui autour de la parole de Dieu pour partager quelques versets bibliques sur la persévérance. Et c'est notre 7e émission. Nous recevons encore une fois Jonathan Junior Mambou. Bonjour frère.
2: Bonjour et bonjour à tous nos bien-aimés qui nous suivent.
1: Que Dieu te bénisse et merci encore d'être présent pour cette petite étude. Avant d'aller plus loin, je voudrais vous inviter tous à baisser la tête dans la prière pour dédier le reste des 30 minutes entre les mains du Seigneur. Je t'en prie frère, conduis-nous dans la prière.
2: Prions. Éternel Dieu, nous te disons merci pour ce temps merveilleux que tu nous accordes. Laisse qu'elle soit profitable, bénéfique pour chacun de nous, car ta parole est esprit et vie. Bénis ces temps, Seigneur, au nom de Jésus-Christ, nous avons ainsi prié. Amen.
1: Amen. La persévérance. Lorsque nous parlons de persévérance, nous parlons aussi d'obstacles, de difficultés, de combats, d'échecs apparents. Et je voudrais vous inviter à lire dans Marc 10, versets 46 à 53. Ils arrivèrent à Jéricho, et lorsque Jésus en sortit avec ses disciples et une assez grande foule, le fils de Timée, Bartimée, mendiant aveugle, était assis au bord du chemin. Il entendit que c'était Jésus de Nazareth, et il se mit à crier, « Fils de David, aie pitié de moi !» Plusieurs le reprenaient pour le faire taire, mais il criait beaucoup plus fort, « Fils de David, aie pitié de moi !» Jésus s'arrêta et dit, appelez-le. Et ils appelèrent l'aveugle en lui disant, prends courage, lève-toi, il t'appelle. L'aveugle jeta son manteau et, se levant d'un bond, vint vers Jésus. Jésus prenant la parole lui dit, que veux-tu que je te fasse? Rabouni, lui répond l'aveugle, que je recouvre la vue. Et Jésus lui dit, va, ta foi t'a sauvé. Aussitôt, il recouvra la vue et suivit Jésus dans le chemin. Jonathan, depuis un certain temps, toi et moi, nous sommes en train de partager sur la persévérance. Nous avons dit que lorsqu'on parle de persévérance, nous faisons allusion à des obstacles, à des difficultés, à des problèmes, à des oppositions. Mais la Bible nous dit que celui qui va persévérer jusqu'à la fin sera sauvé. Celui qui va continuer jusqu'à la fin va percer, va réussir. Et là, nous avons un exemple, Bartimée. Un aveugle mendiant, rejeté par sa famille, rejeté par la société, il entend que Jésus-Christ est en train de passer. Et il se dit, voilà l'opportunité que Dieu me donne de changer de statut, de changer de condition. Ceci me fait penser que sans Jésus-Christ, il est impossible d'avoir une vie meilleure. Le monsieur se dit, je ne sais pas, je suis aveugle, je ne sais pas aller exactement là où il est. Mais je vais commencer à crier. Avec ce que j'ai, je vais commencer à invoquer Jésus-Christ. Et pendant qu'il appelle Jésus-Christ, des gens lui disent, tais-toi, ça va pas marcher. Laisse tomber, il ne t'écoute pas. Laisse tomber, il ne fait pas attention à toi. Et c'est là la différence entre la religion et le christianisme. La religion place Dieu à un niveau où il ne peut pas être atteint. La religion place Dieu à un niveau où Dieu ne s'intéresse pas à nos problèmes. Mais le christianisme nous montre que Dieu s'est rabaissé à notre niveau, que Dieu est venu à notre niveau. C'est pour ça que Emmanuel, qui veut dire Dieu parmi nous, trouve tout son sens à mon avis. Parce que Dieu s'intéresse à nos problèmes. Les mêmes qui disaient à Bartimée, tais-toi, ce sont les mêmes qui ont dit à Bartimée, lève-toi, prends courage, Jésus veut te voir. Alors qu'ils étaient en train de le décourager. C'est comme pour dire, ce n'est pas parce que les hommes vous encouragent qu'il faut avancer, ce n'est pas parce que les hommes vous découragent qu'il faut arrêter le combat, non. Tout dépend de notre relation avec Dieu. Si Dieu me dit « avance en pleine nuit », alors on doit avancer. Si Dieu me dit « stop », alors je m'arrête. Je ne dois pas baser ma vie sur ce que les hommes disent, sur ce que les hommes font, sur ce que les hommes croient, non. Je dois baser ma vie sur la parole de Dieu, sur ce que Dieu dit. Si Dieu dit que c'est possible, c'est possible. Si Dieu dit que ce n'est pas possible, alors ce n'est pas possible.
2: Et, C'est un avis très important, c'est des éléments importants, parce que là, nous sommes dans une marche, nous avons un objectif, comme nous avons traité dans les autres émissions, nous pensons au royaume, et nous savons que nous serons couronnés, nous persévérons, et paf, il y a des gens qui viennent vous intercaler, ils viennent vous bloquer, vous dire non, arrête, tu perds ton temps, il y a des paroles qui découragent.
1: Et des fois même, ce sont des pasteurs, des hommes de Dieu qu'on respecte. C'est pour dire qu'il ne faut pas s'attacher aux hommes. Maudit soit l'homme qui se confie en l'homme.
2: Prenons l'exemple même d'Élisée, qui connaissait qu'Élie allait être enlevé, et qui, en allant, était en fait, stoppé un peu quelque part par les fils des prophètes qui lui disaient non, mais tu sais que le Seigneur va, l'Éternel va enlever ton maître, oui, je le sais, taisez-vous, et il a continué son chemin. En fait, c'est un exemple qui nous enseigne aussi beaucoup sur la persévérance, un peu à l'image de ces personnes qui reçoivent des prophéties. Tu vois quelqu'un qui te dit, ben, Dieu va faire ceci pour toi, Dieu va manifester des grandes choses pour ta vie. Il s'est dit, bon, ça va, je ne sers plus à rien de prier parce que la prophétie a dit que Dieu va faire ceci. C'est bien d'avoir des prophéties, ce sont des bonnes choses. Mais une prophétie ne doit pas venir nous emmener à croiser les bras. Non, pas du tout. On est dans 2 Rois chapitre 2, pour ceux qui voudront un peu beaucoup plus de précision. Je commence au premier verset. Lorsque l'Éternel fit monter Élie, un tourbillon fit monter Élie au ciel dans un tourbillon, Élie partait de Gilgal avec Élisée. Élie dit à Élisée, reste ici, je te prie, car l'Éternel m'envoie jusqu'à Bethel. Élisée répondit, l'Éternel est vivant, ton âme est vivante, je ne te quitterai point. Et ils descendirent à Bethel. En fait, Élisée était sûr que je dois suivre Élie.
1: Peu importe.
2: Oui. Il y a quelque chose de merveilleux que j'aurai d'Élie. Il savait qu'Élie allait partir, mais il ne pouvait pas partir comme ça, le laisser comme ça. Il était sûr. Mm-hmm. C'est pour ça que j'ai dit aussi aux chrétiens, tu dois savoir pourquoi tu es chrétien. Tu dois savoir pourquoi tu suis Christ. Si tu connais pourquoi on est chrétien, alors rien ne devrait t'arrêter. Tu dois avancer malgré tout ce que les gens peuvent dire. Tu dois avancer malgré les circonstances. Parce que, imaginons-nous, prenons l'exemple de Job. C'est un homme qui avait des biens. Mais après, Dieu a permis une épreuve telle qu'il a perdu tous ses biens. Alors, regardez l'attitude de Job. Il est resté accroché à Dieu. Sa femme même lui a dit, maudit Dieu. Mais il a dit à cette femme, tu es insensé. Si nous ne recevons de Dieu des bonnes choses, est-ce qu'on ne peut pas recevoir de lui des mauvaises choses, c'est-à-dire, si nous bénissons Dieu quand il permet des choses qui nous réjouissent, pourquoi ne pas le bénir quand il permet aussi certaines situations qui nous troublent? Il est resté accroché à Dieu. C'est-à-dire, il y a aujourd'hui des chrétiens qui peuvent se dire, non, en tout cas, j'abandonne cette histoire-là de la prière. Tu sais, moi, j'ai prêché aux autres, j'ai sauvé beaucoup. Enfin, Dieu a sauvé des gens par moi, mais je trouve que c'est le contraire de ce que j'ai dit aux autres, alors je laisse tomber. Non. Là alors, tu as oublié pourquoi tu servais Dieu. Élisée connaissait son objectif. Les fils des prophètes, je sauve verset 3, les fils des prophètes qui étaient à Bethel sortirent vers Élisée. Ils lui dirent, sais-tu que l'Éternel enlève aujourd'hui ton maître au-dessus de ta tête? Il répondit, je le sais aussi, taisez-vous. Ça c'est l'attitude que nous devons avoir. L'attitude de persévérer. Il y a dans la Bible, dans les conseils de Christ, des principes dans lesquels on ne devrait jamais contourner. Par exemple, le Seigneur dit « Veillez et priez ». Ça, ce sont des principes qu'on ne devrait jamais contourner au détriment d'une prophétie. « Non, j'ai eu telle prophétie. » Oui, c'est bon.
1: Peu importe ce que je vais faire, la chose va s'accomplir.
2: Oui. Tu as une prophétie, c'est vrai. La Bible dit même, ne méprisez pas les prophéties. C'est bon. Mais, ne te relâche pas. au détriment d'une prophétie. La Bible même dit quelque part que celui qui se relâche, il est l'ami de celui qui détruit.
1: L'ami de celui qui détruit.
2: Donc, quand tu te relâches, en fait, tu es en train de détruire l'œuvre. Je peux prendre encore un autre exemple d'Ecclésiaste. Ecclésiaste, où on parle aussi du relâchement. Dieu n'est pas content de voir cela. On est dans Ecclésiaste chapitre 10, verset 18. La Bible dit ceci. Quand les mains sont paresseuses, la charpente s'affaisse. Et quand les mains sont lâches, la maison a des gouttières. En fait, ici, ça fait aussi directement allusion à l'église. Dans une église, Dieu n'a pas besoin des paresseux. Dieu a besoin des hommes qui persévèrent, qui avancent. Mais quand on devient paresseux, la charpente s'affaisse. C'est-à-dire qu'il y aura des dégâts dans l'église. Quand les mains sont lâches, il y aura des gouttières. C'est-à-dire après une forte pluie, la maison va suinter. En fait, en quelque sorte, pour dire que même dans l'église où il y a des chrétiens, si les gens se relâchent, si les gens ne persévèrent pas, si le pasteur se relâche, il faut s'attendre à des conséquences dans l'église.
1: Jonathan, laisse-moi te dire que, en fait, beaucoup d'entre nous, nous n'avons pas encore réalisé que lorsque, dès l'instant où nous avons quitté le royaume des ténèbres pour suivre Christ, Satan n'est pas content. Satan ne se réjouit pas. Parce que, premièrement, nous avons été créés à l'image et à la ressemblance de Dieu. Satan sait que si nous sommes avec Dieu, nous allons faire des exploits. C'est ce que dit la Bible. Avec Dieu, nous ferons des exploits. Alors, il sait que par ces exploits, nous allons changer, transformer la vie des autres. Alors, il veut nous décourager. Il veut faire passer Dieu pour un menteur. Toujours comme il a fait avec Adam et Ève. Parce que tu imagines, s'il a réussi avec un homme parfait et une femme parfaite, il se dit, si cette méthode a réussi avec Adam et Ève, cette même méthode va réussir avec nous. C'est quoi cette méthode? Premièrement, nous faire douter de la parole de Dieu. Si Adam et Ève avaient persévéré dans ce que Dieu leur avait dit, les choses ne seraient pas telles que nous le connaissons aujourd'hui. Et c'est la même ruse qu'il utilise. Écoute, revenons un peu dans Marc 10, dans l'histoire de Bartimée, au verset 47. Bartimée entendit que c'était Jésus de Nazareth, et il se mit à crier. Donc, en fait, il se met à invoquer Jésus. Jésus, aie pitié de moi. Et autour de Jésus, ceux qui suivaient Jésus, ceux qui marchaient avec Jésus, ceux qui ont vu Jésus faire de grandes choses, ressusciter des morts, purifier des lépreux, multiplier le pain, ce sont les mêmes qui disent à Bartimée, tais-toi. Jésus n'a pas le temps pour toi. Ou ton cas est difficile, ton cas est impossible. Pour les autres, tu vois, le diable n'est pas venu directement attaquer Bartimée. J'allais dire en personne physique. Il n'est pas venu lui-même, mais il s'est servi d'autres personnes. Et dans notre marche chrétienne, des fois nous rencontrons l'opposition et nous nous posons la question, mais pourquoi les difficultés ne m'arrivent qu'à moi? Pourquoi moi qui ai de bonnes intentions avec Dieu, j'habite un quartier où le courant part régulièrement? Pourquoi moi qui ai de bonnes intentions avec Dieu, j'ai du mal à avoir des promotions? Pourquoi moi qui ai de bonnes intentions avec Dieu, c'est à moi qu'arrivent tous ces malheurs, tu vois? En fait, c'est l'ennemi qui s'oppose à ceux et celles qui veulent marcher avec lui. Parce que le diable ne va jamais se réjouir. Le diable ne va pas frapper des mains dès l'instant où quelqu'un se convertit, donne sa vie à Christ. Le diable tape les mains et dit, oh, félicitations Jésus, oh, voilà, tu as gagné encore une fois, bon, je vais me contenter de ceux qui sont restés me servir. Non. Il va tenter de récupérer ceux qui appartiennent à Christ. Et comment? Il va les faire douter de la parole de Dieu. Et la meilleure façon de résister aux doutes de la parole de Dieu, c'est de persévérer dans la parole de Dieu. Tu as dit, prière, persévérance. Ceux qui ne persévèrent pas vont finir par se relâcher. Et c'est ça le but du diable pour les chrétiens. Il veut d'abord les aider à se relâcher. Une fois qu'ils se relâchent, il va commencer à les détruire petit à petit. Commencer à les ronger. J'aime ce que tu as dit dans ce que tu nous as lu dans l'Ecclésiaste. La main qui se relâche, en fait, commence à détruire. Peut-être qu'au début, on peut avoir l'impression qu'il n'y a aucune destruction apparente. Mais en fait, il y a destruction. C'est comme tu prends une pièce d'une maison, quand elle n'est pas nettoyée. Le premier jour, on peut peut-être pas voir la saleté. Le troisième jour, peut-être pas. Mais au fur et à mesure, il y aura de la poussière qui va commencer à s'entasser. Petit à petit, des saletés vont commencer à venir. Et celui qui a vu la pièce, un jour après qu'on n'ait plus nettoyé, si cette personne revient un an après, il va pas reconnaître la pièce. Mais pourtant, c'est petit à petit que les saletés ont commencé. Et c'est la même chose avec notre marche chrétienne. Si nous ne persévérons pas, petit à petit, le diable commence à avoir du terrain. Commence à gagner du terrain. Il vient pas directement, c'est moi le diable, j'ai pris... Non, c'est la même chose avec l'histoire de Bartimée, tu vois. Ce sont des gens de tous les jours qui rencontraient, qui lui disent, non, je crois pas que ton cas, Jésus s'intéresse à ça, tu vois, il est trop pris, peut-être demain. Mais le monsieur ne s'est pas découragé. Verset 48 plutôt. Plusieurs le reprenaient pour le faire taire, mais il criait beaucoup plus fort, tu vois. Il a persévéré. En fait, quand on l'a découragé, il a multiplié encore des efforts. Et ce que j'aime dans la suite de l'histoire, ce sont que les mêmes qui l'ont découragé, ce sont les mêmes qui viennent lui dire « Prends courage, il a besoin de toi ». Comme pour dire que la foule est versatile. Voilà. Elle est de notre côté quand tout va bien. Elle est contre nous quand tout va mal. Voilà pourquoi je disais au début, ne marchons pas en fonction de ce que les hommes nous disent. Voilà. J'ai lu une histoire d'un homme de Dieu qui posait la question à une femme qui s'était convertie dans son ministère. Il faisait un ministère itinérant aux États-Unis. Alors il pose la question, mais comment vous allez ? Alors, la dame lui dit, oui, ça va, mais sauf que, bon, l'église où j'allais, l'église a fermé, le pasteur a rétrogradé. Et bon, je n'ai plus tellement envie de prier parce que. Alors le monsieur lui dit, mais écoutez, vous n'allez pas à l'église parce que vous êtes amoureuse du pasteur. Vous n'allez pas à l'église parce qu'on chante bien. Vous n'allez pas à l'église parce que la tête du pasteur vous plaît. Non, vous allez à l'église parce que vous avez donné votre vie à Jésus-Christ. C'est Jésus-Christ que vous suivez. Tu vois, les gens se découragent parce qu'ils ont quelque part placé leur foi et leur confiance dans d'autres hommes. Si Bartimée était de ce style-là, on n'aurait pas parlé de Bartimée dans la Bible. Mais il a crié beaucoup, en fait, il a persévéré. Au moment où on l'a découragé, il a multiplié d'efforts.
2: La même chose avec Élisée. Quand Élisée a suivi Élie, il l'a suivi de lieu en lieu, Bethel, Jéricho, le Jourdain, et là de l'autre côté, Élie est monté. L'onction était sur lui. Il prend le manteau. Il le frappe encore sur le fleuve Jourdain. Le fleuve se sépare. La Bible dit ceci au verset 15 du livre de 2 Rois, chapitre 2, verset 15. C'est même fils des prophètes qui, avant que Élie ne puisse monter, le décourager, lui, Élisée, vont changer de langage pour dire ceci. Je lis le verset 15. Les fils des prophètes qui étaient à Jéricho vis-à-vis, l'ayant vu dire, l'esprit d'Élie repose sur Élisée. Et ils allèrent à sa rencontre et se prosternèrent contre terre devant lui. Donc, en fait, c'est comme tu as dit là, suivre les hommes, c'est difficile. Je dirais même, c'est oublier la vision que Dieu nous a montré de faire. Nous devons croire à la vision à laquelle Dieu nous a montré. C'est comme quand Dieu disait aux apôtres, allons dans l'autre rive. Mais il est survenu que les apôtres montant dans une barque, ils ont croisé la tempête. Mais Dieu avait dit, allons dans l'autre rive, de l'autre côté. Il n'a pas dit que la tempête allait arrêter, non. Dieu a permis aux apôtres Il était là à la barque, il dormait. Mais il a permis que la tempête y soit. Dieu n'avait pas dit que je serai avec vous, mais la tempête ne sera pas là. Mais ce qui est vrai, la tempête ne pouvait pas les tuer parce qu'il était là. Et en se réveillant, Jésus leur a fait la remarque. Où est votre foi? C'est ce qu'il a dit. Où est votre foi? Parce qu'il n'en revenait pas. Comment? Vous pouvez manquer de foi. C'est-à-dire que vous devez toujours continuer à croire. Continuer à persévérer. Continuer à vous attacher à moi malgré les tempêtes. Malgré tout ce que vous pouvez voir. Malgré toutes les réalités qui peuvent vous survenir. Et avec moi, personne ne vous fera du mal. Parce que si Dieu est avec nous, qui sera contre nous? Alors, c'est la même chose qu'on vous dit, bien-aimés, vous qui nous suivez. Moi, quand je constate un peu cette attitude que les chrétiens ont de se relâcher, je comprends un peu que nous sommes des hommes faibles. On a des faiblesses. Mais nous devons toujours avoir à l'esprit la vision que Dieu nous a donnée. L'exemple que tu as donné sur le cas d'Adam, sur les tactiques de Satan qui découragent les chrétiens à pouvoir se relâcher, c'est la même chose que ce que Satan a fait pour Jésus de Nazareth. Hein, lui montrant le monde, il dit, ben, je te donnerai tout ça si tu te prosternes devant moi.
1: Et tu m'adores.
2: Mais Jésus connaissait qui il était. Il ne pouvait pas parce qu'il venait d'un royaume glorieux. Regardez Jésus devant Pilate. Ce que Paul a dit à Timothée en lui disant, souviens-toi de Jésus-Christ qui a fait une belle confession devant Pilate. Cette belle confession, c'était quoi? Je lis, c'est 1 Timothée 6, 13. Je te recommande devant Dieu qui donne la vie à toutes choses et devant Jésus-Christ qui fit une belle confession devant Ponce Pilate. En fait, ici, ça me fait penser, on dirait, ça c'est une parenthèse, j'ai l'impression que sûrement Paul était aussi là quand on faisait souffrir Jésus et il s'est souvenu de ça. Il dit, souviens-toi, il avait fait une belle confession. Mais c'était quoi la belle confession? Pilate lui dit, es-tu roi? Il dit, oui, mon royaume n'est pas de ce monde. Si mon royaume était de ce monde, mes soldats auraient combattu pour moi. Jésus ne pouvait pas oublier les réalités célestes. C'est la même chose. C'est ce que Dieu nous demande à avoir, comme penser au-dedans de nous. C'est-à-dire de toujours avoir à l'esprit que les choses spirituelles sont réelles. Et la Bible le dit. Les choses visibles sont passagères, mais les invisibles sont éternels. Croyons aux choses éternelles. Croyons à ces réalités éternelles, car elles sont capables de nous sauver, capables de nous délivrer, capables de nous apporter les solutions que nous voulons obtenir. C'est très important. Et ne nous décourageons pas à cause des hommes, ne nous décourageons pas à cause des réalités, mais attachons-nous comme Job. Il s'est attaché à Dieu, il a tout perdu, mais il a rendu grâce à Dieu. L'Éternel a donné, l'Éternel a repris. Que le nom de l'Éternel soit béni. Et la Bible dit, en tout cela, Job ne pécha point et n'attribua rien de mauvais à Dieu. C'est très important, c'est-à-dire, il est resté ferme dans sa marche. C'est ce que nous vous demandons. En fait, en lisant ça, c'est vrai que ce n'est pas facile, mais l'Esprit nous aide toujours à pouvoir persévérer. Et attachons-nous à la parole de Dieu et non à la philosophie des hommes. Ça, c'est quelque chose qui va nous arrêter si on le fait.
1: Dans 2 Corinthiens 4, versets 16 à 17, 2 Corinthiens 4, versets 16 à 17, Paul nous dit ceci. C'est pourquoi nous ne perdons pas courage. Nous ne perdons pas courage. Pourquoi? Parce que nous avons des oppositions.
2: Oui.
1: Parce que nous sommes en train de persévérer. Et même lorsque notre homme extérieur se détruit, notre homme intérieur se renouvelle de jour en jour. Car nos légères afflictions du moment présent produisent pour nous, au-delà de toute mesure, un poids éternel de gloire. Paul, le grand apôtre, Paul qui a évangélisé, qui a fait des miracles, parle de ne pas perdre courage. Paul parle de l'affliction qu'il est en train de rencontrer. Jonathan, c'est pour dire que le combat, c'est pour tout le monde.
2: C'est ça.
1: Il n'y a aucun chrétien qui doit se dire, je ne comprends pas pourquoi moi, je suis plus combattu que les autres. Non, nous sommes tous combattus. C'est vrai que chacun a sa mesure. Mais le combat, il est pour tout le monde. Mon frère, ma sœur, vous qui nous écoutez en ce moment, le message qu'on essaie de vous faire transmettre, de vous faire comprendre, est de ne pas vous décourager dans les difficultés que vous êtes en train de rencontrer. Un mari qui vous abandonne, des enfants qui vous abandonnent, un époux qui vous abandonne, la société qui vous abandonne. Ne vous découragez pas. Persévérez et attachez-vous à Dieu. Paul dit, les afflictions du moment. Tu imagines, Paul a fait des années en prison, mais il appelle ça de légères afflictions. Pour lui, il dit, c'est pas si grave. Comparé à ce que nous allons gagner parce que nous avons suivi Jésus-Christ.
2: Il avait un objectif.
1: Tu vois? Il compare, il dit, mais c'est petit. C'est léger. Parce que ce que je vais gagner à cause de ce que je suis en train de vivre pour Christ, mais attends, il appelle un poids éternel de gloire. Voilà. Donc, c'est comme s'il disait, à chaque fois qu'on est en train de me persécuter à cause de Christ, parce que je suis en train de persévérer avec Dieu, on est en train d'ajouter, des kilos de gloire pour ma vie. Des kilos de gloire pour ma vie. Et au moment où nous sommes en train de finir l'émission d'aujourd'hui, je voudrais vous inviter à baisser la tête dans la prière, vous qui êtes découragés, vous qui êtes abandonnés, vous qui êtes, vous qui avez du mal à persévérer, et vous voulez dire, frère, ce message m'a touché et je veux continuer avec Christ, malgré les obstacles. Baissez simplement la tête dans la prière et le frère Jonathan va prier pour vous. Baissons la tête.
2: Prions. Éternel notre Dieu, j'ai écouté ta parole. Ta parole est esprit et vie. Sans toi, je ne peux rien faire. Assiste-moi, Seigneur. Je voudrais persévérer avec toi. Merci, Seigneur Jésus, pour tout ce que tu fais pour moi. Merci, Seigneur Jésus, parce que tu es un Dieu qui écoute les prières. J'ai ainsi prié.
1: Amen. Vous qui avez fait cette prière, croyez que par la foi, Dieu vous a entendu. Je suis Raphaël Mambou et le nom de cette émission est Venez à Jésus. Nous nous retrouvons la fois prochaine, toujours sur le même thème, la persévérance, avec le frère Jonathan Junior Mambou. Frère, merci d'avoir donné ce bon message.
2: Gloire à Dieu.
1: Nous nous retrouvons la fois prochaine. Que Jésus continue de vous bénir, que Jésus continue de vous garder. À la fois prochaine. Amen.
2: Amen. Amen.
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1: C'est la doctrine de l'Écriture sainte. Et c'est par ça, c'est par là qu'on commence en fin de compte. Juste avant d'entrer dans le sujet, peut-être une petite bibliographie sommaire. Le livre classique sur la question d'inspiration, c'est le bouquin de Pache, L'inspiration, l'autorité de l'écriture. Bon, il y a beaucoup de bonnes choses. Il donne en gros la doctrine évangélique classique. Néanmoins, il a une vision un peu figée de l'écriture, de l'inspiration de l'écriture, essentiellement parce que René Pache n'est pas un charismatique, et par conséquent, il lui manque toute la dimension charismatique pour pouvoir approcher le problème de l'inspiration de l'écriture. Ceci dit, avec ces réserves-là près, n'est-ce pas, je crois qu'en gros, c'est un bouquin qui donne un exposé assez complet de la doctrine évangélique de l'inspiration de l'écriture. Il n'est pas toujours facile à lire, mais enfin, les moyens. En dehors de cela, il n'y a pas grand-chose de bien. Pour une bonne et simple raison, c'est que la doctrine de l'inspiration de l'écriture aujourd'hui est une des doctrines qui est les plus battues en brèche. C'est pourquoi c'est une des doctrines essentielles. Finalement, quand on discute avec des membres d'autres familles du christianisme, en particulier tant catholiques que protestantes, et lorsque naissent des désaccords, c'est 90 fois sur 100 parce que l'interlocuteur n'a plus la foi dans l'inspiration de l'écriture. C'est dire si nous avons affaire ici à une doctrine vraiment essentielle, une doctrine de base. Finalement, c'est cette doctrine de l'inhérence scripturaire, comme on l'appelle, qui a été une des bases fondamentales de la Réforme. Puis, c'est cette doctrine qui a été la pierre angulaire des mouvements évangéliques, en sorte que ce qui faisait jusqu'à ces dernières années la grande différence entre évangéliques, par exemple, et réformés et luthériens de l'autre, c'était précisément que les premiers avaient foi dans l'inhérence, donc dans l'autorité de l'écriture, et que les autres n'avaient en fait plus de doctrine de l'écriture. Nous avons vu notamment cela avec Bach, quand nous avons étudié la théologie protestante. Depuis quelques années, disons en gros une dizaine d'années, à peine, les milieux évangéliques, à leur tour, sont touchés par cette espèce de doute qu'il y a aujourd'hui, d'une manière quasi généralisée dans le monde chrétien, sur l'autorité de l'Écriture sainte, sur son inhérence et sur la vérité qu'elle contient. Bien sûr, dans les milieux évangéliques, on ne va pas aussi loin que dans les autres milieux, mais néanmoins, ça et là, il y a des attaques certaines sur l'autorité de l'Écriture. Je crois que cela vient essentiellement des facultés de théologie dites évangéliques qui se sont créées dans les années 60 et qui, finalement, ont refait les mêmes démarches que les libéraux du passé, c'est-à-dire se sont mis à douter à leur tour de la doctrine de l'Écriture sainte. Je crois que cela est dû essentiellement au fait que le système des facultés de théologie en lui-même distille le doute, parce que précisément il est basé, comme nous l'avons vu, sur une approche philosophico-théologique des choses. Et des facultés comme par exemple Röchlikon, séminaire baptiste européen qu'on trouve en Suisse, plus près de nous, la faculté évangélique de Vaux-sur-Seine, en France. Jusqu'à un certain point, la faculté réformée évangélique d'Aix-en-Provence, Le London Bible College, qui se trouve à Londres, comme son nom l'indique, sont des endroits où, depuis bon nombre d'années, depuis un certain nombre d'années en tout cas, on s'est mis à douter de l'inspiration plénière de l'Écriture. Et depuis quelques années, le monde évangélique est en pleine dérive doctrinale et morale, parce que les choses vont de pair, tout simplement parce que l'on a douté de l'inspiration de l'Écriture sainte. Et tout ce courant que nous évoquons depuis un certain temps, qui culmine avec les fameux clowns chrétiens et les choses semblables, a son point de départ dans le doute, justement, qui est né dans ces milieux au sujet de l'inspiration de l'Écriture. En France, le professeur Henri Blocher est un des principaux promoteurs, si je peux dire, de cette tendance qu'on pourrait qualifier de néolibérale à l'intérieur du monde évangélique, bien que ça fasse, c'est presque une contradiction dans les termes, mais hélas, j'ai obligé de constater qu'il en est ainsi. Le doute sur l'inhérence de l'Écriture a des conséquences extrêmement graves sur le plan évidemment de l'Église, parce que si l'on ne sait plus ce que l'on croit, si on n'a plus confiance dans l'autorité de la Bible, eh bien on sape l'autorité de la Bible. Par conséquent, la Bible n'est plus la référence, elle n'est plus la norme. Et qu'est-ce qui est la norme, si ce n'est plus la Bible? Les catholiques ont leur tradition. En principe, les protestants n'en ont pas. Quelle va donc être la norme qui va se substituer à la Bible? La philosophie du monde. Ce que Paul appellera les rudiments du monde. La dérive a commencé par de petites choses. D'abord, de la confrontation entre les données bibliques et puis les données de la science, notamment tout ce qui concerne la création, les 11 premiers chapitres de la Genèse. C'est toujours là que ça part, c'est toujours de là que ça part. Et dans les milieux évangéliques, suivant cela d'ailleurs un certain nombre de libéraux que les professeurs évangéliques fréquentaient, parce qu'il y avait échange, il y avait contact entre théologiens évangéliques et théologiens libéraux, réformés et luthériens, si bien que petit à petit une influence s'est exercée les théologiens libéraux sur les théologiens évangéliques qui ont laissé pénétrer en eux le doute qui était celui des théologiens libéraux. Et c'est ainsi qu'on s'est dit, la Bible est vrai, totalement vrai, lorsqu'il s'agit des vérités spirituelles et religieuses. Mais lorsqu'il s'agit des réalités qui touchent au monde physique, du monde matériel, il se peut qu'il puisse y avoir des erreurs. La Bible n'est pas infaillible dans ce domaine, ce n'est pas son but, ce n'est pas son objet de nous rendre compte d'un certain nombre de réalités scientifiques et à la limite, sur la manière dont le monde a été créé, la Bible n'a rien à nous dire. Pourquoi n'accepterions-nous pas, par exemple, la doctrine de l'évolution pour rendre compte de l'apparition des espèces vivantes sur la Terre ? C'est à peu de choses près ce qu'Henri Blocher écrivait dans un certain nombre d'années, il y a un certain nombre d'années, dans un livre intitulé
2: Révélation des origines.
1: Révélation des origines, exactement. Alors, on pensait ce faisant que l'on avait préservé l'essentiel, c'est-à-dire l'autorité de la Bible, mais c'est comme la maille d'un tricot, il suffit qu'il y en ait une qui parte. Et finalement, tout le reste suit. Il n'y a pas de raison de s'arrêter en chemin. Alors, nos braves théologiens se sont posé la question en disant, mais alors pourquoi la Bible nous parle-t-elle de la côte d'Adam, etc., chose que l'esprit scientifique moderne ne peut absolument pas accepter. Parce que, répond-il, la Bible employait les images de son temps, tenant compte des représentations cosmogoniques et pseudo-scientifiques des peuples au sein desquels elle a pris naissance. Seulement, quand on pose ça comme base, ça va très loin. Parce que, on dit, bon, sur le plan de la science, la Bible employait les éléments culturels de son temps. La Bible était insérée dans une culture qui n'est plus la nôtre aujourd'hui. Par conséquent, nous ne pouvons plus rendre compte, nous, aujourd'hui, au XXe siècle, des mêmes événements, de la même manière. Seulement, si nous posons cela comme base, il n'y a pas de raison de s'arrêter simplement aux questions scientifiques. Ça veut dire que quand Paul, par exemple, nous parle de la tenue de la femme, des cheveux longs et des choses semblables, c'était aussi dans un contexte culturel qui n'est plus le nôtre. Donc, deuxième pas, des éléments de ce type ne sont pas valables pour les chrétiens de tous les lieux et de tous les temps, et en fin de compte, ne sont pas inspirés. Paul n'était pas inspiré quand il écrivait cela, parce qu'il l'écrivait dans le contexte culturel de son temps. Et l'on a vu en l'espace de quelques années, dans la plupart des églises évangéliques, cette pratique qui jusqu'alors avait été normale, être quasiment abandonnée par l'ensemble du monde évangélique. Pratiquement l'ensemble du monde évangélique. Alors on aura pu dire, mais c'est un détail, mais c'est un détail qui en disait long sur le fait que la foi dans l'inspiration de l'Écriture était sapée. Mais de fil en aiguille, on est allé encore plus loin, puisque Paul écrivait en ce qui concernait ces détails vestimentaires conformément à la culture de son temps. En ce qui concerne le mariage, par exemple, c'était aussi en fonction de la culture du temps que Jésus parlait. Par conséquent, nous, aujourd'hui, nous sommes fondés de penser que, étant donné que nous sommes dans une culture qui a évolué, au sein de mœurs qui ont évolué, qu'on puisse envisager, par exemple, le remariage des divorcés. Mais la Bible condamne, dira-t-on. Oui, parce qu'à l'époque, enfin, les éléments culturels faisaient que, à cette époque-là, c'était valable. Mais aujourd'hui, nous vivons dans une autre culture, par conséquent, le remariage des divorcés est légitime. Et on pourrait multiplier les exemples du même type pour montrer que finalement, on arrive à vider la Bible de sa substance. Et c'est pourquoi nous touchons ici à une doctrine essentielle. C'est la pierre de touche, la pierre angulaire de toute foi biblique et de tout système doctrinal. Si nous doutons de l'inspiration verbale et plénière de l'Écriture sainte, alors automatiquement il y aura naufrage, non seulement quant à ce que nous croyons, mais également en ce que nous pratiquerons. Une foi erronée conduit à une pratique erronée. Et c'est pourquoi il est important d'avoir une doctrine solide. Certains disent, eh bien, c'est... Et aujourd'hui, il y a aussi cela dans les milieux évangéliques, n'est-ce pas ? Il est de bon ton de mépriser la doctrine. En disant, ce qui est important, c'est pas tellement ce que le catéchisme, etc., les dogmes, mais c'est la pratique. Seulement, si nous n'avons pas une doctrine juste, nous n'aurons pas non plus une vie et une pratique juste. C'est pas possible. Et les quelques exemples que je viens de donner et qu'on pourrait multiplier le montrent abondamment. On pourrait faire la même démonstration pour l'avortement, par exemple. On pourrait faire la même démonstration pour le problème de la polygamie, des choses semblables. dont on reparle aussi dans les milieux évangéliques, aussi étrange que ça puisse paraître. Le mal est profond. Et puis je crois qu'on pourrait même encore aller plus loin et dire que la crise de notre temps, la crise de notre civilisation, la crise des valeurs du monde occidental en particulier, a pour responsable les théologiens qui ont commencé à douter l'Écriture sainte. C'était ce qu'il y a 10-15 ans, affirmait déjà un pasteur danois qui luttait à l'époque contre l'invasion de la pornographie dans son pays, et qui disait « les premiers responsables sont les théologiens ». Et je crois que la crise des valeurs qui est la nôtre aujourd'hui, que ce soit la désespérance généralisée, la soif de matérialisme, le relativisme moral, spirituel qui caractérise notre temps, vient de ce qu'il n'y a plus de référence. En fait, toute notre civilisation occidentale était construite peu ou prou sur la foi en l'inspiration de l'Écriture, qui était celle de la Réforme, bien entendu, mais qui était celle aussi, d'une certaine manière, de l'Église catholique, à laquelle elle ajoutait évidemment tous ses dogmes à elle. Mais les théologiens catholiques avaient foi, d'une manière générale, dans l'inspiration de l'Écriture plénière. Et puis, depuis la fin du siècle dernier, dans les églises réformées luthériennes et dans l'Église catholique, il y a eu crise de foi à ce niveau-là. Et ça s'est répercuté dans la société tout entière. Alors voyez-vous que là, nous touchons vraiment à une doctrine fondamentale. Et je crois qu'on n'insistera jamais assez sur la nécessité d'être extrêmement clair en ce qui concerne la doctrine de l'inspiration de l'Écriture. En ce qui nous concerne, c'est une des questions à laquelle je réfléchis depuis des années et des années, précisément conscient de l'enjeu. Je crois que c'est vraiment sur ce point-là, plus que sur tout autre, qu'il nous faut nous battre. Si nous commençons à lâcher sur même un point qui peut nous sembler secondaire, à terme, c'est fini. Surtout maintenant, avec la pression du monde. Et je disais tout à l'heure, les évangéliques ne sont plus au clair, non plus, sur cette question-là, parce qu'ils se sont laissés gagner par ce qu'il nous faut appeler des esprits d'incrédulité qui sont à l'œuvre dans le monde, des esprits diaboliques qui sont à l'œuvre dans le monde et qui agissent à ce niveau-là. Personnellement, alors que j'étais plus jeune, j'ai eu affaire à ces esprits-là. J'ai connu d'autres jeunes qui ont eu affaire à ces esprits-là. Et nous avons pu identifier ces esprits comme étant réellement des esprits démoniaques. Alors il faut savoir qui est l'ennemi, comment il agit, et comment, comme le dit l'apôtre Paul, il nous est possible de lui résister avec une foi ferme. Avec cette certitude que la Bible est la vérité. Ta parole est la vérité, disait Jésus. Et non seulement ta parole est la vérité, lorsqu'elle nous parle des choses d'en haut, lorsqu'elle nous parle du ciel, lorsqu'elle nous parle des choses spirituelles, mais également ta parole est la vérité, lorsqu'elle fait référence à des événements historiques, lorsqu'elle fait référence à des réalités de cette terre. Certes, la Bible ne nous dit pas tout, notamment sur ces questions de la terre, scientifiques, etc., c'est vrai. Mais nous devons être profondément persuadés que lorsque la Bible nous parle, par exemple, de la création de choses de ce type, ce que la Bible nous dit est vrai. Et non seulement est vrai, mais est vrai, mais peut-être

qui se contredit, qui change constamment. Jésus disait, le ciel et la terre passeront, mais mes paroles ne passeront pas. Les théories scientifiques, il y en a eu des dizaines et des dizaines. Il y en aura encore d'autres, si le Seigneur tarde à revenir. Mais la parole du Seigneur ne changera jamais. Comme disait, je ne sais plus quel grand savant, c'était un grand astronome, je crois, ou un savant, peu importe. Il dit, si j'avais à résumer la manière dont la Terre est apparue, je recopierais les deux premiers chapitres de la Genèse. C'est la manière la plus résumée, la plus concise et la plus exacte que l'on ait jamais donnée. Je crois que là, il y a une parole de profonde sagesse. Finalement, la question qui se pose aujourd'hui, c'était celle que posait Pilate lorsque Jésus était traduit devant lui. Qu'est-ce que la vérité? C'est la question que posent les hommes de ce temps, comme Pilate l'a posée, c'est-à-dire avec dérision, croyant qu'effectivement il n'y a plus de vérité, il n'y a pas de vérité. Mais il est certain que la Bible se pose comme la vérité et qu'il y a là la pierre de touche de toutes les fois. La Bible elle-même proclame qu'elle est la vérité. La Bible elle-même proclame qu'elle est révélation de la pensée de Dieu. L'Éternel parla à Moïse et dit. Et nous trouvons constamment cette référence en un Dieu qui parle. L'Épître aux Hébreux, chapitre 1er, verset 1er, nous dit « Après avoir parlé, en des temps différents, en des occasions différentes, à nos pères, puis aux prophètes, Dieu, dans ces temps qui sont les derniers, nous a parlé par son Fils. » Et la grande affirmation de la Bible, c'est que Dieu a parlé. Le Dieu vivant, le Dieu de vérité. Et que la Bible est précisément le recueil de cette parole que le Dieu vivant a adressée à des hommes différents, en différentes occasions, en différentes époques, mais qui finalement forme le tout de ce qui apparaît comme la parole de Dieu. Le monde, nous dit l'apôtre Paul, dans sa sagesse, n'a pas connu Dieu. Et précisément, la grande différence entre la Bible et les livres saints de l'humanité, on prend, les livres hindous, par exemple, Confucius, etc., c'est que ces livres saints sont une tentative pour l'homme de connaître les choses de Dieu. Une tentative des hommes de s'élever jusqu'à Dieu. La Bible, elle, c'est la démarche inverse. C'est Dieu qui descend jusqu'à l'homme pour lui parler, pour lui révéler ce que sa sagesse ne lui aurait jamais permis de connaître. La Bible reconnaît que l'homme, dans sa sagesse, peut s'élever jusqu'à une certaine connaissance de Dieu, jusqu'à une certaine compréhension de Dieu. Dans le premier chapitre de l'Épître aux Romains, Paul nous dit « Les perfections de Dieu se voient à l'œil nu. Quand on les contemple dans la nature, ce que Voltaire, douteur par excellence, résumait en disant « Je ne puis concevoir qu'une horloge aussi parfaite n'ait pas été fabriquée par un horloger. » C'est logique. Et bien que cet argument soit aujourd'hui tourné en dérision par les agnostiques, et les incroyants de tout poil, n'est-ce pas ? Il est certain que quand on voit l'harmonie de la nature, que quand on voit la finalité qui se trouve en elle, on est obligé de dire qu'il y a une intelligence qui préside à ces choses. Ou bien alors, c'est que la nature elle-même est Dieu, c'est-à-dire qu'elle contient en elle-même cette intelligence, ce principe de finalité qui la pousse vers une organisation aussi parfaite. Mais à ce moment-là, c'est reculer pour mieux sauter, si j'ose dire. Ou bien alors, et c'est ce que la Bible affirme, et c'est ce que la raison de l'homme, n'est-ce pas, de l'homme sincère, honnête et droit, lui montre, c'est qu'il y a au-dessus de toutes ces choses une intelligence extraordinaire qui a conduit l'organisation de la nature

à la fois dans l'infini grand, dans l'infiniment grand et dans l'infiniment petit. C'est assez remarquable de noter que les lois physiques, mathématiques, qui régentent l'infiniment grand sont les mêmes que celles qu'on trouve dans l'infiniment petit. Ce qui prouve qu'il y a là, dans toute la nature, une unité d'intention, une unité de pensée, autrement dit, un même architecte, pour reprendre l'expression de Voltaire, un même horloger. Par conséquent, l'homme peut arriver à cette conclusion-là par son propre raisonnement, par sa propre sagesse et par sa propre intelligence. Et s'il ne le fait pas, c'est comme le dit l'apôtre Paul, parce que leur intelligence a été obscurcie. Se vantant d'être sages, ils sont devenus fous. Croire, comme l'affirmait Monod, dans son fameux bouquin « Le hasard et la nécessité », que l'univers tel qu'il existe est le produit du hasard, n'est-ce pas, et, comme il le dit, de la nécessité, c'est un acte de foi bien plus énorme encore, dans le néant, dans le hasard, finalement, que dans le Dieu de la Bible. N'est-ce pas, le calcul de probabilité exclut toute organisation de ce type. Deuxième possibilité pour l'homme de connaître Dieu, nous dit l'apôtre Paul, toujours dans le premier chapitre de l'Épître aux Romains, c'est dans sa conscience. L'homme a naturellement conscience de ce qui est bien et de ce qui est mal. Une notion du bien et du mal qui lui est transcendante, dit l'apôtre Paul. Et qu'on retrouve, même chez les peuples païens, les plus idolâtres, qui ont été privés de toute révélation autre que justement cette révélation naturelle. Et les hommes, même païens, même pécheurs, sont naturellement portés à louer ce qui est bien et à blâmer ce qui n'est pas. À moins, dit l'apôtre Paul, que leur perversion soit telle que non seulement ils font ces choses, ils font ce que la Bible condamne, qu'il y a un Dieu tout-puissant, créateur du ciel et de la terre, que ce Dieu est un Dieu juste, qui ne tient pas le coupable pour innocent, comme dit la Bible, et devant lequel un jour il faudra rendre compte. C'est tout à fait intéressant de voir à ce niveau-là comment les gens qui se disent incroyants, je pense justement à Voltaire ou à Darwin, à l'heure de la mort, sont saisis d'angoisse, d'une angoisse qu'ils ne devraient pas éprouver, si réellement, comme ils le croient, la mort est le néant. Mais l'homme sent alors qu'il va devoir comparaître devant son Créateur et devant son juge, et qu'il va devoir rendre compte. Mais l'homme ne peut aller plus loin dans sa sagesse. Les hommes, dans leur sagesse, n'ont pu connaître Dieu, dit l'apôtre Paul. Et tout ce que les hommes ont pu ajouter à cette révélation naturelle sera immédiatement et automatiquement et obligatoirement idolâtrie. Toute démarche pour connaître Dieu par son propre savoir, sa propre intelligence, aura pour fin l'idolâtrie, c'est-à-dire une conception fausse et erronée de Dieu. Et c'est pourquoi il est logique, il est normal, il est rationnel de s'attendre à ce que ce Dieu, dont les perfections dans l'univers se voient à l'œil nu, et dont la justice apparaît dans la conscience de chaque homme, il est normal, il est rationnel et il est logique qu'on s'attende à ce qu'il se révèle. C'est-à-dire à ce qu'il cherche à entrer en contact avec sa créature. Comme disait Pascal, Dieu n'est pas le Dieu des philosophes et des savants. Le Deus ex machina qui a donné la chiquenaude initiale pour que le Big Bang, comme disent les astronomes, n'est-ce pas, se mettent en branle et puis ensuite tout se déroule.
selon un plan qui est programmé comme sur un ordinateur, sans que Dieu n'ait plus à intervenir. Non, Dieu n'est pas cela. Et c'est logique de penser qu'il n'est pas cela, qu'il n'est pas simplement ce principe lointain, étranger à tout ce qui se passe dans le monde, mais qu'il cherche à entrer en contact avec sa créature. Si Dieu est Dieu, il est normal de s'attendre de sa part à cette démarche pour qu'il se fasse connaître à sa créature et cherche à lui révéler sa volonté. Deuxièmement, il est logique, il est normal et il est rationnel de penser qu'une telle révélation doit être écrite. Pourquoi ? Parce que l'écrit est le moyen le plus sûr pour conserver une telle révélation et la transmettre de génération en génération. La mémoire est faillible. La tradition orale, la transmission orale, finit par s'altérer. Seule une révélation écrite permet de conserver au long des siècles une parole que Dieu aurait adressée à sa créature. Troisièmement, il est logique, il est normal et il est rationnel de croire que ce Dieu qui s'est révélé à l'homme, qui a poussé des hommes à écrire ce qu'il leur avait révélé, a également veillé sur cette parole, sur ses écrits, pour qu'ils nous parviennent sans être altérés. Qu'il puisse par conséquent y avoir un miracle de préservation de cette parole, de cet écrit, qui apparaît comme le produit de cette révélation de Dieu à l'homme. Et que Dieu a conduit ceux qui voulaient se mettre à l'écoute de cette parole à reconnaître en elle sa voix. C'est-à-dire à former ce que les théologiens appellent le canon d'écriture sainte, sur lequel précisément nous reviendrons. Par conséquent, l'idée d'une révélation écrite, bien loin d'être un acte irrationnel, comme on veut nous le faire à croire aujourd'hui, défiant toute logique, apparaît au contraire comme quelque chose de tout à fait logique et de tout à fait normal. Et finalement, c'est ce que la Bible dit elle-même. La Bible a cette prétention d'être la parole de Dieu révélée. Dieu a parlé, disions-nous tout à l'heure, à plusieurs reprises et de plusieurs manières. Et comment Dieu a parlé, a-t-il parlé ? De deux manières. Dieu a parlé par révélation. Et Dieu a parlé par ses actes. La révélation biblique est une révélation historique. Ça n'est pas quelque chose désincarné, mais qui a une histoire. Au commencement, Dieu. Il y a un commencement et il y aura une fin. Une histoire, parce que cela commence avec un homme, Abraham, et que cela culmine avec Jésus-Christ. Il y a une révélation qui est donc progressive. La plénitude de la révélation n'est pas donnée immédiatement, tout de suite. Mais c'est une révélation par étapes, c'est une révélation progressive. Et c'est aussi une des autres caractéristiques de la Bible par rapport à tous les autres livres saints d'humanité. C'est qu'il s'agit d'une révélation qui s'incarne et qui s'inscrit dans une histoire. Le Coran n'est pas historique. Le Coran aurait pu être donné tel quel aujourd'hui au XXe siècle, sans qu'on en change une virgule. Les livres saints de l'Inde ne sont pas historiques, ils sont mythiques. Les livres saints des païens, des babyloniens, des assyriens, des grecs, sont mythiques. Ils n'ont aucune prétention historique. Ils se situent d'emblée dans le domaine du mythe.
La Bible, elle, se situe dans la réalité des faits. Et c'est pourquoi il y a une telle importance que la Bible accorde à l'histoire, à l'authenticité des faits historiques. Dès le départ, la Bible se situe comme une histoire. Au commencement, Dieu créa le ciel et la terre. Ce n'est pas un élément mythique, mais c'est une réalité historique. Il y a eu un temps où la terre était informe et vide, où elle n'existait pas. Et un temps où Dieu dit que la lumière soit. Et la terre, le ciel, tout ce qui existe est apparu. C'est un fait historique, c'est une réalité historique, et la Bible le pose comme tel. Dès lors, la Bible est la manifestation de ce que l'on pourrait appeler la geste de Dieu dans l'histoire des hommes. Au sens où on l'employait au Moyen-Âge, vous savez, la chanson de geste, c'est-à-dire à la fois la parole et l'action. D'ailleurs, le mot hébreu « davar », qui signifie « parole », signifie aussi le geste, l'action de Dieu. Dieu se révèle autant par sa parole que par son action dans l'histoire des hommes. Et précisément le rôle des prophètes, qui vont jouer un tel rôle dans la révélation, comme nous allons le voir, c'est non seulement de transmettre la parole de Dieu, mais de mettre en valeur le secret de Dieu, la geste de Dieu qui est caché dans l'histoire, et notamment dans l'histoire du peuple saint, de l'histoire du peuple d'Israël. Et ça aussi, c'est l'objet de la révélation de Dieu. Alors, le problème qui se pose à nous, ou plutôt, avant d'examiner ce problème, il faut le poser. C'est-à-dire, finalement, qu'est-ce que la Bible dit d'elle-même? Qu'est-ce qu'elle prétend? D'abord, nous avons dit, elle se donne comme parole de Dieu. Et elle se donne comme parole de Dieu directement révélée. Les prophètes, par exemple, affirment exprimer ce qu'est la volonté de Dieu. Par conséquent, cette parole se donne comme une parole d'autorité. Elle est reçue par le peuple de Dieu comme une parole d'autorité. Et notamment, elle est confirmée par Jésus-Christ comme une parole d'autorité. Il n'y a absolument aucun doute que Jésus et les prophètes et les apôtres, à l'image des prophètes qui étaient avant eux, croyaient dans l'inspiration totale, plénière et verbale de l'Écriture, de l'Ancien Testament. Jésus, comme les rabbins, comme le peuple d'Israël de son temps, croyait que chaque parole était, comme dira l'apôtre Paul dans le fameux texte de la première à Timothée, n'est-ce pas, toute Écriture est inspirée de Dieu. Littéralement, en grec, est soufflé de Dieu. Et par conséquent, utile pour instruire, pour exhorter, pour corriger. Jésus employait l'Écriture de cette manière-là. Par conséquent, quand nous affirmons que la Bible contient des erreurs sur tel ou tel point, qu'elle n'est vraie que dans un certain contexte culturel, alors nous sortons de la foi que Jésus avait en ce qui concerne l'Écriture sainte. Nous ne croyons plus ce que croyait Jésus. Nous ne croyons plus ce que croyaient les apôtres. Et par conséquent, affirmer qu'on puisse avoir une foi autre que celle de Jésus et des apôtres à ce niveau-là, c'est affirmer que Jésus et les apôtres se sont trompés. Mais il y en a qui vont jusque-là. Jésus partageait les erreurs de son temps, ont écrit certains théologiens, certains exégètes. Alors il ne faut pas s'étonner à ce moment-là si on ne peut plus avoir la moindre confiance dans les paroles de Jésus. Si Jésus partageait les erreurs de son temps, je ne sais pas moi, sur la valeur à donner à l'Écriture, qu'est-ce qui nous garantit que Jésus ne nous trompe pas et ne se trompe pas quand il nous parle de la mort éternelle? Quand il nous parle du royaume, quand il nous parle du ciel, finalement quand il nous parle de l'essentiel.
Quand les apôtres, si les apôtres partageaient les erreurs de leur temps, qui nous dit qu'ils ne se sont pas trompés quand ils nous parlent de la résurrection de Jésus? Que notre foi est vaine. Qui nous dit qu'ils ne nous ont pas trompés, qu'ils ne se sont pas trompés quand ils nous parlent de la naissance virginale, de l'incarnation, de la filiation divine de Jésus-Christ? Qu'est-ce qui nous garantit qu'à ce moment-là que Jésus n'est pas un simple homme? Et que là aussi, eh bien, toutes les affirmations des apôtres sont vaines, nulles et non avenues. Quand on a commencé à douter, encore une fois, c'est comme la maille d'un tricot. On sait où ça part, mais on ne sait pas où ça va s'arrêter. Et il n'y a pas de raison que ça s'arrête. C'est encore comme une digue, vous savez, qui a été entrouverte, il y a une brèche, l'eau commence à suinter, puis soudain, tout est emporté. Et c'est l'inondation, c'est l'invasion de la mer. C'est exactement ce qui se passe aujourd'hui dans le monde chrétien. Et c'est encore une fois la tragédie du monde chrétien aujourd'hui que nous pouvons constater à ce niveau-là. Maintenant, nous ne voulons pas dire que, quand nous parlons d'inspiration d'écriture, il s'agisse d'un phénomène simple, qu'il n'y ait pas des problèmes. Ces problèmes, il convient de les examiner honnêtement. Et dans la révélation de Dieu, demandant à Dieu de nous conduire, justement, pour comprendre les différents problèmes que peut poser l'inspiration des Écritures. Quand nous disons, une petite remarque tout de suite, quand nous disons que l'Écriture, toute Écriture est inspirée, quand nous disons cela avec l'apôtre Paul, nous entendons par là une inspiration qu'on appelle plénière, c'est-à-dire totale, une inspiration verbale, c'est-à-dire que chaque mot est inspiré par l'Esprit de Dieu, et non pas seulement les pensées, car alors, n'est-ce pas, on pourrait interpréter de manière très vague. Qu'est-ce que c'est les mots, si ce n'est des pensées exprimées? Dieu a inspiré chaque mot, l'Écriture sainte. Nous verrons ce qu'il faut entendre par là. Et troisième nuance, les mots sont pleinement inspirés dans les originaux. Ça, c'est important de les noter, parce que cela signifie que quand nous avons recours à des traductions, les traductions sont des œuvres d'hommes. Les traductions sont approximatives quand on passe d'une langue dans une autre. Et à ce niveau-là, au niveau des traductions, les traducteurs peuvent faire des erreurs. On arrive parfois à des choses absolument aberrantes dans certains milieux évangéliques en son temps, où l'on considérait presque Darby comme la version inspirée. Je regrette. Darby a des qualités, mais c'est une traduction. La traduction n'est pas inspirée. Alors vous allez me dire, mais que faire? Apprendre les langues de la Bible, c'est sûr que ce serait l'idéal. Ce n'est pas à la portée de tout un chacun, et on est bien obligé de recourir à des traductions. Seulement à partir du moment où l'on veut évidemment cerner le texte original au plus près, on est bien obligé d'avoir recours aux originaux. Soit avoir recours à des spécialistes de ces langues anciennes, soit à des ouvrages qui nous permettent de pallier ces lacunes, par exemple un certain nombre de traductions mot à mot, ou bien de concordances à partir des textes originaux, enfin d'ouvrages très spécialisés qui permettent de pallier dans une certaine mesure à la méconnaissance des textes originaux. Quand nous disons que l'Écriture est inspirée dans les textes originaux, nous disons aussi autre chose. Nous disons que nous n'avons aujourd'hui de ces textes originaux que des copies. Qu'est-ce que ça veut dire? Que ceux qui ont copié ces textes n'étaient pas pour autant exempts d'erreurs. Et qu'il a pu y avoir, dans la transmission des textes au long des générations, des erreurs des copistes qui se sont glissées. Et non seulement il a pu y en avoir, mais l'étude scientifique des textes bibliques nous montre qu'il y a eu de semblables erreurs. Maintenant, il faut tout de suite relativiser cette affirmation qui n'ont aucune incidence sur la doctrine. Enfin,
grâce à une étude extrêmement serrée des différents manuscrits, il est très souvent possible de corriger les principales de ces erreurs. Au niveau de l'Ancien Testament, on arrive à une certitude des textes les plus corrompus à 75%. C'est considérable pour des textes aussi anciens. Pour ce qui est du Nouveau Testament, c'est encore plus. On arrive à une certitude d'au moins 99%. Alors vous voyez ce que ça veut dire. Si bien qu'on pouvait affirmer que le texte de la Bible est critiquement parlant, c'est-à-dire justement quant à sa transmission des écrits, le plus sûr qui existe aujourd'hui dans le monde. Aucun texte n'a été transmis avec autant de soin, aucun texte n'a été étudié avec autant de soin, en sorte que on peut corriger les principales des erreurs. Prenons des textes de Virgile, d'Homère, de tout ce que vous voudrez. Nous avons des textes qui sont beaucoup moins sûrs que les textes de la Bible. Vous me direz, l'enjeu n'est pas le même non plus, c'est vrai. Mais il ne viendrait à l'esprit de personne de contester, n'est-ce pas, l'authenticité, par exemple, des textes d'Homère, sous prétexte qu'il y a parfois de tel ou tel manuscrit, telle ou telle variante. Pourtant, on le fait pour la Bible. Pourquoi ? Parce que justement, il y a un désir de destruction, un désir de saper l'autorité de la parole de Dieu qui existe depuis toujours et qui est inspirée par l'ennemi de nos âmes, en fait, n'est-ce pas ? Quand nous regardons scientifiquement ces argumentations et ces attaques, nous nous rendons compte qu'elles ne tiennent pas. Car encore une fois, aucun texte actuellement, n'est-ce pas, au monde, notamment aussi ancien, n'est aussi sûr, critiquement parlant. Alors, voilà, si vous voulez, quelques affirmations de base, avant que nous n'entrions maintenant dans les problèmes. N'est-ce pas ? Donc, la Bible affirme être la parole de Dieu. Jésus et les apôtres l'ont considéré comme tel. Les chrétiens de l'Église primitive l'ont considéré comme tel. Les chrétiens du premier siècle de l'Église l'ont considéré comme tel. Et les chrétiens de tous les temps, jusqu'à, finalement, il y a 2 siècles, tout au plus, n'est-ce pas, l'ont considéré comme tel. Alors, ça n'est pas parce que des gens considèrent qu'une telle réalité est vérité qu'elle l'est automatiquement. Ce n'est pas parce que la Bible affirme qu'elle est la vérité qu'elle l'est automatiquement. Mais précisément, il s'agit maintenant d'examiner les choses et de dire, eh bien, la Bible est-elle réellement la parole de Dieu comme elle dit l'être ? Et bien précisément, c'est ce que nous allons faire au travers justement de cette doctrine de l'Écriture. Bon, je crois que il faut peut-être nous arrêter à ce stade-là déjà, si vous voulez, et voir s'il n'y a pas des questions. On va entamer la question de l'inspiration et de la révélation. Ah oui, j'avais noté autre chose également, c'est que cette révélation-là est aussi suffisante. Dans ce sens qu'elle n'a pas besoin d'être complétée. À partir du moment où elle trouve son accomplissement en Jésus-Christ, elle ne nous dit pas tout, certes, mais elle n'a pas besoin d'être complétée par quoi que ce soit, ni par une tradition, ni par d'autres révélations. Bien, alors attaquons, si vous voulez, la question de la révélation et de l'inspiration. Donc, toute écriture est inspirée, nous dit l'apôtre Paul, et ce faisant, il résume en quelques mots les réalités dans lesquelles nous allons entrer maintenant, littéralement soufflées par l'Esprit de Dieu. Ce qui fait la marque de la Bible, c'est son caractère prophétique. C'est-à-dire le fait, comme le dira l'apôtre Pierre dans son épître, j'ai noté les références quelque part, je vais vous les donner juste. Voilà, alors c'est d'abord 2 Timothée 3, verset 13, « Toute écriture est inspirée », texte bien connu.3, verset 16, effectivement. Ensuite, nous avons, bon, je citais tout à l'heure Hébreux 1, verset 1. Et puis, nous avons un texte fondamental dans la deuxième épître de Pierre, chapitre 1 et verset 21, où Pierre nous dit ceci, « Ce n'est pas par une volonté d'homme qu'une prophétie de l'Écriture a jamais été apportée, mais c'est poussé par l'Esprit que des hommes ont parlé de la part de Dieu. » Là, nous avons le résumé de la doctrine biblique de l'inspiration de l'Écriture.
poussés par l'esprit, des hommes ont parlé de la part de Dieu. C'est la définition même du prophète. Des hommes qui parlent de la part de Dieu, poussés qu'ils sont par l'Esprit Saint. Alors, il y a une grande part qui est faite dans l'Écriture à l'action d'Esprit Saint. Le Saint-Esprit est l'agent qui révèle la parole de Dieu et en même temps que l'agent exécuteur de la parole. Il est le véhicule de la parole de Dieu. Job 26, verset 13. En fait, nous pourrions dire que les trois personnes de la divinité sont à l'œuvre dans la révélation. Dieu est le parlant, le Père est le parlant, le Fils est la parole, c'est-à-dire il est à la fois l'objet du discours de Dieu et la fin de ce discours. Et l'Esprit est l'agent, et celui qui anime cette parole, qui le souffle. Puisque toute écriture est soufflée de Dieu, nous dit l'apôtre Paul dans l'épître à Timothée que nous citions il y a un instant. Bien. Quelles sont les étapes de la révélation? Donc, à différentes reprises et de différentes manières, à différentes personnes que l'Esprit de Dieu a poussées à parler. Je crois qu'il nous faut faire une distinction tout de suite dans le ministère prophétique, parce qu'il nous faut étudier le ministère prophétique. Toute la Bible est prophétique, nous allons le voir. Ça va être tout notre objet. Il y a différents genres littéraires dans la Bible. Il y a ce qu'on appelle la Torah, les cinq livres de Moïse, les livres historiques, les livres que l'on appelle prophétiques, les livres de la sagesse, psaumes, proverbes, Job, etc. Et on pourrait se demander à première vue quelles sont les relations entre tous ces différents livres. En fait, tous ces livres ont été écrits par des hommes que nous pouvons qualifier de prophètes. Nous allons voir pourquoi. Poussés par l'Esprit. Les évangiles, un homme comme Luc, qui a fait des recherches exactes, dit-il, a été aussi poussé par l'Esprit de Dieu, et en ce sens, il était prophète. Les épîtres de Paul, etc., l'ont été également. Donc, qu'est-ce que c'est qu'un prophète? Quel est le mécanisme de l'inspiration prophétique? Je crois que c'est le premier point, la première question qu'il nous faut élucider. Eh bien, le commencement de la prophétie, l'origine de la prophétie, apparaît dans le livre de l'Exode, en fait, lors de la théophanie du Sinaï, Exode 19 et 20. Et elle apparaît dans la personne de ce que nous appellerons le premier prophète envoyé par Dieu à son peuple, qui est Moïse. Car qu'est-ce que Moïse? D'abord un prophète. Et non seulement d'abord un prophète, mais le plus grand de tous les prophètes, en dehors de Jean-Baptiste et ensuite de Jésus, si l'on met évidemment bien plus dans la personne de Jésus qu'un prophète. Mais Jésus était aussi un prophète. C'est ce qu'on disait de lui. Un grand prophète a surgi et Dieu a visité son peuple. Nous allons voir aussi dans quelle mesure Jésus était un prophète. Mais Moïse apparaît comme le plus grand des prophètes. Et l'origine de la prophétie israélite est celle-là. Vous vous souvenez que lorsque Dieu rassemble tout son peuple au pied du Sinaï, il se révèle au peuple dans son ensemble. Le peuple aperçoit un spectacle extraordinaire et effrayant. La montagne du Sinaï qui est en feu, des éclairs, du tonnerre, des flammes de feu qui sortent de cette montagne. Et du sein
De ce spectacle terrifiant sort une voix, la voix de Dieu qui parle à son peuple. Et tout le peuple entend la voix de Dieu. Là, nous avons l'idéal de la révélation. Dieu aurait voulu intervenir directement, se faire entendre directement, communiquer au peuple d'Israël tout ce qu'il avait à lui communiquer, comme à un ensemble. Le peuple étant assemblé autour de Dieu qui parle directement, sans intermédiaire. Mais que se passe-t-il? Le peuple dit, ce spectacle et surtout cette voix est tellement effrayante à entendre que nous ne pouvons plus le supporter. Si nous continuons à entendre la voix de Dieu qui nous parle ainsi directement, nous allons mourir. Alors le peuple dit ceci, Moïse, toi, monte sur la montagne, recueille ce que Dieu va te dire, et ensuite vient nous communiquer. Mais que nous n'entendions plus cette grande voix, c'est trop terrible. Ça, c'est l'institution de la prophétie. La volonté de Dieu serait de parler à l'homme directement sans intermédiaire. Mais parce qu'il est pécheur, parce qu'il est impur, parce qu'il est souillé, l'homme ne peut pas entendre directement la voix de Dieu. Ne peut pas entrer en contact directement avec la révélation, il faut des intermédiaires. Et ces intermédiaires, ce sont les prophètes. Moïse est le prototype de tous ces prophètes-là. Le ministère prophétique dans la parole de Dieu, je crois que l'heure est passée, si je commence à parler du ministère prophétique, je pense qu'on peut passer la nuit. Alors, je crois qu'on va arrêter simplement sur l'institution de la prophétie au pied du mont Sinaï. On abordera la question du ministère prophétique la prochaine fois, si vous voulez.

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1: Peu après la libération qui suivit la dernière guerre mondiale, je dirigeais dans une grande ville portuaire de province les travaux de construction d'un important collecteur d'égouts sur les quais le long de la grille qui séparait le port de la ville. Par suite de la récente et longue occupation, il manquait encore de denrées alimentaires de première nécessité. Aussi j'avais été obligé d'organiser dans un vaste baraquement à proximité du chantier une cantine afin de nourrir les quelques centaines d'ouvriers occupés à ces travaux. À quelque temps de là, les dockers du port voisin se mirent en grève. À noter qu'à cette époque, la grève était encore interdite et sanctionnée par la loi. Cette grève, en se prolongeant, paralysait les activités du port, avec des incidences graves sur tout le commerce de la grande cité. Un matin, les délégués ouvriers du chantier demandèrent à me voir et me parlèrent en ces termes. « Monsieur, nous avons une revendication à vous présenter. La grève des dockers du port a de lourdes conséquences en cette période de disette sur la vie de leur famille. Et nous vous demandons l'autorisation de faire manger les enfants des grévistes à la cantine du collecteur. Vous comprendrez facilement mon embarras devant cette revendication imprévue. En effet, travaillant pour l'administration, en faisant manger les ouvriers les enfants des grévistes, je risquais de favoriser et de prolonger une grève néfaste pour la ville et de me mettre à dos mes commettants. Mais refuser cette demande humanitaire de mes ouvriers que j'estimais me répugnait. Dans le silence, devant la dizaine de regards braqués sur moi, perdus dans ma réflexion, placé en quelque sorte entre le marteau et l'enclume, je m'entendis tout à coup prononcer à haute et forte voix cette parole. « On ne fera pas mourir les pères pour les enfants. » On ne fera pas mourir les enfants pour les pères. Chacun mourra pour son péché. Les visages des ouvriers s'épanouirent, comprenant que cette parole était une réponse positive à leur demande, mais que cette parole n'était pas de moi. Et ils me dirent, « Monsieur, de qui est cette merveilleuse parole ?» Et je leur répondis, « C'est une parole de Dieu qui se trouve dans la Bible. » Puis, chose jamais vue sur un chantier de travaux publics, nous parlâmes avec les ouvriers de Dieu, de la Bible, des prophètes et bien sûr de Jésus-Christ. Et après ce long et bon entretien, les délégués partirent tout heureux de pouvoir annoncer la bonne nouvelle aux grévistes, nouvelle qui se répandit comme une traînée de poudre dans la ville. Aussi, l'histoire ne s'arrête pas là. Le lendemain, j'étais convoqué d'urgence et de façon comminatoire à la chambre de commerce pour me trouver en présence d'importantes personnalités du port et de la ville, comme devant un tribunal, qui m'interpellèrent aussitôt. « Comment, monsieur, vous prenez des libertés scandaleuses en donnant à manger aux enfants des grévistes, vous prolongez une brève catastrophique ? De plus, vous faites complice d'un délit sanctionné par la loi ? Aussi, nous vous sommons d'arrêter immédiatement cette situation. Nous réservons d'ailleurs d'alerter votre siège social à Paris pour qu'on prenne des sanctions contre vous. » Après cette algarade, une des personnes présentes avec qui j'entretenais quelques relations me demanda plus doucement, « Enfin, monsieur, pour satisfaire notre simple curiosité, pouvez-vous nous expliquer pourquoi vous avez été conduit à prendre semblable initiative ?» Très calmement, je contais alors les événements précédents. Un silence suivit, mais plus embarrassé. Ces messieurs se regardaient pour se consulter du regard. Surpris et impressionnés, la plupart étant catholiques, celui que je connaissais était protestant. Un ange passa, comme on dit, et j'entendis la voix du président me dire « Monsieur, nous retirons nos paroles un peu vives. Veuillez agréer nos excuses. » Et chose jamais vue non plus dans une chambre de commerce, nous parlâmes de Dieu, de la Bible, des prophètes, et bien sûr de Jésus-Christ, ainsi que des exigences et des servitudes de la foi chrétienne. Et je pris congé, très soulagé, après cette épreuve, soulagement qui se transforma en joie, lorsque j'appris quelques heures plus tard que les partis s'étant rapprochés, la grève des dockers était
2: et de célébrer la victoire que tu as acquise à la croix pour nous. Car oui, il y a 2000 ans, tu as dépouillé les principautés, les dominations, les esprits méchants dans les lieux célestes. Tu les as traînés dans ton cortège triomphal par la croix. Et nous voulons déclarer que plus que jamais, les ténèbres reculent de nos vies. Plus que jamais, les ténèbres reculent alors que nous avançons. Les ténèbres ont reculé.

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Nous sommes reconnaissants de vous retrouver. Nous disons merci à Dieu pour toutes choses. C'est lui qui occasionne des séances, qui occasionne des rencontres. Parce que nous sommes déjà ensemble à travers cette émission qui nous relie. L'émission Famille en Éden. Avant de continuer, nous allons remettre toutes choses entre les mains du Seigneur. Père éternel, nous te disons merci. Merci pour ta faveur, merci pour tes grâces, merci pour le souffle de vie, merci pour cette nouvelle occasion que tu nous donnes de parler de toi. Merci de ce que tu nous as permis d'être en connexion avec des personnes répandues dans le monde entier. Seigneur, nous voulons vraiment t'exprimer toute notre gratitude parce que c'est pas un acquis de servir Dieu, un acquis de vivre la vie chrétienne, mais c'est par la foi. Et la foi que tu déposes en nous, Seigneur, aujourd'hui, nous sommes vraiment reconnaissants de ce que tu nous as donné, la force, la puissance, la capacité que tu as déployée en nous de pouvoir nous lever et de venir exprimer, te laisser exprimer, parler à ton peuple. Merci Seigneur, nous voulons nous réduire afin que le Saint-Esprit prenne tout le contrôle sur tout ce qui sera fait et dit. Père, nous voulons nous diminuer afin que toi, tu sois vu et tu sois écouté. Nous invoquons ton sang, Seigneur Jésus, afin de taire toute voix qui se lève contre les programmes que tu as organisés, les programmes que tu as élaborés. Tous ceux qui sont connectés, nous voulons également les plonger dans le sang de Jésus-Christ et que toute forteresse soit renversée au nom de Jésus-Christ. Merci de ce que les consciences sont connectées à Dieu maintenant. Au nom de Jésus-Christ, nous avons prié. Amen, amen. Je rappelle que vous êtes avec le pasteur Rokiz de l'émission Famille en Éden. Je suis cofondateur du ministère international de la restauration des fondements basé au Gabon et fondatrice de l'organisation internationale des femmes chrétiennes de l'espace francophone OIFCF. Je suis sûr que tu as déjà entendu parler de OIFCF parce qu'on en parle par les réseaux sociaux. Alors aujourd'hui, nous allons continuer le grand thème traité par OIFCF. Le grand thème, c'est identifier les origines des problèmes conjugaux pour une restauration efficace. Identifier les origines des problèmes conjugaux pour une restauration efficace et définitive. Alors, nous avons parlé de plusieurs sous-thèmes. Je rappelle que les sous-thèmes indiquent les différentes sources de problèmes. D'accord, nous sommes déjà, je crois qu'on va être au cinquième ou au sixième sous-thème. Donc, les sous-thèmes, en tout cas, si c'est aujourd'hui que vous nous écoutez, c'est beaucoup d'enseignements qui sont donnés depuis un moment déjà. Donc, tu peux te procurer les supports qui accompagnent, d'accord, les messages, soit les clés USB, soit les DVD ou encore aller sur Amazon, vous allez trouver les supports là-bas aussi ou nous contacter carrément via Facebook ou Twitter, en tout cas les réseaux sociaux. Et donc, on vous donnera des indications par rapport à la manière dont vous pouvez vous procurer nos documents. Donc, aujourd'hui, nous allons parler de quelque chose d'important aussi. Hein. De toute façon, tout est important. Tout ce que nous disons est important. Donc, le sous-thème d'aujourd'hui s'intitule « Le manque de communication dans le foyer, un fléau qui peut conduire au divorce ». Je répète, le manque de communication dans le foyer, un fléau qui peut conduire au divorce. Alors, qu'est-ce qui se passe? On a déjà plusieurs sources. Ou bien, nous avons identifié déjà plusieurs sources qui sont des sous-thèmes, d'accord? Et aujourd'hui, le Seigneur veut que nous parlions du manque de communication. Bien-aimés, nous devons tous savoir, en tant qu'être humain d'abord, avant de parler de chrétien, parler des hommes que nous sommes. C'est Dieu qui a institué les langues. C'est Dieu qui a créé le concept de communication, parler, la parole. Puisque c'est lui qui parle d'abord à travers sa parole. Il communique à travers sa parole. Donc, c'est lui qui est l'initiateur de ça. Alors, nous avons
pas nous. C'est le Saint-Esprit qui nous a révélé, il nous a parlé. Il dit que le fait de ne pas communiquer dans un foyer, ça crée beaucoup de problèmes. Parce que quoi? La communication permet, d'accord, d'abord de parler ensemble, de se dire des choses ensemble, de discuter et de trouver enfin des terrains d'entente. Pouvoir discuter et trouver des terrains d'entente. Amen. Amener des solutions, d'accord? C'est d'abord cela. Mais avant toute chose, comme nous nous calquons dans l'émission Famille en Éden, nous calquons sur le modèle Adam et Ève avant la chute. Je répète, nous calquons sur le modèle Adam et Ève avant la chute. Qu'est-ce qui s'est passé? Je rappelle que dans Genèse 2, Dieu dit qu'il crée une aide semblable à Adam. Donc ici, le mot semblable veut simplement dire une personne avec qui ressemble d'abord Adam, mais qui a aussi la communication, c'est-à-dire que Dieu crée, amène Ève à l'existence d'abord pour créer une relation, d'accord? Pour mettre en place une relation, créer et consolider une relation. Amen. Donc c'est Dieu à travers, vous voyez, à travers la communication, il crée quoi? Une relation entre les individus. Et donc cela est d'autant plus valable pour les mariés. Moi je dirais même c'est crucial parce que si vous faites les sourds dans la maison, vous êtes sûr que vous êtes en train de créer des brèches, d'accord, entre vous. Amen. Donc Ève est venue d'abord pour créer le relationnel. Dieu crée le relationnel entre les personnes, dont Adam et Ève, comme ils étaient seuls sur la terre à ce moment-là. Mais Dieu amène Ève pour parler, d'accord, pour créer le relationnel, pour que Adam ait une personne avec qui il va communiquer, d'accord? Et parce que quoi? Parce que eux-mêmes au ciel là, ils ont un langage, peut-être un langage que nous n'allons pas comprendre sur la terre, mais lorsque nous irons au ciel, et la Bible parle aussi du parler en langue, donc la langue des anges, c'est pas ça? Et donc au ciel, ça veut dire quoi? Il y a des langues, amen? Il y a le relationnel également, donc ça veut dire quoi? Il y a des langues, amen? Il y a le relationnel également. Donc, la communication ici permet le

vous êtes comme des étrangers. Vous voyez, il y a même la langue des gestes, hein, la langue des signes, voilà. Donc, vous voyez, c'est toujours une façon de communiquer. Pourquoi? Ces gens-là, qui sont des non-voyants, des malentendants, regardez, ils ne communiquent pas, mais on a dû leur créer, d'accord, un moyen pour communiquer. Parce que si vous ne communiquez pas, c'est un problème. Amen. C'est un problème. Vous ne pourrez pas trouver une bonne entente dans la cohabitation. Il n'y aura pas l'entente dans la cohabitation. Donc, vous devez parler, vous devez discuter afin de trouver une harmonisation des choses, afin d'harmoniser un environnement. Alléluia. Et donc, c'est très important, ici encore, pour les mariés, de vraiment communiquer. Alors, pourquoi communiquer? Parce que avant d'être des époux, l'homme et la femme sont d'abord, je peux dire, des compagnons. Amen. Avant d'être des époux, vous êtes d'abord des compagnons. Vous êtes ensemble pour l'œuvre. Vous êtes ensemble pour accomplir quelque chose. Donc, vous êtes d'abord... C'est pourquoi les couples qui ne sont pas amis, les couples qui ne sont pas amis ont des problèmes pour réussir, pour devenir un là. Ils ont des problèmes, ces époux-là. Parce que quoi? Ils ne sont pas amis. Ils n'arrivent pas à parler, à trouver l'amitié, à créer un lien d'amitié. Amen. Il n'y a pas de lien d'amitié. Donc, la communication permet de créer un lien d'amitié entre vous. Amen. Donc, quand vous communiquez souvent, vous êtes en train de créer une bonne ambiance entre vous. Amen. Donc, communiquer, c'est très important pour les mariés. Parce que c'est au cours des discussions, je ne suis pas en train de parler des disputes. Hein. Je ne parle pas des disputes, des querelles. Ce n'est pas de ça que je parle. Je suis en train de parler d'une communication harmonieuse que le Saint-Esprit va vous donner à travers sa sagesse. Amen. Et donc, c'est très important pour les mariés, parce que ça vous permettra de créer d'abord une ambiance, d'accord, qui va vous permettre de régler les problèmes. Alléluia. Donc, vous devez communiquer. Pourquoi? D'abord parce que c'est pour ça que vous êtes ensemble. Donc, c'est pour créer le relationnel, créer l'amitié, détendre l'environnement afin que vous puissiez trouver des terrains d'entente. Amen. Donc, la communication est très importante. Pour les époux particulièrement, c'est à travers ce temps de communication que vous allez découvrir des choses, d'accord? Vous allez découvrir des choses, par exemple, au niveau de vos enfants. Quand vous ne parlez pas avec vos enfants, l'ennemi pénètre et il peut s'asseoir facilement. Et donc, même avec vos enfants, vous devez communiquer, vous devez créer ce lien-là afin de pouvoir contrôler, vous les parents, ce qui se passe au niveau des enfants. Amen. Donc, c'est toujours important, ce lien-là, d'accord? La communication, c'est un lien qui permet aux personnes d'harmoniser, d'être dans une bonne ambiance, de trouver, d'accord, des terrains d'entente, d'harmoniser l'environnement. Amen. Quand les époux ne communiquent pas, quand les époux... D'abord, je vais dire les intérêts, d'accord, que procure la bonne communication. Je dis d'abord la bonne communication, parce qu'il y a une mauvaise communication, parce que les actions et les gestes qu'on pose sont aussi une communication, un moyen de communiquer. Mais ici, je vais d'abord parler de la bonne communication. Mais sachez d'abord une chose, bien-aimés, c'est que ce qui va vous amener à asseoir une relation et à la consolider, là, nous sommes en train de parler de qu'est-ce qu'il faut dire au cours de la communication, au cours des paroles, au cours des échanges entre époux. Qu'est-ce qu'il faut dire? Qu'est-ce qu'il faut utiliser, d'accord, pour harmoniser? Harmoniser pour amener le céleste dans votre foyer. Qu'est-ce qu'il faut utiliser? Je vous donnerai deux armes. La première arme, c'est la parole. C'est la parole dont vous communiquez à travers la parole de Dieu. D'accord? Donc, vous n'allez pas discuter inutilement. Vous n'allez pas parler des sujets qui ne sont pas productifs. Vous n'allez pas communiquer sur des choses qui vous apportent des altercations permanentes. C'est pas là-dessus. Vous n'allez pas vous attarder sur ça. Mais la première chose que je vais vous révéler ici, c'est vraiment une force pour un couple. C'est la parole de Dieu. Donc, quand vous communiquez,

0: communiquer. C'est-à-dire que la parole de Dieu est l'élément qui va vous donner d'asseoir une bonne communication et une bonne relation conjugale. Amen. La parole de Dieu. Donc, quand vous passez votre temps à parler, à discuter, à communiquer sur la parole de Dieu à propos des projets de Dieu pour votre vie. Ah là là, c'est une puissance, c'est une clé comme ça. Parce que lorsque vous discutez la parole, le Saint-Esprit est derrière la parole et il manifeste sa présence là où il y a la parole. Donc, le premier moyen ou bien le premier élément que vous allez utiliser en tant qu'époux, d'accord, pour communiquer, d'accord, c'est la parole de Dieu. Alléluia. C'est vraiment important de parler de la parole de Dieu. Hein? La parole de Dieu, prier. Prier aussi, c'est une façon de communiquer. Mais ici, premièrement, la parole de Dieu. Ayez des discussions sur, je ne sais pas. En tout cas, quand vous avez une vision, quand vous voulez accomplir quelque chose, d'accord, vous devez vous asseoir. D'accord? Vous devez vous asseoir. Pourquoi? Parce que si vous ne discutez pas, ça va amener autre chose. Ça va amener autre chose. Amen. Donc, la parole de Dieu est comme ce fondement-là que vous allez établir sur la communication que vous avez. Donc, la parole de Dieu, discuter, hein, même parfois des doctrines. Pourquoi pas? Parce que ça va vous permettre d'asseoir une relation épanouie. Le Saint-Esprit est derrière la parole de Dieu. Quand vous discutez en tant qu'époux, qu'est-ce qu'il fait? Il vient, et même quand il y avait des imperfections, et qu'est-ce qu'il va faire? Il va commencer, d'accord, par nettoyer ces imperfections-là. Il va commencer par purifier même votre façon de communiquer. Parce que la parole de Dieu, l'effet de la parole de Dieu va créer cela. Amen. Va créer une certaine purification dans votre façon de communiquer. Alléluia. Donc, c'est vraiment la force. Moi, je dirais même que c'est la force parce que je l'ai souvent vu dans mon foyer aussi. Quand mon mari et moi, on a remarqué que lorsqu'on discute ensemble à propos de tout ce qui concerne Dieu, ça marche. Ça va très bien. C'est ce qu'on a remarqué. Et donc, avec le temps, on a essayé d'asseoir cela, c'est-à-dire des temps de parole. On a essayé d'asseoir ces temps-là de manière à ce que ça devienne une habitude. Parce que mon mari, au départ, c'est pas quelqu'un de bavard. Il parle pas beaucoup. Alors que moi, je suis une pie. Donc, je l'amenais, d'accord, à travers les discussions concernant les messages ou bien certains prédicateurs, vous voyez, certaines doctrines dont on discutait ensemble. Donc, c'est comme ça qu'il a été boosté. D'accord, il a commencé à s'exprimer librement, il a commencé à s'ouvrir. En tout cas, lui-même va vous dire tout à l'heure ce que ça a fait dans sa vie, le fait d'avoir la parole de Dieu dans la bouche tout le temps. Alléluia. Donc, je suis en train de vous donner une clé comme ça. Ça veut dire quoi? Ça veut dire que vous ne devez pas communiquer sur rien du tout, sur des sujets vagues, des sujets, je ne sais pas moi, les choses du monde. Vous pouvez écouter des informations, d'accord. Vous pouvez discuter aussi au sujet des informations, d'accord. Mais quand vous voyez qu'il y a certaines choses lorsque vous parlez, lorsque vous communiquez, d'accord, là-dessus, ça crée des altercations. Ça veut dire que cette communication-là ou ce sujet-là n'est pas bon. Ça ne va pas produire quelque chose dans votre relation conjugale. Amen. Donc, je reprends, je résume la parole de Dieu. Est votre première clé, si je vais dire ça. Et je dirais même que c'est la fondamentale. La parole de Dieu est votre première clé pour consolider une relation conjugale harmonieuse. La parole de Dieu va épurer, d'accord, les imperfections que vous avez. Hein, même quand vous ne saviez pas au départ communiquer, avec la parole de Dieu, vous allez vous ouvrir. Vous allez être à l'aise maintenant. C'est ça qui va en fait déployer des choses en vous. Ça va créer ce lien d'amitié-là. Amen. Donc, c'est ce que la parole de Dieu fait. Quand on parle la parole de Dieu, ça nous donne de nous ouvrir. Ça crée le lien d'amitié entre les époux. Amen. Donc, c'est cela, la parole de Dieu. Alléluia. Ça amène aussi une bonne ambiance. l'ambiance dans la maison. Ça, c'est vraiment une expérience que j'ai faite dans mon foyer. J'ai fait cette expérience-là. Ça a été productif pour nous. Parce que même quand on discute la parole de Dieu avec les enfants, on se rend compte qu'il y a une bonne ambiance dans la maison. Tout le monde est à l'aise. Alléluia. Tout le monde est à l'aise. Parce que c'est la parole de Dieu. Elle amène, je ne sais pas comment je vais dire, elle amène la présence de Dieu. Amen. La présence de Dieu, quand vous discutez la parole de Dieu, elle amène la présence de Dieu. Elle crée une bonne ambiance dans la maison. Amen. Ça, ce sont les bienfaits, ça. C'est-à-dire les intérêts, le résultat du fait de parler. Moi, je sais que certaines personnes de nature ne supportent pas parler beaucoup. C'est surtout les hommes, hein. Vous, les femmes, là, vous êtes des pipelettes. Mais eux, là, il y a un homme de Dieu qui a dit, mais écoute, nous, le jour, là, pour aller épouser cette fille-là, ou bien la première fois qu'il a rencontré sa femme, il est parti bosser le cantique des cantiques. Il va voir comment il va venir parler à la femme. Ce jour-là, tu ne voyais pas que tu n'aimes pas parler. Mais fais des efforts. Toi, tu dis que je n'aime pas parler. Mais le jour-là, pour aller parler, t'adresser à ta femme pour la première fois, tu as dû faire des efforts. Amen. Donc, tu dois faire des efforts pour parler même quand tu n'aimes pas. Tu dois pouvoir discuter. Tu dois pouvoir parler. Alléluia. Donc, c'est une décision alors. Donc, ce n'est même si je n'aime pas, d'habitude, je n'aime pas, moi, je suis comme ça. Non, les personnes qui sont comme ça créent des problèmes aux conjoints. Les personnes qui sont ainsi crée des problèmes aux autres. Parce que quand tu es à l'aise dedans, dans ton petit monde à toi, tu es en train d'expulser ta femme. Moi, je parle surtout des hommes. Tu es en train de l'expulser, soit disant que vous êtes des pis. Mais non, c'est à travers la, comment je vais dire, à travers cette discussion-là que vous allez trouver des solutions aux problèmes que vous vivez. Amen. Donc, la communication est très importante pour créer, on a parlé de l'ambiance, mais aussi pour trouver des solutions. Alléluia. Des solutions aux problèmes que vous avez. Il y a des difficultés que vous rencontrez sur le plan personnel. Moi, je prends par exemple le cas des relations sexuelles. Parfois, ce sont des sujets sensibles. Vous voyez, la personne a vécu certaines choses avant. C'est peut-être resté dans son âme ou bien c'est une forteresse. Si vous n'en parlez pas, ça va nuire à votre foyer. Ça va commencer à démanger votre foyer sans que vous n'en soyez conscient. Parce que vous vous dites que, bon, vous vous sentez à l'aise. Parce que les gens qui sont comme ça se sentent à l'aise dans ça. On appelle ça les zones de confort. Donc, la personne est à l'aise dans sa zone de confort, mais l'autre en souffre. D'accord? Donc, vous allez faire un effort. C'est une décision que vous prenez. Vous prenez la décision et le Saint-Esprit va vous donner la capacité, d'accord, d'aimer discuter avec votre conjoint ou votre épouse. Amen. Donc, c'est pas, ne dites pas que moi, j'aime pas trop ça. Non, ne dites pas ça. C'est une obligation de communiquer parce que ça amène le relationnel. La communication, c'est pour le relationnel. Créer une bonne relation entre vous. Amen. Donc, tu peux, à travers la communication, tu peux voir le problème, tu peux détecter, alléluia, tu peux détecter le problème de l'autre. Tu peux comprendre son système de fonctionnement. Tu peux comprendre comment la personne raisonne. Amen. C'est durant des temps de communication que tu arrives à saisir ce qui ne va pas dans l'autre ou bien là où l'autre se situe. Son niveau spirituel, c'est à travers la communication, le langage, à travers des discussions, son niveau spirituel, les problèmes que la personne a eu, c'est au travers de la communication que vous allez déceler les problèmes que la personne a eu par le passé, même si le Saint-Esprit, d'accord, va vous parler. Mais pour les personnes qui n'ont pas trop une relation poussée avec le Saint-Esprit, qu'est-ce qui se passe? Eh bien, ce que je vous dis aujourd'hui, c'est que au travers de la communication, vous allez découvrir les problèmes qui se trouvent dans l'autre. L'homme peut déceler les problèmes qui se trouvent dans sa femme. La femme peut déceler ce qui ne va pas dans son mari à travers les discussions, la communication. Amen. Vous allez aussi déceler ce qui ne va pas dans vos enfants. C'est quand vous créez quoi? Une communication, d'accord? Une relation de proximité avec vos enfants que vous allez voir, vous allez savoir neutraliser, d'accord? L'environnement de ceux qui vous entourent. Amen. Je parle et du mari et de la femme. Donc, les hommes là qui disent que moi, je suis fatigué quand j'arrive du boulot, vraiment, tu me déranges. Frère, tu fais mal. Tu fais mal parce que tu pousses ta femme à aller communiquer ailleurs. On est en train de parler maintenant des désavantages. Tu pousses ta femme à aller communiquer ailleurs. quand elle va se sentir tout le temps rejetée, elle veut discuter, parce que les femmes sont comme ça. Nous, c'est-à-dire, ça crée le relationnel, l'amitié entre les époux. Vraiment, il faut le comprendre comme ça. C'est pour votre bien. C'est pour votre bien de parler ensemble. Amen. Donc, quand tu vas la rejeter à chaque fois tu la rejettes, à chaque fois tu la rejettes, tu dis que les femmes sont trop des pies. Donc, progressivement, elle va s'éloigner. Donc, un méfait du fait de ne pas communiquer ensemble en tant qu'époux, la personne va commencer à s'éloigner. La personne va commencer à s'éloigner. D'accord? Progressivement, et aller trouver des partenaires ailleurs. D'accord? Est-ce que tu vois ça? La personne ira trouver des partenaires à l'extérieur. Et donc, les problèmes qu'elle doit résoudre ou bien qu'il doit résoudre avec toi, c'est ailleurs qu'il ira chercher des problèmes, avec la chance que l'ennemi charge la personne en qui elle se confie ou il se confie. Avec la chance que l'ennemi ingurgite à cette personne-là, si elle n'est pas mue ou bien si elle n'est pas connectée avec le Saint-Esprit, des mauvaises idées qu'elle pourra ensuite communiquer à celui-là, d'accord, au rejeté qui a dû trouver secours à l'extérieur. Parce que vous avez refusé de parler. Donc, un méfait du fait de ne pas communiquer, c'est quoi? C'est que vous faites sortir la personne de vous. Vous la chassez, en fait. C'est votre époux, mais vous êtes en train de la chasser. Donc, vous avez votre environnement en vous. Vous parlez à l'intérieur de vous ou bien vous trouvez même des personnes à l'extérieur aussi. Et donc, chacun se crée son monde. Vous voyez ce que ça donne encore? Chacun se crée, non seulement la personne se sent rejetée, va trouver d'autres relations à l'extérieur, mais chacun va se créer un monde étant marié. Alors que vous, si chacun se crée un monde étant marié, vous êtes en train de creuser votre propre tombe. Parce que avec le temps, il va se créer un mur. Il va s'élever, s'ériger un mur entre vous. Donc, deuxième méfait du fait de ne pas communiquer, vous êtes en train d'ériger un mur entre vous. À un moment donné, si vous ne vous ressaisissez pas, qu'est-ce que le mur va faire? Il va devenir dur. Il sera maintenant difficile de le casser. Il sera maintenant très difficile de casser ce mur-là. Pourquoi? Parce que vous n'avez pas fait attention au départ, aux remarques que l'autre faisait. Quand je veux te parler, quand on doit communiquer, c'est maintenant que tu trouves, d'accord, les raisons. Oh, je regarde le journal. Oh, je suis fatigué. Oh, tu ne veux jamais parler. Tu trouves quelque chose à dire. Alors que vous devez discuter de ce qui ne va pas. J'ai dit premièrement la parole de Dieu. Deuxièmement, des sujets, les informations. Pourquoi pas? Mais avant même les informations de l'extérieur, vous parlez de ce qui ne va pas dans votre foyer. Ce qui ne va pas. Chérie, j'ai remarqué que ça ne va pas. Hein? En matière de finance, en matière de temps, ça ne va pas. C'est vous qui connaissez votre foyer. Quand vous voyez que il y a ces choses-là, et la personne vous approche pour vous dire, mais écoute, voilà ce que j'ai remarqué. Tu dis, non, j'ai pas envie d'en parler. J'ai pas envie d'en parler pour l'instant. Et donc, tu fais la personne comme ça aujourd'hui. Demain, tu répètes. Troisième fois, tu répètes encore. Et la personne dit, ah bon, ok, elle va trouver une copine. Ou bien, il va trouver un copain. C'est comme ça, progressivement, il va commencer à s'attacher à la personne. Et comme l'ennemi va vous servir, frères et sœurs, et chers mariés, comme vous ne voulez pas communiquer, là, l'ennemi va vous trouver des partenaires pour communiquer ensemble. Il va vous trouver des partenaires pour discuter ensemble. Et vous voyez, l'autre méfait encore, l'autre problème encore que vous créez, c'est qu'avec le temps, lorsqu'ils ont des amitiés à l'extérieur de vous, du couple, qu'est-ce qui se passe? Parce que la personne gère les problèmes, parce que la personne gère les fatigues du mari, les fatigues de la femme. Voilà, avec le temps, ils vont tomber. Si c'est un homme-là, ils vont tomber. Ils vont finir ensemble. Ils finiront ensemble. C'est dans les films que j'ai souvent vu ça. Là où le mari dit, maintenant c'est le meilleur ami ou bien la meilleure amie. L'époux va trouver le meilleur ami ou bien la meilleure amie, commence à lui confier des problèmes. Voilà ce que ton ami me fait. Voilà ce que ton ami me fait. Au final, les conseils que l'autre donne, le pire, c'est que vous ne savez même pas si celui-là qui est en face de vous, là, lui vous désire en tant que femme ou bien en tant qu'homme. Est-ce que vous comprenez? Donc, vous êtes en train de vous livrer votre foyer au meilleur ami de votre mari et à la meilleure amie de votre femme. Donc, vous continuez dans ce sens-là. À vous livrer, qu'est-ce qui va se passer? Il va se créer en eux. Comme eux, ils ont le lien de communication là. Il va se créer un lien entre eux. Donc, vous voyez ce que crée la communication? Les liens d'amitié. Les liens qui peuvent aller jusqu'à... D'accord? Ils vont tomber. Et s'ils ne tombent pas, à la fin, moi j'ai vu dans les films ou bien dans le monde que ton ami est même meilleur que toi. Voilà. Vous voyez? Des choses commencent à naître. Donc, des sentiments peuvent naître chez la personne à qui votre épouse ou votre époux se confie. Les sentiments vont naître là-bas. Pourquoi? Parce que la relation, la communication vous permet de créer des sentiments solides entre vous. Vous consolidez votre relation lorsque vous discutez. Vous la rendez durable, vous la rendez pérenne. Vous êtes en train de bâtir. Donc, c'est au travers la communication qu'on bâtit même la relation. Alléluia! C'est ça. Donc, c'est au travers de la communication qu'on établit une relation conjugale. Donc, si vous ne discutez pas, vous voyez le danger que vous créez à votre couple. Cependant, vous voulez quand même rester ensemble. Donc, chacun va faire des efforts. Moi, je parle surtout aux hommes parce qu'ils aiment dire que les femmes parlent trop. C'est ça. Et donc, faut supporter. Le jour que tu l'as rencontré, là, tu es parti chercher le cantique des cantiques. Tu as parlé toute la journée là. Est-ce que tu vois? Donc, faut encore faire ménager des efforts pour pouvoir créer. D'accord? Parce que cette communication va créer une bonne chose dans ta femme ou bien dans ton époux. Un bon sentiment, ça va consolider. Je suis en train de parler de la bonne communication avec le bon moyen de la parole de Dieu. Amen. Donc, c'est cela. Donc, je dis, la première chose que la communication produit dans un foyer, c'est que ça crée le relationnel. Amen. Le relationnel. Et donc, le moyen qui va amplifier ce relationnel, c'est la parole de Dieu. Amen. La parole de Dieu dont vous parlez tout le temps. La Bible, qu'est-ce que tu penses de comment Paul se comportait aux Éphésiens ou bien quand chacun a fait la méditation, lorsque vous vous mettez ensemble. Voilà, l'autre fois, j'ai fait la méditation dessus. C'est ce que mon mari et moi, on fait souvent. Voilà, j'ai médité sur ce passage. Et vous discutez ensemble. Vous êtes en train de bâtir votre union. Alléluia. Vous êtes en train de consolider votre relation en discutant, en communiquant. Amen. Donc, premièrement, je dis, ça crée le relationnel. La communication crée le relationnel. Deuxième chose, au moyen, et ce qui va surtout vous aider, c'est l'élément de la parole de Dieu. Ça va amplifier le relationnel dans le bon sens. Je dirais même dans l'excellence de la relation conjugale. La deuxième chose que ça va créer, ça va créer un lien d'amitié. Lorsque les époux sont amis, waouh, qu'est-ce que c'est formidable. Ils ne se cachent plus rien parce qu'ils deviennent amis. Alléluia. Vous êtes maintenant des amis et en tant qu'amis, au moment où vous aurez des problèmes, et puisque c'est un ami, on ne cache pas quelque chose à un ami, vous aurez du mal à lui cacher des choses. Parce que quoi? Vous êtes devenus amis. Alléluia. Et ça, c'est la bonne communication qui a créé ce lien. Alléluia. Amen, amen. Donc, la troisième chose que la communication fait, vous décelez les choses qui ne vont pas dans votre partenaire. Ou bien, les choses, les défauts, le système de pensée, comment la personne raisonne. Et vous décelez même s'il y a des problèmes de communiquer en public. Vous êtes même en train de déceler cela. Ces défauts, comment il y a certaines personnes qui ont du mal à s'exprimer. Il y a certaines personnes qui ne peuvent pas parler en public. Oui, elles ont des problèmes parce qu'elles ont été traumatisées avant de se marier. Et donc, elles ne peuvent plus, d'accord, elles n'arrivent pas, d'accord, à parler en public devant les gens. Donc, vous allez déceler cela. C'est quand vous discutez que vous allez déceler que la personne a un problème. Un problème vraiment qui est fondamental parce que la personne n'arrive pas à parler en public. Voilà. Et lorsque vous pouvez aussi déceler, par exemple, les problèmes sexuels que la personne a. C'est en communiquant. vous allez découvrir les problèmes qui minent la personne même avant et pendant votre foyer. Donc, c'est au cours de la communication. Amen. Donc, c'est cela. C'est très important. Je répète, c'est au moyen de la communication qu'on consolide une relation conjugale. C'est au moyen de la communication qu'on bâtit une relation. Alléluia. Donc, c'est cela. Au niveau de vos enfants, vous allez voir des choses qui ne vont pas. C'est en ayant une bonne communication avec eux. Alléluia. Et même avec eux aussi, vous allez savoir les problèmes qu'ils ont à l'école, par exemple. Vous avez les enfants qui sont, qui ont un comportement discret. Ce sont des enfants qui traînent souvent des choses, qui vivent, d'accord? Vous voyez les mots qui minent les enfants dans des écoles maintenant, les mots. Donc, votre enfant peut vivre quelque chose de dangereux à l'école. Mais si vous n'avez pas au préalable créé une bonne relation, une bonne communication avec votre enfant, qu'est-ce qui va arriver? Un danger, quelque chose peut lui arriver, hein, et il va gérer ça. Comment je veux dire? Vous allez vous trouver devant quelque chose parce que vous n'avez pas su créer une bonne communication avec vos enfants. Vous allez vous trouver devant des problèmes. Et on va vous dire que c'est votre enfant qui fait ça. Pourquoi? Parce que vous n'avez pas créé un lien au travers la communication. Vous n'avez pas créé de lien. Vous voyez, c'est quand les individus commencent à se côtoyer en se parlant, qu'on se découvre. Amen. La quatrième chose, c'est que vous vous découvrez. Amen. Vous vous découvrez. Alléluia. Chacun découvre comment l'autre est quand vous discutez. Amen, amen. Et donc, la communication, c'est vraiment, faut déjà voir que c'est divin. Voilà. Faut déjà vraiment mettre dans votre pensée que c'est divin. C'est divin. C'est Dieu qui a créé le lien de communication. Le moyen de la communication, c'est Dieu qui l'a créé afin d'établir le relationnel entre les individus. Donc, ça veut dire que c'est vital. Si c'est Dieu qui a créé cela, c'est que c'est vital. Donc, vous allez seulement utiliser ça dans votre foyer. Amen. Je crois que le Seigneur voulait que tu écoutes cette interpellation parce que toi qui te terres déjà dans ton monde, ça fait depuis un moment que tu es terré dans ton monde, tu ne veux pas communiquer. Tu ne veux pas communiquer. Et ça, tu ne sais pas que c'est ça qui est à l'origine des problèmes que vous avez. Et donc, chaque jour, tu ne veux pas communiquer et les problèmes s'accumulent dans le cœur de l'autre. Les problèmes s'accumulent et à un moment donné, ça explose. Pourquoi? Parce que vous n'avez pas, dès le début, le détail là, vous n'avez pas su le traiter à travers la communication. Vous n'avez pas su traiter ce détail-là et c'est devenu un grave problème. C'est pourquoi j'ai intitulé ce sous-thème-là, le manque de communication, d'accord, un fléau qui peut vous conduire au divorce. Parce que avec le temps, comme je le disais tout à l'heure, vous créez une séparation sans que vous ne le sachiez. Et croyez-moi, ce que vous êtes en train de faire physiquement se perd également spirituellement, d'accord? Ça se fait également spirituellement, vous ne savez pas, d'accord? Et donc, ça crée des dégâts. Alléluia. Sacré, ne dites pas que qu'est-ce qu'elle raconte. Moi, je me sens bien comme ça. Même si vous deux, vous étiez des non-bavards, je vous assure, vous ferez mieux d'être bavards ensemble. Vous ferez mieux d'être bavard parce que ça va vous coûter à un moment donné. Maintenant, vous allez demander aussi la sagesse. Quand vous allez communiquer là, vous n'allez pas vous lever et puis voilà le problème. Non, non. Demandez la sagesse à Dieu quand on communique là. Par exemple, vous vous entendez, le soir, on va discuter ensemble. Déjà, chacun dans la journée prie pour que la conversation soit harmonieuse. Amen. Chacun va devant Dieu. Seigneur, donne-moi la sagesse lorsqu'on va discuter le soir pour que ça se termine bien. Parce qu'il y a des discussions qui se terminent, il y a des communications qui se terminent mal. Il y a des communications qui se terminent mal. Donc, vous avez besoin de la sagesse divine pour pouvoir bien communiquer. Alléluia. Alléluia. Amen, amen, amen. Donc, ne dis pas que le pasteur Rokiz, qu'est-ce qu'elle vient nous dire là? Non, non, c'est pas ça. C'est que Dieu a vraiment vu que c'est un problème. Et donc, on a parlé des avantages, on a parlé des principaux avantages. C'est que ça consolide, ça crée le relationnel, ça consolide la relation conjugale, ça amène la présence de Dieu dans la maison, ça fait que vous compreniez le fonctionnement de l'autre. Amen. Ça fait que vous déceliez les infiltrations, les influences négatives autour de votre famille. Amen. Et donc, vous décelez les problèmes aussi auxquels l'autre est confronté. Alléluia. Maintenant, le désavantage, je l'ai déjà dit, si vous avez remarqué, maintenant, le problème, lorsqu'on ne communique pas, lorsqu'on ne discute pas, qu'est-ce qui se passe? Je le dis, je répète, on se crée un mur. Et même avec le temps, l'amour sèche. D'accord? Ça sèche. Chacun crée son monde à lui. Et puis, qu'est-ce qui va se passer? Même les projets, progressivement, chacun a ses projets. Chacun a ses projets et les réalise. Donc, avec le temps, ça amène la sécheresse dans le foyer. Et quand ça sèche dans le foyer, ça va sécher avec Dieu. Ça va sécher avec Dieu. Donc, ça introduit également la sécheresse spirituelle. Avec le temps, vous allez sécher spirituellement. Pourquoi? Parce que vous avez, quand vous n'avez pas communiqué, vous n'avez pas trouvé de solution. Donc, il y a la gangrène, le non-pardon. Tout s'engrange dans le cœur de chacun. La gangrène, la rancune, la colère, tout ça là, ça naît dans la personne. Progressivement, ça devient une plaie et ça devient quelque chose de difficile alors que ça partait simplement du manque de communication au départ. Amen. Moi, j'ai tellement eu de personnes qui m'ont raconté, ça a été dramatique, d'accord? Et le pire dans tout ça, c'est que ça crée, d'accord, l'adultère. Ça pousse votre partenaire à l'adultère. Avec le temps, la personne peut vous tromper, croyez-moi. Et l'ennemi va vous servir pour cela. Je vais faire une grande remarque, mais je vais dire grosse remarque. C'est quoi la remarque? C'est que, s'il vous plaît, nous vous en supplions. Le problème là se manifeste surtout quand vous avez des problèmes. Quand vous vivez un problème conjugal, d'accord? Je vous assure, c'est le moment là même qu'il ne faut pas vous éloigner. Amen! C'est le moment là qu'il ne faut même pas permettre qu'il y ait de la distance entre vous. Alléluia! C'est quand vous vous êtes querellés, vous avez eu des désaccords, c'est quand vous avez, oui, une altercation. C'est quand ça s'est passé, je vous en supplie, c'est le moment de ne même pas dormir sans discuter. C'est le moment de ne même pas aller au service sans discuter. C'est le moment de ne même pas manger sans discuter. Parce que l'ennemi va vous servir. Il va vous servir comme il sait que vous n'aimez pas discuter, communiquer ensemble. Et donc, quand il y a des altercations, des différends, c'est maintenant là, il va vous aider dans le fait de rester seul là, de ne pas parler là. C'est maintenant qu'il va vous aider. Il vous donnera des moyens pour ne pas trouver de discussion, de temps de discussion. Il va vous donner des moyens pour ça. Parce que quoi? Quand il sait que c'est le temps, quand vous êtes en colère là, il peut mieux semer des choses en vous. Il peut mieux semer l'ivraie en vous. Et en semant l'ivraie en vous, il vous livre directement. Il vous pousse directement à aller faire ce qui n'est pas bon. Donc, c'est maintenant que vous devez même discuter quand vous avez un problème entre époux. C'est maintenant que vous devez ménager des efforts pour parler. Je sais de quoi je parle. C'est maintenant que vous devez créer même l'ambiance pour pouvoir discuter. C'est quand il y a un problème grave. C'est maintenant qu'il faut trouver un terrain, d'accord? Mais ça, vous avez besoin de prier aussi, de demander au Saint-Esprit de prendre le contrôle. Amen. Et c'est comme ça, quand vous avez un problème, d'accord? Vous l'avez amené d'abord personnellement devant Dieu. Et quand vous vous réunissez, vous allez voir que là, quand vous savez gérer des problèmes par la bonne communication, vous allez voir votre... C'est à travers ça que les foyers deviennent solides. Lorsque vous savez maximiser ou bien gérer, d'accord, les problèmes que vous avez au travers la communication, la bonne communication, avec amour, avec sagesse. Parce que quand vous communiquez là, j'ai dit au départ que c'est avec la parole de Dieu. Donc la parole de Dieu, ça va vous affiner. Ça va affiner, alléluia, c'est le mot que je cherchais. La parole de Dieu va affiner vos discussions, alléluia. La présence de Dieu, parce que vous parlez souvent la parole, donc la parole de Dieu va affiner vos rapports, amen. Vos rapports entre époux, alléluia. Ça va, ça va devenir pur. Donc, quand il y a la dispute, vous allez voir que les différends ne vont plus tenir à un moment donné. Parce que vous avez tellement développé le moyen de communication qu'à un moment donné, les petites querelles là, les désaccords, à un moment donné, ça ne tiendra plus. Parce que vous êtes devenus amis. Votre foyer ou bien votre relation conjugale est établie. Elle est formée. Amen. Elle est formée. Elle est bâtie. Et donc, maintenant, avec la durée, vous verrez que le fait de communiquer ensemble, le fait de bien communiquer avec amour, avec sagesse, d'accord, avec la parole de Dieu, la communion avec le Saint-Esprit, la prière, d'accord, vous allez voir comment vous vivrez une relation harmonieuse. Alléluia. Le fait de communiquer ou la communication est un moyen efficace pour établir une relation. La communication un moyen efficace pour rendre une relation conjugale harmonieuse. La communication pour amener la présence de Dieu à se mouvoir dans un couple. La communication pour permettre de déceler les infiltrations de l'ennemi. La communication pour empêcher que votre partenaire n'aille à l'extérieur trouver des amis à l'extérieur et parfois tomber dans l'adultère. C'est pourquoi j'ai dit le manque de communication est un fléau qui peut conduire au divorce. D'accord? Parce que quand on trompe déjà, on trouve que la personne avec qui on vient d'avoir une relation est meilleure que celle qu'on a à la maison. Vous voyez? Parce que quoi? C'est parti simplement du fait de ne pas communiquer. Moi, j'ai vu en Europe, j'ai tellement entendu ces choses-là. C'est parce que les gens, à un moment donné, n'avaient même plus le temps de communiquer. Chacun allait au travail, chacun avait son truc à faire. Et avec le temps, qu'est-ce qui s'est passé? La morosité s'est installée. Le couple, finalement, a décidé de divorcer. Pourquoi? Parce qu'au départ, ils n'ont pas privilégié les temps de communication pour parler et asseoir une bonne relation conjugale. Je vais laisser aussi l'occasion à mon mari de dire son mot. Amen. Amen, amen, papa. Est-ce que tu veux édifier les couples? Amen, amen.
1: Alléluia. Amen. Bénissons le nom du Seigneur pour ses grâces infinies et pour ce temps de partage. Vraiment sur le thème important, la communication. Vraiment que le Seigneur soit béni pour la vie de sa servante, pour vraiment ces messages très poignants, ces messages que nous négligeons beaucoup dans la cellule familiale. Vous savez, on peut échanger sans communiquer. Le couple peut dire des choses, mais sans véritablement communiquer. Je me rappelle le tout premier moment de notre union. C'est ce qu'on vivait. Il n'y a aucun échange qui aboutit à une véritable communication. On finit toujours par se séparer à queue de poisson, sans résultat, et chacun va de son côté. Et je me rappelle, 3 fois de suite, j'ai fait accident de la route. Parce que, comme on n'est pas tombé d'accord, j'ai commencé à mijoter cela, à réfléchir pendant que je conduisais, j'allais à moto, et 3 fois de suite, je suis tombé. Et c'est par cela que je vais commencer véritablement à apprendre ce que c'est que communiquer. Vous savez, un père trop sévère peut ne pas ou bien va empêcher la communication dans son foyer. C'est lorsque nous érigeons trop des lois. On dit que l'amour bannit la crainte. Donc là où il y a la loi, il y a ce qu'on appelle la crainte. Vous savez pourquoi le peuple Israël ne pouvait pas rentrer dans le lieu très saint et communier avec Dieu? Parce qu'il y avait la loi. Et quand il y a la loi, il y a la transgression à cause de la nature déchue. Et le peuple était tout le temps condamné, tout le temps dans le péché, et ne pouvait pas voir la face de Dieu. Il n'y avait pas de communion avec Dieu. Il n'y avait pas de communication parce que leur conscience les condamnait tout le temps. Donc un papa qui érige des lois, tu ne dois pas faire ceci, tu ne dois pas faire cela, ça repousse les enfants. Et les enfants vivent des choses, ils préfèrent aller raconter cela avec leurs amis de Facebook, des réseaux sociaux. Ou bien, ils ont des amis à l'école, ils préfèrent leur en parler. ou ils ont des camarades dans le quartier, ils veulent bien en parler. Il y a des choses qui se passent, le père n'est pas au courant. La mère n'est pas au courant parce qu'il n'y a pas une relation de proximité qui s'est créée. Il n'y a pas une relation d'amitié qui s'est créée. Donc faisons attention, faisons très attention. Parce que si nous ôtons cette communion-là, c'est fini. Nous perdons toute opportunité de résoudre les problèmes, d'être informés des situations, des challenges dans lesquels nos enfants ou notre partenaire se trouvent. Tout va nous échapper. Et lorsque maintenant, le temps viendra où nous allons nous rendre compte que c'est déjà trop tard. Et c'est difficile de nouer maintenant cette relation de proximité-là. Donc c'est pourquoi vous devez prendre au sérieux cet enseignement que nous sommes en train, par la grâce de Dieu, de communiquer avec vous. Pourquoi communiquer? Maman vient de développer, je vais juste apporter ma modeste pierre. Pourquoi communiquer? Pourquoi nous devons communiquer dans le foyer? D'abord, sachons une chose. Si la relation dans le foyer est comme un chef et son serviteur, il ne peut pas avoir de communion. Il n'y aura que des ordres. C'est-à-dire qu'on ne donnera que des ordres et on attend seulement qu'on puisse exécuter ces ordres-là. Donc la relation, nous devons nous humilier. Et cette relation-là doit être une relation d'amitié. Donc, nous devons voir notre partenaire ou bien notre conjoint comme un partenaire de mission que Dieu nous a donné. Comme véritablement la Bible dit, une aide. En ce moment-là, pourquoi alors communiquer? Parce que nous poursuivons le même but, la vision là, comme nous l'avons dit dès le début. Donc, il y a une vision que le couple doit accomplir. Donc, puisque nous avons le même regard, nous sommes en train d'atteindre le même objectif, donc nous devons communiquer. Parce que chacun doit être impliqué dans l'accomplissement de cette vision-là. Chacun a une pierre à apporter.
2: Amen.
1: Il ne faudrait pas que l'autre voie qu'elle n'est pas concernée par la vision.
2: C'est ça.
1: Ou qu'elle se sente exclue de la vision. C'est très important. Chacun doit être impliqué. Mmh. Et le fait déjà d'établir une communication pour parler de la vision, de parler des projets, fait que chacun se sente concerné. Chacun se sent impliqué dans l'affaire. Il peut maintenant apporter sa pierre, son idée, sa contribution. C'est très important. L'autre point, pourquoi communiquer? C'est aussi parce que lorsqu'il y a la vision, il faut qu'il y ait l'unité. Nous devons regarder dans la même direction. Nous devons avoir les mêmes pensées, un même langage, les mêmes mots. Alors, la communication ici vient enlever tout ce qui est ivré,
2: c'est ça.
1: Tout ce qui est des forteresses érigées comme des doctrines, comme des forteresses dans les pensées. Ces forteresses-là peuvent venir de la culture dont l'autre vient, et de l'environnement dont la personne opère. Mais ce sont des pensées qui peuvent s'opposer à la vision de Dieu. Donc le fait d'échanger ensemble, le fait de communiquer va venir ôter toutes ces hauteurs-là, toutes ces forteresses-là, pour que, vraiment, comme la Bible dit, que comment deux personnes peuvent marcher ensemble sans tomber d'accord.
2: C'est ça.
1: Donc, la communication-là vient permettre aux deux de tomber d'accord. D'où maintenant la loi de l'association. Lorsque vous tombez d'accord, vous pouvez maintenant faire des exploits. Comme la Bible dit, un tue mille. Mais deux viennent tuer 10 000. Donc ne pense pas que Dieu m'a donné la vision et elle n'est pas concernée, je vais faire ça seul. Non, tu vas tuer que 1 000. Mais si tu l'impliques, vous irez de gloire en gloire.
2: Amen.
1: Au lieu de tuer 2 000, c'est 10 000 que vous allez tuer.
2: Amen.
1: Parce que l'autre vient t'apporter ce que tu n'as pas.
2: Amen.
1: Spirituellement, physiquement, moralement, dans tous les aspects. Donc faisons très attention. La communication nous permet également de résoudre rapidement les différends, comme maman l'a dit. Lorsque nous communiquons, nous pouvons très vite parler des choses qui ne vont pas, pour éviter que cela ne perdure et ne finisse par se transformer en conflit. Lorsque ça se transforme en conflit, ça crée un environnement où le Saint-Esprit ne peut plus opérer. Un environnement où nous ne pouvons plus entendre les instructions de Dieu.
2: Mm-hmm.
1: Nous devenons lourds, assoupis, insensibles à la voix de Dieu. L'ennemi commence à prendre le dessus sur le foyer, sur la famille.
2: Mm-hmm.
1: Il commence à contrôler.
2: C'est ça.
1: Donc, la communication est très importante. Donc, elle permet aussi de partager la nouvelle orientation que Dieu vient donner à la famille.
2: Mm-hmm.
1: Parce que quand Dieu donne une vision, ça c'est sur le long terme. Mais il vient maintenant donner des orientations. À chaque saison, Dieu vient donner une orientation. Comment faut-il faire maintenant pour accomplir la vision? Donc, Dieu va donner des orientations précises.
2: Mm-hmm.
1: Donc, l'un ou l'autre peut recevoir l'orientation.
2: Mm-hmm.
1: Donc, il doit en faire part au conjoint. D'où la communication. Il faut communiquer. L'autre peut dire, pour le moment, Dieu ne m'a rien dit, mais je vais aussi prier par rapport à ça. Ou bien l'autre adhère en même temps et puis vous commencez à marcher. Tant que l'autre partenaire n'adhère pas, c'est un obstacle à l'accomplissement de cette instruction-là ou bien cette orientation que Dieu vient de donner. Lorsque nous communions ou bien nous communiquons, évitons certains sujets qui peuvent constituer un véritable frein à l'avancement de la cellule familiale ou du foyer. Donc, comme maman l'a dit, cherchons vraiment à parler des sujets qui peuvent nous édifier, nous fortifier,
2: amen,
1: nous permettre d'aller de l'avant. Mais lorsque nous nous asseyons pour murmurer, critiquer, nous plaindre, ce n'est pas bon. Spirituellement, ce n'est pas bon pour le foyer. Ça peut vraiment le bloquer. Donc, la communication aussi, c'est un moyen de fortifier la foi de l'autre.
2: Amen, amen.
1: Donc, lorsque je partage mon expérience que je fais dans l'intimité avec Dieu,
2: amen,
1: à mon partenaire, ça le fortifie.
2: Amen, amen.
1: Ça l'édifie.
2: Amen.
1: Ça l'encourage.
2: Ouais.
1: Et ça lui permet d'aller de l'avant. Mm-hmm. Ça lui permet aussi d'avoir la sagesse.
2: Bien sûr.
1: Donc, vous comprenez que le partage est très enrichissant.
2: Mm-hmm.
1: Maintenant, quand vous partagez, évitez, il y a une chose que les gens font souvent, évitez d'avoir raison tout le temps. C'est-à-dire que vous rentrez dans la discussion, mais votre objectif, c'est d'imposer votre façon de voir là à votre partenaire. Non, ça ne marche pas.
2: Mm-hmm.
1: Ça ne peut pas marcher.
2: Mm-hmm.
1: C'est une discussion où chacun va apporter sa pierre,
2: mm-hmm,
1: à l'édifice. Donc, vous pouvez ne pas avoir raison, mais soyez ouvert,
2: mm-hmm,
1: et acceptez que l'autre dise que non, je ne suis pas d'accord.
2: C'est ça.
1: Parce que si je reconnais que je ne détiens pas toute la sagesse, toute la connaissance, alors je me dis que Dieu peut utiliser aussi mon partenaire pour me communiquer cette pensée-là que je n'ai pas.
2: Amen.
1: Donc, ce qui est sûr, nous ne sommes pas des ennemis,
2: mm-hmm,
1: mais nous luttons pour la même cause.
2: Oui.
1: C'est très important. Les conjoints ne sont pas des ennemis.
2: Mm-hmm.
1: Le seul ennemi que nous avons, c'est le diable.
2: Mm-hmm.
1: Alors, chacun, en tout cas, apporte sa pierre pour que ça puisse marcher.
2: Mm-hmm.
1: Donc, c'est très important. Alléluia. Donc, la communication aussi crée l'affinité, la cohésion, la confiance,
2: amen,
1: l'amitié. Et c'est très important, je voulais relever cela. Maman en a parlé de long en large. Vous savez pourquoi Adam, le couple Adam, a échoué? Parce qu'il y avait ce déficit de communication-là. Il y avait des sujets où il ne voulait pas en parler. Et Ève trouvait la consolation,
2: mm-hmm,
1: ou bien a trouvé dans le serpent un moyen de pouvoir discuter des sujets qui lui tenaient à cœur.
2: Mm-hmm.
1: Parce que quand vous lisez Genèse 3 à partir du verset 1,
2: mm-hmm,
1: la Bible dit que le serpent était un être que Dieu a créé et qui était intelligent,
2: mm-hmm,
1: qui avait la faculté de célébrer les choses de Dieu,
2: mm-hmm,
1: de voir la sagesse dans la création de Dieu. Et la femme avait ça en elle. Donc, ils ont trouvé intérêt d'entendre pour glorifier Dieu. Et l'affinité est née,
2: mm-hmm,
1: la cohésion est née, la,
2: mm-hmm,
1: confiance est née. Et l'ennemi, mm-hmm, est venu maintenant se servir de ça pour semer l'ivraie.
2: Mm-hmm.
1: Donc, c'est très important. Je m'en vais vers la fin. Quels sont les obstacles alors? Les obstacles de la communication. Donc, qu'est-ce qui peut maintenant constituer un obstacle à la communication? Donc, lorsque nous voyons notre partenaire comme une personne rivale, lorsqu'il y a la compétition, nous voyons que la personne est un adversaire pour nous. Mm-hmm. C'est comme si nous sommes sur un terrain où ce n'est pas bon. C'est une aide.
2: C'est ça.
1: C'est pas une compétition. Ce qu'elle apporte, c'est pour venir m'aider.
2: Amen.
1: Dans ce que je fais. Donc, il ne doit pas avoir de complexe d'infériorité, de supériorité ou autre.
2: C'est ça.
1: Je ne dois pas mépriser aussi mon conjoint ou mon partenaire.
2: Mm-hmm.
1: Et lorsqu'il y a l'amertume dans le cœur,
2: mm-hmm.
1: ça, c'est un obstacle aussi à la communication. Il y a des choses que j'ai gardées, je n'arrive pas à en parler.
2: Mm-hmm.
1: Et lorsque la personne parle et veut communiquer, je suis lourd, ce n'est pas bon. Il faut libérer son cœur.
2: Amen.
1: Il faut pardonner.
2: Amen.
1: L'égoïsme est un autre obstacle à la communication. Lorsqu'on érige trop des lois, c'est aussi un obstacle. Je vais m'arrêter là. Que le Seigneur vraiment nous fasse grâce. La Bible dit que c'est le Saint-Esprit qui nous enseigne.
2: Amen.
1: Que le Saint-Esprit nous aide vraiment à découvrir ces choses-là et qu'il nous bénisse. Alléluia. Amen, amen, amen.
2: Donc, vous voyez, Dieu est bon. Il a pris un côté que je n'avais pas vu. Le côté spirituel, vous voyez, le côté spirituel de la chose. Donc, combien spirituellement le fait de communiquer est très important parce que vous pouvez être un blocage pour l'autre. Lorsque celui qui est en face ne comprend pas la vision et que vous ne lui expliquez pas ou qu'elle le perçoit mal, ça peut être un obstacle. Donc, à l'accomplissement de la destinée prophétique que vous devez réaliser ensemble. Donc, le fait de ne pas communiquer, ça peut conduire un couple à être en retard dans l'accomplissement de la destinée prophétique. Donc, spirituellement, j'ai compris qu'il a relevé que spirituellement, c'est très important parce que ça vous coordonne, en fait. Ça vous coordonne, ça fait que vous deveniez un dans la vision pour laquelle vous vous êtes marié. Parce qu'on se marie pour accomplir la vision de Dieu. Donc, quand vous devez devenir un. Et quand vous devez devenir un dans le sens de la vision, d'accord, et que vous ne communiquez pas, ça va créer un grave problème dans l'accomplissement de la destinée prophétique. Donc, communiquer également, d'accord, vous donne, d'accord, de réaliser les projets de Dieu dans le bon sens. Selon ça, pensez et votre force se multiplie par 10 parce que vous parlez maintenant le même langage. Donc, ça c'est ce que papa a dit, c'est ce que j'ai compris. Donc, vous voyez, il a pris le côté spirituel. Maintenant, ce que j'ai dit, je résume, c'est que premièrement, la communication vous facilite, d'accord, vous crée le relationnel. Ça amène le couple à devenir ami. La troisième chose, c'est que au moyen de la parole de Dieu, qui est le premier élément qu'il faut instaurer pour communiquer, vous harmonisez votre relation conjugale. Donc, elle se consolide. Elle se bâtit progressivement. Parce que la parole de Dieu crée et elle amène la présence de Dieu à se mouvoir dans un couple. Amen. Et donc, la communication permet aussi de déceler, d'accord, chez l'autre ce qui ne va pas. De déceler aussi des infiltrations, d'accord, infiltrations dans le sens des démons, aussi des personnes mal intentionnées, d'accord. Et donc, c'est ça. Donc, ça consolide. Et mon mari a dit que spirituellement, ça va vous donner une force terrible pour accomplir la vision de Dieu selon sa volonté parce que vous devenez un sur le plan spirituel en communiquant très bien. Et les désavantages, bien, ce qui apporte la destruction, pourquoi c'est un fléau? Parce que c'est récurrent dans le milieu chrétien. Et ensuite, ça peut vous conduire au divorce avec le temps parce qu'il y aura un mur qui va se créer. Ça peut créer un mur, ça pousse la personne, l'autre qui se sent rejeté, à aller trouver des amitiés à l'extérieur et le temps va commencer à créer dans la personne extérieure et votre époux ou épouse une relation pour finir ensemble finalement divorcer. D'accord? Donc, le manque de communication dans un foyer peut conduire au divorce. C'est quelque chose qu'on néglige souvent. Mais vous allez voir qu'avec le temps, ça va vous amener dehors et ça va infiltrer le diable qui va contrôler votre environnement et il va faire de votre foyer, votre famille, un terrain de football, ce qui n'est pas pour la gloire de Dieu. Cependant aussi, vous êtes un couple chrétien, d'accord? Et même ailleurs, même les hors chrétiens, quand ils appliquent les fondements de Dieu, ça marche. Donc, que Dieu vous bénisse, faites tout pour maximiser, créer des temps de communication. Et créer et ayez des bons sujets qui sont constructifs pour votre foyer. Ça va vous faciliter l'accomplissement divin. Amen. Que Dieu vous bénisse. Que sa grâce se repose sur chacun de nous. Je répète, vous pouvez avoir des supports, clés, DVD et le livre que j'ai écrit dans le sens-là. Que Dieu vous bénisse. À la prochaine fois. Amen.
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2: Bonjour à tous, je suis Raphaël Mambou, que Jésus vous bénisse, qui que vous soyez, où que vous soyez. Le nom de cette émission est Venez à Jésus. C'est une grâce, c'est un honneur, c'est un privilège de pouvoir vous retrouver encore aujourd'hui autour de la parole de Dieu pour partager quelques versets bibliques sur le thème la persévérance. C'est notre 6e émission et nous recevons encore une fois Jonathan Junior Mambou. Bonjour frère.
3: Bonjour et bonjour à vous qui nous suivez attentivement. Que Dieu vous bénisse.
2: Avant d'aller plus loin, je voudrais vous inviter à baisser la tête dans la prière pour dédier le reste des 30 minutes entre les mains du Seigneur. Et c'est Jonathan qui va nous conduire. Je t'en prie frère.
3: Prions. Éternel notre Dieu, tu nous donnes la paix, car tout ce que nous faisons, c'est toi qui l'es fait pour nous. Bénis mon frère qui accordera du temps pour écouter ta parole, car l'homme ne vit pas de pain seulement, mais l'homme vit de tout ce qui sort de ta bouche, ô Éternel. Et ta parole est esprit et vie, lorsque cette parole soit sémée dans nos cœurs et qu'elle produise abondamment des bénédictions dans nos vies. C'est en ton nom que nous avons ainsi prié. Nous disons merci Seigneur Jésus.
2: Merci Seigneur Jésus. Amen. Sophonie, chapitre 1. Sophonie, chapitre 1, de 1 à 6. La parole de l'Éternel fut adressée à Sophonie au temps de Josias, fils d'Amon, roi de Juda. Je détruirai tout sur la face de la terre, dit l'Éternel. Je détruirai les hommes et les bêtes, les oiseaux du ciel et les poissons de la mer, les objets de scandale et les méchants avec eux. J'exterminerai les hommes de la surface de la terre, dit l'Éternel. J'étendrai ma main sur Juda et sur tous les habitants de Jérusalem. J'exterminerai de ce milieu les restes de Baal, le nom de ses ministres et les prêtres avec eux. Ceux qui se prosternent sur les toits devant l'armée des cieux, ceux qui se prosternent en jurant par l'Éternel et en jurant par leur roi, ceux qui se détournent de l'Éternel et ceux qui ne cherchent pas l'Éternel, qui ne le consultent pas.
3: Très important ce texte. En fait, en lisant déjà au début, on voit Dieu qui, je dirais, il menace, il interpelle pour dire voilà les choses qui arriveront. Parce que beaucoup de gens disent, mais non, Jésus va revenir, il y aura encore des malheurs dans ce monde. Non, pas du tout. Et pourtant, Dieu prévient toujours. Il prévient toujours.
2: J'aime dans le texte, je détruirai les objets de scandale. Voilà. Et les méchants avec eux. Les objets de scandale, c'est quoi?
3: C'est,
2: ça peut être.

0: être, enfin, ça peut être, je ne sais pas, les lieux de prostitution, les boîtes de nuit,
1: oui.
0: les bars,
1: oui.
0: les hôtels où se passe, où ils se sont spécialisés dans la
1: oui.
0: prostitution, les maisons de passage, les, j'allais dire les, tu vois, les, le genre de, j'allais dire de forêt, mais de, le genre de parc construit pour encourager la prostitution.
1: Voilà.
0: Les objets de pornographie,
1: voilà.
0: les objets de, qui encouragent la prostitution, l'homosexualité, qui encouragent les vols, les armes, les Kalachnikov, les M16, les Rafales, les bateaux de guerre, les avions de chasse, toutes ces choses, Jésus-Christ va les détruire.
1: Il va les détruire. C'est ça, ce sont des hommes qui scandalisent. Même, même dans l'église, tous ces scandales, ils
0: les
1: sont pasteurs, mais ils sont d'un côté pasteurs pour la lumière, et de l'autre scandale pour encourager les gens à vivre dans les ténèbres. Tous ces faux chrétiens, ce qui me fait passer à, penser à ce texte de l'Apocalypse 21, c'est 7 à 8, nous allons retourner dans Sophonie bientôt. Celui qui vaincra héritera ces choses. Je serai son Dieu et il sera mon fils. Mais pour les lâches, les incrédules, c'est-à-dire un incrédule, c'est qui? Il connaît que la Bible dit ceci, mais il ne veut pas croire. C'est ce qui arrive aux enfants d'Israël. Ils savaient que leur destinée, c'était atteindre Canaan. Mais au désert, ils ont murmuré contre Moïse. « Oh non, mais pourquoi tu nous as fait sortir de notre pays, de ce pays qu'est l'Égypte? Là-bas, on mangeait bien, il y avait des viandes, il y avait du pain. Voilà, tu nous fais sortir et tu nous emmènes ici pour mourir. En tout cas, c'est mieux de retourner. » Dieu ne les avait pas emmenés à quitter l'Égypte pour mourir au désert. C'est ce que je vous dis, mon bien-aimé. Dieu vous a appelé en Christ. Peut-être vous vous dites finalement, quand j'étais païen, c'était bon. Quand je ne connaissais pas Christ, c'était une bonne chose. Dieu ne t'a pas emmené en Christ pour que tu meures. Non. Et d'ailleurs, dans cette situation que tu traverses, tu n'es pas seul. Il est avec toi. Je pense beaucoup à Christ. Lorsque Christ montait avec sa croix qui pesait, il n'était pas seul. Dieu était avec lui, marchait avec lui. Et Christ a continué avec la croix. Et c'est la même chose qu'il nous demande. Celui qui veut me suivre, qu'il se charge de sa croix et qu'il me suive. C'est un peu l'image de ce que Abraham a fait comme parcours avec Isaac. Isaac portait le bois, mais à côté il y avait le père, Abraham. Les deux, ils marchaient ensemble. C'est la même chose. Jésus avait la croix, mais il n'était pas seul. Le père était avec lui. C'est la même chose avec nous chrétiens sur terre. Nous portons une charge. C'est-à-dire, nous avons les commandements. Nous sommes appelés à obéir à la parole. Et même quand on nous méprise, nous ne sommes pas seuls. Comme a dit David, quand je traverse la vallée de l'ombre de la mort, je ne crains aucun mal car tu es avec moi. Dieu détruira les scandales. Il va les détruire. Pour ceux qui disent que non, Dieu ne va pas détruire. Jésus a dit, ce qui arriva du temps de Noé arrivera de même à l'avènement du Fils de l'homme. Car dans les jours qui précédèrent le déluge, les hommes mangeaient, et buvaient, se mariaient et mariaient leurs enfants jusqu'au jour où Noé entra dans l'arche. Et ils ne se doutèrent de rien jusqu'à ce que le déluge vînt et les emporta tous. Il en sera de même à l'avènement du Fils de l'homme. En fait, à l'avènement du Fils de l'homme, beaucoup de gens seront surpris. Et l'enlèvement même sera un malheur pour beaucoup. C'est-à-dire, certains vont se rendre compte, ah bon, mais je suis resté. Les autres sont partis et ils diront, mais c'est pas possible. Ah, en tout cas, les choses de Dieu, c'était vrai. Ce serait un malheur pour beaucoup.
0: Certains seront surpris et vont dire, mais comme tu as dit, donc c'est vrai ce qu'on nous disait.
1: Voilà.
0: D'autres vont dire, ah, mais j'étais seulement distrait un petit moment. Voilà. J'avais l'intention de revenir.
1: J'avais l'intention. Et c'est ce que, et les justes, en ce jour, diront le contraire. Je vais lire ça. C'est vrai qu'on va revenir dans notre texte de Sophonie. Je suis dans Zacharie chapitre 11, le verset 11. Regardez ce que la Bible dit. Elle fut rompue ce jour-là, et les malheureuses brebis qui prirent garde à moi reconnurent ainsi que que c'était la parole de l'Éternel. Ce qui fut brisé, c'est la houlette grâce. Parce que ce temps dans lequel nous sommes, c'est le temps de la grâce. Où la houlette grâce est en train de nous appeler à venir à Christ. Jésus est patient. Il y a des gens qui méprisent sa parole. Mais Jésus est là, il a étendu sa houlette. Mais il y a un temps où cette houlette grâce sera rompue. C'est-à-dire, quand le Seigneur reviendra, ce sera la fin du temps de la grâce. Alors là, ceux qui, là où vous êtes, vous continuez à persévérer à Dieu. Vous continuez à croire à la parole de Dieu, à vous attacher à Dieu. Ce jour-là, vous allez vous dire, comme c'est écrit ici, nous allons dire ainsi, c'était la parole de l'Éternel. Ah oui, donc ce qu'on nous disait, c'était vrai. Et là, nous allons bénir Dieu, nous allons célébrer l'amour de Dieu, cet amour qui est plus que le vin. Mais malheureusement, beaucoup vont rester incrédules. Beaucoup, jusqu'à ces jours, continuent à faire comme au temps de Noé. Et Dieu va les détruire. Dieu avertit dans Sophonie. Il va détruire. Il va étendre sa main pour détruire les scandales. Il va étendre sa main pour détruire ceux qui adorent les idoles, adorent les hommes, adorent les richesses de la terre. Plus que Dieu, il place ses richesses avant Dieu. Mais Dieu aussi va détruire ceux qui se sont détournés de l'Éternel. Il va également détruire, nous sommes au verset 6 de Sophonie 1:6, et il va détruire ceux qui ne cherchent pas l'Éternel. Ouais. Tous ceux qui ne cherchent pas l'Éternel, qu'ils le veuillent ou non, ils cherchent autre chose que l'Éternel.
0: En d'autres termes, ceux qui ne persévèrent pas avec Dieu, ceux qui ne persévèrent pas avec Jésus-Christ, seront détruits.
1: Oui.
0: Seront dans la honte, seront dans la confusion.
1: Qui ne le consulte pas.
0: Écoute. Dans le livre d'Apocalypse, plusieurs fois, Jésus dit aux églises, par exemple dans Apocalypse 2, verset 7, « À celui qui vaincra, je donnerai à manger de l'arbre de vie qui est dans le jardin de Dieu. » À chaque église, Jésus-Christ fait cette promesse, « À celui qui vaincra. »
1: Un refrain qui est revenu.
0: En d'autres termes, « À celui » pour ceux qui vont persévérer, pour ceux qui vont persévérer avec Christ, malgré les tempêtes, malgré la honte, malgré les souffrances, malgré la maladie, malgré la pauvreté, malgré la nation dans laquelle il est en train de vivre.
1: Amen.
0: Parce qu'il y a des gens qui veulent quitter l'Afrique pour aller en Europe. Et c'est pas une mauvaise chose de quitter l'Afrique d'aller en Europe, mais la manière de quitter l'Afrique pour aller en Europe. La manière de quitter l'Europe pour aller aux États-Unis. Ceux qui ne vont pas persévérer, ceux qui ne vont pas vaincre. Donc, quand nous parlons de persévérance, nous devons avoir l'idée d'un combat, des obstacles, des oppositions. Ceux qui ne vont pas continuer avec Christ. Mais ceux qui vont continuer avec Christ, Christ fait la promesse. Je vous donnerai. Ce sont des récompenses.
1: Amen.
0: Nous ne servons pas Dieu, nous ne servons pas Christ, pas seulement parce que c'est la vie. Mais même s'il ne donnait rien, l'essentiel c'est de servir Christ. Et puisque c'est aussi le Dieu de justice, il promet de donner des récompenses. À celui qui vaincra, je donnerai.
1: Amen.
0: À celui qui vaincra, je donnerai. À celui qui va triompher, je donnerai. Mon frère, vous qui m'écoutez, ma sœur, vous qui m'écoutez, je ne sais pas quelle situation vous êtes en train de traverser. Je ne sais pas quel problème vous êtes en train de traverser. Mais je sais une chose. Si vous persévérez, lorsque Jésus-Christ viendra, il vous donnera.
1: À celui qui vaincra, par exemple. À celui qui vaincra, je donnerai à manger de l'arbre de vie qui est dans le paradis des dieux. En fait, Dieu voulait juste dire, celui qui va vaincre, il va vivre éternellement avec Dieu. Mais regardez encore. L'église, la quatrième église.
0: Non, même la seconde église, Apocalypse 2.
1: Dans chaque église, ce refrain est revenu.
0: Verset 11.
1: Oui.
0: Celui qui a des oreilles entend ce que l'Esprit dit à l'église. Celui qui vaincra n'aura pas à souffrir la seconde mort.
1: Il n'ira pas en enfer. Celui qui persévère avec Dieu, avec la parole sur la terre. Il n'ira pas en enfer.
0: Apocalypse 2, verset 17. À celui qui vaincra, je donnerai de la manne cachée et je lui donnerai un caillou blanc. Et sur ce caillou est écrit un nom nouveau que personne ne connaît, si ce n'est que celui qui le reçoit.
1: La manne cachée, c'est l'image de Jésus. Parce que la manne à l'époque était cachée. Elle était dans l'arche de l'Alliance. Mais ici, le Seigneur fait la promesse. Ceux qui vont vaincre, ils vont voir Jésus.
0: Apocalypse 2, verset 26. À celui qui vaincra, je donnerai jusqu'à la fin mes œuvres. Je donnerai autorité sur les nations. À celui qui vaincra et qui gardera jusqu'à la fin mes œuvres,
1: voilà.
0: Je donnerai autorité sur les nations.
1: Qui gardera jusqu'à la fin?
0: Donc, il n'est pas question. Ouais, tu vois, c'est ça qu'on est en train de dire. Tu vois, la persévérance, quand on a même parlé du cas de la femme de Lot, la persévérance, elle est sortie de Sodome et de Gomorrhe. Elle est sortie de la ville de destruction. Mais elle n'est pas arrivée jusqu'au lieu de sécurité, où Dieu voulait qu'il soit en sécurité. Elle s'est limitée en chemin, elle s'est retournée, elle a regardé, elle a été changée en statue de sel. Elle n'est pas détruite dans la ville de destruction, mais elle est changée, elle meurt quand même dans le désert, changée dans une statue de sel.
1: Et sa mort n'est pas différente de ceux qui sont morts
0: puisque
1: par
0: tu meurs,
1: les flammes.
0: Puisque
1: ils sont tous
0: puisque
1: morts.
0: Puisque tu meurs quand même. Et c'est la même chose avec Israël, sorti de l'Égypte.
1: Oui.
0: Au lieu d'arriver en Canaan, mais il meurt dans le désert.
1: Triste.
0: Il est préférable d'arriver jusqu'à Canaan que de mourir dans le désert. Parce que où est la différence entre celui qui meurt dans le désert et celui qui meurt en Égypte? Tous deux n'arrivent pas à Canaan. C'est la même chose dans notre marche chrétienne. Dès que nous avons accepté Jésus-Christ comme Seigneur et Sauveur, nous devons persévérer jusqu'à la fin. Il ne faut pas s'arrêter en chemin. On n'arrivera pas au ciel, Dieu va dire, bah, écoute, sur les 50 ans de ta vie, comme tu as servi Christ 30 ans, mais les deux dernières années de ta vie, comme tu n'as pas voulu servir Christ, bon, quand même, bon, je vais tenir compte de ça, entre au paradis. Non, tu te retrouves en enfer. À celui qui vaincra et qui gardera jusqu'à la fin.
1: Très important. Il faut garder jusqu'à la fin.
0: Il faut arriver au bout.
1: Persévérer.
0: Il faut arriver au bout.
1: Oui.
0: Il faut arriver au bout.
1: Paul a dit,
0: obtenir quelque chose.
1: Paul a dit, en t'interrompant, Paul a dit, j'ai combattu le bon combat.
0: J'ai gardé la foi.
1: Voilà.
0: J'ai gardé la foi.
1: Et il le disait, il était où? En prison.
0: En prison.
1: C'est-à-dire, il s'est dit, voilà.
0: J'ai fini ma course.
1: Voilà.
0: J'ai gardé le bon dépôt. J'ai gardé le salut. Juste donc, il savait qu'il partait. Et il se dit, c'est fini, c'est terminé. Mais j'ai combattu et j'ai réussi. Tu vois? C'est pour ça que moi j'ai toujours dit, au risque même peut-être de faire mal, un chrétien qui meurt en Christ, quelqu'un qui meurt en Christ, pour moi je pense pas qu'il faut le pleurer. C'est de tristesse. On est tous tristes. Mais on va pas pleurer comme si on allait jamais le revoir. Non. Mais plutôt il faut se dire, si lui il est mort en Christ, moi j'ai encore une course à faire.
1: Voilà.
0: Lui il a vaincu. Parce que la Bible dit « Heureux les morts en Christ ». Et j'aime la traduction en anglais qui parle de « blessing ». Donc, béni soit celui qui est mort en Jésus-Christ. Parce que maintenant, c'est seulement les œuvres qui le suivent.
1: Amen.
0: Il a triomphé. Il a triomphé. Donc, nous, toi et moi qui sommes vivants, nous devons prier pour que Dieu nous garde et que nous puissions persévérer
1: voilà.
0: Jusqu'à la fin.
1: Oui.
0: Parce que le chemin est long.
1: Oui.
0: J'aime ce qu'il dit au prophète qui fuyait la reine Jézabel. Mange, bois, parce que le chemin est long. Le chemin est long, Junior. Le chemin est long, mes frères, mes sœurs. Et nous devons persévérer. Et il n'y a qu'une seule personne qui puisse nous donner la force de persévérer, c'est Jésus-Christ.
1: Voilà pourquoi Élie a reçu ce repas. Mange et bois. Si tu veux persévérer, tu dois manger.
0: Tu dois boire.
1: Tu dois boire. Nous ne mangeons que la parole, nous ne vivons que la parole. Et Jésus-Christ sur terre l'a dit, ma nourriture, c'est de faire la volonté de celui qui m'a envoyé.
0: Voilà.
1: Or, la volonté de celui qui nous a envoyé, c'est sa parole. C'est la parole de Dieu qui est notre nourriture. Si tu es un chrétien qui ne lit pas la parole de Dieu, comment tu peux persévérer? C'est impossible. Si tu es un chrétien qui ne se laisse pas conduire par l'esprit, tu peux tout faire, mais tu ne sauras pas persévérer, tu vas te lasser. Ça, c'est une certitude. Jésus a dit ça. Je suis le cep et vous êtes le sarment. De même que un sarment ne peut porter de fruits s'il n'est attaché au cep, de la même manière. Sans moi, vous ne pouvez rien faire.
0: Apocalypse 3, verset 21. Celui qui vaincra, je le ferai asseoir avec moi sur mon trône, comme moi-même j'ai vaincu.
1: Amen.
0: Et me suis assis avec mon Père sur son trône.
1: Voilà.
0: Oui. Je t'en prie, vas-y.
1: C'est-à-dire que le Seigneur, lui, l'a vaincu. Son trône n'est pas sur la terre, c'est au ciel. Il est là, au ciel, nous également. Si nous sortons vainqueurs par la persévérance, par l'attachement, ben, nous serons là. Nous allons vivre son amour là-haut.
0: Nous sommes plus que vainqueurs par celui qui nous a aimés. Amen. Mais Dieu demande à ce que nous soyons présents dans le combat, que nous continuions malgré les difficultés. Nous ne devons pas nous relâcher. Ah, les temps sont devenus trop difficiles. Je suis marié, j'ai des enfants, j'ai des responsabilités. Je deviens réaliste. Non. Si on peut me permettre le terme, devenir réaliste dans ce sens-là, c'est accepter la folie. C'est accepter la folie. Parce que c'est pas parce que vous êtes marié que vous avez des enfants aujourd'hui que vous allez dire que je vais commencer à voler, à mentir, à tricher pour pouvoir subvenir aux besoins de ma famille. Ce n'est pas parce que vous êtes marié que vous avez des enfants que vous allez commencer à dire bon, je vais plus passer de temps à consacrer à ma famille que de lire la Bible, que de prier. Non, emmenez votre famille au moment de la lecture, au moment de la prière. Comme ça, vous passez plus de temps ensemble. Mais vous ne devez pas abandonner la marche chrétienne. Vous ne devez pas vous relâcher. Le diable aime ça. Tu sais, Jonathan, un homme de Dieu a dit, la conversion, c'est dire oui à Jésus. Et maintenant, la sanctification, c'est la confirmation de notre position de départ avec Christ. Et le diable sait, ok, d'accord, je lui laisse d'abord les deux premières années à marcher avec Dieu, oui, il est bouillant. Mais les années qui vont suivre, je vais lui donner un travail. Un travail tellement chargé qu'il n'aura plus le temps de prier, il n'aura plus le temps de lire la Bible, il n'aura plus le temps d'aller à l'église, et c'est comme ça que je vais commencer à le refroidir. Non, nous devons trouver des variantes. C'est vrai que peut-être à cause du travail, je n'ai plus le temps d'aller à l'église. Mais je ne suis pas obligé d'aller à une église pour commencer à prier. Je peux prier à mon lieu de travail. Je peux prier le matin quand je me lève. Je peux lire, je peux acheter des cassettes, acheter des CD et commencer à méditer et voilà. Réécouter des messages. Voilà. Bref, je vais trouver des variantes pour entretenir ce feu du Saint-Esprit en moi. Mais si je reste figé, et c'est là où beaucoup de gens se trompent, si je reste figé, ah non, la prière c'est seulement à l'église. Le seul qui puisse me nourrir, c'est seulement quand je vais à l'église et que j'entends mon pasteur parler. Non. Vous pouvez acheter des cassettes, vous pouvez acheter des CD, vous pouvez acheter des livres. Il y a même d'autres qui disent, bon, le dimanche, je vais aller m'entretenir, je vais aller faire du sport. Ce n'est pas une mauvaise chose. Mais il va plus passer de temps à entretenir son corps physique que son corps spirituel. Il y a même un auteur qui parle de manger 3 fois par jour, mais de donner qu'un repas spirituel à son âme 1 fois par semaine. Ça n'a pas de sens. Nous devons persévérer dans le combat. À celui qui vaincra, je donnerai.
1: À celui qui vaincra, je prends aussi ces deux autres refrains. Apocalypse chapitre 3, verset 4. Verset 5, celui qui vaincra sera revêtu ainsi de vêtements blancs. Je n'effacerai point son nom du livre de vie et je confesserai son nom devant mon Père et devant ses anges. Quelle gloire quand je vois les honneurs dus aux chefs d'État lorsqu'ils sont reçus par leurs collègues chefs d'État, les honneurs militaires qu'ils reçoivent. Dieu nous donnera des honneurs incomparables. Des honneurs qu'il va donner à ses fidèles qui se sont attachés à lui sur terre. Nous ne pouvons jamais comparer ces honneurs aux honneurs des chefs d'État de ce monde. Non.
0: Moi, des fois, je me dis, à force de voir ces honneurs à la télévision, C'est un peu comme tu viens de faire. C'est maintenant, ce que Dieu va faire pour nous sera plus glorieux, plus.
1: On pourra plus même beau. Pas le combat.
0: Il n'y a pas de mots. Parce que quand tu lis le livre d'Apocalypse, c'est comme semblable à.
1: Voilà.
0: Donc, le monsieur qui a la révélation ne sait pas le décrire tel que tel. Alors, voilà. Il prend des choses connues pour comparer.
1: Voilà.
0: Pour essayer. Ce qu'il a. C'est semblable. Mon frère, ma sœur, vous qui nous écoutez en ce moment, la persévérance dans les choses de Dieu paye. La persévérance dans les choses de Dieu paye. Et si vous ne persévérez pas, vous allez tout perdre.
1: Celui qui vaincra, je ferai de lui une colonne dans le temple de mon Dieu. Une référence, comme les pierres.
0: Ah, c'est beau ça.
1: Les pierres.
0: C'est beau ça, tu imagines? Jésus qui dit à tous les anges, Jonathan, c'est une référence. Un homme qui a persévéré avec moi, malgré qu'on avait fait ça, qu'on avait fait ça, qu'on avait fait ça. Ah là là, c'est bien, gloire à Dieu.
1: Comment rater une gloire pareille? Comment? À cause des choses temporaires. À
0: d'une
1: cause
0: maison,
1: des situations.
0: D'une voiture.
1: Voilà.
0: À cause des richesses, du coltan, de voilà. L'or, du diamant.
1: La Bible nous dit.
0: D'une femme.
1: Voilà. La Bible nous dit, toutes choses concourent au bien de ceux qui aiment Dieu. Toutes les situations qui te sont arrivées, qui ont bouleversé ton cœur. Eh bien, Dieu, dans toutes ces épreuves, il te regarde. Il voit comment tu vas réagir. Il se dit, est-ce que mon fils va persévérer? Est-ce que mon fils va rester fidèle? Et moi, je me dis même, dans toutes les tentations, Dieu est là. Il dit, cette tentation va permettre à mon fils de marquer des points dans l'éternité.
0: Mais de toute façon, même la Bible le dit, qu'il ne permettra pas que nous soyons tentés au-delà de nos forces.
1: Amen.
0: Donc, ça veut dire que lui-même dit, stop, jusqu'à ce niveau-là,
1: voilà.
0: Parce qu'au-delà, il ne pourra pas supporter. Je le connais.
1: C'est
0: mon
1: très,
0: frère, ma sœur.
1: Très important.
0: Dieu vous aime. Et si Dieu a permis que vous écoutiez encore ce message, c'est parce que Dieu veut vous relever.
1: Amen.
0: Dieu veut vous réveiller. Dieu veut vous encourager. Dieu veut vous fortifier. À celui qui vaincra, il y a une récompense.
1: Amen.
0: J'aime ce que tu as dit. La tentation, l'épreuve est une occasion que Dieu nous donne pour marquer des points pour l'éternité.
1: Amen.
0: Prenez la décision aujourd'hui de marquer des scores, de marquer des points, d'investir dans la banque céleste, si je puis dire, afin que quand vous arriverez auprès de Christ, que Christ puisse vous donner les intérêts que les points que vous avez marqués ont produit.
1: Amen.
0: Mon frère, ma sœur, ne vous découragez pas, ne soyez pas abattus. Pleurez, c'est normal. Les épreuves font mal, les difficultés font mal, les tempêtes font mal, le chômage fait mal, la stérilité fait mal. Mais persévérez avec Christ, parce qu'il ne vous abandonnera pas. J'aime ce que Hébreux dit, celui qui a fait la promesse est fidèle.
1: Amen.
0: Si vous avez besoin de prier, si vous avez besoin de revenir à Christ, c'est très simple, baissez la tête dans la prière, nous allons prier pour vous. Le frère Jonathan va prier pour vous encourager. Le frère Jonathan va prier pour que Dieu vous soutienne, vous encourage, vous fortifie.
1: Prions ensemble. Père éternel, j'ai écouté ta parole. Sans toi, je ne peux rien faire. Je donne aujourd'hui ma vie entre tes mains. Merci Seigneur Jésus, car tu es un Dieu qui écoute les prières. Nous allons prier pour vous. Éternel notre Dieu, nous te bénissons. Que la gloire, l'honneur te reviennent, parce que tu as écouté la prière de mon frère là où il est. Visite-le et qu'il expérimente qu'avec toi, nous ferons des exploits et être avec toi, c'est la meilleure des choses. Que la gloire, l'honneur te reviennent. Au nom puissant de Jésus, nous avons ainsi prié. Amen.
0: Amen. Si vous avez fait cette prière, si vous avez dit Amen à cette prière, croyez que Dieu vous a entendu. Je suis Raphaël Mambo et le nom de cette émission est Venez à Jésus. Nous nous retrouvons la fois prochaine, toujours sur le même thème, la persévérance. Que Jésus continue de vous bénir, que Jésus continue de vous garder. À la fois prochaine, frère Jonathan.
1: À la fois prochaine, que Dieu vous aide à persévérer.
0: Amen.
1: Amen.
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3: Alors, on étudie ce soir le protestantisme. Et toujours dans le même style de réflexion, nous allons envisager un chapitre qui pourrait s'appeler « La situation et la vocation du protestantisme dans la société française contemporaine ». Situation et vocation du protestantisme dans la société française contemporaine. Alors, on commencera par une citation de Michel Rocard, qui est un bon protestant, comme chacun sait, et qui disait ceci: « Le protestantisme n'a d'avenir que s'il manifeste des convictions dans le domaine de la foi. » Tout à fait curieux de l'entendre dire ça, mais enfin, il paraît qu'il aurait dit ça. Et, bon, alors ça c'est... S'il manifeste des convictions dans le domaine de la foi. Je crois que Rocard disait ça, lui qui a été l'ancien président des éclaireurs unionistes, c'est parce qu'il était bien conscient que la situation du protestantisme dans la société française contemporaine aujourd'hui, c'est essentiellement une situation de crise. L'âge d'or de l'influence protestante est passé. Cet âge d'or se situe entre 1870 et 1920 environ. Après cela, comment ? Ah, ça c'est les tambours. 1920. Oui. Et à partir de cette date-là, la situation a commencé à se dégrader pour arriver aujourd'hui à cette situation de crise que tous les gens un peu avertis à l'intérieur du protestantisme reconnaissent. Alors, voyons tout d'abord, si vous voulez, la situation, et dans un deuxième temps, nous verrons la vocation. La situation, tout d'abord. Bon, la situation, nous l'avons déjà passablement évoquée dans les études précédentes, lorsque nous avons envisagé tout particulièrement les sondages, la situation démographique en ce qui concernait le protestantisme. Maintenant, nous ne reviendrons pas donc sur ce statut de micro-minorité, mais nous verrons plutôt la dimension du dynamisme interne, ou plutôt du manque de dynamisme interne. Du manque de dynamisme qui n'est pas évident quand on voit notamment la surabondance d'initiatives, d'entreprises, de pensées qui sont issues du protestantisme. Et ceci d'une manière quasi quotidienne. Le doyen Mel, qui est professeur à la faculté de théologie protestante de Strasbourg et qui centralise un petit peu toutes les informations dans ce domaine, disait que lui-même était absolument effaré de voir le nombre sans cesse croissant d'initiatives diverses qui sont prises par différents mouvements d'origine ou d'inspiration protestante. Alors, ce foisonnement peut s'interpréter de deux manières. D'abord, comme des signes de vie, ou aussi, et plutôt, je dirais, comme signe d'incohérence et d'incertitude. Et finalement, le gros problème est celui-là. Le protestantisme vit dans une espèce d'incohérence interne parce qu'il n'a plus de certitude. Et là, nous parlons essentiellement, bien entendu, du protestantisme historique, c'est-à-dire luthéro-réformé en général et réformé en particulier. Il y a une perte des racines, d'une part, des racines de la foi, à cause de la théologie, une théologie intellectualiste sur laquelle nous aurons l'occasion de revenir dans une étude ultérieure, qui va de pair avec un sens des réalités ecclésiales, c'est-à-dire avec un détachement comment dire, en milieu catholique, de la pratique religieuse. C'est ainsi que on se trouve avec des paroisses gigantesques dans les grandes villes, par exemple, qui comptent des centaines, voire des milliers de membres inscrits, et qui se retrouvent quelques dizaines, tout au plus, au culte le dimanche, en temps normal. Et ces gens-là, ou ces églises, où vous trouverez parfois une douzaine, une quinzaine de personnes le dimanche au culte, pour les grandes fêtes de Pâques ou de Noël, peuvent se retrouver à 300-400 facilement. Enfin, de moins en moins d'ailleurs, même ça aussi. Mais il y a quelques années encore, c'était le cas. Il y a donc un sens, une perte du sens des réalités ecclésiales. De plus en plus, la conviction qu'on peut être chrétien en dehors de l'Église. Cette perte du sens des réalités ecclésiales et de l'idée fausse qu'on peut être chrétien en dehors de l'Église vient d'une perte, d'une part, de la perte des certitudes que nous évoquions il y a un instant, mais également de la situation de diaspora. D'abord parce que les communautés protestantes étaient souvent des communautés rurales qui se dépeuplent par un phénomène qui est un petit peu un phénomène sociologique, c'est-à-dire l'exode rural. L'exode rural qui a frappé la plupart des grands terroirs protestants tels que les Cévennes, le Poitou, la Normandie, etc. Et on a constaté que des gens qui étaient, entre guillemets, pratiquants quand ils étaient dans les campagnes ne le deviennent plus quand ils arrivent dans les villes. Même si, par ailleurs, dans ces villes, il y a une paroisse réformée, par exemple. Il n'y a pas, on ne retrouve pas, au niveau des villes, ce qui est perdu au niveau des campagnes. Si bien qu'il y a une dilution de la masse protestante dans la nature. Bon, il y a aussi, souvent, les protestants sont des gens qui travaillent dans le secteur tertiaire, donc en tant que fonctionnaires, etc., et sont sujets à des mutations diverses, ce qui fait qu'ils se retrouveront très facilement dans des endroits où il n'y a absolument pas de communauté. Ce qui les amènera à s'installer dans une vie chrétienne hors de l'Église. Et puis après, quand ils se trouveront dans un lieu où il y a une Église, ayant pris l'habitude de vivre leur foi isolée, eh bien, ils n'éprouveront plus le besoin d'aller au culte. Et c'est ainsi qu'il y a un affaiblissement du tissu protestant à une vitesse extrêmement importante. Si bien qu'on peut dire que la situation est sombre aujourd'hui. Elle n'est pas encore franchement catastrophique, mais elle pourrait rapidement le devenir. Elle le pourrait tout particulièrement avec l'évolution du monde extérieur, la sécularisation. Elle le pourrait également à cause de l'influence du catholicisme et de l'œcuménisme dont nous avons parlé ensemble la dernière fois avec le doyen Carbonnier, qui se présente face au protestantisme dans une situation qui le met mal à l'aise. Le protestantisme n'est plus vraiment lui-même face au catholicisme aujourd'hui. D'abord, parce que le catholicisme lui déclare qu'il n'est plus seul à avoir le monopole de la réforme. Que l'Église catholique, elle aussi, a vécu sa réforme, et que par conséquent, la réforme protestante du XVIe siècle est désormais inutile. C'est un raccourci un peu rapide que je fais, mais finalement, les protestants se demandent encore aujourd'hui de plus en plus si l'existence d'un protestantisme, d'une Église séparée de Rome, est encore nécessaire. Et notamment dans les foyers mixtes qui sont de plus en plus nombreux, il y a une attraction qui se fait en général au détriment de la partie protestante et à l'avantage de la partie catholique. À cause de ce phénomène notamment, où le conjoint protestant, n'ayant plus de certitude, et finalement constatant superficiellement qu'il y a eu au sein de l'Église catholique, après Vatican II en particulier, un mouvement de réforme, eh bien, se dit qu'il est temps de fermer la parenthèse du XVIe siècle et finalement de revenir au sein de l'Église catholique. Il y a également une autre interpellation très forte que le catholicisme adresse au protestantisme, c'est que l'œcuménisme au stade où il en est arrivé est un stade qui doit être dépassé. Quel est le stade auquel on est arrivé? Eh bien, on est arrivé à une coexistence pacifique de l'état de guerre qui marquait encore le début du siècle jusqu'aux années 20, justement, et c'est tout à fait intéressant de voir que ça coïncide avec le déclin du protestantisme. Une coexistence pacifique s'est instaurée entre catholicisme et protestantisme en France, où on a fait en quelque sorte ensemble, dans un dialogue très franc, le bilan de ce qui était point de convergence et point de divergence sur le plan doctrinal, et on a pris acte des points de convergence et des points de divergence. Le catholicisme notamment dit « ceci n'était qu'une première étape, nous ne pouvons pas en rester là ». Il faut maintenant, coûte que coûte, tendre vers l'unité organique. L'unité organique est une conception catholique. Et très souvent, comme nous l'avons vu avec le doyen Carbonnier, le protestantisme entre dans cette vision-là, dans cette problématique. Oubliant que précisément, il n'a de sens que comme contestation de cette Église lieutenante de Dieu, en quelque sorte, qu'est l'Église catholique. Ensuite, il y a deux autres points sur lesquels le catholicisme interpelle fortement les Églises réformées, notamment. C'est la question des ministères, et plus particulièrement la question des ministères d'unité, ou du ministère d'unité, c'est-à-dire, comprenez, le ministère du pape, et deuxièmement, sur celui de la Vierge. Et tout récemment, il y avait un document qui circule actuellement dans la plupart des groupes charismatiques catholiques de France au sujet des apparitions de la Vierge à, je ne sais pas où, là, en Yougoslavie, Mongérie, un truc comme ça, où la Vierge aurait fait des déclarations extraordinaires sur le réveil charismatique, disant que le réveil charismatique était vraiment de Dieu, etc., enfin, cautionnant à fond le réveil charismatique, disant qu'il fallait... Alors, elle prophétisait un brillant avenir pour le réveil charismatique, et que, dans le fond, il fallait maintenant que tout le monde se regroupe dans ce réveil charismatique autour, évidemment, d'elle-même, la reine du ciel, etc., et que l'on fasse des prières en son nom, que l'on prophétise en son nom, etc. Alors, voilà, quand on connaît, quand on a suivi, comme nous l'avons fait, les choses depuis déjà un certain nombre d'années, on se souviendra qu'il y a presque 10 ans maintenant, le cardinal Suenens avait écrit un livre sur le réveil charismatique, alors que ce dernier n'était encore dans le milieu catholique qu'à ses débuts, où il disait que l'unité visible se ferait autour de la mère du Christ, puisque dans une famille désunie, c'est toujours autour de la mère qu'on se réconcilie, oui, comme la théologie voléo. Alors, voilà, il y a de plus en plus de gens aujourd'hui dans le protestantisme qui se tournent vers la Vierge, aussi étrange que ça paraisse, qui découvrent la piété mariale, y compris des enfants de pasteurs. Oui. Et certains vont jusqu'au bout du cheminement, c'est-à-dire passent au catholicisme avec armes et bagages. Alors, je crois qu'ici, nous nous trouvons dans une situation difficile, où la question essentielle qui se pose, c'est la question de l'existence des communautés protestantes, la survie des églises. Le protestantisme a-t-il encore un avenir ? Si l'on fait une courbe prospective, on peut se dire que cet avenir est très compromis. Bien entendu, nous ne sommes pas seulement, nous n'avons pas ici affaire, heureusement, à un phénomène sociologique, mais si l'Église est aussi une réalité sociologique, elle est d'abord une réalité spirituelle, même si dans beaucoup d'églises protestantes il reste plus grand chose de spirituel, on peut toujours s'attendre à ce que les choses n'évoluent pas d'une manière linéaire, mais à ce qu'il y ait une intervention de l'Esprit de Dieu et qu'il y ait un réveil. Mais il est clair, comme le disait Carbonnier, que s'il n'y a pas un réveil, s'il n'y a pas au sein du peuple protestant un retour à la parole, eh bien, l'avenir du protestantisme est extrêmement compromis. Deuxième réalité, troisième point, qui entraîne précisément cette crise et qui risque de la précipiter en catastrophe, c'est ce qu'on appelle la sécularisation. Ou si vous voulez parler autrement, la privatisation du religieux. Nous nous trouvons aujourd'hui dans une situation, en France en particulier, en Europe de manière générale, où le religieux, tant catholique que protestant, n'est plus au centre de la vie collective, mais est relégué dans le domaine du privé. Je crois que c'est un phénomène qui date tout au plus de plusieurs dizaines d'années. Bien sûr, on pourra dire, mais il y a eu 1905, la séparation de l'Église et de l'État, mais à l'époque, même controversée, même combattue, la question religieuse restait au centre des préoccupations des Français. On peut penser d'ailleurs qu'avec l'affaire de l'école libre, il n'est pas impossible qu'à nouveau la question religieuse revienne sur le devant de la scène. Mais d'une certaine manière, sur un plan strictement sociologique, le désintérêt pour les questions religieuses était peut-être pire encore que la guerre anti-religieuse, dans la mesure où elle réduisait réellement tout ce qui était religieux, nous disons il y a un instant, dans le domaine du privé, où non seulement les liens entre Église et société étaient distendus, mais étaient tout simplement rompus. Et il est de moins en moins question, sauf encore dans notre région ou dans d'autres régions semblables, d'un conformisme social, sauf pour ce qui est des chrétiens sociologiques, mais d'une intériorité, en ce sens que ce qui était religieux passait du domaine du public au domaine privé. Alors on répondra que le protestantisme a toujours milité pour ce genre de choses. Le protestantisme a milité pour la séparation de l'Église et de l'État, car il estimait que cette séparation était quelque chose qui était conforme à l'essence même de l'Évangile. Il avait raison de le faire. Et les protestants, au siècle dernier et au début de ce siècle, ont été à la pointe du combat laïque. D'ailleurs, on constate qu'il n'y a de véritable laïcité que dans les pays chrétiens. Tout à fait intéressant de voir, par exemple, que dans les pays musulmans, la notion même de laïcité, ça n'existe pas. Par exemple, quand le brave Yasser Arafat proclame son désir de créer un État démocratique et laïque en Palestine, il suffit de connaître un petit peu l'islam pour savoir ce que ça veut dire. La laïcité, la notion même de laïcité, ça n'existe pas. La notion de laïcité est une notion chrétienne, et uniquement chrétienne. Au vrai sens du terme, c'est-à-dire dans le respect de la liberté mutuelle de l'Église et de l'État. C'est-à-dire que l'Église s'interdit d'interférer dans ce qui est propre à l'État, ce qui est du domaine de l'État, et en échange de quoi, l'État se refuse, lui à son tour, d'intervenir dans les affaires intérieures de l'Église. Voilà ce qu'est la véritable laïcité. Et il est encore une fois évident que les protestants ont été à la pointe de ce combat-là. Que ce soit au moment des lois laïques sous la Troisième République avec Jules Ferry, etc., que ce soit en 1905, les lois de séparation de l'Église et de l'État, il y avait une influence protestante très profonde dans la promulgation de ces lois-là. Cette laïcité protestante se trouvait définie sur le plan théologique par ce qu'on appelle, en théologie protestante, la doctrine des deux règnes. À savoir que le chrétien appartient à un royaume qui n'est pas de ce monde. Et par conséquent, à une réalité qui n'est pas assimilable avec le train de ce monde, les choses de ce monde, et par conséquent ne veut pas, en tant que chrétien, interférer en tant que tel dans les affaires du monde. Mais par contre, le chrétien, s'il n'est pas du monde, est aussi dans le monde. Et il est dans le monde cette fois-ci, non pas seulement en tant que chrétien, non pas en tant que chrétien, mais en tant que citoyen. En tant que citoyen de l'État français en particulier. D'un État qui est souvent d'ailleurs dans sa culture anti-protestant, nous l'avons vu ensemble la dernière fois. Mais en tant que Français, le protestant sera un bon Français. Il sera d'autant meilleur Français qu'il est chrétien. Et il se fera en tant que chrétien un devoir d'être un bon Français, un bon citoyen, d'agir dans les affaires de l'État, dans les affaires de la société civile, du mieux qu'il pourra, de servir cette société, c'est-à-dire de servir son prochain, le mieux qu'il pourra, mais il le fera à cause de sa foi chrétienne, mais sans mettre celle-ci en avant, sans agir en tant que membre d'un parti chrétien ou d'un parti protestant. C'est ce qu'on appelle la doctrine des deux règles, qui évidemment, comme vous vous rendez compte très facilement, est tout simplement la doctrine biblique des rapports de l'Église et de l'État, en fin de compte. Et cette doctrine des deux règnes a certes abouti aujourd'hui en ceci que les catholiques se trouvent plus ou moins dans une situation qui se rapproche de celle-là, même si souvent pour eux ils l'acceptent à contre-cœur, et on le voit justement avec les événements actuels qui montrent que l'Église catholique se résigne mal à cette privatisation de la foi. Seulement, il y a un autre phénomène qui découle de ce qui peut être positif, qui est une chance pour l'Église, une chance extraordinaire que cette séparation de l'Église et de l'État, parce que l'Église retrouve sa liberté. L'Église a la possibilité maintenant d'écouter sans compromis l'appel du Seigneur et de répondre à cette vocation qui lui est adressée, sans arrière-pensée, sans crainte de déplaire au pouvoir dont elle aurait pu attendre une manne quelconque, comme c'était le cas autrefois. Donc c'est une chance. Mais si c'est une chance, et c'est aussi une menace. C'est une menace pour l'avenir, parce que l'Église ayant cessé d'influencer la société, cette dernière redevient païenne. Et, encore une fois, il y a marginalisation de la foi, de toute foi, catholique ou protestante, moins pour ce qui est du catholicisme, à cause de la masse du catholicisme d'une part, et d'autre part parce que dans les esprits, sinon dans les faits, le catholicisme reste religion d'État, dans les esprits, je dis bien, même si ce n'est plus dans la Constitution, dans les faits, c'est la religion d'État. Il suffit de voir, par exemple, l'Église de France. On parlera à la radio de l'Église de France. Qu'est-ce que c'est l'Église de France? Sous-entendez, c'est l'Église catholique. Il n'y a même pas besoin de préciser. Par contre, on vous parlera des protestants de France. Quelqu'un me parlait l'autre jour d'un article ou d'un sondage. Les Français aiment-ils leurs évêques? Parce qu'il est bien évident que tout Français est catholique et par conséquent, il a un évêque. Le catholicisme reste religion nationale dans les esprits. Alors il est moins touché par ce phénomène de privatisation que le protestantisme, qui lui est vraiment aux abois à cause de cette affaire. Parce que la foi protestante en particulier est réduite à une espèce de dimension quasi folklorique. Les associations cultuelles sont des associations au même type que les associations de folklore breton, ou d'associations culturelles quelconques, associations sportives, associations artistiques, etc. C'est exactement la même chose. Deuxièmement, il y a l'environnement avec les comportements de plus en plus anti-chrétiens, anti-bibliques, les mœurs, etc. Si bien que quand on voit la conjonction de ces trois réalités, c'est-à-dire d'une part la perte de ses racines, la perte des certitudes, la pénétration du catholicisme et la privatisation de la foi, eh bien, on peut se demander si, à terme, l'aboutissement n'est pas l'élimination totale. Et la question qui se pose au protestantisme est celle de son témoignage dans une société sécularisée. Et il y a, pour répondre à ce défi, un certain nombre d'évidences que le protestantisme doit redécouvrir, mais qui pour lui ne sont plus du tout évidentes. La première, c'est que la foi ne se vit pas seule, mais à l'intérieur d'une communauté. Et qu'il s'agit de retrouver, pour le protestantisme, le sens de l'Église. Sens qui ne lui est pas naturel parce que, déjà dans son essence, le protestantisme est une contestation de l'Église. Contestation de l'Église catholique, au travers de l'Église catholique, une contestation de l'Église. Et c'est pourquoi le protestant, sans beaucoup de difficultés, vivra sa foi dans le privé, lisant sa Bible tout seul, priant, etc., au besoin avec ses enfants, ça n'ira pas en général beaucoup plus loin, tandis qu'il ne reste plus grand-chose. Et c'est pourquoi, si le protestantisme doit avoir un avenir, il est indispensable qu'il redécouvre cette dimension ecclésiale. Et une dimension communautaire qui ne peut plus seulement exister au travers de communautés de type paroissial classique, mais qui implique réellement des communautés de partage où se retrouvent des individus motivés par les mêmes préoccupations, par les mêmes centres d'intérêt, pour ce qui concerne les choses de Dieu notamment. Et finalement, vous l'avez compris, c'est ce que nous essayons de faire en ce qui nous concerne. Deuxième réalité, c'est que la foi, c'est quelque chose qui se transmet. Et ça va encore une fois contre cette tendance à la privatisation de la foi. On assiste de plus en plus à cette évolution où beaucoup de protestants diront qu'ils ont une foi pour eux-mêmes, une foi qu'ils auront d'ailleurs presque une véritable pudeur à partager, à discuter. Certains vous diront que j'entendais parler de ça dernièrement, je trouvais ça remarquable, c'est impoli de parler des choses de Dieu avec quelqu'un d'autre. Ça ne se fait pas, c'est déplacé de parler des choses de Dieu. Vous pouvez parler de n'importe quoi, de pornographie, des choses de vos... des cochonneries les plus énormes, bon, ça, c'est pas déplacé. Mais parler des choses de Dieu, c'est déplacé. Ça se fait pas. Avec des gens qui sont bien éduqués, bien polis, bien, c'est pas bien policés, ça, c'est pas possible. Parle pas des choses de Dieu, c'est une question privée. Et ça va tellement loin que même le partager avec les enfants, le transmettre aux enfants, en milieu protestant, ça se fait de moins en moins. Avant, il y avait au moins cela, en ce sens que on confiait les enfants à l'école du dimanche, puis au catéchisme, jusqu'à la communion qui se faisait en général à 14 ans. Et à 14 ans, eh bien alors là, quand on avait communié pour la première fois, on avait aussi communié pour la dernière fois, on était tranquille, c'était fini. On avait... Les protestants. Ah oui. Ah oui. Oui, c'était la même chose, les catholiques en général. C'était fini, c'était terminé. Mais maintenant, on assiste à ce phénomène où même cela, ça ne se fait plus. Ça se fait de moins en moins. Les groupes de catéchisme dans les églises réformées fondent comme beurre au soleil parce que le raisonnement que l'on tient est celui-ci. Je ne veux pas conditionner mes enfants. C'est eux qui choisiront plus tard. Conditionner mes enfants. C'est eux qui choisiront plus tard quand ils seront grands s'ils veulent.

Les premières personnes à évangéliser sont les enfants des chrétiens. Et si on ne reprend pas conscience de cette nécessité essentielle et vitale, alors il est bien évident que d'ici deux ou trois générations, c'est fini du protestantisme, on n'en parle plus. Troisième réalité, c'est que non seulement il s'agit de transmettre la foi de génération en génération, mais il faut également communiquer et diffuser la foi, c'est-à-dire évangéliser. Peut-être pas évangéliser au sens pentecôtiste du terme, mission saluée, guérison, le grand missionnaire, envoûtement et tout, non. Mais justement, partager l'évangile, en parler, l'affirmer. Je pense que c'est un phénomène, ce sont des phénomènes qu'on retrouve aussi à différents niveaux dans le catholicisme. Je lisais un article dernièrement d'un catholique qui se plaignait que dans le débat de l'école libre, il citait le discours de Nutziger, je crois, si ma mémoire est bonne, ou d'un autre, ce dernier n'aurait pas fait une seule fois allusion à Dieu, n'aurait pas cité le nom de Dieu dans son discours. Il en était profondément choqué, avec raison, je crois. Disons que dans le fond, l'Église est prête à parler de n'importe quoi, de quelques tous les problèmes sociaux, etc. Mais quand elle parle de Dieu, ce qui est quand même, après tout, sa mission essentielle, elle en parle du bout des lèvres en s'excusant d'en parler. Et c'est tout à fait exact. Alors, c'est vrai dans le catholicisme, mais c'est encore plus vrai dans le protestantisme. Vous avez des gens qui se vantent, n'est-ce pas, de ce que leur entourage ne savent pas qu'ils sont protestants. Ils en sont fiers. Alors, je crois que là, il y a un problème. Il y a un problème pour l'avenir du protestantisme à partir du moment où on en est là. Parce qu'il faut, sur un plan purement sociologique, ici, en dehors de toute référence biblique même, rien ne peut aboutir si ce n'est pas repris en compte par une collectivité. Aucune idée ne peut aboutir si elle n'est pas reprise en compte à ce niveau-là. Il faut qu'il y ait quelque chose de visible où s'incarne cette idée. Il faut qu'il y ait une présence, un lieu, une parole entendue, une parole partagée, une parole reçue. Autrement dit, encore une fois, il faut qu'il y ait un lieu d'église. C'est ça l'église. C'est un lieu où la parole retentit, un lieu que l'on peut situer avec précision. Et ceci implique précisément, encore une fois, cette redécouverte de la réalité de l'Église. Enfin, le protestantisme se trouve, je dirais, coincé dans une contradiction. Cette contradiction, c'est sa situation de minorité, et puis finalement, ce qui fait l'essence de l'Évangile, c'est-à-dire la vocation à l'universalité. Aujourd'hui, le christianisme, en général, et le protestantisme en particulier, se trouvent privatisés, marginalisés, c'est-à-dire réduits à n'être professés que par une minorité de gens dans la société moderne, mais en même temps, la vocation du chrétien, c'est d'appeler tous les hommes, c'est-à-dire toute la société qui l'entoure, à devenir chrétienne. C'est exactement le sens du message de Paul dans l'Épître aux Romains en particulier. Alors il y a ce conflit, cette contradiction entre la situation de minorité, dans lequel le protestantisme aurait tendance à se complaire, et il y a une espèce de culte, je dirais, de la faiblesse actuellement, une glorification de la faiblesse qui peut être biblique, et c'est vrai, Paul se dit « je me glorifie de mes faiblesses », etc., mais qui est plutôt une glorification de la médiocrité, ce qui n'est pas, évidemment, le cas chez Paul. La faiblesse est là pour ne pas faire obstacle à la manifestation de la puissance de Dieu. Or, si la faiblesse est là dans le protestantisme, ça, n'en doutons pas, la puissance de Dieu, elle est beaucoup moins manifeste. Alors, il est certain que ce culte, n'est-ce pas, cette situation,

0: situation de minorité dans laquelle se complaît, se heurte à cette vocation à l'universalité que rappelait vigoureusement Carbonnier dans notre dernière étude. Et finalement, nous retombons à la question qu'il posait, en paraphrasant Hamlet de Shakespeare, n'est-ce pas ? To be or not to be, être ou ne pas être. Le protestantisme a-t-il la volonté d'être ? A-t-il la volonté de vivre ? Or, le message qu'il a annoncé, c'est le message de Jésus-Christ ressuscité. Et par conséquent, il faut qu'il vive pour annoncer ce message. Ce n'est pas un protestantisme mort ou un christianisme mort qui annoncera Jésus ressuscité. Ce n'est qu'une réalité vivante qui peut rendre témoignage d'un Seigneur vivant. Alors, voilà en gros, si vous voulez, comment se présente la situation. Elle peut se résumer en un mot, le protestantisme va-t-il consentir ou non à sa propre mort ? Va-t-il être ou non son propre fossoyeur ? Il y a dans la situation deux réalités. Bon, il y a des choses que l'on subit, qu'on ne peut pas changer, la situation de minorité, l'histoire, etc. Et puis, il y a ensuite, à partir de ces données que l'on a, ce qu'on en fait. La situation, c'est ce que l'on subit, mais c'est aussi ce que l'on fait soi-même. Et si le protestantisme se trouve dans cette situation de crise, c'est aussi parce qu'il a lui-même précipité cette crise et parce qu'il ne cesse de la précipiter. Alors là, je voudrais peut-être, avant de voir rapidement la vocation, faire référence à une interpellation catholique, celle qui avait été donnée dans l'Assemblée du protestantisme en 1976 par l'évêque Le Bourgeois, qui est évêque d'Autun et responsable des relations œcuméniques pour le compte de la conférence épiscopale. Ce dernier avait été invité à l'Assemblée de 1976 pour adresser une interpellation catholique aux délégués de l'Assemblée générale. Et cette interpellation me semble très intéressante parce que, d'ailleurs, elle est aussi au centre du débat œcuménique actuel. Parce que aussi, elle éclaire un peu cette situation. C'est bon parfois de voir comment les autres nous voient. C'était le sens de la démarche des responsables de la Fédération protestante quand ils avaient demandé cette interpellation à l'évêque Le Bourgeois. Alors, d'abord, Le Bourgeois a commencé à caresser les gens dans le sens du poil. En rappelant que le protestantisme, pour lui, c'était un chrétien. Il était heureux de le savoir. Mais d'abord, un chrétien responsable. Faut-il sous-entendre que le catholique n'est pas un chrétien responsable dans l'esprit de l'évêque Le Bourgeois ? Je n'irai pas jusque-là, mais enfin, c'est ce qu'il voyait, un chrétien responsable, et ensuite, un chrétien libre. Même remarque pour le terme précédent, faut-il donc conclure que les catholiques ne sont pas libres ? Mais, après avoir dit ces bonnes paroles, qui ont fait tout le monde se pâmer d'aise, il est arrivé aux épines, après avoir lancé les roses. Et les épines les ont fait mal. Alors, voici quelques questions qu'il a posées. Il dit voilà, quelle est la consistance de la doctrine des églises de la Réforme ? Quelles sont les convictions doctrinales de ces églises ? Finalement, ce qui était sous-jacent derrière cette question, et vous ne savez pas ce que vous croyez. Alors, comment pouvons-nous, nous, catholiques, dialoguer avec vous si nous n'arrivons pas à savoir ce que vous croyez ? Et nous n'arrivons pas à savoir ce que vous croyez parce que vous-même, vous ne savez pas ce que vous croyez. Alors, commencez par mettre un petit peu d'ordre dans votre pagaille, commencez à mettre un peu d'ordre dans cette espèce d'incohérence qui est la vôtre sur le plan doctrinal, et dites-nous ce que vous croyez pour qu'on puisse commencer à discuter quand même. Et là, nous voyons justement, au travers de cette question, que la crise, y compris la crise d'identité ecclésiale, vient d'une crise de la foi, au milieu protestant. C'est vrai aussi au milieu catholique, moins. Dans ce sens que une des bases essentielles de la Réforme, le sola scriptura, l'écriture seule, a totalement disparu. L'Écriture n'est plus la référence. L'Écriture n'est plus l'autorité. On n'a plus de foi dans la Bible. Je citais tout à l'heure les conclusions du dernier synode, enfin pas les conclusions, mais les débats plutôt du dernier synode de l'Église réformée de France qui s'est tenu à Dourdan ces jours derniers et qui discutait de la question du mariage, où on entendait par exemple dire que la polygamie était tout à fait biblique parce que Salomon avait eu 1000 femmes, alors qui dit mieux quoi, hein? Qu'il fallait une nouvelle Pentecôte, et la nouvelle Pentecôte était là pour faire craquer le carcan du mariage, pour que ensuite la liberté de l'esprit puisse être redonnée dans ce domaine-là, la liberté de l'esprit, dans l'esprit de celui qui rapportait l'affaire, c'est-à-dire le pasteur Grimm, c'était la liberté d'exprimer ses instincts les plus bas et les plus pervers, c'était ça. Alors, c'est blasphématoire. Assimiler ça avec la Pentecôte, avec l'action de l'Esprit de Dieu, ce qui n'est finalement qu'une sexualité débridée comme les païens les plus abominables, comme Sodome et Gomorre, je dis, mais comment on peut en arriver là? Parce qu'il n'y a plus de base. Parce qu'il n'y a plus de foi dans la Bible. Parce qu'il n'y a plus de foi dans l'Écriture sainte. Et le corollaire, c'est celui que notait l'évêque Le Bourgeois, il n'y a plus de doctrine. On ne sait plus ce qu'on croit. Et croit-on encore? Dans la dernière Assemblée Générale, celle qui s'est tenue à La Rochelle en novembre, est intervenu un romancier bien connu, d'origine protestante, Jean-Pierre Chabrol, Sévenol. Et Chabrol, en son style un peu truculent, d'ailleurs pas toujours d'un très haut niveau, loin s'en faut, c'est parfois un peu honteux qu'un gars comme ça intervienne dans une assemblée du protestantisme, mais Chabrol a évoqué une petite anecdote. Je dis carrément protestant, mais ne croyant en rien. Tout à fait normal. On peut être protestant et être athée, quoi. C'est pas très bien. Tout à fait compatible. Alors, il racontait quand même un jour qu'il se promenait avec un pasteur dans son village natal des Cévennes. Et puis, justement, ce soir-là, il était un petit peu découragé. Alors, il se tourne vers cet ami pasteur et lui dit, écoute, toi qui es pasteur, là, tu pourrais pas me refiler un peu de foi? Tu sais, ce soir, j'en aurais un peu besoin. Alors, l'autre lui dit, écoute, mon vieux, je voudrais bien pouvoir t'en refiler de la foi, mais j'en ai plus moi-même. Alors, il dit, j'ai lui été vraiment reconnaissant de sa sincérité. Mais nous, on était beaucoup moins à l'aise. Quelle doctrine, hein. L'évêque continuait en disant, quelles sont vos convictions doctrinales, notamment sur les ministères? Et là, nous voyons que la question des ministères est au centre du débat œcuménique à l'heure actuelle. Troisième question, où sont vos églises? Quelle est votre ecclésiologie, c'est-à-dire votre doctrine de l'Église? Et Le Bourgeois avait mis le doigt sur la plaie, sur les deux mots essentiels dont souffre actuellement le protestantisme, la perte des certitudes, et partant la perte de la vision de l'Église. Où sont vos églises? Et c'est sûr. Et sa conclusion, comment dialoguer avec des frères dont l'Église est incapable de dire ce qu'elle croit ou ce qu'elle professe? Et là, je crois qu'on est exactement au cœur du débat. L'Église, les églises protestantes, l'Église réformée notamment, est incapable de dire une parole cohérente. Est incapable de dire quoi que ce soit. Et c'est aussi la raison pour laquelle, comme le notait Jacques Ellul, on entre aujourd'hui dans une église de la monstration. C'est pour ça que les braves diaconesses se mettent à danser, elles aussi. Parce qu'il n'y a plus rien à dire. Qu'est-ce que vous voulez quand ce brave Chabrol demandait à son pasteur une parole de foi, l'autre lui dit non. J'entendais parler encore dernièrement d'un pasteur qui pleurait avant de faire un enterrement parce qu'il ne savait pas quoi dire, il n'avait rien à dire. Rien à dire. Alors on se lance dans tous les spectacles pour ce qui est des églises plutôt enfin, qui sont encore dans une certaine ligne, autrement c'est l'action politique qui prime. L'action politique et sociale parce que tout le monde ne croit plus à rien. Alors, l'évêque Le Bourgeois posait deux questions. Il dit, quelles sont vos convictions aussi sur le plan de l'éthique ? Et là aussi, le bas blesse durement. Et je vais vous dire que ces questions-là, elles ont fait mal. Mais on s'est empressé de tourner la page rapidement au milieu protestant. Seulement, les catholiques n'ont pas tourné la page. Et l'an dernier à Chantilly, dans la rencontre au plus haut niveau de l'œcuménisme, les questions sont sorties. Depuis 1976, nous attendons toujours, on dit les catholiques, une réponse protestante aux questions que l'évêque le bourgeois a posées en 1976. Et alors là, la confusion des autorités protestantes faisait peine à voir, y compris de Jacques Maury, qui passait par toutes les couleurs de l'arc-en-ciel. Il dit non, il n'y a rien à dire. C'est contre ça qu'il a voulu réagir dans la parole humiliée. Alors, revenons quelques instants justement sur ces questions d'éthique. Il y a plusieurs années de cela, la Fédération protestante de France a publié un document qui a fait grand bruit, qui était intitulé « Église et pouvoir ». C'était dans la mouvance de mai 68, tout le monde, les esprits étaient un peu échauffés, et en gros, « Église et pouvoir » était un document qui disait le christianisme plutôt ne peut plus pactiser avec les pouvoirs oppresseurs et il doit militer pour l'instauration d'un monde meilleur qui ne pourra être établi que par la révolution violente. Voilà. Église et pouvoir. Alors là, le catholicisme a réagi. A réagi en disant ben, c'est inacceptable. Quelque temps plus tard, le même organisme publiait un document sur l'éthique sexuelle et familiale. On y lisait, entre autres choses, non seulement que le divorce et le remariage des divorcés étaient des choses possibles, non seulement, et là évidemment il y avait une pierre dans le jardin catholique, que la contraception et le contrôle des naissances étaient une chose tout à fait normale, mais également que l'avortement était une chose aussi acceptable. Et les réformés, notamment, ont milité pour la loi Veil, pour la libéralisation de l'avortement. Nous arrivons maintenant à un nouveau stade, avec justement la question du mariage. Dernièrement, et c'était la dernière assemblée de La Rochelle, cette assemblée est aussi intervenue sur les armements nucléaires. Là où les évêques avaient fait une déclaration tout à fait équilibrée, d'une manière vraiment utopique, l'Assemblée générale a demandé à la France un désarmement inconditionnel et unilatéral. Il ne reste plus qu'à mettre des panneaux aux frontières. Bienvenue à nos envahisseurs russes bien-aimés. Des chambres vous attendent avec le petit déjeuner qui vous sera servi au lit dès demain matin. C'est plus que ça. Alors, il est certain que là, en face de prise de position de ce type, le catholicisme réagit en général durement. Parce que il y voit évidemment un accompagnement de la sécularisation et le catholicisme, à l'inverse du protestantisme, a compris le danger qu'il y avait dans le processus de sécularisation de la société moderne. Alors que le protestantisme accompagne cette sécularisation et n'est pas du tout conscient du danger, au contraire, appuie dans ce sens-là. Et c'est pourquoi ce qui est le poison, si j'ose dire, des réformés, c'est essentiellement les réformés qui sont en pointe là-dedans, s'inocule aussi aux évangéliques, par osmose, à un degré moindre. Les évangéliques suivent avec un temps de retard cette évolution-là, mais ils la suivent quand même. Et ça, on le voit de plus en plus. Revenons quelques instants justement sur cette question du mariage qui était au centre des débats du dernier synode, notamment à la suite de la question qui était posée par deux jeunes pasteurs qui demandaient leur ordination ou leur consécration, comme on préfère dire en milieu réformé, tout en précisant qu'ils étaient des cohabitants, qu'en termes délicats, ces choses-là sont dites, ça veut dire qu'ils vivaient en concubinage. Et ils n'avaient pas du tout envie de se marier, ils le précisaient. Et pas question pour nous de nous marier. Alors, la question posée au synode était la suivante. Peut-on ordonner des pasteurs cohabitants? Peut-on ordonner des pasteurs qui vivent en concubinage et qui refusent de se marier? Alors voilà la réponse qui a été donnée par le synode. Je vous la lis. Alors, la signification de la cérémonie civile et religieuse du mariage. Le synode national de Dourdan, appelé à se prononcer sur la signification et l'importance des cérémonies civiles et religieuses du mariage, la question étant posée par le nombre croissant de cohabitants parmi lesquels de nombreux chrétiens, c'est beau tout ça, voire quelques candidats au ministère, pense pouvoir exprimer les convictions suivantes à l'issue de ces travaux. Premièrement, nous affirmons que le respect, l'amour et la fidélité sont constitutifs de tout couple qui s'engage dans un projet commun. Cela, alors jusque maintenant rien à redire, ça fait bien, cela vaut tant pour les couples de cohabitants que pour les couples mariés civilement. Donc, le mariage, tout à fait relativisé, c'est la nouvelle Pentecôte, comme disait l'autre. Cette conviction doit être partagée dans l'Église par une parole libératrice pour tous. Et voilà, la libération, c'est de vivre dans le péché maintenant. C'est plus la libération du péché, c'est la liberté de vivre dans le péché. Voilà. Deuxièmement, au sein du couple, les enfants sont signes d'ouverture et d'espérance. Les accueillir et les éduquer est une des vocations privilégiées du couple. C'est aussi une responsabilité de longue durée qui requiert la stabilité de cette union. Ces réalités peuvent être vécues. Alors voilà, jusqu'ici c'est très bien. Ces réalités peuvent être vécues aussi bien dans la cohabitation que dans le mariage. Conclusion, le synode réformé accepte le concubinage. Voilà. Légalise le concubinage. Hein. Il est question d'une durée, alors ça peut durer 20 ans, 10 ans, 5 ans, 6 mois. C'est la durée aussi, tout ça. Bon. Troisièmement, nous affirmons que même l'Église réformée de France ne marie pas, mais lorsqu'elle intervient, c'est pour répondre à la demande du couple de vivre son amour devant Dieu. Bon, rien à redire à ça. La cérémonie religieuse est de l'ordre du témoignage, non celui de la formation du couple, tout à fait normal. Elle est action de grâce pour le don de Dieu qui précède et appelle l'engagement du couple. Alors, quatrièmement, ce projet commun d'amour appelle sa visibilité. Déclaré devant un tiers, il reçoit confirmation de son identité. Nous exhortons les couples à une telle publication. Jusqu'à aujourd'hui, le lieu où cette publication se fait est le mariage civil. Nous n'avons pas pu arriver au synode à avancer au-delà de ces affirmations. Pour la majorité d'entre nous, la seule cérémonie religieuse ne nous semble pas actuellement pouvoir être un lieu de reconnaissance publique du couple. Nous pensons que les communautés doivent reprendre la réflexion sur cette question pour permettre à court terme une solution que nous devons aux couples de cohabitants. Alors, c'est un petit peu du chinois. Mais les réalités qui sont là-dessus sont celles-ci. C'est-à-dire que vous avez des couples de cohabitants, comme ils disent, qui demandent une bénédiction à l'Église pour pouvoir vivre dans le péché, après tout, puisque les gens qui se marient officiellement reçoivent une bénédiction de la part de l'Église, pourquoi est-ce que ceux qui ne se marient pas ne recevraient pas une bénédiction de la part de l'Église? C'est ça le problème. Alors on dit que là, quand même, ça a un peu tiraillé quoi, dans le synode. Il y a des gens, la plupart des gens disaient quand même qu'on ne peut donner qu'une bénédiction qu'à ceux qui sont mariés, même si on peut tolérer qu'il y ait des gens qui vivent sans être mariés. Mais que, dans le fond, c'est pas normal. Il faudrait qu'on prenne la question. Et donc nous pensons que les communautés doivent reprendre la réflexion sur cette question pour permettre à court terme une solution que nous devons aux couples de cohabitants, quelle que soit la responsabilité ou le service qu'ils exercent ou souhaitent exercer dans l'Église. Ce qui veut dire que on devrait laisser la porte ouverte à ces braves pasteurs cohabitants. Quoi. Cinquièmement, nous demandons à la Fédération protestante de France ou à défaut au Conseil national de l'Église réformée de France d'engager, écoutez bien ça, avec les pouvoirs publics, des contacts en vue de faire évoluer la législation actuelle sur le mariage. Donc de supprimer le mariage. Quoi. C'est beau le progrès, quoi. Hein. On ne l'arrête pas. Seulement, on est dans une situation là extrêmement grave, parce que nous avons vu la dernière fois, ou une des dernières fois, que si le protestantisme était populaire dans l'esprit des gens, encore une fois, c'est parce que les pasteurs se mariaient. Et comme notait un journaliste catholique dans Ouest France, relatant cela, avec un certain humour caustique, les prêtres veulent se marier et les pasteurs veulent devenir célibataires. Ce qui est tout de même un peu incomple. Alors, ils sont en train vraiment de scier la dernière branche sur laquelle ils sont assis et de précipiter un peu plus leur propre déclin, leur propre mort dont nous parlions tout à l'heure. Alors, je crois qu'on pourrait très rapidement maintenant parler de la vocation, parce que le temps est presque passé. La vocation, bien, je crois qu'elle est simple. Comme le disait Courvoisier, la vocation du protestantisme, c'est de vivre l'évangile plus authentiquement que le catholicisme. C'est de fournir un cadre spirituel qui permette de vivre d'une manière plus authentique l'évangile que celui, le cadre spirituel qui est offert par le catholicisme. Et cette réalité implique, plutôt pour répondre à cette vocation, cela implique, encore une fois, une restructuration totale, d'abord au niveau de la théologie, une redécouverte de la Bible, de la parole, de la place centrale de la parole. Et c'est pourquoi, finalement, le cri d'alarme lancé par Jacques Ellul au travers de la parole humiliée était réellement une parole prophétique. Et si elle l'était, si elle a été pour nous, qui étions pourtant loin d'être dans la situation que Jacques Ellul visait, elle est a fortiori pour le reste du protestantisme. Et tout à fait navrant d'entendre Jacques Ellul lui-même dire que son bouquin est passé pratiquement inaperçu dans ces milieux-là. Deuxièmement, une reconstitution d'un tissu ecclésial au travers, encore une fois, de la constitution de communautés, ce que Courvoisier appelait des groupes Coligny, c'est-à-dire finalement, c'est à peu près cette vision-là, Jacques Ellul aussi est dans le même sens, qui prendront en compte toute la globalisation, la globalisation des problèmes, et qui amène finalement les gens à un engagement pour lutter d'une part contre la situation de diaspora, qui est la plaie du protestantisme. Alors ça implique évidemment des renoncements. Et l'homme protestant n'aime pas beaucoup les renoncements. Renoncement à des avancements, à une brillante carrière qui impliquerait notamment de monter à Paris ou dans quelque autre grande ville semblable. Du calme, du calme. Renoncement à finalement la promiscuité des grandes villes. Là aussi, il y a quelque chose à revoir. Et puis, combat pour une véritable liberté et une véritable laïcité dans notre pays. À un moment où les mots sont piégés, à un moment où les mots n'ont plus le même sens, où laïcité devient synonyme d'athéisme et de combat anti-religieux, où liberté devient synonyme d'intolérance et de coercition déguisée par pression ou par conditionnement. Et finalement, le protestantisme vit aujourd'hui dans une véritable peur. Peur de ne pas être dans le vent, peur de parler, peur de se marginaliser et par conséquent d'être à nouveau rejeté. Et c'est pourquoi il accompagne le processus de sécularisation. Il y a là le poids de l'histoire qui joue. Trop content maintenant d'être accepté, voire d'être adulé, le protestantisme évite de dire toute parole qui pourrait aller à contre-courant et qui pourrait par conséquent braquer contre lui les hommes de ce temps, les hommes de la société moderne. C'est pourquoi il accompagne tous les courants en fin de compte. Mais ce faisant, il se saborde lui-même. Et je crois que finalement, en conclusion, nous reprendrons simplement ce que disait Jacques Ellul. sur la subsistance du peuple juif pendant la diaspora, au travers d'un certain nombre de réalités, et là moi je développe sa pensée, d'abord la parole, il le rappelait, à la loi au témoignage. L'essentiel de la crise vient de ce que l'on a abandonné la foi dans la parole. C'est une crise de foi, de la foi plutôt, une crise de la foi. Deuxièmement, la reconstitution, encore une fois, de communautés d'église, de lieux d'église, où cette foi est vécue, où cette foi est manifestée, est rendue visible, et d'où sort une parole claire, une parole cohérente, une parole biblique. Et puis, je dirais, troisièmement, il y avait une autre réalité pendant l'exil, pendant les premiers siècles de l'exil, après la destruction du temple en 70 en particulier, pendant l'époque byzantine, une institution qui a joué un rôle très important dans le peuple juif. C'était le système des académies, qu'on appelait en hébreu midrashot, c'est-à-dire des centres d'études, où se trouvait un certain nombre de de rabbins charismatiques, si je peux employer ce mot, qui n'est pas du tout, évidemment, adaptable à la réalité juive. Mais je veux dire par là de gens qui s'imposaient par les dons qu'ils avaient reçus sur le plan spirituel. Ce n'étaient pas des gens qui avaient été nommés parce qu'ils avaient passé des concours ou des choses comme ça, mais des gens qui avaient émergé, si je peux dire, par leurs valeurs spirituelles, et qui se regroupaient pour créer une académie dans un certain lieu. Et les grandes académies, elles se trouvaient à l'époque, il y en avait quelques-unes en Israël, en Galilée, à Tibériade notamment, mais les principales étaient en Babylonie, où le pouvoir romain ne pouvait pas atteindre les Juifs, et par conséquent, où politiquement, ils étaient beaucoup plus tranquilles. Et là, eh bien, on venait de toutes les communautés juives de la diaspora, que ce soit depuis la Perse, depuis la Gaule, depuis l'Afrique du Nord, etc., chaque fois qu'on avait des problèmes. Lorsqu'une communauté juive se trouvait en contact avec un problème pratique, bon, comment vivre nous, en tant que juifs, comment vivre notre foi dans, par exemple, la société d'Afrique du Nord, qui, bien entendu, a des institutions qui sont contraires aux lois juives. Comment devons-nous faire, nous? Alors on a envoyé ce qu'on appelait des apôtres, shlichim en hébreu, dans les académies, là-bas, pour demander une responsa, une réponse. On en a envoyé parfois plusieurs. Bien entendu, ces gens-là ont voyagé dans les différentes communautés, ils ont donné leur route, ils étaient reçus. Et puis on leur disait, ah mais vous allez là-bas à l'académie, ah ben écoutez, pendant que vous y serez, nous aussi justement on a une question, vous pourrez en même temps aussi poser telle et telle question. Et là donc, les questions en question étaient débattues par les rabbins qui se trouvaient dans l'académie. Et puis ensuite les apôtres revenaient, comme on voit d'ailleurs c'était à l'époque à Jérusalem, quand il y avait cette question de la circoncision, les apôtres sont montés à Jérusalem, puis sont revenus ensuite dans les églises, donner la réponse qui avait été décidée à Jérusalem. Il disait, ben voilà ce qui a été décidé. Voilà la réponse. Et comme ça, le judaïsme a réussi à s'établir en face des défis qui lui étaient jetés. Et il me semble essentiel non seulement qu'il y ait ces communautés sur le plan local, appelons-les les groupes Coligny pour reprendre l'expression de Courvoisier, mais il me semble aussi essentiel qu'il y ait des lieux, en quelque sorte, de référence, où, en quelque sorte, soient portées des questions vitales et essentielles pour les communautés. Et qui légifèrent non pas d'une manière autoritaire à la manière de la papauté, mais uniquement par une autorité spirituelle, librement acceptée, librement reconnue par ceux qui... Par ce qui s'y réfère, tout simplement. Et voilà qui me semble utile les trois seules réalités qui permettront au protestantisme de survivre à la crise. C'est ça, encore une fois, c'est là où la mort, c'est être ou ne pas être. Voilà, est-ce que vous avez rapidement des questions ?
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2: Dans le livre de la Genèse, au chapitre 18, le verset 2 dit ceci. « Abraham regarda et aperçut soudain trois hommes qui se tenaient à quelque distance de lui. Dès qu'il les vit, il courut à leur rencontre depuis l'entrée de sa tente et se prosterna jusqu'à terre. » Dans notre journée, dans notre semaine, que nous soyons visiteurs ou visités, essayons de nous comporter comme si nous visitions ou si nous recevions Dieu en personne. Ça change notre manière d'accueillir ou d'être accueilli.
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1: Bonjour à tous, je suis Raphaël Mambou, que Jésus vous bénisse, qui que vous soyez, où que vous soyez. Le nom de cette émission est Venez à Jésus. C'est une grâce, c'est un honneur, c'est un privilège de pouvoir vous retrouver encore aujourd'hui autour de la parole de Dieu pour partager quelques versets bibliques sur le thème « Le roi Saül ». Avant d'aller plus loin, je voudrais vous inviter à baisser la tête dans la prière pour dédier le reste des 30 minutes entre les mains du Seigneur. Prions. Père éternel, au nom de ton Fils Jésus-Christ, nous voici devant toi, pour entendre ta parole, pour entendre ton message, pour entendre ton exhortation. Seigneur, c'est une grâce, c'est un privilège, c'est un honneur de servir Christ. Et nous te disons merci pour cela, Seigneur. C'est une grâce d'être sauvé en Jésus-Christ. Combien d'hommes et de femmes auraient voulu être sauvés en ce moment, mais ils n'ont pas cette opportunité. À nous, tu nous as fait cette grâce, Seigneur, d'entendre ta parole, d'entendre ton message. Dispose nos cœurs, Seigneur, et fais-nous du bien, que cela serve à l'édification du corps de Christ. Au nom de ton Fils Jésus-Christ, nous avons ainsi prié. Amen. Le roi Saül. Je voudrais vous inviter à lire dans 1 Samuel 13, 4 à 14. C'est un peu long, mais je pense que c'est quand même nécessaire. 1 Samuel 13, 4 à 14. On y va. Tout Israël entendit que l'on disait « Saül a battu le poste des Philistins et Israël s'est rendu aux Philistins. » Et le peuple convoqua et le peuple fut convoqué auprès de Saül à Gilgal. Les Philistins s'assemblèrent pour combattre Israël. Ils avaient 1000 chars et 6000 cavaliers. Et ce peuple était innombrable comme le sable qui est sur le bord de la mer. Ils vinrent camper à Michmash, à l'orient de Beth-Ash. Les hommes d'Israël se virent à l'extrémité, car ils étaient serrés de près. Et ils se cachèrent dans les cavernes, dans les buissons, dans les rochers, dans les tours et dans les citernes. Il y eut aussi des Hébreux qui passèrent le Jourdain pour aller au pays de Gad et de Galat. Saül était encore à Gilgal et tout le peuple se trouvait auprès de lui tremblait. Tout le peuple qui se trouvait auprès de lui tremblait. Il attendit 7 jours selon le terme fixé par Samuel. Mais Samuel n'arriva pas à Gilgal et le peuple se dispersait loin de Saül. Alors Saül dit, « Emmenez-moi l'Holocauste et les sacrifices d'action de grâce. » Et il offrit l'Holocauste. Comme il achevait d'offrir l'Holocauste, voici Samuel arriva et Saül sortit au-devant de lui pour le saluer. Samuel dit, « Qu'as-tu fait ?» Saül répondit, « Lorsque j'ai vu que le peuple se dispersait loin de moi et que tu n'arrivais pas au terme fixé et que les Philistins étaient assemblés à Michmash, je me suis dit, les Philistins vont descendre contre moi à Gilgal et je n'ai pas imploré l'Éternel. C'est alors que je me suis fait violence, que j'ai offert l'Holocauste. » Samuel dit à Saül, « Tu as agi en insensé. Tu n'as pas observé le commandement que l'Éternel ton Dieu t'avait donné. L'Éternel aurait affermi pour toujours ton règne sur Israël. Et maintenant, ton règne ne durera pas. L'Éternel s'est choisi un homme selon son cœur, et l'Éternel l'a destiné à être le chef de son peuple, parce que tu n'as pas observé ce que l'Éternel t'avait commandé. » Mon frère, ma sœur, nous sommes en train de faire une toute petite étude sur ce grand monarque, ce grand roi d'Israël, qui malheureusement a mal fini son ministère royal. Nous avons vu dans les émissions précédentes que quand l'onction est venue sur Saül, Saül était à la recherche des brebis de son père. En comparaison à David, quand l'onction est venue, David gardait les brebis de son père. Et même, ce n'est pas lui qui a eu l'initiative d'aller chercher les brebis de son père, c'est parce que son père lui a demandé d'aller le chercher. Et maintenant, nous sommes en train de voir que Saül est un homme qui est influençable par les hommes. C'est un roi qui se laisse influencer par les circonstances, par les choses qui l'entourent autour de lui. J'ai aimé quand on lisait la partie de 1 Samuel 13, verset 7. Il y eut aussi des Hébreux qui passèrent le Jourdain pour aller au pays de Gad et de Galat. Saül était encore à Gilga et tout le peuple qui se trouvait auprès de lui tremblait. Israël avait peur. C'est étonnant qu'ils avaient peur. Pourtant, ils avaient demandé un roi pour être comme toutes les autres nations, un roi qui allait les conduire dans toutes leurs guerres. Mais maintenant, ils ont le roi. Ils ont un oint de Dieu, parce que Dieu a désigné, bon, prenez Saül, c'est le moins mauvais de tous. Il se retrouve face à une guerre, il se retrouve face à une situation, face à une difficulté, avec la solution ou avec l'exaucement de leur prière, mais ils ont peur. Mais pourquoi vous avez peur? Vous avez peur pourquoi? Vous avez demandé un roi sur vous qui va commencer à mener vos guerres. Ils auraient dû normalement être forts, dire bon voilà, nous avons notre roi, bon les Philistins sont en train de nous attaquer. Peu importe le nombre, ils sont peut-être 50 fois, 100 fois, peut-être même 1000 fois plus nombreux que nous. Ils se connaissent dans l'art de la guerre, ils maîtrisent la guerre, ils ont des généraux, ils ont des généraux qui sont expérimentés dans la guerre. Mais nous avons le roi d'Israël parmi nous. Vous voyez mon frère, vous voyez ma sœur. Ce n'est pas intéressant de ne pas faire la volonté de Dieu. Et nous avons vu ça dans les émissions précédentes. Saül n'est pas la volonté de Dieu. Saül est la volonté des hommes. Et lorsque on impose à Dieu sa solution, lorsqu'on impose à Dieu sa volonté, face au combat, on est plus sûr. Pourquoi? Parce que Dieu vous donne quelque chose qu'il n'aurait pas voulu vous donner en ce moment-là. Et maintenant, face aux Philistins, Israël se met à trembler. Et petit à petit, des gens commencent à fuir. Comment on dit quelque part, ils se cachaient dans les cavernes. Israël se bat. Ils ont fait connaître ce problème à Samuel. Samuel, nous sommes attaqués. Samuel a dit, ok, ça c'était vraiment un grand test. Pourquoi tu ne viens pas aujourd'hui, demain? Mais il décide de venir dans 7 jours. Et au 7e jour, je viendrai faire un sacrifice. Et ensuite, nous allons aller combattre. Le peuple commence à trembler. Le peuple commence à paniquer. Et des murmures commencent à se faire dans le peuple d'Israël, autour d'Israël, dans Israël. Ils avaient déjà l'habitude de faire ça. Ils ont fait ça dans le désert. Ils ont fait ça encore avec Saül. Et ils paniquent. Et ce mouvement de panique, de peur, de tremblement arrive jusqu'au sommet de Saül. Arrive jusqu'à Saül. On dit, mais Saül, mon gars, notre roi, ton peuple est en train de paniquer. Saül, ça fait 7 jours, ça fait plusieurs jours, il nous avait promis de... Samuel, ça fait plusieurs jours qu'il nous avait promis de venir, mais il ne vient pas. Et ton peuple commence à paniquer, il commence à avoir des tremblements dans l'armée. Et ça, c'est pas bon. Alors le monsieur vient, il se dit, bon, écoutez, c'est pas grave. Allez, donnez-moi les sacrifices, je vais les faire et puis on va attaquer. Certainement qu'on lui a même conseillé cela. Mais lorsque Samuel va venir, Samuel va lui dire, au 7e jour, il vient au 7e jour, il va lui dire, mais tu n'aurais pas dû faire ça. Tu es un insensé. Tu n'as pas respecté la parole de Dieu. Dieu aurait affermi ton trône. Mais voilà, maintenant, tu es rejeté. Moi, je dis que c'est normal que tout ce qui est arrivé, c'est parce que Saül n'était pas la volonté de Dieu. C'était l'homme qui imposait à Dieu sa volonté. Et aujourd'hui, nous sommes en train de voir les conséquences. Nous avons vu dans l'émission précédente, Saül commence humblement son ministère royal, mais il finit dans le suicide. Il se suicide dans un combat. Pourquoi? Pourquoi? Quelqu'un qui commence bien le ministère royal finit mal. Voilà le genre d'erreur qu'il a commencé à faire dans sa vie. Il a commencé à faire des sacrifices lévitiques. Ce n'est pas au roi de le faire. Ce n'est même pas au prophète de le faire. C'est à ceux qui sont établis dans la famille lévitique de le faire. Et Samuel devait le faire. Il devait simplement patienter. Mais il s'est laissé influencer par les hommes. Dans Proverbe 29, verset 25, il nous est dit ceci. Proverbe 29, verset 25. Vous y êtes? La crainte des hommes tend un piège. La crainte des hommes tend un piège. J'aimerais le lire aussi dans la version Le Semeur. Proverbe 29, verset 25. Proverbe 29, verset 25. Dans la version Le Semeur. 25. La crainte que vous avez des hommes tend un piège sous vos pas. La crainte que vous avez des hommes, la peur que vous avez des hommes. Vous avez un respect tellement grand pour les hommes que votre respect fait que l'homme devient comme un dieu. Saül avait peur. Il craignait beaucoup plus son peuple que les faits de ce sacrifice. Parce que s'il devait perdre le combat, il aurait perdu. Ce n'est pas en faisant ce sacrifice-là que Dieu aurait approuvé, que Dieu serait descendu, puisqu'il aurait violé le commandement de Dieu. Et nous avons des hommes et des femmes qui font comme ça aujourd'hui dans l'Église de Jésus-Christ. Tellement ils veulent l'approbation des hommes, tellement ils veulent que leur Église, que leur communauté soit remplie d'hommes et de femmes, qu'ils violent les commandements de Dieu. Ils commencent à adapter leur message, leur prédication, pour éviter de blesser certaines personnes qui sont peut-être riches dans l'Église, qui vont se sentir lésées et partir. Mon frère, ma sœur, il ne doit pas avoir de compromission dans le message. On n'est pas là pour faire plaisir aux gens. On est là pour annoncer la vérité. Que vous l'aimiez ou pas, que vous l'acceptiez ou pas, le message qui dit que Jésus revient bientôt doit être prêché, doit être annoncé. Le message qui dit que après la vie sur cette terre, il y a un jugement. Ceux qui ont marché avec Christ seront avec Christ, ceux qui n'ont pas marché avec Christ seront loin de la personne de Christ, vont aller en enfer. Que cela vous fasse plaisir ou pas, nous ne devons pas compromettre notre message. Si nous devons prêcher que l'homosexualité est un péché, nous devons le dire. Si nous devons dire que le mensonge est un péché, nous devons le dire. Que vivre dans l'adultère est une mauvaise chose, nous devons le dire. Vous êtes deuxième, troisième, quatrième, cinquième femme d'un richissime homme. On doit vous dire que vivre dans l'adultère est quelque chose de mauvais. Nous ne sommes pas là pour faire plaisir aux hommes. La crainte des hommes tend un piège. Aujourd'hui, nous avons des hommes et des femmes qui sont tellement riches, tellement influençables, qui ont beaucoup d'argent. Alors quand nous les rencontrons, nous avons peur de leur dire « Frère, ce que tu fais là n'est pas correct. Mon ami, ce que tu fais là, Dieu n'approuve pas. » Mais parce que on veut recevoir leur argent, on commence même à inventer des prophéties. Voilà, Dieu me montre que tu seras ceci. Dieu me montre que quand tu feras telle chose, il t'arrivera telle autre chose. On commence à inventer des prophéties au nom du Seigneur Jésus-Christ pour avoir l'approbation des hommes. Non, mon frère, non, ma sœur. Bien sûr, nous le faisons poliment, bien sûr, nous le faisons avec respect. Certains, par exemple, au bureau, commencent à regarder des sites pornographiques et on vous invite, vous dites, non, je m'excuse, je ne peux pas regarder ce genre de choses parce que ça ne respecte pas mes convictions religieuses. Un point, un trait. Mais ne faisons pas semblant parce que il faut faire plaisir aux gens. On vient, on regarde, et puis on veut faire plaisir à son patron, on veut faire plaisir à son ami, on veut pas le vexer parce qu'on l'aime tellement. Alors on veut vivre, on va essayer d'adapter notre christianisme à leur style de vie. Non, non. Saül a paniqué. Saül, j'essaie de me mettre à sa place. Je comprends quelque chose. Il avait peur. Mais tu as peur de quoi? Toi qui es le loin de l'Éternel, toi que Dieu a choisi pour combattre, pour mener les guerres de l'Éternel. Que ça soit avec trois ou quatre hommes, le combat n'est pas seulement au niveau des humains, mais le combat il est spirituel. Si Dieu vous a choisi, c'est que Dieu sait que en cas de difficulté, il va combattre avec vous. Saül a paniqué. Il a vu le peuple trembler et fuir. Alors, il a pris une décision qu'il n'aurait pas dû prendre. Il a fait un sacrifice lévitique. Il ne devait pas le faire. Ce n'était pas son droit, ce n'était pas ses fonctions. C'était à Samuel de le faire. Et Samuel lui dit, mais tu es un insensé. Tu as violé les commandements de Dieu. Et comme conséquence, Dieu prend ta royauté et le donne à une autre personne. Tu es vraiment un insensé. Mon frère, ma sœur, c'est être insensé que de faire des choses pour faire plaisir aux hommes. Et non faire plaisir à Dieu. Combien de jeunes filles se sont retrouvées dans la prostitution, et je pèse mes mots, dans la prostitution, parce que les parents les ont poussées à sortir avec des hommes pour avoir de l'argent afin de nourrir la famille. Combien de familles ont poussé leurs enfants à des mariages polygames parce qu'ils veulent retirer de l'argent. Je connais une histoire comme ça de mes propres yeux. Un homme de 75 ans, 75 ans, qui sortait avec une jeune fille de 30 ans. Il était marié. Sortait avec une jeune fille de... Et les parents de la jeune fille l'encourageaient dans ce style de vie parce que ce monsieur-là leur donnait de l'argent. La crainte des hommes est un piège, tant un piège. C'est à cause de ce genre de comportement que beaucoup de choses dans notre monde aujourd'hui sont détruites. Peut-être que ça ne lui plaisait pas, mais parce qu'elle devait nourrir sa famille, parce que ses parents, elle allait à l'église. Ses parents aussi allaient à l'église, mais tolérer ou plutôt pousser son enfant à vivre dans la prostitution. Attention mon frère, attention ma sœur. Abraham, le père Abraham, notre père Abraham dans la foi, a fait aussi ce genre de choses. Dans Genèse 12, verset 19, la Bible nous dit ceci sur Abraham. Genèse 12, verset 19. On lui dit, « Pourquoi as-tu dit, c'est ma sœur? Aussi l'ai-je pris pour ma femme. Maintenant voici ta femme, prends-la et va-t'en. » Pharaon donna ordre à ses gens de le renvoyer, lui et sa femme, avec tout ce qui lui appartenait. Pharaon pose la question à Abraham. « Pourquoi tu as fait cela ?» Commençons même au verset 18. « Alors Pharaon appela Abraham et dit, « Qu'est-ce que tu m'as fait? Pourquoi m'as-tu déclaré que c'était ta femme? Pourquoi ne m'as-tu pas déclaré que c'était ta femme? Pourquoi as-tu dit, « C'est ma sœur? Aussi l'ai-je pris pour ma femme. Maintenant voici ta femme, prends-la et va-t'en. » Abraham avait peur. Abraham avait peur en venant en Égypte que lorsque les Égyptiens verraient la beauté de Saraï, et sachant que Saraï est la femme d'Abraham, ils voudraient récupérer cette jeune dame, et pour la récupérer, ils vont tuer Abraham. Alors Abraham dit, « Fais-toi passer pour ma sœur, que tout le monde sache que tu es ma sœur. » Lisons-le dans Genèse 12, verset 10. « Il y eut une famine dans le pays, et Abraham descendit en Égypte pour séjourner car la famine était très grande dans le pays. » Comme ils étaient prêts d'entrer en Égypte, il dit à Saraï, sa femme, « Voici, je sais que tu es une femme belle de figure. Quand les Égyptiens te verront, ils diront, c'est sa femme, ils me tueront et te laisseront la vie. Dis, je te prie, que tu es ma sœur, afin que je sois bien traité à cause de toi et que mon âme vive grâce à toi. » Abraham a peur des Égyptiens. Alors il propose à sa femme, « Fais-toi passer pour ma sœur. » Ce qui n'est pas forcément faux parce que Saraï était sa demi-sœur. « Fais-toi passer pour ma sœur, afin qu'on m'épargne, qu'on ne me fasse pas du mal et que je vive grâce à toi. » La crainte des hommes tend un piège. Rappelez-vous que quand Abraham va sortir de l'Égypte, Abraham va sortir avec des richesses et Abraham va sortir avec Agar. Agar avec qui il aura un enfant Ismaël et qui va devenir l'ennemi d'Israël. Le péché, le mensonge, le péché n'a jamais été quelque chose de bénéfique. Abraham voulait se protéger. Il avait peur des autres, alors il a vécu dans le mensonge. Il a fait passer sa femme pour sa sœur, pour qu'on le protège lui. Mais malheureusement, ça va sortir avec des richesses et Agar, qui va devenir une source de problèmes pour le peuple d'Israël. Parce que de Agar va sortir Ismaël. Et Ismaël va combattre Israël jusqu'à aujourd'hui. Attention mon frère, attention ma sœur. N'ayons pas la crainte des hommes, mais soyons respectueux des hommes en leur disant, nous ne faisons pas telle chose parce que ça fait partie de nos convictions. Peut-être qu'ils vont s'énerver. Peut-être qu'aussi ils vont nous apprécier parce que nous aurons exprimé une force de caractère. Mais l'un ou l'autre, nous n'avons pas à paniquer parce que Dieu est avec nous. Celui qui marche avec Dieu, Dieu le protège. Isaac aussi va faire la même chose. Dans Genèse 20, verset 2. Genèse 20, verset 2. Commençons. Non, je me suis trompé de verset. Lisons plutôt Jean 12. Lisons plutôt Jean 12, versets 42 à 43. Je m'excuse. Jean 12, versets 42 à 43. Jean 12, versets 42 à 43. Les hommes et les femmes, à l'époque de Jésus, qui vont faire la même chose qu'Abraham, qui vont faire la même chose que Saül. Jean, qui vont faire la même chose qu'Abraham, qui vont faire la même chose que Saül. Jean 12,

certainement étudié les Écritures. Ils ont certainement étudié le ministère de Jésus. Et ils ont vu que en Jésus-Christ, il n'y a pas de fraude. Ce que Jésus-Christ dit, ce que Jésus-Christ fait, ce sont des choses qui avaient été promises dans l'Ancien Testament. Ce sont des promesses qui se sont accomplies dans la personne de Jésus-Christ, des promesses de l'Ancien Testament. Ils ont étudié ça, ils ont vu. Peut-être qu'ils étaient un peu perplexes, peut-être qu'ils étaient encore hésitants, mais au fond d'eux, ils savaient que Jésus-Christ est vraiment le Messie que Dieu avait envoyé. Mais parce qu'ils avaient peur qu'on les chasse de synagogue, qu'on les excommunie, qu'on les rejette, qu'ils perdent leur source de revenus, parce qu'ils avaient peur qu'on les enlève de leur fonction de pharisiens, alors ils ont préféré se taire. Ils ont préféré la gloire des hommes plutôt que la gloire de Dieu. Et aujourd'hui, nous avons ce genre de cas. Et en fait, en d'autres termes, ils ont voulu faire plaisir aux hommes plutôt que de faire plaisir à Dieu. Ils ont plutôt suivi les commandements des hommes plutôt que les commandements de Dieu. Il ne faut pas que ce soit ainsi pour chacun d'entre nous, vous qui nous écoutez en ce moment. Ce que Jésus-Christ nous demande de faire dans la vie ne fera pas toujours plaisir aux autres. De marcher dans la sanctification, de marcher dans la crainte, de marcher dans la pureté, dans la sanctification dans le nom de Jésus-Christ, en rejetant l'impudicité, en rejetant la fornication, en rejetant l'adultère, en rejetant le vol, la cupidité, le meurtre, ça ne fera pas plaisir aux autres. Mais la bonne nouvelle est que nous ne sommes pas les premiers à vivre ce genre de choses, de situations. Les autres qui ont vécu cela, Dieu les a protégés, Dieu les a gardés. Hébreux 6, verset 12 nous dit, « Imitez ceux qui, ayant la foi et la persévérance, ont hérité les promesses de Dieu. » Pour hériter les promesses de Dieu, il faut avoir la foi. La foi vient de la parole de Dieu. Persévérer dans cette foi et on obtient les bénédictions de Dieu. Nous ne sommes pas là pour faire plaisir aux hommes. Nous ne sommes pas là pour faire plaisir au pasteur, à l'archevêque, au pape ou je ne sais pas à qui. Nous sommes là pour marcher selon la volonté de Christ. Et si nous ne marchons pas selon la volonté de Dieu, alors nous aimons la gloire des hommes plus que la gloire de Dieu. Peut-être que ces hommes, ces pharisiens, discutaient certainement entre eux. « Non, mais vous voyez pas, vous vous rendez pas compte, la Bible, les Écritures de l'Ancien Testament disent « Jésus a dit, Jésus a fait, mais c'est conforme à ce qui avait été promis dans l'Ancien Testament. » Alors, certainement d'autres tranchaient « Non, ce n'est pas comme ça. C'est un païen, c'est un rebelle, et quiconque va le reconnaître comme Messie sera exclu des synagogues. » Vous entendez? Alors, ils se sont dit « Oh, j'ai une femme, j'ai des enfants. » Si je me fais exclure de la synagogue, je n'aurai plus de salaire, je n'aurai plus mon commerce, je ne pourrai plus vendre, je vais perdre mes titres, je vais perdre mes parcelles, je vais perdre mon autorité, je vais perdre mon siège dans le Sanhédrin. Ah, bon, après tout, c'est le problème de Jésus, hein. S'il est le Messie, ah, qu'il le fasse connaître. Et paf, automatiquement cette personne se fait piéger par le diable. Pourquoi? Parce que elle va décider indirectement de la mort de Jésus-Christ. Mon frère, ma sœur, il ne doit pas en être ainsi pour nous. Jamais Jésus-Christ ne va nous abandonner. Je disais dernièrement à un cousin dans la famille, je dis, nous devons développer le caractère de Christ en nous. Nous devons développer ce caractère qui puisse, nous pouvons dire aux autres, non, nous ne ferons pas ça. Mais avec politesse, avec gentillesse, avec amour, mais au moins il sent que nous sommes fermes et que nous ne vivrons pas dans le péché pour faire plaisir aux gens. Pour faire plaisir aux gens. Nous n'allons pas appliquer les coutumes dans notre marche chrétienne. Pas parce que X a dit que je dois forcément faire. X peut me proposer quelque chose de bien, mais je vais adapter cette chose-là pour ne pas le vexer, et marcher conformément à la parole de Dieu. Et si X me met dans une situation où il me demande de choisir entre Dieu et lui, c'est simple, je vais choisir Dieu. Mon frère, ma sœur, au moment où nous sommes en train de finir ce message de

0: aujourd'hui? Avez-vous la crainte de Dieu ou avez-vous la crainte des hommes? Aimez-vous Dieu plus que les hommes ou aimez-vous les hommes plus que Dieu? Je ne suis pas là pour vous juger, mais ce message s'adresse à ceux et à celles qui, à cause de la crainte des hommes, ont abandonné Dieu dans certains domaines. Et Dieu vous dit, c'est un piège qu'on est en train de vous tendre. Revenez sur le droit chemin, revenez à Jésus-Christ et marchez conformément à sa parole. Si c'est cela votre désir, si c'est cela votre prière, baissez simplement la tête dans la prière et répétez ces simples mots après moi. Dites, Père éternel, au nom de ton Fils Jésus-Christ et ton message, j'ai entendu ton appel et je viens devant toi te demander pardon. Pardon parce que j'ai eu la crainte des hommes plutôt que la crainte de Dieu. J'ai aimé la gloire des hommes plutôt que ta gloire à toi. Et je te demande pardon. Purifie-moi avec ton sang. Lave-moi avec ton sang. Au nom de ton Fils Jésus-Christ, je crois et je confesse que maintenant, je suis pardonné, purifié et que je prends un nouveau départ avec Jésus-Christ. Et je m'engage pleinement à craindre Dieu plus que les hommes. Au nom de ton Fils Jésus-Christ, j'ai ainsi prié. Amen. Si vous avez fait cette prière, croyez que par la foi, Dieu vous a entendu. Je suis Raphaël Mambou et le nom de cette émission est Venez à Jésus. Nous nous retrouvons la fois prochaine, toujours sur le même thème, le roi Saül. Que Jésus continue de vous bénir, que Jésus continue de vous garder. À la fois prochaine. Amen.
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0: Dieu est concerné par toutes ces guerres. La Bible parle de tous les sujets. La Bible parle de la santé, la Bible parle de la famille, la Bible parle du salut, la Bible parle de la prospérité. La Bible est concernée partout. Alléluia. Donc, Dieu est concerné par toutes tes affaires. Donc, toutes tes guerres sont aussi les guerres de l'Éternel. Amen. Toutes tes guerres sont aussi les guerres de l'Éternel. Alléluia. Amen. Dieu est concerné dans tes guerres. Et Dieu va te donner de la force pour vaincre. Amen. Amen. Donc, mes amis, d'où vient la peur? Ce que l'on voit, c'est que David était habitué à dominer ses peurs. La peur est quelque chose qui se domine. C'est quelque chose sur lequel il faut avoir autorité. C'est jamais quelque chose qui va disparaître à vie. C'est quelque chose qui revient. Mais c'est quelque chose sur lequel on apprend à dominer. On apprend à résister. C'est comme un muscle que l'on forme. C'est comme un muscle, alléluia, que l'on organise. Amen. La peur, c'est quelque chose de terrible. J'aimerais vous dire ce matin que la peur est une force. C'est une force. C'est une force. C'est une terrible force. Et même, c'est une horrible force. De la même façon que la foi est une force. Une extraordinaire force. La peur est une force. Et la foi est une force. Sauf que la peur, c'est la foi inversée. Donc c'est la force de la foi mise à l'envers. C'est la force de la foi inversée, au service du diable. La peur ouvre la porte au diable. La peur donne de la force au diable. Alors que la foi donne de la force à Dieu. La foi donne de la force au royaume de Dieu. Donc il faut choisir notre camp dans les challenges de la vie. Et c'est pourquoi on a besoin d'écouter la parole de Dieu, et d'écouter la parole de Dieu, et d'écouter la parole de Dieu, de sorte qu'on soit fortifié dans le nom de Jésus. Alléluia. Amen. Gloire à Dieu. Donc voici ce qu'est la peur. Amen. D'où vient la peur? Est-ce que vous pouvez tourner avec moi? Regardez avec moi dans Genèse 3, et je vais vous donner un petit peu l'origine de la peur. Genèse 3. Verset 7. Nous savons ce qui s'est passé. Dieu a donné des instructions claires. Il a dit l'arbre du fruit de la connaissance du bien et du mal, 1-1. Non, non. Pas touché. Te touche pas. Vous avez déjà dit ça à un enfant? Tu te touches pas. Et qu'est-ce qu'il veut faire, l'enfant? Ah, il veut toucher. Il y a quelque chose à l'intérieur de nous qui ne va pas. Hein. Dieu a dit, l'arbre de la connaissance du bien et du mal, vous ne toucherez pas, vous ne mangerez pas. Et puis, bien sûr, le serpent, qui était le plus rusé de tous les animaux, se trouvait dans l'arbre de la connaissance du bien et du mal. Et les enfants de Dieu, Adam et Ève, qui étaient purs et innocents. C'est vraiment... Le jardin d'Éden, la chute, c'est la perte de l'innocence. C'est merveilleux l'innocence. Nous faisons grandir nos enfants dans l'innocence. Mais nous voyons que les enfants du monde ont déjà perdu leur innocence. Amen. Mais nous, en tant qu'enfants de Dieu, nous devons garder notre innocence. Garder notre innocence, c'est garder notre pureté. Et donc, c'est ne pas être confronté au mal. Il y a des choses que vous n'avez pas besoin de voir. Il y a des choses que vous n'avez pas besoin d'entendre. Il y a des choses que vous n'avez pas besoin de goûter. Il y a des choses que vous n'avez pas besoin de toucher. Et comme ça, vous gardez votre innocence. Vous n'êtes pas moins que les autres. En fait, vous êtes plus que les autres. Certains disent, « Ah oui, mais tu ne connais pas ça, ça, ça. Tu ne vas pas mourir idiot. » Je vais vous dire, vous n'allez pas mourir idiot. Vous allez mourir fort, sain, puissant, victorieux, incorruptible. Amen. Non corrompu. La chute, c'est la perte de l'innocence. C'est le moment où l'homme a deux voix devant lui, entend deux voix et choisit la mauvaise. Il choisit la voix qui le trompe. On entend nos traductrices, elles sont zélées. Est-ce qu'on peut applaudir les traductrices de ce côté? Elles traduisent en anglais, en espagnol et dans toutes les langues possibles. Hein, alléluia. Je les entends. OK. Et donc, qu'est-ce qui se passe? On sait ce qui se passe dans le jardin. Et au verset 7, donc ils ont mangé le fruit, bien sûr. OK. Au verset 7, il est écrit « Les yeux de l'un et de l'autre s'ouvrirent et ils connurent qu'ils étaient nus. » Et ayant cousu des feuilles de figuier, ils s'en firent des ceintures. Alors ils entendirent la voix de l'Éternel Dieu qui parcourait le jardin vers le soir. Et l'homme et sa femme se cachèrent loin de la face de l'Éternel au milieu des arbres du jardin. Mais l'Éternel Dieu appela l'homme et dit « Où es-tu ?» Et il répondit « J'ai entendu ta voix dans le jardin et j'ai eu peur parce que je suis nu et je me suis caché. » Alors l'Éternel dit, « Qui t'a appris que tu es nu? Est-ce que tu as mangé de l'arbre dont je t'avais défendu de manger ?» etc. C'est la première fois dans la parole de Dieu et dans l'histoire de l'humanité que le mot « peur » arrive. Là, c'est l'entrée de la peur. Mais ce n'est pas juste l'entrée de la peur. Qu'est-ce que c'est? C'est l'entrée du royaume des ténèbres dans notre monde. Maintenant, l'homme a soumis son autorité au royaume des ténèbres. Et qu'est-ce qui s'est passé? Immédiatement, il s'est trouvé nu. Ça veut dire quoi, nu? Il a été dépouillé de la gloire de Dieu. La gloire de Dieu l'a quitté en un instant, en une seconde. Et instantanément, lorsqu'il a perdu la gloire et la présence de Dieu, il a eu peur. Bienvenue dans le monde. Bienvenue dans la réalité de notre monde. Voilà le monde dans lequel nous vivons. Qui n'était pas le monde dans lequel Dieu avait prévu que nous vivions. Ce n'était pas le monde originel dans lequel Dieu avait prévu que nous vivions. Mais c'est ce monde qui a été corrompu. Et maintenant, il y a la peur. La peur existe. Vous savez pourquoi la peur existe? Vous savez ce que ça veut dire, la peur? La peur, ça veut dire la présence du diable. Là où il y a la présence de Dieu, il y a la paix. Mais là où il y a la présence du diable, du royaume des ténèbres, appelez cela comme vous voulez, de Satan ou d'un de ses démons, là où il y a la présence de Satan, là où il y a la présence des ténèbres, il y a la peur. C'est sa signature, c'est sa carte de visite. Il n'y a pas une personne qui ait été visitée par des démons dans sa chambre, dans sa nuit, sans qu'il ait été terrifié. Parce que lorsque l'ennemi vient, la peur le suit. Parce que la peur, c'est la signature du diable. C'est la preuve de sa présence. Et parfois, vous, enfants de Dieu, vous êtes terrifiés de peur. Vous n'en êtes pas moins un enfant de Dieu, mais vous êtes agrippé par un démon. Pas à l'intérieur, mais à l'extérieur. Et c'est ces mêmes démons qui remplissent les hôpitaux psychiatriques. C'est ces mêmes démons qui remplissent les hôpitaux, qui remplissent les cabinets des médecins en disant « Donne-moi des antidépresseurs, que je dorme, des choses qui m'abrutissent, que je sorte de cet environnement de peur. » Mais mes amis, il n'y a pas un cacheton qui peut faire fuir le diable. Ce n'est pas un cacheton. Ce n'est pas des barbituriques qui peuvent faire fuir un démon. Les démons partent quand la présence de Jésus entre. Les deux ne peuvent pas rester au même endroit. Quand Jésus est entré dans un endroit, les démons criaient, les démons fuyaient et ils disaient « Ne nous tourmente pas avant notre temps !» Jésus et les démons ne pouvaient pas cohabiter dans le même espace, dans le même endroit. Et de la même façon dans ta vie, lorsque tu es sous la peur, pétrifié par la peur, saisi par la peur, tenu par des peurs, tu ne peux pas avoir en même temps la présence de Jésus. Soit tu as la présence de la peur, qui est la présence du diable, qui est sa signature, qui est son ADN, qui est sa carte de visite, soit tu as la présence de Dieu. Amen, amen, amen. Alléluia. Est-ce que je parle à quelqu'un ce matin? Amen. Amen, amen, amen. Dieu veut nous libérer de la peur. Dieu veut nous libérer de la peur. Qu'est-ce que produit la peur? Quel est le produit, quel est le fruit de la peur? Qu'est-ce qu'elle produit? Qu'est-ce qu'elle engendre, la peur? Comme je viens de le dire, la peur, elle paralyse. Avez-vous déjà été paralysé de peur? Avez-vous eu déjà le sentiment que vous ne pouvez plus avancer dans la vie parce que vous aviez peur? Que vous n'arriverez pas à faire quelque chose parce que vous aviez peur? La peur, elle paralyse. La peur, elle domine. La peur, elle contrôle. Elle nous contrôle. Elle tourmente. Elle nous fait perdre notre joie. Elle nous fait perdre notre foi. Elle nous fait perdre notre vie. Là où il y a la peur, il n'y a pas de vie. Vous savez, en enfer, il va y avoir la peur. La peur ne va jamais quitter l'enfer. Parce que la peur, c'est la présence du diable. Et le diable a peur lui-même. Il est la peur et il a peur. Et la Bible nous le dit. Dans Jacques 5, il est écrit, le diable, les démons savent que Dieu existe et ils tremblent. Et ils tremblent. Les gens ne savent pas que Dieu existe et ils feraient bien d'avoir peur, eux. Parce qu'il y a une bonne peur. Je vais vous en parler. Alléluia. Le diable sait que Dieu existe. Et il tremble. Il tremble. Parce qu'il sait ce qui va lui arriver. Et il sait qu'un jour, à un moment donné, un ange va le prendre et va le jeter dans les temps de feu et de soufre. Et la Bible dit que cet ange va être, que Satan va être jeté. Et non seulement Satan, mais encore l'antéchrist et le faux prophète. Et la mort va être jetée dans la mort. Ah. La mort va être jetée dans les temps de feu. Ouh. Et il n'y aura plus jamais de mort. Et il n'y aura plus jamais de peur. Les gens qui vont aller en enfer vont vivre éternellement dans la peur. L'enfer est un lieu de peur. L'enfer est un lieu de tourment infini où il n'y a pas la présence de Dieu. Là où il y a la présence de Dieu, il y a la paix. Rentrez chez vous ce soir. Regardez votre maison. Sentez l'atmosphère. Quelle est l'atmosphère dans les relations de votre maison? Quelle est l'atmosphère dans les pièces de votre maison? Est-ce qu'il y a la paix? Amen. S'il y a la paix, il y a la présence de Dieu. Est-ce qu'il y a la confusion? Est-ce qu'il y a la dispute? Est-ce qu'il y a la haine? Est-ce qu'il y a la colère? Est-ce qu'il y a la peur? Ok. S'il y a ces choses, dans ta maison, il n'y a pas la présence de Dieu. Il y a la présence du diable. Alléluia. Charge à toi d'amener la présence de Dieu dans ta maison. Alléluia. Amen. Qu'est-ce que produit la peur? On a dit la peur, elle paralyse, elle domine, elle tourmente, elle fait perdre la joie, la foi, la vie. Elle nous fait perdre aussi nos moyens. Et vous savez, c'est une expression, hein, on le dit, la peur fait perdre nos moyens, mais c'est tellement vrai. Et c'est pas seulement vrai pour des examens, c'est vrai pour tout. La peur, elle te fait perdre tes moyens. Elle te diminue, la peur. Elle empêche de révéler qui tu es, quel est ton plein potentiel. Elle vient étouffer ta personnalité, la peur. La peur, elle fait perdre l'espoir. Et vous savez, les gens qui sont sous la peur, et j'aimerais dire plutôt sous l'esprit de peur, parce que la peur n'est pas naturelle. La peur est un esprit. Il y a le sentiment naturel, sortir le soir, minuit, tout seul, dans la nuit. Il y a un sentiment naturel de dire « fais attention ». Ok. Là, ce n'est pas le diable qui te saute dessus. C'est juste la peur naturelle de dire « ok, fais quand même attention à ta vie, à ce que tu fais ». Ok. Mais au-delà de la peur qui est naturelle, après, ce n'est plus quelque chose de naturel. c'est un esprit. La peur est un esprit. Et c'est pour ça qu'elle produit toutes ces choses-là. C'est le fruit des esprits dans la vie des gens, la peur. Amen. Donc, la peur ou l'esprit de peur, elle te fait perdre espoir. Tu perds l'espoir. T'as plus espoir que ça marche. T'as plus espoir qu'il y ait des solutions. T'as plus espoir que les choses changent. Tu as plus d'espoir. C'est terrible que de plus avoir d'espoir. Ce n'est que vraiment un voile que l'ennemi met sur les yeux des gens, qu'ils perdent espoir. C'est quelque chose de démoniaque. La peur, elle fait perdre ta confiance en toi. Elle te fait perdre ta confiance en Dieu. Et elle te fait perdre aussi ta confiance dans l'avenir. Ça, c'est ce que produit la peur. Pour certains, la peur poussée à l'extrême leur donne envie de mourir. Il y a des gens qui voudraient résoudre le problème de la peur par la mort et qui pensent à se suicider, qui préféraient mourir, quitter ce monde, simplement parce qu'ils ont un esprit qui a grippé à eux et sur lequel ils ont besoin de se rebeller et de chasser dans le nom de Jésus et d'amener la présence de Dieu. Plutôt que de mourir et d'abandonner leur vie entre les mains de Satan, qui ne va que applaudir, qui ne va que se réjouir et tirer gloire et victoire de cette terrible défaite. Alléluia. Donc la peur, elle peut donner aux gens envie de mourir. Elle peut voler ton sommeil, la peur. Elle peut t'empêcher de dormir. Elle peut t'empêcher de penser correctement. Même ton jugement, ta pensée est altérée. C'est pourquoi on a l'habitude de dire que toutes les décisions prises sous l'effet de la peur sont des mauvaises décisions. Et que c'est très important de ne pas prendre des décisions sous l'effet de la peur. Et que parfois, il ne faut pas s'empresser de prendre des décisions. Parce que des décisions hâtives, notamment motivées par la crainte et par la peur, seront des mauvaises décisions. Qu'est-ce qu'elle produit encore, la peur ? Elle produit l'angoisse, l'agonie, la dépression. La peur, elle vous fait voir le pire. Elle vous fait croire le pire. Et elle vous fait attendre le pire. Ça s'appelle la peur. Ou bien, ça s'appelle l'esprit de peur. Donc quand vous êtes dans cet état-là, que ce soit une heure ou un jour ou une vie, vous devez savoir que vous êtes sous un esprit de peur. Alléluia. Et personne ne peut vivre bien sous un esprit de peur. La peur doit être traitée. Et elle doit être considérée pour ce qu'elle est, quelque chose qui n'est pas naturel. Quelque chose qui s'agrippe, qui s'accroche à vous. Et qui n'est pas quelque chose de naturel, mais quelque chose qui vient tout droit de l'enfer. La peur vient tout droit de l'enfer. C'est pourquoi Jésus n'a cessé de dire à ses disciples, n'ayez pas peur, ne craignez pas, n'ayez pas peur. Une des expressions les plus fréquentes de la Bible, c'est n'ayez pas peur, ne craignez pas, n'ayez pas peur. Hélas, nous ne sommes que des êtres humains. Et nous sommes confrontés à la peur. Et nous avons besoin de force par rapport à la peur. Alléluia. Amen. Il n'y a qu'une peur qu'on a le droit d'avoir. Jésus n'a cessé de nous dire, n'ayez pas peur. Il a dit, n'ayez pas peur, n'ayez pas peur, n'ayez pas peur, ne craignez pas. Rappelez-vous, lorsque les disciples ont vu Jésus arriver, marchant sur les eaux, ils ont vu un fantôme. Ils ont hurlé dans leur barque. Ils étaient effrayés. La peur l'a empêché de voir que c'était Jésus. Et il savait bien que Jésus était resté sur la montagne. Il savait, vous voyez ? Et quand Jésus est arrivé sur les eaux, ils ont hurlé de peur. Ils étaient pétrifiés. Pétrifiés de peur. Vous comprenez ? Et Jésus leur a dit, n'ayez pas peur. Et c'est ce que Jésus nous dit à chacun d'entre nous. N'ayez pas peur. N'ayez pas peur. Amen. Mais il y a une peur qu'il nous a dit qu'on a le droit d'avoir. Ça se trouve dans, ça prenait juste la référence, dans Matthieu 10, 28, Jésus a dit, ne craignez pas ceux qui ont le pouvoir de tuer le corps et qui ne peuvent tuer l'âme, mais craignez plutôt celui qui peut faire périr l'âme et le corps dans la géhenne. Si on peut mettre le verset et la référence, ce serait super. Matthieu 10, on va le lire ensemble. Matthieu 10, 28, qu'est-ce que Jésus a dit ? Matthieu 10, 28, je veux que vous le lisiez avec moi. Matthieu 10, 28. It's coming. It's coming in Jesus' name. Je n'ai pas peur. Je crois seulement. Matthieu 10, 28. On va le lire ensemble. J'ai la foi qui déplace les montagnes. Merci beaucoup. Ok, il est écrit, ne craignez pas. Tout le monde dit, ne craignez pas. Jésus a dit, n'aie pas peur, ne crains pas. Ceux qui peuvent tuer le corps, c'est quand même quelque chose. Franchement, ceux qui peuvent nous tuer, ils nous font quand même un peu peur. Hein? Jésus dit, ne crains pas, n'aie pas peur de ça. N'aie pas peur de ce qui peut tuer ton corps. Ok? Mais qui ne peut pas tuer ton âme. Qui ne peut pas tuer ton âme. Mais par contre, aie peur. Ça, tu as le droit d'avoir peur. Craignez plutôt. Celui qui peut faire périr l'âme et le corps dans la géhenne. C'est-à-dire celui qui peut peut-être non seulement tuer ton corps, mais surtout tuer ton âme et l'amener en enfer. Il y a une chose que tu dois craindre, c'est ça. Eh bien, j'aimerais vous dire que le monde entier craint tout sauf ça. Vrai ou faux? On a peur de vieillir, on a peur d'avoir une ride, on a peur de grossir, on a peur de changer, on a peur de perdre notre amoureux, on a peur de perdre nos sous, on a peur de faire faillite, on a peur. Mais par contre, on pense même pas à avoir peur de celui qui peut prendre notre âme et l'amener dans la géhenne éternellement. Alors moi, je vais vous dire une chose. On va prêcher aux gens ce dont ils ont besoin d'avoir peur. Alléluia. On va leur dire, hey, t'as besoin d'avoir peur. Vous savez, il y a beaucoup de gens là, à Paris, là. Une personne qui parlait hier, faisant connaissance, qui travaille dans un cabinet d'avocats, qui expliquait un petit peu ce que l'on sait sur les avocats affairés, qui courent dans tous les sens, qui ne disent même pas bonjour, qui sont dans leur monde, et qui sont perdus. Ils sont perdus. Qu'est-ce qu'ils bâtissent? Qu'est-ce que les gens bâtissent toute leur vie et qui va disparaître en un instant? Rien? Rien de solide? Si ce n'est ton âme, tout ce que tu bâtisses, c'est du vent. C'est du vent. Mais ça, ils n'ont pas peur de ça. On bâtit des dossiers, on construit, on fait travailler notre tête, on part dans tous les sens. Oui, mais les choses essentielles, ton âme. Les gens n'ont pas peur pour leur âme. Ils peuvent mourir demain. N'importe qui peut mourir demain. N'importe qui peut mourir demain. Demain, vous pouvez ne plus être là. N'importe qui peut mourir demain. Ton âme. Et Jésus a dit, crains pas, n'aie pas peur du reste. N'aie pas peur des choses de la vie. Et il nous le répète encore dans Matthieu 6. On connaît tous Matthieu 6, on va le lire ensemble. Il nous le répète encore. Mais par contre, il dit, il y a une chose, tu dois avoir peur, tu dois craindre pour ton âme. C'est pourquoi Paul a dit, travaillez à votre salut. Encore, il le répète, voyez, avec crainte et tremblement. Ça veut dire qu'il y a une chose que tu dois craindre, c'est de perdre ton salut. Il y a une chose que tu dois craindre, c'est de t'éloigner de ton sauveur. Il y a une chose que tu dois craindre, c'est de te faire séduire, tromper et de partir loin de la voie de Dieu. Ça, tu peux craindre. Le reste, tu ne crains pas. Le reste, tu ne crains pas. Dis à ton voisin, je ne crains pas. Dis à ton voisin, même pas peur. Même pas peur. Regardez dans Matthieu 6, verset 25. C'est pourquoi je vous dis, ne vous inquiétez pas pour votre vie, de ce que vous mangerez. Aide-nous, Seigneur. Amen. À avoir cette dimension de foi. Amen. Ne vous inquiétez pas pour votre vie, de ce que vous mangerez, ni pour votre corps, de quoi vous serez vêtu. La vie n'est-elle pas plus que la nourriture et le corps plus que le vêtement? Regardez les oiseaux du ciel. Ils ne sèment ni ne moissonnent et ils n'amassent rien dans des greniers. Et pourtant, votre Père Céleste les nourrit. Ne valez-vous pas beaucoup plus qu'eux? Qui de vous, par ses inquiétudes, peut ajouter une coudée à la durée de sa vie? Est-ce que par nos inquiétudes, nous pouvons rajouter un an à notre vie? rien. Et sûrement pas par nos inquiétudes en plus. Ok. Et pourquoi vous inquiétez au sujet du vêtement? Considérez comment croissent les lys des champs et ne travaillent ni ne filent. Et cependant, je vous le dis, Salomon, même dans toute sa gloire, n'a pas été vêtu comme l'un d'eux. Si Dieu revêt ainsi l'herbe des champs qui existe aujourd'hui et demain qui sera jetée au four, ne vous vêtira-t-il pas plus, à plus forte raison, gens de peu de foi? Ne vous inquiétez donc point et ne dites pas « Que mangerons-nous? Que boirons-nous? De quoi serons-nous vêtus? » Car toutes ces choses, ce sont les païens qui les cherchent. Votre Père Céleste sait que vous en avez besoin. Amen. Ouf, tout le monde dit ouf, alléluia. Merci Seigneur. Ouf, Seigneur, tu sais qu'on en a besoin. Et on en a besoin. Amen. Mais toutes ces choses, ce sont les païens qui les cherchent. Les païens s'inquiètent de ces choses. Mais nous, nous ne cherchons pas ces choses. Même si nous en avons besoin, Dieu va nous les donner. Et dans la Bible, la parole de Dieu nous dit que non seulement il va nous donner ces choses, mais il va nous donner les meilleures productions du pays. De sorte que nous soyons à la tête et jamais à la queue, au-dessus et jamais en dessous. Donc c'est normal que tu conduises une bonne voiture et c'est normal que tu vives dans un bel appartement ou dans une belle maison. Dieu sait que tu en as besoin. Dieu va pourvoir pour toi, mais ce n'est pas ce qui est important dans ta vie. Ce n'est pas ce qui est important dans ta vie. Alléluia. Ce n'est pas ce qui est important dans ta vie. Ce n'est pas une finalité. Ce n'est pas la finalité de ta vie. Ce n'est pas le sens de ta vie. Ce n'est pas le but de ta vie. Ta vie, elle n'est pas pour ça. Ton travail, ta vie, ton œuvre, ce n'est pas pour ça. Ça, c'est un détail. C'est un détail. Alléluia. Et je prie dans le nom de Jésus que Dieu règle tous ces détails dans votre vie maintenant au nom de Jésus. Et que vous ayez de bons appartements et de bonnes maisons et de bonnes voitures au nom de Jésus. Alléluia. Et que vous ayez largement et au-dessus, pourvu par sa grâce, parce que c'est un détail. Parce que vous n'avez pas de temps à perdre avec ces choses. Vous n'avez pas de temps à perdre avec ces choses. Vous avez des choses plus importantes à faire. Vous avez un royaume, le royaume de Dieu à bâtir. Dieu a besoin de Néhémie dans sa maison. Dieu a besoin de Esdras dans sa maison. Dieu a besoin de bâtisseurs puissants, d'hommes et de femmes qui le servent. Alléluia. Donc Dieu dit ces choses. Dieu sait que vous en avez besoin. Alléluia. Mais ne les cherchez pas. Par contre, il dit verset 33, cherchez premièrement. Tout le monde dit premièrement. Ah, dites-le avec votre cœur ce matin. Cherchez le royaume de Dieu et sa justice. Cherchez quoi? Le royaume de Dieu. Ah. Qu'est-ce que c'est, sa justice? Cherchez la justice. Hé, peuple de Dieu, la justice de Dieu s'appelle Christ. Christ est la justice de Dieu. Donc quand il dit chercher premièrement le royaume de Dieu et sa justice, ça veut dire chercher premièrement le royaume de Dieu et Christ. Transférer simplement justice par Christ. Dieu ne fait pas de vous des justiciers, ni des hommes de loi, des gens qui connaissent le code de la loi pénale de je ne sais quoi. Ok ? Chercher premièrement le royaume de Dieu et sa justice, c'est-à-dire chercher Christ. Chercher Christ. Et toute chose. Et toute chose. Et toute chose. Et toute chose. Alléluia. Et toute chose. Et toute chose. Et un bon mari. Et une bonne épouse. Et toutes les bonnes choses de la vie vous seront données par-dessus. Ne vous inquiétez pas du lendemain, car le lendemain aura soin de lui-même. À chaque jour suffit sa peine.
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3: Lorsque je vois un arc-en-ciel, je ne peux m'empêcher de penser que derrière un orage, il se trouve toujours un rayon de soleil prêt à surgir. Chaque rayon de soleil qui traverse les nuages nous rappelle la beauté de la vie. C'est comme cela que Dieu fait. Il se sert des orages dans le ciel de nos existences pour nous faire aimer la vie. Ce principe semble paradoxal, mais en fait, chaque épreuve nous rend plus forts et nous apprend à ne pas douter. Car, dans sa souveraineté, Dieu transforme les épreuves en bénédictions. Il suffit qu'il fasse briller sa lumière dans les ténèbres de nos chagrins et qu'il souffle dans l'espace de nos ciels ténébreux pour que tout devienne différent. Dieu attend une seule chose de notre part. Avant d'agir, il attend que nous capitulions devant lui. Il désire que notre volonté se courbe devant la sienne. Si vous avez un problème avec Dieu, sachez que Dieu n'en a pas avec vous. Il vous aime. Il attend simplement que vous lui donniez les rênes de votre vie afin qu'il puisse agir et faire briller sa puissante lumière au-dessus de vos malheurs. Prenez courage, le Seigneur nous dit dans Ésaïe chapitre 41 et verset 10, « Ne crains rien, car je suis avec toi. Ne promène pas des regards inquiets, car je suis ton Dieu. Je te fortifie, je viens à ton secours, je te soutiens de ma droite triomphante. » Que Dieu vous bénisse et qu'il fasse briller sa lumière de justice sur votre vie.
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1: Les premiers mots que nous livre la Bible sont les suivants. Au commencement, Dieu. Le début du chapitre 1 de l'évangile de Jean nous apprend que tout en ce monde et dans le ciel est le produit de la parole de Dieu. Rien n'est venu à l'existence sans sa volonté. Dieu est à l'origine de toute chose et rien ne peut subsister sans son assistance. C'est pourquoi chaque commencement ne peut trouver sa réussite que dans la mesure où le Créateur de tout commencement y est à l'œuvre. Si vous avez besoin d'un nouveau départ, c'est le moment de vous confier en Dieu. Lui seul sait mieux que quiconque ce dont vous avez besoin. Si vous acceptez que le conseil du Seigneur soit le fondement de chacun de vos projets, le résultat de vos actions sera béni. Pour s'assurer la garantie d'une bonne finalité, il faut commencer par s'assurer d'un bon commencement. Si vous voulez redonner une chance à vos projets, ne recommencez pas seul, mais recommencez avec Dieu. Souvenez-vous que pour s'assurer qu'un édifice puisse être stable, il faut poser d'abord les bons fondements. Si quelqu'un commence bien une chose quelconque, en posant les bons fondements, il recevra la récompense d'une réussite. C'est pourquoi il est écrit dans 1 Corinthiens 3,14 « Si l'œuvre bâtie par quelqu'un sur le fondement subsiste, il recevra une récompense. » Je vous encourage à poser le bon fondement de la foi dans tout ce que vous entreprenez. Que Dieu vous bénisse dans chacun de vos commencements.
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3: Bonjour à tous, je suis Raphaël Mambou, que Jésus vous bénisse, qui que vous soyez, où que vous soyez. Le nom de cette émission est Venez à Jésus. C'est une grâce, c'est un honneur, c'est un privilège de pouvoir vous retrouver encore une fois autour de la parole de Dieu pour partager quelques versets bibliques sur le thème le disciple et la souffrance. Toujours avec notre invité, Marie Perpétue Moukoulou. Bonjour sœur.
4: Bonjour Raphaël.
3: Merci pour ta disponibilité, merci pour ce riche enseignement, que le Seigneur te bénisse, te rende au centuple.
4: Oh, merci beaucoup.
3: Avant d'aller plus loin, je voudrais vous inviter à baisser la tête dans la prière pour dédier le reste des 30 minutes entre les mains du Seigneur. Prions. Père éternel, au nom de ton Fils Jésus-Christ, nous voici devant toi encore une fois pour entendre ta parole, pour entendre ton message, pour entendre ton cri venant du ciel. Père, dispose nos cœurs. Bénis ces hommes et ces femmes qui nous écoutent de par le monde sur la radio FM, sur des radios, sur Internet, sur des supports informatiques. Seigneur, bénis chacun d'entre eux et permets que ce message leur fasse du bien. Que ce message relève quelqu'un.

0: qui souffre. Que ce message encourage quelqu'un qui est en train de souffrir, car sans toi, nous ne pouvons rien faire. Au nom de ton Fils Jésus-Christ, nous avons ainsi prié. Amen.
1: Amen.
0: Sœur Perpétue, merci d'avoir répondu encore à cette invitation. Nous sommes toujours en train de parler sur le livre que tu as écrit avec le révérend pasteur Sita Luemba, « La formation des disciples ». C'est juste un chapitre que nous avons pris, « Le disciple et la souffrance ». Nous avons défini la souffrance comme ceci. Nous avons défini la souffrance, c'est ce que ressent une personne soumise à la douleur ou à l'affliction. Elle peut être d'ordre physique, moral, émotionnel ou spirituel. Nous avons dit dans l'émission précédente que la Bible répertorie plusieurs sortes de souffrances et met en valeur leurs conséquences possibles, bénéfiques et constructives. Nous avons dit que la souffrance a pour but aussi de former. Tu as dit, particulièrement dans le livre, les souffrances qui ont un but formateur. Le deuxième point, nous avons dit que les souffrances nous permettent de nous éprouver, de nous tester. Tu as intitulé comme ceci, les souffrances destinées à nous éprouver et à nous tester. Marie Perpétue, qu'est-ce que tu peux nous dire aujourd'hui sur qu'est-ce que le Seigneur t'a mis à cœur sur ce thème que tu peux encore partager avec nous aujourd'hui?
1: Dans nos émissions précédentes, si je me souviens bien, nous avons parlé de cas de souffrances qui avaient un but formateur, mais aussi des cas de souffrances qui étaient destinés à nous éprouver.
0: D'accord.
1: Nous avons parlé de cas de souffrances de Joseph, de David, de Daniel, qui étaient formés à travers de souffrances, envie d'exercer de plus grandes responsabilités. Nous avons aussi parlé des enfants d'Israël, auprès de qui le Seigneur a permis qu'il ait d'autres nations qui restent afin de les éprouver. Et nous avons dit que c'est à travers les souffrances que nous découvrons, que nous découvrons le vrai nous, hein, notre authenticité, afin de fournir encore des efforts pour grandir spirituellement. Alors, nous avons aussi dit que les souffrances peuvent avoir un rôle avertisseur. Alors, si nous pouvons rapidement voir Job, chapitre 36, verset 15.
0: Job 36, verset 15.
1: La Bible nous dit ceci, « Mais Dieu sauve le malheureux dans sa misère et c'est par la souffrance qu'il l'avertit. » Dieu sauve le malheureux dans sa misère et c'est par la souffrance qu'il l'avertit. C'est par la souffrance que Dieu avertit le malheureux qu'il est dans la misère. Et quand le malheureux se rend compte de sa misère et crie au Seigneur, Dieu lui en délivre.
0: En fait, ce que tu dis, c'est que la misère ou la souffrance de la misère, c'est comme une alerte pour nous dire qu'en fait, Yann, ça ne va pas.
1: C'est un feu rouge, très bien.
0: Tu sais qu'est-ce que ça me fait penser? Notre pays devrait comprendre ce signal d'alerte. En fait, c'est pour dire que certaines choses qui sont en train de se faire dans notre pays ne sont pas normales. Et c'est quelque chose qui me pousse à dire que nous devons revenir au Seigneur pour nous dire, Yann, ça ne va pas. Nous avons tout. Le potentiel, l'intelligence, les matériaux. Nous avons tout. Mais nous n'arrivons pas à aller de l'avant. C'est un signal d'alerte. Et on peut le prendre même individuellement sur une personne. Vous êtes intelligent, vous avez fini vos études, mais vous êtes dans la misère. Alors il faut commencer, non pas, j'allais dire, à commencer à chercher les démons et les sorciers de famille, mais plutôt commencer à se poser des questions. Est-ce que je suis en train de faire ce que Dieu voudrait que je fasse maintenant?
1: Exactement. Je donne le cas d'un étudiant reconnu intelligent depuis sa prime enfance. Tout le monde sait qu'il est intelligent. Alors, il est tellement sûr de sa capacité intellectuelle que quelquefois,
0: il est négligent,
1: il n'étudie pas. Alors, à la fin de l'année, il se rend compte que déjà la première session, il a très mal travaillé, il a de mauvais points, il en souffre. Et ça l'avertit du danger. Si tu ne fais pas attention à la deuxième session, tu vas reprendre la classe.
0: D'accord.
1: Alors là, il est il devient éveillé.
0: Tout à fait.
1: Et il remet les choses en place et puis
0: Ceci me fait penser à ceux qui ont l'habitude, par exemple, il est marié, mais il vit dans l'adultère. Voilà. On l'attrape une première fois dans l'adultère, tu vois le problème que ça crée. La femme n'est pas contente, peut-être même il y a des conseils de famille. Mm-hmm. En fait, c'est une alerte que ce que tu as fait là n'est pas correct. Mais malheureusement, on peut retrouver des gens qui ne saisissent pas cette opportunité pour dire non, ce que je suis en train de faire n'est pas bien, mais qui continuent à vivre dans ce genre de vie. Et puis, ça va créer une multiplicité de problèmes qui vont devenir difficiles à gérer.
1: Oui. Bon, tu vois aussi, la nature elle-même nous fait voir que le Seigneur nous avertit par la souffrance. Nous voyons par exemple, quand il y a la saleté dans un quartier ou dans une maison, on voit des moustiques qui nous piquent. Ça nous crée le paludisme. Nous en souffrons. D'accord. C'est une façon de nous avertir qu'il y a un « ça ne va pas ». Nous mettons de l'ordre, nous mettons la propriété et puis le moustique disparaît. S'il y a des cafards, il y a des souris dans une maison, ce sont des alertes. Déjà, dans la nature, le Seigneur a préparé des signes de feu rouge, de souffrance pour nous avertir d'un danger beaucoup plus grand. Si tu ne fais pas attention, déjà, avec ces petits signes, en tout cas, le sort de ta négligence sera très grand et vraiment pas bon.
0: Proverbe 6, verset 23. Proverbe 6, verset 23. Mm-hmm. Le précepte est une lampe, voilà, et l'enseignement une lumière. Mm-hmm. Et les avertissements de la correction sont le chemin de la vie. En fait, on doit comprendre qu'en tant qu'enfant de Dieu, en tant que disciple de Christ, mm-hmm, parce que nous devons faire la différence entre le disciple de Christ, le disciple de la religion, et le disciple de toute autre chose qui n'a rien à voir avec Christ. Le disciple de Christ doit comprendre que le chemin de la vie passe par l'obéissance à la parole de Dieu. Exactement. On ne fait pas ce qu'on veut, quand on veut, comme on le veut, avec qui on le veut. On ne fait pas ce qu'on veut. On marche selon les principes. Et il peut nous arriver qu'on brûle un feu rouge. Alors, une souffrance peut arriver pour nous faire comprendre que ce chemin-là n'est pas bon. Et tu sais aussi, Perpétue, si on est assez sage en tant qu'enfant de Dieu, l'expérience de la vie des autres peuvent nous enseigner.
1: Oui.
0: On sait que, bon, vous vivez une vie de débauche, une vie de vol. Bon, c'est vrai que peut-être dans ma ville, dans mon quartier, on n'arrête personne. Mais dans les autres pays, vous voyez comment on arrête les gens. Ça vous enseigne que, attention, si peut-être on ne m'arrête pas aujourd'hui, on va peut-être m'arrêter plus tard.
1: Un jour.
0: Et même si les hommes ne m'arrêtaient pas, il y a une vie après la mort. Il y a un jugement devant Dieu. Celui-là, on ne peut pas le tromper, on ne peut pas le corrompre, on ne peut pas l'acheter.
1: Il voit même dans le secret.
0: Il voit même dans le secret. Donc, comme le dit le livre des Proverbes, le précepte est une lampe. Le précepte est une forme d'enseignement. Et l'enseignement est une lampe, est une lumière. Et les avertissements de la correction sont le chemin de la vie.
1: Le précepte, la parole de Dieu, est un précepte. Elle est une lampe. La Bible l'appelle une lampe. La parole de Dieu est une lampe. Mais on peut avoir une lampe qu'on n'a pas allumée. Cette lampe non allumée ne va pas émettre la lumière.
0: Donc on se promène dans les ténèbres avec une lampe, mais en fait, elle ne fonctionne pas, elle n'est pas allumée.
1: C'est pourquoi la Bible insiste sur le fait que nous devons enseigner la parole de Dieu. Nous devons faire en sorte que cette lampe du Seigneur puisse émettre la lumière. Alors, on peut avoir une lampe qui illumine, mais si on ne connaît pas le bon chemin, on peut, avec sa lampe bien allumée, prendre un mauvais chemin.
0: Tout à fait.
1: Alors, la souffrance, la correction, ces avertissements, c'est comme un bâton. C'est comme une houlette qui nous dit attention à gauche,
0: attention
1: à droite.
0: Tout à fait.
1: C'est comme un volant tenu par un maître pour dire aux disciples, pas à droite, juste devant, à gauche, à droite. Nous avons tout intérêt à voir la Bible comme parole de Dieu, mais nous devons aimer les enseignements bibliques. nous devons chercher à bien comprendre cette parole de Dieu qui est une lampe pour nous. Mais en sus de cela, nous devons faire très attention aux avertissements du Seigneur. Nous devons être à l'écoute du Seigneur. Donc nous devons développer une vie de prière, une intimité personnelle avec le Seigneur afin de mieux utiliser la parole de Dieu et les enseignements que nous bénéficions à l'Église, tout comme à travers des livres ou des émissions comme celle-ci.
0: J'aime comment tu écris dans le livre, à la page 28, avertir, c'est informer, signaler, faire savoir, attirer l'attention, appeler à la prudence, remontrance, une réprimande dans ce but. En fait, la souffrance, on va dire, c'est tout simplement, c'est un panneau de signalisation qui dit attention, ici, on va pas à 80 km à l'heure. Mmh. Ici, c'est 60. Attention, ici, c'est sens unique. Mmh. Ici, c'est pas un sens unique. Attention, ici, c'est une route pour piétons. Mmh. Attention. Et quand on ne fait pas attention à ce panneau de signalisation, même si aujourd'hui on échappe, mais il n'est pas dit que demain on va échapper.
1: Non.
0: Il n'est pas dit que demain on va échapper. Le précepte est une lampe. Et l'enseignement est une lumière. Tu as raison. On peut avoir le précepte, mais on n'a pas allumé. Mais quand on y met l'enseignement, quand on pratique, en fait, c'est ce que Dieu veut nous faire comprendre. Quand on le met en pratique, la lumière s'allume. Et ça nous permet de distinguer le vrai du faux, le trou. Ça nous permet de distinguer les pièges de la vie, parce que n'oublions pas, nous avons un ennemi qui est bien vivant et qui cherche à nous tuer, qui est le diable. Mm-hmm. Aujourd'hui, il est arrivé à faire croire au monde entier qu'il n'existe pas, que tous les malheurs, toutes les souffrances, c'est la faute de Dieu. Mm-hmm. Mais il est aussi derrière et il manipule les gens. Attention. J'aime ce que Dieu dira à Josué. Dans Josué, lisons un peu le premier chapitre de Josué. C'est un truc qui est vraiment merveilleux. Josué 1er. Verset, si je me trompe pas, c'est le verset 8. Josué 1, verset 8. Dieu dit à Josué ceci. Que ce livre de la loi, il lui dit pas Josué, le livre des Égyptiens, le livre des Babyloniens, le livre des Assyriens, le livre des Japonais, le livre des sorciers d'Afrique. Non, il dit que ce livre de la loi, ne s'éloigne point de ta bouche. Médite-le jour et nuit pour agir fidèlement selon tout ce qui est écrit, car c'est alors que tu auras du succès dans tes entreprises, c'est alors que tu réussiras. Mmh. Méditer veut dire réfléchir sur quelque chose en vue de l'appliquer. Voilà. Dieu dit, c'est bon de méditer, mais ne te limite pas à méditer. Applique-le dans ta vie. Agis fidèlement selon tout ce qui est écrit. Ne t'en écarte ni à gauche ni à droite. Ne sois pas un extrémiste. Ne sois pas léger. Applique-le. Le jour, ça veut dire quand tout va bien. La nuit, ça veut dire quand tout va mal. La nuit, c'est la période de souffrance. C'est la période de difficulté. C'est la période c'est la période où on vous paye pas pendant 5 ans, 6 mois, mais on vous demande de gérer 1 million. Comment ça veut dire, mais soyons réalistes. C'est la période où madame est dans l'incapacité de concevoir, et c'est en ce moment-là que nous, on vous fait des propositions en famille. Non, mais tu connais. C'est le moment d'appliquer la parole de Dieu et de lui faire confiance, malgré la souffrance. Parce que, en fait, Dieu nous dit que quand on vit dans le péché, le salaire du péché, c'est pas la vie, c'est la mort. Il y a même un verset, je viens de penser à ça, dans l'Ancien Testament où il dit « Ton péché va t'atteindre. Ton péché. » Et comment on arrive au péché? C'est parce qu'on a désobéi à la parole de Dieu. C'est un peu l'image d'une flèche. Attends, tu évites à la flèche d'aujourd'hui, mais tu n'éviteras pas forcément les flèches tous les jours. Mm-hmm. Elle va t'atteindre forcément parce que c'est la promesse de Dieu.
1: La promesse de Dieu, elle est certaine. Personne ne peut s'en passer. Tu sais, Dieu dit à Josué de ne pas se laisser, en fait, de faire en sorte que le livre, que la Bible ne s'éloigne pas de sa bouche, que ses préceptes soient proches, que ça soit même dans sa bouche. En méditant, on s'enseigne soi-même. Et puis, il demande qu'on s'enseigne, il demande que ça soit pratiqué. Mais vers le verset 9, il dit, « Ne t'effraie point et ne t'épouvante point, car l'Éternel ton Dieu est avec toi dans tout ce que tu entreprendras. » Le Seigneur est toujours avec nous. C'est pourquoi, tout en étant avec nous, quand il remarque un « ça ne va pas », il nous avertit. C'est par amour que Dieu nous avertit, qu'il nous prévient du danger.
0: D'accord.
1: En tant que père, en tant que berger, il ne peut pas nous laisser faire de n'importe quoi. Ça serait bizarre pour un papa de laisser son enfant se couper les doigts avec un couteau. Il va dire, faites attention, tu vas te blesser. Il avertit l'enfant. Alors, le Seigneur, en bon père, nous avertit. Les souffrances ne sont pas totalement mauvaises. Ce qui peut être mauvais ou bon, c'est la façon dont
0: nous prenons la chose.
1: Comment nous réagissons face aux souffrances. Si nous réagissons aux souffrances en utilisant la sagesse de Dieu, nous allons nous rendre compte que les souffrances sont une mort que le Seigneur aimerait que nous puissions passer par des moments de souffrance.
0: Vas-y, je t'en prie, tu peux continuer.
1: Alors, nous voyons que les enfants d'Israël sont passés par des temps de souffrance pour qu'aujourd'hui nous ayons la parole de Dieu. Nous voyons que Paul est passé par de durs moments pour être façonné, pour être l'apôtre qui, si vous l'acceptez,
0: on va appeler l'apôtre par excellence après Jésus.
1: Écrivain d'une bonne partie du Nouveau Testament.
0: On parle du deux tiers, si je ne me trompe pas.
1: Alors, vous voyez qu'avant d'avoir expérimenté soi-même ce qu'enduraient les chrétiens, quand lui le persécutait, il ne comprenait pas ce qu'était la souffrance. Hein. Mais après avoir expérimenté la souffrance, je crois, bon, ça ne pouvait pas arriver, que s'il arrivait à Paul de redevenir anti-chrétien, franchement, il ne ferait pas aux autres ce que...
0: Tout en ayant la connaissance de ce qu'il a vécu, il se dirait non.
1: Quelqu'un qui a passé de moments de famine, je ne parle pas de la faim, mais de famine.
0: De famine, la nudité.
1: Aura difficile à priver du pain
0: à quelqu'un d'autre.
1: À quelqu'un qui souffre, qui a faim. Quelqu'un qui a vécu un moment alors qu'il faisait froid, l'hiver ou même ici chez nous en Afrique, pendant la saison sèche, qui n'a pas eu la grâce d'avoir de bons habits ou qui n'avait pas la grâce d'avoir un bon logement, aura difficile sur la rue. Donc, la souffrance nous permet de comprendre le monde qui est au-delà de celui où nous vivons.
0: Ça nous permet de nous identifier aux autres.
1: De nous identifier.
0: De comprendre ce que l'autre est en train de vivre.
1: Voilà. D'aussi de comprendre. Nous n'arriverons jamais à comprendre le monde dans son ensemble, mais d'étendre le cercle de la connaissance que nous avons du monde et des circonstances de la vie. Parce qu'au fait, Dieu a le monde entier entre ses mains. Nous disons que nous tendons vers la ressemblance au Christ. Nous, au ciel, nous serons avec le Seigneur. Nous serons un avec le Seigneur. Mais c'est aussi normal que nous puissions déjà sur terre expérimenter d'autres. Parce que la Bible dit que Jésus a été tenté de toutes les façons possibles.
0: Sans tomber.
1: Alors, je crois que c'est un bénéfice pour nous aussi d'être tentés à travers ces multiples sortes de souffrances. Ça nous permet de découvrir d'autres aspects du monde que nous n'avons pas encore jusque-là.
0: Psaume 81, verset 8. La Bible dit ceci, verset 8. Tu as crié dans la détresse et je t'ai délivré. Je t'ai répondu dans la retraite du tonnerre. Je t'ai éprouvé près des eaux de Mériba. Pause. Je vais. Tu sais, Perpétue, moi, je suis de plus en plus convaincu que l'épreuve doit être considérée, comme un peu tu l'as dit, comme quelque chose de bénéfique. Tu sais, je crois que la mentalité d'un gagnant dans la vie, c'est quelqu'un qui se dit, ce qui m'arrive, m'arrive dans mon intérêt. C'est un peu comme Dieu a dit, tout concourt au bien de ceux qui aiment Dieu. Bien sûr, il ne va pas rester passif, il va se dire, bon, ça arrive, c'est tout. Non, c'est-à-dire qu'il va s'asseoir, réfléchir, il va méditer sur ça, il va trouver des pistes de solution, mais dans chaque piste de solution, il va y ajouter Dieu. Dans chaque méditation, il va y ajouter Dieu. Il va mettre Dieu dans le centre. Je n'ai pas d'argent pour payer le Minerva. Je n'ai pas d'argent pour payer ma garantie. Je n'ai pas d'argent pour... J'ai pas d'argent, mais j'ai Dieu. Je n'ai pas de diplôme, mais j'ai Dieu. Je n'ai pas de maison, mais j'ai Dieu. Je n'ai pas de travail, mais j'ai Dieu. Il verra dans la souffrance l'opportunité de faire connaître Dieu. Il verra dans la souffrance l'opportunité de davantage se rapprocher de Dieu. Et non pas se dire, Dieu est devenu mon ennemi. Tu vois, des fois, quand on lit le livre de Job, c'est vrai que Dieu lui fait une reproche, mais il y a quelque chose que Dieu dit de Job à ses trois compagnons, aux trois compagnons de Job, que Job est resté quand même intègre, que Job est resté quand même proche de lui comparé aux autres. Il s'est posé des questions. Il s'est remis en question. Il a cherché Dieu. Il a dit, mais Dieu est loin de moi. Ça, on est tout à fait d'accord. Mais il voulait rester attaché à Dieu. En fait, son souci était, si Dieu, j'aime ce verset, il dit dans ce sens, si Dieu avait une maison, je serais allé frapper, tu vois. Je frappe à sa porte. Qui m'explique ce qui est en train de m'arriver. Tu vois. Qui m'explique pourquoi. Pourquoi tu t'acharnes sur moi?
1: Il était très sûr qu'il n'en était pas la cause. Hein?
0: Oui, il a dit ça même assez. Il a même dit ça à sa femme. Il dit, mais attends, nous recevons le bien de Dieu et quand le mal vient, nous devons le maudire. Non. Son souci était qu'il voulait exprimer une certaine douleur. Ouais. C'est pour ça que moi, je suis tenté de dire aussi, devant Dieu, ne soyez pas un hypocrite. Ça fait mal, Seigneur, j'ai mal. J'ai perdu mon frère, j'ai perdu ma mère, j'ai perdu... Pourquoi tu as permis cela? Mais je te fais confiance. Je te fais confiance.
1: Voilà. C'est vrai que la souffrance nous permet de nous découvrir, mais la souffrance nous permet aussi de découvrir Dieu. C'est à travers la douleur d'Abraham de voir qu'il devrait offrir son enfant que quand le Seigneur a répondu à ses cris, il appelle Jéhovah Jireh. C'est à travers de moments de douleur que les enfants d'Israël ont nommé le Seigneur de multiples façons. Jéhovah Rapha, Jéhovah Jireh. Les souffrances nous permettent de nous découvrir, de nous connaître nous-mêmes, mais aussi de découvrir Dieu dans la richesse de sa providence pour nous. Nous pouvons réellement jouir de ce qu'il est réellement.
0: Ça, c'est un très bon thème, un très beau sous-thème que je pense que nous allons exploiter la fois prochaine, dans la prochaine émission, parce que là, malheureusement, nous sommes en train de terminer. Mon frère, ma sœur, vous qui êtes en train de nous écouter en ce moment, la souffrance doit être considérée aussi comme étant un avertissement. Mon frère, j'aimerais que vous examiniez votre vie. S'il n'y a pas de problème dans votre vie, les souffrances pour lesquelles vous êtes en train de vivre sont d'ordre parce que vous êtes en train de croître avec le Seigneur, il n'y a pas de problème. Mais si cette souffrance est liée au péché, Dieu vous donne aujourd'hui l'opportunité de vous repentir. Jésus a dit, venez à moi vous tous qui êtes fatigués et chargés, je vous donnerai du repos. Fatigués de quoi? De la drogue, du sexe illicite, de l'homosexualité, du vol, du mensonge, de la cupidité, de la tricherie, du mensonge, de l'occultisme. Tu sais, Perpétue, qu'il y a des gens qui ne dorment plus dans un lit normalement à cause des pratiques occultes. Dieu vous donne l'opportunité d'avoir son repos, sa paix, son amour, sa grâce. Dieu vous donne cette opportunité de lui demander pardon. Si c'est cela votre cas, je voudrais simplement vous inviter à baisser la tête dans la prière et de répéter ces simples mots après moi. Père éternel, au nom de ton Fils Jésus-Christ, nous voici devant toi. Nous avons entendu ton appel, nous avons entendu ton message, et nous venons humblement à tes pieds te demander pardon. Pardon parce que nous avons mené une vie de désordre, mené une vie de péché. Purifie-nous avec le sang de Jésus-Christ. Lave-nous pour les avertissements. À partir d'aujourd'hui, nous prenons l'engagement de suivre Jésus-Christ tous les jours de ma vie, tous les jours de notre vie et dans tous les domaines de notre vie. Merci pour ton amour, ta grâce. Au nom de Jésus-Christ, nous avons ainsi prié. Amen. Si vous avez fait cette prière, croyez que par la foi, Dieu vous a entendu. Je suis Raphaël Mambou, le nom de cette émission est Venez à Jésus. Nous nous retrouvons la fois prochaine, toujours sur le même thème, toujours avec le même invité, Marie Perpétue Mukulu, sur le disciple et la souffrance. Que Jésus vous bénisse, à la fois prochaine. Amen.
1: Amen.
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2: Bonjour à tous, je suis Raphaël Mambou. Que Jésus vous bénisse, qui que vous soyez, où que vous soyez. Le nom de cette émission est Venez à Jésus. Nous diffusons tous les lundis, mercredis, 10h30, 11h sur Shalom Africa. Je répète, nous diffusons tous les lundis, mercredis, 10h30, 11h sur Shalom Africa. C'est une grâce, c'est un privilège, c'est un honneur de servir Christ, de marcher avec Christ, de parler de Christ, de partager Christ avec vous. Et vous aussi, c'est une grâce d'entendre Jésus-Christ. Ce n'est pas parce que nous sommes meilleurs, comme je le dis, ce n'est pas parce que nous sommes plus spirituels, ce n'est pas parce que nous sommes plus excellents, non. Simplement que Dieu nous a fait grâce, et à vous, et à moi, de pouvoir nous retrouver ce matin et partager quelques versets bibliques. Et comme l'apôtre Paul dit, cette grâce n'a pas été vaine. Et c'est ce que je voudrais que ce soit pour vous et pour moi, que nous profitions au maximum de la grâce que Dieu nous fait aujourd'hui au travers de son Fils Jésus-Christ, pour nous corriger, pour nous instruire, afin que les écailles des yeux tombent. Je profite aussi pour remercier tous les partenaires, tous ces hommes et ces femmes qui nous soutiennent spirituellement, financièrement, matériellement. Que Jésus bénisse aussi tous ceux qui nous ont appelés pour nous dire que ces émissions leur ont apporté un plus. Que Jésus bénisse tous ceux qui ont donné leur vie à Jésus-Christ. Que Jésus-Christ bénisse tous ceux qui ont souhaité recevoir ces CD sur ces différents enseignements. C'est vraiment merveilleux, ça nous encourage dans ce que nous sommes en train de faire pour la seule gloire de Dieu. Ce n'est pas pour notre gloire, pour la seule gloire de Dieu. Avant que nous continuions sur notre thème, le cœur de l'homme, qui est la quatrième émission aujourd'hui, je voudrais que nous prions afin de rendre gloire à Dieu pour ce moment. Père éternel, je voudrais te dire merci. Merci pour mon frère, merci pour ma sœur, merci pour tous ceux et toutes celles qui entendent cette émission en ce moment. Merci pour les responsables de la chaîne Shalom Africa. Bénis-les, Seigneur. Et au moment où nous allons partager quelques versets bibliques sur le cœur de l'homme, je voudrais que je disparaisse, que toi seul parais, Seigneur, que tu parles à ton peuple et à moi aussi. Car je veux être instruit de ta part. Nous voulons être instruits de ta part, car lorsque tu parles, ce n'est pas en vain. Tu n'as pas financé ces émissions pour juste parler, pour juste faire du bruit, pour juste qu'il y ait une émission. Mais tu poursuis un but. Merci Père, au nom de ton Fils Jésus-Christ. Amen. Nous sommes toujours en train de partager sur le cœur de l'homme. Nos textes de base, nous allons lire dans Marc 7, versets 21 à 23. Marc 7, versets 20 à 23, pardon. Jésus dit encore, « Ce qui sort de l'homme, c'est ce qui le souille. Car c'est du dedans, c'est du cœur des hommes, que sortent les mauvaises pensées, les adultères, les impudicités, les meurtres, les vols, les cupidités, les méchancetés, la fraude, le dérèglement, le regard envieux, la calomnie, l'orgueil, la folie. Toutes ces choses mauvaises sortent du dedans et souillent l'homme. Jésus-Christ, qui est Dieu, créateur de toutes choses, visibles et invisibles, tranche en disant à chacun d'entre nous que le cœur de l'homme est mauvais. Et que puisque le cœur de l'homme est mauvais, il ne produit que des mauvaises choses. Tout ce que nous voyons un homme faire n'est que le résultat de ce qu'il est à l'intérieur. Les adultères, c'est quelque chose de mauvais. Les impudicités, c'est quelque chose de mauvais. Les meurtres, c'est mauvais. Les mauvaises pensées, les vols, les cupidités, les méchancetés, la fraude, le dérèglement, le regard envieux, la calomnie, l'orgueil, la folie. Ces choses souillent l'homme. Pourquoi? Parce qu'elles sont mauvaises en soi. Il y a une théorie qui dit dans le monde que nous naissons bons, mais c'est le monde ou la société qui nous rend mauvais. Jésus-Christ ne le dit pas. Jésus-Christ dit que le cœur de l'homme est mauvais. Nous avons défini le cœur de l'homme comme étant le vrai homme intérieur. Nous avons dit que l'homme est esprit, il vit dans un corps et il possède une âme. Ce que vous êtes, c'est ce que vous êtes à l'intérieur. Vous n'êtes pas corps, âme et esprit. Moi, je soutiens la théorie que l'homme est esprit parce que Dieu nous a créés à son image et à sa ressemblance. Donc, si Dieu est esprit, nous sommes esprits, nous vivons dans un corps et nous possédons une âme. Et Jésus-Christ nous dit que toute personne qui n'a pas été changée par lui, en fait, cette personne est encore souillée. Cette personne vit encore dans le péché. Elle peut avoir toutes sortes d'abstinences, mais elle vit dans le péché. Elle est dans le péché. Vous pouvez avoir la meilleure des éducations, la meilleure des instructions, les meilleurs, les plus grands diplômes. Je ne suis pas contre les diplômes. Mais ce n'est pas ça qui change l'homme. Vous pouvez quitter Kinshasa, vous pouvez quitter Brazzaville, aller en Europe, aller aux États-Unis, aller au Japon, aller en Chine, aller même sur la Lune, à un endroit où vous pensez ne pas pouvoir pécher, vous allez vous rendre compte que si vous n'avez pas rencontré Jésus-Christ, si vous ne marchez pas avec Jésus-Christ, si Jésus-Christ ne vous a pas donné son cœur, si Jésus-Christ ne vous a pas donné un nouveau cœur, vous restez une personne mauvaise parce que vous allez produire de mauvais fruits. Jésus n'a-t-il pas dit « Reconnaît-on pas un arbre par ses fruits ?» Quel type de fruits produisez-vous en longueur de journée? Quel type de fruits produisez-vous en longueur de semaine, en mois, en semestre, en année? Vous allez vous rendre compte que si Jésus-Christ ne vous a pas donné un cœur nouveau, alors vous êtes quelqu'un de mauvais. Pourquoi je dis que c'est Jésus-Christ qui peut vous donner un cœur nouveau? Parce que nous l'avons vu dans les émissions précédentes, il n'y a que Dieu seul qui peut changer un cœur endurci en un cœur de chair. Il n'y a que Jésus-Christ qui peut donner qui peut changer un ancien cœur, un cœur mauvais, en un nouveau cœur. N'oubliez pas, le cœur, selon la Bible, c'est l'homme intérieur. Jésus-Christ peut changer votre vie aujourd'hui. Vous n'avez pas besoin d'aller voir un psychiatre, vous n'avez pas besoin de faire une liste, c'est une très bonne chose, une liste des mauvaises choses que vous pratiquez et vous dites, voilà, je ne ferai plus ceci, je ne ferai plus cela, ou prendre des résolutions chaque année. Ça ne marchera pas. Il faut naître de nouveau. Il faut que Jésus-Christ vous donne un nouveau cœur. Si vous n'avez pas un nouveau cœur, vous allez toujours retomber dans les mêmes choses. C'est comme quelqu'un qui a dit, vous pouvez prendre un mulet, lui donner la nourriture du cheval, l'entraîner comme un cheval, l'instruire, j'allais même dire, comme un cheval. Et le jour de la course, il va se comporter comme un mulet, parce que ce n'est pas un cheval. Il faut un miracle, il faut une transformation, il faut un changement qui ne s'opère que par Jésus-Christ. Nous avons vu que dans les émissions précédentes que l'apôtre Paul fait une sorte de prière, dans Éphésiens 3, 17, où il dit que Christ habite dans nos cœurs, que Christ habite dans vos cœurs. C'est ça la nouvelle naissance, c'est ça le changement de cœur. Et nous avons vu aussi que l'apôtre Paul fait une autre sorte de prière, une autre sorte de il exprime une autre façon de prier, il dit, je souhaite que Christ conduise vos cœurs. Et nous avons vu pourquoi, nous avons commencé à voir pourquoi. Premièrement parce que si Christ conduit nos cœurs, c'est le bonheur assuré. Si Christ conduit nos cœurs, c'est la prospérité assurée. Si Christ conduit nos cœurs, c'est la sécurité assurée. Oh mon frère, oh ma sœur. Lorsque Jésus-Christ vous conduit dans la vie, il n'est pas dit que toutes les choses seront toujours faciles. Lorsque Christ conduit votre cœur, il n'est pas toujours dit que les choses seront faciles, mais vous serez dans la sécurité. Vous n'aurez pas à craindre les sorciers, vous n'aurez pas à craindre les échecs, vous n'aurez pas à craindre les difficultés devant vous. Pourquoi ? Parce que vous n'êtes pas seul. La Bible dit, celui qui est en nous est plus fort que celui qui est dans le monde. Qui est en nous ? Si vous avez reçu Jésus-Christ, si Jésus-Christ vous a donné un nouveau cœur, Christ habite en vous. Et si vous le laissez conduire votre vie, celui qui est dans le monde ne vous vaincra pas. Pourquoi? Parce qu'il est déjà vaincu à la croix il y a 2000 ans. Beaucoup d'hommes et de femmes ont reçu Jésus-Christ dans leur vie, mais ne veulent pas laisser Jésus-Christ les conduire dans leur vie de tous les jours. Et ça, c'est quelque chose de mal. Vous voulez le bonheur, vous voulez la prospérité, vous voulez l'assurance, vous voulez la sécurité. Laissez Jésus-Christ conduire votre cœur, votre vie, votre vrai homme intérieur. Et nous allons continuer. Une autre raison pour laquelle Jésus-Christ doit conduire nos cœurs. Lisez avec moi dans Ésaïe 48. Ésaïe 48, verset 17. Ésaïe 48, verset 17. Ainsi parle l'Éternel, ton Rédempteur, le Saint d'Israël. Moi, l'Éternel, ton Dieu, je t'instruis pour ton bien. Si nous laissons Jésus-Christ conduire notre vie, notre cœur, Dieu va nous instruire pour notre bien. En fait, Dieu ne nous instruit pas pour son intérêt à lui d'abord. C'est pour notre intérêt. Écoutez, celui qui souffre lorsqu'il ne marche pas avec Christ, c'est vrai que Christ quelque part a mal, parce qu'il a souffert à la croix pour lui. Mais le premier à en souffrir, c'est d'abord celui qui ne marche pas avec Christ. Dieu nous dit qu'il veut nous instruire pour notre intérêt. C'est pour notre propre bien, c'est pour notre propre sécurité, c'est pour notre propre bonheur, c'est pour notre propre prospérité. Dieu ne nous a pas créés pour que nous passions notre vie, toute une vie à souffrir. Non. C'est dans notre intérêt de laisser notre cœur conduit par Jésus-Christ. Si Jésus-Christ ne conduit pas votre vie, qui conduit votre vie? Jésus disait de Satan, il ne vient que pour voler, égorger et détruire. Jésus a dit de Satan que Satan est un mercenaire. C'est quelqu'un qui cherche son intérêt. Il vient auprès de vous dans son intérêt d'abord. S'il ne trouve pas d'intérêt, il part, il vous abandonnera. Regardez ou lisez les histoires ou écoutez ces histoires ou parlez avec ces hommes qui ont pactisé avec le diable. Il y a eu des moments où le diable les a abandonnés. Pourquoi? Parce que c'est un mercenaire. Il n'est pas en peine des brebis. Il cherche son intérêt. Mais Jésus-Christ nous dit aujourd'hui qu'il veut nous instruire, il veut diriger notre vie, notre cœur, pour nous instruire dans nos propres intérêts d'abord, pour notre propre bien. Quand Jésus-Christ nous dit de changer de cœur, c'est dans notre intérêt. Quand Jésus-Christ nous dit de le recevoir comme Sauveur et Seigneur personnel, c'est dans notre intérêt d'abord. Les raisons sont multiples. Premièrement, c'est lui qui nous a créés. Donc si nous ne marchons pas avec lui, nous sommes rebelles. Nous devons un jour rendre compte à Christ de notre manière de vivre. Et au-delà de cela, il y a la vie éternelle, l'éternité après cette mort, après cette vie. Où allons-nous passer l'éternité? C'est dans notre intérêt de marcher avec Christ. C'est dans notre intérêt de nous laisser instruire, de nous laisser guider dans notre vie de tous les jours par Jésus-Christ. Dans Ésaïe 30, verset 21, il nous est dit ceci. Ésaïe 30, verset 21. Ésaïe 30, verset 21. Tes oreilles entendront derrière toi la voix qui dira, voici le chemin, marchez-y, car vous irez à droite ou vous irez à gauche. Là, Dieu est en train de nous dire qu'il sera notre guide. Si Jésus-Christ conduit notre cœur, Dieu devient notre guide. Et nous entendrons clairement, dans notre esprit, clairement, même de façon audible, ne prends pas à gauche, prends à droite. Ne prends pas à droite, prends à gauche. Combien d'hommes et de femmes ont témoigné dans leur vie, que ce soit aux États-Unis, en Europe, ou même en Afrique, même ici à Kinshasa ou à Brazzaville, ont témoigné, pas personnellement vers moi, mais que j'ai entendu, des hommes et des femmes qui ont dit à un moment crucial, ils ont entendu une voix de leur dire, fais ceci, fais cela, ne touche pas à ceci, ne parle pas de cette manière. Tais-toi. Parle de cette manière. Jésus-Christ nous dira lui-même dans les évangiles, lorsque vous serez menés devant les juges, ne préparez pas votre défense, car en ce moment-là, je vous donnerai une sagesse qui va surpasser. C'est dans la Bible. Écoutez mon frère, écoutez ma sœur. Je suis pour le Logos, je suis pour le Réma. Et je crois que et l'un et l'autre, c'est la parole de Dieu. Mais je suis aussi convaincu que les hommes et les femmes qui méditent la parole de Dieu, jour et nuit, qui la lisent, qui la relisent, sont des hommes et des femmes qui entendront au plus profond, pas forcément de façon audible. Gloire à Dieu si on entend de façon audible. Mais je suis convaincu qu'ils entendront la voix du Saint-Esprit leur dire de faire ceci, de faire cela. Le Saint-Esprit va leur rappeler les paroles de Jésus-Christ. Et c'est ce que Jésus a dit. Le Saint-Esprit viendra vous rappeler toutes choses et vous enseigner toutes choses. C'est Jésus qui parle. C'est possible. C'est possible à un moment dans sa vie d'avoir besoin d'un conseil et d'entendre Dieu nous parler. C'est possible. Mais pour cela, il faut que ce soit Jésus-Christ qui conduise vos cœurs. Si ce n'est pas Jésus-Christ qui conduit votre cœur, alors c'est qui conduit votre cœur? Jésus dit dans Jean 14, verset 26, Jean 14, verset 26, « Mais le Consolateur, le Saint-Esprit, que le Père enverra en mon nom, vous enseignera toutes choses et vous rappellera tout ce que je vous ai dit. » Si Jésus-Christ conduit votre cœur, le Saint-Esprit vous, un, vous enseignera toutes choses. Deux, vous rappellera les paroles de Jésus-Christ. Il peut arriver, c'est vrai, et c'est tout à fait normal que l'on ne maîtrise pas toute la Bible de Genèse à Apocalypse. On l'a lu un passage. Je me rappelle moi-même des fois personnellement, je me posais des questions sur certains sujets et j'ai entendu une voix qui me disait, et c'était un verset biblique, si on t'avait demandé quelque chose de difficile, tu l'aurais fait. Mais maintenant qu'on te demande juste quelque chose de simple, tu doutes. C'est par rapport à l'histoire du général Naaman dans le livre des Rois. Pourquoi ? Pourquoi est-ce que Dieu a fait ça? Dieu m'a rappelé une parole qui se trouvait dans la Bible. C'est vrai, vous pouvez, mais pour cela, il faut que Jésus-Christ conduise votre cœur. Il faut que Jésus-Christ conduise votre cœur tous les jours. Si Jésus-Christ ne conduit pas votre cœur, c'est autre chose qui conduit votre cœur. Dans Jérémie 49, il nous est dit ceci, Jérémie 49, verset 16. Jérémie 49, verset 16. « Ta présomption, l'orgueil de ton cœur t'a égaré. Toi qui habites le creux des rochers et qui occupes le sommet des collines, quand tu placeras ton nid au-dessus, quand tu placeras ton nid aussi haut que celui de l'aigle, je t'en précipiterai, dit l'Éternel. L'orgueil de ton cœur t'a égaré. C'est quoi l'orgueil? L'orgueil, c'est refuser de reconnaître qu'on a tort, qu'on a mal fait, qu'on a mal agi. Jésus-Christ, rappelez-vous, dans Marc 7, verset 20 à 23, nous dit que le cœur de l'homme est mauvais. Jésus-Christ nous dit que si vous ne reconnaissez pas votre méchanceté, en fait, vous êtes orgueilleux. Et votre orgueil va précipiter votre chute. Je ne sais pas quelle est votre position. Je ne sais pas ce que vous faites dans la vie, vous qui m'écoutez en ce moment. Je ne sais pas. Mais ce que je sais, c'est que Jésus-Christ dit que si vous n'êtes pas né de nouveau, s'il ne vous a pas donné un nouveau cœur, s'il n'est pas celui qui dirige votre cœur et que vous ne le reconnaissez pas aujourd'hui, en fait, votre cœur est conduit par l'orgueil. Et la seule issue, le seul chemin que vous, là où vous emmène votre orgueil, c'est l'échec, c'est l'humiliation. la précipitation en bas. L'humilité précède la gloire, l'orgueil précède la chute. Voilà ce que nous lit le livre de Proverbes. Et c'est ce que Dieu vous dit ce matin. C'est ce que Dieu me dit ce matin. Ne soyons pas orgueilleux. Ne soyons pas rebelles. Ne persévérons pas dans la voie des méchants, dans la voie des ténèbres. Mais comme la Bible dit, déchirons nos cœurs devant Dieu. Reconnaissons devant Dieu que nous sommes pécheurs, que nous ne marchons pas selon la volonté de Christ, que nous ne laissons pas notre cœur dirigé par Jésus-Christ, que notre être intérieur n'est pas quelqu'un de nouveau, n'est pas quelqu'un de changé. Mon frère, ma sœur, je ne parle pas d'être membre d'une église, je ne parle pas d'être passé par les eaux du baptême, je parle d'une nouveauté de vie. Je parle d'être changé, je parle d'être transformé. Vous vivez dans l'adultère, vous vivez dans l'impudicité, vous vivez dans l'ivrognerie, vous vivez dans le mensonge, vous vivez dans la cupidité, vous vivez dans les excès, que ce soit dans le manger, que ce soit dans le boire. Déchirez vos cœurs devant l'Éternel aujourd'hui. Reconnaissez que vous êtes pécheurs. Ne vivez pas dans la voie de l'orgueil. Car il nous instruit. Ces émissions sont une instruction de Dieu dans notre propre intérêt. Il nous instruit dans nos intérêts. Que ce soit dans le domaine des affaires, laissez Christ diriger votre cœur. Je me rappelle, il y a quelques temps en arrière, je suivais le témoignage d'un chrétien qui disait qu'au début de ses affaires, lorsque sa femme lui conseillait de ne pas faire des affaires avec tel homme ou telle autre femme, il n'aimait pas ça. Il s'entêtait, il faisait. Et qu'est-ce qui se passait? Il ne réussissait pas. Et se posant des questions, mais pourquoi ça ne réussissait pas? Dieu lui disait, mais j'ai mis quelqu'un à tes côtés pour te soutenir dans ton ministère, dans le domaine des affaires. Et je parle à cette femme, je parle à ta femme pour t'instruire. Le problème, c'est que tu es orgueilleux et que tu ne veux pas l'écouter. Et quand il a commencé à écouter sa femme, ses affaires ont commencé à marcher de façon merveilleuse. Écoutez, mon frère, écoutez, ma sœur. Je suis convaincu qu'au plus profond de mon cœur, cette émission que vous suivez maintenant, c'est Dieu qui est en train de vous parler. Il ne vous parle pas directement, il vous parle par un canal qui s'appelle Raphaël. Mais ne voyez pas seulement Raphaël, voyez au-delà de Raphaël. Voyez que c'est Dieu qui est en train de vous parler. Voyez que c'est Jésus-Christ qui est venu frapper à la porte de votre cœur pour vous dire « Hé, Franck, hé, Charles, hé, Martine, hé, Perpétue, hé, Josué, change ton cœur. Laisse-moi changer ton cœur. » Ce n'est pas les bonnes résolutions, comme je l'ai dit, qui font que vous allez avoir un nouveau cœur. C'est un miracle de Jésus-Christ dans votre vie. Et Jésus-Christ est disposé aujourd'hui encore. N'est-il pas écrit dans le livre d'Apocalypse, « Je me tiens derrière la porte et je frappe. Si quelqu'un entend ma voix, ouvre. J'entrerai et nous aurons communion. Nous allons souper ensemble. » La porte, ouvrez la porte de votre cœur. Jésus-Christ veut devenir votre sauveur et votre Seigneur personnel aujourd'hui. Ne résistez pas, ce sont les orgueilleux qui résistent. Je ne vous connais pas, mais ce que je sais, c'est qu'il n'y a pas de hasard devant Dieu. Si vous entendez sa voix aujourd'hui, nous dit le Saint-Esprit, n'endurcissez pas votre cœur, comme au jour de la révolte, n'endurcissez pas votre cœur. Mais laissez-vous toucher, transformer par Jésus-Christ. Et afin qu'il vous donne un cœur nouveau, un nouveau départ. Si vous êtes de ceux et de celles qui voulaient faire cette prière, qui voulaient dire « Seigneur Jésus, viens changer ma vie, viens changer mon cœur, viens habiter dans mon cœur, viens diriger ma vie, viens diriger mon cœur », c'est très simple. Baissez simplement la prière et faites cette prière après moi. Dites « Père éternel, au nom de ton Fils Jésus-Christ, je viens devant toi. Je te donne mon cœur. Je te donne ma vie. J'accepte Jésus-Christ comme mon sauveur et mon Seigneur personnel. Je dis non aux œuvres des ténèbres. Je dis non aux œuvres de Satan. Je dis oui aux fruits du Saint-Esprit. Je dis oui à Jésus-Christ. Je crois et je confesse qu'en ce moment, je suis une nouvelle créature, avec un nouveau cœur, une vie changée, un nouveau départ avec Jésus-Christ. Je crois que je suis enfant de Dieu, héritier de Dieu, co-héritier de Christ maintenant, au nom de Jésus-Christ. Ainsi j'ai prié. Amen. Si vous avez fait cette prière, croyez par la foi que vous êtes changé, transformé, que vous êtes né de nouveau et que Christ vous a donné un nouveau cœur. Si vous avez besoin de conseils, si vous avez besoin de prières, si vous avez besoin d'être dirigé vers une église vivante ou si vous avez besoin de commander cette série d'enseignements sur le cœur de l'homme, n'hésitez pas à joindre notre ministère qui s'appelle le ministère Jésus pour tous au plus 243 819 910 910. 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Le nom de cette émission est Venez à Jésus. 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Je suis Raphaël Mambou. Que Jésus continue de vous bénir. Nous nous retrouvons la fois prochaine pour la suite sur cet enseignement, le cœur de l'homme. Que Jésus vous bénisse encore. Amen.

Bonjour à tous, je suis Raphaël Mambou, que Jésus vous bénisse, qui que vous soyez, où que vous soyez. Le nom de cette émission est Venez à Jésus. C'est une grâce, c'est un honneur, c'est un privilège de pouvoir vous retrouver encore aujourd'hui autour de la parole de Dieu pour partager quelques versets bibliques sur le thème Ne crains pas. C'est notre cinquième émission et je bénis grandement le Seigneur pour cela. Avant d'aller plus loin, je voudrais vous inviter à baisser la tête dans la prière pour dédier le reste des 30 minutes entre les mains du Seigneur. Prions. Père éternel, au nom de ton Fils Jésus-Christ, nous venons devant toi pour te dire merci. Merci pour le souffle de vie, merci pour ton amour, merci pour ta grâce, ta miséricorde, ta bonté. Merci pour cette opportunité que tu nous donnes d'entendre ta parole, de nous édifier, de nous reconstruire, de nous bâtir dans notre foi en Jésus-Christ. Père, dispose ce moment, Seigneur, à ta parole, afin que nous puissions retenir ce que tu vas nous enseigner. Car lorsque tu parles, tu ne parles pas pour le plaisir de parler, mais tu parles pour faire du bien à ton peuple. Au nom de ton Fils Jésus-Christ, nous avons ainsi prié. Amen. Je disais donc, c'est notre cinquième émission sur le thème Ne crains pas. Et je voudrais vous inviter encore à lire Matthieu 8. Matthieu 8, versets 23 à 27. Matthieu 8, 23 à 27. J'y suis. Jésus monta dans la barque et ses disciples le suivirent. Et voici, il se leva sur la mer une si grande tempête que la barque était couverte par les flots. Et lui, il dormait. Ses disciples s'étant approchés, le réveillèrent et dirent, Seigneur, sauve-nous, nous périssons. Et il leur dit, Pourquoi avez-vous peur, gens de peu de foi? Alors il se leva, menaça les vents et la mer, et il eut un grand calme. Verset 27, ces hommes furent saisis d'étonnement. Quel est donc celui-ci, disaient-ils, à qui obéissent même les vents et la mer? Ne crains pas. Lorsque nous lisons la Bible de Genèse 1:1 à Apocalypse 22:21, les mots ne crains pas ou ne crains point reviennent 365 fois.

C'est comme pour nous dire que Dieu dit à chacun d'entre nous, au moins une fois par jour, ne crains pas. Ne crains pas face aux difficultés économiques, face aux difficultés politiques, face aux crises financières, face au chômage, face à la maladie, à la pauvreté, face à toutes sortes de difficultés. Je voudrais dire aussi une chose. Le fait de marcher avec Christ ne signifie pas que tout ira toujours bien. L'évangile qui dit que dès que vous avez donné votre vie à Jésus-Christ, vous n'aurez plus de problème. C'est faux. La Bible nous dit, rien que dans cet exemple que nous avons lu dans Matthieu 8, 23 à 27, des difficultés sont venues chez les disciples parce que justement ils ont fait la volonté de Dieu. Parce que justement ils ont fait la volonté de Christ. Parce que justement ils ont suivi Jésus-Christ. Ne voyons pas dans chaque difficulté que nous sommes en train de rencontrer un démon qui doit être chassé. Dans chaque difficulté que nous sommes en train de rencontrer, que nous avons besoin de délivrance ou un péché qu'on n'a pas confessé ou quelque chose qu'on a fait dans le passé qu'on n'a pas arrangé. Non. Ici, il nous est dit clairement que les disciples ont suivi Jésus-Christ. Jésus-Christ a quitté un endroit A, s'est retrouvé dans la barque et ses disciples l'ont suivi et Jésus-Christ allait à un endroit B. Et pendant la traversée, il y a eu des problèmes. Il y a eu les vents, il y a eu la mer, il y a eu la peur, il y a eu le doute. Les disciples de la première génération, certainement se sont posé la question. Est-ce que nous avons fait le bon choix? Est-ce que nous avons suivi la bonne personne? Voilà pourquoi, mon frère, ma sœur, je voudrais vous dire, ne suivons pas la religion, qu'elle soit catholique, protestante, pentecôtiste, témoin de Jéhovah, Kimbanguis, foi Bahaï, musulman, l'islam, le bouddhisme, la religion ne peut pas sauver qui que ce soit. La religion, du reste, les hommes définissent la religion comme étant l'effort de l'homme vers Dieu. Jésus-Christ n'accepte pas l'effort que l'homme fait vers lui. Mais c'est Jésus-Christ qui est descendu vers les hommes. C'est Jésus-Christ qui est venu vers les hommes. C'est Jésus-Christ qui a choisi ses disciples. Si la religion devait choisir des hommes, la religion choisirait toujours ceux qui sont parfaits, ceux qui sont beaux, ceux qui sont intelligents, ceux qui ont des compétences, ceux qui ont des qualités. J'allais dire ceux qui ont des dons. Mais Jésus-Christ, ce n'est pas comme ça qu'il travaille. Lui, il appelle tout le monde. Lui, il veut tout le monde. Il soutient tout le monde. La religion fait des sélections. Mais le christianisme appelle tout le monde à suivre Jésus-Christ. Appelle tout le monde à suivre Jésus-Christ. Il y a une autre leçon que je voudrais retenir, que je voudrais partager avec vous sur l'histoire ici de Matthieu 8. Toujours dans le contexte de ne pas craindre, de ne pas craindre, de ne pas avoir peur. Lorsque des problèmes ont commencé à surgir pendant que Jésus dormait, j'aime ce que les disciples ont fait. Ils sont allés vers Jésus-Christ. Ils ne sont pas allés voir un prêtre. Ils ne sont pas allés voir un pasteur. Ils ne sont pas allés voir un imam. Ils sont pas allés... Non, ils sont venus directement à Jésus. La Bible nous dit que Jésus-Christ est le seul intermédiaire entre Dieu et les hommes. Quel que soit votre style de vie, le seul chemin qui vous ramène à Dieu s'appelle Jésus-Christ. Voilà pourquoi Jésus vous dit, n'aie pas peur. Voilà pourquoi Jésus vous dit, ne crains pas. Peu importe les difficultés que vous êtes en train de traverser, ne craignez pas de venir à Jésus-Christ avec vos problèmes, avec vos difficultés, avec vos peurs, avec vos doutes. Il faut venir à Jésus-Christ. Il ne faut pas fuir. Si vous sortez de la barque avec tous ces problèmes, vous allez vous noyer. Vous allez mourir. Je vais même dire carrément que c'est un suicide. Jésus-Christ est la porte qui mène à Dieu. Jésus-Christ est le chemin qui mène à Dieu. Jésus-Christ est la vie de Dieu. Jésus-Christ est le chemin, la vérité de Dieu. Arrêtons de suivre la religion. Arrêtons de suivre les hommes, mais suivons Jésus-Christ, le seul, le vrai. Le fait de suivre Jésus-Christ n'exclut pas qu'on aura des problèmes.
Si vous croyez qu'en marchant avec Jésus-Christ, vous n'aurez pas de problème, vous vous êtes trompé. Jésus-Christ a été rejeté par les siens quand il était ici sur terre. Il a été arrêté, flagellé, il a été insulté, il a été humilié, il a été rejeté. On s'est opposé à Jésus-Christ. Certains spécialistes de la Bible parlent même des années d'opposition. Donc, et si Jésus-Christ lui-même dit, s'ils ont fait ça avec le bois vert, comment est-ce qu'ils vont se comporter avec du bois sec? C'est tout à fait normal. Ne paniquons pas. Voilà pourquoi Jésus nous dit aujourd'hui, ne crains pas. Ne crains pas ces ennemis invisibles, ces ennemis visibles, ces ennemis spirituels, ces ennemis physiques charnels. Ne craignons pas le diable, ne craignons pas la maladie, ne craignons pas la mort, ne craignons pas le chômage, les crises financières. Qu'on apprenne que la bourse de Tokyo s'est effondrée, que la bourse de New York va mal, que la bourse de l'Union européenne perd de l'aile, ça n'a pas d'importance. Restons les yeux fixés sur Jésus-Christ. Jésus-Christ lui-même, dans cette barque, ne panique pas. Il est endormi. Comment peut-on dormir alors que le monde est agité? Oui, c'est possible. C'est possible d'avoir la paix. C'est possible d'être heureux. C'est possible d'être tranquille. C'est possible d'être sûr, de vivre dans l'assurance alors que le monde autour de nous est agité. Comment? En recevant Jésus-Christ et en le suivant dans notre vie de tous les jours. Jésus-Christ pose la question au verset 26. Pourquoi avez-vous peur? En d'autres termes, est-ce que ma présence au milieu de vous ne vous rassure pas que je suis au contrôle de toutes choses? Est-ce que ma présence de vous ne vous rassure pas que Dieu vous protège? Mon frère, ma sœur, Dieu protège ceux et celles qui ont accepté Jésus-Christ comme Seigneur et Sauveur dans leur vie. Jésus-Christ est, je vais dire, le visa pour aller au ciel. Jésus-Christ est aussi le sceau de Dieu sur nous pour nous protéger. Si vous êtes un lecteur de la Bible, dans l'Ancien Testament, dans le livre de Job, lorsque Moïse voulait sortir Israël de l'Égypte et que l'ange de l'Éternel devait frapper l'Égypte, Pharaon a libéré Israël. Il dira à Moïse, je frappe les premiers de tous les hommes. Pas des bêtes, que ce soit des animaux. Je vais épargner Israël, mais à condition qu'elle prenne du sang et qu'elle le mette sur la porte. Quand l'ange de Dieu va passer, l'ange de l'Éternel va passer, lorsqu'il verra le sang, il saura que ceux-ci sont. Ceux-ci ont fait confiance avec lui. C'est la même chose pour nous. En recevant Jésus-Christ, nous avons fait alliance avec Dieu au travers du sang de Jésus-Christ. Et ceci montre que nous appartenons à Dieu, au royaume de Dieu. En tant que sujet du royaume de Dieu, nous avons droit à la protection de Dieu. Voilà pourquoi Dieu nous dit 365 fois, ne crains pas. Si vous avez peur, avoir peur est un sentiment normal. Mais se laisser contrôler, guider, dominer par la peur, là ça devient quelque chose d'anormal. C'est normal d'avoir peur de perdre son travail. C'est normal d'avoir peur de perdre son mariage, de perdre ses enfants, de perdre son commerce, de perdre son travail, de perdre son entreprise, de perdre son ministère, de perdre son église, de perdre sa relation avec un ami. C'est normal. Mais nous ne devons pas être influencés, guidés, dirigés par la peur. Voilà pourquoi Jésus nous dit, ne crains pas. Dieu ne nous en veut pas quand nous avons peur. Dieu commence à trouver les choses anormales lorsque nous nous laissons guider par la peur. Un pasteur français a dit que la peur est l'ennemi par excellence. Nous devons contrôler cette peur. Nous devons chasser cet esprit de peur. Parce que Dieu nous dit, ne crains pas. Jésus pose la question. Jésus qui est Dieu pose la question. Pourquoi avez-vous peur? De quoi avez-vous peur puisque je suis avec vous? Vous avez peur de tomber malade? Je suis l'Éternel qui guérit. Vous avez peur de manquer de quoi que ce soit? Je suis celui qui pourvoit aux besoins de ses fidèles. C'est vraiment extraordinaire. Je voudrais vous inviter à lire le psaume 37. Le psaume 37, verset 28. L'Éternel aime la justice et il n'abandonne pas ses fidèles. Jésus